0: Donald Trump dit s'attendre à une reprise des discussions avec l'Iran cette semaine. Déclaration alors que Téhéran affirme hier maintenir ses conditions pour rouvrir le détroit d'Ormuz. Condition que Donald Trump a rejetée samedi. Les dirigeants iraniens veulent cet accord car selon les mots du président américain, ils sont en train de méchamment perdre. En Allemagne, le parquet ordonne des expertises techniques après l'accident de car qui a causé la mort de deux touristes philippins la nuit passée. Il s'agira de déterminer les causes et les circonstances exactes de l'accident dans lequel 8 autres touristes ont également été blessés. L'autocar était parti de Milan et conduisait un groupe de touristes à la fête de la bière de Munich. Les pompiers français prévoient de déambuler dans Paris ce lundi avant un défilé mardi. Il s'agira d'un point d'orgue de 3 semaines de mobilisation pour réclamer des moyens supplémentaires. Hier, les syndicats de pompiers ont installé un campement au pied même de la Tour Eiffel afin de signifier leur colère. Il n'a jamais fait aussi chaud en cette fin septembre au nord des Alpes, en Suisse. C'est ce que relèvent les données de Météo News hier. Plus de 30 degrés à Bâle-Biningen. Jamais une journée de canicule n'avait été enregistrée aussi tard dans l'année. 29,6 degrés par exemple à Delémont. Et encore bien ensoleillé ce lundi malgré quelques voiles de nuages en cours de journée et encore chaud pour la saison. Il fera jusqu'à 28 degrés en pleine.
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0: Et aujourd'hui, dans le CQFD, vous allez entendre beaucoup, beaucoup de monde. La preuve, aujourd'hui, vous allez entendre...
1: Alexandre.
2: Antoine.
3: Anaël. Aurora. Axel.
4: Eric.
5: Elijah.
6: Nina.
7: Forcan.
8: Georgie.
9: Eni.
10: Joachim.
11: Julien.
12: Lara.
13: Léa.
14: Lorenzo.
15: Louise.
16: Mariam.
17: Nathan.
18: Oliver.
19: Noah.
20: Emma.
0: Ça en fait du monde, effectivement. Et si tous ces enfants sont avec nous aujourd'hui dans CQFD, c'est qu'ils et elles ont une question à poser, une principale, il y en aura plein d'autres, mais une principale à notre invité spécial. Cette question, c'est comment devient-on Comment devient-on astronaute? Comment devient-on astronaute? Effectivement, c'est le menu pour l'heure à venir, qui est très simple. Donc, attachez vos ceintures, le décollage est imminent.
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0: On va parler d'un métier qui fait rêver beaucoup d'enfants, le métier d'astronaute, effectivement. À mes côtés pour animer cette émission, un équipage de luxe avec tout d'abord Anouk Mertz. Bonjour, commandante.
24: Bonjour, bonjour Stéphane. Je suis accompagnée, donc, vous les avez entendus, les élèves de la classe 7H de Corsier-sur-Vevey, de l'enseignant Flavien Tornet. Je crois qu'ils ont une belle énergie tout à fait nécessaire pour partir dans l'espace.
0: Absolument, ils font une grosse dose d'énergie, effectivement, pour s'extraire de la Terre et finir dans l'espace. Ardité Chabanier est également avec nous. Bonjour Ardité.
25: Mais bonjour Stéphane, bonjour les enfants. Alors vous avez préparé plein de questions sur les fusées, la Lune, Mars et la vie dans l'espace. Eh ben moi, j'ai préparé trois petites étapes entre vos questions. La première, on va d'abord remonter un peu l'histoire de la conquête de l'espace avec des archives et des voix célèbres qui nous viennent de l'espace. Ouais. Ensuite, je vous propose un petit vrai-faux spécial astronaute. Et puis, on fera la valise du parfait astronaute quand vous serez prêt pour partir.
0: Ah d'accord, très bien, on se réjouit. Et pour répondre à toutes nos questions, pour jouer peut-être aussi avec nos quiz, nous avons avec nous une invitée spéciale, je vous le disais, cette invitée, c'est Chloé Carrière. Bonjour Chloé.
26: Mais bonjour à tout le monde.
0: Bienvenue dans ce CQFD Junior. On vous connaît aussi sous le nom de Galactique Chloé. Vous, dès toute petite, vous avez eu envie de devenir astronaute, je crois.
26: Non, pas tout à fait, c'est plutôt adolescente.
0: Ah, c'est vrai.
26: Mais j'étais curieuse de science déjà toute petite.
0: Déjà, et ça arrivait comment alors du coup cette envie à l'adolescence?
26: Ah, c'était un coup de foudre pour moi. J'ai vu une image de l'univers, ça s'appelle le fond diffus cosmologique. Et quand j'ai découvert ce que ça signifiait, ce que ça voulait dire, je me suis dit, mais je veux être astronaute, je veux être astrophysicienne et participer à l'exploration spatiale.
0: Alors, les enfants qui sont là avec nous aujourd'hui en direct dans le studio, ben, l'ont vu, vous êtes venu avec une tenue très particulière. On va essayer de décrire.
26: Tout à fait l'occasion. Hein.
0: L'occasion, exactement. Alors, c'est quoi? C'est dans quelle tenue que vous nous rencontrez aujourd'hui?
26: Est-ce que les enfants vous reconnaissez?
0: Ça vous dit quelque chose, ça?
26: Non.
0: Rien.
26: On dirait quand même une tenue d'astronaute, non?
0: Ouais.
26: Un peu, hein.
0: Mais
27: ça brille, en tout cas, un peu.
26: Ça brille. C'est inspiré des premières combinaisons des tout premiers astronautes, ce qu'on appelait le crew Genesis des États-Unis. Et ils avaient des combinaisons comme ça, très brillantes. Vous voyez, réfléchissantes, qui après ont été remplacées par les combinaisons orange assez mythiques et les combinaisons blanches.
0: D'accord. Et puis du coup, vous la mettez... Donc c'est une vieille combinaisée? C'est une vraie ou c'est...
26: Ah
0: une...
26: non, c'est moi qui l'ai faite.
0: Ah, vous
26: l'avez
0: faite
26: vous-même?
0: Ah, c'est
26: moi qui l'ai faite. Je l'ai faite comme outil de communication, parce que vous voyez, donc j'explique justement pourquoi est-ce qu'on a pris ce type de matériau pour faire les premières combinaisons. J'ai aussi ma valve pour l'oxygène quand je suis dans la fusée.
0: Ah, au niveau de votre cuisse, là?
26: Au niveau de la cuisse, effectivement. Et j'ai même ma procédure de secours sur mon poignet gauche, comme les vrais astronautes, au cas où il y aurait un souci au décollage, pour que je sache exactement quoi faire.
0: Et du coup, c'est écrit quoi sur la procédure?
26: Alors, c'est en anglais, hein, parce que les astronautes parlent anglais, mais remove spurs, donc enlever les tuyaux, ensuite regarder l'oxygène, rentrer dans le... Je m'excuse, je fais de la traduction en réel.
0: Ouais.
26: Le raft, donc si vous voulez,
0: le vaisseau
26: qui va s'ouvrir, qui va en fait partir de la fusée, de la capsule. Enlever le casque et puis sécuriser l'équipement.
0: Waouh, ok, très bien, bah, bienvenue.
26: Merci.
0: On espère que l'équipement autour de vous est assez sécurisé pour l'heure à venir. Alors, comment devient-on astronaute, on le disait? Et tout de suite, les premières questions de la classe, Anouk.
24: Et je me retourne vers Alexandre, à toi.
11: C'est quoi exactement un astronaute?
26: Alors, un astronaute, je me permets, je rentre directement dans le vif du sujet.
0: Ouais.
26: C'est une très bonne question. Un astronaute, il y a une définition très claire de ce que c'est. C'est une personne, un être humain, qui a dépassé les 100 km d'altitude. Donc, avec un moyen de locomotion, généralement une fusée, et qui est allé au-dessus de ces 100 km. Techniquement, pour avoir le titre d'astronaute, il faut avoir dépassé cette altitude.
24: On continue avec toi, Antoine.
11: Est-ce qu'il y a des astronautes dans tous les pays et pourquoi y a-t-il différents noms pour les nommer?
26: Il y a des astronautes qui proviennent de différents pays, parce qu'on a plusieurs noms, comme tu le dis. Astronaute, c'est le mot américain, mais qui est utilisé de manière générale. Spationaute pour la France, taïkonaute pour la Chine, cosmonaute pour la Russie, anciennement l'Union soviétique. Et malheureusement, on n'a pas des astronautes qui proviennent de tous les pays du monde. Généralement, c'est les pays qui investissent le plus dans la recherche et l'exploration spatiale. Donc, pour le moment, plutôt des pays développés.
24: À toi, Anaël.
1: Depuis quand va-t-on dans l'espace ?
26: On va dans l'espace depuis bien longtemps, depuis 1957. C'est là qu'on a envoyé le premier satellite, donc pas le premier humain. Et ensuite, on aura le premier humain qui vient en 1961. C'était un spationaute, un cosmonaute, du coup, en l'occurrence de l'Union soviétique, qui s'appelait Yuri Gagarin.
24: Ah, il y a déjà des infos pour des quiz de tout à l'heure.
26: Ah. Je vais bien écouter.
24: Aurora, on t'écoute.
1: Qui sont les astronautes célèbres ?
24: Ah, il y en a plusieurs. Hein.
26: Alors, les célèbres, ça dépend d'où tu viens, parce qu'en fonction de où tu vis, il y en a qui sont plus ou moins célèbres. Je dirais qu'en Suisse, l'astronaute le plus célèbre, c'est le nôtre, qui s'appelle, est-ce que vous connaissez le nom ? Ah, il y a quelqu'un qui connaît.
0: Comment t'as dit, Oliver ?
1: Nicolier.
26: Ouais, ah ouais. Claude Nicolier.
24: Claude.
0: Et tu le connais, donc
1: Non.
0: Pas personnellement, mais t'en as entendu parler.
1: Oui.
0: Comment ? Tu te souviens ?
1: Quand elle était venue, elle en avait parlé dans notre classe.
24: Le L, je crois que c'est moi. Hein, parce qu'effectivement,
0: la grande dame, là.
24: La grande dame, elle va Anouk. Dans les classes préparer un tout petit peu les élèves
0: et Oliver
24: à poser
0: une bonne
24: des
0: mémoire.
24: Questions.
0: Voilà. Ouais. Mm-hmm.
26: Donc le Nicolier, c'est le seul Suisse qui est allé dans l'espace à 4 reprises avec la navette spatiale. Wow. Et maintenant, il y a un nouvel astronaute suisse qui a été sélectionné. Mais techniquement, qui n'est pas encore astronaute, puisqu'il n'a pas dépassé ses 100 km d'altitude, mais on espère qu'il le fera sur les prochaines années.
0: Et c'est sinon, Marco Sibert. Hein,
26: Marco Sibert, oui. Je ne sais pas si on en parlera après.
0: Oui, peut-être.
26: Et je pense peut-être à un autre astronaute que vous devez connaître, Thomas Pesquet, en France.
0: Oui.
26: Oui, Sophie Adnaud.
0: Aussi.
24: Il y a des yeux qui s'illuminent et des sourires.
0: Ouais. Léni a dit oui, par exemple.
26: Léni a dit oui. Ouais. Sophie Adnaud, c'est la deuxième française qui va dans l'espace et qui est en ce moment, d'ailleurs, sur la Station Spatiale Internationale.
24: Eh bien, ça tombe bien parce que votre réponse est en lien avec la question d'Axel.
1: Y a-t-il des femmes astronautes ? Pourquoi y en a-t-il si peu ?
24: Question à tiroir.
0: Y a-t-il des femmes ?
26: Il y a des femmes astronautes, comme je te parlais de Sophie, qui est en ce moment sur la station. Mais c'est vrai qu'il n'y en a pas beaucoup par rapport au nombre d'hommes. Je dirais peut-être peut-être 10%, 15% de femmes sur tous les astronautes qui sont partis dans l'espace. La raison, c'est qu'au tout début, quand on a décidé d'envoyer des humains dans l'espace, on pensait que les femmes n'étaient pas capables de le faire. Donc on a pu sélectionner uniquement des hommes qui avaient un profil très particulier, qui étaient militaires, qui avaient une certaine religion, qui étaient aussi de couleur blanche. Et c'est seulement avec les années qu'on a ouvert, qu'on s'est rendu compte que c'était pas du tout correct de faire ça. Et que les femmes, tout le monde, en fait, avait des capacités pour aller dans l'espace et qu'on les a inclus.
0: Très bien. Voilà. Merci pour ces premières questions. On va maintenant remonter dans le temps, je crois, Ardité.
25: Oui, on va remonter dans le temps. On en a un peu parlé avec Chloé avant. C'est que l'histoire de l'exploration spatiale, c'est aussi une histoire humaine de personnes qui sont venues l'une après l'autre. Et comme on est à la radio, on s'est dit que c'était aussi une question de voix. Ah. Et donc, on va faire un petit quiz où on va vous faire entendre, Chloé, des voix célèbres et les enfants aussi. Hein, si vous avez la réponse avant Chloé, on vous écoute. Ouais. Et il va falloir nous dire qu'est-ce qu'on a entendu et comment ça s'inscrit dans l'histoire de la conquête spatiale. On commence avec une archive très courte. Attention, ça va passer très très vite. Faites attention à la langue que parle l'homme qu'on va entendre. Je vous le dis tout de suite, on a entendu du russe. Ah. Est-ce qu'un enfant a écouté avant a une
24: Il y a un doigt qui se lève, Georgi.
2: Bah, je sais pas exactement, mais genre il avait dit attention.
24: Toi t'as compris ce qu'il dit,
0: tu parles russe.
2: Oui.
24: Est-ce que tu sais qui parle?
2: Non, mais j'ai vu des astronautes, mais.
24: Et donc qu'est-ce qu'il nous a dit là dans l'archive? T'arrives à nous dire?
2: J'ai pas trop bien compris.
0: C'est difficile.
24: On entendait très mal. Hein.
0: Ouais, effectivement. Chloé, est-ce que ça vous voilà. Donc russe? Alors là, effectivement, ça s'est confirmé.
26: Cosmonaute,
0: donc
26: l'espace.
0: Homme, voilà.
26: Ouais, un homme. Est-ce que ça vous rappelle quelque chose? Je vous ai dit qu'il y a le premier astronaute. Il était de quelle nationalité?
0: Alors Oliver.
1: Bah il y a Yuri Gagarin peut-être.
24: Exactement.
0: Jolie.
24: Bravo, oui, jolie. Quelle année? Non, ça c'est trop difficile.
0: Elle l'a dit avant.
24: Vous n'étiez pas né, hein, un indice. Et nous non plus.
0: Nous non plus. 1900, vous vous souvenez, Lorenzo?
4: 1961.
0: Oh la belle! Bravo, talent. Bravo. Super.
25: Et donc, il s'agit du premier homme à avoir voyagé dans l'espace en avril 1961 et son vol autour de la Terre a duré 108 minutes.
0: Et à part ça, Chloé, je me dis, il fallait quand même très, très, très courageux pour se dire, bah, je suis le tout premier homme à partir, quoi. Donc, on sait pas comment ça va se passer. Il en fallait du courage. Hein.
26: Ah bah, c'est clair, hein, mais je pense pour une grande partie pour tous les astronautes au début qui, à chaque fois, volaient sur un nouveau véhicule, une nouvelle fusée qui, ça se trouve, n'allait pas revenir.
25: Hein. Ouais. Alors, deuxième extrait. Tout aussi difficile à entendre, hein, les micros n'étaient pas forcément fantastiques à l'époque. Toujours dans la même langue, donc le russe, cette fois-ci c'est une femme.
0: C'est déjà fini.
25: C'est déjà fini, c'est tout ce qu'on avait, désolé. Hein. Cette fois, qui veut tenter de dire qui c'est ? Peut-être le nom, on ne le sait pas, mais dans l'histoire de...
0: Oliver ?
1: C'est quand ils ont expédié Laïka dans l'espace ?
25: Non, ce n'est pas une chienne, c'est une femme.
0: Ah, parce que Laïka, c'était une chienne.
25: Une chienne, ouais.
0: D'accord.
25: Donc, mais bien joué.
0: Pas elle, ouais. Bien, bonne tentative d'Oliver.
25: Pas de main levée. Celle-là, elle est difficile. Elle est difficile. Peut-être qu'on passe directement à Chloé.
26: Elle est plus difficile. Et parce qu'on en parle moins, mais on devrait pourtant en parler tout autant que Yuri Gagarin, car c'est la première femme qui est allée dans l'espace, juste après le premier homme. Donc, quelques années plus tard, son nom, c'est Valentina Tereshkova.
25: Et c'était en 1963 et elle réalise 48 fois le tour de la Terre.
0: Wow.
25: On quitte la Russie pour l'Amérique maintenant. On va écouter une archive du 21 juillet 1969.
4: That's one small step for man, one giant leap for mankind.
0: Alors, il y a tout de suite Oliver qui lève la main. Alors, Oliver, il est au taquet. Hein.
1: Neil Armstrong et Buzz Aldrin.
25: Excellent.
0: Oh là là là.
25: Et qui sont Neil Armstrong et Buzz Aldrin?
1: Les premiers hommes à avoir mis le pied sur la Lune.
25: Exactement, en 1969, en juillet précisément, avec Buzz Aldrin, Neil Armstrong, qu'on vient d'entendre dire « c'est un petit pas pour l'homme, mais un grand pas pour l'humanité », il devient l'un des premiers humains à donc marcher sur la Lune. Et le troisième membre de l'équipage, Michael Collins, reste en orbite autour de la Lune, donc lui, il ne touchera pas.
0: Qu'est-ce que ça veut dire le fait qu'il soit resté en orbite autour de la Lune ?
25: Bah, ça veut dire que pendant que Neil Armstrong et Buzz Aldrin descendaient sur la Lune avec leur petit module lunaire, Michael Collins est resté dans le vaisseau principal en orbite autour de la Lune. Il faisait donc le tour de la Lune tout seul comme ça, pendant que ses deux coéquipiers marchaient sur la surface et il devait ensuite les retrouver pour les reprendre en fait, pour repartir vers la Terre.
0: Alors du coup, bah voilà, 69, donc il y a ces hommes qui marchent sur la Lune. Pourquoi est-ce qu'on a besoin aujourd'hui, parce qu'il y a des envies, hein, Chloé, carrière, de retourner sur la Lune. Pourquoi ? Alors, a priori, on l'a déjà vu, on y est déjà allé.
26: Oh, on y est déjà allé, mais on a encore tellement de choses à apprendre sur notre satellite naturel parce que comme tu le dis, on a eu six missions de Apollo 11 à Apollo 17. Apollo 13, malheureusement, ne s'est pas posé, avec des échantillons géologiques. Mais on aimerait continuer à y aller. Pourquoi est-ce qu'on s'est arrêté ? Pas parce qu'on avait tout appris, mais seulement parce qu'on n'avait plus l'ambition politique, on n'avait plus l'argent. Et là, il se trouve qu'effectivement, certains pays ont envie, comme les États-Unis, l'Europe, le Japon et la Chine, et même l'Inde, qui parle d'y aller également. Donc c'est pour ça qu'on a des programmes pour y retourner.
24: Parmi les enfants, qui aimerait aller sur la Lune ? Ça en branche certains. Ah, il y a des mains qui se lèvent. Nina, Georgi, Joachim, Lara. Trop bien. Ouais. Bon, c'est vrai, moi aussi, ça me ferait envie.
0: Ça donne envie, effectivement.
24: On va faire une course d'école.
25: Ouais.
0: Ouais. Oui, c'est une bonne idée, ouais, effectivement. Il faudra un gros vaisseau, par contre. Alors, on revient en Suisse.
25: Peut-être on revient en Suisse maintenant. Alors, on va écouter encore un extrait. Écoutez bien, parce que vous allez entendre le nom de la personne qui part dans l'espace. Et vous devez nous dire pourquoi j'ai choisi de vous faire entendre cet extrait en particulier. Et qu'est-ce que cette personne-là a de si particulier ?
5: 7, 6, 5, ignition, all three engines up and burning, 2, 1, and liftoff of the Space Shuttle
6: Advance. Et c'est parti. Après 14 ans d'attente, c'est la consécration pour une carrière exceptionnelle pour un homme, exceptionnelle. Je ne sais pas si vous m'entendez encore, ça fait un bruit incroyable, je sens le sol qui vibre. C'est inimaginable. Claude Nicollier, c'est parti pour 6 jours, 22 heures et 9 minutes.
7: C'est quand Claude Nicollier est parti?
25: Exactement, bravo Nathan, c'est effectivement le premier astronaute suisse, Claude Nicollier, quand il est parti pour l'espace pour la première fois.
0: Et on a désormais un autre presque astronaute, comme on le disait, suisse.
25: Hein.
0: Oui,
25: un pré-astronaute.
0: Un pré-astronaute, je ne sais pas si ça se dit comme ça. Oui.
25: Oui, on l'a dit tout à l'heure, il s'agit de Marco Sieber, il est médecin de formation, il a notamment travaillé comme urgentiste et possède aussi une licence de pilote, donc c'est quand même déjà un sacré CV. Mmh. Et il a été sélectionné en 2022 parmi 22 500 candidats, puis il a terminé sa formation de base et a obtenu sa certification d'astronaute en avril 2022. 2024. Il est donc aujourd'hui qualifié pour partir, mais il attend encore que ce soit son tour de quitter la Terre.
0: 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Aujourd'hui, dans CQFD Junior, comment devient-on
8: astronaute.
0: Astronaute, exactement. On continue notre voyage dans l'espace dans quelques minutes.

0: Zoémé, artiste suisse, et évidemment à l'instant elle chantait Jamais été cool.
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0: CQFD Junior, effectivement, avec notre question fil rouge du jour. Comment devient-on astronaute? Voilà notre invitée, Chloé Carrière, alias Galactique Chloé. Elle est ingénieure aérospatiale et vulgarisatrice scientifique. Et à nous, qu'on est déjà avec quelle classe, nous?
2: La classe 7H de Corsier sur VV de Flavien Tornet, qui est en pleine forme. Vous êtes là? Vous êtes en forme?
3: Oui!
2: Voilà. On continue?
0: Oui.
2: Je me tourne vers toi, Eric.
4: Combien d'années d'études faut-il faire pour devenir astronaute? Faut-il être bon en maths et en sciences?
2: Beaucoup de questions. T'as deux parcours possibles actuellement pour être astronaute et je vais mentionner astronaute professionnel. C'est-à-dire quand on est sélectionné par une agence spatiale, comme par exemple celle de la Suisse, c'est l'Agence spatiale européenne, l'ESA. J'ai d'ailleurs le petit logo, vous voyez, sur ma combinaison avec le petit drapeau suisse. Pour être astronaute professionnel, actuellement, tu peux faire deux parcours. Soit un parcours scientifique, médecine, mathématiques, ingénieur, où tu dois avoir fait 5 ans d'études pour avoir un bachelor et un master. Et ensuite, sinon, tu peux faire pilote. Et là, donc, tu fais des études de pilote et avoir un certain nombre d'heures de vol pour pouvoir être sélectionné. C'est les deux parcours possibles. Donc oui, il faut quand même être un peu bon en maths et en sciences.
5: Bon, Elijah, pose quand même ta question, même si on a déjà un peu une réponse. Vas-y.
6: Un astronaute doit-il savoir piloter un avion? Et si oui, pourquoi?
2: Alors, pas forcément, c'est possible, c'est chouette si tu sais le faire, c'est un plus. Si t'as fait la formation de pilote, comme je disais, le parcours pilote, oui. Si t'as fait le parcours scientifique, c'est pas forcément nécessaire. Chacun a son rôle, en fait, dans un équipage.
0: Ah.
2: On peut avoir des spécialistes scientifiques et des personnes qui sont plus pilotes. Claude Nicollier était pilote, Marco Sibert était pilote, mais tu as d'autres personnes qui ne le sont pas, qui sont astronautes.
0: Donc, ils sont dans la navette, par exemple, quand ça part, ben, ils s'occupent pas des commandes, quoi, c'est ça?
2: De toute façon, quand on est sélectionné pour être astronaute, on est entraîné, hein. Qu'on soit pilote ou pas.
0: Donc là, on va apprendre.
2: On va apprendre. Okay. Mais notre spécification dans la mission ne sera pas peut-être mission pilot, donc pilote de la mission, mais peut-être spécialiste scientifique.
5: Et le médecin, il peut être utile pour réanimer quelqu'un si tout à coup, il y a un malaise. Bref, Nina.
7: Quel est l'entraînement d'un astronaute? Quel sport doit-il pratiquer et pourquoi?
0: Ah, les sports.
2: Eh ben, l'entraînement, il est très long. Quand t'es sélectionné, t'as un entraînement théorique qui va durer environ un an, où tu vas apprendre des langues, hein, parce que sur la Station Spatiale Internationale, il y a notamment une langue qu'un de vous parle, le russe.
0: Georgi, ouais, toi tu es déjà prêt au niveau du russe, c'est bon.
2: Voilà, donc tu dois apprendre un petit peu de base de russe, de l'anglais, peut-être bientôt on devra apprendre aussi du chinois. La partie technique, un entraînement physique, il faut être en excellente forme physique, que ce soit au niveau de la santé, mais aussi au niveau cardiaque. Quand les astronautes, ils sont sur la station spatiale, ils font en moyenne 2 heures de sport par jour.
0: Ah ouais?
2: Pour vous dire. Donc il faut bien s'entraîner déjà sur Terre.
5: Du coup, quel sport? La musculation, du foot, de la course, de la natation? C'est plutôt quoi qu'il faut pratiquer pour être en bonne forme, pour pouvoir imaginer un jour aller dans l'espace?
2: Plutôt des sports d'endurance. Donc la course, c'est bien. La course assez longue, type marathon. C'est quand on est dans l'espace et qu'on sort par exemple de la station spatiale avec ses grosses combinaisons blanches, on va rester 7 heures à faire des manipulations qui sont très physiques. Et généralement, on compare ça à l'exercice qu'il faudrait faire pour faire un marathon. Donc, il faut avoir de l'endurance.
5: Fourcane.
8: Comment se passe la sélection des astronautes? Pourquoi est-ce si compliqué?
2: C'est compliqué parce qu'il n'y a pas beaucoup de place. Donc, 22 500 personnes à la dernière sélection pour 5 astronautes de carrière sélectionnés. T'imagines? Donc, il faut forcément prendre les meilleurs des meilleurs pour la mission. Donc, pour être sélectionné, il y a 5 phases différentes. La première, c'est comme n'importe quel travail. Un CV, donc résumé de ce que tu as fait et ta motivation. Ensuite, si tu es sélectionné, tu vas faire des tests de psychologie et de psychométrie, un travail de groupe. On va tester aussi ta santé, voir si tu es en bonne santé, en bonne forme physique. Et finalement, tu as une interview avec le directeur général de l'agence qui te sélectionne et souvent aussi des anciens astronautes.
5: Georgi.
9: Est-ce que la taille et l'âge sont-ils des critères de sélection?
2: Oui, ça fait partie des critères de sélection. Malheureusement, à ce jour, à votre âge, on peut pas partir dans l'espace encore. Il faut avoir un certain âge parce que il faut avoir fait ses 5 ans d'études et généralement 3 ans de travail. Donc généralement, on est plutôt autour des 25-26 ans minimum. Et puis après, plus on est âgé, plus on peut avoir des risques de santé et moins on a de temps pour pouvoir partir dans l'espace. Donc généralement, la limite haute, on va la mettre à environ 50 ans, on va dire. C'est limite de même très haute pour devenir astronaute.
0: Donc ça veut dire qu'on n'a jamais... Vous avez entre 10 et 12 ans, hein, je crois, vous, ici, dans cette classe. On n'a jamais envoyé d'enfant dans l'espace. On ne s'est jamais dit... voilà.
2: Non, on n'a jamais envoyé d'enfant. Parce qu'on ne peut pas prendre le risque. Hein.
0: C'est ça, ouais. Bon, je sais pas.
5: Vous en avez une question dans
0: je ne sais pas. Non, mais franchement, vous n'enverriez pas un de vos enfants, Ardité, là, pour un petit tour
8: Non,
0: vraiment, vous n'auriez pas
2: Non.
5: Ça va, moi, je peux partir avec.
8: Moi aussi, je peux partir avec.
0: Effectivement, ouais. Ardité, je crois que vous avez préparé justement un quiz pour nos futurs, peut-être, futurs astronautes.
5: Oui, un petit vrai ou faux, où je vais donner des informations sur la vie dans l'espace. Et Chloé et aussi deux de nos jeunes futurs astronautes, Anouk, vous
2: avez trouvé... On en a choisi deux avec le...

0: heures par jour.
1: Ah oui, il y a de la transpi fait... en plus.
2: Avec des combinaisons en plus à paillettes, oh là ça doit là sentir bon là-bas.
1: On va continuer dans le ça sent bon ou ça sent pas bon. Dans l'espace, les astronautes ne peuvent pas aller aux toilettes. Les experts?
3: Je pense que oui. Sinon, où est-ce que vous allez faire vos besoins? C'est faux, je trouve.
1: C'est faux, ils peuvent aller, Chloé, qu'est-ce que vous en dites?
0: 6 mois sans aller aux toilettes, ça fait long. Hein. Encore sans douche, peut-être on survit, mais sans toilettes, ça va être compliqué. Il y a bien des toilettes, c'est juste des toilettes spéciales qui sont à base d'aspiration pour aspirer l'urine et les selles. Donc c'est des toilettes similaires aux nôtres, mais un petit peu différentes, adaptées.
1: D'accord. Alors la prochaine, c'est un peu une légende, c'est qu'un astronaute peut grandir de quelques centimètres pendant un séjour dans l'espace. Vrai ou faux?
4: Joachim Oliver, vrai ou faux? Est-ce qu'on peut grandir?
3: Oui.
4: Vrai?
3: Oui, moi aussi.
4: Les deux disent vrai.
1: Et Chloé, vous dites?
0: C'est vrai. C'est vrai. Généralement, on grandit dans l'espace et on les mesure quand ils redescendent sur Terre et après ils reprennent une taille normale et c'est dû à la micro-pesanteur. Donc, vous savez, cette sensation de flotter dans l'espace qui fait qu'on gagne quelques centimètres, la colonne vertébrale s'étire.
1: On va parler de pesanteur justement. Sur la Lune, on peut sauter beaucoup plus haut que sur la Terre.
4: Oliver, Jacques?
3: Oui. Vrai. Oui, bien sûr.
1: Bien sûr. Hein. Évidemment, Chloé.
0: Mais tout le monde le sait, c'est quoi ces questions?
1: Voilà. Hein?
0: Oui, parce que la gravité est plus basse que celle sur Terre, 6 fois moins sur la Lune qu'ici, donc on pèse moins et on peut sauter beaucoup plus haut.
1: Et dans l'espace, on peut entendre quelqu'un crier sans utiliser de radio?
3: Non, parce que comme il n'y a pas d'air, le bruit ne peut pas se développer.
4: Réponse d'Oliver, Joachim?
3: Exactement.
1: Faux.
4: Dis donc. Les deux disent faux.
0: Mais en fait, il faut qu'il... Je leur laisse la place, non, on n'a pas besoin de moi. Effectivement,
5: forts, ouais.
0: Super, le son ne se propage pas dans le vide. Il a besoin d'un médium de l'air pour se propager, c'est vrai.
5: Bah bravo, je crois que vous avez... C'est un sans faute, c'est ça?
1: C'est un sans faute, 5
5: bravo,
1: sur 5,
5: Joachim, bravo.
1: Bravo,
5: Oliver, ouais. Donc je pense qu'on peut dire qu'ils sont prêts, hein, en tout cas.
0: Ils sont prêts, on va contacter l'Agence Spatiale Européenne. 2 places, c'est ça?
5: Ça vous dit?
3: Oui.
5: Oliver, vraiment?
3: Ouais.
5: Tu y as déjà réfléchi? Tu as déjà pensé à devenir astronaute toi-même?
3: Pas forcément, mais oui, ça pourrait être cool.
5: Et toi, Joachim?
3: Je suis pas trop sûr.
5: Il a les bras croisés, il dit, je sais pas, en fait, je pense qu'on est bien sur Terre aussi.

0: Une chanson de 1962, Fine Romance, c'était évidemment Marilyn Monroe.
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0: Avec cette question aujourd'hui, comment devient-on astronaute? Nous avons la classe de 7H de Corsier-sur-Vevey, la classe de Flavien Tornet qui est là aujourd'hui. Vous allez toujours bien, Alain?
4: Oui.

0: hérisson au taquet, ça fait plaisir, avec Chloé Carrière, notre invitée, pour répondre à toutes vos questions, les enfants. Chloé Carrière, je rappelle que vous êtes ingénieure aérospatiale et vulgarisatrice scientifique. On vous connaît comme Galactique Chloé, c'est comme ça qu'on peut vous suivre. Bon, maintenant, imaginons que vous avez réussi la sélection, que vous êtes devenue astronaute. Il va falloir maintenant réussir à quitter la Terre, Anouk.
1: Et je me tourne d'abord vers Lénie.
2: Combien de temps faut-il pour construire une fusée? Quelle est sa vitesse et quelle direction prend la fusée au décollage?
1: On va peut-être aller dans l'ordre, Chloé. Combien de temps faut-il pour construire une fusée?
3: Longtemps. Normalement, ça prend des années, voire même des décennies, quand on parle du dessin jusqu'à la construction et qu'elle se lance. Ça, c'était, on va dire, la manière classique. Maintenant, avec SpaceX, peut-être vous avez entendu parler de cette entreprise qui envoie des fusées à raison de une ou deux fois par semaine. Eh bien, ils les construisent beaucoup plus rapidement, mais ça a quand même pris des années pour développer la fusée avant de la produire en chaîne. La vitesse.
1: Vitesse, bien joué.
3: La vitesse de la fusée, elle doit aller très vite pour aller en orbite de la Terre jusqu'à 28 000 km/h.
0: Oh.
3: Pour vous dire,
1: je pense c'est rapide.
0: Presque aussi rapide que moi quand je fais du vélo.
1: Ah, c'est pour ça que j'arrive pas à vous suivre. Mais tout s'explique. Et puis alors, la dernière question de Lenny, c'était quelle direction prend la fusée au décollage? On prend quelle orientation?
3: La fusée va décoller généralement au niveau de l'équateur. C'est pour ça que, par exemple, avec l'Agence spatiale européenne, on l'envoie en Guyane française, à Kourou. Et puis après, elle va prendre la direction de la rotation de la Terre.
0: Ah. Donc elle suit un peu le sens de la Terre.
1: Ça raccourcit le trajet en profitant en fait de l'effet qu'elle tourne, c'est ça?
3: Alors bon, c'est un peu plus complexe que ça, mais globalement c'est la manière d'être la plus efficace au niveau du lancement et de la mécanique orbitale une fois en orbite.
1: Joachim,
2: combien de temps fait-on pour aller sur la Lune?
3: Combien de temps il faut pour aller sur la Lune? Ça dépend de ta mission. Généralement, on donne un ordre de 3 jours pour des missions type les missions Apollo qui sont parties en 69 et dans les années 70.
0: Donc 3 jours pour y arriver?
3: Ouais, pour y arriver.
0: Okay.
1: Julien,
4: pourquoi parle-t-on toujours d'aller sur la Lune ou Mars Oh non, j'arrive pas.
1: Tu t'arrives très bien.
4: J'ai juste levé le micro. Pourquoi ne parle-t-on pas d'aller sur Vénus ou Jupiter?
0: Ah.
5: Excellente question.
3: Ah. Excellente question. Alors, on parle effectivement d'aller sur Mars parce que c'est notre plus proche voisine, même si ça prendrait plusieurs mois pour y aller comparé à la Lune. Jupiter, on ne pourrait pas y aller, on ne pourrait pas se poser sur Jupiter parce que c'est une planète gazeuse. Là où les nôtres, la Terre, Mars, Vénus, c'est des planètes rocheuses, donc c'est-à-dire qu'on pourrait vraiment se poser et marcher dessus, c'est dur. Vénus, c'est un peu plus loin et l'atmosphère de Vénus est très très chaude. Donc c'est pour ça aussi que ça serait plus compliqué de se poser sur cette planète. On envoie des sondes qui vont en orbite autour d'elle, certaines qui peuvent rentrer de son atmosphère, mais on n'a pas prévu de se poser.
1: Donc c'est pas une histoire de distance, c'est plus une histoire d'état de la planète.
3: Bah, c'est aussi forcément une histoire de distance parce que plus c'est loin, plus c'est difficile, mais on envoie par exemple des sondes autour de Jupiter et même plus loin, autour de Saturne, etc. C'est juste une question d'état de la planète pour se poser physiquement dessus.
1: Lara,
6: est-ce que chacun d'entre nous pourrait aller dans l'espace?
1: Ah bah oui, parce que là on suscite des vocations, donc est-ce qu'on pourrait tous y aller?
3: Eh ben j'espère dans le futur que ça pourrait être le cas. Si vous voulez être astronaute professionnel, il faut avoir ces parcours dont je vous parlais actuellement. Maintenant, ça devient de plus en plus ouvert. Par exemple, l'Agence spatiale européenne a sélectionné une personne en situation de handicap avec une jambe amputée pour voir si d'autres types de personnes, peut-être avec un physique différent, pourraient y aller. Et après, bah il y a aussi les vols touristiques où il faut payer quand même assez cher pour aller dans l'espace. Ça, je vous dirais que ça dépend de ce que vous voulez. Ça a aussi un coût environnemental. Donc, on essaie de voir comment est-ce qu'on veut favoriser, on va dire, le plus de profils différents dans l'espace, mais en sachant qu'on ne pourra pas envoyer aussi toutes les personnes sur Terre.
1: Léa,
2: combien y a-t-il d'astronautes dans une fusée?
3: Ça dépend de la fusée. En règle générale, c'est 3 ou 4. Si tu pars avec une fusée russe, la Soyouz, c'est 3 personnes. Et la fusée américaine qui va sur l'ISS, c'est 4.
1: Plutôt intérêt à bien s'entendre. Lorenzo,
7: quand on démarre les fusées? Le matin, le soir et pourquoi?
1: Ah, est-ce qu'il y a un horaire spécifique, un choix peut-être?
3: Ben, c'est un peu la même question que pour l'orientation. L'horaire, ça dépend de où est-ce que tu vas. Parce qu'on doit faire beaucoup de calculs avant de lancer une fusée pour ce qu'on appelle le rendez-vous. je sais pas si un rendez-vous, par exemple, vous avez rendez-vous chez le médecin pour faire du sport. Eh ben, c'est pareil. Si une fusée elle a rendez-vous avec un endroit spécial, comme la station spatiale ou une planète particulière, il faut faire les calculs pour être sûr qu'ils vont se croiser exactement au bon endroit, au bon moment. Et donc, c'est ça qui va déterminer la fenêtre de lancement, en plus de la météo, parce qu'en fonction de la météo, on peut pas lancer.
8: Donc, ça peut se passer autant de jour que de nuit.
3: Oui, tout à fait. Louise.
6: Quelle sensation cela fait-il de sortir de l'atmosphère ?
8: Ah ouais, ça on aimerait tous savoir. Ouais.
3: Bah, j'aimerais bien savoir moi aussi, parce que ça m'est jamais arrivé. Mais les astronautes avec qui j'ai pu parler disaient que le lancement c'est un moment assez stressant, hein, puisque bah, c'est beaucoup d'attentes, beaucoup d'années d'entraînement pour y arriver. C'est un moment où il y a beaucoup de bruit, beaucoup d'émotions fortes, et on se dit, oulala, on s'est préparé, mais il y a tellement de bruit, il y a tellement de vibrations, je ne sais pas si finalement c'est normal ou s'il y a un problème actuellement. Mais une fois qu'on sort de l'atmosphère et qu'on va très vite, eh bien, on se retrouve en sensation de micro-pesanteur. Quand la fusée, elle va couper ses moteurs, c'est là qu'on a cette sensation de flotter.
0: Et juste au moment du décollage, si je reviens à ce moment-là, ben là, effectivement, il y a tous les bruits, ça vibre énormément, mais il y a aussi tout ce qu'on ramasse comme poids de soi-même. On parle de G, c'est ça, je crois.
3: Oui, c'est ça. C'est le terme exact, c'est les G, puisque ici sur Terre, on dit qu'on a un G. On a une fois la gravité terrestre.
0: Okay.
3: Et quand on accélère très très vite, comme quand on est dans un manège, je ne sais pas si vous avez déjà fait un manège au Luna Park, tourniquet, eh bien, on se sent comme écrasé. Ouais. C'est parce que le nombre de G augmente. On peut avoir 2, 3, et les astronautes, ils peuvent sentir jusqu'à 6 ou 7 fois leur poids.
0: Wow.
3: Donc c'est très lourd.
0: Mais avec le risque de tomber dans les pommes aussi,
3: comme
0: non
3: oui. Oui, tout à fait.
0: Donc ils s'entraînent avant pour savoir s'ils pourront résister.
3: Exactement, ils s'entraînent avant à cette sensation, et surtout, c'est aussi la différence, parce qu'il faut imaginer que on peut être très lourd, sentir 6 ou 7 fois son poids, et d'un coup, les moteurs de la fusée s'arrêtent, et d'un coup, on ressent 0 G.
8: Non, je disais comme zéro Tintin, G. Dans Objectif Lune, voilà, qui tombe dans les pommes au moment du décollage. Ouais. Mariam.
6: Pourquoi la fusée est-elle pointue ?
3: Ça, c'est des questions qu'on appelle d'aérodynamie. Donc, encore une fois, quand on construit une mission spatiale, on doit regarder l'efficacité. Donc, en termes de calcul, de quand est-ce qu'on va lancer, dans quelle direction. Et également, la pointe de la fusée, c'est ce qui va permettre de percer à travers les différentes couches d'air de l'atmosphère et donc de perdre le moins de vitesse possible. Parce que pour aller très vite, il faut beaucoup de carburant, comme quand vous mettez de l'essence ou de l'électricité dans votre voiture. Et bah, ça coûte cher, c'est lourd. Donc on essaye d'optimiser ça. Pour ça, on fait une fusée qui est aérodynamique avec un petit bout pointu.
0: Très bien. Merci pour toutes ces explications. Merci pour vos questions, encore une fois. Et c'est pas fini, il y en aura d'autres. Mais avant de partir, disons, maintenant, on a plein d'infos. Il faut quand même faire sa valise, Ardité. Qu'est-ce qu'on va mettre dans sa valise?
8: Je me suis quand même demandé si on pouvait apporter une ou deux choses. Donc, Chloé et les enfants, on va imaginer qu'on part pour 6 mois.
0: Okay. OK.
8: On va partir dans 6 mois et je vous laisse penser aux tous les objets que vous pourriez vouloir emporter avec vous.
1: En plus des lingettes.
8: Pendant 6 mois. En plus des lingettes pour faire la douche et autre chose. Pas 5 kilos, hein, 5 objets.
0: Objets,
8: c'est tout. Donc Chloé, je vous dis ça comme ça, comme mes enfants ils ont pensé, OK?
3: OK.
8: Un doudou, on prend ou on prend pas?
3: Ça passe, hein. Ça passe. Je peux rajouter une petite précision,
8: ouais.
3: Que normalement quand on est astronaute, il faut que ça passe plus ou moins dans une boîte à chaussures.
0: Ah, voilà. Donc c'est un petit doudou alors.
8: Ouais.
0: Ou alors un gros doudou, mais on prend rien.
3: Il faut que ce soit idéalement plutôt léger. Donc un doudou c'est bien, généralement c'est
8: un
3: léger.
8: Un doudou c'est bien. Okay. Une tablette.
0: Ah.
8: Plus compliqué.
3: Ouais. C'est plus compliqué, et puis surtout il y en a déjà là-haut.
8: C'est vrai, il y a assez d'écrans comme ça, ouais. Un livre.
3: Ah, ça c'est une bonne idée. Quel livre?
8: Tintin.
3: Moi, je prendrais Le Petit Prince, je crois.
0: Ouais, ou un gros, parce qu'il faut tenir 6 mois. Hein, donc.
3: Oui, mais Le Petit Prince, on le lit plusieurs
0: c'est
3: fois
0: vrai.
3: Et à chaque fois, on en ressort une différente histoire.
0: C'est joliment dit, effectivement.
8: Une photo de famille.
3: Une photo de famille, très bonne idée. Beaucoup d'astronautes ont pris ça et l'ont même certains laissé sur la surface de la Lune, la photo de leur famille.
8: Un ballon de foot.
3: Ça va être
8: non gonflé.
3: Non gonflé.
8: Plutôt pas.
3: Plutôt pas, je dirais.
8: Et enfin, je sais pas pourquoi, un pot de confiture.
3: Un pot de confiture. Alors, un pot de confiture, c'est assez lourd, donc je dirais peut-être pas le pot. On peut prendre uniquement la confiture qu'on met dans un petit sachet.
8: Et on le.
3: Et puis on partage avec les coéquipiers.
8: Voilà. Est-ce que Chloé, un astronaute, peut vraiment choisir ce qu'il peut emporter?
3: Il peut emporter certains objets, oui. Mais encore une fois, comme je disais, il faut que ça tienne plus ou moins dans une boîte à chaussures et que ce soit assez léger. Donc, vous avez le droit de prendre des photos ou des objets qui ont, on va dire, un sens particulier pour vous.
1: Vous avez d'autres idées? Vous prendriez quoi, vous? Bon, allez-y, Joachim.
9: Un appareil de photo.
1: Oh, ah,
3: ouais. Oui. Il y en a plusieurs qui ont pris des appareils photo.
1: Lara.
6: Une Switch.
8: Oh, la Switch. Je pense que c'est comme la tablette, là.
1: Oliver.
4: Non, un appareil photo et je sais pas.
0: Ouais, mais c'est une jolie idée parce qu'il y a, je pense, des photos incroyables
1: Nina
0: à faire depuis là-bas.
10: Un souvenir de la Terre.
0: Un souvenir de la Terre, ça pourrait être quoi, par exemple ?
10: Par exemple, un jouet en forme de Terre.
1: Ah, une de ces terres qu'on peut malaxer pour se déstresser, par exemple.
3: Hey, d'ailleurs, il y en a qui utilisent ça aussi pour comprendre que c'est bon, on est en micro-pesanteur, qu'on a coupé les moteurs de la fusée, eh bien, on voit la petite terre qui flotte.
1: Mmh. Antoine ?
7: Et aussi un ami pour de la compagnie.
1: Un ami, j'adore.
0: Mais un petit ami, ça doit tenir dans une boîte à chaussures. Hein.
1: Mais je suis sûre que si je vous plie, Stéphane, on y arrive.
0: Alors moi, c'est bon. Ça, voilà. Je suis très souple en plus, donc pas de souci. Il y avait encore ici, je crois.
1: Alexandre.
11: Moi, les boules de la Terre qu'on peut voir tous les pays.
0: Ah, une map monde. Ah ouais.
3: Ça peut être utile, hein, parce que c'est vrai que quand on est sur la Station Spatiale Internationale, il n'y a pas les frontières, merci, qui sont visibles. Alors c'est difficile de repérer quel pays est sous nous.
0: En même temps, on a la vraie map monde, j'allais
3: dire.
0: C'est extraordinaire parce qu'on voit, on tourne autour de cette Terre et donc on la voit de tous ses côtés.
1: Toi, tu prendrais quoi, Nathan ?
7: Une caméra.
0: Une caméra.
1: Et toi, Emma ?
6: Une carte.
0: Une carte.
3: Un peu comme la map monde.
0: Ouais, d'accord. Très bien. Ben voilà, on a plein de choses à prendre sur l'espace, dans l'espace, si on y va, on décide d'y aller. Ben on verra comment on peut vivre ensuite dans l'espace. Ce sera notre prochain.

0: C'est l'amour, la chambre des merveilles, une chanson de Arthur Fou Bandini.
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0: Une fois par mois, on vous donne rendez-vous avec CQFD Junior. Donc, ce sont les enfants qui posent des questions, en l'occurrence les enfants de la classe 7H de Corsier-sur-Vevey, dans le canton de Vaud, donc la classe de Flavien Tornet. Au taquet, on l'a compris, si vous nous suivez depuis le début de l'heure, pour poser plein de questions autour de l'espace. Voilà, cette question principale qui nous réunit aujourd'hui avec eux, c'est comment devient-on astronaute? Et pour répondre à toutes ces questions, Chloé Carrière, ingénieure aérospatiale et vulgarisatrice scientifique. Alors, on imagine maintenant qu'on est parti, avec des objets. On a compris, on a compris dans quel type de fusée, dans quelles conditions on allait partir. Mais voilà, une fois dans l'espace, il faut encore y vivre. Et là aussi, je crois que les questions des enfants sont nombreuses, Anouk.
3: Oui, une ribambelle de questions, puis ça ne s'arrête pas. Hein. Ils viennent tous dire « Maman, j'ai encore une question pour après, j'ai encore une question pour après. » Mais on commence par toi, Nathan.
4: Qu'est-ce que les astronautes boivent et mangent ?
3: Ah bah oui, parce qu'on a parlé comment ils se lavent, c'était pas terrible.
5: Et ben bon, ils boivent de l'eau, hein, parce que l'eau c'est le plus important. Et ce qu'ils mangent, ça dépend. Généralement, ils mangent déshydraté, c'est-à-dire qu'on enlève l'eau de la nourriture, par exemple des fruits et des légumes, si vous avez déjà mangé des tomates séchées ou des raisins secs. Et après, ils réhydratent une fois sur la station. Donc c'est des repas qui sont quand même assez similaires aux nôtres. Hein. Claude Nicollier me montrait à un moment des macaronis au fromage qu'il mangeait sur la navette spatiale, mais qui sont déshydratés pour être plus optimal quand on les envoie sur la station.
0: Est-ce qu'ils ont le même goût? Ou est-ce que ça change un peu?
5: Ça change. À cause de la micro-pesanteur, justement, eh bien, on n'a pas les odeurs ou le goût qui remontent dans le nez. Parce que ça, c'est grâce à la gravité qu'on a ce principe de convection sur Terre qui nous donne une grande partie du goût. Les astronautes n'ont pas ça, comme ils sont en micro-pesanteur. Et donc, ça, c'est un peu comme si on mangeait avec le nez bouché. Vous pourrez essayer à la maison, vous bouchez le nez et vous essayez de manger un chocolat, vous verrez, ça n'a pas le même goût.
3: On y pensera lors du prochain rhume. Oliver.
6: Comment les astronautes font-ils pour respirer dans la fusée et à l'extérieur? Combien de temps peut-on respirer de manière autonome dans l'espace?
5: Et ben ça revient à ma combinaison. Vous vous rappelez, je vous parlais de cette combinaison que j'ai au début.
0: Oui.
5: Cette combinaison, c'est quand on est dans la fusée. Dans la fusée, on a même un petit casque. Dans l'idée, on n'a pas forcément besoin de ça pour respirer. Mais si jamais il y a un souci, il faut pouvoir avoir de l'oxygène qui vient. Donc c'est pour ça qu'on est dans cette combinaison. Et une fois qu'on est sur la station spatiale, si on sort en dehors de la station, ce qu'on appelle une sortie extravéhiculaire, là on met une grosse combinaison blanche qui est comme un mini vaisseau spatial.
0: Wow.
5: Donc il y a du refroidissement, il y a de la radio, il y a de l'oxygène, on peut avoir même une tablette, les procédures d'urgence ou de comment faire les réparations. Et là, on a aussi de l'oxygène qui vient en permanence, qui nous permet de respirer.
0: Parce qu'on pourrait pas respirer sans. En fait, il y a pas d'oxygène, c'est ça.
5: Il y a rien du tout. L'espace est vide, donc il y a pas d'oxygène, il y a pas d'azote,
3: Donc c'est comme un scaphandre de plongée où on peut respirer en autonomie. Et du coup, la deuxième question d'Oliver, c'était combien de temps en autonomie? Et la réserve, elle est suffisante pour tenir plusieurs minutes, plusieurs heures?
5: Plusieurs heures. Généralement, alors il y a toujours énormément de marge hein, quand on fait des sorties extravéhiculaires. Si on a besoin de faire une sortie de 7 heures, on va pas garder de l'oxygène pour 7 heures et une minute. Sinon, on n'est pas très bien. Mais plusieurs heures, en règle générale.
4: Noah, comment on dort-on et comment on se lave-t-on?
3: Bon alors, se laver, on sait qu'ils le font pas, à part avec des lingettes, mais
0: ils dorment.
5: Ah oui, ils dorment, on a besoin de dormir. Ils dorment, en règle générale, on va dire entre 7 et 8 heures par nuit, comme nous.
0: Ouais.
5: La différence, c'est comme la station spatiale va très vite, on parlait de 28 000 km/h, eh bien, ils ont le soleil qui se lève et qui se couche très souvent. 16 fois par jour, ils vont voir un lever de soleil et un coucher de soleil. Donc, ils dorment pas la nuit. Ils dorment à un moment très fixe de la journée, le même pour tout le monde, mais c'est une nuit fictive, si vous voulez. C'est pas grâce ou à cause du lever, du coucher du soleil.
3: Ils dorment couchés?
5: Il n'y a pas vraiment de coucher, puisqu'on est en micro-pesanteur. Ils dorment dans des sacs de couchage qui sont accrochés à un mur avec du velcro. Et puis, ils se fixent dans ce sac de couchage pour pas flotter partout sur la station. Mais donc, c'est pas vraiment couché.
3: Emma.
7: Est-ce que l'eau à l'intérieur de notre corps est aussi en apesanteur?
5: C'est intéressant. Tout est en apesanteur. Il y a quelqu'un qui me posait la question, est-ce qu'on peut tomber dans l'espace? Et en vérité, quand on est dans l'espace, on ne fait que tomber. On tombe en permanence. C'est ça qui nous donne cette sensation de flotter. C'est pas qu'il n'y a pas de gravité, il y a de la gravité. Sur la station spatiale, il y a 90% de la gravité qu'il y a sur Terre. C'est parce qu'on va tellement vite, la station, elle essaye de tomber sur Terre, mais elle n'y arrive pas parce que la Terre est ronde. Et donc, elle la manque à chaque fois. Et en fait, elle est en chute libre permanente. Elle tombe tout le temps. Et tous les gens qui sont sur la station, tous les objets, l'eau qui est dans notre corps, c'est exactement la même chose. On tombe.
3: Lorenzo, du coup, ben voilà, elle vient de répondre à la question que tu voulais encore poser. Oliver, toi, t'as encore une question.
6: Que font les astronautes de leur journée ?
5: Les astronautes de leur journée, elle est très, très millimétrée. Ils vont dormir, comme j'ai dit, on va dire environ 7 heures par nuit. Ensuite, ils vont avoir un briefing le matin, un petit déjeuner. Ils vont travailler beaucoup, beaucoup, peut-être entre 10 et 12 heures sur la journée. Et ils vont avoir un peu de temps libre, plus les 2 heures de sport dont on parlait, pour garder leur musculature une fois qu'ils reviennent sur Terre.
3: Léa ?
2: Est-ce qu'il fait chaud dans l'espace ?
5: Excellente question. Généralement, on a l'impression que dans l'espace, il fait froid.
0: Oui.
5: Alors que le réel problème, c'est la chaleur.
0: Ah.
5: C'est la chaleur. Parce qu'on alterne tout le temps, comme je disais, quand le soleil se couche 16 fois par jour, entre jour, nuit, jour, nuit. Et quand il fait jour, il fait extrêmement chaud. C'est pour ça que dans les combinaisons, ils ont un système de refroidissement pour évacuer cette chaleur.
3: C'est quoi extrêmement chaud ? Parce qu'on s'est habitué un peu à la chaleur avec les canicules de cet été qui continuent.
5: Beaucoup plus chaud que les canicules. Je ne vais pas dire de bêtises, mais on va dire entre 200 et 300 degrés.
3: Ah oui,
0: ah oui, d'accord.
3: Ah oui.
0: Ah, c'est un four.
5: C'est un sacré four. Donc il faut évacuer la chaleur. Et c'est pour ça d'ailleurs qu'on a changé la couleur des combinaisons, qu'elles sont plus réfléchissantes, mais qu'elles sont blanches. Parce que réfléchissantes, c'était bien. On se disait, ah bah, ça reflète la lumière, ça enlève la chaleur. Mais ce n'est pas très bon pour évacuer la chaleur que notre corps émet. Parce que notre corps émet aussi la chaleur, donc on les a mis blanches pour que ça reflète la lumière et que ça fasse enlever la chaleur qui provient de notre corps et d'électronique dans la combinaison.
3: Il y a plein de questions, plein de doigts qui se lèvent. Nathan, je t'écoute.
2: Mais il dort pas debout normalement ?
5: Et bien en fait, il n'y a pas de debout ou il n'y a pas d'allongé puisqu'on est en micro-pesanteur. Donc il n'y a pas de haut, il n'y a pas de bas. Tu pourrais dormir dans n'importe quelle position en pensant que tu es debout ou que tu es allongé.
3: Nina ?
8: Est-ce qu'il y a déjà eu une femme enceinte qui est allée dans l'espace ?
0: Ah là. Oh.
5: À ce jour, non. On n'a jamais pris de risque, parce qu'on est enceinte, il y a quand même beaucoup aussi de risques médicaux. J'ai déjà entendu parler de gens qui auraient aimé pouvoir faire ce type d'expérience, parce que parfois on parle d'aller habiter sur Mars ou sur la Lune, et ils aimeraient savoir ce que ça ferait d'avoir une femme enceinte qui prend une fusée. Mais honnêtement, je pense qu'on va attendre un petit peu avant de faire ce type d'expérience.
3: On a encore quelques minutes. Oui. Antoine,
9: Est-ce qu'on peut pleurer ?
5: Oh, oui, tu peux pleurer. Et d'ailleurs, il y en a beaucoup qui pleurent, hein, que ce soit des astronautes hommes ou femmes sur la station, d'émotion, de peur. La différence, c'est que quand tu pleures, tu vas pas avoir les gouttes qui coulent, mais ça va s'accumuler sur tes yeux, un peu collé à ta peau.
0: Oh. Donc, il faut prendre une lingette pour dégager tout ça.
3: Alexandre.
2: Pourquoi quand on voit sur des photos de combinaisons, on voit des chaussures plates, mais quand on voit les photos sur la Lune, on voit des chaussures comme si elles étaient creuses et après comme ça.
3: Ah, l'importance de la semelle.
5: Ouais, l'importance de la semelle. Et ce que tu dis, c'est super important. Ça fait partie de certaines personnes qui pensent qu'on n'est pas allé sur la Lune, ce qu'on appelle les théories du complot. Et un des arguments, c'est qu'ils disent, oui, regardez, les photos sur la Lune, c'est pas la même empreinte que les chaussures des astronautes quand on les voit en photo. Eh bien, en vrai, quand ils vont sur la Lune, ils vont mettre une surchaussure, une botte, parce que la poussière de la Lune, elle est très abrasive, elle se colle partout. Donc, ils avaient mis des surchaussures. C'est pour ça que les empreintes, quand tu vois le sol lunaire, c'est pas la même que quand tu vois dans un musée la combinaison.
0: Eh bien, il y avait encore beaucoup, beaucoup de questions. On n'aura
3: pas. Oui, ça suscite des vocations.
0: Mais je crois qu'on a entendu tout le monde, par contre. Hein,
3: oui, tout le monde,
0: toute la classe. Vous pouvez vous applaudir d'ailleurs. Bravo.
5: Bravo.
0: Un gros travail de préparation grâce à vous, à nous, parce que je crois que vous allez en classe toujours, ça on le sait pas, mais ça fait partie des coulisses de la préparation de ces CQFD juniors pour finalement avoir des bonnes questions, hein, Chloé, on est d'accord, c'était pertinent.
5: Question.
0: J'ai appris énormément de choses grâce à vous, donc grâce à la classe 7H de Corsier-sur-Vevey, merci à Flavien Tornet, le prof, d'être venu aujourd'hui pour participer de manière très active à ce CQFD junior avec Chloé Carrière, donc ingénieure aérospatiale et vulgarisatrice scientifique. On vous suit sous Galactique Chloé.

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1: Aucun canton n'a soutenu l'initiative sur la neutralité. 71% de rejet hier pour ce texte déposé par ProSuisse et soutenu aussi par les membres de l'UDC. Large refus en Suisse romande. 75% à Neuchâtel, mais un petit peu moins de 67% en Valais. Ça ne passe pas non plus pour l'initiative pour une alimentation sûre. Pour autant, le président de la Confédération, Guy Parmelin, estime que le débat ne se termine pas avec ce refus dans les urnes. Selon lui, le système agricole et alimentaire devra forcément s'adapter au monde actuel. Du côté des opposants, les Verts libéraux estiment que l'objectif rigide d'un taux d'auto-approvisionnement était une mauvaise approche, un avis partagé par le centre. Les contribuables vaudois auront, eux, droit à un allègement fiscal supplémentaire. L'initiative populaire demandant une baisse de 12% de l'impôt cantonal sur le revenu et la fortune a été acceptée dans les urnes hier. Une victoire pour la droite et les milieux économiques. Le manque à gagner, estimé à 272 millions de francs, peut être intégré sans toucher aux prestations essentielles, estiment les initiants. Le canton de Genève sera le premier de Suisse à rendre la contraception gratuite, principe accepté par 58% des votants hier. Pierre Maudet, en tant que ministre de la Santé, va maintenant rassembler les différents acteurs afin d'en définir le périmètre. Un débat envisagé au Grand Conseil au printemps prochain pour une entrée en vigueur en 2028. En Angleterre, les autorités s'en tiennent aux déclarations minimales après l'interpellation de 5 individus soupçonnés de préparer un acte terroriste. Interpellation qui fait suite à un incident survenu près d'une base aérienne dans le sud-ouest du pays. Une base utilisée par l'aviation américaine pour bombarder l'Iran. Les enquêteurs antiterroristes sont chargés de l'enquête. Donc, des inondations et des glissements de terrain ont provoqué la mort de 56 personnes hier en Inde et 14 au Népal. D'autres crues soudaines sont à craindre. Au Népal, 11 personnes sont également portées disparues. La Corée du Sud exige des excuses de Kiev. Volodymyr Zelensky a révélé jeudi passé le transfert en Corée du Sud de prisonniers nord-coréens engagés avec les forces russes. Des prisonniers capturés donc sur le front il y a un an et demi. Le hic, eh bien, c'est que ce transfert aurait dû rester secret. La présidence sud-coréenne évoque un fait très grave. Kiev tempère, estimant qu'il aurait été étrange de remettre ses soldats secrètement. Genève Servette confirme sa forme du moment. Les hockeyeurs genevois sont allés s'imposer à Bienne 2-0 hier. Troisième victoire consécutive qui place les Aigles troisième de National League. Classement dominé par Zurich et Ambry. Fribourg cinquième devant Ajoie.
2: Les portes du pénitencier.
1: Les paroles du pénitencier de Johnny, eh bien c'est elle. La parolière Vlyn Buggy est morte ce week-end à l'âge de 97 ans. Liliane Conin, de son vrai nom, avait écrit notamment Belle, Belle, Belle, qui a permis de lancer la carrière de Claude François. S'en suivra 70 autres titres, dont Si j'avais un marteau. Vlyn Buggy est aussi l'autrice de nombreux autres tubes de la chanson française, de Pour le plaisir d'Herbert Léonard, au Bal populaire de Michel Sardou. Il fera encore très chaud ce lundi, avec une journée encore bien ensoleillée. Quelques nuages en cours de journée. Maximale 28 degrés aujourd'hui.
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7: Bonjour et bienvenue dans les beaux parleurs de ce dimanche 20 septembre, journée mondiale du nettoyage. Avec ce dimanche, une équipe qui ne balaye rien sous le tapis, le diplomate Yves Rossier, l'essayiste libéral Nicolas Youtset et la journaliste Anna Lietti. C'est l'humoriste Jérémy Croza qui passera le premier coup de panneuse en début d'émission. Et voici les sujets que nous allons kercheriser. On commence par Gaza, ou plutôt par ce qu'on peut encore en dire. Cette semaine, il a plu des attaques en justice à Genève. La CICAD, qui lutte contre l'antisémitisme, wokisme a poursuivi le député Sylvain Thévault pour des accusations sur les réseaux sociaux. La gauche crie à la procédure Bayon et le même jour, le procureur général de Genève, renvoyé en jugement pour calomnie, le secrétaire général de cette même CICAD, lui aurait traité de Judenrein, le mot des nazis, les commerces qui boycottent la politique d'Israël. Alors la parole est-elle muselée par ceux qui crient à l'antisémitisme ou l'antisémitisme s'abrite-t-il derrière le droit de tout dire? Vous entendrez l'avis de nos beaux parleurs qui pèseront leurs mots. Pendant que le Conseil des États débattait la loi qui doit encadrer UBS, la RTS a compté cette semaine. Plus de 100 parlementaires seraient liés aux banques et l'UBS verse 1 million de francs de dons aux partis par année. L'an dernier, le PLR de la ministre des Finances Karine Keller-Souter qui porte la loi a attendu son chèque jusqu'en janvier. L'UDC, elle, a été payée à temps. Alors une banque qui finance ceux qui doivent l'encadrer, est-ce la beauté de la démocratie de milice ou la preuve qu'UBS contrôle ceux qui doivent la contrôler? Enfin, faut-il déduire sa femme ou son homme de ménage des impôts? Un postulat au Parlement fédéral propose de rendre déductibles les heures de ménage si elles sont déclarées, comme en Belgique depuis 20 ans. Le Conseil fédéral lui dit non, ce serait un cadeau fiscal à ceux qui ont déjà les moyens. Pendant ce temps, le tribunal fédéral, lui, vient de condamner deux ménages qui, justement, employaient au noir. Alors, faut-il récompenser ceux qui font juste ou punir plus fort ceux qui trichent? Et vous, votre femme de ménage, est-elle déclarée? Juste après-midi, nous recevrons Rachid Gheraoui, professeur à l'EPFL, spécialiste de la fiabilité des intelligences artificielles. Alors que les patrons des grandes entreprises d'IA américaines appellent désormais eux-mêmes à ralentir et surveiller, il viendra nous dire comment on peut presser en même temps sur le frein et l'accélérateur sans risquer un énorme dérapage.
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7: Bonjour à toutes et tous, bonjour Yves Rossier.
5: Bonjour Jonas, bonjour tout le monde.
7: Bonjour Anna Lietti.
6: Bonjour.
7: Bonjour Nicolas Youssef. Et bonjour Jérémy Croza.
8: Bonjour tout le monde. Alors aujourd'hui je vais vous parler de quelque chose qui a fait son grand retour en Allemagne. Alors non, ce n'est pas la percée politique de l'AFD, ni la petite moustache et les saluts trop expressifs, mais si visiblement ça revient fort, mais je vais parler de l'Oktoberfest, oui.
7: Ah.
8: Hier, à midi pile, le maire de Munich a lancé les festivités en perçant officiellement le premier fût de bière. Ah bah oui, on préfère ce genre de percée, hein, ça appelle de meilleurs souvenirs, pour autant qu'on en aille. Alors en me lançant dans ce sujet de chronique, je me suis dit que j'allais essayer de ne pas être trop beauf. Spoiler alerte, j'ai pas réussi, hein, désolé Jonas. Ah bah l'Oktoberfest, c'est pas le glam et les paillettes, mais c'est plutôt sandales et chaussettes. Hein, je sais de quoi je parle, vu que j'y suis allé plusieurs fois. Pourtant, à la base, cette fête a été créée en 1810, lors des festivités qui ont suivi le mariage du futur roi Louis Ier de Bavière avec la princesse Thérèse de Saxe-Hildburghausen. 216 ans de mariage, hein, quand même. Hein, je sais pas si on appelle ça des noces de fût, mais en tout cas, bravo. Alors, depuis la première édition de l'Oktoberfest, elle a dû être annulée 24 fois, pour différentes raisons. Je vous ai sorti quelques exemples. Alors, 1813, guerre napoléonienne. 1866, guerre austro-prussienne. 1870, guerre franco-prussienne. 1914 jusqu'à 1918, première guerre mondiale. Et 39-45, seconde guerre mondiale. C'est fou, hein. Quand on voit ça, on se dit qu'ils n'apprennent pas de leurs erreurs. Et là, je parle bien de la percée politique de l'AFD, hein. Non, mais c'est fou. 6 millions de personnes. Alors oui, attention, là, pour le coup, je reparle de l'Oktoberfest, attention, hein. Oui, 6 millions de personnes y participent chaque année, ils boivent 7 millions de litres de bière. Alors, celle-ci se consomme dans une grande chope qu'on appelle une masse, hein, qui a une contenance de 1 litre. Donc, si tu te dis, ça va, tranquille, on a bu une dizaine de binges, ça fait quand même 10 litres, tout ça, hein. Mais ce qu'il faut savoir, c'est que la bière qui est servie à l'Oktoberfest a deux fois moins d'alcool qu'une bière classique. Bon, ça fait quand même 5 litres de bière, tout ça. La gastronomie, là-bas, elle est simple, hein. C'est des bretzels géants, des saucisses au curry, des schnitzel et des demi poulet rôti. Oui, c'est à la grande gastronomie germanique. Alors, j'ai pu d'ailleurs observer que la plupart des participants trempent leur cuisse de poulet dans leur chope. Non pas parce que c'est bon, mais parce qu'après 5 litres de bière, tout devient drôle, et c'est vrai. Buvez 5 litres de bière et réécoutez cette chronique, vous allez me prendre pour un génie de l'humour, hein, je vous promets. Oui, 5 litres de bière, ça ouvre le champ des possibles. Hein. Tu peux te tenir des heures entières debout sur une jambe, sur un banc, en écoutant des chansons en allemand. Imaginez l'exploit, hein. Oui, c'est un exploit incroyable d'écouter pendant plusieurs heures des chansons en allemand. Mais attention, l'Oktoberfest a quand même un règlement strict. Tu peux te mettre debout sur le banc et sauter, mais il est strictement interdit de monter sur la table. 9, 9, 9, 9, 9. Alors j'ai tenté l'expérience, j'en ai fait les frais, hein, des agents de sécurité sécurité m'ont fait traverser la cantine. J'ai pas touché le sol pendant 3 minutes. Et là, vous vous dites certainement que les agents étaient une dizaine pour réaliser cet exploit. Non, ils étaient que 2. Hein, c'était fou. J'avais l'impression d'être Jennifer Grey dans Dirty Dancing. Sauf que c'était pas Patrick Swayze qui m'a soulevé, mais Gunther et Carlotto. C'était vachement moins sensuel. Hein, surtout qu'ils avaient un peu un look à l'AFD. Enfin, oui, ils avaient le crâne rasé, mais eux, c'était par choix et par conviction. Alors, je me suis fait jeter dehors de la cantine alors que ça faisait déjà 3 heures que j'étais là-bas. C'était un peu comme une remigration. À l'Octoberfest, tu comprends rapidement que tout le monde, que le monde a divisé en 2 catégories. Il y a ceux qui respectent le règlement et ceux qui, comme moi, le découvrent après l'avoir enfreint. Un peu comme quand tu te fais flasher à 50 km/h dans Lausanne après 22 heures. Hein. T'as rien fait de mal, mais le règlement, c'est le règlement. L'Octoberfest, c'est la démesure contrôlée. Quand un fou monte sur la table, on le fait redescendre. Alors que dans certains parlements, quand un fou monte au créneau, on lui donne un micro. Et franchement, c'est beaucoup plus dangereux qu'une chope de bière. Hein. Oui, une chope de bière, tu peux facilement la renverser. Alors qu'un régime politique, c'est un peu plus compliqué. Tout ça pour vous dire que je ne remonterai plus sur une table à l'Octoberfest, j'ai compris. Et je pense que c'est important de ne pas reproduire ces erreurs du passé.
7: Merci Jérémy Crozat.
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7: Le premier sujet épineux, alors c'est pas tout à fait Gaza, mais c'est ce qu'on peut en dire. La justice, dans le canton de Genève en tout cas, va être saisie de deux manières différentes, des deux camps, si on veut bien. La CICAD, qui lutte contre l'antisémitisme, qui attaque un député, Sylvain Thévault, pour des accusations sur les réseaux sociaux. Et de l'autre côté, le procureur, qui renvoie en jugement ce même secrétaire général de la CICAD. Anna Lietti, comment vous expliquez que tout cela finisse à ce point au tribunal?
6: J'aimerais quand même dire quelque chose en préambule. Moi, je me suis réveillée ce matin avec une certaine anxiété, parce que c'est, comme vous le dites très bien, un sujet piégé, piégeant, compliqué. Et tout à l'heure, dans le métro, je me suis dit, mais pourquoi c'est si piégeant, si piégé? Et je me suis dit, c'est parce qu'il y a 2 camps dans cette histoire. Mais ces 2 camps, ce n'est pas ce qu'on croit. Ces 2 camps, c'est d'un côté ceux qui croient ou qui veulent continuer à croire à une recherche de solutions pacifiques entre 2 peuples qui se disputent un territoire et qui sont en guerre. Et puis ceux qui, au fond, sincèrement, sont persuadés que le monde, l'humanité se porterait mieux si l'un de ces 2 peuples venait à être rayé de la carte. Mmh. Il y a des tenants des 2 sensibilités dans les 2 camps. Et pour moi, le plus important, quand on parle de ça, c'est de se poser la question de savoir se responsabiliser dans la manière dont on débat et de se dire, est-ce que je contribue à la recherche de solutions ou est-ce que j'attise la polarisation qui attise la logique mortifère qui est en train de détruire les deux camps, il y a une destruction, il y a une logique mortifère. Voilà.
7: Qu'est-ce qui est si tabou? Donc, c'est la question de antisémitisme, antisionisme. Hein. Il y a un camp qui clairement dit l'antisionisme est de l'antisémitisme, et puis l'autre camp qui plaide exactement le contraire. Et c'est en fait souvent sur les dérivés de cette question que ça s'écharpe.
6: Ça, c'est typiquement le truc piégeant. Parce que
7: pourquoi c'est piégeant?
6: Parce que la montée de l'antisémitisme dans le monde, en Europe, elle est réelle. Et c'est un sujet à prendre au sérieux. Dans des actes graves qui sont faits, violents, passibles de... Et même dans les choses moins graves comme retirer son amitié sur Instagram à un garçon parce qu'il est juif. Je veux dire, c'est pas passible, c'est pas un crime, mais ça marque une vie quand on est ado, de perdre ses amis sur Insta. Ok, donc... Sujet à prendre au sérieux, sujet réel à prendre au sérieux, la montée de l'antisémitisme. Mais invoquer l'antisémitisme ou accuser les personnes d'antisémitisme à tort et à travers, ce n'est pas prendre la chose au sérieux, c'est au fond contribuer à décrédibiliser cette accusation, c'est enfumer le débat et au final, c'est contribuer à la polarisation et contribuer et alimenter l'antisémitisme. Et c'est exactement ce que font Benjamin Netanyahou, ses ministres, Donald Trump. Et donc, en fait, ils alimentent cet amalgame. On doit pouvoir parler, on doit pouvoir critiquer la politique d'Israël sans être traité d'antisémite, c'est clair. Mais pour ça, il faut que la distinction reste claire entre l'État d'Israël et les juifs, c'est pas pareil. Si vous alimentez l'amalgame en parlant d'État juif, par exemple, eh ben, vous contribuez à brouiller les pistes et vous êtes au final, vous êtes le premier agent de l'antisémitisme dans le monde, ce qu'est, je pense, Netanyahou et ses ministres de droite.
7: Nicolas Youtset.
9: Alors, je suis d'accord avec ce qu'a dit Anna, mais je trouve qu'on assiste surtout un peu à un combat d'infirme genevois, hein, parce que c'est deux camps qui se détestent et qui, depuis des mois, essaient de se couper les subventions, de dire que t'as pas le droit de dire ça, de porter plainte. Et je trouve qu'il y a un côté un peu enfantin qui est pas vraiment à la hauteur des enjeux, et on a l'impression que c'est surtout très personnel, et j'ai plus l'impression que le débat dégoûte les gens à cause de ce genre de prise de position. Et c'est quelque chose de très contemporain, c'est de judiciariser les différends, d'aller au bout de toutes les procédures, de vouloir couper les subventions à tout prix, de trouver toutes les excuses, d'aller un peu par derrière. Et
7: moi, vous voulez pas couper les subventions, vous, de manière générale?
9: Moi, à tout le monde, mais pas parce qu'ils sont antisémites ou pas antisémites.
7: Mais ça n'a rien de personnel.
9: Exactement. Oui. Parfois oui, mais disons que je le fais de manière un peu plus élégante. Mais ce que j'observe surtout, c'est qu'il y a une forme d'incohérence dans les deux camps, parce qu'ils sont tous à appeler la justice, à essayer de faire taire les uns et les autres, et moi je suis plutôt pour la liberté d'expression de tout le monde, donc qu'on dise n'importe quoi, qu'on dise des dingueries, mais qu'on le fasse de manière publique dans un parlement, qu'on doive argumenter, et qu'on sorte pas l'espèce de totem de dire « ah bah t'es antisémite, donc t'as pas d'avis intéressant, ou alors t'es pro-Israël, du coup t'es un débile ». Et je trouve que c'est un peu difficile de se parler si à la fin on se menace d'aller simplement au tribunal. Et ce que j'observe, c'est que on est très sensible pour sa propre cause, donc on va interdire les paroles qui nous dérangent, mais on oublie que la liberté d'expression, c'est utile que pour ça. Mais si on a tous la même opinion, on n'a pas besoin de faire les beaux parleurs, on n'a pas besoin d'être en désaccord. Et je trouve que c'est dommage que, de manière contemporaine, on relègue ça quasiment au tribunal et que c'est lui qui doit trancher ce qui est permis. Et moi, j'apprécierais un débat beaucoup plus virulent, peut-être, mais beaucoup plus honnête.
7: L'antisémitisme, c'est pas de la liberté d'expression.
9: Bah, c'est ce que vous dites. Moi, je suis pour que les opinions abjectes soient présentes dans la place publique pour qu'on puisse s'en rendre compte. Sinon, il y a un côté un peu, ça devient un peu un mythe, ça devient une opinion interdite, donc ça devient sulfuré et beaucoup de gens trouvent ça beaucoup plus, enfin, on a l'impression que certaines opinions sont interdites, d'autres sont permises. En France, le débat de ces 20 dernières années en lien avec la polémique de Dieudonné, par exemple, c'est exactement ça. Il a surfé sur l'idée que certaines opinions étaient permises, d'autres étaient interdites et ça n'a pas du tout réussi de l'interdire. Au contraire,
7: en tout cas, aujourd'hui, dans la loi, l'antisémitisme, ce n'est pas de la liberté d'expression. Vous, vous seriez pour ouvrir ça?
9: Alors, je trouve pas que c'est bien, évidemment, que je regrette qu'il Abrutis qui sont antisémites. Moi, je trouve qu'Israël sait très bien que ce pays existe, qu'ils ont un État pour qu'ils puissent eux-mêmes décider de leur avenir. Donc, a priori, ça me gêne et c'est un peu défaillant qu'après 20 ans d'école publique, on ait des opinions autant débiles. Mais ça existe et je préfère que les opinions existent plutôt que de les cacher et les mettre sous la table.
7: Yves Rossier.
5: Mais ils ont tellement bien parlé, les deux, je vois vraiment pas ce que je pourrais rajouter. Peut-être trois points. Le premier sur la
7: quand même trois points
5: sur la radicalisation du débat. Je suis aussi un partisan de la liberté de parole. J'ai aussi du mal avec la norme pénale antiraciste. On doit pouvoir tout dire. La difficulté, c'est qu'on peut pas dire tout à tout le monde. Moi, je me souviens d'avoir discuté dans une soirée à une dame pendant le Covid qui m'expliquait que le Covid n'existait pas. Elle en était absolument convaincue. Et c'est impossible de parler à des gens comme ça.
7: Pourquoi?
5: Parce que elle considérait que j'étais tout simplement, je me rendais pas compte. Elle me regardait un peu comme on regarde un petit enfant qui croit au Père Noël, etc. et tout. Mais elle m'expliquait mordicus, alors qu'il y avait des centaines de gens qui étaient déjà morts. Hein. Donc c'est un peu la difficulté avec les négationnistes, c'est la même chose. On ne sait pas comment débattre avec eux. Ce qui est plus grave, c'est cette radicalisation, effectivement. Mais cette radicalisation, elle me paraît surtout grave au sein de la société israélienne. Israël a changé. Israël n'est plus l'Israël de 73. Ben, je me souviens, mon papa, qui était officier à l'armée, quand les pays arabes ont attaqué Israël, il était paniqué. Parce que c'était l'armée de milice, c'était une armée qui se battait vaillamment contre des dictatures arabes, etc. Aujourd'hui, de ça, l'armée israélienne, elle tue des femmes et des enfants. C'est plus la même chose. Netanyahou a viré les officiers, il a mis des extrémistes religieux à la place, il en a mis à la tête du Shin Bet et du Mossad. L'armée est surtout, maintenant, c'est surtout des colons et puis des extrémistes. Donc, c'est plus la même. Et la société israélienne a été transformée. Et ça nous ramène au problème du terrorisme. Les atrocités du Hamas ont pas pour but de tuer des juifs. Ils en ont tué 1300, mais c'était pas ça. C'est comme Bin Laden. Le but du terrorisme, c'est de radiquer la société et de la pousser dans une violence démesurée. Et c'est exactement ce qui s'est passé en Israël. Sous l'effet du choc, de la colère et puis de la haine, quand j'entends maintenant les ministres israéliens qui parlent d'animaux humains en parlant des Gazaouis ou l'autre qui dit qu'il faut, si on balançait une bombe nucléaire sur Gaza, on aurait réglé le problème, etc., je suis ahuri de voir ce que Israël est devenu. Donc la question c'est, et puis on peut le voir aussi avec la politique américaine depuis George Bush, avec l'invasion en Irak qui a fait des centaines de milliers de morts pour rien, pour permettre à l'État islamique de s'installer dans la moitié du pays. Donc ce qu'il y a de remarquable dans une société, c'est quand elle résiste justement à cette tentation de la violence. Quand, pour Netanyahou maintenant, hormis rester au pouvoir parce qu'il sait que s'il perd le pouvoir, il aura des problèmes parce qu'il est corrompu, mais La doctrine, c'est si nous voulons assurer la sécurité d'Israël, il faut administrer une violence extrême à la première menace. C'est ce qui fait qu'Israël occupe le Liban, une partie du Liban, une partie de la Syrie. Gaza, j'en parle même pas. Qu'il y ait des crimes de guerre, je crois que c'est évident. La puissance occupante doit assurer, c'est les conventions de Genève, le bien-être et les soins médicaux de la population, ce que l'armée israélienne ne fait pas à Gaza, bien au contraire. Donc c'est cette détérioration de l'État d'Israël. Et puis, mes amis israéliens, on se parle de temps en temps au téléphone, ils sont aussi horrifiés que moi. Il y en a un qui m'a dit l'autre jour, tu te rends pas compte, Yves, on a le gouvernement le plus mauvais qu'on ait eu dans l'histoire du pays. Voilà. Et vous voyez l'argent qui commence à partir d'Israël, les gens qui partent d'Israël, c'est évidemment pas les extrémistes, c'est évidemment pas ceux qui votent pour le parti de Smotrich ou de Ben-Gvir, mais Israël change. Alors, il reste à Israël quoi? Il reste les Émirats Arabes Unis et Israël tant qu'il y a Trump et les États-Unis tant qu'il y a Trump au pouvoir. Ce qui m'inquiète pour Israël, puisque j'y suis effectivement assez attaché, c'est le jour où Israël a vraiment un problème, je crois que tout le monde s'en foutra. Tant que l'allié américain est toujours là, puis couvre tout, ça va. Les Émirats Arabes Unis, ça reste malgré tout une dictature minoritaire. Je ne sais pas si c'est un allié très fiable. Mais Israël s'est transformé. Moi, je ne reconnais plus Israël. Et c'est ça qui me choque. Alors ça se reflète dans cette radicalisation du discours. Mais cette radicalisation du discours, elle est dans tout. Vous ne pouvez pas critiquer la bouillie idéologique des théories transgenres sans être traité de transphobe. Maintenant, les Russes ont inventé l'expression russophobe quand on critique ce qui se passe en Ukraine. Je veux dire, c'est systématique. Vous n'entrez pas sur la matière, vous attaquez la personne. Voilà. Mais moi, je suis absolument effrayé de ce que Israël, je crois que là, quand un État administre une telle violence, c'est lui qui en souffre le plus. Il n'y a pas que la victime. Je veux dire, le bourreau est la première victime de sa violence. Et Israël, je ne la reconnais plus. Je ne reconnais plus Israël.
7: Analyti, rapidement.
6: D'accord, je pense qu'Israël est dans une dynamique suicidaire. Mais ce qui me désespère, c'est que il y a en Israël des gens extrêmement talentueux, courageux, voire héroïque, notamment des artistes, des journalistes, qui dénoncent ça et qui parlent de ça.
5: Ah oui, tout à fait, heureusement qu'il en reste.
6: Et je pense par exemple au cinéaste Nadav Lapid, qui a fait ce film extraordinaire qui s'appelle Yes, ou bien ce collectif israélo-palestinien qui a fait No Other Land, qui maintenant en a fait un autre. Ce qui me désespère, c'est qu'on trouve dans les propos palestiniens ici des gens pour vouloir boycotter Nadav Lapid et les cinéastes d'opposition sous prétexte que quoi?
7: Sous prétexte de quoi?
6: Alors pour Nadav Lapid, j'ai regardé, c'est parce qu'il a réussi à avoir de l'argent de l'office du film israélien. Malin, il a réussi. Ils doivent se mordre les doigts, mais.
7: Pour vous, ce boycott, c'est quoi? C'est de l'antisémitisme?
6: C'est probablement des gens très sincères, mais ce qu'ils font est au moins pas utile à la cause palestinienne, voire contre-productif. Et si on veut être utile, enfin, si pour autant qu'on pense qu'une solution pacifique est souhaitable et possible, si on pense que l'autre doit disparaître, alors évidemment, on continue comme ça. Moi, je veux croire que ces personnes croient à une solution pacifique. Je pense que beaucoup de pro-palestiniens espère dans la coexistence, mais il ne faut pas alors faire des choses qui sont contre-productives. Voilà.
7: Vous voulez le mot de la fin, Nicolas?
9: Oui, c'est juste.
7: En une phrase.
9: D'un côté, on se plaint qu'Israël se radicalise, puis de l'autre côté, on n'encourage pas ceux qui étaient plus normaux, donc on peut aussi s'en prendre, c'est notre responsabilité. Et la dernière chose qu'on n'a pas encore dite, c'est qu'Israël a changé, s'est détérioré, mais on a aussi beaucoup de nouveaux discours antisémites qui ne sont pas assumés et qui sont très présents, notamment pour des raisons électorales en France. Donc il y a aussi ce vrai problème que c'est devenu électoralement porteur en France d'être quasiment antisémite de manière volontaire. Donc, il faut aussi pas nier que dans les deux camps, il y a malheureusement des gens abjects.
7: Très bien, ce sera le mot de la fin. Une brève, Jérémy Croza. Faites-nous rire. Ouais. Bonne alors, blague.
8: Le diesel...
7: Sur la bière.
8: Non, pas sur la bière, mais pas loin, pas loin. Le diesel bat tous les records en Suisse. Hein, il va atteindre la barre des 2,50 francs le litre. C'est le même prix que certaines bouteilles de très mauvais pinard. Alors, un nouveau slogan s'est débloqué, c'est « boire ou conduire ». Bon, bah, remets-moi la petite sœur.
7: Anna Lietti, on écoute votre chronique.
6: Cet été en Allemagne, le président du groupe parlementaire CDU, conservateur donc, Jens Spahn, a fait scandale parce qu'il avait, avec son mari, commandé un bébé à une mère porteuse aux États-Unis. Tollé, démission. De long, on aurait pu croire que louer un ventre pour satisfaire son désir d'enfant était une pratique unanimement condamnée. Eh bien, en fait, pas du tout. Ce qu'on a reproché à Jens Spahn, c'est son manque de transparence et son hypocrisie, mais la gestation pour autrui, elle, ne s'est jamais aussi bien portée. Bon, alors bien sûr, elle est interdite en Allemagne, en Suisse, dans la plupart des pays de l'Union, mais c'est une interdiction pour rire. Des centaines de bébés fabriqués aux États-Unis ou ailleurs où c'est permis entrent chaque année en Europe. On ne les compte pas, vu qu'ils ne sont pas censés exister. Les pays ferment les yeux, chacun à leur manière. En Suisse, la loi est très stricte, mais il n'y a pas de contrôle. Et les rares fois où un couple se fait attraper, eh bien la mansuétude s'impose, car comment voulez-vous punir à travers ses parents un pauvre bébé qui n'y peut rien ? Ça s'appelle la logique du fait accompli, et c'est elle qui gagne. Rima Al-Salem, rapporteuse spéciale des Nations Unies sur les violences contre les femmes, réclame depuis des années l'interdiction de la GPA. Mais sa voix ne porte pas. Est-ce que vous avez lu une seule interview de Rima Al-Salem ces dernières années ? En revanche, vous avez certainement lu, journalistiquement facilité par un centre de fertilité collaboratif, l'émouvante histoire d'un couple bien sous tout rapport, rentré de Californie avec le bébé de l'amour, née d'une mère porteuse épanouie. Que dit Rima Al-Salem ? Qu'il y a certainement ici ou là des mères porteuses bien traitées. Que bien sûr, ces femmes mettent leur corps à disposition de leur plein gré, mais que, fondamentalement, elles le font dans des conditions qui sont celles de l'exploitation d'un être humain en position de faiblesse par un être humain en position de force. Elle dit que la GPA suscite des abus et des tragédies très nombreux et très peu documentés. Elle dit que sa logique économique, une demande exponentielle sur un marché mondialisé, rend tout espoir d'une régulation sérieuse parfaitement illusoire. En clair, la GPA éthique pour tous n'est qu'un rêve de bobo. La réalité, c'est qu'on assiste à la naissance d'un nouveau prolétariat, un prolétariat reproductif, mondialisé et bien sûr exclusivement féminin. Dans l'épisode historique précédent, celui de la révolution industrielle, on a vu naître le mouvement syndical. Il a dénoncé le coût humain du progrès technique. Il a défendu la dignité des travailleurs. Alors question, en 2026, qui défend la dignité du prolétariat reproductif ? Il me semble que ça devrait être un combat éminemment de gauche. Eh ben non, ou alors si peu. Ceux qui crient le plus fort contre la GPA, c'est Donald Trump et les vieux réacs chrétiens. Pas pour défendre les mères porteuses, mais pour défendre la famille traditionnelle. Alors, je comprends bien, promouvoir les nouvelles manières de faire famille, c'est cool, c'est progressiste, je suis pour. Sauf que, exploiter son prochain, c'est pas progressiste du tout et c'est pas un détail qu'on peut oublier. Si on l'oublie, on donne raison à ceux qui dénoncent le mariage toxique du siècle, celui entre le libéralisme sociétal et le capitalisme sauvage.
7: Merci Anna Lietti.

0: problème de fond et puis le problème des flux financiers. Alors, on va commencer par les flux financiers. J'ai regardé les sommes par rapport au bilan de l'UBS et à ses bénéfices, c'est des sommes assez ridicules. Hein, donc c'est pas avec ça qu'on contrôle un parti dans son entier. Est-ce qu'on veut interdire les flux financiers d'entreprises vers des partis? Je crois pas. Enfin, en tout cas, c'est pas une position que je défendrais. Ce qui me paraît essentiel, c'est effectivement la transparence. Que ce soit à l'égard d'un parti, ça c'est bon, mais aussi à l'égard d'individus, c'est-à-dire s'ils siègent dans un conseil d'administration, s'ils ont des mandats. Là, je pense qu'effectivement, l'électeur a droit de le savoir et c'est important qu'il le sache. J'ai vu qu'il y a une autre demande qui est que les parlementaires s'abstiennent dans un vote. Mais alors ça me paraît beaucoup plus délicat. Parce que si vous devez vous abstenir dans un vote qui concerne quelqu'un qui vous verse de l'argent, ça veut dire que tous ceux qui travaillent pour les syndicats pourraient pas se prononcer en matière de politique sociale. Ça veut dire que tous les médecins, tous ceux qui sont médecins et travaillent dans la santé pourraient pas. Donc c'est pas possible. Mais je crois qu'il faudrait une transparence qui va au-delà du financement des partis, mais aussi vers les flux financiers, vers des parlementaires particuliers. Sur l'UBS, UBS est trop grande. On n'a plus qu'une grosse banque. Et UBS a évidemment une position incroyablement dominante, même si c'était une entreprise humanitaire, ce serait le cas. Donc c'est extrêmement difficile de la surveiller, de la contrôler, parce que son marché, c'est le marché mondial. Et si j'ai le souci là, c'est d'éviter que l'État doive de nouveau passer à la caisse, encore que pour le sauvetage de l'UBS, finalement, la Banque nationale a récupéré ses billes. Et ça, je le comprends. Maintenant, les exigences qui sont posées, c'est-à-dire que l'UBS doit mettre de côté 100% de ses participations dans ses filiales à l'étranger. Je vois deux choses. Ce serait une particularité suisse. Les autres États n'en demandent pas autant. Deuxièmement, est-ce que c'est effectivement nécessaire? Est-ce qu'il y a effectivement un risque qu'une faillite d'une filiale de l'UBS entraîne la faillite de l'UBS globale et par conséquent la mise à contribution des fonds publics? Ça, je ne le sais pas. Deuxièmement, si on veut vraiment faire cela, ça coûte 20 milliards. C'est 20 milliards, mais ce ne sont pas des actionnaires pleins aux as qui vont puiser dans leur poche. Ces 20 milliards, ils vont être tout simplement pris chez les clients de l'UBS. Et l'UBS, c'est le champion du retail en Suisse. Donc, c'est les petits clients, vous et moi, qui vont voir simplement leurs émoluments mensuels pour la tenue du compte qui vont augmenter. Donc, l'argent va être payé par les clients de l'UBS, ce qui gêne probablement l'UBS parce qu'elle sera dans une situation concurrentielle pour ces clients-là dans le retail avec les autres banques qui font du retail en Suisse. Mais bon, vu sa position, je crois qu'elle n'a guère à s'inquiéter. Est-ce qu'il est justifié de demander 100% ou est-ce que la version du Conseil des États qui demande 50% puis avec d'autres méthodes pour le reste, on ne va pas entrer dans les détails, est-ce que c'est juste? Très sincèrement, ça, je ne suis pas en mesure de l'apprécier. Mais la transparence des flux financiers des entreprises ou des organisations syndicales ou patronales ou vers les parlementaires et pas seulement vers les partis, ça me paraîtrait absolument essentiel.
1: Oui, parce que vous avez dit, c'est peanuts par rapport aux dépenses annuelles de la banque ou par rapport au chiffre d'affaires de la banque, ce qui est tout à fait vrai. Par contre, c'est pas peanuts du côté classe politique. C'est presque ça, justement, l'enjeu. C'est qu'en fait, UBS peut, avec des peanuts, être le plus gros financeur de certains politiciens ou de certains partis.
0: Alors, il faut distinguer. Si je prends les sommes qui vont vers les partis, je ne crois pas que le parti va prendre une position à cause de cette somme-là. Ça me paraît très peu vraisemblable. D'abord, les positions, elles sont prises dans les assemblées, dans les assemblées des partis, puis tout le monde ne touche pas l'argent de l'UBS. C'est la caisse du parti qui touche l'argent de l'UBS. Pour les politiciens particuliers, là, c'est effectivement différent. Parce que là, vous avez des mandats qui peuvent être des mandats très, très importants. Et là, je vois un manque de transparence, mais sur des versements qui vont vers une personne, pas vers un parti. Les versements vers les partis, très sincèrement, ne me choquent pas, tant qu'ils sont, comme c'est le cas, et tant qu'ils restent transparents.
1: Nicolas Youtset, puis Analietti.
2: Alors, je pense qu'il y a un gros malentendu sur toutes ces thématiques et qu'on a...
1: Lequel ?
2: Sur le fait que les gens financent des partis pour avoir des positions. Je pense que c'est exactement le contraire. En fait, les partis ont des positions, sont connus pour des positions, et c'est pour ça qu'ils sont soutenus. La plupart des grosses banques, des grosses assurances ou des entreprises qui sont grandes en Suisse soutiennent les partis en fonction du nombre de sièges qu'ils ont, et parce qu'en général, ils poursuivent une politique qui leur ressemble, mais c'est pas pour des positions précises. Et là, dans le cas concret...
1: C'est la même chose.
2: Non, pas du tout. On part du principe que le PLR est plutôt droit, du coup, on leur donne de l'argent. Mais là, dans le cas concret, la Lex UBS, c'est pour moi une absurdité absolument totale. Mais
1: on leur donne de l'argent jusqu'au jour où ils ont plus une position, parce que la mini n'est pas en notre faveur, et là on lui donne plus d'argent ou on retarde le versement.
2: Ils l'ont quand même versé. La réalité, c'est qu'UBS a sauvé la Suisse, elle a racheté Crédit Suisse qui était une entreprise pourrie, qui a fait n'importe quoi, les dirigeants se sont mal comportés, et à l'époque, en 2008, on

0: fait une grande loi pour que la prochaine fois que quelque chose se passe, il y a une loi, comme ça se passe bien, il se passe quelque chose, on n'applique pas la loi. Donc le système est absurde. UBS nous a sauvés d'un grand problème. Et qu'est-ce qu'on fait? On fait une loi pour les sanctionner. Les sanctionner de quoi? D'avoir pris des responsabilités à la place de l'État qui a fait n'importe quoi, qui n'a pas surveillé les banques. Donc en fait, toutes ces discussions m'énervent. Et les partis, tout ce qu'ils proposent, c'est pas d'écouter UBS et de faire zéro loi. Ils font la moitié d'une loi débile. Donc en fait, le lobbying d'UBS ne marche pas du tout en réalité. Donc en fait, on a un fantasme comme si l'argent permettait d'acheter des positions. Concrètement, c'est pas le cas, parce qu'UBS va être sanctionné pour avoir pris des responsabilités à notre place. Donc moi, ce qui me gêne, c'est que les politiciens sont très très forts ou très très motivés pour sanctionner les entreprises privées et dire aux autres comment faire, mais eux-mêmes se posent pas la question pourquoi en 2008 leur loi n'a pas marché, pourquoi maintenant que Crédit Suisse leur loi n'a pas marché, et celle qu'ils appliquent maintenant va pas marcher, elle va simplement peut-être affaiblir UBS, et dans 10 ans on se rendra compte qu'on a un pays du tiers monde sans grande banque, et on serait peut-être content, mais moralement on n'aura pas avancé.
1: Mais vous avez lu le dossier de presse qui rappelle par exemple que en 2008, quand on parle de la loi, même la conseillère fédérale et les parlementaires se réjouissent que Crédit Suisse soit d'accord avec cette loi. Et déjà en 2008, on avait l'impression que les banques faisaient leur loi. Et c'est cette crainte-là aujourd'hui. Non,
0: mais le vrai problème dans le paysage bancaire actuellement, c'est qu'ils peuvent prendre des risques et c'est les autres qui les payent ou qui les assument plus tard. Et c'est ça la grande difficulté. Si on veut changer ça, on fait comme dans les banques privées, que si tu fais n'importe quoi, tu finis en prison. Moi, ça me va. Hein. Pour l'instant, j'ai l'impression que les banques, c'est un peu un système intermédiaire proche de l'État et un peu loin. Ils peuvent faire ce qu'ils veulent, ils n'assument jamais les responsabilités. Donc moi, ça ne me plaît pas, mais moi, je suis libéral. Moi, je ne veux pas faire des espèces de réglementations un peu absurdes qui emmerdent tout le monde, qui augmentent les prix pour les utilisateurs qui n'ont rien demandé. Moi, je préférais un système de responsabilité, que les banquiers, quand ils font n'importe quoi, comme au Crédit Suisse, ils finissent en prison, ils payent pour ça, et que ce ne soit pas aux contribuables ou à je ne sais pas qui d'intervenir, et qu'ensuite on change les lois sans aucun résultat.
1: Bah, vous savez très bien qu'on peut les mettre en prison, mais il n'y aura toujours pas l'argent, et donc il faut trouver de l'argent pour combler les déficits qu'ils auraient pu créer, de toute façon, même si vous les mettez en prison.
0: Bah non, si une banque fait faillite.
2: Vous partez en faillite.
0: Bah oui.
2: Voilà.
1: Oui.
2: Souvenez-vous de
1: Mais
2: Swissair,
1: le fameux too big to fail.
2: Non, mais Crédit Suisse. Ne peut pas tomber. Bah, Swissair est parti. Et puis maintenant, il y a encore plus de liaisons aériennes depuis la Suisse qu'ailleurs. Ouais. Finalement, le monde s'est pas effondré. Alors que Crédit tout le monde parlait, il faut sauver Swissair à tout prix, etc. Peut-être qu'on devrait être, là, je suis assez d'accord avec Nicolas, leur rappeler les principes de l'État libéral. C'est-à-dire, si vous faites des bêtises et vous perdez de l'argent, ma foi, vous risquez la faillite. Et puis, si vous avez commis des délit, on vous poursuivra, puis vous irez en prison.
1: Mais imaginez un monde dans lequel tous les gens qui ont une hypothèque en Suisse avec UBS la résilient d'un jour à l'autre. Imaginez la crise, ne serait-ce que ça, qui est une toute petite partie de l'activité d'UBS. C'est pas grave, ils ont fait faillite, qui se débrouillent.
0: Ce qui s'est passé déjà avec le Crédit Suisse s'est fait aspirer. Et c'est pas la fin du monde. Les gens avaient des hypothèques au Crédit Suisse, ils sont allés chez UBS. Donc, en fait, on part toujours du principe qu'une hypothétique loi peut tout prévoir à l'avance, que l'État va intervenir, qu'il est chaque fois parfait, alors qu'il fait chaque fois systématiquement n'importe quoi et qu'il pose des... Non, mais les incitatifs actuellement, c'est d'être banquier, c'est d'être irresponsable. Donc, forcément, qu'ils sont irresponsables. Mmh. C'est ça qui est étrange.
1: Mmh. Anna Lietti.
3: Je maîtrise pas les détails de dossier, mais même la mécanique parlementaire, etc. Moi, ce qui m'impressionne, c'est l'inquiétude exprimée par Karine Keller-Souter, qui n'est pas exactement une rêveuse collectiviste. Hein bon. Donc, qu'est-ce qu'elle dit? En gros, qu'est-ce qu'elle dit? Elle dit,
1: Nicolas,
3: on est habitué en politique à voir un secteur ou un autre, notamment économique, essayer d'influencer la politique. Mais là, on est dans quelque chose d'anormal. On est dans une intensité inhabituelle de lobbying. Et en plus, qui vient d'un seul acteur. Et c'est une situation inédite, dit-elle, notre ministre libéral. Hein. Donc en gros, son message, c'est qu'il y a un acteur privé qui, à lui tout seul, est en train de fausser le jeu démocratique. Il y a quelque chose d'un équilibre qui, jusqu'ici, fonctionnait, qui est en train de se dégrader. Moi, pour moi, c'est un signal d'alarme. Ouais. Et je ne vois pas du tout Mme Keller-Souter proposer une loi... qui nuisent à l'économie. Donc voilà, je pense qu'il y a une inquiétude, je pense qu'il y a un vrai problème. Il y a cette banque est trop grande et qu'il faut absolument trouver des instruments pour augmenter la transparence.
1: Et sur le financement, vous diriez la même chose que Yves, c'est-à-dire les financements des individus, ça, il faudrait plus de transparence et mieux comprendre, mais les financements des partis, c'est pas vraiment le problème.
2: Non, mais
1: problème.
2: On le connaît déjà, le financement des partis.
1: Oui, j'ai compris, mais vous dites que c'est pas vraiment le problème, fait. Vous dites que c'est pas ça qui influence la politique
2: fédérale,
1: etc. Je pense
2: que le financement important pour une personne a plus d'impact dans un débat parlementaire que quelques centaines de milliers de francs pour un parti sur une année.
3: Ouais. Je sais pas, Je peux pas. Je n'ai pas réfléchi à cette question. Je ne vais pas dire n'importe quoi. Voilà. Pardon.
1: Jusqu'où vous iriez chercher des poux pour terminer, Yves Rossier, sur les parlementaires et les financements individuels? Parce que je lisais, donc il semblerait que le chiffre qui circule depuis la semaine passée, c'est qu'il y a environ une centaine de parlementaires qui sont liés, alors pas forcément à UBS, mais souvent à UBS, mais à la place financière et aux banques. Et ça ne veut pas dire qu'ils sont tous financés. Des fois, ils siègent dans un autre conseil d'administration avec un collègue qui est lui aussi.
2: Ouais, bon, mais il faut pas pousser trop loin.
1: Alors, mais jusqu'où, justement?
2: Des fois, alors, ils vont aussi boire un verre de temps en temps avec quelqu'un
1: c'est la
2: qui
1: question,
2: bosse à l'UBS.
1: Jusqu'où on va,
2: non,
1: on va.
2: C'est les flux financiers qui sont importants. Si quelqu'un a un mandat d'une entreprise, ou ça peut aussi être d'ailleurs une collectivité publique, hein, ça peut aussi être une organisation professionnelle, comme une organisation patronale ou un syndicat.
1: Il n'y a, mandat... a que l'argent qui compte.
2: Mais bien sûr, il n'y a que l'argent. Vous voulez contrôler quoi? Vous voulez contrôler les amitiés des gens, leurs connaissances?
1: Oui,
2: mais alors, c'est la Gestapo, jeune
1: homme. S'il est marié avec la directrice du lobbying d'UBS, par exemple.
2: Si ça a été une histoire d'un soir, ça compte aussi. Non, mais vous voyez, on ne s'en sort pas. Non, mais
1: donc, pour vous, il n'y a que l'argent.
2: Mais oui, c'est les flux financiers.
3: Et est-ce que l'amitié est plus importante que l'amour?
1: Voilà, d'autres questions qu'on abordera dans une autre émission.
3: Amitié, bonne question.
2: Là où il n'y a pas d'amitié, il n'y a pas d'amour.
1: Joli. Jérémy Croza.
4: Alors, cette semaine, le pilote britannique de Formule 1, Arvid Lindblad, 19 ans, a enfin réussi l'examen théorique de son permis de conduire. C'est complètement fou, hein, un gars qui n'a pas le permis et qui est pilote de Formule 1. C'est un peu comme si un vigneron devenait président.
5: Les beaux parleurs.
1: Yves Rossier, on écoute votre chronique, s'il vous plaît.
2: Les inégalités sociales ne font plus vraiment recette par les temps qui courent. La droite s'en est jamais vraiment souciée, estimant qu'elles sont dues au travail et au mérite. Et la gauche historique en avait bien fait son cheval de bataille, mais aujourd'hui elle privilégie les thèmes dits de société, comme les pistes cyclables, l'idéologie transgenre ou le véganisme dans les cantines scolaires. Heureusement, il y a l'UBS qui a rendu un gros rapport sur la répartition du revenu et de la fortune dans le monde et en Suisse, rapport dont plusieurs aspects méritent d'être levés. D'abord, les inégalités entre les États ont notablement reculé depuis les années 80. Les décennies de globalisation ont permis aux pays du Sud, la Chine, l'Inde, le Brésil, de s'intégrer avec succès dans l'économie mondiale, d'enrichir leur population et de réduire la pauvreté sur leur territoire. En revanche, les inégalités à l'intérieur des États, elles, ont beaucoup augmenté depuis 2000 et l'écart continue de se creuser au sein de toutes les sociétés alors qu'il y a aujourd'hui 2600 nouveaux millionnaires en dollars chaque jour dans le monde. Aujourd'hui, en Suisse, par exemple, 1% de la population possède 45% de la richesse nationale. 60% n'en détiennent que 3% et 22% n'ont rien du tout. Pour les revenus, le bilan est identique. Aux États-Unis, 1% des revenus les plus élevés a triplé en 40 ans, alors que 90% des Américains ont vu leurs revenus stagner, voire même diminuer pour 2 Américains sur 5. L'évolution est comparable en Suisse et dans le monde entier. Il y a aujourd'hui moins d'écart entre le Chinois et le Suisse moyen, mais celui-ci s'est creusé entre d'un côté le Chinois et le Suisse pauvre et de l'autre leurs compatriotes mieux nantis. Cela posé, est-ce qu'il faut s'inquiéter, comme l'a dit Christine Lagarde, de voir les inégalités porter une ombre menaçante sur l'économie mondiale? Le philosophe libéral anglais John Rawls, dans sa théorie de la justice, a posé 3 conditions pour les inégalités. Ça vaut la peine de les rappeler. D'abord, les droits fondamentaux doivent être garantis pour tous. Deuxièmement, les discriminations fondées sur le sexe, la religion, la couleur de la peau doivent être éliminées. Et, la plus importante, l'accroissement des inégalités doit aller de pair avec une amélioration de la condition de tous les citoyens. Prenons l'exemple de la Chine. Dans les années 60, la Chine était beaucoup plus égalitaire qu'aujourd'hui, hormis peut-être les caciques du parti. Mais 40 millions de Chinois sont morts de faim. C'était le grand bond en avant catastrophique et meurtrier de Mao. Aujourd'hui, la société chinoise est beaucoup plus inégalitaire, mais la condition de tous les Chinois s'est considérablement améliorée. Dans nos sociétés, en revanche, la tendance est inverse. La concentration de la richesse va de pair avec la stagnation, voire la détérioration des conditions économiques de la majorité de la population. La démarcation n'est plus celle historique entre la bourgeoisie possédante et la classe ouvrière, mais entre une petite élite privilégiée et la grande majorité des citoyens. Et les conséquences de cette évolution vont bien au-delà des factures impayées et des fins de mois difficiles. En effet, le sentiment que la situation se dégrade, que l'ascenseur social ne fonctionne plus, que la vie sera bien plus difficile pour nos enfants que pour nous-mêmes, nourrit Un sombre sentiment et détruit notre confiance en l'avenir. Les personnes de conditions modestes, souvent attachées aux valeurs traditionnelles, se sentent ignorées, voire méprisées par les élites et voient dans l'immigration une double menace sur leur niveau de vie et sur leur style de vie. Il n'est pas étonnant que nombre de politiciens aient perçu le parti qui pourrait tirer de cette colère sourde et promettre des changements à un électorat désabusé. Et la recette fonctionne partout. La banlieue parisienne, bastion du Parti communiste dans les années 60, vote en bloc pour le Rassemblement national. Le président Trump a son soutien le plus fidèle parmi les Américains les plus pauvres. Et même en Suisse, les électeurs gagnant moins de 4000 francs par mois sont presque deux fois plus nombreux à voter pour l'UDC que pour le Parti socialiste. Alors j'entends déjà Jonas, qui adore citer Lénine, me dire « que faire ?»
0: C'est vrai.
2: La droite pourrait revoir ses classiques, car tous les penseurs libéraux ont soutenu que la concentration de la richesse et du pouvoir économique menace directement les libertés politiques, comme on le voit aujourd'hui aux États-Unis. Quant à la gauche, elle pourrait se souvenir qu'elle devrait être le porte-parole des moins bien lotis et qu'il convient d'écouter leurs préoccupations plutôt que de leur donner des leçons de correction politique. Si l'une et l'autre ne revoient pas leur copie, alors il est à craindre que les nouveaux barbares de la politique continueront d'engranger de sinistres victoires.
1: Joli. Merci Yves Rossier. On parle du personnel de ménage. Quand on dit comme ça, on a l'impression qu'on parle d'un grand manoir, mais la femme de ménage ou l'homme de ménage qui est massivement pas déclaré dans notre pays, du travail au noir. Et cette idée qui est sème au Parlement fédéral, l'idée de pouvoir déduire sa femme de ménage ou son homme de ménage, on va prendre cette précaution de langage à chaque fois, dans le but justement de diminuer ce travail au noir. Est-ce que vous trouvez que c'est une bonne idée, Nicolas Youtset, de déclarer sa femme de ménage dans la déclaration d'impôt?
0: Je trouve que vous êtes très sensible à votre époque avec vos précautions de langage, mais je dirais qu'a priori...
1: Vous diriez femme de ménage sans vous poser de questions?
0: Je dirais personnel travaillant dans le ménage.
1: Peut-être. Oui, mais alors c'est complexe.
3: Ah. Oui. J'ai une amie qui a un homme de ménage.
1: Ah bah voilà.
3: Ouais.
1: Alors il faut penser à cette amie et dire femme et homme de ménage.
0: Oui. Oui. Et comme adolescent, j'étais toujours un homme de ménage pour mes parents. Donc,
1: ah bah alors.
0: Bref, ce que je dirais, c'est qu'a priori, je suis sensible à toute idée de baisser les impôts et d'en payer moins. Mais je dirais que le plus efficace, c'est simplement de baisser le barème d'impôts et pas de faire des déductions un peu à tir l'arigot. Bah, ça profite pas à tout le monde, ça profite par nature à ceux qui payent des impôts et à ceux qui ont une femme de ménage. Donc ce genre de clientélisme électoral me déplaît a priori. Ce qu'il faut faire, et ce qui est sans doute plus facile, et je l'ai vécu dans mon cas personnel, donc ma femme de ménage est déclarée dans le canton de Fribourg, bah, c'est devenu très facile à déclarer. Donc il y a une plateforme faite par l'État de Fribourg où simplement on rentre une fois le numéro d'AVS de la personne, on peut payer les cotisations et il n'y a plus la difficulté administrative qu'il y avait peut-être il y a 10 ans qui rendait ça un parcours de combattant et c'est pour cette raison sans doute pas par malveillance que la plupart des gens ne le déclaraient pas.
3: Il y a parce même chose de... quand on vos chèques services, ça existe.
0: Ouais, et je pense que ça c'est une grande différence qui facilite beaucoup de choses.
1: Oui, vous dites administratif, malveillance, bienveillance, d'accord, mais c'est l'argent. Les gens payent au black parce que c'est moins cher plutôt que de payer déclaré.
0: Non, alors, bah si. De ma propre expérience, il y a aussi parfois la demande des personnes qui font le ménage de pas être déclarées parce que parfois elles sont pas légalement dans le pays. Donc, disons qu'il y a des zones grises dans cette thématique.
1: C'est aussi arrangeant pour le ménage parce que c'est moins cher. Vous payez plus cher parce que vous déclarez.
0: Ben non, la Suisse est le pays le plus assuré du monde. Les citoyens suisses ont peur de faire des choses fausses et vous partez du principe qu'ils ont tous envie de tricher. Moi, je perçois mes concitoyens avec beaucoup plus
1: de... Ça m'a parlé à l'esprit que c'était peut-être de la triche.
0: Oui. Vous êtes très sensible à la modernité.
1: Oui.
0: Moi, je crois à l'honnêteté des citoyens suisses. Et je pense que si c'est plus facile, les gens déclareront plus. Il y a des exemples dans les cantons qui l'ont fait. Ça va dans cette direction.
1: Donc, il suffit de faciliter l'administratif et tout le monde va déclarer. Et donc, on aura résolu le problème du travail au noir dans les ménages.
0: Déjà, vous postulez que c'est un grand problème. Moi, je pars du principe que peut-être qu'une partie des gens n'ont pas envie de cotiser parce qu'ils trouvent que le système social va s'effondrer. Et moi, je suis plutôt sensible à l'idée que j'aurai jamais d'AVS parce qu'il n'est pas financé et qu'à cause du vieillissement de la population, ça ne sert à rien de payer les cotisations AVS. Donc, a priori,
1: vous trouvez que le travail au noir, c'est libéral, c'est cool, il faudrait que les entreprises le proposent aussi, finalement, s'ils le veulent, c'est ça?
0: Dernière fois que j'ai dit ça, j'ai pas reçu de taxation définitive du canton de Fribourg pendant un an et demi, donc je suis un paquet, mais moi je dirais que... En fait, il faut l'anarchisme.
1: C'est vrai que le travail au noir, c'est cool.
0: Non, mais l'anarchisme, disons, des hommes et des femmes de ménage me touche. Donc, s'ils n'ont pas envie de cotiser parce qu'ils pensent que le système va s'effondrer, je trouve que c'est un message qu'il faut entendre. Et effectivement, si l'État est trop cher ou si les cotisations sont trop élevées, c'est plutôt ça le signal d'alarme. Donc, si tout était plus faible, plus de gens se déclareraient. Donc, le Parlement, au lieu de faire des déductions, il pourrait baisser l'ensemble des cotisations.
1: D'accord, compris. Anna Lietti, vous êtes d'accord avec ça?
3: Moi, je pense que tout ce qui peut inciter à employer légalement du personnel domestique, et du personnel en général, est une bonne chose, je suis pour. Il y a le travail au noir, c'est un phénomène massif. Il y a toute une économie souterraine qui favorise la précarité, l'exploitation majoritairement de femmes. Et donc, tout ce qui peut inciter à aller la contre me paraît est à prendre en considération. Je crois qu'en Belgique, il y a un autre système, c'est pas la déduction fiscale, c'est carrément un chèque ménage.
1: Une espèce de subvention
3: achète.
1: Pour la partie voilà. charge sociale.
3: C'est subventionné oui. par l'État. Ça paraît absolument martien. Mais j'ai regardé même la droite belge ne conteste pas le principe. Il râle un peu sur le combien qui paye combien. Mais sur le principe, ils sont d'accord. Pourquoi? Bah parce que simplement le travail au noir coûte des millions en impôts et l'État a intérêt à subventionner partiellement un revenu déclaré que laisser tout ce secteur dans le noir. Moi, j'ai quand même un truc quand on parle de cette histoire de déduction. Pourquoi il est question de déduire seulement le travail de ménage et pourquoi est-ce qu'on ne parle pas de la garde d'enfants? J'ai enquêté dans le...
1: Il y a aussi du travail au noir dans la garde d'enfants.
3: Et comment? Moi, j'ai un peu enquêté sur cette histoire d'aide domestique dans une enquête que j'ai faite il y a quelques années pour l'Hebdo. Et ce que j'ai constaté, c'est que dans cette économie souterraine de l'aide domestique, le job le plus mal payé, c'est pas la femme de ménage, c'est celle qui garde vos enfants. Une femme de ménage au noir, c'est entre 25 et 30 francs de l'heure. Une aide domestique, une fille qui garde, une personne qui garde vos enfants, ça peut être 1000 francs pour 16 heures par jour, 1000 francs par mois pour 16 heures par jour. Authentique, c'était pas une exception. Donc la question c'est, pourquoi c'est si mal payé? Pourquoi? Parce que la plupart du temps, ces personnes, et beaucoup plus que celles qui sont dans le ménage, sont sans papier, souvent sud-américaines, africaines, et donc particulièrement vulnérables à l'exploitation. Donc, pour moi, déduire le ménage ou faire des chèques, c'est très bien, mais il faudrait légalement le faire pour la garde d'enfants. Et pour le faire pour la garde d'enfants, il faut commencer par ouvrir les yeux, reconnaître qu'il y a, combien ils sont, 90 000 sans-papiers en Suisse qui nous aident à vivre, qui nous aident à nous lever le matin pour aller travailler, autrement on ne pourrait pas, parce qu'on ne saurait pas qui confie les enfants. Arrêter de faire semblant qu'ils n'existent pas, légaliser les sans-papiers, en gros comme a fait Genève avec Papyrus, et ensuite pouvoir voilà, remonter aussi le statut de ces personnes qui gardent des enfants aussi.
1: Yves Rossier.
2: Bon, d'abord, j'ai travaillé suffisamment longtemps à Berne pour voir combien tous les partis adorent les subventions. Même les soi-disant libéraux, dès qu'on peut subventionner, on est tout content de le faire. Donc là, je suis évidemment foncièrement opposé à cette déduction. Les déductions sont admissibles du revenu quand c'est des déductions qui sont nécessaires pour l'exercice d'une activité professionnelle. Ça, il n'y a pas de problème. Le ménage, je suis désolé, ça ne l'est pas. Je n'ai pas besoin que quelqu'un passe la poussière chez moi pour être capable de travailler quand je vais bosser.
3: Quelqu'un dirait que c'est parce que votre femme qui le fait.
2: Non, c'est moi qui fais le ménage. L'homme de ménage à la maison, c'est moi. Mais ça, c'est pas la question. Je parle de la subvention. Deuxièmement, je trouve que Nicolas est bien généreux quand il voit un geste politique anarchiste de ne pas déclarer les gens qui travaillent au noir. Moi, je n'y vois que de l'exploitation, de la faiblesse, et puis des personnes en situation de fragilité. On a des lois en Suisse. Dans un État libéral, les lois sont votées par la population. On fait respecter ces lois. Je vois une distinction.
0: C'est qu'il y a un problème.
2: Mais il y a toujours. C'est pas parce qu'une loi est pas respectée qu'il y a pas de problème. Il y a encore des meurtres en Suisse. On va pas supprimer l'interdiction du meurtre parce qu'il y a quand même des meurtres. Évidemment, il y a toujours des violations de la loi.
0: Bien sûr, mais si c'est autant massif, c'est que les meurtres.
2: Mais je sais pas si c'est massif. Vous l'avez dit vous-même, ça l'est probablement pas.
1: Si, il semblerait que c'est massif. Le peu des. Alors, comme tout ce qui est toujours caché, on sait pas exactement.
2: Mais il y a deux cas à distinguer. Vous avez le travail au noir de quelqu'un qui est légalement résident. Et vous avez le travail au noir de quelqu'un qui est sans papier, qui n'est pas légalement. Deux cas bien différents. Dans les deux cas, les assurances sociales sont tenues d'assurer. Parce que vous êtes tenu en Suisse, quand vous engagez quelqu'un, de l'assurer aux assurances sociales. Ça, c'est dans l'intérêt de cette personne.
3: Et d'ailleurs, il faut le dire, un sans-papier peut aller à la police s'il
2: est malfaité. Non, il ne va pas aller à la police. Parce
3: qu'il a peur.
2: Il ne va pas le faire. S'il va à la police, on va s'apercevoir.
3: C'est bon à savoir.
2: Non, il ne va pas le faire parce qu'on va s'apercevoir qu'il est résident illégal. En revanche, les caisses de compensation ne transmettent pas les informations aux autorités de migration. Donc, s'il y a des sans-papiers qui nous écoutent, ils n'ont pas à s'inquiéter. On ne va pas les mettre dehors parce que cette transmission d'informations n'est pas effectuée. Maintenant,
1: Le travail au noir.
2: Sur le travail au noir, là aussi, je crois que c'est tout simplement, comme le dit, une violation de la loi, je suis bien d'accord. Je vois pas la multiplication des contrôles, comme certains le réclament, elle me paraît un peu illusoire, parce que contrôler une entreprise...
1: respecter la loi, non, vous l'avez dit vous-même.
2: Mais Jonas, quand on veut contrôler un chantier, c'est facile d'envoyer quelqu'un, parce que le chantier, on sait où il est. Comment vous voulez contrôler le personnel de ménage dans des ménages privés? Vous allez sonner à la porte à 9h du matin en disant « Bonjour, est-ce que vous avez une femme de ménage qui est chez vous en ce moment ?» C'est extrêmement difficile. Donc là, le seul moyen que je vois, c'est la facilitation des démarches. Puis j'étais assez longtemps en charge des assurances sociales pour savoir qu'il y a beaucoup de choses qui ont été faites. C'est très facile. Celui qui dit « Je ne déclare pas parce que c'est trop compliqué », il se moque de vous. C'est faux.
0: Maintenant, c'est faux. Hein.
2: C'est faux. C'est complètement faux.
1: Pour vous, c'est qu'une histoire d'argent, en fait.
2: C'est qu'une histoire d'argent, une histoire de convenance. C'est vrai, moi aussi, j'avais eu du mal à trouver une femme de ménage qui était d'accord que je la déclare. Parce que, évidemment, pour elle, elle si c'est pas déclaré, elle se dit, j'ai pas besoin de déclarer ça aux impôts, je peux garder ça dans ma poche, et puis personne m'a demandé quoi que ce soit. Ben voilà, je l'ai pas engagé, puis j'ai pris quelqu'un qui était déjà déclaré. Donc, je ne vois aucune justification à faire une subvention quelconque. Notre État croule déjà sur les subventions les plus absurdes, on va pas en rajouter encore une.
1: Très bien. Jérémy Croza.
4: Alors, pour faire peur à son fils de 11 ans qui refusait d'aller se coucher, une mère fribourgeoise a appelé la police en affirmant que l'enfant l'a menacé avec un couteau, ce qui était faux. Alors, j'imagine le policier en train de prévenir le gamin avec un porte-voix. Pose ce couteau, sinon je vais faire les gros yeux. Hein. Allez, dépêche-toi, autrement je compte jusqu'à 3.
1: Nicolas Youtset, on écoute votre chronique.
0: Alors, je vais enchaîner sur le thème, pas de l'Octoberfest, mais de l'alcool. Donc, je savais pas que c'était déjà un thème, mais. Donc, le protestant que je suis et qui peine à finir un verre de blanc au repas, alors que les autres sont déjà passés au rouge, va aujourd'hui parler d'un thème qu'il aimerait maîtriser. L'alcool et plus précisément le vin. Car même si je reste peu pratiquant, ces derniers mois, je me suis converti intellectuellement au vin. Les deux lectures m'ont, pour ainsi dire, radicalisé. Pour utiliser un terme religieux. La première, c'est le Palais. Le Palais, c'est le roman de François-Henri Désérable, qui est ici présent, qui est un peu cassé. C'est un écrivain français qui a le défaut rare d'aimer à la fois le hockey et la littérature, comme moi, et d'être beau et aventurier, moins comme moi. Oh. Et Jonas, je ne sais pas si vous connaissez l'oreille absolue chez les musiciens. Eh bien, selon François-Henri Désérable, il existe aussi un palais absolu. Et dans son histoire qu'il raconte, c'est une histoire vraie, il raconte l'histoire de Daroun, son personnage principal. Il a une mémoire gustative si précise qu'il invente même des mots pour nommer ce que personne d'autre avant lui n'avait su reconnaître dans les vins. Et il arrive à reconnaître à la première lapée les cuvées qu'il touche. Donc ça m'a beaucoup touché parce que moi j'en suis incapable aujourd'hui. Et dans une scène savoureuse, le jeune Arôme, il humilie le maire du village en détectant une note de citron dans un grand cru. Et il explique que ce citron, il vient pas, non pas du raisin, mais du liquide vaisselle utilisé pour laver les verres. Et le maire se moque de lui en disant que c'est impossible, qu'il est bête. Et Arôme, au fond de lui, il reste calme. C'est un jeune adolescent dans l'histoire. Et il pense simplement quelle triste vie ce doit être d'avoir un palais aussi rudimentaire. Et à cet instant, toute l'insignifiance de ma vie m'a sauté aux yeux. Comment est-ce que c'est possible de ne pas savoir trier le bon du mauvais vin à mon âge? Car oui, Jonas, il existe une différence nette entre un mauvais et un bon vin, selon Désérable. Le premier, on le boit et on finit par se battre, tandis que le second, on se bat pour le boire. Et cette première lecture m'a donné envie d'être beaucoup plus proche des vignerons, et une deuxième m'a définitivement radicalisé. C'est un philosophe anglais qui s'appelle Edward Slingerland, qui a écrit le livre « L'ivresse », qui revient sur l'histoire culturelle de l'alcool et ce que ça a apporté. Sa thèse est la suivante, notre attirance pour l'alcool n'est pas une erreur de l'évolution, au contraire, l'ivresse nous désinhibe, elle facilite la confiance, elle stimule même la créativité et l'innovation. Boire ensemble, c'est une forme de désarmement. On se dévoile davantage et en moins bien. Chez les Perses, les décisions prises à jeun devaient être examinées sous l'emprise du vin. Et le contraire, quand on prenait des décisions bourrées, le jour d'après, on devait les reconsidérer en étant un peu moins ivre. On pourrait faire la même chose pour les des mots-parleurs. Slingerland, il défend l'idée que malgré ses défauts connus, l'alcool, et plus précisément le vin et la bière, qui ont un taux d'alcool moins élevé que des alcools forts, jouent un rôle culturel important. Et que ce n'est pas un hasard si presque toutes les civilisations qui ont eu des résultats ont fait usage au fil des siècles de ce psychotrope pour faciliter le contact à leur interne. Tout ça me fait dire que si j'ai longtemps cru que Blaise Pascal avait raison quand il affirmait que tout le malheur des hommes vient du fait de ne pas savoir demeurer au repos dans une chambre, je pense qu'aujourd'hui il avait tort, car le vrai drame de notre époque, c'est que nous restons trop souvent seuls au repos dans notre chambre et que nous ostracisons le vin et la bière alors qu'ils jouent avec modération un rôle de liant sociétal qui pourrait tous nous rapprocher.
1: Joli. Merci Nicolas Youtset. On passe aux perles des beaux parleurs. Vous nous écrivez toute la semaine.
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1: Les beaux parleurs, oui, c'est ça, @rts.ch. Petit jingle des perles. Magnifique. Alors, on commence avec celle de Ulrich, qui nous a écrit. Lui, il a entendu ceci dans l'émission Forum.
6: Il y a toujours une zone de flou. Il faut être très clair.
1: Elle est mignonne, elle est mignonne. On a trois petites perles mignonnes, je vous avertis aujourd'hui. Pascal, qui nous écrit aussi un nouvel extrait de Forum, sauf erreur.
7: Et les kilomètres sont tellement longs.
1: Et puis on termine par Antoine, qui lui aussi nous écrit, lesbeauxparleurs@rts.ch. Antoine, il a entendu ceci toujours dans l'émission Forum.
8: La Suisse n'a pas de problème structurel au niveau de son vignoble, parce que la Suisse produit trois fois moins que ce qu'elle produit.
1: Voilà, c'est facile. La Suisse produit trois fois moins de ce qu'elle produit, du coup, il n'y a pas de problème. Voilà, ça c'est Antoine qui l'a repéré. En tout cas, il a été le premier à la repérer, sauf erreur. Quelle est la perle des beaux parleurs selon vous, Nicolas?
0: Bon, la première, Ulrich est tellement suisse-allemande que je suis obligé de la soutenir.
1: Il n'y a pas de zone de flou, il faut être très clair.
0: Un truc de suisse-allemande.
1: Oui, c'est vrai, c'est vrai, c'est vrai. Anna Lietti.
3: Je suis d'accord, j'aime beaucoup la zone flou, clair. Très clair, flou.
1: Ouais. Pour vous, Yves?
2: Bah, de toute façon, je compte pour beurre, ils sont les deux d'accord.
1: C'est la beauté de la démocratie, vous pouvez montrer votre désaccord.
2: Moi, j'aurais choisi Antoine.
1: Pour vous, Antoine, c'était... c'était la Suisse produit trois fois.
2: Mais oui, c'était en point d'orgue à la chronique.
1: C'est vrai que c'était une très belle conclusion. C'est donc quand même Ulrich qui gagne son cadeau qu'on lui envoie par la poste. Et on compte sur vos perles, les beaux parleurs. En un mot, @rts.ch. Dans un instant, on parle d'intelligence artificielle dans cette émission avec notre invité. On reviendra notamment sur les nombreuses déclarations jusqu'au patron des grandes boîtes d'intelligence artificielle américaine qui appelle à
5: ralentir. 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Laurent Blanchard.
9: En France, c'est une première que s'apprête à vivre le Sénat. Le Rassemblement National de Marine Le Pen va pouvoir former un groupe parlementaire. Résultat des élections hier, le Parti Nationaliste obtient 15 sièges. Le RN quadruple son nombre de sénateurs à 7 mois de la présidentielle. Un élu insoumis fera également son entrée à la Chambre haute pour la première fois. Le président serbe, lui, démissionne. Aleksandar Vučić annonce hier soir qu'il va se présenter au poste de Premier ministre lors des élections législatives dans quelques semaines. Élections organisées après près de 2 ans de manifestations menées par des étudiants. En Suisse, l'initiative pour une alimentation sûre rejetée dans les urnes hier. La porteuse du texte regrette le manque de soutien du monde politique notamment. Elle n'envisage pas encore une troisième initiative. Mais le débat doit se poursuivre et le système agricole devra s'adapter au monde actuel, estime pour sa part le président de la Confédération, Guy Parmelin. L'initiative sur la neutralité rejetée également dans tous les cantons hier. 71% de non pour ce texte déposé par ProSuisse et soutenu par les membres de l'UDC. Le canton de Zurich va obliger les EMS publics et privés à offrir un accès au suicide assisté. Décision du peuple hier, c'est une première outre Sarine. Le changement concerne surtout les établissements privés, notamment chrétiens, qui n'autorisaient pas jusqu'à présent les organisations d'aide au suicide dans leurs locaux. Une bouffée d'oxygène pour Télé Evolen. Les citoyens de la commune valaisanne ont dit oui hier à un crédit de 1 800 000 francs afin de maintenir l'exploitation des remontées mécaniques jusqu'en 2028. Pierre Maudet, en charge de la mobilité, salue quant à lui une approche collective et pragmatique. Après l'acceptation hier par le peuple d'un crédit de plus de 39 millions de francs, il permettra de cofinancer des infrastructures transfrontalières afin de limiter notamment les bouchons. 12 projets seront réalisés dans les départements de l'Ain et de la Haute-Savoie, notamment des parkings relais, des voies de bus prioritaires et l'extension de la ligne de tram jusqu'à Ferney-Voltaire. C'est 56% de oui. Le MCG y voit toutefois une forte opposition de la population à ses dépenses pour les infrastructures en France voisine. Des bouchons au centre de Neuchâtel ce week-end, mais pour d'autres raisons. C'était la 99e édition de la fête des Vendanges. L'événement, porté par une météo exceptionnelle, a attiré 400 000 visiteurs. Selon un décompte encore provisoire des organisateurs hier soir, c'est 100 000 de plus qu'il y a un an. La Suisse peut être fière de ses apprentis. Nos 42 jeunes ont remporté 12 médailles, dont 4 en or, au championnat du monde des métiers. 1400 participants étaient réunis jusqu'à hier à Shanghai. La Suisse, première nation d'Europe, donc, termine 3e derrière la Chine et la Corée du Sud. Et puis, il n'a jamais fait aussi chaud en cette fin septembre au nord des Alpes, en Suisse. C'est ce que révèlent les données de Météo News hier. Plus de 30 degrés à Bâle-Biningen, 29,6 à Donnémont. Jamais une journée de canicule n'avait été enregistrée aussi tard dans l'année. Encore bien ensoleillé ce lundi, malgré quelques voiles de nuages en cours de journée et en donc encore chaud pour la saison, maximale 28 degrés en pleine.
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1: Et avec ce dimanche, Yves Rossier, Anna Lietti, Nicolas Youtset, notre invité est Rachid Gheraoui. Bonjour.
2: Bonjour.
1: Vous êtes professeur à l'EPFL, spécialiste de la fiabilité des intelligences artificielles. Vous êtes l'homme de la situation depuis les alertes qui viennent des États-Unis. Alors, il y a les patrons de ces grandes entreprises d'IA américaines, mais il y a aussi ce fameux chercheur, développeur, démissionnaire de l'entreprise Anthropic, puis OpenAI, et qui est venu alerter d'un risque sur l'extinction de l'humanité liée à ces intelligences artificielles. Est-ce que tous ces gens arrivent à vous faire peur, Rachid Gheraoui?
2: Alors, avant toute chose, je ne pense pas être l'homme de la situation. On est tous un peu paumés. Disons les choses
1: alors
2: clairement.
1: Si même vous, vous êtes paumés, oui.
2: Maintenant, on est peut-être plus ou moins paumés par rapport à ce qu'on sait, ce qu'on étudie, ce sur quoi on travaille. Alors, est-ce qu'on a peur? Oui, il y a clairement des dangers de ces nouveaux modèles augmentés par les codes qu'ils exécutent, qui s'appellent des agents. Donc, il y a clairement une probabilité non nulle pour que ces modèles-là agissent de manière inconsidérée, commettent des actes répréhensibles, voire causent des catastrophes. Mais cette probabilité est faible. Mmh. Et en tout cas, le message d'alerte des PDG de ces boîtes-là, je ne crois pas trop en leur sincérité. Mmh. Je l'ai dit à quelques reprises. Par contre, il y a des chercheurs qui, depuis plusieurs années, nous alertent sur les dangers de l'IA et ce que pourrait faire un agent, entre guillemets, intelligent ou pas, suivant la définition que l'on donne, si on n'arrive pas à le contrôler, si on n'arrive pas à mettre des garde-fous, si on n'arrive pas à l'auditer.
1: Dans cette émission, la semaine passée, une chroniqueuse comparait ça au risque nucléaire, c'est-à-dire la réaction en chaîne qu'on n'arrive plus à arrêter et puis tout explose et on meurt tous. Ça ressemblerait à ça, un agent incontrôlable qui fait des choses horribles?
2: Alors ça pourrait, parce que, encore une fois, les accidents nucléaires, il y a évidemment ceux qui ont utilisé les bombes nucléaires à Hiroshima et Nagasaki, et puis il y a eu les accidents. Alors en IA, c'est un peu la même chose. Il y a des gens qui vont utiliser ces agents pour piloter des drones et décimer des populations, mais il y a aussi des incidents, autrement dit, des cas où on va demander à un agent de faire quelque chose qui, a priori, n'est pas répréhensible, mais pour arriver à ses fins, il va causer des catastrophes. Maintenant, il y a quand même une grosse différence. Quand on veut, par exemple, réglementer la prolifération nucléaire, on va chercher de l'uranium. Et on va se dire, ah bah tiens, on a vu de l'uranium passer de tel pays à tel pays, attention. Mais là, il n'y a pas d'uranium. Ce sont des instructions, c'est-à-dire des 0 et des 1 écrits dans des machines, et il est beaucoup plus difficile d'aller pister un convoi de 0 et des 1 qui pourrait constituer un agent maléfique. Mmh.
1: Vous dites ne pas croire en la sincérité de ces patrons d'entreprises américaines d'intelligence artificielle. C'est vrai que le message est bizarre. Hein. Une semaine avant, ils annoncent un nouveau modèle, ils nous invitent à nous abonner, ils nous disent que c'est de plus en plus puissant, qu'ils sont en train de développer le modèle suivant. Et puis la semaine d'après, ils viennent à la télévision dire non, maintenant il faut ralentir, il faut réguler. Alors à la fois, c'est les mieux placés parce qu'ils savent exactement quels sont les risques, ils voient leurs chercheurs toute la journée, ils voient les modèles qui sont pas encore publiés. Et puis d'un autre côté, c'est les moins bien placés parce qu'ils sont rémunérés justement parce qu'ils accélèrent. Du coup, pourquoi est-ce qu'ils seraient pas sincères?
2: Ils sont pas sincères parce que s'ils l'étaient, ils pourraient, décélérer eux-mêmes,
3: oui.
2: Mais surtout ouvrir leurs modèles comme le font d'autres entreprises et permettre aux ingénieurs du monde entier d'auditer ces modèles-là et lui dire « attention, là, il y a un risque, etc. » Or, non seulement ils ne décélèrent pas, ils accélèrent, mais en plus, ils ferment à double tour les parois de leurs boîtes qui deviennent des boîtes noires, qu'ils rendent impossibles à auditer, et ça rend la situation très compliquée. Donc, je ne crois pas une seconde en leur sincérité.
1: Mais alors, pourquoi? C'est quoi l'intérêt d'aller dire le contraire de ce qu'on pense?
2: Alors, il y a le buzz. Malheureusement, nous vivons une époque où le buzz est crucial. Il y a aussi l'entrée en bourse, très probablement prochaine, où ils veulent se prendre une posture de gens raisonnables et dire « Ah, mais s'ils ont fait des bêtises, je vous avais prévenu aussi. » C'est comme un chasseur qui dirait « Ah ben, mon fusil a tué le passant. Ah, mais je vous avais prévenu que les fusils étaient dangereux. » C'est, entre guillemets, du foutage de gueule. Enfin, je peux même enlever les guillemets.
1: Peut-être sur les solutions, après on va entendre évidemment des questions autour de la table. On sait qu'ici en Suisse, il y a un modèle qui est développé qui s'appelle Apertus. On en avait parlé dans cette émission, je crois qu'on avait reçu des chercheurs qui travaillaient directement sur Apertus. Est-ce que ça vraiment, ce sont des solutions? Parce qu'on a l'impression, comparativement au modèle américain ou au modèle chinois dont on n'a pas parlé depuis le début de cette discussion, mais qui sont bientôt aussi puissants que les modèles américains, ou peut-être déjà aussi puissants, mais un peu moins vantard et marketing, on se dit, mais qu'est-ce que la Suisse va aller faire là-dedans avec son petit modèle helvétique?
2: Alors, encore une fois, il y a deux géants, vous l'avez bien dit, il y a les États-Unis et la Chine, puis il y a le reste du monde. Alors, Suisse ou pas, on est tous un peu sous-développés, c'est pour ça que je vous disais, on est tous un peu paumés. Maintenant, il y a deux voies de salut, peut-être qu'il y en a plus, mais en tout cas, il y en a au moins deux. Une qui consiste à dire, on va faire notre petit modèle, il n'est pas si petit que ça. Apertus, c'est un modèle très costaud.
1: Je ne voulais pas être insultant pour Apertus, mais comparativement bien à Entropy, OpenAI, oui.
2: Et on va le spécialiser pour certaines tâches avec des données entre guillemets souveraines, par exemple pour la médecine ou pour le traitement de l'administrative. Et il serait suffisant pour ces choses-là. Mais il ne va pas remplacer l'usage que font les citoyens, les gens dans les administrations, etc., de ChatGPT, de Claude, etc. Pour cela, il y a une autre voie qui consiste à dire, il existe, comme vous l'avez souligné, des modèles chinois et même américains qui sont open source. Et cela, il existe d'autres technologies produites en Suisse, comme le logiciel Anyway System qu'on a développé à l'EPFL, qui permet de télécharger ces modèles open source localement, de les, entre guillemets, de les contraindre dans un environnement local avec quelques GPU, il n'y a pas besoin d'avoir des milliers de puces, et de les utiliser localement, et du coup, d'en prendre la responsabilité, de les regarder, de les auditer, etc. Donc, soit des modèles souverains comme Apertus, soit télécharger des modèles open source, comme vous avez dit, qui sont à quelques mois près aussi bons que les plus puissants. Et cela, on peut les avoir en Suisse ou de manière plus générale en Europe.
1: Est-ce que vous utilisez l'IA ?
2: Absolument. J'utilise beaucoup Claude ou ChatGPT pour des questions anodines. Ce que je demandais à Google il y a quelques temps, je le demande aujourd'hui à ChatGPT pour me corriger des textes, etc. Et certains de mes doctorants utilisent l'IA pour accélérer leurs recherches. Donc c'est clair que c'est de nouveau, c'est quelque chose de puissant.
1: Ça, c'est quand même rassurant. Vous avez des enfants ?
2: Oui, 4.
1: Vous les invitez à utiliser l'IA ?
2: Oh, ils n'attendent pas ma permission. Ils m'expliquent comment marche ChatGPT, ce qu'il faut demander, etc. Non, ils sont au taquet avec ces
1: Je vous pose la question parce qu'on sait que les grandes entreprises des réseaux sociaux, hein, dont on parlait énormément juste avant l'arrivée de l'IA, c'était eux les grands méchants avant l'IA. On sait que ces grands patrons et ces experts des réseaux sociaux, un, ne les utilisaient pas et deux, les interdisaient à leur famille. Et donc, c'est intéressant de voir que là, pour l'instant, on a des gens experts dans l'IA qui l'interdisent pas à leur famille.
2: Alors, ils interdisent quand les gamins sont petits, c'est ce que j'ai essayé de faire. Mais à partir d'un certain âge, c'est cuit, c'est mort, les réseaux sociaux, tout ça. Il faut peut-être leur expliquer, mais maintenant, c'est eux qui nous expliquent qu'il y a des dangers, etc. Donc.
1: Qui veut lancer la première question autour de la table ?
3: Mais moi, j'en ai une qui
1: titille
3: depuis un moment. Je suis un peu largué sur ces questions, donc vous excuserez d'emblée mon ignorance abyssale. J'ai une question et une remarque sur la raison de cette intervention des grands. Je crois qu'il y en a d'autres aussi. D'abord, il y a la volonté de se protéger des concurrents. C'est-à-dire, comme moi, j'ai déjà franchi un seuil, si on met des barrières, ça va empêcher mes concurrents, ça va les ralentir. Et puis, deuxièmement, on est aux États-Unis. Je crois qu'ils commencent à craindre les procès en responsabilité des produits. Puis là, aux États-Unis, ça fait très mal. Ça peut être des millions de dollars. Donc, une réglementation de l'État, là, c'est commode, parce qu'on peut dire, j'ai respecté la réglementation en place, donc je me protège des actions. Sur le point que j'aimerais que vous m'expliquiez, c'est comment un agent informatique qui est le résultat d'une programmation par une personne peut échapper au contrôle de son propriétaire. Si je programme un agent pour faire une tâche, là, visiblement, l'agent est sorti du cadre de ce que je lui avais demandé de faire. Peut-être pas par rapport au résultat, mais en tout cas par rapport aux méthodes. Comment est-ce que ça, c'est possible ? Ça, je le comprends pas.
2: Alors, c'est très simple.
3: Non, heureusement que vous êtes là.
2: C'est de l'humour à 2 centimes. Non, c'est quand même très simple. Si on regarde l'un des derniers incidents qui est arrivé cet été, on a dit que des agents ont attaqué une société, Hugging Face, qui tient des programmes. On avait demandé à ces agents, donc ces IA ou ces programmes, comme vous dites, de résoudre des problèmes informatiques. Et c'est-à-dire, on leur a dit, développe un programme qui fait ceci et cela. D'accord. Donc l'agent lui-même, vous avez raison, c'est un programme. C'est-à-dire un ensemble d'instructions. Une instruction, comme son nom l'indique, c'est un ordre. Et là, l'ordre, c'était résoudre un problème informatique. Maintenant, ces agents sont suffisamment puissants, on leur laisse une marge de manœuvre dans le sens où ils vont aller chercher partout où ils veulent les bibliothèques, les programmes qu'ils pourront utiliser pour résoudre leurs problèmes. Ouais. Comme le fait un jeune étudiant de l'EPFL, il va aller chercher à droite et à gauche. Ils ont cherché localement dans ce qu'on appelle parfois leur bac à sable, leur frontière, ils n'ont pas trouvé. Et puis, il y en a qui a dit, ah mais on peut peut-être aller sur Internet, je sais comment. Ils sont allés sur Internet.
3: Bon, après, jusque-là, ça va.
2: Justement. Et après, ils ont dit, ah mais il y a des programmes qui sont disponibles dans cette plateforme qui s'appelle Hugging Face. Et il y en a un autre qui a dit, moi, je sais y aller. Bon, ils sont allés, ils ont pris les programmes.
3: Et tout ça se fait sans sans que le programme...
2: Ah bah oui, une fois qu'on a lancé le programme, c'est comme si on lui a dit, calcule 290 000 multiplié par ceci, il est en train d'essayer de calculer, et l'agent tout content a dit, Eureka, j'ai trouvé. Mais pour lui, il n'a pas enfreint la loi. Par contre, celui qui l'a programmé, qu'il vienne ensuite, ou le PDG de la boîte qui dise... Ah, c'est pas sympa ce qu'il a fait. Mais non, c'est pas lui qui a fait ça.
4: Il avait qu'à mettre des limites.
2: Exactement. C'est là où c'est comme donner une baffe à quelqu'un, dire oh, ma main m'a échappé.
3: Oui, oui, tout à fait.
2: C'est,
3: oui.
2: C'est pas sérieux. C'est là où il y a une déresponsabilisation de ces PDG-là qui se cachent derrière l'IA avec des mots anthropomorphiques qui nous induisent un peu en erreur.
3: Ouais, ouais, d'accord.
1: L'exemple qui fait flipper, c'est notamment les réductions d'émissions de CO2. Ce serait de dire, tiens, si on disait un agent hyper puissant réduit les émissions de CO2 de la planète, que ferait cet agent? Comment est-ce qu'il interpréterait ça? Est-ce que, par exemple, il trouverait un moyen de pirater les tours de contrôle pour faire s'écraser les avions? Parce que ça, ce serait un très bon moyen de faire peur à tout le monde et de limiter les émissions de CO2. Jusqu'où il ira dans l'interprétation qui serait adversariale à l'humain? Jusqu'où il irait? Dans quelle destruction il irait?
2: Il pourrait détruire les tours de contrôle, tout comme il pourrait un jour détruire ceux qui pensaient aller passer le week-end à Madrid, en disant, ah bah si on détruit les gens qui veulent voyager, on est clean.
3: Donc, oui, mais on lui a demandé comment faire, on lui a pas demandé de le faire.
1: Non, on lui a demandé de réduire. Ces agents, vous leur demandez d'exécuter des tâches. Donc vous lui dites, j'aimerais réduire les émissions de CO2 du pays.
3: Ah, donc c'est pas une recherche d'information ou une analyse.
5: Non.
1: S'il te plaît, réduis les émissions de CO2 du pays.
2: C'est une très bonne remarque parce que on est en train de passer des ce qu'on appelle des agents conversationnels qui nous donnent du texte à des agents qui peuvent exécuter des instructions. Et là, c'est dis-moi comment faire et maintenant fais-le. Et c'est là où, si on ne contrôle pas le fais-le, ça peut aller loin. Ouais. Mais encore une fois, la responsabilité, c'est celui qui a développé et qui a lâché l'agent.
3: Là, vous êtes limpide, hein.
2: Okay. même moi, j'ai l'impression
1: Yves Rossi a tout compris.
2: Ouais, oui.
1: Anna Lietti.
5: Je vous ai entendu l'autre jour dans une émission dire qu'une des solutions, ça serait de rendre légalement responsables les propriétaires, les PDG de ces boîtes, des dégâts de leurs machines. Est-ce que c'est évidemment, ça paraît lumineux comme solution. Est-ce que c'est possible?
4: C'est déjà le cas.
2: Je suis pas sûr que ce soit le cas. Je ne suis pas sûr. Par exemple, les agents qui sont allés attaquer une entreprise, le PDG n'a pas été traduit en justice. Il y a encore un flou artistique derrière. C'est l'agent, c'est l'IA qui a fait ça.
5: Ouais.
2: Quand un chien va mordre quelqu'un, on est responsable de ce qu'a fait notre chien. Les IA, pas du tout. Donc, je pense qu'il y a encore un vide juridique. Et c'est l'une des manières qu'on devrait, en tout cas en Europe et en Suisse en particulier, adopter pour au moins les responsabiliser.
3: Aux États-Unis, c'est déjà en cours. Mais là, c'est les réseaux sociaux. Mais vous avez déjà des actions qui se chiffrent en millions sur les réseaux sociaux pour les incitations au suicide des jeunes, etc.
5: Oui, bon, c'est pas encore fait.
1: Ils sont pas forcément victorieuses. Il y a des essais, mais c'est pas forcément victorieux.
3: Alors, Meta a payé un sacré paquet.
1: Certaines, hein. Oui.
3: Donc, la responsabilité du fait des produits, il n'y a pas besoin d'une législation particulière.
2: Il faut l'appliquer.
3: Pour les États-Unis, il faut l'appliquer. Et pour ça, il faut qu'il y ait des gens qui prennent des avocats. Absolument. Mais face aux géants de l'AI, vous trouverez facilement des avocats. Parce que là, vous avez le poteau rose.
2: Pour cela, si je peux me permettre deux secondes, qu'à mon humble avis, il ne faut pas utiliser ces systèmes-là tant qu'ils sont fermés à double tour, qu'on ne peut pas les auditer.
3: Mais ça, c'est un bon point à
2: savoir. Il est crucial d'avoir, à défaut d'avoir nos petits modèles, comme vous dites, quand ils ne sont pas suffisants, d'avoir au moins des modèles open source qu'on peut déployer localement.
3: Et comment justifie-t-il le fait de ne pas les ouvrir par le risque?
2: Ah, parce qu'ils disent les Chinois vont nous copier ou le concurrent va copier, etc. Ce qui n'est pas faux non plus.
1: Nicolas Youtsat.
6: Jonas a parlé des enfants avant, et moi j'ai parfois l'impression quand j'utilise l'IA que j'arrive à bien l'utiliser parce que j'ai évolué dans un monde avant l'IA. Donc j'ai dû chercher des livres une fois, j'ai dû hiérarchiser des sources, et je me suis posé la question comment c'est pour des gens qui ont 10 ans maintenant, qui n'ont jamais dû faire ce travail, qui ont tout de suite comme un peu la passe décisive d'arriver au résultat. Et je ne sais pas si vous avez des conseils ou des observations, ou si c'est une crainte de papa qui n'est pas très légitime.
1: Est-ce que l'IA rend con? C'est ça la question.
6: Ouais, en tout cas, casse des réflexes, parce que nous, enfin. J'ai eu la chance de devoir chercher. À l'époque, ça m'embêtait, évidemment, mais avec le recul, ça m'a aidé, sans doute.
2: Alors, c'est une question que se posent tous les profs, tous les enseignants, etc. Donc, revenons à l'histoire. Quand l'écriture a été inventée, je ne sais plus si c'était Platon ou Socrate, a paniqué en disant « ça va rendre imbéciles les gens parce qu'ils pourront, ils n'utiliseront plus leur mémoire, ils n'auront plus besoin d'apprendre par cœur ». Qu'est-ce qu'on a fait? On fait du par cœur et du pas par cœur. Et aujourd'hui, ce qu'on essaie de faire, c'est permettre aux étudiants d'utiliser l'IA, parce qu'ils peuvent pas, il faut qu'ils l'utilisent, mais 80% de la note, c'est du sans IA. Donc on leur dit, ça va être un examen fermé, vous allez avoir un oral où vous n'allez pas pouvoir accéder, pour qu'on les force, entre guillemets, à comprendre le monde avant l'IA, les principes fondamentaux. Est-ce que ça va tenir le jour où il y aura des ordinateurs sur les lunettes, ou etc. Je ne sais pas. Mais aujourd'hui, c'est un peu à l'EPFL, c'est un peu ce qu'on essaye de faire collectivement.
5: Mais juste, moi j'avais une question dans le même sens, parce que là vous parlez des étudiants, etc. Moi, et on parle toujours des dangers spectaculaires que pourrait faire, des choses spectaculaires que pourrait faire un agent particulièrement malin, etc. Mais moi je m'interroge sur l'effet, plus spécifiquement l'effet à long terme, sur une population de l'utilisation massive de l'IA, pas chez les étudiants, mais pour les petites choses, d'un instrument qui vous dispense du fardeau de réfléchir. Voilà. C'est un peu comme les escaliers roulants à la place des... Voilà. Mmh. Au bout de quelques décennies, moi, je vois, je fais plus une addition, il y a toutes sortes de petits efforts de pensée que je ne fais plus ou que je suis tentée de ne plus faire grâce à ça. Sur le long terme, sur une population, est-ce qu'on n'a pas simplement une baisse du ratatinement des cerveaux et de baisse du niveau intellectuel, ça vous...
2: Très probable. Maintenant, à nous, parents, société, d'agir en conséquence, d'alerter le citoyen, entre guillemets, moyen, en lui disant, voilà, attention, fais lire des livres à tes enfants, fais-leur faire et des voilà. Actifs. Comme on leur dit, aller faire du sport dehors, et puis que les assurances payent les compétitions sportives. Pour garder les gens en bonne santé, peut-être qu'il faudra payer des compétitions d'échecs ou de jeux de dames ou de tarot pour les aider à réfléchir.
5: Encore un sujet sur lequel le clivage social risque de se creuser, parce qu'il y aura les parents attentifs qui font... Voilà, et puis...
1: On va entendre la question de Yves. Juste là-dessus, vous avez vu l'étude sur les radiologues anglais. Vous l'avez vu celle-là ?
2: Il y en a eu beaucoup.
1: Okay, mais il y en a une qui a beaucoup tourné sur les radiologues. Donc deux tests, deux groupes. Un groupe qui utilise l'IA, les radiologues qui utilisent l'IA. Un autre groupe qui n'utilise pas l'IA. Et ils se sont rendus compte qu'en les testant sans l'IA, les radiologues, au bout de quelques mois, avaient déjà perdu des capacités de détection de maladies sur les radios quand l'IA les assistait. Ce qui, effectivement, monte exactement l'alerte que vous avez montré, Anna. Yves ?
3: Oui. Je serais heureux d'avoir l'avis de Nicolas. J'ai essayé une ou deux fois de passer par des modèles de langage pour préparer un discours ou bien une chronique ou quoi que ce soit. Et je dirais que j'ai été déçu puis j'ai arrêté. Parce que si je pose une question à l'IA, elle va me donner une réponse. Mais je ne sais pas quelles sont ses sources. Je ne sais pas où elle est allée chercher cette information. Je ne sais pas si l'information sur laquelle elle se base est fiable. Une fois, c'est une question très précise. Est-ce que quelque chose est légal ou pas ? C'était un cas qui m'avait été soumis. La réponse était clairement non. Et puis, en fait, cette réponse était fausse. Ça, je m'en suis aperçu, mais je suis allé voir la jurisprudence du TF, etc. Tandis que si je fais une recherche dans ma bibliothèque ou sur Google, c'est un petit peu comme la cuisine. C'est le choix entre cuisiner soi-même et manger un plat cuisiné. Et je n'ai pas confiance, enfin, je ne connais pas les sources d'une réponse de l'IA.
5: Et c'est ça qui sont citées dans les réponses.
6: Maintenant, c'est beaucoup mieux cité. Au début, c'était Black Box. Maintenant, tu peux retrouver les sources et ils hallucinent beaucoup moins.
2: Donc, et, ça, c'est amélioré. Et plus encore, on peut demander à l'IA, ne te base que sur, je ne sais pas, je ne veux pas faire de pub, l'encyclopédie Universalis de telle année à telle année.
3: Non, mais là, ça, je l'ai à la maison. Je n'ai pas besoin de poser la question.
2: C'est quand même
3: moi-même.
2: C'est quand même des gros bouquins. Et l'IA va vous scanner ça en 30 secondes. Je ne dis pas qu'il faut le faire.
3: Oui, tout à fait.
2: On peut l'orienter vers les sources qu'on veut.
1: Mais sur l'alignement des modèles et la loi, parce que vous êtes passé un peu rapidement là-dessus en disant, oui, on pourrait rendre responsables les grands patrons de ces entreprises-là. Donc, dans ce cas-là, ces grands patrons, ce qu'ils doivent faire, c'est aligner parfaitement leur modèle sur la loi. Ce qui est facile, la loi, c'est des textes, on peut facilement les donner au modèle et leur dire, respectez scrupuleusement la loi. Dans chaque pays, respectez scrupuleusement la loi. Ce qui veut dire, du coup, dans un pays totalitaire, par exemple, punissez les opposants politiques en tant que modèle de langage et dénoncez-les automatiquement. Ce qui veut dire, dans un pays comme la Suisse, interdisez le travail au noir, dont Nicolas faisait
3: l'apologie.
1: Ou simplement l'utilisation du travail au noir. Donc, quand vous demandez à votre agent fait le virement de X francs sur le compte de ma femme de ménage, et non, ce virement est bloqué, il y a une dénonciation qui part automatiquement à l'AVS. En fait, tout cela est technologiquement possible, mais est-ce que c'est technologiquement souhaitable aussi que ces modèles soient parfaitement alignés un pour un sur l'état actuel de la loi dans tous les pays du monde ?
2: Disons, je préfère encore ça que la situation vers laquelle on est en train d'aller, où c'est le chaos total. Maintenant, je ne pense pas que ce soit complètement trivial d'aligner un modèle sur les lois, parce que moi, je ne suis pas avocat, mais je trouve que j'ai une fille qui travaille là-dedans. Elle m'explique qu'il y a énormément d'interprétations. Mm-hmm. Cette interprétation, c'est un jugement moral qu'on a acquis à travers peut-être des siècles d'histoire, par-delà le bien et le mal, comme disait Nietzsche. Donc c'est des choses qui ne sont pas écrites noir sur blanc. Et l'agent, lui, n'a pas vécu ces siècles de théorie d'évolution où on a inscrit ce qu'est le mal, ce qu'est le bien. Donc pour lui, encore une fois, noyer un village parce qu'il veut amener de l'eau quelque part, il ne va pas forcément réaliser que c'est mal. Donc il faut être incroyablement explicite. C'est là où les modèles open source qu'on peut auditer et tester à distance en posant des questions, en regardant ce qu'il a fait ici, ce qu'il a fait là, est peut-être une des voies de salut.
1: Une dernière question pour notre invité qui veut se lancer.
3: Une toute dernière, mais un conseil.
1: Alors Yves, rapidement, puis Nicolas.
3: Moi, je vous dis, je suis largué sur le domaine. J'ai essayé de trouver un bon bouquin. Et puis, il y a pléthore. Et puis, je suis sûr qu'il y a beaucoup de blabla, parce que maintenant, tout le monde écrit sur l'IA. S'il y a un seul livre à lire sur l'IA, puis peut-être ça intéresse nos auditeurs, s'il y a un seul livre à lire sur l'IA pour comprendre comment ça fonctionne et comprendre les enjeux, c'est lequel ?
2: Voilà, je n'ai pas préparé, mais du coup, je vais vous dire l'IA sur un transat, mais je suis co-auteur. Ça s'appelle l'IA
3: sur un transat. Voilà. Ça a été publié
2: Duno, il y a quelques années.
3: Duno, D-U-N-O-D.
2: Oui, c'est ça. Oui, ben, désolé, je n'avais pas préparé, j'aurais trouvé un truc.
1: Pourquoi est-ce qu'on ne le dirait pas simplement de se renseigner en posant la question à l'IA ?
2: Elle risque d'être légèrement biaisée.
1: C'est vrai, l'IA est pro-IA ?
2: Ah ben, je pense que a priori, oui.
1: A priori. Non, donc si vous demandez à l'IA s'il existe un risque d'extinction sur l'humanité d'utilisation de l'IA, il va être plutôt rassurant.
2: Elle va nous voyer un petit peu. Si on lui dit non, je suis pas d'accord, alors elle va toujours dans le sens de le client est roi. Voilà.
1: Nicolas Youtsat.
6: On a parlé des aspects négatifs. Moi, j'ai l'impression depuis une année d'avoir un assistant personnel très performant. Et donc, il y a tout un aspect positif et moi, je suis plutôt confiant envers l'avenir. Et j'ai l'impression qu'on peut grandir comme être humain et pas seulement les aspects négatifs que vous avez évoqués les deux, mais aussi de devenir meilleur. Je ne sais pas si vous avez observé des choses précises parmi vos étudiants, votre entourage, qui vous rendent aussi plutôt confiant sur ce plan-là.
2: Alors, c'est sûr que, encore une fois, on a parlé des risques, mais peut-être vraiment, si on veut réduire l'émission de CO2, si on veut guérir certaines maladies, si on veut faire avancer la science, je pense que l'IA est un atout extraordinaire. Il ne faut pas qu'on l'oublie. C'est à travers les années, l'ordinateur a permis des choses fabuleuses et je pense qu'il y a beaucoup de catastrophes naturelles. Prévoir des tremblements de terre, si on a une petite chance d'y arriver, c'est à travers l'IA. Donc, n'oublions pas ce côté-là. Il faut continuer d'investir dans l'IA, dans les écoles polytechniques et les écoles cantonales, etc. Il y a des gens très bien.
1: Donc, vous restez optimiste parce que là, vous êtes presque un grand patron d'IA. C'est-à-dire qu'à la fois, vous nous dites, oui, c'est vrai, il y a un risque. Oui, c'est vrai, un agent pourrait, mais il faut y croire. Ça va nous faire progresser. Vous nous envoyez aussi une injonction paradoxale.
2: Oui, sauf que mon salaire, pour l'instant, ne dépend pas de la progression de l'IA. Pour l'instant, peut-être que le Conseil fédéral décidera que les professeurs, on va arrêter de les payer.
5: Non, mais c'est toute
1: quand même, quand on étudie la fiabilité des intelligence artificielle,
2: c'est vrai.
1: Il faut qu'il y ait des intelligences artificielles.
2: C'est vrai.
5: Mais comment ne l'utiliser qu'à bon escient ? C'est ça la question. Bien évidemment, quand on pointe les dangers, ça ne veut pas dire qu'on nie les avantages. La question, c'est comment ne l'utiliser qu'à bon escient ? Et moi, ce qui me frappe, c'est que dans tout ce qu'on dit, le résultat, par exemple, l'intelligence collective, il y aura les parents attentifs, qui vont qui vont inciter leurs enfants à continuer à s'exercer, à réfléchir, puis ceux qui n'ont pas la force, le temps, etc. Et donc, de nouveau, le clivage social va s'accentuer, comme dans à peu près tous les problèmes qu'on... C'est toujours ça, la conclusion. Moi, ça me désespère.
6: Moi, j'avais des parents qui pouvaient m'aider à faire mes devoirs et mes copains pas toujours. Et maintenant, avec l'IA, ils peuvent corriger leur truc de maths, par exemple. Avant, ils n'avaient personne à la maison. Donc, ça ne veut pas dire qu'ils vont bien l'utiliser. Mais entre guillemets, ils ont une aide qu'avant, ils n'avaient pas à disposition.
5: Oui, oui. Mais moi, j'ai aussi entendu une prof d'université, je ne sais plus où, dire que ses étudiants consultent aujourd'hui l'IA non seulement pour répondre aux questions, mais pour savoir quelles questions poser au cours, parce que...
2: C'est sûr que c'est une solution de facilité. En tout cas, en tant que société ou en tant que pays, il est crucial qu'on ait, entre guillemets, notre IA.
5: Que ce soit Apertus,
2: que ce soit des modèles qu'on développe chez nous. Absolument. Parce que si on ne contrôle pas cette bête, entre guillemets, ou cette technologie...
3: C'est d'autres qui vont la contrôler.
2: Voilà. Et du coup, ils vont contrôler les différentes catégories sociales, etc. etc.
1: Très bien. Sur le coût des IA, pour terminer, parce que vous avez parlé des inégalités, c'est vrai que pour l'instant, l'IA est relativement accessible. Et on pourrait même plaider que ça aide aux égalités. Par exemple, on se fait moins avoir. Quand on a un contrat de travail, on peut maintenant réellement le contester, par exemple. Quand on a un grand magasin qui nous arnaque, ça devient très facile de lui faire un courrier d'avocat pour pas cher. Mais d'un autre côté, si les coûts augmentent radicalement et qu'il n'y a que l'élite qui a accès à cette puissance de calcul, alors là, ce serait dramatique. Les coûts, ils vont dans quel sens aujourd'hui ?
2: Les coûts actuellement augmentent. Maintenant, en se référant à l'histoire, on observe quand même toujours une miniaturisation de l'informatique depuis des décennies. C'est-à-dire

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2: Histoire vivante à la recherche d'un monde sans esclaves.
1: Histoire vivante, Anaïs Kien.
2: En 1926, la Société des Nations établit une convention sur l'esclavage à Genève. Elle entre en application quelques mois plus tard, en mars 1927. Le texte, ratifié par une centaine d'États dans les années qui suivent, s'engage à œuvrer pour la suppression complète de l'esclavage sous toutes ses formes, d'une manière progressive et aussitôt que possible. Parce que le temps de l'esclavage est très long. Lorsqu'on pense à l'esclavage, on voit immédiatement apparaître les chaînes et les plantations, des milliers d'hommes et de femmes racisés et déportés à travers l'Atlantique pour construire le nouveau monde sous la contrainte et les coûts. Parce que cet esclavage-là, c'est le nôtre, le plus proche, et celui qui fait débat sur ses conséquences, sur des réparations potentielles et leur nature, sur l'impact sur les populations dont nous sommes les descendants et les descendantes. La traite atlantique, la réduction en esclavage de millions d'Africains, c'est un fait massif. Aujourd'hui, la réparation de cette réduction de l'humanité est sur la table et le débat est loin d'être terminé. Mais l'esclavage n'est pas inventé à ce moment-là, au XVIIe siècle. Il existe depuis l'invention de nos sociétés et même de la démocratie. Alors pour comprendre ces mécanismes et les discours qui ont pu légitimer l'esclavage dans les plantations américaines, on remonte le temps pour comprendre comment s'est construit sur des millénaires la possibilité de l'esclavage et comment, eh bien, un monde sans esclaves, c'est difficile à trouver. Premier épisode, Athènes, les esclaves d'Ulysse et Œdipe.
3: Ma maîtresse m'envoie te laver les pieds. Son fils lui a tout raconté. Merci de lui avoir sauvé la vie.
4: Tu aimes cet enfant?
3: Son père l'a laissé à mes soins dès le premier jour. Cette cicatrice, je connais cette cicatrice. Maître!
4: Tais-toi! Tais-toi! Un seul mot, et tout serait perdu.
3: Euryclée.
2: L'Athènes antique, c'est le berceau de la démocratie. Mais c'est aussi à ce moment-là qu'on commence à repérer une pratique de l'esclavage massif. Dans cet épisode, on regarde le mythe d'Œdipe et le retour d'Ulysse sous un angle très différent. Quels sont les liens entre l'invention de la démocratie, ce régime politique largement majoritaire dans notre partie du monde et l'esclavage? On y réfléchit avec Paulin Ismar, directeur d'études à l'EHESS, auteur de « La cité et ses esclaves » et directeur des « Mondes de l'esclavage », deux livres parus aux éditions du Seuil.

0: Donc c'est dans le courant du VIe siècle qu'on peut observer une grande transformation des sociétés du monde grec. C'est le moment où on voit apparaître des réseaux de traite d'êtres humains en Méditerranée orientale. C'est le moment où on voit à l'intérieur même des cités du monde grec la distinction entre libre et esclave devenir ben, le grand partage qui organise ces sociétés. C'est le moment où on voit un droit de l'esclavage apparaître. Et c'est le moment ben, où tout simplement les esclaves commencent à devenir, dans un certain nombre de cités, peut-être 20, 30, voire parfois 50% de la population. Et donc on a coutume, disons, de dire que c'est au VIe siècle qu'on passe de société à esclave, donc, puisqu'il existait des esclaves dans le monde grec, mais l'essentiel de la base productive de ces sociétés ne reposait pas forcément sur le travail des esclaves. Donc c'est vraiment à partir du VIe siècle qu'on passe de société à esclave à de véritables sociétés esclavagistes. Donc c'est un tournant majeur.
1: La fin de ce VIe siècle avant notre ère, c'est aussi l'apparition des premières sociétés démocratiques. Alors cette démocratie naissante a-t-elle eu besoin de l'esclavage pour fonctionner et peut-être pour permettre l'exercice d'une citoyenneté par une minorité?
0: C'est d'une certaine façon quand même un mystère qui est au cœur de l'histoire de la Grèce ancienne, c'est-à-dire la contemporanéité du développement de l'esclavage dans des proportions inconnues aux autres sociétés de la Méditerranée ancienne et le développement donc d'institutions politiques auxquelles on va progressivement accorder le nom de démocratie. Donc cette marche main dans la main de l'esclavage et de la démocratie, c'est un fait incontestable. Alors après, c'est très difficile de le comprendre, de l'expliquer, mais c'est absolument incontestable.
1: La démocratie et l'esclavage cohabitent dans cette société athénienne, et pourtant, dans ce qui nous reste de ce moment de l'histoire, on ne trouve pas grand-chose pour articuler ces deux faits majeurs. Le silence est la règle sur la présence de ces esclaves dans la cité.
0: Bah, c'est-à-dire qu'on a peu de sources, de toute façon, sur cette période.
1: Paulin Ismar, historien.
0: Qui est donc la fin de la Grèce archaïque et le début de l'époque classique. Et ce qui est vrai, par ailleurs, c'est que l'esclavage est un fait massif dans le monde grec, mais qui a donné lieu à assez peu de textes explicatifs de la part des auteurs anciens, c'est-à-dire des textes qui légitimeraient le recours à l'esclavage, ou qui expliqueraient précisément comment les sociétés grecques en sont devenues, sont devenues de véritables sociétés esclavagistes. Donc effectivement, les textes sont assez peu nombreux. Alors, est-ce qu'il y a un lien nécessaire entre démocratie et esclavage dans l'Antiquité? Sans doute, mais c'est pas nécessairement là où on l'attend. C'est-à-dire que faut pas du tout se représenter les sociétés du monde grec comme des sociétés dans lesquelles les citoyens font de la politique parce qu'ils sont déchargés des activités de travail, des activités productives qui seraient entièrement confiées aux esclaves. C'est pas du tout comme ça que fonctionnent ces sociétés. Bien sûr, les esclaves sont très nombreux, mais la plupart des citoyens travaillent. Et très souvent, ils travaillent aux côtés d'esclaves. Il y a, dans presque tous les secteurs de la production, bah, il y a des libres et des non-libres qui travaillent côte à côte. Et parfois, il y a même des configurations où on voit des esclaves être dans une position de commandement, dans un atelier, dans un champ, etc., aux dépens d'hommes libres. Donc, c'est pas tellement que l'esclavage a permis aux citoyens de libérer son temps pour participer à la vie politique. Par contre, c'est évident. Moi, j'ai essayé de montrer, c'est un peu complexe, mais que, par exemple, l'esclavage éclairait un élément essentiel du fonctionnement des démocraties anciennes, qui est l'absence de représentation. C'est-à-dire que l'idée même de la représentation n'existe pas dans le monde grec, et c'est en ce sens-là qu'on peut parler de démocratie directe. Même on pourrait dire que ce qui fait le principe démocratique, c'est l'impossibilité même de la représentation. C'est le fait que n'importe qui puisse prendre la parole, gouverner, etc.
1: Aujourd'hui, dans nos démocraties, citoyennes et citoyens choisissent, élisent des représentants chargés de débattre dans les chambres et les parlements en leur nom. Mais à Athènes, absolument tous les citoyens, les femmes n'ont pas ce droit, se réunissent sur la colline de la Pnyx plusieurs fois par an lors de l'Ecclésia pour décider directement de la paix, de la guerre et voter des lois à main levée concernant la vie de la cité. Ils n'ont donc pas de députés, de conseillers ou de sénateurs, donc pas de représentants. La démocratie est directe et ne peut pas s'exercer autrement.
0: Parmi les citoyens. Donc il y a un interdit, d'une certaine façon, de la représentation. Et ça, je pense que ça a à voir avec l'esclavage. Précisément parce que, par contre, dans un nombre considérable d'actes ordinaires de la vie civile ou de la vie économique, des esclaves représentent des hommes libres. Et des hommes libres aussi peuvent, d'une certaine façon, représenter des esclaves au sens où les esclaves n'ont aucune personnalité juridique et donc ils sont contenus dans la personne même de leur maître. Ce qui veut dire que la représentation parfaite, telle que nous on l'entend en droit moderne, elle existe dans le monde ancien, dans l'esclavage. Mais c'est-à-dire qu'elle suppose la subordination totale d'un individu par rapport à un autre, et au point, subordination au point que la figure même de l'esclave n'existe pas en tant que personne. Et je pense que c'est précisément parce que la représentation est nécessairement associée à l'esclavage qu'elle est impossible entre des individus libres. Absolument impossible. Donc là, il y a un lien étroit entre esclavage et démocratie qu'on peut expliquer.
1: Ce lien, il est entre les lignes parce que ces citoyens sont propriétaires d'esclaves et eux ne votent pas sur la colline de la Pnyx. Donc près de 50% des habitants de cette Athènes qui invente la démocratie n'a pas de droit démocratique. Cette assemblée de citoyens, c'est aussi une assemblée de maîtres d'esclaves.
0: Et on voit bien qu'au IVe siècle,
1: Paulin Ismar,
0: chez Platon, chez Aristote, etc., Aristote en arrive à dire quelque chose qui à mon avis, d'une puissance incroyable et qui nous parle beaucoup, disons, dans la longue histoire de ce qu'est la citoyenneté, la façon dont on comprend ce qu'a été la citoyenneté, etc., où Aristote en vient, en fait, à dire que un citoyen est un maître qui s'ignore en tant que maître. C'est-à-dire qu'on peut pas être citoyen sans être maître, c'est-à-dire être maître d'autres individus. C'est-à-dire qu'il y a cette capacité, disons, à être maître qui est au cœur de la citoyenneté. Mais en même temps, pour être pleinement citoyen, il faut oublier qu'on est maître, ou il faut refouler cette dimension de maîtrise. Et je pense que c'est un enjeu politique, encore aujourd'hui, très très fort. Est-ce qu'on arrive pleinement à penser la citoyenneté en la détachant totalement de cette dimension de la maîtrise, de la puissance, de l'exploitation? Alors dans un sens général, parce que c'est pas forcément que l'exploitation d'êtres humains, hein, c'est vraiment au sens large. Mais c'est une notion fondamentale dans la très longue histoire des sociétés grecques. Si vous prenez l'Odyssée, les 24 chants de l'Odyssée, bah, à partir du 13e chant, c'est Ulysse qui revient à Ithaque. Voilà, c'est presque la moitié du poème. Et tout l'enjeu du retour d'Ulysse à Ithaque, c'est la façon dont il redevient maître. Dont il redevient maître de ses esclaves, redevient maître de ses terres, redevient maître d'Ithaque. Et la façon dont il redevient un mari. Et là, pour le coup, la façon dont il redevient un mari, c'est pas tout à fait la même chose que de redevenir maître. Donc c'est vraiment très, très intéressant, mais c'est quand même en fait un grand poème autour de la question de la maîtrise.
1: À partir du chant 13 de l'Odyssée, Ulysse retourne enfin à Ithaque sous les traits d'un vieux mendiant. C'est à travers ce déguisement qu'il observe, teste et interagit avec les serviteurs de sa maison retrouvée. Il se montre paternaliste, méfiant et impitoyable. Il teste les fidélités pour reconnaître ses alliés, comme Eumée le porcher.
2: Maître, tu es vivant!
3: Oui, Eumée.
1: Et Euryclée, sa vieille nourrice.
4: Cette cicatrice, je connais cette cicatrice, maître.
1: Et il punit les traîtres, parmi lesquels 12 servantes pendues par son fils Télémaque à sa demande. Mais il reste une question que je pose à Paulin Ismar. Pourquoi ne peut-on pas être maître au moment où on exerce ses droits de citoyen?
0: Exercer un pouvoir de citoyen, ça veut dire quand même se reconnaître comme étant un égal parmi d'autres individus qui sont parfaitement égaux et donc qui sont eux aussi des maîtres. On peut pas être le maître d'autres maîtres d'une certaine façon. C'est un peu ça ce que pose Aristote.
5: Edipo Re, un drammatico personaggio avvolto nei veli di paurose leggende. I suoi occhi guardavano e non vedevano il baratro di vergogna in cui stava precipitando.
1: On peut débusquer les esclaves de la cité athénienne dans un autre texte très célèbre, Œdipe roi de Sophocle. Aujourd'hui, on connaît surtout Œdipe qui tue son père et épouse sa mère sans le savoir grâce au complexe d'Œdipe, donc grâce à la psychanalyse. Mais dans cette tragédie grecque, la place des esclaves apparaît tout autant que les relations familiales complexes. Paulin Ismar, auteur de « La cité et ses esclaves », paru aux éditions du Seuil.
0: Ce qui est frappant, c'est que les interprétations ordinaires de la légende d'Œdipe néglige totalement l'importance de l'esclavage dans la pièce. Alors, au moins sous deux dimensions. La première, c'est un personnage qui est capital dans la tragédie, qui est le berger d'Œdipe, c'est-à-dire l'individu auquel Laïos avait confié son fils, Œdipe, pour qu'il le mette à mort aux confins de Thèbes, et qui, pris de pitié à l'égard de ce bébé, ne le met pas à mort, l'abandonne, et qui est celui, en réalité, qui connaît l'intégralité de l'énigme concernant Œdipe. Et c'est lui qui, à la fin de la tragédie, va finalement dévoiler la vérité. Donc toute la tragédie est construite autour d'une dualité entre d'abord les dieux, enfin en particulier Apollon avec son devin, Tirésias, qui au début de la tragédie annonce la catastrophe que Œdipe va découvrir sur sa propre identité. Et puis, une enquête qui est menée tout au long de la tragédie par Œdipe auprès d'individus qui ne savent que des bouts de l'histoire. Et donc, on va d'énigme en énigme. Enfin, on résout comme ça par pièce du puzzle progressivement cette énigme. Mais en réalité, celui qui, à la fin de la tragédie, répond au dieu et qui est le seul qui sait tout, c'est le berger, qui est un esclave. Qui est un esclave qui appartenait au père d'Œdipe. Et il y a tout un jeu dans la tragédie très très subtil d'identification, de miroir entre Œdipe lui-même et cet esclave. Et à plusieurs reprises dans la tragédie, Œdipe fait l'hypothèse qu'en réalité il n'est pas le fils de celui qui croyait être son père, c'est-à-dire le roi de Corinthe, mais qu'en réalité il est esclave. Et c'est une hantise qui traverse en fait toute la tragédie. Et si Œdipe était un esclave ?
1: Finalement, dans cette tragédie de Sophocle, l'esclavage est partout. Et ça n'est pas qu'un goût de son auteur pour ce thème. À ce moment-là, la société athénienne est secouée dans ses fondements. L'ordre familial, l'ordre politique par cette présence des esclaves.
0: Ce qui se passe, c'est qu'Athènes se découvre. Donc la pièce date peut-être des années 440, 430 avant notre ère. Et on est dans des décennies où la présence des esclaves est toujours plus importante dans la cité. Ce qui se passe très concrètement, c'est que de très nombreux citoyens, et surtout des membres de l'élite, ont des enfants avec leurs concubines esclaves. Le statut même de ces enfants qui appartiennent d'un côté, d'une façon, parfois à des grandes familles, en tout cas du côté de leur père, et dont la mère est en même temps esclave, est un vrai, vrai problème dans la cité. C'est-à-dire qu'ils ont un statut, ils ont une forme de bâtardise qui les empêche peut-être d'être citoyens, mais qui leur permettrait éventuellement, s'ils sont de statut libre, d'hériter des biens de leur père. Donc on voit bien que l'esclavage bouleverse l'ordre des familles, bouleverse le fonctionnement de la filiation. Et donc il y a tout ça qui est à l'arrière-plan de la pièce.
1: Œdipe a été sauvé par un berger lorsqu'il était encore bébé. Un berger qui s'est refusé à tuer l'enfant et l'a confié en adoption. Ce berger était né esclave, mais il y a d'autres manières de devenir esclave dans l'Athènes ancienne.
0: Alors il y a théoriquement un interdit depuis l'époque archaïque, qui est vrai dans le monde grec, qui est plus attesté encore dans le monde romain, parce que les juristes romains n'arrêtent pas de poser ça comme un interdit absolu. Vous n'avez pas le droit de vous vendre en tant qu'esclave. L'esclavage, ça ne peut pas procéder d'un contrat de servitude. C'est impossible. Alors, effectivement, il y a quelques esclaves qui naissent dans la demeure de leur maître. Donc on les appelle en grec les oikogenes, mais par rapport à d'autres sociétés esclavagistes, ils sont assez peu nombreux. Ensuite, la plupart des esclaves, ils deviennent esclaves à la suite d'une captivité de guerre. Et puis, il y a aussi le commerce que les Grecs entretiennent avec les populations qui sont des esclaves faits prisonniers, grecs ou non grecs. Mais à côté de ça, il y a évidemment le commerce et la traite d'êtres humains que les Grecs entretiennent avec les Scythes, les Thraces, toutes les populations d'Asie mineure. On a aussi la trace, à une période assez haute, d'esclaves éthiopiens. Et là, ça fait partie, disons, de ces traites d'êtres humains qui existent en Méditerranée. On a certains cas de figure où des crimes peuvent donner lieu à des réductions en esclavage. Mais c'est sans doute une source d'alimentation d'esclaves qui est assez peu importante. On pense aujourd'hui, en revanche, et là ça nous renvoie encore à Oedipe, que l'exposition des enfants, et en particulier pour l'esclavage féminin, donc l'abandon des enfants, mais qui est une pratique très très banale dans le monde des cités. Donc il y a des lieux dans les cités où on peut déposer des enfants qu'on abandonne, littéralement on les expose, et ces enfants exposés, très souvent, deviennent esclaves. Et assez rapidement, ils sont mis sur les marchés d'esclaves, etc.
1: Donc des étrangers ou des enfants abandonnés essentiellement ?
0: Des étrangers à la cité, oui, mais qui peuvent être grecs, ou non grec. Mais le fait même d'être esclave, c'est de toute façon être étranger.
1: Aucune profession n'est interdite aux esclaves. Ça, on le sait, mais on a retrouvé très peu de textes sur les règles de l'esclavage, les lois qui régissent la servilité. Il y en a un qui a eu une postérité inouïe. C'est l'esclavage par nature, d'Aristote. Écrit au IVe siècle avant notre ère, on en parle encore aujourd'hui.
0: C'est un texte qui nous pose énormément de problèmes et qui en pose encore plus aux philosophes, aux spécialistes d'Aristote.
1: Paulin Ismar, historien.
0: Disons, la théorie de l'esclavage par nature, telle qu'Aristote la formule au premier livre de la Politique, c'est une théorie selon laquelle certains individus sont destinés par nature à être esclaves.
1: On a plein de questions déjà sur chaque mot finalement.
0: Bien sûr, c'est extrêmement compliqué. Alors, c'est une théorie normative si on veut, mais sur un plan proprement philosophique. C'est-à-dire qu'il n'y a pas de traduction juridique de ce qu'avance Aristote dans ce premier livre. Le problème, c'est que... Alors, c'est très compliqué parce que déjà, il faut déjouer pas mal de choses. Parce qu'effectivement, ce texte a ensuite été utilisé, surtout à partir de la fin du Moyen-Âge, début de l'époque moderne, comme un grand texte justifiant la réduction en esclavage de certaines populations, en particulier des populations africaines, aux dépens d'autres. Donc, ce serait théoriquement l'infériorité naturelle de certaines populations qui justifierait qu'on les asservisse. Et ça, c'est présent, par exemple, dans la controverse de Valladolid, c'est réutilisé, mais jusqu'à la fin du 19e siècle, par des propagandistes de l'esclavage au sud des États-Unis. Et ça a à voir, évidemment, avec le discours européen qui, progressivement, va défendre une conception racialisée de l'esclavage. Donc, légitimer l'esclavage de telle ou telle population au nom de la supériorité raciale de l'Europe. Bon. Alors, c'est pas comme ça qu'il faut comprendre le texte d'Aristote, parce que Aristote ne fait pas de lien explicite entre l'idée que certains individus sont destinés à l'esclavage et le fait qu'ils appartiennent à tel ou tel peuple. C'est-à-dire que si on lit Aristote, en réalité, des Grecs comme des non-Grecs peuvent être destinés à être des esclaves par nature. Mais surtout, alors je veux absolument pas défendre le propos d'Aristote, ça aurait aucun sens, mais puisqu'en plus, on peut le prendre de toutes les façons, c'est d'un point de vue philosophique, ce que défend Aristote, même à partir de la conception qu'a Aristote de ce qu'est la nature, etc., pose énormément de problèmes dans ce premier livre. Mais ce qui est important, c'est quand même de reconstituer le propos d'Aristote, parce qu'en fait, il s'inscrit dans une polémique qui existe à l'intérieur même de la pensée athénienne, depuis la fin du 5e, début 4e siècle, en particulier depuis Socrate et les élèves de Socrate. La question, c'est plutôt celle de savoir, c'est à ça que répond Aristote, dans quelle mesure un lien qui unit un maître et son esclave peut être défini comme un lien de nature politique. Est-ce que ça relève d'un même type de rapport que le lien qui peut unir entre eux deux citoyens ? Ou, par exemple, dans un régime monarchique, est-ce que le pouvoir d'un roi sur ses sujets est du même ordre que celui d'un maître sur ses esclaves ? C'est ça la question. Socrate et ses disciples, et en particulier Platon, mais pas que Platon, défend l'idée que le lien qui existe entre un maître et ses esclaves peut être qualifié de politique. Alors c'est un lien asymétrique, c'est un lien violent, mais c'est un lien politique. Et toute l'idée des élèves de Socrate, c'est de considérer du coup que il y a un bon esclavage qui peut servir de modèle pour le fonctionnement des cités. Et donc, on a plusieurs textes où ils réfléchissent sur la façon dont un maître traite ses esclaves. Et ben, finalement, s'il appliquait ses méthodes vis-à-vis des citoyens, quand par exemple il doit les commander sur un champ de bataille, peut-être qu'il obtiendrait une efficacité qui est tout à fait particulière. Donc ça peut être un modèle politique. Tout le travail d'Aristote dans le premier livre de la Politique, c'est au contraire de dépolitiser le lien entre un maître et son esclave et de dire que l'esclavage ne relève pas du champ du politique. C'est d'un autre ordre. Et c'est d'un ordre qui relève de la nature, qui n'est pas conventionnel, qui est pas donc sur lequel la loi n'a pas tellement à intervenir, etc. C'est en fait, et c'est pour moi, c'est ça le plus important dans la théorie aristotélicienne du premier livre, c'est qu'en fait, ce que fait Aristote, parce qu'on sait l'importance de ce livre dans l'histoire de la pensée politique en Occident, c'est de définir la politique, et en même temps qu'il définit la politique, il exclut la question de l'esclavage du champ du politique. C'est-à-dire qu'à partir du moment où on parle de politique, ben on parle plus d'esclavage. La question de l'esclavage est refoulée, d'une certaine façon, du champ du politique. Le champ du politique procède de l'exclusion de l'esclavage. Parce que ça explique, à mon sens, hein, je vais un peu vite, disons, mais ça explique, par exemple, parce que c'est beaucoup plus frappant chez les penseurs des Lumières, chez Locke, chez Rousseau, que tous, ils vivent un moment où la traite esclavagiste prend des proportions absolument gigantesques. Ils en sont parfois même des acteurs, comme Locke. Ils développent une philosophie politique qui est celle de la modernité, libérale, on peut dire égalitaire, etc. Mais la question de l'esclavage est exclue de leur espace de raisonnement. Aussi bien Locke que Rousseau. Etc. Mais de toute façon, cette exclusion, elle existe depuis le geste que fait Aristote dans le premier livre de la Politique. Et c'est ça qui est essentiel dans l'esclavage par nature.
1: L'esclavage est relégué dans l'ombre et disparaît de la pensée politique, mais pas de la société. Pourtant, l'abolition de l'esclavage devient un sujet important au XIXe siècle. Mais la possibilité d'une abolition n'existe pas dans la cité athénienne.
0: On a des récits
1: Paulin Ismar
0: qui évoquent un temps des origines dans lequel l'esclavage n'existait pas. Mais une société humainement constituée contient ou repose sur l'institution de l'esclavage. On a l'impression que ça fait partie des éléments absolument évidents sur lesquels les sociétés grecques et romaines se construisent sur la très très longue durée. Donc il n'y a pas de possibilité de l'abolition de l'institution esclavagiste.
1: Alors là, ça interroge parce que parmi les épisodes de l'Antiquité souvent connus, voire franchement célèbres, de ceux qui ont fait l'objet de films, de bandes dessinées, de séries en rafale, il y a Spartacus et sa révolte des esclaves.
3: Spartacus, the powerful story of the gladiator rebel who sprang from slavery to challenge the awesome might of Imperial Rome.
1: Cette fois-ci, nous sommes dans la Rome antique. Mais ça se passe sous la République romaine, au 1er siècle avant notre ère. Un peu loin de notre cité athénienne, même si nous sommes toujours dans l'Antiquité.
0: On a des révoltes, il y a un moment en particulier, la deuxième moitié du 2e siècle avant notre ère, où on voit que les révoltes se développent dans plusieurs endroits en même temps en Méditerranée. On n'a pas vraiment les textes qui nous permettent de dire ce que ces esclaves visaient en se révoltant. On n'a pas tellement d'éléments qui nous permettent même d'imaginer qu'eux imaginaient un monde sans esclaves, un monde qui ne recourrait pas à l'esclavage. Ça paraît difficile à penser à partir des sources dont on dispose. Mais il faut quand même voir vraiment que l'idée même ou l'hypothèse d'une abolition de l'esclavage, c'est le produit d'une configuration très très particulière du XVIIIe siècle, pour le dire vite, européen, et qui est lié à la formation même des empires européens avec cette dualité, c'est-à-dire des colonies dans lesquelles on exploite massivement des esclaves qui permettent de rendre prospère une métropole dans laquelle, théoriquement, sur le plan normatif, les esclaves n'existent pas. Donc, les sociétés européennes du XVIIIe siècle, c'est des sociétés très bizarres, parce que c'est des sociétés qui sont prospères grâce à l'esclavage, mais qui font comme si on pouvait vivre sans esclaves. ou en tout cas qui l'esclavage est pas une réalité quotidienne. C'est dans ce contexte-là que l'hypothèse d'une société sans esclaves a pu voir le jour. Mais c'est très particulier. Et c'est lié quand même à une forme de, un peu de schizophrénie de ces sociétés.
1: Dans le prochain épisode, une enquête sur l'esclavage invisible est pourtant bien là, au Moyen-Âge.

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1: Le pape Léon XIV se rend à Metz dans l'est de la France ce lundi, dernier jour de sa visite dans le pays. Hier à Lourdes, le souverain pontife a rencontré à huis clos et pendant 2 heures, 7 victimes de violences sexuelles dans l'église. Le pape exhorte les évêques à poursuivre la lutte contre ce qu'il nomme un douloureux fléau. Coup de tonnerre au Sénat, à Paris, le Rassemblement National qui décroche 15 sièges à l'issue des élections hier est à présent en mesure de former un groupe parlementaire. C'est une première, le RN quadruple son nombre de sénateurs à 7 mois de la présidentielle. Un élu insoumis fera aussi son entrée à la Chambre haute pour la première fois. Donald Trump s'attend à une reprise des discussions avec l'Iran cette semaine. Déclaration alors que Téhéran a dit hier maintenir ses conditions pour rouvrir le détroit d'Ormuz. Condition que Donald Trump a rejetée samedi. La gaffe diplomatique de Volodymyr Zelensky, la Corée du Sud exige des excuses de Kiev après que le président ukrainien a révélé le transfert en Corée du Sud de prisonniers nord-coréens, des prisonniers engagés avec les forces russes et capturés sur le front il y a 1 an et demi. Le hic, c'est que ce transfert aurait dû rester secret. La présidence sud-coréenne évoque un fait très grave. En Suisse, la porteuse de l'initiative pour une alimentation sûre regrette le manque de soutien du monde politique. Déclaration après le refus de l'objet hier en votation. Elle n'envisage pas encore une troisième initiative après le rejet de celle sur l'eau potable et donc hier celle sur l'alimentation. L'initiative sur la neutralité a pour sa part été largement rejetée, refus dans tous les cantons, 71% de non pour ce texte déposé par ProSuisse et même 75% à Neuchâtel. La contraception va devenir gratuite dans le canton de Genève, décision du peuple hier, c'est une première en Suisse. Reste à en définir le contour. Pour y voir clair, Pierre Maudet, en tant que ministre de la Santé, va maintenant rassembler les différents acteurs. Débat possible au Grand Conseil au printemps pour une entrée en vigueur en 2028. Le peuple vaudois, lui, s'offre un petit cadeau 3 mois avant Noël. L'initiative populaire demandant une baisse de 12% de l'impôt cantonal sur le revenu et la fortune a été acceptée dans les urnes hier. Victoire de la droite et des milieux économiques. Les 272 millions de francs de manque à gagner peuvent être absorbés sans toucher aux prestations essentielles, estiment les initiants. Et on connaît tous ce tube Crazy de Niles Barclay. Le groupe annonce sa première tournée depuis 18 ans. Ce sera le mois de novembre aux États-Unis. Niles Barclay qui a sorti il y a 6 mois Atlanta, 3e et dit-on dernier album du duo. La tournée explore les grandes questions comme la vie, la mort et tout ce qui se trouve entre les deux, estime le groupe dans un communiqué relayé par le magazine Rolling Stone. Il fera encore très chaud ce lundi avec une journée encore bien ensoleillée, quelques nuages en cours de journée. Température maximale aujourd'hui en pleine jusqu'à 28 degrés.
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0: Bonjour et bienvenue dans les Décodeurs. Nous sommes le 28 septembre. Vous écoutez RTS Première et vous nous accompagnez du côté de Troisnais. Cette semaine, nous allons nous intéresser à un festival qui fête ses 15 ans, un festival dédié à la musique, mais aussi au cirque, au théâtre et à la danse. Tout se rencontre au cœur de l'Assemblage Festival dès ce jeudi 1er octobre. Et pour en parler, j'ai le plaisir d'accueillir non pas un, mais deux invités cette semaine. Ils sont actuellement tous deux à la direction artistique du Festival Assemblage. Camille Burgener, Bingener nous rejoindra mercredi, mais pour l'heure, c'est Patrick S. qui est à la table des décodeurs. Vous êtes également fondateur du Festival Assemblage. Bonjour Patrick S.
1: Bonjour.
0: À vos côtés, deux décodeurs, deux décodeuses cette semaine. Nathalie Devantet, bonjour.
2: Mais bonjour.
3: Bonjour.
0: Forma, bonjour.
4: Salut Troisnais.
0: Frédéric Gérard, bonjour.
5: Bonjour Ami.
0: Et bonjour Thierry Romanence.
6: Bonjour Marie, bonjour tout le monde.
0: Nous sommes installés à la salle des fêtes jusqu'à vendredi avec notre public qui nous a rejoint après s'être inscrit sur notre plateforme à l'adresse avecvous.rts.ch. C'est exactement ce que vous devez faire. Si vous voulez nous accompagner par exemple à Romont où nous ferons la rencontre du magicien d'air Lionel, ce sera au Bicubique. Et c'est comme toujours Héloïse Nussbaum, notre attachée de production qui s'occupe du plan de table. On la remercie parce que c'est pas facile, les places partent très très vite. Les décodeurs à Troisnais pour le festival Assemblage, c'est parti. Et avant de faire plus ample connaissance avec notre invité, on le teste sur un tout premier jeu. Ici, on joue avec des rimes.
1: Non.
0: Patrick S, nos décodeurs, nos décodeuses vont à leur tour, chacun à leur tour, donner leur version d'un extrait du Dernier jour du disco. C'est une chanson de Juliette Armanet. On ne va pas chanter. Ils ont l'obligation de conserver les rimes. Et pour corser les choses, eh ben, vous devrez reconnaître qui a les bonnes paroles tout autour de ces rimes. Je vous donne les rimes qui sont donc obligatoires, chers décodeurs, chères décodeuses.
1: Oui, oui.
0: Il y a disco, pot, coquelicot, disco, stéréo et beau. Si j'étais neuchâtelois, je dirais disco, pot, coquelicot.
5: T'as failli sur coquelicot.
0: Oui, oui, c'est pour ça que j'ai fait le tour. J'ai fait le tour parce que c'était pas sûr. Puis beau, c'est pas un pot, c'est donc la peau hein, qu'on a tout autour de nous. Stéréo et beau. Voilà, c'est Thierry Romanence qui nous donne la première proposition donc de cette chanson de Juliette Armanet, Le Dernier jour du disco.
5: Oui, on est passé du disque aux plateformes numériques chapeau. Fragile comme un coquelicot, le dernier jour du disque, oh, fini la qualité stéréo, on va pas vers le beau.
0: Bien.
5: Merci, je vous en prie.
0: Nathalie Devantet.
7: Alors, le dernier jour du disco, je veux le passer sur ta peau, à rougir comme un coquelicot.
1: Oh mon Dieu.
7: Le dernier jour du disco, je veux l'entendre en stéréo et te dire, Fred... qu'il n'y a rien de plus beau. Oh,
5: wow. Il y a des pièges.
0: Frédéric Gérard.
8: C'est un honneur. Poum, poum, poum, on entend la disco. Plitch, plach, plotch, fais la pluie sur ta peau. Hop là, boum, je t'offre un coquelicot. Poum, poum, poum, il y a toujours la disco. Ma chérie, on sème en stéréo. Tu t'en vas, je suis pas assez beau.
0: Oh. Oh.
8: Encore un râteau.
0: Et finalement, Forma.
4: Ma grand-mère parle toujours du disco. Elle croit que c'est une maladie de peau qui donne des boutons sur le coquelicot. Oh. Grand-mère, change de disque. Oh, crois pas ce que disent les décodeurs dans ta stéréo. Ils disent beaucoup de bêtises. C'est ça qui est beau. Ouais.
0: Eh ben. Alors, Patrick S., vous avez reçu donc plusieurs propositions de nos décodeurs et nos décodeuses. Vous le savez, il n'y a plus de points hein, dans les décodeurs.
1: Ah, tant mieux.
0: À présent, vous aurez droit à une évaluation. Ce sera vendredi.
1: C'est pire.
0: Il s'agit quand même de bien répondre. Sinon, l'évaluation pique, plus que d'habitude. Qui, d'après vous, avait les bonnes paroles du dernier jour du disco de Juliette Armanet?
1: Je dirais Nathalie.
0: Eh oui, oh
1: c'est beau.
0: Le dernier jour du disco, je veux le passer sur ta peau, à rougir comme un coquelicot. Oh. Le dernier jour du disco, je veux l'entendre en stéréo et te dire qu'il n'y a rien de plus beau.
5: Ah ouais, elle a mis Fred dedans, elle s'était...
0: Oui, elle a mis Fred, parce qu'on a toujours envie de faire des compliments à Frédéric Gérard.
8: Mais parce qu'il faut toujours mettre un Fred.
7: C'est pour induire en erreur, mais il ne s'est pas laissé avoir, notre invité, il est fort.
0: Non, il est très fort, c'est une première bonne réponse de notre invité.
4: Ah ouais.
0: Alors qu'il y a quand même deux personnes dans le public qui pensaient que Frédéric avait les bonnes paroles. Hein, on ne va pas vous demander de vous dénoncer, ce serait un peu embarrassant.
8: Poum, poum, poum, on entend la disco. Non mais ça partait bah oui, bien quand pas. Même.
0: Vous pourriez devenir chouette. Parolier pour Juliette Armanet. Patrick oh, ouais. S,
8: ça me ferait grand
0: vous
8: plaisir.
0: Êtes donc le fondateur, actuel directeur artistique du Festival Assemblage. Vous allez laisser votre place prochainement à Camille Bingener, hein, qui nous rejoindra jeudi, mercredi et jeudi dans les décodeurs. Vous laissez votre place après 15 ans, mais pas d'un coup d'un seul. C'est une transition longue.
1: C'est une transition longue, c'est surtout 15 ans d'une expérience magnifique, culturelle, humaine, avec des rencontres énormes et magnifiques. Et puis oui, c'est une transition parce que ça se prépare, la direction artistique et la direction tout court. Ça prend du temps pour transmettre, mais je suis très content de transmettre un festival qui, en principe, est assez en bonne santé.
0: Oui, on dirait. Hein, on 15 dirait. Éditions, tout se passe bien.
1: Tout se passe bien, et puis je dirais quand même au passage qu'on a la chance depuis 15 ans d'être soutenu par des instances privées, mais aussi par des communes, et principalement par la commune de Troinet qui depuis 15 ans nous fait confiance, et c'est magnifique, et je crois qu'on peut les remercier.
0: Bah oui, on a même votre maire qui est là, Fabrice qui est là, on m'a dit qu'il était dans la salle. Il est où? Il est là-bas. Ah. Bah bravo, merci de soutenir un festival comme celui-ci.

0: Qu'est-ce qu'un impétrant ? Patrick S., vous avez 4 propositions qui vous seront données par nos décodeurs, nos décodeuses. Qu'est-ce qu'un impétrant ? On écoute Nathalie Devantet.
1: En fait, moi, en ce moment, je dois dire, j'en ai un petit peu assez de ce monde qui part en cacahuète. Alors, cette semaine, moi, j'ai envie de vous parler d'amour. Ouais, ouais, de bons sentiments aussi dégoulinants que moi après avoir couru 150 mètres. De sentiments aussi mièvres qu'un poème d'un ado prépubère amoureux de sa prof. Oh, tu es le soleil de minuit sans lune, où j'erre de pensée en toi, en pensée de toi, ma Brigitte, signée Emmanuel. Oui, moi je veux qu'on parle d'amour. Et le premier mot de la semaine, hasard ou destin, qui sait, eh bien, me montre le chemin vers l'amour. Car impétrant, ça se dit de quelqu'un qui est un éternel romantique, qui est englué dans l'amour, comme une mouche est engluée sous les rouleaux de papier jaune qui pendent au plafond de la cuisine de ma grand-mère. C'est quelqu'un qui ne vit que par et pour l'amour. D'où l'expression « impétrant qui a de l'amour a de l'espoir ».
0: Thierry Romanence.
2: Oui, un impétrant est un empêtré qui ne se suffit pas à lui-même. Hein. Il faut encore qu'il empêtre les autres, qu'il les entraîne dans sa poisse. Quand il a un souci, il le partage. Il en asperge son entourage. Et dès qu'il y a des asperges, ça a des conséquences. Hein. Si on mange une asperge, on ne pisse plus pareil. C'est vrai, ça contamine et l'urine et toute la pièce. En gros et en plus clair, c'est pour votre synthèse. Parce que j'ai le souci de l'animatrice.
0: Oui, non, mais je sais que vous pensez
2: vous
0: à moi régulièrement.
2: Bon. Oui, alors en gros et en plus clair, l'impétrant est emmerdé, mais surtout, il est emmerdant. Voilà, c'est ça.
0: Merci Thierry Romanon.
3: Sacrée formule.
0: Frédéric Gérard.
4: Oui, quel honneur. Un empêtrant, au féminin, une impétrante, n'est-ce pas, est une personne... Oui, alors attention, attention, avant de poursuivre, au masculin, il ne faut pas omettre le R, hein. Autrement, ça fait un impétent. Et c'est pas... Enfin, je veux dire, c'est, voilà. C'est, oui. Donc, et puis un R, c'est si vite oublié. Donc, faut pas oublier le R, c'est important. Et d'ailleurs, il faut pas oublier le R d'important non plus. Autrement, ça fait un impotent, vous voyez. Donc, voilà, c'est pas... Voilà. Enfin, bref, un impétrant... ou une impétrante, est une personne qui a obtenu d'une autorité compétente un titre, un diplôme ou un privilège qu'elle avait demandé. Je suis moi-même un impétrant car j'ai reçu d'une personne compétente, à savoir moi-même, le titre honorifique et très valorisant de père fondateur. Oui, je suis un des pères fondateurs des décodeurs. Ça me vaut bien sûr une admiration sans borne des auditeurs et des auditrices. Et la RTS ne cesse de me complimenter. Le nouveau boss qui est là ce soir, ici présent, a proposé de m'ériger une statue. Bon, évidemment, tout ceci et tout cela explique peut-être le fait que je gagne beaucoup plus que mes camarades. Mais bon, trêve de plaisanterie. Je vous parlais de l'importance du R, et ben vous constaterez que malgré mon statut, je n'ai pas un R supérieur.
0: Oh. Bravo. On termine avec vous, Format.
5: On connaissait le mot pétomane, et pourtant son inverse est bien moins célèbre, l'impétrant. C'est quelqu'un qui souffre d'une maladie terriblement triste, l'incapacité totale de péter, de lâcher une caisse, de donner un petit coup de trompette.
2: Mais où va-t-on?
5: Mais imagine, impossible pour lui de prononcer toutes ces phrases de qualité comme « Ah, il y a de l'orage !»« Ah, mais c'est le 1er août ou bien ?» ou Ah, cette 22e raclette était peut-être de trop. Son espérance de vie est estimée à 30 ans parce qu'il gonfle, il gonfle, il gonfle et finit par exploser.
3: My God.
5: Alors pensez aux impétrants la prochaine fois qu'il sera venu l'heure de faire chanter votre slip. Savourez et surtout ne vous retenez pas, lâchez tout, parce qu'il paraît que si on retient ses pets, ils finissent par monter au cerveau et donner des idées de merde.
4: Oh. Un feu d'artifice.
0: Alors, on cherche ce qu'est un impétrant, Patrick S. Nathalie Devantet nous dit que c'est un éternel romantique, l'impétrant. Thierry Romanence nous parle plutôt de quelqu'un qui est empêtré et qui, en plus, emmène les autres dans son pétrin. Mm-hmm. Ça va? C'est bien résumé?
2: Oh, c'est superbe.
0: Dites, hein,
2: Frédéric Gérard. Je suis fan, Marie, je suis
0: mais
2: fan.
0: Je sais, mais c'est réciproque. Frédéric Gérard, pour vous, c'est une personne qui a obtenu un titre, un diplôme ou un privilège qu'il a demandé. Mm-hmm. Et puis, pour Format, c'est une personne qui ne peut pas avoir de gaz. Moi, je dis gaz.
6: Oui.
0: Gaz, Patrick gaz. S, qui dit vrai à propos de l'impétrant?
6: Ah, difficile, difficile, mais je pencherai pour Fred.
0: Ah, pour Fred. Vous pensez bien. Oui, un impétrant ou une impétrante, c'est une personne qui a obtenu d'une autorité compétente un titre, un diplôme, une charge ou un privilège qu'elle avait demandé, à ne pas confondre avec un candidat ou un postulant. L'impétrant a déjà obtenu ce qu'il demandait, tandis que le postulant est encore en train de le chercher ou d'attendre une réponse. Voilà, il faut être précis quand on veut obtenir un diplôme ou un privilège.
1: Mais je ne savais pas que pour avoir un diplôme, il suffisait de demander, en fait. Parce que moi, du coup, j'en aurais beaucoup.
0: Ah, vous n'avez jamais demandé ? Moi, bah, j'en ai plein. J'en ai tout un tas.
1: Ouais. Ouais, maintenant, je vais le faire.
0: C'est une bonne réponse de notre invité. On va fêter ça en musique, si vous êtes d'accord, Patrick S., avec le premier titre de la journée qui a été sélectionné, comme tous ceux qu'on va entendre cette semaine, par notre programmateur musical Willy Desélu. Il s'agit d'un titre de Philippe Catherine, dans lequel le chanteur se montre plus intime et évoque un amour absolu pour lequel on serait prête à tout abandonner. C'est une nouveauté. Voici « Je te donnerai » sur RTS Première. On se retrouve juste après pour la suite des Décodeurs.
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0: pas encore eu Philippe Catherine au festival Assemblage. Il n'est pas venu.
1: Non, mais je pense qu'il vole très haut. Et puis, c'est quelqu'un qu'on admire beaucoup. Pourquoi pas une fois? Peut-être que Camille arrivera à l'inviter.
0: Ah voilà. Camille Bingener qui sera notre invitée en milieu de semaine et qui prendra votre place à la direction artistique pour l'édition 2027 déjà. Elle en est totalement responsable. Donc elle est déjà en train de faire ses emplettes?
1: Ouh là là, on a déjà fait nos emplettes en partie ensemble, mais elle est déjà en train de faire les emplettes et on peut presque dire que l'édition 2027 se dessine déjà fortement.
0: Oui, vous étiez à Avignon cet été, hein? Là,
1: on était à Avignon.
0: Vous y allez chaque année?
1: Non, pas chaque année, mais on y est allé ensemble en partie. Camille avait, comme elle est extrêmement méticuleuse et rigoureuse, elle avait préparé nos listes de courses. Il faut dire que dans le Festival of d'Avignon, il y a plus de 1800 spectacles. Donc si on y va comme ça, ça ne sert à rien. Et elle avait fait des repérages et on en a vu une dizaine ensemble. Et l'idée, c'est aussi de prendre des contacts. Et c'est un moment assez... C'est un marathon, mais on y trouve vraiment des belles petites choses des fois, très méconnues.
0: Comment on trie? Est-ce qu'on sait déjà combien va coûter les spectacles qu'on va voir? Ça fait déjà un premier tri? En termes de cachet, par exemple?
1: C'est un des critères, mais le critère le plus important, c'est quand même...
2: C'est la joie. Voilà. Non, mais c'est la joie que vous avez eue en voyant le truc.
1: Ouais, t'as raison. C'est l'émotion que ça crée.
2: C'est le service public, hein. C'est la joie.
1: Mais il n'y a pas que, malheureusement, parce qu'il y a des contraintes, il y a des contraintes techniques, il y a des spectacles.
2: Il n'y a pas que la joie.
1: Il y a presque que la joie, mais par exemple, on peut pas, comme on est en mode festival, on a une journée maximum de mise en plateau. On réserve les spectacles les plus compliqués à mettre en plateau pour le premier soir, comme ça on peut bénéficier de la veille. Mais on a une équipe technique formidable qui bosse jour et nuit, mais il y a des limites quand même. Et puis il y a des limites de scène, il y a des limites de hauteur de plafond, il y a plein de limites. Mais effectivement, c'est l'émotion et le plaisir qui comptent en premier. Ça fait déjà une première élimination. Et puis après, il y a des contraintes et des disponibilités, parce qu'on n'a que 4 jours à proposer. Donc c'est pour ça qu'on se prend en tout cas 2 ans à l'avance par rapport à certains artistes. Parce que s'ils ont un contrat de 15 jours en Europe, ils ne vont pas s'arrêter un jour pour faire un petit détour par Troisnet.
0: C'est donc Brigitte Rosset qui est la plus compliquée à faire monter en plateau, si j'ai bien compris, puisque c'est elle qui ouvre, hein, jeudi soir, Brigitte Rosset avec son nouveau spectacle. Et puis derrière, 3 autres soirées que vous retrouvez toutes, hein, dans le programme du Festival Assemblage qui se trouve sur leur site internet à l'adresse assemblage.ch. Et puis c'est là aussi que vous achetez vos billets. Alors le pass pour les 4 jours de festival, il n'y a plus. Ça c'est déjà fini.
1: Il n'y a plus et puis je dois dire qu'il ne reste que quelques places pour certains spectacles. Brigitte Rosset, c'est complet. Faut pas trop se décourager parce qu'elle va jouer à Bellevue au mois de novembre et puis elle va jouer aussi dans un grand théâtre genevois la saison prochaine.
3: Le plus beau théâtre du monde.
1: Exactement. Presque le plus beau théâtre de Carouge en tout cas.
3: Oui.
1: Et puis
3: et du monde.
0: Qui est le centre du monde, hein, pour Frédéric
3: Gérard. Ouais, voilà. C'est le centre du monde pour moi.
1: Non, c'est complet, mais c'est pas la plus compliquée à mettre en plateau. C'est simplement parce qu'on a à cœur aussi de faire venir en dehors des personnes qu'on fait mieux, on essaye de faire mieux connaître et qui sont connues à l'étranger et pas à Genève, des artistes entre guillemets locaux. Et puis, Brigitte, c'est une grande actrice qui voulait venir au festival depuis bien mon temps. Et malgré le fait qu'elle ait joué beaucoup cette pièce, il y a encore énormément de gens qui veulent la voir. Et ça s'est rempli en même pas un mois.
3: C'est un très très joli spectacle, il faut dire ce qu'il est.
1: Magnifique.
0: C'est une. On l'adore. On l'adore. On aimerait qu'elle revienne de temps en temps au Decoder.
3: Elle a trop de choses à faire.
0: Comme ça, voilà. On ne peut pas tout faire. Ouais. Lui, par contre, il sait tout faire. Il va chanter pour vous, Thierry Hermanens. On va voir s'il nous donne de la joie, Thierry Hermanens, avec cette première chanson solo. Vous le savez, maintenant, les Decoder chantent tout seuls, avec l'aide évidemment d'Olivier Magaroto. Vous avez décidé de chanter quoi, Thierry Hermanens?
2: Une chanson de Louise Attaque, Je t'emmène au vent,
0: oui.
2: Qu'on connaît tous parce qu'il y a une espèce de violon qui fait saigner les oreilles. Là. Alors moi, j'ai la chance d'avoir Olivier Magaroto et on a dit on va en faire une version un peu plus cool et plus tranquille, mais c'est celle-là. Ouais.
0: Avec une question que vous poserez ensuite à notre invité.
2: Oui, je poserai la question après la chanson.
0: Thierry Hermanens, Olivier Magaroto, au piano.

0: vous attaque.
1: Et alors la question, c'est combien de fois j'ai dit je voudrais?
2: Oh, wow.
1: On a donné le nombre de couplets?
0: Non. Vous voulez donner le nombre de couplets?
1: Je peux donner le nombre de couplets. En général, je l'ai dit deux fois par couplet, sauf une fois.
0: Mais quoi? Je n'ai pas donné le nombre de couplets.
1: Il y a six couplets. Couplets.
0: D'accord.
3: D'accord.
0: Patrick S.
3: J'ai une fourchette ou je fais un chiffre exact?
1: Non, non, dites plutôt vers 11. Voilà. Entre 10 et 12, quoi. Allez-y.
3: Bah, peut-être 11.
0: Bravo!
1: C'est le talent.
2: Oh wow.
0: Et le public aussi. Il y a vu 11 répétitions de « Je voudrais », mais pas tous et toutes. Hein. Il y a quand même une majorité de gens qui se sont trompés. C'est pas grave, on va voir le classement de notre public. Vous jouez cette semaine pour remporter eh bien, une semaine de réveil matin par Olivier Magarotto et Forma qui viendront chanter pour vous chaque matin à l'heure que vous désirez ou une gourde isotherme. Ça dépendra ce que la SSR veut nous offrir. En fin de semaine, c'est Guy qui est en tête du vote du public. Qui est Guy? Levez la main. Ah. Il est où là-bas? Bravo Guy!
4: C'est l'ancien maire.
0: Voilà, tenez bon, pardon? C'est l'ancien maire, dit-on dans l'oreillette. Enfin, c'est-à-dire, Patrick S. me souffle dans l'oreille que c'est l'ancien maire. Oui, on a une vieille oreillette entre vous et moi. Voilà, vous me chuchotez des choses dans l'oreille et c'est très bien. On continue de jouer. On ouvre notre fil rouge de la semaine. Vous connaissez le principe. Chaque jour, nos décodeurs et nos décodeuses vous livreront un sketch pour répondre à la même question. Jeudi, on saura qui avait la bonne réponse à cette question. Patrick S., quelle est la particularité du palais Lakshmi Vilas? C'est comme ça qu'il s'appelle, ce palais. On écoute le premier sketch de la semaine. C'est le vôtre, Nathalie Devantet. Vous l'interprétez avec l'aide de Frédéric Gérard, Thierry Romanens et Forma.
5: Bonsoir et bienvenue dans ce nouvel épisode de « Je cherche un appartement ou une maison et je suis pénible ». Nous allons retrouver notre agente immobilière Candice avec Julie et Julien, un couple de jeunes, enfin surtout elle, de jeunes mariés qui cherchent la maison de leurs rêves. Après déjà 25 visites sans succès, Candice va-t-elle réussir à trouver leur bonheur?
6: Bonjour Julie, bonjour Julien. Alors, bon, aujourd'hui je crois que vraiment cette fois j'ai trouvé la perle rare. 380 mètres carrés habitables. Terrain de 500 mètres carrés sans aucun vis-à-vis. Hein.
7: Je vous arrête, mais c'est cette maison-là.
6: Oui, oui, tout à fait. Donc c'est une maison d'architecte.
7: Non, je vous arrête de rechef, mais...
1: De rechef, j'adore.
6: J'adore de rechef. Ouais.
7: Ça

0: agressif.
1: Non, mais une façade, enfin, ça se repeint.
0: Mais c'est trop tard. Mais la couleur, elle aura déjà imprégné l'âme de la maison.
2: Voilà, voilà. Allez, on passe à la suivante.
1: Avec grand plaisir.
3: Notre sympathique trio part maintenant en direction de Carouge pour un bien d'exception qui coche toutes les cases de ce couple à qui il en manque peut-être une.
1: Voilà, donc là, bah comme vous voyez, on est dans la pièce à vivre hein, qui fait 150 mètres carrés au sol. La cloison, là, elle est pas porteuse. Hein. Tic, tic. Donc vous pouvez la battre. Et on a quand même une magnifique baie vitrée qui donne sur un jardin de 800 mètres carrés.
4: C'est petit.
1: 800 mètres carrés, c'est petit.
0: Bah c'est sûr, tu pourras jamais y mettre toute ta collection de tracteurs roumains, hein.
1: Ah, parce qu'en plus, vous êtes collectionneur.
2: Oui, oui, je collectionne aussi les poils suédois, les torches finlandaises et les couteaux suisses.
1: Mm-hmm. Et puis les poupées russes aussi. Hein. Oui. Oh, non, bah, venez, venez quand même juste regarder la chambre à coucher, parce qu'elle a un atout incroyable. Regardez, cet immense dressing.
0: Trop petit. Ah, jamais trop je pourrais ranger toutes mes chaussures.
1: Et vous avez combien de paires de chaussures?
0: 3857, madame.
2: Mais non, non, puis je sais pas, dans cette maison, je me sens un peu...
1: À l'étroit.
2: Oui, oui, oui, ouais, voilà.
1: Vous vous sentez à l'étroit. Dans une maison de 1300 mètres carrés, vous vous sentez à l'étroit. Mais alors, il vous faut quoi? Je sais pas, moi, hein. Buckingham Palace? Ah, ben non! Ah, ben non, c'est sûrement encore trop petit pour votre collection de moissonneuses, batteuses irlandaises.
2: Des tracteurs roumains, des tracteurs roumains.
1: Et ils peuvent être roumains, suisses, allemands ou de Papouasie, Nouvelle-Guinée, je m'en fous! Ça fait 20 ans que je suis dans ce métier, j'ai jamais eu des clients aussi casse-couilles que vous! Mais même si je vous faisais visiter le palais Lakshmi Villa, vous arriveriez à me dire que c'est trop petit?
0: C'est quoi là les villas Salami
1: Les palais Lakshmi, c'est la plus grande résidence privée au monde. Elle fait 2,8 millions de mètres carrés, ça va? Ça vous fait assez de place pour ranger vos chaussures, ça? 2,8 millions de mètres carrés? Ah ben dommage, c'est en Inde. Et vous savez quoi d'ailleurs, moi, je pars là, en Inde, en retraite de yoga, et démerdez-vous tout seul.
0: Eh ben, il y a des gens, ils ont aucune patience, hein.
3: La semaine prochaine, on retrouvera Candice dans une mission beaucoup plus difficile. Trouver un deux pièces à moins de 3000 francs à Genève.
5: Premier sketch de la semaine. Donc, pour répondre à cette question, quelle est la particularité du palais Lakshmi Villas? D'après Nathalie Devantet, il s'agit de la plus grande résidence privée au monde. On écoutera encore deux ou trois sketchs, même trois sketchs jusqu'à jeudi. Et puis, on répondra à cette question avec, eh bien, pas vous, Patrick S, puisque c'est votre successeuse qui sera avec nous, jeudi. Voilà. Vous avez juste profité de ce sketch. Et puis, elle y répondra toute seule. Ce sera une de ses premières missions en tant que future directrice artistique du festival Assemblage qui nous accueille cette semaine à Troinet. On rigole, mais on va aller voir un petit peu du côté du monde.

0: Nous voilà de retour à Troisnais dans le canton de Genève où a lieu dès jeudi la 15e édition du festival Assemblage. On en parle avec son fondateur Patrick Hesse qui est également directeur artistique et l'édicodeur, l'édicodeuse de la semaine Forma, Nathalie Devantef, Frédéric Gérard et Thierry Romanon.
1: Mais bonjour yeah
2: yeah yeah. Hola.
1: Mais c'est ambiance.
0: Nous sommes donc à Troisnais, bien installés dans la salle des fêtes qui a été inaugurée en 2011. C'est à cette occasion qu'est née d'ailleurs l'association Assemblage, puis le festival Assemblage. Si vous allez voir le site de la manifestation à l'adresse assemblage.ch, vous y lirez que le festival Assemblage, c'est la rencontre du cirque, du théâtre, de la musique et de la danse. Mais en fouillant un peu dans les archives, on découvre en détail des disciplines qui ont eu au moins une fois leur place ici à Troisnais. Et on peut dire qu'Assemblage, il y a... Puisqu'à Troisnais, on a pu voir depuis 2011 de l'acrobatie, du cirque, des conférences, de la danse, de l'humour, du jonglage, des marionnettes, de la magie, de la musique, de l'opéra, du pantomime, de la poésie, du théâtre visuel. Vous nous expliquerez la différence, Patrick Hesse, mais aussi de la voltige et de la zoomorphie. Franchement, on n'a pas vu...
3: J'étais comme ça.
0: Ah oui. Franchement, on n'a pas vu un mélange aussi réussi depuis qu'on a sauvé les randonneurs du monde entier du plus grand des dangers en assemblant un couteau à un tire-bouchon. Et si, comme moi, il vous a déjà arrivé de vous retrouver avec une bouteille de chasselas à un sommet sans pouvoir l'ouvrir parce que vous aviez oublié votre couteau suisse sur le parking, vous savez exactement de quoi je parle. Les assemblages sauvent des vies. Enfin, pas tous. Hein. On cherche encore qui a décidé un jour de mettre de l'ananas sur une pizza ou une fourchette au bout d'un tube de mayonnaise. Et si là, on est toutes et tous au clair que c'est du grand n'importe quoi, pour certains assemblages, on attend encore de voir si c'était vraiment une bonne idée ou non. Par exemple, on a assemblé le téléphone et l'appareil photo. C'est pratique pour les vacances, mais ça a aussi donné naissance à la photo du pénis non sollicité. On a assemblé la télévision et la réalité, ce qui a donné naissance à la télé-réalité, qui nous permet d'observer, de nous observer nous-mêmes sous la loupe des caméras. Mais parfois, ce qui se passe dans une piscine ne doit pas se savoir de toutes et tous.
1: Non.
0: Alors évidemment, quand on décide d'assembler le cirque, la danse, la musique, le théâtre, la poésie, la magie, la zoomorphie, il y a de quoi s'inquiéter. Parce que sur le papier, ça ressemble quand même beaucoup à une soirée de fin d'année dans une école primaire. Et pourtant, à Troisnais, ça fonctionne depuis 15 ans. Patrick Hesse, vous avez réussi à faire cohabiter toutes ces disciplines dans un même festival sans qu'un jongleur ne finisse par assommer un danseur contemporain avec une marionnette. Bienvenue dans les Décodeurs.
1: Bravo. Ouais ouais ouais ouais.
0: Mais quand même, Patrick Hesse, il faut nous expliquer la différence entre théâtre et théâtre visuel.
4: Alors ça, c'est pas à moi de le demander, parce que c'est les artistes eux-mêmes qui le laissent figurer sur leur
0: ah
4: site.
0: Ah voilà, qui ont des catégories.
4: Et on est plusieurs à pas très bien comprendre la nuance, parce que le théâtre non visuel, j'aurais personnellement de la peine à y aller.
3: Non, mais ça peut être visuel, la radio. Entre théâtre et théâtre visuel.
0: Oui.
3: Oui, non, bah, mais... on dit théâtre visuel quand a priori il n'y a pas de texte.
5: C'est voilà,
3: c'est
5: ça.
3: C'est visuel. C'est-à-dire qu'il n'y a pas de problème de langue.
0: C'est quoi la différence entre le théâtre non visuel et le mime?
3: Non, mais on pourrait dire le mime, mais par exemple, il y a du théâtre visuel qui n'est pas du tout du mime. Tu vois ce que je veux dire?
5: Tout à
3: le
5: fait.
3: Mime est du théâtre visuel.
0: D'accord.
3: Mais tu peux faire aussi l'acrobatie. Ça, on peut, des fois, s'il y a une dramaturgie puis une histoire qui se raconte sans mots, on peut parler théâtre visuel aussi. Si tu as d'autres questions, je te réponds sans
0: bien
3: problème.
0: Patrick, est-ce que vous voulez rajouter quelque chose?
4: En allemand, il y a un terme, je crois que c'est Mundart, ça veut dire que c'est sans parole.
3: Voilà.
4: Et puis
3: voilà.
4: La traduction en français, on pourrait dire sans parole, ce serait bien plus clair. Parce que c'est un avantage pour plein d'artistes de pouvoir jouer dans le monde entier.
3: Oui,
5: tout à fait.
4: Dans n'importe quelles conditions, langagières en tout cas.
0: Oui,
4: langage.
0: C'est vrai, quand on est suisse-allemand, ça ouvre peu de portes. Si on fait un spectacle en suisse-allemand.
3: Ouais, il y a un parti pris chez vous, Marie. Il y a un parti pris.
0: Non, mais c'est
3: qui me surprend
0: c'est
3: un peu. Vous,
0: mais pas du tout.
3: Non,
0: mais
3: ouvert vis-à-vis de nos frères suisse-allemands.
5: Mais surtout, on est joyeux.
0: Justement.
3: Le suisse-allemand qui est joyeux.
0: C'est pas facile d'aller jouer en Finlande avec un spectacle en suisse-allemand.
3: Oui.
0: Vous êtes d'accord? En France, c'est pareil.
4: Ça, c'est quand je l'ai dit, je suis suisse-allemand aussi, moi.
0: Bah oui, Patrick Hesse.
4: Mais je sais beaucoup le sens de l'humour aussi.
0: Moi, comme tous nos amis suisse-allemands qui nous écrivent, d'ailleurs, régulièrement, si on se moque trop fort d'eux, et on le fait pas. On ne jamais. Moque jamais, jamais. Alors avec un petit peu d'amour. On continue de jouer. Soyez très, très attentifs, Patrick Hesse. Ici, c'est un duo de décodeurs, un décodeur et une décodeuse, qui vont tenter de vous convaincre par tous les moyens qu'ils ont la bonne réponse à la question qui suit. En quoi consiste le sport du bandit? B-A-N-D-I. Y, en quoi consiste le sport du bandit? Thierry Romanon, c'est oui, vous oui. qui ouvrez les hostilités.
5: Vas-y, vieux bandit.
3: Oui, oui. Très joli. En quoi consiste le sport du bandit? Je me suis demandé, c'est marrant la formulation de cette question, parce que, est-ce qu'en quoi consiste le sport du football? Oui, on pourrait dire ça, comme ça. Donc, le nom du sport, c'est bandit. En quoi consiste le sport? On le sait, hein, en un ensemble d'activités physiques ou mentales, seul ou à plusieurs, et dans le respect des règles. Bon, souvent avec un objectif, c'est de niquer l'adversaire. Enfin, d'être le meilleur, hein, c'est un peu ça, le sport. Bandit, on dirait un nom d'alcool, hein, qui pourrait en tout cas en cas d'abus te filer le hockey, et ça tombe bien parce que c'est de ça dont il s'agit. Le bandit, encore appelé hockey russe, hein, hockey russe, eh bien c'est l'ancêtre du nôtre, enfin est-ce le nôtre, d'aucuns disent que cela vient du Canada, le hockey, d'autres des Pays-Bas, d'autres encore des Amérindiens, qu'ils pratiquaient eux aussi sur de vastes étendues. À vrai dire, il est maintenant à qui veut, et c'est tant mieux, c'est ça le hockey. Donc le brandy se joue à 11 contre 11,
6: le brandy.
3: Et je crains, le brandy, j'ai dit,
6: oui.
3: et je l'ai écrit avec R,
0: ah bah oui.
3: ce fameux R supplémentaire dont on parlait,
5: très important,
3: il y a de la cohérence,
0: oui. vous manquez rarement d'air, hein.
3: Donc ça se joue à 11 contre 11. Et je crains que tout le monde s'en fout d'ailleurs. Alors, demi-temps de 45 minutes, ça n'intéresse guère visiblement. Sachez encore que les cannes ne sont pas courbées et le palais ou la rondelle ou le puck est une balle en plastique dur, une balle et pas un palais. Donc visiblement, la technique est différente, comme Nathalie qui va tenter de vous entourlouper avec je ne sais quel sport de son invention. Cher public, soyez vigilants et faites simplement confiance au bon sens.
7: Voilà.
3: Oh,
7: bravo.
0: Nathalie Devanter.
6: Merci Thierry. Non, bel effort, même s'il aura réussi à convaincre personne qu'il a la bonne réponse. Il vient de l'inventer juste là maintenant, à l'instant, comme le 90% de ses définitions d'ailleurs. inventer un sport qui serait un mélange de hockey et de foot. Je sais pas, moi Thierry, essayez d'être quand même un minimum crédible.
3: Oui.
6: Parce que sinon, ce jeu n'a plus aucun intérêt. On va l'enlever des icônes et ce serait dommage.
3: Allez-y, mon ami, allez-y, on vous écoute.
6: Non, mais c'est comme si je vous disais, oh, il y a un sport qui se joue sur un immense terrain en terre battue et les joueurs doivent se passer une petite balle en plastique en la tapant avec une raquette à peine plus grande que la main et ça s'appelle le ting-tong. Donc ça n'a aucune crédibilité. Enfin bref.
5: Mais c'est banal, le
6: Monsieur
5: ting-tong.
6: S, soyons
3: sérieux.
6: Ting-tong, peut-être pourrions-nous l'inventer.
3: Oui,
6: non,
3: oui.
6: Faisons cela.
5: Jouons au ting-tong.
6: Mais soyons sérieux quand même. Oui. Parce que, en plus, notre invité est un connaisseur de sport, puisque c'est le frère de Eric A.S.
4: pas tout à fait.
6: Mais le bandy n'a rien à voir avec le ski. En fait, le bandy, c'est en fait tout simplement du handball, mais qui se joue les yeux bandés.
3: Ah ouais.
6: Voilà.
3: Ah, tu t'es bien foulé, toi aussi.
6: Le handy. c'est la bonne réponse. Le handy bandy. Voilà, on peut pas faire plus simple pour la définition. Parce que pour pratiquer ce sport, je peux vous dire que c'est pas tellement simple. Non. Alors, il a été conçu au départ par un sportif non-voyant. Donc, lui, il avait une dispense pour le côté bandage d'yeux. Mais c'est un sport un petit peu dangereux. Et il faut le dire quand même, de jouer de handball les yeux bandés. Ouais. Ça permet par contre de développer considérablement son acuité sensorielle pour faire après, par exemple, du théâtre visuel. Et puis, ça se joue dans un silence absolu. Par contre, je vous cache pas, il vaut mieux pas être gardien.
7: Ah ouais.
5: C'est clair.
0: Alors, le bandit, qu'est-ce que c'est? Thierry Romanons, vous nous parlez de l'ancêtre du hockey. Et puis, pour Nathalie Devantès, ce serait plus simplement du handball avec les yeux bandés.
6: Tout à fait.
0: Le bandit.
6: Oui.
0: Ouais.
6: C'est peu répandu, hein, mais...
4: Ben, à l'aveugle, je pencherai quand même pour Thierry. Mais...
5: Vous avez fait fi du bandit raton.
0: Il y a quand même 7 personnes dans le public qui
5: rêvent
0: peut-être
6: Merci.
0: De faire du handball
6: Merci.
0: Avec les yeux bandés. Mais non, le bandit, c'est l'ancêtre du hockey sur glace par rapport à ce dernier. Il se pratique sur une glace de la taille d'un terrain de football. Les matchs se jouent à 11 contre 11 avec des règles semblables au football et durent 2 fois 45 minutes. Les joueurs ont un équipement similaire au hockey qui joue, mais avec une crosse plus courte et non courbée. Le gardien, quant à lui, n'a pas de canne. Il arrête la petite balle en plastique dure à l'aide de ses gants spéciaux. Les buts mesurent 3,50 m de large et 2,10 m de haut. On peut le pratiquer en Suisse. Quelques rares clubs existent dans l'arc jurassien.
6: Tu m'étonnes.
0: Voilà. Mais bon, si on y jouait à Fribourg, on serait quand même champion.
6: Ah,
5: oh, que de prétention. Vous avez là.
0: Oui,
5: quand même.
0: J'ai parié 100 balles qui gagnaient cette année aussi.
5: C'est vrai.
0: Pour le doubler. Mais oui.
6: Eh ben, écoute, je vous parie 200 que c'est Lausanne Sport qui
5: gagne.
6: Moi,
5: c'est 300. C'est 300 et c'est Servette. Voilà, chacun son truc.
0: Oui, c'est dit à la radio, donc on sera obligé de tenir nos engagements.
5: Mais
0: voilà,
5: volontiers.
0: Pour le Bondi. Et une nouvelle bonne réponse de notre invité.
2: Bravo.
0: Bravo.

0: On file aux États-Unis pour la prochaine question. Les États-Unis où tout est possible et parfois ce n'est pas vraiment une bonne nouvelle. Aux États-Unis, Patrick S., vous pouvez désormais acheter un Thermonator pour un peu moins de... Ce mot me fait vraiment rire. Un Thermonator pour un peu moins de 10 000 francs. Mais de quoi s'agit-il, Nathalie Devantet?
1: Je vous ai dit qu'on allait parler un petit peu d'amour et de tendresse toute cette semaine. Et puis la tendresse, c'est quand même important. C'est quand même chouette de s'endormir comme ça, levé contre le torse de son amoureux, enveloppé de sa douce chaleur. Et oh, tu ronfles Puis pousse-toi, je crève de chaud. Si vous voulez cette tendresse, mais que vous n'avez pas de compagnon, ou alors peut-être pas envie de vous encombrer d'un compagnon, eh ben, il y a une solution maintenant, le Thermonator. Thermo pour chaud, et Nator pour, je sais pas, mais je pense que c'était juste pour la référence avec Terminator, je pense. En fait, il s'agit simplement d'un torse en silicone qu'on branche sur du 220. Ça va du cou jusqu'à la taille, pas plus bas. Je vous vois tout de suite venir, mesdames. C'est de la on parle de tendresse. Et il y a un bras. Donc, vous pouvez choisir si vous voulez le bras gauche ou le bras droit, selon votre habitude. Et vous pouvez ainsi poser votre tête dans le creux de l'épaule de ce substitut de mâle. Tout est fait pour créer l'illusion. Donc, il y a même la respiration et les battements de cœur. Vous pouvez avoir des options. L'option, par exemple, duvet ou poil ou ronflement, selon vos souhaits. Alors, vous allez me dire que 10 000 francs, c'est peut-être un petit peu cher, mais ça vous coûtera toujours moins cher qu'un divorce. Ah.
0: Thierry Romanens.
2: Oui, de quoi s'agit-il? Eh ben, du début de la fin, Le Thermonator est un robot chien, donc taille chien moyen, robot à la place de la tête. Il y a une sorte de caméra tournante qui lui permet de détecter. Alors, c'est la Kellos, comme toute technologie, il y a du bon et du moins bon. Par exemple, sur le spot publicitaire, on peut voir cette sorte de chien mécanique longer un incendie pour en circonscrire les limites et l'étendue. Et on se dit, bon, bah, ça, si ça peut éviter que des pompiers aillent au feu, eh ben, qu'on y on voit des machines pas mal. Mais après, dans la suite du clip, on voit aussi que ce chien, il a sur son dos un réservoir d'essence, qu'il est muni d'un lance-flamme. Oh, wow. Alors, on nous dit pour dégivrer la chaussée. Alors, toi, alors, c'est pas bête, il a gelé pendant la nuit, tu veux pas te casser la gueule sur le petit chemin, t'envoies Simba, je sais pas s'il fait du truc, ton teckel mécanique te réchauffer la route avec son lance-flamme. Je dis, tant que le chien, il est content. Mais si tout d'un coup il pète un câble, le chien, tu vois, il y a pas de câble hein, il y a plein de câbles dans les robots, donc le chien il pète un câble, il revient dans la cuisine, il joue avec son lance-flamme, va lui expliquer à ton kleps en tôle que le barbecue c'est mieux à l'extérieur. Quoi. Tu t'en apercevras qu'il n'y a pas que son intelligence qui est artificielle. Voilà, c'est ça. Le...
3: Oh, bravo.
0: Format.
4: Eh ben moi, pas loin de Nathalie. Le Thermonator, c'est un jouet pour adultes de dernière génération. Il peut tout faire. En même temps, pour 10 000 balles. Hein. Pour vendre ce produit d'exception à ce prix ne défiant aucune concurrence, il faut bien évidemment une publicité qui donne envie. Et la voici.

0: cœur.
1: On vous a dit qu'il y avait le nouveau patron qui était là.
0: Oui, j'ai tout donné.
1: Frédéric Pierre, pour terminer.
2: Voilà, oui, j'avais pas vu que ça pouvait s'acheter, mais je vais arranger ça. Du grec thermos, la chaleur. Et de Terminator, littéralement ce ou celui qui termine, le Terminator est un poème de rupture, hein, qui éteint la chaleur d'une relation par la même, hein, et que l'on peut l'acheter. Mmh. Au prix, pour la somme modique de 10 000 francs. Ben, vous savez, les poètes sont...
3: Tu t'es bien rattrapé, vraiment, ouais. Je salue.
4: On voit que tu as la bonne réponse. En
2: on sent que j'ai la bonne réponse. Mais oui, tout à fait. Puis bon, il faut le savoir, les poètes sont souvent pauvres, donc là, ouais. ils trouvent l'occasion, en quelque sorte, de vivre, en tout cas, pendant 3 ou 4 ans avec 10 000 francs. Vous savez, on est peu... Alors, tiré d'un recueil de poésie de Frédéric G., poète né à Paris, je vais vous lire un Terminator qui coûte à peu près 15 000 francs. Il est un peu plus cher, celui-là. Gudule, oh mon amour, ce chapitre est donc clos, je ne peux exister en écoutant Clo-Clo, ce hurleur chevrotant, son lundi au soleil chaque jour, chaque nuit, le matin au réveil, j'en peux plus, je dis stop, c'en est trop, ça suffit de notre amour ancien, fermement, je fais fi, en vivant avec toi, je deviens malpoli, contraint de mâchouiller tes odieux brocolis, et je ne parle pas de ta grosse moustache, de ton horrible goût, pour le rouge qui tache, Gudule, ô ma prison, je me libère enfin, et je te dis adieu, tu peux garder le chien. Ouais, ça vaut bien ces 12 000 balles.
3: Ah oui.
2: C'est bon.
1: Alors, qu'est-ce qu'un Terminator, Patrick S? Est-ce que c'est, comme Nathalie Devantaine nous le dit, un torse en silicone pour dormir dans le creux de l'épaule?
3: Pour tenir chaud.
1: Voilà, du Terminator. Thierry Romanos, vous nous parlez d'un robot chien muni d'un lance-flamme, format d'un jouet pour adultes, et puis Frédéric Gérard d'un poème de rupture. Qu'est-ce que le Terminator? Pas facile, hein?
5: Pas facile.
2: Tout est plausible.
5: Complètement. Presque. J'ai pas un joker, là?
1: Vous avez un joker avec le public. Vous pouvez voir ce que le public a voté. Ne vous retournez pas.
5: Non.
1: Le public, en grande partie, penche du côté de Thierry Romanens, robot chien avec lance-flamme.
5: Ouais. Eh ben, j'allais le dire. Presque. Mm-hmm.
1: Presque. Oui, le Terminator, c'est un robot terrestre à quatre pattes en forme de chien, commercialisé par l'entreprise Throwflame de Cleveland dans l'Ohio. Il présente la particularité d'être équipé en série d'un lance-flammes monté sur le dos du robot, pouvant remplir divers usages civils ou militaires, par exemple prévention ou contrôle des incendies de forêt, gestion agricole, conservation écologique ou déneigement, déverglaçage, divertissement et effets spéciaux. Ils mettent aussi sur le site internet.
2: Ouais, il faut des, il faut...
1: 10 000 francs, voilà, pour un robot avec lance-flammes.
2: C'est génial. Pouvez...
1: Oui. On est content de pas y être.
2: Ouais,
1: hein,
2: c'est vrai.
1: Quand même, aux États-Unis, il y a eu. Quand on était petits, on voulait tous y aller. Puis maintenant, on se dit non, il y a des robots avec des lance-flammes.
3: Il n'y a pas
1: on
3: que
1: va
3: ça.
1: Peut-être pas y aller.
2: Déguisé en chien, en oui. plus, ce qui plus est.
1: Voilà pour le Terminator. Il nous reste un jeu aujourd'hui. Et c'est le vôtre, Patrick S. Vous avez un premier défi pour nos décodeurs, nos décodeuses, qui ont 2 minutes pour répondre.
5: Vous savez que samedi prochain, le 3 octobre plutôt, on va accueillir 4 violonistes réputés.
2: Oui.
5: Et puis, en parlant de violon, vous savez que un violon est composé d'un paquet de pièces différentes. Je ne vais pas toutes les nommer. Il y a la tête, le volute, le chevillet, les chevilles, le manche, la touche, le corps, qui comprend la table d'harmonie, le fond, les éclisses, les ouïes, le chevalet, etc. Et les cordes, évidemment. Mais il y a une pièce fondamentale que je n'ai pas nommée.
4: Mais que nous avons tous, hein, en fait. C'est ça qui est
5: ouais.
4: beau.
5: Ouais, là, tu nous aides. Hein.
3: Ouais, ouais. Ça aussi.
5: Voilà, à tout le monde là, parce que vous êtes tous des mélomanes.
1: Et Nathalie
3: la tête.
2: Et la tête. Non,
4: c'est beau, t'es pas
3: le cœur. Le cœur,
4: pas loin.
3: Les poumons.
5: Lui, c'est.
3: Mais c'est quelque chose. Donc c'est un organe que nous avons tous et qui se retrouve dans le violon, c'est ça?
2: La glotte.
4: La vessie. La fameuse vessie du violon.
3: Mais oui,
2: la vessie.
4: La violon.
2: Oui, parce qu'à un moment donné, il faut vider le violon par la vessie, c'est ça? Ah non, ça c'est le saxo, pardon.
3: Non, l'orteil. L'orteil du violon qui est très connu en haut là pour régler les cordes. C'est pas. Non, c'est pas ça.
4: La cheville.
3: La cheville.
2: La cheville.
3: Un concept, l'âme.
1: Et
5: L'âme, voilà.
3: J'ai trouvé l'âme. Sur le gond. Non,
1: c'est terrible.
4: Non, mais comme ça. Non, j'ai pas coupé, moi.
3: Vous sous-estimez mon intelligence.
1: Je sais pas, vous passez de l'orteil à l'âme. C'est quand même suspect.
3: Non,
4: d'accord. Bah, elle est comme
3: connectée.
4: Ça, Nathalie.
3: Elle est connectée.
5: C'est tout. L'âme, c'est une minuscule pièce à la terre de violon que j'ai appris ça récemment.
2: Ah ouais.
5: Quelques millimètres. Qui sert à renforcer, à capter l'énergie des cordes et à créer l'harmonie. Et c'est un travail de luthier extrêmement fin.
3: C'est très beau, en tout cas.
2: C'est beau, l'âme, c'est beau.
1: Il ne faut pas que l'âme tombe. Ouais. Tout s'effondre, sinon.
3: Oh.
1: Ouais, dans la contrebasse, c'est une plus grosse pièce, mais alors si elle tombe...
2: C'est une grosse âme, la contrebasse,
1: contrebasse c'est une grosse...
3: Oui, il ne faut pas que l'âme chante non plus.
1: Oui,
2: la contrebasse, c'est des grosses âmes. Ouais.
1: Oui, très bien. On s'arrête donc sur ce défi. C'est terminé pour aujourd'hui. Les décodeurs reviennent demain, même heure, même chaîne, pour vous parler du Festival Assemblage, qui s'ouvre, je vous le rappelle, pour une 15e édition ce jeudi 1er octobre, et c'est jusqu'à dimanche, ici à Troisnay. La billetterie et surtout le programme complet, c'est à retrouver sur le site de la manifestation à l'adresse assemblageavecs.ch. Il y a plus de billets bientôt, donc dépêchez-vous. Et j'en profite également pour vous rappeler que nous remontons, nous, sur scène avec les décodeurs pour notre spectacle né juste après les 30 ans de l'émission et qui a dû plaire puisque c'est toute une tournée qui est en train de prendre vie. Prochain arrêt le 10 octobre au Théâtre de Maran. Il reste des billets. Vous pouvez les attraper sur la plateforme monbillet.ch. Demain, on retrouvera également notre invité Patrick S., directeur artistique du festival, fondateur du Festival Assemblage, et les décodeurs, les décodeuses de la semaine, Nathalie Devantet-Forma, Frédéric Gérard et Thierry Romanon. Je vous souhaite une magnifique suite de journée à l'écoute de nos programmes ou ailleurs. À demain.
3: À demain.
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1: 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Bon réveil à tout le monde. Soyez les bienvenus. Bonjour à vous. C'est la matinale. Nous sommes le lundi 28 septembre. On va revenir ce matin sur les votations d'hier, évidemment, avec cette surprise pour commencer dans le canton de Vaud. Les Vaudois qui paieront 12% d'impôts en moins. Vaud était le canton suisse le plus taxé. Les contribuables en ont eu marre. 12% en moins, ça veut dire un trou de 270 millions dans les caisses de l'État qu'il va falloir combler. Alors, où trouver l'argent maintenant? C'est toute la question qu'on va soumettre à la présidente du PLR Vaud à 7h15, Florence Béchart-Narbel. Autre objet de votation, l'initiative sur la neutralité. Les Suisses l'ont rejetée à plus de 70%. On verra si ce non règle définitivement les questions sur la table autour de notre politique étrangère. Pas sûr du tout. On en parlera avec Joseph Deiss à 7h30, ancien conseiller fédéral. On lui doit bien sûr l'entrée de la Suisse à l'ONU en 2002. Joseph Deiss, l'invité de cette matinale, et vos questions pour lui dès maintenant par écrit 076-250-1234. Et on démarre avec le journal, Adrien Krause. Bonjour Adrien.
2: Bonjour Valérie. De larges noms. Hier en Suisse, pas de neutralité stricte, pas non plus d'autosuffisance alimentaire renforcée. Des résultats clairs, mais des thématiques qui reviendront, cela dit, dans le débat politique. Mais où faudra-t-il sabrer après la baisse de 12% d'impôts acceptée hier dans le canton de Vaud? La classe politique est divisée, la gauche et les syndicats, eux, redoutent des coupes dans les services publics. Et puis le succès, joli, très joli succès populaire pour la fête des vendanges de Neuchâtel. Ce week-end, 400 000 visiteurs étaient présents, avec une première cette année, un vin désalcoolisé qui a fait beaucoup parler, vous l'entendrez. Il n'y aura donc pas d'inscription d'une neutralité stricte dans la Constitution. Hier, le peuple a clairement désavoué le texte, non à plus de 70%, mais malgré ce score très net, la Suisse n'a pas fini de s'interroger sur cette thématique tout helvétique. Elias Baïf.
3: Prenez par exemple une question au cœur de la campagne, les sanctions. Le peuple les soutient, notamment vis-à-vis de la Russie, et ça, à gauche, ça n'est pas tombé dans l'oreille d'un sourd. Sa position, si on sanctionne la Russie parce qu'elle viole le droit international, pourquoi ne pas sanctionner, pêle-mêle, l'État d'Israël, les colons israéliens, voire les États-Unis pour leur guerre contre l'Iran. Et puis, le résultat de cette votation pourrait aussi avoir son rôle à jouer dans un autre scrutin. En novembre, nous voterons pour permettre à certains pays de réexporter des armes que la Suisse leur vend, même s'ils sont en guerre, un assouplissement de la loi actuelle qui posera à nouveau des questions sur notre neutralité.
2: Elias Baïf à Berne. Autre refus hier dans les urnes, c'est non à l'initiative pour une alimentation sûre, un texte qui voulait rendre la Suisse majoritairement autosuffisante dans un délai de 10 ans. Les grandes fêtières de l'agriculture se disent satisfaites après ce refus, là aussi massif, mais elles évoquent un ras-le-bol après les nombreuses votations ces dernières années qui remettent en cause la production agricole, élevage intensif, eau propre, souveraineté alimentaire. La fronde est régulière. Pour y faire face, la vice-présidente de l'Union Suisse des Paysans, Anne Chaland, insiste sur l'importance de communiquer auprès de la population.
4: J'ai l'impression que cette connaissance de qu'est-ce qu'est l'agriculture suisse, qui sont les familles paysannes, comment est-ce qu'elles travaillent, ça c'est vraiment un élément essentiel. Et ce que je remarque dans mon quotidien, c'est qu'au moment où on explique comment on fait, pourquoi on le fait, quels sont les enjeux, les conditions, quels sont les défis aussi ou les difficultés, je ressens une compréhension. Et je pense que c'est par ce travail de communication aussi, mais d'écoute également. Et puis là, c'est un enjeu qu'on a aussi comme société de réfléchir à notre mode de vie et dans l'ensemble aussi à notre consommation d'eau.
2: Des propos recueillis par Mathieu Henderson, un mot encore de la participation sur ces deux objets fédéraux. Elle s'élève à 47%, un taux moins élevé que celui des dernières votations. Neuchâtel et le Jura se placent en bout de classement avec un peu moins de 40%.
1: Des votations aussi au niveau cantonal hier, est-ce oui à la baisse d'impôts dans le canton de Vaud?
2: Et baisse de 12% sur le revenu et la fortune acceptée par 53% de la population. Les arguments des milieux économiques et patronaux ont fait mouche, plus de pouvoir d'achat et moins de charges fiscales pour les ménages. Mais l'impact de ce manque de recettes reste à définir. La droite estime que cela ne doit se faire ni au détriment des prestations, ni sur le dos des communes. La gauche et les syndicats, eux, redoutent des coupes dans les services publics. Écoutez Benoît Gaillard, il est le vice-président du Parti Socialiste Vaud.
5: Le camp du oui a passé la campagne à nous dire qu'on avait tort de redouter des coupes, donc on les prend au mot. On n'acceptera pas que cette votation soit instrumentalisée pour justifier des coupes massives dans les prestations et dans les services publics. Je crois que les gens dans tout le canton, ils se rendent compte qu'on a besoin de services publics en réalité à un niveau supérieur que ce qu'on a aujourd'hui. Et on sera évidemment du côté de toutes les forces qui veulent répondre à ces défis plutôt que de favoriser peut-être encore les personnes qui aujourd'hui ont déjà les plus hauts revenus et les plus grandes fortunes. Et puis les problèmes de pouvoir d'achat des classes moyennes, des classes populaires qui sont écrasées par les primes maladies et les loyers aujourd'hui sont pas résolus. Et donc nous qui avons défendu le non à cette initiative, on restera aussi mobilisés pour des vraies solutions, pas des fausses solutions aux questions de pouvoir d'achat.
2: Benoît Gaillard avec Laurence Milasevitch. Lui deviendra le premier canton à rendre la contraception gratuite pour tout le monde. Genève a dit oui hier à plus de 58% à cette initiative socialiste. Elle inclut tous les moyens contraceptifs dont l'efficacité est reconnue. Pilules, stérilets ou encore préservatifs. Reste maintenant à concrétiser ce principe dans une loi.
1: Genève encore qui veut mettre fin aux bouchons.
2: Et déboursera jusqu'à 40 millions de francs pour cofinancer des parkings pépussaires et des transports publics en France. La population a accepté hier à 56% ce crédit d'investissement qui vise à réduire le trafic transfrontalier. Le seul parti à s'y opposer était le MCG, le Mouvement Citoyen Genevois. Surpris du résultat de ce scrutin, écoutez son vice-président Roger Gollet.
6: Le MCG a beaucoup travaillé pour faire comprendre à la population que cette dépense de 40 millions allait être prise sur des prestations à la population, sur des investissements qui vont pas se faire sur le canton de Genève. Aujourd'hui, eh bien, on est étonné, surtout le fait qu'avec 500 millions de déficits budgétaires qui sont prévus, eh bien, il faudra trouver l'argent qui va manquer avec toute cette générosité qu'on a par rapport à l'extérieur. Donc, le gâteau va bientôt, disons, tellement diminuer que les tranches elles seront vraiment minces pour ceux qui sont dans le social et puis tout le reste de la population dans les prestations publiques.
2: Des propos recueillis par Camille Rivollet. On votait également en Valais hier avec Télé-Volaine, sauvé par sa population, 1,8 million de francs de crédit d'engagement accepté par plus de 60%. Le but, maintenir l'exploitation des remontées mécaniques jusqu'en 2028. Une bouée d'oxygène pour la société, actuellement en sursis concordataire. Patrick Fauchère est président de Télé-Volaine. Il est évidemment satisfait du résultat d'hier, mais bien conscient de tout le travail qu'il va falloir encore réaliser pour assurer l'avenir des installations.
7: C'est un vote de confiance et de soutien aux installations. Maintenant, il va falloir aussi convaincre le commissaire au sursis, le juge aussi, de nous accorder finalement le sursis jusqu'à la fin de cette période transitoire, on va dire ça comme ça. Et puis, ça nous permet à Télé-Volaine et aux deux autres entités Blanche-Alpes et les remontées mécaniques d'Arola, via Espace Dents Blanches, de concrétiser finalement un projet global et commun pour toute la vallée. Donc, on parlait de fusion, de rapprochement. Il va falloir trouver maintenant les bons mots et le bon format. Et puis avec ça, eh bien, aller de l'avant et puis proposer à la population dans un espace-temps relativement, je dirais, court, puisque ça sera fin 2027, début 2028, un projet concret et pour aller de l'avant pour le futur.
2: Patrick Fauchère, interrogé par Raphaël Poncioni. On reviendra bien sûr sur l'ensemble de ce dimanche électoral dans nos prochaines éditions et dans cette matinale. En bref, encore, la Suisse a eu très chaud hier avec de nouveaux records de température au nord des Alpes, plus de 30 degrés enregistrés à Balbiningen, 29,6 à Delémont, c'est du jamais vu aussi tard dans l'année selon Météo News. C'est déjà d'ailleurs à Balbiningen que la température la plus élevée de cet été avait été enregistrée avec 39,7 degrés en juillet dernier. Lui, il avait annoncé il y a deux semaines, le président serbe Aleksandar Vučić a présenté sa démission hier soir. Son deuxième mandat arrivait à échéance en mai prochain et la constitution l'empêchait de se représenter. Mais Aleksandar Vučić, qui a annoncé la tenue de législative anticipée le 25 octobre, compte bien s'immiscer dans la campagne et tenter de redevenir Premier ministre. Explication Laurent Rouy.
8: C'est face à des milliers de ses soutiens qu'Aleksandar Vučić a délivré son dernier discours. Il y a dressé son bilan et surtout lancé sa campagne pour tenter de redevenir Premier ministre. Cette démission, après 14 ans de pouvoir, dont 12 en tant que président, est la suite logique des législatives anticipées qu'il a été contraint d'annoncer après presque deux ans de protestations anticorruption massives. Ce mouvement porté par les étudiants était né après l'effondrement mortel de la gare de Novi Sad en 2024. Vučić, qui ne peut se représenter à la présidence après deux mandats, va tenter de l'emporter contre la liste étudiante. 250 candidats désignés dans les universités en grève qui ont promis de poursuivre les élites corrompues en justice. Pour le scrutin du 25 octobre, presque tous les partis d'opposition ont renoncé à se présenter et soutiennent les étudiants. Mais il y a de fortes chances que Vučić, très impopulaire, sorte la carte qui lui a permis de gagner nombre de scrutins par le passé. La fraude électorale. Laurent Ruy, Belgrade, pour RTS Info.
2: C'est une percée historique pour le Rassemblement National et ses alliés en France. Pour la première fois, ils formeront un groupe au Sénat. Et des élections avaient lieu hier. 15 sièges au total remportés par l'extrême droite. Élections qui ont également été marquées par la première victoire d'un élu insoumis.
1: Et puis ce beau succès populaire pour la fête des vendanges de Neuchâtel ce week-end.
2: Avec 400 000 visiteurs de vendredi à dimanche, c'est 100 000 de plus que l'an dernier, avec une première cette année, un vin désalcoolisé qui s'est fait une place parmi les nombreux crus de la région. Produit par les caves de la Béroche, ce petit nouveau a fait beaucoup parler de lui tout au long des 3 jours de fête. Caroline Raymond était sur place. Alors, est-ce qu'on a...
9: Je reviens de loin.
1: Non, ça c'est du football. Est-ce qu'on a le reportage de Caroline Raymond?
10: Un voilà, blanc, un rosé, un rouge, les vins désalcoolisés étaient la surprise de cette 99e édition de la fête des vendanges et ils ont suscité beaucoup de réactions.
11: Surprenant.
12: Moi je le trouvais gazeux et acide.
13: Un tout petit peu plus sucré.
14: Je dirais que c'est parfait avant de conduire.
10: Dans la foule, certains n'ont pas aimé la proposition.
15: Alors c'est pas mauvais, mais c'est vrai que ça ressemble pas vraiment à du vin.
16: On retrouve pas le plaisir d'un verre de vin.
10: Et pourtant, c'est bien un produit qui a été vinifié, puis désalcoolisé et enfin retravaillé en cave, comme nous l'explique Tania Kfeller, directrice des caves de la Béroche.
17: Alors, ce qu'on a fait au vin blanc, c'est on lui a ajouté un petit peu de gaz carbonique, ce qui permet de lui redonner un petit peu de rondeur, un petit peu de corps, et aussi un peu de mou concentré, qui va amener une légère sucrosité pour amener un petit peu de rondeur en milieu de bouche, car c'est souvent à ce moment-là qu'on sent la légèreté et qu'on sent l'absence d'alcool.
10: Un vin plus léger produit pour séduire des personnes qui ne veulent plus ou qui ne peuvent plus consommer d'alcool. Et dans la fête, ce produit de niche a également trouvé ses amateurs.
18: Pour une personne qui s'y connaît pas beaucoup, franchement, j'aime bien. En vrai, je préfère limite celui-là au vin normal.
19: C'est différent le goût, mais c'est bon, c'est bien. Très désaltérant.
20: C'est bien pour passer un bon moment sans se dire je vais me mettre fin caisse.
2: Voilà, Caroline Raymond, effectivement.
1: On va pas se mettre fin caisse.
2: À Neuchâtel. Eux non plus n'étaient visiblement pas fin caisse. Ouais, ils ont vu triple, cela dit quand même, ce week-end, les joueurs de l'équipe de Suisse. Victorieux 3-0 de la Macédoine du Nord samedi. Ils sont arrivés hier à Glasgow pour y affronter l'Écosse. Ce sera demain pour la deuxième journée de Ligue des Nations. Auteur d'un doublé et d'une passe décisive à Skopje, l'attaquant Zeki Hamdouni a prouvé qu'il était de retour au plus haut niveau. Lui qui n'est revenu que cet été d'une longue blessure, le Genevois s'est montré à la hauteur. Et peut-être fier de lui, Zeki Hamdouni.
21: Je reviens de loin, j'ai une longue saison, une longue blessure. Aujourd'hui, je pense que pour moi, le plus important, c'est d'être décisif, de remontrer que mon football, il est là et que j'aimerais retrouver du plaisir, rejouer au foot et juste être décisif, gagner, c'est tout ce que je veux. Non, bien sûr, j'étais à la Coupe du Monde. Je pense que j'étais dans un autre rôle à la Coupe du Monde aussi. Je revenais de blessure, j'avais pas fait énormément de matchs. Mentalement, je me disais être prêt sûrement. À 100, à 200%, mais peut-être que physiquement, etc., j'étais pas encore prêt. Maintenant, en enchaînant les matchs aussi en Championship, qui est une division assez difficile, depuis le début de saison, en ayant déjà fait 11-12 matchs, je pense que pour moi, c'était le plus important, c'était de jouer cette saison. Et là, en enchaînant les matchs, comme on a pu le voir aujourd'hui, ça me fait du bien de jouer, de me trouver entre les lignes, de combiner. Et d'être décisif, bien sûr.
2: Zeki Hamdouni avec Bernardin Lehmann, Écosse-Suisse à suivre demain soir, 20h45, à suivre surtout sur tous les vecteurs de la RTS. Enfin, la surprise hier en cyclisme, Brandon McNulty est le nouveau champion du monde. Ça s'est passé hier soir à Montréal, au Canada. L'Américain s'est imposé en solitaire et a réalisé la course de sa vie pour succéder à Tadej Pogacar, blessé, on le rappelle. Brandon McNulty qui s'est imposé avec 13 secondes d'avance sur l'Australien Michael Matthews et le Néerlandais Mathieu Van Der Poel, meilleur Suisse, Maro Schmidt, il a terminé 11e.
1: Merci beaucoup pour votre journal, Adrien Krause, tout à l'heure.
2: À tout de suite.
1: Le temps sera bien ensoleillé aujourd'hui avec quelques voiles nuageux de plus en plus denses en cours de journée. Les températures ce matin de 9 à 15 degrés, 24 à 28 cet après-midi.
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1: Au menu de la première heure de cette matinale, l'Espagne qui fait beaucoup pour ses seniors, pour leur améliorer la vie au grand âge et mettre plus de cohésion sociale entre eux. On sera en reportage au Pays Basque dans un instant. Sport Matin reviendra sur cette victoire de l'équipe de Suisse de football face à la Macédoine samedi 3-0. Entrée donc réussie dans la Ligue des Nations et une équipe rajeunie et qui fait plaisir, nous dira Bernardin Lehmann. Et puis l'importance de nos frontières qui bougent encore aujourd'hui, notamment avec la France. Leur tracé n'est pas immuable. Exemple, la Soral du côté de Genève. 8 hectares sont passés en France. Ça a coupé des terres agricoles en deux et ça déplaît fortement aux agriculteurs, vous l'entendrez. Dans le reportage de Vacarme à 6h50.
0: La matinale, Valérie Awert.

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1: Une seule vie, Angèle, nouvel album d'Angèle qui marque un virage plus introspectif, et Une seule vie invite à profiter du présent sans attendre le moment parfait. Elle sera en concert à Lausanne, Angèle, le 6 novembre 2027, donc dans une année. Vieillir en bonne santé, rester actif et tisser du lien social, voilà tout l'enjeu des politiques de prévention et d'accompagnement du grand âge en Espagne. Au Pays Basque, entre des villages de montagne particulièrement préservés et les structures dynamiques de la ville de Vitoria, les initiatives se multiplient pour lutter contre l'isolement et préserver l'autonomie des seniors. Reportage Valérie Demont.
2: Une employée de la Croix-Rouge vient de déposer Amparo au centre de jour pour personnes âgées.
3: 98 ans.
4: L'important, c'est qu'elle a toute sa tête, plus que moi.
5: Pour l'instant, je suis toujours la plus vieille.
2: 9 personnes âgées passent ici une bonne partie de la journée, font de la peinture ou colorient, jouent aux cartes, font de la musicothérapie une fois par semaine et partagent leur repas du midi. Ce centre, c'est un point d'ancrage pour Carmen, 88 ans.
6: Mes enfants travaillent tous. J'ai juste un fils qui vient dormir. Ici, dans ce centre, c'est bien, on est comme une famille nombreuse.
2: Laraïd Soualinho, la trentaine, est la jeune mairesse de ce petit village de 213 habitants, dont la moitié a plus de 60 ans. La géographie explique une telle longévité.
7: Avec cette haute montagne, on est protégé de toutes sortes de contaminations. On n'est pas enfermé, on est à la campagne, à l'air libre et frais. Et je crois surtout que le froid ici les rend plus forts.
2: Elle nous accompagne avec Elisabeth qui s'occupe de ces personnes âgées tous les jours.
7: Ils ont tous une grande famille, mais ils ne peuvent pas être avec eux tout le temps et ne peuvent pas bouger comme ils veulent chez eux. Ce type de centre, c'est beaucoup mieux pour qu'ils socialisent.
2: Direction Vitoria, Iñaki Artaza à la retraite est un ancien médecin gériatrique.
8: Ils mangent ce qu'ils cultivent. Ils ont donc une alimentation saine. Les femmes en particulier ont toujours été actives dans cette zone. Elles travaillaient dans leurs champs, s'occupaient des enfants. Elles vivent donc longtemps. Le service de santé basque est présent partout ici. Et ces centres sont préventifs pour éviter la dépendance.
9: Preventivos para evitar la dependencia.
10: Vale, y ahora sí, voy como corriendo y cuando me escucho con alguien.
2: À quelques minutes, une séance de gymnastique à l'air libre en plein milieu d'un quartier rassemble une quarantaine de personnes âgées, le tout à plein volume. Deux professeurs donnent le tempo, une activité organisée par les centres Bizane pour personnes âgées et gérée par la ville de Vitoria. Suzy, 76 ans, est une habituée et une sportive.
11: On sort de chez nous, tu te motives, on fait de l'exercice, on voit du monde. Et ces cours en plus se déroulent dans toute la ville. Chaque jour, c'est un quartier différent. Avec le calendrier du Bizan, on a les horaires et les gens reviennent souvent.
2: Pilar Vallé, responsable des 16 centres Bizane répartis dans chaque quartier, nous fait la visite du Bizane San Martín, l'un des plus modernes. Salon de coiffure, service de podologie, restaurant à des prix très modestes et bien sûr, de très nombreuses activités et ateliers dont certains sont organisés par les personnes âgées. On y trouve de tout entre activités physiques, intellectuelles et culturelles et ateliers intergénérationnels.
11: Avec ces cours, les personnes âgées établissent des liens entre elles. Elles se joignent aux cours si elles sont dans le coin. Et en été, quand elles gardent les petits-enfants, elles font la gym avec eux. Du coup, dans ces ateliers, elles se sentent utiles et transmettent des valeurs, des connaissances aux plus jeunes. C'est l'essence de ces centres.
12: La possibilité de demander.
2: Dans cet atelier d'informatique, une dizaine de retraités se penchent sur le maniement plus poussé du WhatsApp. Belen, 66 ans, est enthousiaste.
0: Tu es en relation avec des gens semblables, avec les mêmes inquiétudes, les mêmes goûts et les mêmes âges. Au début, je pensais qu'ils étaient vraiment plus âgés, et en fait, non. On a besoin d'être avec des personnes du même âge, et on a besoin d'apprendre à un rythme tranquille. On se sent comme des gamines de 18 ans, motivées pour apprendre, on est vraiment bien.
1: La partage pour tout un monde de Valérie Demont. En Espagne, bonjour Fabio Nenberger.
3: Bonjour.
1: La chronique RTS Religion avec vous. Ce matin, on s'intéresse à ce qui s'est passé hier en Irlande du Nord, où les habitants d'un quartier catholique de la ville de Portadown ont fait barrage à un défilé organisé par des protestants unionistes, incident qui ravive les tensions entre communautés.
3: Mais alors voici ce qui aurait dû avoir lieu hier matin sur Garrahy Road, qui est une artère qui traverse la ville de Portadown. On est au sud de Belfast. Une trentaine d'hommes en costume british, avec chapeau melon, écharpe orange, devaient défiler en cortège silencieux pour commémorer la victoire des troupes protestantes de Guillaume d'Orange sur son opposant catholique. C'était à la fin du XVIIe siècle. Devaient défiler, mais ça n'a pas eu lieu, car près de 2000 personnes se sont massées hier sur Garrahy Road, dans le secteur catholique de la ville, pour empêcher la reprise de cette marche. Reprise de la marche, la plus ancienne des marches orangistes, qui n'était plus autorisée depuis 1998, la date des accords qui ont mis fin au conflit nord-irlandais.
1: Mais donc ça veut dire qu'il y a une recrudescence des tensions entre catholiques et protestants ?
3: Attention, avec ces termes catholiques et protestants dans le cas irlandais, il ne faut pas y voir un conflit religieux où le clergé de chaque camp distillerait la haine de l'autre camp à coup d'anathème biblique. On est loin de l'époque où, par exemple, le pasteur Ian Paisley, qui est une figure majeure du camp unioniste, traitait le pape d'antichrist. Christ, comme ailleurs en Europe, la pratique religieuse a baissé, l'Église n'est plus une autorité morale incontestée.
1: Il reste tout de même deux camps, les catholiques majoritairement favorables à un rattachement à l'Irlande, contrairement aux protestants.
3: Oui, c'est vrai, ça reste le schéma général, les descendants des colons britanniques, protestants, face aux descendants des colonisés, gaéliques, catholiques, mais la roue a tourné, les catholiques sont devenus majoritaires en 2022 en Irlande du Nord et les protestants qui organisent encore des marches unionistes dans une vingtaine de localités ne sont plus les gentlemen farmers d'hier, c'est plutôt la jeunesse ouvrière d'un Ulster industriel frappée plus durement par la crise que le reste de l'île.
1: Fabien, est-ce qu'il y a quand même un risque que ça dégénère ?
3: Alors pour l'heure, la classe politique nord-irlandaise appelle plutôt au calme, mais le système qui a été instauré par les accords de Stormont en 1990 est fragile. En effet, il suppose la coopération des deux communautés. C'est pas impossible que la paralysie institutionnelle de 2022, qui avait quand même duré deux ans, se reproduise et conduise à une nouvelle crise majeure en Ulster.
1: Merci beaucoup pour cette chronique RTS Religion. Bonne journée.
3: Bonne journée.
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1: 6h25 dans cette matinale. Roger Federer n'assurera plus la promotion touristique de la Suisse dans les campagnes publicitaires de Suisse Tourisme. Après 50 collaborations et de vidéos à succès, Suisse Tourisme a décidé de changer de visage et de concept. L'occasion pour l'archive du jour de revenir sur la brillante carrière d'ambassadeur de la Suisse et d'acteur de publicité de Roger Federer. Katia Beach.
14: Hey Roger, how are you? Just relaxing in the Swiss Alps.
15: En 2021, ce spot publicitaire de Federer aux côtés de Robert De Niro fait un véritable carton. Selon Swiss Tourisme, la campagne génère 463 millions de contacts médias dans le monde. Le clip fait partie des 10 meilleurs spots publicitaires de l'année 2021. Swiss Tourisme ne s'était donc pas trompé en confiant à Roger Federer la mission de faire revenir les touristes américains après le Covid. Une fierté pour le Balois.
16: Je connais la Suisse, je suis fier de forcément de représenter la Suisse partout où j'y vais. J'entends beaucoup de mes copains, ils disent quand ils disent je viens de la Suisse, ils disent Federer. Et voilà, et maintenant on est dans une des plus grandes crises depuis peut-être des dernières 50 ans. Alors si je peux aider en fait un peu le tourisme de revenir en Suisse, je suis très content de le faire. Le résultat final, il était sympa. J'espère que les gens aussi ont apprécié.
15: L'année suivante, Swiss Tourisme reprend la même recette, mais cette fois, Roger Federer est aux côtés de la star hollywoodienne Anne Hathaway pour vanter les beautés du Grand Tour de Suisse. La campagne connaît un succès encore plus grand que l'année précédente.
17: Can we stop this, please?
15: En 2023, succès également aux côtés de l'humoriste Trevor Noah, puis en 2024, Roger Federer prend un bain de feuilles d'automne avec l'acteur Mads Mikkelsen. La vidéo fait le tour de la planète et dépasse les 125 millions de vues. Swiss Tourisme note même une hausse de 15% des nuitées hôtelières en 2024. Federer fait vendre et les marques l'ont bien compris. Le tennisman a déjà derrière lui plus de 20 ans de carrière d'acteur de films publicitaires. Emmy, Sunrise, Crédit Suisse, Rolex, Barilla, Mercedes, des partenaires qui lui ont rapporté plus de 90 millions de francs par an.
16: En étant le premier à lancer la 5G en Suisse.
15: Roger. Mais comment gère-t-il toutes ces sollicitations ?
16: Je suis vraiment très content d'avoir des super partenaires, depuis beaucoup d'années. Et au début, ça m'a beaucoup aussi préoccupé, honnêtement, parce que aussi la première question, c'était toujours aussi venue de la presse. Alors, qu'est-ce que tu fais avec tout cet argent que tu as gagné maintenant ? Mais à un moment donné, tu le gères et tu t'en parles plus, sauf si tu te fais poser la question comme là maintenant.
15: En 2017, il a même été consacré l'athlète le plus marketable, Cristiano Ronaldo n'arrivant qu'à la 8e place. Mais pourquoi tant d'amour ? Le publiciste Philippe Rollman de l'agence S livre son analyse dans le 1930 en avril 2019.
17: Il a une image qui est parfaite. Il n'y a aucun scandale sur lui, il n'est pas bling-bling, il ne frime pas. Il est suisse, il est modeste, il est poli. C'est une garantie qu'il n'y aura pas de dégâts d'image. Les gens auraient envie plutôt de lui ressembler que de l'envier.
15: En 2025, Swiss Tourisme choisit Alberi pour vanter les beautés de l'automne aux côtés de Federer. Là encore, la vidéo fait le buzz, mais ce sera la dernière. Après 5 ans de campagne à succès, Swiss Tourisme veut se réinventer et surprendre à nouveau.
16: No worries. We can do this tomorrow.

0: temps sera bien ensoleillé aujourd'hui avec des voiles nuageux quand même, de plus en plus denses en cours de journée. 9 à 15 degrés ce matin, 24 à 28 cet après-midi.
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0: Il est 6h31. C'est l'heure du journal. Léandre Bert, et bonjour Léandre.
2: Bonjour. La contraception est désormais une affaire d'État à Genève. La population a largement accepté le principe de gratuité des moyens contraceptifs reconnus, un combat mené depuis les années 70 par les féministes. Au niveau fédéral, pas de surprise, la population a largement refusé les deux initiatives en votation. La neutralité ne sera pas redéfinie. L'auto-approvisionnement de la Suisse ne sera pas renforcé, mais les discussions vont se poursuivre sur les deux thématiques. La prise de pouvoir d'un Gregario au championnat du monde de cyclisme, Brandon McNulty, coéquipier modèle de Tadej Pogacar, s'est imposé hier en solitaire à Montréal, une surprise arc-en-ciel. Genève deviendra le premier canton à rendre la contraception gratuite pour tout le monde. La population a accepté hier à plus de 58% des voix une initiative socialiste qui instaure la prise en charge par l'État des préservatifs, pilules ou autres stérilets. Anouk Pernet, c'est notamment le porte-monnaie de la population genevoise qui s'est exprimée dans les urnes.
3: Si le contexte budgétaire de l'État de Genève est compliqué, celui des ménages ne l'est pas moins. Pour l'alléger, de nombreuses Genevoises n'hésitent pas à traverser la frontière pour acheter des contraceptifs en France qui peuvent être 10 fois moins chers et d'autres renoncent carrément à la contraception faute de moyens, selon les constats de l'unité santé sexuelle des hôpitaux universitaires genevois. Avec son large oui pour une contraception gratuite, la population genevoise fait donc un geste pour les plus précaires, mais c'est aussi le signe des temps qui changent avec la contraception qui passe d'une affaire bien souvent de femmes à une affaire d'État. Une victoire pour les féministes qui revendiquent la gratuité depuis les années 70. Genève va devoir maintenant réfléchir à la mise en œuvre de cette initiative pour que ce ne soit pas trop lourd administrativement mais aussi pour éviter que les habitants des cantons voisins viennent en profiter. Le gouvernement prévoit une mise en œuvre au plus tôt en 2028.
2: Dans le canton de Vaud, la population a accepté une baisse de 12% de l'impôt cantonal sur le revenu et la fortune. L'initiative populaire a convaincu 53% des votants. Une victoire pour la droite et les milieux économiques face à la gauche et aux syndicats et au Conseil d'État qui recommandait un refus de l'initiative et qui doit maintenant trouver 272 millions de francs pour le budget.
0: Au niveau fédéral, c'est le non qui s'est imposé.
2: À plus de 70% contre l'initiative sur la neutralité qui voulait une inscription stricte dans la Constitution. Un refus qui démontre la confiance de la population envers le Conseil fédéral et sa politique extérieure. C'est en tout cas l'analyse du conseiller aux États centristes jurassien Charles Juillard.
4: Le peuple suisse a compris qu'il fallait vivre avec son temps et surtout avec les réalités géopolitiques du moment. Le fait de pouvoir prendre des sanctions aussi contre des belligérants et notamment des pays qui ne respecteraient pas les conventions internationales, ce qui veut dire qu'il y a un signe d'ouverture, ouverture à la fois pour des mesures non militaires, mais aussi certainement ouverture à un rapprochement pour prévenir, si on veut, les attaques qui pourraient se déclencher contre la Suisse.
2: Charles Juillard avec Marielle Savoie et non aussi large à l'initiative pour une alimentation sûre. Le texte voulait augmenter drastiquement la capacité de la Suisse à nourrir sa population dans un délai de 10 ans. Un objectif trop ambitieux selon plus de 72% des votants. Mais pour Virginia Marcus, agricultrice et fondatrice de l'association antispéciste et écologiste Coexister, le débat sur l'autosuffisance alimentaire n'est de loin pas clos.
5: On ne peut pas tout justifier sous le prisme de l'économie et il faut vraiment à un moment donné mettre en place des mesures très concrètes pour favoriser cette souveraineté qui aura des bénéfices non seulement pour les consommateurs consommatrices, les agriculteurs, toute la biodiversité avec laquelle on cohabite. Donc oui, ça va être inéluctable et cette initiative, elle n'a pas passé, mais de toute façon la loi agricole va devoir se pencher sur une augmentation de cette part d'autosuffisance alimentaire dans tous les cas.
2: Des propos recueillis par Cynthia Racine, le président de la Confédération Guy Parmelin, estimait lui qu'après ce non net, le système agricole et alimentaire devra tout de même s'adapter au monde actuel. Rappelons que le Conseil fédéral partage largement les préoccupations des initiants. Il a défendu la politique agricole 2030+, présentée au début du mois. Il n'a jamais fait aussi chaud aussi tard dans l'année en Suisse. La journée d'hier a dépassé les 30 degrés près de Bâle, 29,6 à Delémont. Un temps caniculaire record pour une fin de mois de septembre. L'extrême droite française prend place au Sénat. Le Rassemblement national et ses alliés ont obtenu 15 sièges hier à la Chambre haute, ce qui lui permet pour la première fois de créer un groupe à 7 mois de la présidentielle. Ce scrutin indirect par des grands électeurs reflète les élections municipales du mois de mars.
0: En République démocratique du Congo, un peu d'espoir dans la lutte contre Ebola.
2: Alors que l'épidémie ne cesse de progresser, a déjà fait plus de 3500 morts dans le pays. Les premiers volontaires d'un essai clinique ont été vaccinés. L'étude lancée par Médecins sans frontières cible le personnel soignant et les

0: les agents de santé les plus exposés au virus. Notre correspondante à Kinshasa, Sophie Douce.
1: Le vaccin s'appelle Ervebo. C'est le seul actuellement disponible contre Ebola. Son efficacité a déjà été prouvée sur la souche Zaïre, la souche responsable des précédentes épidémies en RDC, mais jamais sur Bondi Bougyo, le variant qui circule aujourd'hui et contre lequel il n'existe aucun vaccin ni traitement. Docteur Nana Mimbou coordonne l'essai clinique pour MSF sur le terrain.
2: L'objectif principal est de déterminer si le vaccin Ervebo peut également protéger contre le virus Bondi Bougyo, notamment en réduisant les risques de formes graves et des décès chez les personnes particulièrement exposées.
1: 20 000 professionnels de santé volontaires doivent être vaccinés dans l'est de la RDC. Les soignants sont en première ligne dans la bataille contre Ebola. Mireille Kessemir travaille au quotidien avec les malades à Bounia. Pour cette médecin, c'est un soulagement.
3: C'est une lueur d'espoir parce que si ça ne peut pas directement arrêter peut-être l'épidémie, mais ça va quand même nous aider à stopper la chaîne de transmission. Et si jamais on s'exposait et on arrivait à faire la maladie, je suis persuadée que ça ne sera pas la forme très sévère.
1: L'essai clinique doit durer 9 à 12 mois. Pour MSF, Ervebo pourrait protéger au moins partiellement contre le variant et représenter une solution temporaire dans l'attente de nouveaux vaccins. Sophie Douce, RTS, Kinshasa.
0: L'Éthiopie se déchire à nouveau dans une guerre au Tigré. Depuis mercredi, les rebelles combattent l'armée régulière. Le chef d'état-major de l'armée fédérale éthiopienne a accusé hier l'Érythrée et le Soudan voisin ainsi que l'Égypte de soutenir les groupes armés. Hier, un drone a frappé un immeuble hébergeant la télévision officielle du Tigré à Mekele, capitale de cet état régional du nord du pays. Léon XIV poursuit sa tournée française après Paris et Lourdes. Il se rend à Metz aujourd'hui. Le pape a accordé hier 2 heures en privé à 7 victimes de violences sexuelles qui se sont dit vraiment écoutées. Selon elle, Léon XIV a fait preuve d'une prise de conscience majeure et reconnu le caractère systémique de ces violences dans l'Église. Équipier modèle, Brandon McNulty est devenu hier champion du monde de cyclisme. L'Américain s'est imposé en solitaire pour la dernière course des Mondiaux de Montréal. Un titre surprise qui récompense un travailleur de l'ombre, Grégoire Pérou.
4: La consécration pour Brandon McNulty, 28 ans. Toute la saison, l'Américain est un coéquipier de luxe pour Tadej Pogacar et Isaac Del Toro dans l'équipe UAE. Il pédale à l'avant pour garder au frais ses leaders. Il ne compte pas ses efforts, quitte à se mettre lui-même dans le rouge. Et sur la ligne d'arrivée, il ne lui reste généralement que des miettes. Mais hier, il est sorti de l'ombre dans une course indécise et débridée. Une course sans le double tenant du titre, Tadej Pogacar, blessé depuis le mois dernier. À 32 km de l'arrivée, Brandon McNulty a placé la bonne attaque pour distancer les favoris et derrière, il a tenu jusqu'au bout sans avoir de compte à rendre à quiconque. Il portera toute l'année prochaine le maillot arc-en-ciel réservé aux champions du monde. C'est le 3e américain à avoir cet honneur après Greg LeMond et Lance Armstrong. Côté suisse, une course discrète mais un bon résultat final. Mauro Schmidt a terminé 11e, Stefan Küng 14e.
0: Et en football, l'Allemagne a perdu pour la première fois de son histoire hier contre la Grèce 1-0 à Augsbourg et lors de cette deuxième journée de la Ligue des Nations. Le Portugal s'est imposé 2-1 contre la Norvège sans Cristiano Ronaldo resté sur le banc.
5: Léandre Béret pour le journal, merci beaucoup.
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5: Suite à un véhicule en panne, l'autoroute La Chaux-de-Fonds Neuchâtel est fermée entre le Bas du Raymond et les Hauts-Genevais en direction de Neuchâtel. Une déviation est signalée. À 6h39, bonjour Valérie Droux, Davy Baybazin et Bernard Nalemann.
7: Bonjour.
5: Bernardin, 3-0 pour la Suisse samedi et une entrée réussie dans la Ligue des Nations.
8: Oui, et surtout cette nouvelle vague qui a séduit, on va en parler tout de suite ce bon matin.
5: Nouvelle vague de jeunesse, les unes du jour Valérie.
9: Eh bien, c'est l'endemain d'hier, évidemment, à la une, les votations, mais aussi une des Alpes et bien évidemment la fête des Vendanges de Neuchâtel.
5: Vous avez le droit, ce matin vous avez le droit.
9: Merci.
5: Davy, les MTV Music Video Music Awards, c'était cette nuit et le clip qui n'a pas dit son dernier mot.
10: Ben non, on nous raconte pourtant depuis des années que TikTok a tué le clip avec ses vidéos verticales, ses extraits de 15 secondes et ses chorés pensés pour les réseaux. Mais pourtant, cette nuit, c'est bien le bon vieux clip à l'ancienne qui a été mis à l'honneur aux VMAs, comme on les appelle, grâce notamment à Madonna et surtout, encore elle, à Taylor Swift.
5: On voit ça juste avant 7h.
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5: Sport Matin, l'équipe de Suisse de football qui a donc réussi son entrée dans la Ligue des Nations. 3-0 samedi soir en Macédoine du Nord. Et ça ne souffre aucune discussion. Ce résultat, Bernardin, c'est désormais à Glasgow que la Suisse se trouve pour y affronter l'Écosse demain. Difficile de ne pas être séduit par cette équipe suisse rajeunie.
8: Oui, on a envie vraiment de parler de nouvelles vagues avec cette sélection. On attendait cette jeunesse prometteuse, les Botelli, Atekame, Bridgegui, Manzambi. Elle a parfaitement tenu son rôle samedi. La Suisse n'a pas été parfaite. Hein. Elle aurait pu être, par exemple, plus efficace encore, marquer l'un ou l'autre but de plus face à une Macédoine du Nord qui n'a samedi guère été convaincante. Mais il faut bien avouer que l'acte 1 de ce rassemblement peut être validé par Murat Yakin. On parle désormais plus de foot de nouveau et moins de Covid. Et la Suisse est déjà en tête de son groupe.
5: La soirée de samedi a surtout été spéciale pour trois joueurs.
8: Oui, trois joueurs qui ont disputé leur première rencontre sous le maillot national. Trois lors d'un seul match, un match officiel en plus, c'est énorme. Sacha Bridgegui est entré en cours de deuxième mi-temps et très très entreprenant. Zakaria Tekame, le jeune voix titulaire et auteur de deux passes décisives, deux assists déjà. Et puis Wesley Botelli, l'attaquant du FC Sion, entré en cours de jeu. Le joueur de 20 ans va se souvenir longtemps de cette soirée.
11: Peut-être que je vais en faire un tatouage peut-être, mais non, c'est incroyable, c'est un moment... indescriptible. Avec la victoire, en plan personnel, c'est vraiment quelque chose d'incroyable. Le travail, ça paye. Hein. C'est pas que dans les récits. Et ça a marché. Maintenant, j'y suis arrivé et c'est top.
8: Voilà, Botelli, vous remarquerez, comme son président à Sion, Constantin, qui a déjà le sens des formules. Le travail, ça paye. C'est pas que dans les récits. C'est très, très joli.
5: On l'a soulevé avec Valérie Drouet ici en studio. Bon, apparemment, la Suisse a bien digéré l'absence du capitaine Granit Xhaka.
8: Oui, on attendait beaucoup de voir à l'œuvre son successeur potentiel, celui dont on parle depuis longtemps, Ardon Yachari, le joueur de l'AC Milan. Yachari a fait une partie solide, très bon par moment en première période. Xhaka a fêté hier ses 34 ans, bon, loin de l'équipe de Suisse. Et c'est vrai que la Suisse compte sur Yachari à moyen terme pour devenir ce stabilisateur, ce moteur du jeu de l'arrière vers l'avant. Assistant de Murat Yakin, Davide Kala a apprécié la performance d'Ardon Yachari.
12: Il faut faire gaffe parce que Ardon, c'est vrai qu'il joue au même poste comme Granit, mais il faut pas trop comparer les joueurs parce qu'ils interprètent le rôle complètement différemment. Et puis Ardon, c'est un autre joueur. Il a fait pour moi un super match. Il était dans presque toutes les actions, très présent, très positif, avec beaucoup d'énergie. Donc on est très très satisfait de lui.
5: On a un peu l'impression de vivre un moment charnière de cette sélection. Qu'est-ce que cette équipe Nouvelle Vague a amené d'intéressant dans le jeu, Bernardin ?
8: Écoutez, d'abord, ces joueurs se sont fondus dans le collectif, c'est déjà très important. Et puis, il y a peut-être une plus grande diversité dans l'approche offensive. Manzambi, la star de l'été, est de retour avec les plus anciens, mais toujours jeunes, Endoy et Hamdouni. Hamdouni, justement, le jeune voix, le plus expérimenté des jeunes voix, on va dire, sur la pelouse, parce qu'il y avait quand même 4 jeunes voix sur la pelouse, auteur de 2 buts, Hamdouni. Et il revient au plus haut niveau. On se rappelle qu'il avait été longtemps blessé la saison dernière, quasiment toute la saison. Alors, les absences d'Embolo, de Vargas n'ont pas eu de conséquences négatives. En tout cas, ils ont été remplacés plus que correctement. Ezeki Hamdouni, qui d'autre est bien placé pour évoquer cette Suisse qui aime aller vers l'avant?
13: Non, je pense que l'animation offensive, elle a été super bien. Même dès le début du match, je pense qu'on avait énormément d'occasions. Je pense qu'on n'arrivait juste pas à trouver le chemin des filets. Mais après, on a continué, on a persévéré. Le plus important, comme on sait, sur ce genre de match, ce genre d'équipe, c'est de pas craquer, d'être toujours concentré du début à la fin. On sait que quand on récupère la balle, j'étais disponible. Il y a Jo aussi qui est disponible entre les lignes. Même Fabou qui rentre dans l'axe. Dan aussi qui rentre de temps en temps. On a de la vitesse sur les côtés, de la vitesse. Et l'important, c'était d'avancer le plus vite possible.
8: Donc Joe pour Manzambi, Fabou pour Rieder et Dan Endoy. Je traduis, la Suisse ne manque pas de talent offensif hein, et on se réjouit déjà de voir cela demain soir sur la pelouse de Lambden Park de Glasgow.
5: Et à quoi s'attendre justement demain soir ?
8: Ah, ce sera une autre paire de manches, hein, tout de même, parce que la Macédoine du Nord n'a pas été très très bonne l'autre soir, donc il y aura plus de public à Glasgow, plus d'ambiance, on connaît les Écossais, et puis un jeu adverse aussi plus développé. C'est un gros match entre les deux meilleures équipes du groupe, si on se fie en tout cas au classement FIFA. L'animation offensive dont on vient de parler devrait être à la hauteur. Ce serait quand même dommage de ne pas confirmer demain les belles promesses de la soirée de Skopje.
5: Merci beaucoup Bernardin Lehmann en direct avec nous pour Sport Matin. Vous revenez donc sur cette nouvelle vague au sein de l'équipe suisse de football. Bonne journée Bernardin.
8: Bonne journée.
5: On passe à la revue des unes des journaux de ce lundi. Valérie Drouin, on parle votation, bien évidemment.
9: Un dimanche noir pour Blocher, le titre du Temps ce matin, qui, vous l'aurez sans doute reconnu, surfe sur la phrase de Jean-Pascal Delamurat le 6 décembre 92 après le non à l'espace économique européen. C'était un dimanche noir pour la Suisse cette fois-ci. Mais là, c'est donc pour Christophe Blocher qui a perdu avec son initiative sur la neutralité. Et le dessin de Chapat en une est à l'avenant. On y voit Christophe Blocher en robe de chambre et pantoufles. Il est pensif devant sa baie vitrée. Il regarde sa piscine, il regarde le lac, il regarde au loin depuis Erliberg. Il dit « La neutralité n'est plus ce qu'elle était, la démocratie directe non plus ». Ces votations d'hier, bien sûr, à la une de plusieurs de vos journaux ce matin. « Neutralité à la Blocher, c'est non », titre Le Courrier. Même de nombreux membres de l'UDC ont voté contre l'initiative de Christophe Blocher, titre Le Tagesanzeiger, Le Bund et la Basler Zeitung, qui évoque une défaite cuisante. L'Aargauer Zeitung, la Luzerner Zeitung et le Sangaler Tagblatt parlent, eux, de la défaite la plus chère de l'histoire, puisque Christophe Blocher a mis près de 4 millions de francs de ses propres deniers donc dans cette campagne. La une de la NZZ aussi, avec la carte de la Suisse, toute rouge, avec plusieurs nuances quand même de rouge, mais enfin, rouge quand même. La Suisse reste aussi neutre qu'elle l'a toujours été, titre la NZZ. La Liberté aussi, plaidoyer pour une Suisse neutre, mais ouverte. Et puis, le quotidien jurassien, lui, fait un titre pour les deux noms aux deux initiatives d'hier. Initiative malheureuse, titre Le QJ, donc sur l'initiative sur la neutralité et celle sur l'alimentation.
5: Votation cantonale aussi au menu.
9: Oui, à la une de 24 heures, bien sûr, les Vaudois qui disent un oui net à une baisse d'impôts de 12%, un oui à 53%, un camouflet pour la gauche qui dénonçait un cadeau fiscal, note 24 heures, et puis pour le Conseil d'État aussi qui doit recalculer son budget 2027, cadeau fiscal aux hauts revenus, disait la gauche, bien évidemment. La une de la Tribune de Genève, les Genevois financeront des parkings relais en France voisine, titre la Tribune. Et puis on revient aussi bien sûr sur cette une de la Tribune de Genève, sur la gratuité de la contraception, aussi votée par les Genevois.
5: Et on a beaucoup fait la fête ce week-end en Suisse romande.
9: Oui, à Tramelan, tout d'abord, il y avait Tram la Bulle, hein, le grand rendez-vous de la BD documentaire qui gagne du terrain et qui a attiré la foule à Tramelan ce week-end, entre 3000 et 4000 personnes. Ils étaient 20 000 à Saint-Sergue pour la Desalpes, c'est la une de la côte. Ils sont venus, ces 20 000 personnes de Suisse bien sûr, mais aussi de Grèce, voire du Japon. On a fait la fête aussi en Valais, les mamans se sont éclatées. Il y avait la soirée 100% féminine Maman sort danser, reportage. Elles ont aimé, ces mamans, pouvoir se lâcher sans se faire emmerder, je cite. Et c'est vrai que c'est parfois, encore en 2026, une gageure de sortir sans se faire emmerder. Et puis on est sorti aussi beaucoup du côté de Neuchâtel. C'était la fête des vendanges, bien sûr, sous le soleil, les astres alignés, dit Arc Info en une ce matin. Il y avait du monde, 400 000 personnes sur le week-end. Et puis l'habituelle vérification des photos à l'intérieur, voir s'il n'y a pas des choses un peu gênantes. Alors il n'y a pas de bunions, il n'y a pas de drou non plus. Tout s'est bien passé.
5: Merci. Voilà. C'était bien.
9: C'était très bien. Oh, oui.
5: Très bien. À dans une heure alors.
9: À tout à l'heure.
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5: 6h49, vacarme cette semaine et cette question. Avez-vous conscience que nos frontières ne sont pas immuables ? Direction la campagne genevoise ce matin. On découvre les bornes qui nous séparent de la France avec la géographe Juliette Fall. Certaines de ces bornes datent de 1816. D'autres sont bien plus récentes, comme celle posée en 2000 à Soral. 8 hectares ont alors changé de pays pour permettre la construction du viaduc de Bardonnay, ce qui a eu pour conséquence de couper des terres agricoles entre les deux pays. Une situation kafkaïenne pour les agriculteurs qui nous est racontée par Rodolphe Beauchaud.
18: Là, on a une pierre en granit qui est à moitié enterrée dans le bord de la route. Déjà une petite mousse, mais quelque part, elle est toute récente. Elle date de 2000. Et donc dans ce cas-ci, elle date de 2000 parce que à cet endroit-là, en fait, la frontière, elle a changé. Donc d'un côté, on a donc l'année. Sur une face, on a un F qui là nous indique que c'est une face française. De l'autre, on a le S qui nous indique la Suisse. Et puis, on a le numéro. Si j'enlève un peu les feuilles en grattant la terre, parce qu'elle est un petit peu enterrée, là, c'est écrit 41. Donc là, on a la 41.
16: Cette borne a été changée en 2000 parce que... Qu'est-ce qui s'est passé ?
18: Donc là, en fait, on a eu un changement. Ça a pris plusieurs décennies de négociations entre la Suisse et la France. Mais en gros, dans ce village, on avait un problème parce que la frontière passait au milieu du village. Ça créait une complication pour le quotidien des habitantes et des habitants. Et ça arrangeait la Suisse de récupérer une partie du territoire, donc tout le village. Et en échange, il y a eu un échange de territoire. Dans ce cas-là, c'était avec à Bardonnay. Donc une partie a été donnée à la Suisse. Et donc la surface exactement équivalente a été donnée à la France. Alors ça paraît évident, hein, mais c'est évidemment des longues négociations pour savoir quel serait le meilleur scénario, hein, une meilleure géométrie. Et puis dans ce cas-là, en fait, c'était lié à la construction d'un viaduc. Il ne fallait pas que depuis le pont qui soit dans un pays, on puisse en fait jeter quelque chose sur l'autre pays qui aurait été dessous. Donc en fait, on aurait eu quelque chose qui ne prêtait pas à une bonne gestion pragmatique et facile. Donc voilà.
16: Excusez-moi, bonjour. J'ai vu qu'il y a des bornes qui passaient au milieu des vignes. Et je ne sais pas si une de vos vignes est concernée et se retrouverait entre la France et la Suisse.
17: C'est celui qui est en bas le village, Batia.
16: Batia.
17: Batia, ouais. Lui, là, tu vois la vigne juste au-dessus, là, ouais. Du parc des vaches.
16: Ouais, là, ouais.
17: Lui, elle est séparée en deux,
16: c'est
17: quoi.
16: Ça.
17: Ou alors, lui, il est plus concerné.
19: Le bas du village. Ça doit être ici. Bonjour Monsieur Batia.
20: Bonjour, bienvenue.
19: Qu'est-ce que ça implique pour vous d'avoir une frontière qui passe au milieu de vos vignes ?
20: Alors c'est vraiment assez compliqué. Avant, on avait des petites douanes où il y avait toujours des douaniers. Et puis ils contrôlaient ce qu'on passait, il n'y avait aucun souci. Maintenant il n'y a pratiquement plus personne dans les douanes. Mais 2 heures avant qu'on passe, qu'on importe des marchandises qui sont produites sur nos terrains... On doit envoyer un mail à la douane pour leur dire « Dans 2 heures de temps, je vais passer à la douane Soral numéro 1 avec environ 3000 ou 4000 kilos de raisins ou 4000 kilos de blé. » Et si on n'a pas fait cette déclaration, c'est vraiment une catastrophe. On nous prend pour des gens qui ont importé de la marchandise en fraude. Et c'est vraiment devenu compliqué depuis ces dernières années. Il y a eu un contrôle incroyable. Il n'y a aucune confiance aux producteurs.
5: Voilà pour ce reportage extrait de Vacarme à découvrir toute cette semaine sur RTS Première. Un reportage signé Rodolphe Beauchaud. Davy Baybazin, vous avez suivi pour nous cette nuit la 43e édition des MTV Video Music Awards. Et votre conclusion dans Soundcheck ce matin, eh bien, c'est que le clip n'est pas mort.
4: Alors qu'on nous raconte pourtant depuis plusieurs années qu'il a été tué par les réseaux sociaux, mais force est de constater que c'est bel et bien le bon vieux clip à l'ancienne qui a été mis à l'honneur cette nuit.
5: J'adore ça.
4: Oui, la 43e édition des MTV Video Music Awards a sonné un peu comme une revanche cette nuit parce qu'il y a 45 ans, le 1er août 1981, MTV diffusait son tout premier clip avec 7 chansons hautement symboliques Video Kill the Radio Star. Le message était clair, hein. La télévision venait de prendre le pouvoir sur la musique. Pour exister désormais, une chanson ne suffisait plus, il fallait aussi les images. 3 ans plus tard, MTV enfonçait le clou, transformait le clip en événement culturel avec sa propre cérémonie de récompense, les MTV Video Music Awards, créés justement pour mettre à l'honneur les clips ignorés par les Grammys. Mais depuis décembre dernier, vous le savez, on en avait d'ailleurs parlé ici, MTV ne diffuse plus de clips et les artistes travaillent désormais leur image au format vertical dans des séquences de 15 à 20 secondes avec des chorégraphies calibrées pour TikTok. Mais qui de mieux que la reine de la pop pour venir au secours de tout ça, je vous le demande.
5: Bah oui.

Madonna a marqué la première cérémonie des MTV Video Music Awards en 1984 avec sa robe de mariée. Elle a fait scandale en roulant des pelles à Britney Spears et Christina Aguilera 20 ans plus tard. Et encore 20 ans après, donc en 2026, elle rafle 7 prix sur 13 nominations, dont Artiste de l'année, meilleur duo pour cette chanson avec Sabrina Carpenter, mais surtout meilleur long format et meilleure photographie qui récompense presque tous les métiers de l'image, cadrage, lumière, mouvement de caméra et effets spéciaux. Avec Confessions 2, Madonna a proposé cet été un véritable film musical d'un quart d'heure et elle n'était de loin pas la seule. Cette année, c'était aussi le cas notamment de Lisa.

Avec son image granuleuse, ses plans cinématographiques et sa petite histoire de souvenirs et de deuil, le clip de Dream est plus un court-métrage qu'une simple vidéo promo, raison pour laquelle il a reçu cette nuit le prix du clip pop de l'année au MTV Video Music Awards. Et puis, il est aussi symbolique hein, parce que Lisa, également chanteuse du groupe Blackpink, reçoit une sorte de validation du monde de la pop pour sa carrière solo. Elle n'est plus uniquement reconnue comme une artiste de K-pop.

0: Enfin, autre preuve que le clip n'est pas mort, le projet artistique Generation, dont je vous avais parlé, souvenez-vous, fin juin,
1: oui.
0: Mené par un duo français, le DJ et producteur Surkin et le réalisateur Romain Gavras, avec une œuvre autant musicale que visuelle et des vidéos longues, tournées à l'horizontale en 16 mm. Le clip de Storm 2 qu'on entend derrière moi, là, est devenu viral. 26 millions de vues à l'heure où je vous parle sur YouTube. Il était nommé pour le clip de l'année, la réalisation, les décors, la mise en scène, la photo et le montage.
1: Et si je ne m'abuse, il n'a pas été récompensé, c'est ça?
0: Non, non, en effet. Generation repart bredouille de cette cérémonie, mais c'est parce que cette nuit, au MTV Video Music Awards, il y avait Taylor Swift, et on ne peut rien contre Taylor Swift. Car non contente d'être devenue l'artiste la plus récompensée de l'histoire des VMAs avec 32 trophées, Taylor Swift a reçu le prix suprême de clip de l'année pour The Fate of Ophelia, ainsi qu'un nouveau prix, Artist Director Honors, qu'on pourrait traduire par meilleure artiste réalisatrice, qui couronne les 18 clips que Taylor Swift a écrits et réalisés au cours de sa carrière, dont celui de son nouveau single, Patient Zero, dévoilé en exclusivité mondiale cette nuit pendant la diffusion de la cérémonie, avec Colin Farrell et Dakota Johnson, que je vous propose, alors non pas de regarder, mais au moins d'écouter, et qui prouve en tout cas que oui, aujourd'hui, n'importe quel morceau peut exploser avec un extrait vertical filmé au téléphone. Mais paradoxalement, ça n'a pas tué le clip, ça l'a réhabilité, non plus comme un prétexte, mais comme une véritable œuvre à part entière.
1: Et c'est tout, c'est une très bonne nouvelle, non?
0: Je trouve aussi.
1: Ouais, on est d'accord. Merci, lui.
0: Et bonne journée.
1: À demain.
0: À demain.

0: Patient Zero, nouveau titre de Taylor Swift dévoilé cette nuit lors de la cérémonie des MTV Video Music Awards où elle a reçu les prix du clip de l'année et de la meilleure artiste réalisatrice.
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0: Suite à un véhicule en panne, l'autoroute La Chaux-de-Fonds Neuchâtel est toujours fermée entre le bas du Raymond et les Hauts-Genevais en direction de Neuchâtel. Une déviation est signalée.
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0: Le temps sera bien ensoleillé aujourd'hui avec des voiles nuageux de plus en plus denses quand même en cours de journée. Les températures ce matin de 9 à 15 degrés, 24 à 28 dans l'après-midi.
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0: Lundi 28 septembre, bienvenue les 7h.
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0: Très bon début de journée à vous, merci d'écouter la matinale à la une ce matin. 12% d'impôts en moins pour les Vaudois, l'une des surprises des votations d'hier. Ça va faire un trou de 270 millions dans le budget déjà déficitaire de l'État. Alors où trouver l'argent? En tout cas pas dans une baisse des prestations à la population, la droite l'a promis. On soumet ce casse-tête à Florence Béchard-Narbel à 7h15, présidente du PLR Vaud. Bonjour Frédéric Mamaïs.
3: Bonjour Valérie, bonjour à tous.
0: C'est 12% aussi dans votre journal.
3: La défaite à la sauce aigre-doux pour le Conseil d'État vaudois, régime minceur imposé, certes, mais l'exécutif voulait lui aussi alléger la fiscalité des ménages. Une victoire genevoise qui donne des idées pour le reste de la Suisse. La contraception gratuite passe à Genève et bientôt une motion au Conseil national. Pour elle, la victoire est historique aux élections sénatoriales françaises. Pour la première fois, l'extrême droite formera un groupe parlementaire, un pas de plus de Marine Le Pen vers la présidentielle. Les explications de Frédéric Saïs dans ce journal. Et enfin, est-ce que la fête était plus folle sans alcool? Un vin désalcoolisé s'est fait une place parmi les nombreux crus lors de la 99e fête des vendanges à Neuchâtel.
0: Les Suisses ont aussi dit non hier à l'initiative sur la neutralité à plus de 70%. Les questions qui fâchent sur notre politique étrangère sont-elles alors réglées? Pas sûr. On va analyser la situation et la suite avec notre invité à qui on doit l'adhésion de la Suisse à l'ONU en 2002. Joseph Deiss, l'ancien conseiller fédéral, avec nous à 7h30.
3: On va refaire le menu, mais en plus léger. Les Vaudois ont demandé à 53% une baisse d'impôts de 12% sur le revenu et la fortune. Moins de charges fiscales pour les ménages et donc plus de pouvoir d'achat. Les arguments des milieux économiques et patronaux ont séduit. Mais quel sera l'impact de ces 272 millions de francs à couper dès les premiers jours de janvier prochain dans le budget cantonal? La gauche et les syndicats redoutent des coupes dans les services à la population. Le patron des patrons vaudois estime, lui, que c'est à l'État d'être plus efficient dans son administration. Christophe Raymond, directeur du centre patronal, au micro de Céline Sceaux.
4: Il faut enrayer cette spirale de dépenses publiques qui n'en finit pas d'augmenter et que rien ne semble pouvoir réfréner. Alors oui, il y a un signe politique très clair qui a été donné aujourd'hui à nos autorités. Il faut qu'elles se saisissent de ce problème. Il y aura certainement un certain nombre de difficultés qui en résulteront pour un certain nombre de régimes, mais c'est véritablement l'un des enseignements qu'on tire du scrutin d'aujourd'hui.
3: Un signal clair qui imposera peut-être des coupes sombres. Sandrine Hochstrasser, c'est donc une défaite pour le gouvernement vaudois, mais une défaite au goût aigre-doux.
5: Une défaite parce que le gouvernement a fait campagne contre cette initiative. Les comptes sont dans le rouge, il aurait préféré des mesures plus ciblées. Mais contrairement à la gauche, le Conseil d'État à majorité de droite visait le même objectif avec son plan pouvoir d'achat, alléger les impôts des ménages. La défaite est donc aigre-douce pour cette majorité gouvernementale et sa présidente Christelle Luizier. Parce qu'elle se retrouve dans une meilleure posture que l'année dernière, quand des grèves massives l'avaient contrainte de reculer sur certaines économies. Cette fois, elle pourra répondre que la population lui a donné un signal clair. Mais la population s'est fiée aux promesses des initiants. Pas de report de charges sur les communes, pas de coupe dans les prestations. Comment le Parlement va-t-il réussir à réduire les dépenses de l'État sans que la population n'en ressente le moindre effet alors qu'elle augmente? Les gagnants du jour, PLR et UDC, sont attendus au tournant.
0: Très nettement, le peuple suisse ne veut pas d'une neutralité stricte.
3: Il vient d'infliger une grosse défaite à Christophe Blocher et son initiative. 70% de non pour ce texte qui voulait renforcer le principe de neutralité dans la Constitution. Pour l'UDC, seul parti à s'être engagé en faveur du texte, c'est aussi une défaite, comme le reconnaît sa conseillère nationale genevoise, Céline Amaudru.
6: On a réussi à rassembler finalement que notre base électorale. Donc évidemment, il y a une grande déception sur le rejet, mais aussi de score. Il faut être honnête sur cela. Maintenant, je dirais que l'UDC a une force, c'est de faire le calendrier politique. Je crois que les thématiques qui sont abordées sont toujours les thématiques d'actualité. Et donc, on peut se réjouir que la démocratie en Suisse marche. Quand bien même, eh bien, on sait très bien, hein, gagner l'initiative, c'est très compliqué.
3: Suisse est neutre, un binôme inséparable, mais pas figé, c'est le commentaire signé Esther Coco.
7: Un sentiment presque intime unit le citoyen helvétique à la neutralité. Une neutralité inscrite depuis 178 ans dans la Constitution, jamais questionnée jusqu'ici dans les urnes et portée par des récits épiques comme Nicolas de Flux ou la défaite de Marignan. La verrouiller aurait donc pu être tentant. Mais le contexte qui a poussé les souverainistes à lancer leur initiative a finalement convaincu le peuple de la rejeter. Après l'invasion russe de l'Ukraine, limiter les possibilités de collaboration militaire et économique avec nos voisins risquait de mettre notre pays au banc de l'Europe. Face aux nouvelles menaces, le peuple suisse a préféré faire rimer sécurité avec coopération. La neutralité ne doit pas empêcher le réalisme, ce qui a d'ailleurs toujours été le cas dans le passé. Malgré les millions engagés par Christophe Blocher dans la campagne, les Suisses confirment que la neutralité est d'abord un instrument de politique étrangère. Ils ont démystifié un des piliers de leur identité et infligé un revers cinglant à la figure la plus emblématique de l'UDC. La neutralité appartient à tous les Suisses, quelle que soit leur orientation politique. C'est un des messages du jour.
3: Le commentaire d'Esther Coco. Et deuxième initiative populaire rejetée hier, l'initiative pour l'alimentation a été refusée à plus de 72%. Et pourtant, cette votation aura un mérite, mettre en évidence des préoccupations communes, une agriculture plus durable, mais aussi plus d'aliments suisses dans nos assiettes. Cynthia Racine.
8: On l'a entendu tout au long de la campagne, l'initiative de Franziska Ehren soulève les bonnes questions mais propose des solutions trop extrêmes. Même Guy Parmelin, en conférence de presse, l'a dit hier, les enjeux soulevés touchent à des questions fondamentales pour notre pays et la Suisse doit renforcer sa sécurité alimentaire, préserver ses terres productives, protéger l'eau, les sols et la biodiversité. Pour le conseiller fédéral en charge de l'agriculture, le rejet de l'initiative ne signifie pas que rien ne doit changer. Le débat aura lieu dans le cadre de la politique agricole 2030, actuellement en consultation. Une politique qui mise par exemple sur les grandes exploitations pour augmenter la productivité agricole du pays. La discussion permettra de voir si les préoccupations soulevées de toutes parts aujourd'hui deviendront des propositions concrètes et si les querelles politiques seront mises de côté pour atteindre les objectifs communs.
0: Genève deviendra le premier canton à rendre la contraception gratuite pour tout le monde.
3: C'est un oui à plus de 58% des voix à cette initiative socialiste qui instaure la prise en charge par l'État des préservatifs, pilules et autres stérilets. Le scrutin a été suivi ailleurs en Suisse, très suivi même. La coprésidente des femmes socialistes suisses, Tamara Funicello, attendait son résultat avant de déposer une motion au Conseil national pour instaurer la gratuité au niveau suisse.
9: On a déjà dans le canton de Neuchâtel une loi qui prévoit de la contraception gratuite pour les jeunes. Il y a le canton de Fribourg qui est en train aussi d'aller dans cette direction et d'avoir une réglementation au niveau national. Ça fait de sens. On espère quand même d'avoir une chance si les cantons procèdent dans cette direction.
10: Au niveau fédéral, est-ce qu'on partirait, selon vos souhaits, plutôt sur un modèle de remboursement par l'assurance maladie ou sur un modèle de prise en charge par l'État, comme ça va être le cas à Genève?
9: On a déjà essayé de passer par les caisses maladies, on a échoué, mais il faut se rendre compte que la santé publique, c'est un travail que l'État doit faire et donc c'est aussi juste que ce soit l'État qui paye.
3: Tamara Funicello avec Anouk Pernet et Genève qui veut en finir avec les bouchons et déboursera jusqu'à 40 millions de francs pour cofinancer des parkings P plus R des transports publics en France. La population a accepté à 56% le crédit d'investissement qui vise à réduire le trafic transfrontalier. Et une victoire historique à présent, c'est en France où pour la première fois l'extrême droite est en mesure de constituer un groupe au Sénat. Le rassemblement de Marine Le Pen et ses alliés obtiennent 15 sièges à l'issue du scrutin sénatorial d'hier. Un Sénat qui reste bien accroché dans les mains du centre-droite, mais le symbole est immense. Frédéric Saïs a 7 mois seulement de l'élection présidentielle.
11: Oui, jusqu'ici, le Sénat avait résisté à la montée du Rassemblement national. Le parti de Marine Le Pen n'y comptait que 3 élus. Désormais, le voilà donc assez puissant pour former un groupe politique au Sénat, ce qui offre du temps de parole et des moyens supplémentaires. Cette percée s'explique par le succès du RN en mars dernier aux élections municipales, car ce sont les élus locaux qui désignent ensuite les sénateurs. Autre symbole hier soir à la Chambre haute, pour la première fois, la France insoumise, le parti de Jean-Luc Mélenchon, a obtenu un siège, voilà qui promet d'électriser l'atmosphère. D'ailleurs, hier soir, une fois les résultats connus, le président du Sénat, le conservateur Gérard Larcher, qui reste en poste, a appelé à préserver la sérénité de l'institution.
12: Je souhaite que le Sénat reste cette assemblée du débat apaisé, de la raison et de la réflexion.
11: Hors de question pour lui de voir se reproduire au Sénat les scènes vues à l'Assemblée nationale, où les partisans de Marine Le Pen et ceux de Jean-Luc Mélenchon s'invectivent dans une sorte de concours de décibels. Frédéric Saïs, RTS, Paris.
3: La France encore, où le pape continue son voyage. Il était hier à Lourdes, où après avoir attiré les foules, Léon XIV s'est entretenu 2 heures en privé avec 7 victimes de violences sexuelles qui se sont dit vraiment écoutées et affirment que le pape a reconnu le caractère systémique de ces violences. Le pape se rend aujourd'hui à Metz pour y donner quoi?
10: Une messe,
3: bien sûr, évidemment. En bref, encore, le président serbe Aleksandar Vučić a annoncé hier sa démission. Il brigue le poste de Premier ministre lors des législatives anticipées qu'il a convoquées pour le mois prochain, des élections organisées après plus de 2 ans de manifestations menées par des étudiants. Vučić devait terminer le printemps prochain son second et dernier mandat présidentiel. Lui souffle encore le chaud et le froid au Moyen-Orient, comme à son habitude. Donald Trump a déclaré hier s'attendre à une reprise cette semaine des discussions avec l'Iran, après avoir rejeté la veille le plan formulé par Téhéran pour rouvrir le détroit d'Ormuz. Le président qui menace depuis une semaine d'interdire les exportations de diesel américain face à la flambée des prix à la pompe. De quoi affoler le marché du pétrole dans un contexte déjà très tendu. Jacqueline Pirchel.
13: Ce qui semble être une bonne idée sur le plan politique pour les Américains serait en réalité une mauvaise décision pour tout le monde, selon les économistes. Chez nous, sur le vieux continent, ça se traduirait par une hausse des prix. Jean-Pierre Durantet, spécialiste des matières premières chez Pictet.
14: Le monde et notamment l'Europe se retrouverait vraiment dans une position difficile puisqu'on n'a pas les capacités pour raffiner tout le diesel qu'on utilise en Europe. Et c'est vraiment le carburant pour le transport, pour l'industrie en partie aussi, et puis pour le chauffage. Et donc, on peut imaginer qu'une pénurie de diesel en Europe serait catastrophique puisque ça bloquerait en grande partie l'activité économique du continent.
13: Aux États-Unis, c'est le prix de l'essence qui exploserait. Pour le comprendre, il faut savoir qu'avec un baril de pétrole, 159 litres, les raffineurs américains extraient des quantités fixes, 70 litres d'essence et une quarantaine de litres de diesel. Un diesel en surplus dans les raffineries américaines, conséquence ?
14: Si les raffineurs ne peuvent plus exporter ces quantités de diesel, il va falloir les stocker. Mais en fait, il n'y a pas les capacités pour stocker ces quantités de diesel qui sont produites actuellement. Et donc, ils vont devoir réduire les quantités qui sont raffinées aux États-Unis. Ce qui aura comme impact de réduire les quantités d'essence produites. Les États-Unis se retrouveraient avec des besoins d'importation et donc une hausse des prix à la pompe pour le consommateur américain.
13: Un jeu à somme nulle, donc.
3: Le sujet de Jacqueline Pirchel.
10: C'est à moi.
3: C'est à vous, mais je peux y aller si vous voulez.
10: Allez-y.
3: Oh, d'accord, très bien. La 99e fête des vendanges aura lieu ce week-end à Neuchâtel. Elle a attiré près de 400 000 visiteurs en nette hausse après les 300 000 l'an dernier. Et une première cette année, un vin désalcoolisé s'est invité parmi les nombreux crus de la région. Il est produit par les caves de la Béroche et ce petit nouveau a fait beaucoup parler de lui tout au long des 3 jours de fête. Caroline Raymond.
15: Un blanc, un rosé, un rouge, les vins désalcoolisés étaient la surprise de cette 99e édition de la fête des vendanges et ils ont suscité beaucoup de réactions.
16: Surprenant.
17: Moi je le trouvais gazeux et acide.
18: Un tout petit peu plus sucré.
19: Je dirais que c'est parfait avant de conduire.
15: Dans la foule, certains n'ont pas aimé la proposition.
20: Alors c'est pas mauvais, mais c'est vrai que ça ressemble pas vraiment à du vin.
21: On retrouve pas le plaisir d'un verre de vin.
15: Et pourtant, c'est bien un produit qui a été vinifié, puis désalcoolisé et enfin retravaillé en cave, comme nous l'explique Tania Kfeller, directrice des caves de la Béroche.
22: Alors, ce qu'on a fait au vin blanc, c'est on lui a ajouté un petit peu de gaz carbonique, ce qui permet de lui redonner un petit peu de rondeur, un petit peu de corps, et aussi un peu de mou concentré, qui va amener une légère sucrosité pour amener un petit peu de rondeur en milieu de bouche, car c'est souvent à ce moment-là qu'on sent la légèreté et qu'on sent l'absence d'alcool.
15: Un vin plus léger produit pour séduire des personnes qui ne veulent plus ou qui ne peuvent plus consommer d'alcool. Et dans la fête, ce produit de niche a également trouvé ses amateurs.
1: Pour une personne qui s'y connaît pas beaucoup, franchement, j'aime bien. En vrai, je préfère limite celui-là au vin normal.
2: C'est différent le goût, mais c'est bon, c'est bon. Très désaltérant.
16: C'est bien pour passer un bon moment sans se dire « je vais me mettre fin caisse ».
3: Voilà, sans se mettre fin caisse, c'est mieux, en effet. Et on termine aussi en musique, une autre musique. Quel point commun, Valérie, entre ces trois classiques de la chanson populaire française ?

0: ça nous rajeunit pas, en effet.
1: Je cherchais la réponse, mais j'ai pas trouvé, dites-la.
0: Eh bien, les bals populaires de Sardou, Belle, Belle, Belle, premier succès de Claude François et Céline avec Hugo Frey, toutes signées par la parolière française Vline Buggy. Elle s'est éteinte à l'âge de 97 ans. Vous ne la connaissiez pas et pourtant on l'a chantée beaucoup
1: dire,
0: à l'école, le petit Anne Gris notamment. Elle avait écrit plus de 70 chansons, rien que pour Claude François, mais aussi bien d'autres pour Johnny Hallyday, France Gall, Dalida ou Juliette Gréco.
1: Je me souviens de
0: en quelques mots. Voilà, on s'est tout dit.
1: Merci Frédéric Mamaïs pour ce journal. C'est Eric Carre. Bonjour Pietro Bignon.
2: Bonjour.
1: Les Suisses ont dit non hier à l'initiative sur la neutralité. Un non massif, plus de 70%. Aucun canton n'a accepté le texte. Mais l'impression ce matin que les questions qui fâchent sur la politique étrangère suisse ne sont pas réglées. On en parle avec notre invité.
2: Avec un ancien conseiller fédéral, ancien chef du DFAE, Joseph Deiss. C'est lui qui a fait entrer la Suisse à l'ONU en 2002. On lui demandera comment il interprète ce vote, si c'est une validation de la neutralité telle qu'elle existe aujourd'hui ou si la discussion doit se poursuivre. On pense à la critique du deux poids, deux mesures, Russie-Israël en matière de sanctions.
1: Et vos questions à Joseph Deiss par écrit dès maintenant 076-250-1234 comme un lundi. Bonjour Cléa Favre.
3: Bonjour.
1: La gestion de son image au boulot, c'est important.
3: Notre réputation, on la néglige, mais c'est fini. Petit cours de marketing personnel à 7h55.
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1: Et ces votations à dire ont amené leur lot de surprises, surtout dans les cantons, à commencer par le canton de Vaud qui dit oui à une baisse d'impôts de 12%. La droite et les milieux patronaux ont convaincu 53% des votants contre l'avis des autorités et aux grandes dames de la gauche. Bonjour Florence Betschart-Narbel.
5: Bonjour.
1: Vous êtes la présidente du PLR Vaud, vous sortez donc victorieuse aujourd'hui. Les ménages vaudois vont certes pouvoir souffler un peu, mais le canton, lui, va devoir économiser davantage alors que le budget qu'il vient de présenter est déjà déficitaire. Avec ce oui, ce sera 272 millions de francs d'économies supplémentaires à trouver d'ici janvier, autant dire d'ici demain. On va couper où ?
5: Alors, je crois qu'il faut d'abord dire qu'il va quand même toujours rester près de 13 milliards dans les caisses. Et ça, c'est des prestations qui resteront pour la population. On va devoir faire des mesures. Je pense qu'il y aura une année transitoire. Il y aura peut-être des mesures transitoires avec la prise en compte des revenus extraordinaires. Le Conseil d'État va venir avec des propositions, j'imagine, puisque c'est lui qui présente le budget. La Commission des finances va travailler dans les services, va voir où est-ce qu'il y a des économies qui peuvent être faites.
1: Mais alors, où est-ce qu'on peut faire des économies ? Donnez-nous des exemples ce matin, parce que depuis hier, tout le langage PLR, c'est le Conseil d'État va travailler, il y a des façons de faire, mais c'est encore pas très clair où et comment on va couper.
5: Alors ça, c'est pas à nous de le dire, c'est d'abord au Conseil d'État. C'est le Conseil d'État qui présente le budget, c'est le Grand Conseil qui ensuite le valide.
1: Mais vous avez forcément une idée en ayant soutenu ce texte, vous imaginez bien.
5: Alors, on a des idées, mais je pense que c'est des mesures structurelles, et ces mesures structurelles, elles devront se prendre, à plus long terme. Le Conseil d'État a déjà commandé un rapport sur un plan de retour à l'équilibre. Nous, ce qu'on a beaucoup entendu dans la campagne, c'est que l'État aujourd'hui, notamment par exemple dans les institutions sociales, elle contrôle de manière intensive ces institutions sociales. Il y a une institution qui me disait, mais moi l'année passée j'ai eu 40 contrôles de l'État.
1: Et ça coûte cher
5: non seulement à l'État, ça veut dire qu'il y a quand même beaucoup de personnes qui travaillent là pour faire ces contrôles, mais ça coûte cher aussi à ces institutions.
1: Bon, ça fait pas encore 270 millions d'économies, moins de contrôles.
5: Oui, mais après il y a le travail en silo. Ce qu'on a aussi beaucoup entendu, c'est que les différents services, par exemple en matière de construction, vous êtes parfois soumis au département de l'environnement, après vous êtes soumis à l'aménagement du territoire et puis après à celui des monuments.
1: Donc on pourrait fusionner et en tout cas
5: mieux coordonner, évidemment. Et puis après il y a aussi toute la numérisation. On sait que l'État de Vaud est quand même très en retard sur la numérisation des prestations. Je pense qu'il y a tout un certain nombre de choses qui pourraient être faites de manière plus automatique et plus facile.
1: Plus digitale. Mais ça veut dire qu'on enlève des postes de fonctionnaires. Ça veut dire clairement ça.
5: C'est des réorganisations. Oui, il y aura à un certain moment des réorganisations qui devront être faites. Et puis, mais c'est pas ça qui va toucher les prestations à la population. C'est ce qu'on veut répéter. Ça va pas toucher non plus les communes. Et je crois que ce qu'on voit et ce qu'on a beaucoup entendu dans la campagne, c'est quand même une mainmise de l'État sur l'économie privée, sur trop de contrôles, trop de délais aussi dans les processus qui ne vont pas et qui font ralentir finalement toute l'économie.
1: Pas de baisse de prestations, on ne touche pas aux communes, vous l'avez promis, hein, vous l'avez rappelé oui. encore hier dans un communiqué, donc ça veut dire qu'aujourd'hui on ne touche pas à l'offre par exemple du CHUVRE, on ne touche pas à l'offre dans l'enseignement, dans les classes, le nombre de profs, on ne touche pas à la construction de nouveaux EMS, on sait qu'il y a beaucoup de personnes âgées qui attendent encore, qui voudraient entrer dans un EMS, c'est plein, et qui sont dans les hôpitaux parce qu'il y a des listes d'attente et on manque d'EMS, donc ça vous le promettez ce matin, on ne touche pas.
5: Les tâches régaliennes de l'État pour nous doivent rester, doivent subsister, on doit les garantir à la population, c'est important de le faire, mais il y a tout un certain nombre de choses qui sont, on voit aussi que les états-majors, par exemple, des départements ont énormément grossi avec beaucoup de communicants, c'est là qu'il y a, des, il y a un, peut-être ouais. des potentiels.
1: Donc c'est des postes en moins dans l'administration, très clairement.
5: Mais je crois que ça va devoir se faire de manière disons, lissée sur plusieurs années. Pour l'année prochaine, je suis sûre qu'on va trouver des solutions pour intégrer ces 270 millions. Et moi, je pense aussi qu'il faut rappeler que tous les cantons qui ont fait des réformes fiscales, tous les cantons qui l'ont fait, en réalité, ils ont eu plus de revenus. Et donc, ça n'a pas changé grand-chose dans les charges des cantons. Il y a encore des gros travaux qui devront être faits, des vraies réformes fiscales qui vont être faites avec la mise en œuvre de l'imposition individuelle. Mmh. Et là, de toute façon, on va devoir tout revoir, la fiscalité.
1: Et l'un dans l'autre, avec tout ça, on arrive à 270 millions. C'est quand même conséquent en très peu de temps, vous êtes d'accord?
5: C'est conséquent, mais ça représente 2% du budget. Si vous allez à la Migros, que vous avez 100 francs, puis que le lendemain, vous avez 98 francs, ben, je pense que vous allez vous en sortir. Et je pense que l'État de Vaud, il devra aussi peut-être renoncer à des choses. On voit aussi, je pense que c'est aussi des petites économies qui font des grands ruisseaux. Et c'est là où il y a peut-être aussi des marges à faire. On voit aussi, quand on reçoit les communiqués de l'État, de Vaud, que l'État de Vaud, de temps en temps, quoi, même assez souvent, dépasse les tâches régaliennes qui sont les siennes, et c'est peut-être aussi là qu'il y a un
1: donc c'est-à-dire moins de communiqués, moins de communication, c'est ça?
5: Non, c'est pas seulement les communiqués, mais c'est sur quoi on communique. Quoi. Il y a eu ouais. les litières pour chats, par exemple, ouais. Eh bien, ça a
1: en
5: un
1: même
5: peu
1: temps,
5: énervé les gens.
1: En même temps, c'est un conseil d'État majorité de droite, donc on dirait une forme de fracture entre ce que vous demandez. On a l'impression que vos troupes, parce que quand même, c'est majoritairement à droite, ce gouvernement, n'a pas réglé l'efficience avant que vous veniez avec cette initiative. Bon, ça fracture quand même en partie le parti, ça, non?
5: Non, je crois pas. Je crois qu'on est unis derrière nos conseillers d'État. Ils ont fait un effort et je pense que déjà les 7% qu'on avait obtenus, parce qu'il faut quand même le ouais. dire, hein, c'est 5% de plus sur le revenu, c'est sur la fortune que ça va passablement changer. Mais si on n'avait pas eu une majorité de droite, on n'aurait même pas eu ces 7%. Et je crois que c'est ça qu'il faut se rendre compte, c'est qu'il y a, toujours une volonté, c'était dans notre programme en 2022, de baisse d'impôts. Aujourd'hui, on obtient plus que ce qu'on avait demandé à l'époque. Mais je pense que la population vaudoise, quand elle compte elle comprend pas pourquoi elle paye autant plus d'impôts que, par exemple, si elle était à Zurich. Et je crois que ça a été un élément décisif dans cette campagne.
1: C'est ça règle pas toutes les questions de ramener du pouvoir d'achat dans les porte-monnaies, vous êtes d'accord?
5: Ça règle pas tout, mais pour nous, c'est plutôt que de subventionner, on est mieux que les gens payent un peu moins d'impôts.
1: Merci beaucoup d'être venu nous apporter ces précisions ce matin. Florence Betchart-Narbel, présidente du PLR Vaud. Et si ça suscite direction des questions chez vous, chers auditeurs, 076-250-1234, un message sur le répondeur ou note vocale WhatsApp. Bonne journée à vous, Florence Betchart-Narbel.
5: Bonne journée, merci beaucoup.
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1: Autre résultat qui a fait beaucoup parler aussi dans les cantons, c'est du côté de Genève cette fois-ci, avec la contraception qui va devenir gratuite pour tout le monde. Un oui net à 58% pour cette initiative lancée par le Parti Socialiste. Guillaume Martinez, le canton de Genève devient pionnier en la matière.
6: C'est une première en Suisse, c'est donc un canton qui va de l'avant sur cette thématique, alors qu'à Berne, cela fait maintenant plusieurs années que des élus tentent de faire passer des textes en ce sens au niveau fédéral, sans succès. À Genève, ça fait mouche donc, et l'initiative plébiscitée va même plus loin qu'une motion acceptée récemment à Neuchâtel, qui demande la contraception gratuite pour les moins de 30 ans. À Genève, il n'y aura pas de limite d'âge, une gratuité universelle. Les initiants voulaient garantir un accès équitable à la contraception, un argument qui a convaincu la population qui espère désormais que les choses vont changer. Écoutez les réactions de passants récoltées hier à Genève.
7: Ça peut aller vers l'égalité parce que ça ne doit pas être que le boulot des femmes dans ce sens-là. Donc oui, je pense que c'est parfait.
8: Ça ne va pas dépendre de nous d'avoir nos règles, d'avoir nos ovulations, et sans parler de tous les autres problèmes au niveau gynécologique.
9: Quand on est assez jeune, on n'a pas forcément les moyens non plus d'avoir, pour moi, concernant les préservatifs, on n'a pas forcément accès à l'argent pour avoir des préservatifs, et après on fait des choses qu'on ne devrait pas.
10: Dans le monde actuel, c'est bien de donner ce choix. On sait que les conditions de vie sont de plus en plus difficiles pour tous et de permettre à chacun d'avoir ce choix et de ne pas se retrouver dans une situation précaire. C'est très bien que chacun puisse faire ça en son plein âme et conscience.
1: Et cette gratuité va permettre à de nouvelles personnes d'avoir accès à la contraception.
6: C'est en tout cas ce qu'espèrent plusieurs experts sur le terrain qui constatent que le prix de la contraception peut parfois être un frein, comme Geneviève Préty, spécialiste en santé sexuelle au HUG.
11: C'est une excellente chose. Je pense à tous les gens qu'on devait envoyer sur France ou qui hésitaient pour prendre vraiment la contraception de leur choix. Mais on gagnera du temps et de l'argent parce que nos conseils vont profiter à la baisse des interruptions de grossesse.
6: Diminuer les IVG, c'était l'un des objectifs de cette initiative. Alors que le canton de Genève est celui qui a le taux d'interruption de grossesse le plus élevé de Suisse, l'accompagnement pour la contraception sera facilité selon Geneviève Préty.
11: Ce qui va être amélioré, c'est qu'on va pouvoir se centrer sur le choix de la personne par rapport à ses préférences en ayant le temps dans nos entretiens de donner tous les conseils adéquats. Alors qu'actuellement, on passe beaucoup de temps à réfléchir comment arriver à payer cette contraception, quel gynécologue aurait des prix les plus bas. Enfin, ça nous prend un temps fou. Là, on va gagner beaucoup de temps et probablement qu'on va avoir plus de personnes qui, sachant que la contraception est gratuite, vont oser s'adresser à nous pour ces conseils.
6: Un changement de paradigme donc prévu pour 2028.
1: 2028, le canton a du travail d'ici là.
6: Et oui, il revient maintenant au Conseil d'État de rédiger un projet de loi, un texte qui sera ensuite soumis au Parlement. Alors comment cela va-t-il réellement prendre forme, des contraceptifs gratuits en pharmacie ou remboursés après coup? Cela reste à définir, comme l'explique Pierre Maudet, conseiller d'État en charge de la santé.
12: Je vais prendre mon bâton de pèlerin dès demain, je vais convoquer les associations actives dans le domaine, mais aussi par exemple l'association des gynécologues, les pharmaciens, toutes celles et tous ceux qui peuvent jouer un rôle clé dans la prévention en matière de santé sexuelle, et c'est là-dessus que je vais mettre le paquet. Ce qu'on va regarder maintenant plus en détail, en lien justement avec les gynécologues, c'est quel type de contraception est privilégié, comment est-ce que, à la faveur des consultations, on peut aussi répondre aux besoins légitimes des personnes concernées.
6: Stérilet, implant, pilules préservatives, on rappelle que tous les moyens contraceptifs dits efficaces étaient compris dans l'initiative. Pour le canton, le coût est estimé à 20 millions de francs par an. En tout cas, le vote Genevois donne déjà des idées ailleurs. Les femmes socialistes suisses vont déposer une motion au Conseil national pour instaurer la gratuité au niveau suisse.
1: Guillaume Martinez, merci à vous et on attend vos questions, vos réactions sur cette gratuité de la contraception dans le canton de Genève au 076 250 1234. On vous écoute, c'est parti.
13: Bonjour, Claire de Lausanne. Sur les femmes pionnières en politique, on a posé beaucoup de questions du genre est-ce que les femmes gouvernent autrement que les hommes? Est-ce qu'elles représentent bien l'ensemble de la population et pas seulement les femmes, leurs intérêts et besoins particuliers? En fait, lorsqu'un homme est élu, on ne pose jamais ce genre de questions. On ne se demande jamais est-ce qu'il va bien représenter l'ensemble de la société, les femmes aussi bien que les hommes, un peu comme si de naissance les hommes étaient légitimes à représenter l'ensemble d'une société, les hommes et les femmes, alors que les femmes qui représentent pourtant 50% de la population le seraient moins, ce qui est quand même un peu curieux.
14: Je vous appelle du Nord Vaudois et je réagis au sujet des jeunes de 15 à 18 ans qui risquent l'emprisonnement en cas de récidive ou d'action très grave. Alors, moi, je suis très choquée par cette mesure. Des jeunes, des ados de 15 à 18 ans, à mon avis, ce sont encore des enfants. Donc, ces jeunes ont besoin d'abord d'amour. En éducation, que ce soit des parents ou des professeurs, l'important, c'est que les enfants, les jeunes, se sentent aimés. Et c'est seulement dans ce cas-là qu'ils peuvent se développer et améliorer leurs actions et leurs comportements. Deuxièmement, ils ont besoin d'apprendre pour développer leur cerveau et leur psychisme. Donc, je pense que la privation de liberté, l'emprisonnement, n'est pas la bonne solution. Merci.
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1: Le temps sera bien ensoleillé aujourd'hui malgré des voiles nuageux de plus en plus denses en cours de journée. Les températures ce matin entre 9 et 15 degrés, cet après-midi de 24 à 28.

0: dès la période fiscale 2027. Lui deviendra le premier canton à rendre la contraception gratuite pour tout le monde. Genève a dit oui hier à plus de 58% à cette initiative socialiste. Elle inclut tous les moyens contraceptifs dont l'efficacité est reconnue, pilules, stérilets, préservatifs. Reste maintenant à concrétiser le principe dans une loi. Genève encore qui veut mettre fin aux bouchons et déboursera jusqu'à 40 millions de francs pour cofinancer des parkings P+R et des transports publics en France. La population a accepté hier à 56% ce crédit d'investissement qui vise à réduire le trafic transfrontalier. Il a fait encore très chaud hier en Suisse avec de nouveaux records de température au nord des Alpes. Plus de 30 degrés enregistrés à Balbiningen, 29,6 à Delémont. C'est du jamais vu aussi tard dans l'année selon Météo News. La percée historique pour le Rassemblement National et ses alliés en France pour la première fois. Ils formeront un groupe au Sénat après les élections d'hier. 15 sièges au total remportés par l'extrême droite. Scrutin également marqué par la première victoire d'un élu insoumis. Un nouveau succès populaire de la fête des vendanges de Neuchâtel. C'était ce week-end. 400 000 visiteurs de vendredi à dimanche. C'est 100 000 de plus que l'an dernier. C'était la 99e édition. Et puis le nouveau champion du monde de cyclisme s'appelle Brandon McNulty. Une surprise pour cet équipier de Tadej Pogacar. Victoire de l'Américain devant Michael Matthews et Mathieu Van Der Poel. Meilleur Suisse, c'est Mauro Schmidt. Il termine 11e.
1: 7h33, le refus de l'initiative sur la neutralité est clair. Texte balayé, plus de 7 Suisses sur 10 l'ont refusé. Mais de nombreuses questions restent ouvertes. Pietro Bugnon, comme si ce résultat n'avait rien réglé. On en parle avec notre invité, à qui vous pouvez poser vos questions par écrit au 076-250-1234.
2: Le conseiller fédéral de 1999 à 2006, 4 ans à la tête des affaires étrangères, la Suisse lui doit l'adhésion aux Nations Unies en 2002. Bonjour Joseph Deiss.
3: Bonjour, bonjour mesdames, messieurs. Je suis heureux d'être avec vous pour un moment.
2: Merci d'avoir accepté notre invitation. C'est un nom en majuscule qui est sorti des urnes hier sur la neutralité. Une Suisse toute rouge. Hormis quelques poches en Suisse centrale, dans le canton de Berne et dans la Suisse italophone, toutes les communes du pays ont refusé de resserrer la définition constitutionnelle de la neutralité. Définition qui aurait empêché à la Suisse de prendre des sanctions et de collaborer militairement avec une alliance comme l'OTAN. On en reste donc à la définition de la neutralité de la Constitution de 1999, texte dont vous avez la paternité, Joseph Deiss. Vous aviez présidé la commission constituante quand vous siégiez au Conseil national avant d'entrer au Conseil fédéral. Alors ce matin, Joseph Deiss, chacun y va de sa lecture. Ce refus pour la gauche, c'est la confirmation de la politique des sanctions qu'il faut renforcer. Le centre-droit voit, lui, une validation de la coopération militaire avec l'OTAN. Quelle est votre lecture de ce refus massif ?
3: Bon, d'abord, il faut bien reconnaître que cette initiative de Christophe Blocher a eu un mérite, c'est d'unir le pays contre son initiative. Pas possible pour les journalistes hier soir de travailler sur le Rushdie-Graben puisqu'il a été comblé. De plus, traité de pro-russe, cette initiative a pour le moins réuni un score qu'on peut même qualifier de soviétique. Mais plus sérieusement, je dirais que... pour moi, il y a deux enseignements. Le premier, c'est que les Suisses ont compris que nous ne pourrons pas régler la question de notre sécurité, qui est essentielle aujourd'hui, tout seul, ni en étant éloignés de nos voisins, de l'Europe et même ailleurs. Donc il faut laisser à notre gouvernement, notre Parlement, et puis finalement à nous-mêmes, cette souveraineté d'organiser notre sécurité et ne pas... automutiler notre souveraineté en mettant dans la Constitution un paragraphe qui nous interdit toute action. La deuxième lecture que je fais, c'est que les Suisses en ont marre aussi, si je peux le dire aussi simplement, de la position souvent très tiède de notre pays face à la misère du monde. Ils auraient voulu, pendant la guerre en Ukraine, ou encore tout le problème de Gaza, ils auraient voulu aider plus, au moins que la Suisse ait une position plus franche, plus solide, celle qui convient aux dépositaires des conventions de Genève.
2: Mais sauf qu'au fond, aujourd'hui, le résultat du vote, c'est le statu quo. Ignacio Cassis, le Conseil fédéral, la Suisse peut continuer à mener la politique extérieure qu'il menait avant le vote.
3: C'est pas un statu quo de blocage, justement, mais c'est un statu quo qui permet à notre gouvernement, à notre Parlement,

0: droit, finalement, à nous, citoyennes et citoyens, de modeler, de former notre politique extérieure avec toutes les possibilités dont nous avons besoin. Nous avions, vous avez rappelé la Constitution de 99, nous avions ce problème devant nous, puisque beaucoup, lorsque nous avons révisé et réformé totalement notre Constitution, étaient étonnés même de découvrir que la neutralité, qui est un élément de notre ADN, ne figurait dans la Constitution que par deux articles, et là uniquement en étant mentionné comme étant nécessaire d'obtenir la protection du Conseil fédéral et du Parlement. Nous avions discuté à l'époque s'il ne fallait pas mettre quelque chose de plus détaillé, et finalement nous sommes revenus à ce que déjà les pères de la Constitution en 1848 avaient constaté, c'est qu'il s'agissait non pas d'un but de notre pays d'être neutre, mais d'un instrument, un instrument qui fait partie de notre politique de sécurité et de défense.
1: Les Suisses
0: d'ailleurs, nous avons toujours... Oui, je vous en prie.
1: Les Suisses ont dit non, effectivement, à une neutralité rigide, mais donc ils ont dit oui à une neutralité floue, flexible, opportuniste, à géométrie variable aussi.
0: Ils ont dit oui à la neutralité. Je crois que dans ce pays, il y a une unité non seulement pour balayer cette initiative, mais aussi une unité pour dire oui à notre neutralité. C'était d'ailleurs la pare-force que nous devions réaliser les opposants à cette initiative, puisque dans un pays quand même encore majoritairement de Ja-Sager, nous devons les transformer en Nein-Sager et puis leur dire, écoutez, il faut voter non pour dire oui à notre neutralité. Maintenant, vous ne pouvez pas dire que c'est une neutralité libre ou qui n'a pas de contenu. Au contraire, notre neutralité a toujours été disponible, mais il faut pouvoir l'adapter. Et beaucoup, je pense que ceux qui étaient pour l'initiative se réfèrent encore à la neutralité du 19e ou peut-être du début du 20e siècle, les conventions de La Haye. Depuis, il y a eu toute une série de modifications fondamentales dans le monde. Il y a eu la Charte des Nations Unies, la Déclaration universelle des droits de l'homme, les conventions de Genève, dont conseiller fédéral Max Petitpierre était la cheville ouvrière. Il y a eu la création du Conseil des droits de l'homme et encore de la Cour pénale internationale. Tous des éléments aujourd'hui dont notre pays est partie prenante et nous ne pouvons plus, sur la base de ces textes, traiter de la même manière dans toutes les circonstances, traiter de la même manière donc les agresseurs et leurs victimes. Nous ne pouvons pas dire nous sommes neutres, donc les enfants déportés d'Ukraine, on n'ose rien dire parce que ça pourrait enfreindre notre neutralité. Ce qui se passe à Gaza, on doit se taire, etc. Non, nos compatriotes veulent que la Suisse ait une position valeureuse, une position où nous défendons nos valeurs de paix, de charité, de solidarité. Et c'est probablement cela qui était derrière ce résultat très net que nous avons eu hier.
1: Ignacio Cassis l'a dit hier, au fond la neutralité, elle va continuer à pouvoir se décider au cas par cas. Au cas par cas, c'est aussi le deux poids deux mesures. On sanctionne la Russie qui envahit l'Ukraine, on ne sanctionne pas Israël qui colonise la Cisjordanie, qui détruit Gaza. Donc au fond, on continue sur cette lancée.
0: Je ne pense pas que ce soit la continuation sur cette lancée. Comme je l'explique, pour beaucoup de Suisses, il fallait dire oui, nous voulons maintenir cette neutralité, mais nous voulons une neutralité qui soit active, qui soit présente et pas simplement passive et qui se cache derrière, qu'on se cache derrière notre neutralité pour condamner ce que nous devons condamner. Et je l'ai déjà dit à plusieurs reprises, si nous ne condamnons pas les crimes de guerre qui se font ces temps-ci en plusieurs lieux du monde, finalement nous devenons complices. Et nous sommes, comme je l'ai dit, les dépositaires des conventions de Genève qui définissent ce qu'est un crime de guerre, qui protège la population civile. Or, nous constatons que chaque nuit, encore maintenant, des civils, des enfants, des femmes, des personnes âgées et la population en général sont maltraités, sont terrorisés, sont blessés, sont tués, sont privés de leur logement. Et là, les Suisses s'attendent à ce que notre Conseil fédéral, justement, ne fasse pas du cas par cas ou du deux poids deux mesures, mais que nous soyons droit debout pour défendre les valeurs auxquelles nous nous sommes rattachés depuis longtemps.
1: C'est ce que réclame la gauche à la lumière du résultat d'hier, un renforcement des sanctions, sanctions contre Israël. En l'occurrence, vous êtes pour ?
0: Il faut traiter les sanctions dans chacun des cas différemment et selon les circonstances. Moi, je suis pour que l'on condamne d'une manière très claire les agissements d'Israël dans les territoires occupés et aussi en Cisjordanie. Quelles sanctions prendre, c'est une question rare, mais la première chose serait déjà de condamner ces actions. Une deuxième chose où la Suisse a aussi montré de la tiédeur, c'est dans la reconnaissance de l'État de Palestine, où l'on se cache justement derrière la neutralité, alors qu'il y a déjà plus de 160 pays qui ont reconnu l'État de Palestine, que la résolution de 1948 des Nations Unies déclare clairement que l'on veut faire trois parties, un État juif Israël, un État palestinien et une métropole pour la région que serait Jérusalem. Nous devons réaffirmer cela et exiger que cela se fasse. Or, ce que l'on constate, c'est que même que à Gaza, les problèmes ne sont pas résolus, on va déjà maintenant de l'avant pour empiéter de plus en plus sur les territoires qui sont prévus pour l'État de Palestine. Mmh. Et les déclarations de certains extrémistes, qui sont d'ailleurs dans le gouvernement israélien, n'hésitent plus à affirmer que leur objectif, c'est de contrôler toute la région et de prendre tous les territoires, même ceux des Palestiniens. Et là, la Suisse a une position qui est trop souvent, justement, guidée par une neutralité trop rigide et trop timide. Et ceux qui étaient pour maintenir la forme actuelle pensent aussi que nous devons faire évoluer la pratique de notre neutralité en fonction des événements. Et l'initiative aurait empêché le gouvernement et le Parlement de faire évoluer notre pratique de la neutralité en fonction des besoins du moment.
1: Oui, on comprend bien que la discussion sur la neutralité va se poursuivre. Il y aura notamment une votation au mois de novembre sur les exportations d'armes. Parlons maintenant un peu du camp souverainiste, la droite dure qui a perdu hier, mais qui promet d'ores et déjà un nouveau combat, bataille contre les accords bilatéraux 3 avec l'Union européenne, dont le débat s'ouvre ce matin au Conseil des États. Le vote d'hier, cette gifle pour l'UDC, troisième en 6 mois, est-ce que ce vote est de nature à affaiblir le camp souverainiste à l'approche de ce nouveau gros débat concernant nos relations avec l'Union européenne?
0: Il faut bien regarder qui était derrière cette initiative, à part le milliardaire Blocher. Il y a pro-Suisse. Mais pro-Suisse, c'est qui? C'est la ZIN. C'est donc, encore une fois, une organisation chère à l'initiant. Il y a le groupe du non à l'adhésion rampante à l'Union européenne et il y a l'association des entrepreneurs contre l'adhésion à l'Union européenne. Donc cette initiative d'hier était probablement pas destinée à régler la question de la neutralité d'abord, mais à planter un pion supplémentaire pour pouvoir couler les accords que nous avons avec l'Union européenne et que nous préparons avec les bilatérales 3. Il est d'ailleurs intéressant de voir que dans le comité de cette pro-Suisse, vous trouvez les vieux briscards de l'UDC, Mörgeli, Schlür, il y a aussi un coordinateur de la Lega, Mazzoleni, et par hasard, j'ai trouvé qu'il y avait aussi dans ce groupe de 15 du comité, Pierre-André Page, le premier citoyen de notre pays. Donc on peut vraiment dire que cette initiative, même si on a prétendu qu'elle n'était pas UDC, cette initiative était UDC, et son objectif et d'aller au-delà de la question de la neutralité, notamment dans en matière de politique européenne. Il y a d'ailleurs une autre initiative qui va arriver, celle qui s'intitule Boussole, c'est encore une fois pour induire en erreur, qui dit pour la démocratie directe et la productivité ou la compétitivité du pays, mais le but est, et ce sont une demi-douzaine de milliardaires qui se sont unis avec d'autres personnes, qui veulent qu'on change notre constitution pour que pour la question de l'adoption des bilatérales 3, on doive appliquer la double majorité, celle des cantons et celle du peuple, alors que notre constitution est claire, à savoir que dans le cas des bilatérales 3, il n'est pas question, il n'est pas nécessaire, si on se tient à notre constitution, d'avoir la double majorité. Donc il y a là-dessous toute une mouvance qui veut finalement isoler la Suisse. Et on a tort de vouloir se mettre presque en guerre, puisqu'on parle des accords de soumission, comme si nos voisins étaient nos ennemis, de se mettre en quasi-guerre avec ceux dont on aura peut-être besoin un jour où il s'agit de notre sécurité.
1: Ce sera le prochain combat de l'UDC, combattre ce rapprochement avec l'Union européenne, le développement de ces accords bilatéraux. Et on vous sent déjà très engagé, Joseph Daïs, face à ce parti. Conseiller ancien, conseiller fédéral en charge des affaires étrangères, vous êtes notre invité ce matin.
2: Il y a des questions d'auditeurs qui sont arrivées pour vous. Monsieur Daïs, je commence par celle de Drini qui vous demande à partir de quand une initiative devient nocive pour la sécurité de la Suisse et quand peut-elle être arrêtée?
0: Je pense que notre sécurité dépend d'abord de nous-mêmes et nous parlons tous d'une neutralité armée et il faut bien considérer que en ce moment-ci, nous n'aurions même pas les moyens d'être neutres selon nos définitions, que ce soit les initiants ou nous, puisque la Suisse n'est pas en mesure, avec l'armée qu'elle a, de résister à un assaillant tel que la Russie ou quel qu'il soit. Donc, une initiative qui affaiblit notre capacité de nous défendre, de défendre notre indépendance, notre souveraineté, une telle initiative, nous devons bien sûr la refuser.
2: Autre question, des sanctions contre la Russie aujourd'hui, mais pourquoi la Suisse n'a-t-elle pris aucune sanction contre les États-Unis à l'époque lors de l'invasion de l'Irak sans l'aval de l'ONU? Quelle est la différence?
0: Nous avions traité la question de l'Irak selon les principes de la neutralité, qui veut d'abord que, et ça remonte jusqu'au traité de 1516 de Fribourg de paix perpétuelle avec la France, de ne pas mettre à disposition de l'un des belligérants notre territoire. Lorsque les Américains avaient décidé d'attaquer l'Irak, le Conseil fédéral s'est d'ailleurs réuni, non pas dans une séance ordinaire, mais extraordinaire, je ne sais plus, je crois que c'était un lundi ou un mardi, et le matin tôt, nous avons décidé que nous refuserions le survol de notre pays aux avions américains. On ne peut donc pas dire que nous n'avons pas pris de mesures. Sanctions contre les États-Unis.
2: La revue de presse, on vous garde avec nous, Joseph Daïs. Valérie Drouin, un peu de nostalgie pour commencer.
3: Un homme seul, en robe de chambre et pantoufles, face à sa grande baie vitrée, le regard qu'on devine perdu au-delà de sa piscine vers le lac et en doux relief au loin. Il s'exclame « La neutralité n'est plus ce qu'elle était, la démocratie directe non plus ». Cet homme nostalgique, c'est Christophe Blocher, sur le dessin de Chapat en une du temps, le journal qui titre « Un dimanche noir pour Blocher », reprenant les mots de Jean-Pascal Delamura au soir du 6 décembre 1992 et le nom à l'espace économique européen. C'était la grande victoire de Christophe Blocher, dont la figure domine donc ce matin dans vos journaux. Mais fini les victoires aujourd'hui, la baffe, la claque et même pour l'éditorial du Blic, la fin de la génération Christophe Blocher, dont l'autorité ne suffit plus à mobiliser les cadres de son propre parti, qui ont fait comme s'ils n'avaient pas grand-chose à voir avec l'initiative sur la neutralité. Cadres et bases aussi, les journaux Tamedia, Roman et Alémanique et leur sondage post-votation soulignent que près de 30% de l'électorat UDC a voté non. Une initiative qui a bu la tasse, image l'édito du Courrier qui se réjouit de ce résultat à double titre. Il s'inscrit dans une perspective de décrue de l'extrême droite tout d'abord et puis ensuite c'est une déconvenue personnelle pour, encore lui, Christophe. Christophe Blocher. Alors va-t-elle inciter l'ancien conseiller fédéral à se ranger des voitures une bonne fois pour toutes, se demande même François Mouron dans son éditorial de La Liberté. Une défaite cinglante pour le camp Blocher encore, souligne aussi le site Watson. Les Suisses qui sont dans une dynamique de coopération loin de la vision isolationniste, écrit Watson. Les millions de Christophe Blocher, près de 4 investis dans la campagne, n'ont pas eu le dernier mot, souligne Byron Schwinn dans son commentaire pour Arc Info, Le Nouvelliste et La Côte. C'est rassurant pour la démocratie suisse, écrit-il. Financer généreusement une campagne ne donne aucun droit sur son issue.
2: Une issue qui est aussi un signal clair adressé à l'Europe.
3: L'avis du commentaire des journaux CH Média. Heureusement que Christophe Blocher a lancé cette initiative parce que ça a permis un débat animé et ça a permis aussi à la Suisse de se mettre d'accord sur ce qu'elle voulait comme type de neutralité, de sanctions et de coopération avec ses voisins. Un signal clair. Certes, le pays reste neutre, mais il adhère aux valeurs du continent et surtout, il ne deviendra pas un trou noir en matière de sécurité. Quel type de neutralité? Opportuniste, utilitaire, à géométrie variable, décrit le commentaire de 24 heures et de la Tribune de Genève. Pragmatique, qui s'adapte pour l'édito du temps, car la Suisse, rappelle-t-on, est ancrée dans l'Europe, entourée des pays de l'Union européenne et de l'OTAN, et il n'est pas question d'y adhérer. Elle ne peut faire fi de cette appartenance géographique, politique et culturelle. Plusieurs éditoriaux, comme ceux du quotidien jurassien ou de la NZZ, soulignent pour leur part que le non d'hier est un signe de confiance de la population dans la manière dont le gouvernement utilise l'outil de la neutralité. Les journaux Tamedia Alémanique, enfin, estiment que les résultats des deux initiatives du week-end, neutralité et alimentation, envoient le même message. La Suisse ne veut pas se replier sur elle-même, car elles auraient conduit toutes les deux à ce repli. Le pays se serait détourné de la scène politique mondiale et se serait déconnecté d'un approvisionnement alimentaire internationalement interdépendant. Mais attention quand même, si les solutions extrêmes dans ces deux domaines ont été rejetées hier, les problèmes demeurent. La Suisse doit pouvoir se défendre elle-même et elle en est loin. Et certaines revendications de l'initiative sur l'approvisionnement alimentaire, comme de l'eau propre ou des sols moins pollués, trouvent un écho favorable auprès de la population et elles devraient être intégrées à la réforme de la politique agricole.
2: Notre pouvoir d'achat aussi dans la presse ce matin.
3: On quitte les votations, même si les Vaudois ont dit oui à une baisse d'impôts, soucieux de ce fameux pouvoir, pour se pencher donc sur les factures qui augmente, double page du Blick et témoignage d'une famille ordinaire, donc qui ne nage pas dans l'argent, précise le journal. Tout augmente, résume-t-il, prime maladie, chauffage, essence, loyer. Comment sommes-nous censés payer tout ça, s'interroge le journal en gros titre. Aucun soulagement en vue pour le moment en plus, surtout que demain, c'est la traditionnelle annonce de l'augmentation des primes d'assurance maladie. Et le Blick de conclure, tout en poésie, des fois que ça nous console, die Blätter fallen, die Preise steigen, les feuilles tombent, les prix augmentent.
2: Merci beaucoup pour cette revue de presse, Valérie Drou. Joseph Deiss, vous êtes notre invité ce matin. C'est une défaite cuisante, une claque pour Christophe Blocher qui signe là une défaite et une sortie de scène un peu brutale, où vous pensez que l'homme peut rebondir encore une fois?
0: Je ne veux pas trop attaquer Christophe Blocher. Je pense que la Suisse a montré clairement qu'elle n'était pas sur son modèle du point de vue de notre importance et de notre action. Les Suisses ont dit, nous voulons être neutres, mais nous ne voulons pas être le nain de jardin de la politique internationale.
2: Ouais. Et notre image à l'étranger, est-ce qu'elle est rétablie avec cette votation? Parce qu'elle en a pris un coup quand même sur la manière dont on gère notre neutralité. Là, il y a quand même quelque chose à réparer.
0: Je pense que la Suisse a toujours une image positive, surtout parce qu'elle a maintenant franchi des pas importants, notamment en étant membre des Nations Unies, en ayant été membre du Conseil de sécurité. Nous avons un immense capital de confiance. Il s'agit de ne pas le galvauder en redevenant des timorés et des gens qui donnent plutôt l'impression de louvoyer pour passer entre les gouttes. Nous devons être, comme je l'ai dit tout à l'heure, droit, debout, dans nos bottes, et dire clairement ce qui, à notre avis, correspond aux traités internationaux. Et nous avons eu des exemples intéressants ce week-end, par exemple vis-à-vis des Américains, qui veulent qui ont par exemple quitté l'UNESCO, bien la réponse du pape était à Paris d'aller visiter l'UNESCO. Sans parole, la leçon est bien comprise. Eh bien, c'est des gestes comme ça que nous aussi, nous devons être capables de faire.
2: Droit dans nos bottes, arrêtons d'être timorés et surtout pas nain de jardin. Merci beaucoup, Joseph Dice, d'être venu dans cette matinale.
0: Oui, vous avez bien résumé, merci.
2: Ouais, bah, vous avez dit plein d'autres choses, mais ça c'est des punchlines qui sont très imagées. Très bonne suite à vous, bonne journée, merci d'être venu ce matin.
0: Merci à vous, merci, bonne journée à tout le monde.
2: Comme un lundi à 7h56, notre rendez-vous avec le travail, Cléa Favre, comment prendre soin de notre réputation en entreprise, parce que c'est quand même très important.
4: Oui, votre image, c'est le reflet de vos compétences, de votre savoir-faire, mais si vous ne vous occupez pas de l'emballage, vous êtes foutu.
5: Ta routine beauté, le matin, elle est inexistante.
6: Ah oui, non, c'est complètement inexistant. Je prépare les enfants, mais alors moi, j'enfile le pantalon, la blouse, les chaussures, et puis c'est terminé.
4: Notre apparence, on est conscient qu'elle compte sur Tinder. En entreprise, on pense que ça ne compte pas tellement. On a tort. La bonne nouvelle, c'est qu'une réputation, ça se façonne. Cassante, molle, je m'en foutiste. On peut tout à fait faire évoluer ce qu'on dit de vous sur Radio Couloir.
2: Et on s'y prend comment ?
4: Ça commence par un bilan, un face-à-face avec vous-même. Vous êtes entré dans cette entreprise il y a 6 ans. Vous avez peut-être été embauché à un poste junior qui vous convenait parfaitement. Depuis, votre cahier des charges est resté identique, mais vous, vous sentez que vous avez changé. Vous avez plus d'assurance, de nouvelles cordes à votre arc. Sauf que, dans la boîte, votre chef vous voit toujours comme la petite jeune, un brin dilettante, mais pleine de gratitude face à la moindre donnée comptable à saisir dans Excel. Une fois étiquetée, difficile de sortir de sa boîte.
2: Bon, après la phase d'introspection, quelle est la marche à suivre, Claire ?
4: Vous avez cerné votre objectif. Paraître plus audacieuse et dynamique, ou devenir chef à la place de votre chef, ou taper des notes de frais plutôt que des factures de fournisseurs. Alors, on entre dans la phase d'exécution du plan. Que votre révolution intérieure illumine l'open space, qu'elle passe du statut invisible à ampoule 4000 watts. Et pour ça, nous avons fait appel à une professionnelle, Susanna Pimenta, conseillère en images et styliste.
7: Comment est-ce que je suis perçue aujourd'hui et comment j'aimerais être perçue? Ça, c'est vraiment fondamental, c'est la base. Puis ensuite, il faut essayer de comprendre d'où vient l'image qui nous colle aujourd'hui. Est-ce qu'elle vient de mon comportement, de ma façon de communiquer, de mon apparence ou simplement du fait que les autres m'ont connue depuis longtemps dans un certain rôle? Et à partir de là, on peut voir ce qu'il faut réellement faire évoluer dans notre image.
4: Style vestimentaire, posture, allure, façon de s'exprimer, de prendre la parole, tout ça, ce sont des leviers.
8: Fuchsia et rose poudré s'équilibrent, le bordeaux apporte profondeur et élégance.
4: Bon, ce ne sont pas des baguettes magiques non plus, tout ça prend du temps. Et selon Susanna Pimenta, c'est très important qu'il y ait une cohérence entre ce que vous voulez renvoyer, votre fonction et les valeurs de l'entreprise.
2: Au risque de devenir toutes et tous des clones.
4: Il faut aussi que vous soyez à l'aise. Passer de votre Marcel jaune Ricard historique au nœud papillon et bouton de manchette, vous n'allez pas le supporter. Restez vous-même un minimum. Mais selon les milieux professionnels, il y a une uniformisation, c'est sûr. Certaines entreprises ont des directives sur les longueurs de jupe, les coiffures, les couleurs et rien ne ressemble plus à un manager, le buste fier, en chemise noire et veston gris, qu'un autre manager, le buste fier, en chemise grise et veston noir. D'ailleurs, les personnes qui s'habillent comme leur chef ont davantage d'attention de sa part et de chances d'être promues. Standardisation dans l'attitude aussi. À certaines fonctions, les personnalités qui se liquéfient dès qu'elles doivent bredouiller deux mots à peine intelligibles, c'est pas terrible, même si elles ont le CV le plus impressionnant de la Terre. On peut le regretter, mais il faut être conscient que refuser de jouer ce jeu a des conséquences sur la carrière et qu'au contraire, en maîtriser les codes, ça aide à aller où on veut et au final à être en adéquation avec nos envies et qui on est.
2: C'est vrai, le Marcel couleur jaune Ricard historique, sans commentaire, merci beaucoup.
4: C'est pas trop votre style.
2: Mais... Non, bah, vous m'avez pas vu à la vie en dehors de ce style. Non, c'est vous avez raison, j'avoue, je me fais pas de la bonne pub. Merci beaucoup Claire, et bonne semaine à tout le monde.
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2: La circulation s'écoule sans difficulté de grande ampleur sur les principaux axes de Suisse romande.
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2: Un temps bien ensoleillé aujourd'hui malgré des voiles nuageux de plus en plus denses en cours de journée. Les températures pour ce matin de 9 à 15 degrés, de 24 à 28 cet après-midi.
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2: Bonjour Eric Gavarafra.
11: Bonjour Valérie
2: Aouert. C'est pas trop votre style non plus, le Ricard jaune, jaune canari, le Marcel
11: vraiment,
2: Ricard.
11: En revanche, je vais essayer de m'habiller comme mon chef. J'ai compris que c'était très utile.
2: Ça peut vous ouvrir des portes. Bonne émission, Eric.
11: Allez, merci. Bonne journée à vous. Bienvenue si vous nous rejoignez sur RTS Première. Il est 8h. Tout ce que vous devez savoir pour commencer la journée, c'est dans le journal de Léandre Berret. Bonjour Léandre.
12: Bonjour.
11: À la une, la neutralité de la Suisse qui va rester comme elle est.
12: Ouais, la population a largement refusé hier l'initiative qui voulait la rendre plus stricte, laissant donc une marge de manœuvre aux autorités et une marge de manœuvre qui fera encore débat ces prochains temps. Les extrêmes s'installent au Sénat français. L'extrême droite obtient un résultat record et pourra former un groupe. La gauche radicale fait son entrée face à cette polarisation inédite. L'institution prône le calme. Donald Trump menace de fermer les vannes du diesel américain. Conséquence à prévoir un trop-plein aux États-Unis et des barils vides pour l'Europe. Au final, tout le monde paiera plus.
11: Et quand le gouvernement censure des mots, qu'est-ce qui vient après? La question traverse le livre de Cécile Alduy, professeure à l'université Stanford en Californie. Elle a été saisie par la vitesse à laquelle des libertés sont tombées aux États-Unis, emportées avec des mots interdits ou restreints. C'est aussi la pensée et la science qui sont empêchées, parfois détruites. D'abord, ils sont venus chercher les mots. Elle nous raconte dans Tout un monde à 8h10.
12: Un grand nom à l'initiative sur la neutralité. Le peuple a désavoué hier ce texte à plus de 70%. Pas d'inscription d'une neutralité stricte donc dans la Constitution. Elias Baïf, malgré ce score très net, la Suisse n'a pas fini de débattre du sujet.
13: Prenez par exemple une question au cœur de la campagne, les sanctions. Le peuple les soutient, notamment vis-à-vis de la Russie. Et ça, à gauche, eh bien, ça n'est pas tombé dans l'oreille d'un sourd. Cette gauche, durant les débats, elle a plutôt ménagé Ignacio Cassis, chef des affaires étrangères. PLR, il y avait une sorte de trêve olympique. Mais il y a fort à parier que tout ça est terminé. Car chez certains parlementaires socialistes, mais pas que, on embraye déjà sur la nécessité de sanctionner pêle-mêle l'État d'Israël, les colons israéliens, voire les États-Unis pour leur guerre contre l'Iran. Avec quels arguments? Les mêmes que durant la campagne, la défense du droit international et le refus de la loi du plus fort.
12: Elias, est-ce que l'issue de cette votation pourrait avoir des conséquences sur d'autres scrutins?
13: Oui, en tout cas pour le prochain. En novembre, nous voterons pour permettre à certains pays de réexporter des armes que la Suisse leur vend, même s'ils sont en guerre. Le Conseil fédéral soutient le texte. Et là, il va avoir un sacré défi. Après avoir expliqué qu'il ne fallait rien changer à notre politique de neutralité, après avoir expliqué que la Suisse contribuait toujours à la paix dans le monde, comment persuader le peuple que maintenant, il faut accepter que des armes suisses se retrouvent sur des terrains de guerre? Comment le persuader que cela ne pose aucun problème de neutralité? Le gouvernement a du pain sur la planche, surtout que pour ce futur scrutin, contrairement à celui sur la neutralité, pas d'union sacrée entre la droite et la gauche.
12: Ancien conseiller fédéral, ancien chef de la diplomatie suisse, le fribourgeois Joseph Daïs a fait entrer la Suisse aux Nations Unies en 2002. Aujourd'hui, il tire deux enseignements du non massif à cette initiative.
0: Les Suisses ont compris que nous ne pourrons pas régler la question de notre sécurité tout seul. Donc il faut laisser à notre gouvernement, notre parlement, et puis finalement à nous-mêmes, cette souveraineté d'organiser notre sécurité et ne pas automutiler notre souveraineté en mettant dans la Constitution un paragraphe qui nous interdit toute action. Les Suisses en ont marre aussi de la position souvent très tiède de notre pays face à la misère du monde. Ils auraient voulu, pendant la guerre en Ukraine, ou encore tout le problème de Gaza, ils auraient voulu aider plus, au moins que la Suisse ait une position plus franche, plus solide, celle qui convient aux dépositaires des conventions de Genève.
12: Ouais, Joseph Daïs, invité tout à l'heure de Pietro Bugnon. Et ce niet clair à l'initiative sur la neutralité n'a pas déchaîné les passions dans les médias étrangers. Dans quelques rares commentaires, Olivier Chorderet, les journaux s'interrogent sur cette position singulière que la Suisse a entre l'Est et l'Ouest.
14: Un pays au cœur de l'Europe est observé de très près par le monde entier, rappelait hier Ignacio Cassis.
15: Wir haben mehr als 300 Botschafter vom Ausland, die Tag für Tag uns beobachten und zurückmelden. than in Nederland.
14: Plus de 300 ambassadeurs étrangers nous observent quotidiennement et transmettent leurs observations à leurs pays respectifs. Le chef de la diplomatie suisse, lui-même récemment entouré d'une quarantaine de ses homologues à New York, c'était lors de l'Assemblée générale des Nations Unies. Pour le journal allemand Die Zeit, en tout cas, la Suisse a choisi son camp. Die Eidgenossen wollen nicht mit Putin kuscheln. Pas de câlin avec Poutine. Pas de cadeau non plus. Le Corriere della Sera en Italie, le Figaro, Libération ou encore les Échos en France, tous soulignent le véritable enjeu de cette votation, le maintien ou non des sanctions suisses contre Moscou. Des médias russes qui réagissent comme on pouvait s'y attendre à l'image de l'agence de presse officielle TASS ou encore de Russia Today, site considéré comme un outil de propagande du Kremlin. En une, cette question provocatrice, une neutralité qui n'existe pas, point d'interrogation. Le média y répond lui-même, la qualifiant de purement formelle avec une Suisse alignée sur l'OTAN et les capitales occidentales. Aux États-Unis, au Canada, on voit dans le résultat de ce scrutin la victoire du pragmatisme helvétique, de la débrouille entre neutralité et refus de l'isolement. Mais le monde change, souligne-t-on aussi, certaines alliances vacillent. Pour la chaîne d'information Qatari Al Jazeera, une seule question s'impose, comment cette neutralité pourra-t-elle encore et toujours garantir la sécurité et la prospérité de la Suisse?
11: Et puis Léandre, un autre large non hier contre l'initiative pour une alimentation sûre.
12: La population a refusé à plus de 72% le texte qui voulait augmenter drastiquement la capacité de la Suisse à nourrir sa population dans un délai de 10 ans. L'objectif était trop ambitieux pour les votants. Mais pour Virginia Marcus, agricultrice et fondatrice de l'association antispéciste et écologiste Coexister, le débat sur l'autosuffisance alimentaire n'est de loin pas clos.
16: On peut pas tout justifier sous le prisme de l'économie et il faut vraiment à un moment donné mettre en place des mesures très concrètes pour favoriser cette souveraineté qui aura des bénéfices non seulement pour les consommateurs consommatrices, les agriculteurs, toute la biodiversité avec laquelle on cohabite. Donc oui, ça va être inéluctable et cette initiative, elle n'a pas passé, mais de toute façon la loi agricole va devoir se pencher sur une augmentation de cette part d'autosuffisance alimentaire dans tous les cas.
12: Des propos recueillis par Cynthia Racine. Dans le canton de Vaud, la population a accepté une baisse de 12% de l'impôt cantonal sur le revenu et la fortune. L'initiative populaire a convaincu 53% des votants. Une victoire pour la droite et les milieux économiques face à la gauche et aux syndicats et au Conseil d'État qui recommandait un refus de l'initiative et qui doit désormais trouver 272 millions de francs pour le budget 2027. Genève devient de son côté le premier canton à accepter le principe de gratuité universelle pour la contraception. La population a accepté hier une initiative socialiste à plus de 58%. Tous les moyens contraceptifs dont l'efficacité est reconnue sont concernés, dont la pilule, les stérilets, la pilule du lendemain ou encore les préservatifs.
11: En France, pour la première fois, l'extrême droite pourra constituer un groupe au Sénat.
12: Les alliés de Marine Le Pen obtiennent 15 sièges à l'issue du scrutin sénatorial d'hier, un scrutin indirect. Même si le centre-droit garde la majorité, c'est un symbole significatif, Frédéric Saïs, à moins de 7 mois de l'élection présidentielle.
17: Oui, jusqu'ici, le Sénat avait résisté à la montée du Rassemblement National. Le parti de Marine Le Pen n'y comptait que 3 élus. Désormais, le voilà donc assez puissant pour former un groupe politique au Sénat, ce qui offre du temps de parole et des moyens supplémentaires. Cette percée s'explique par le succès du RN en mars dernier aux élections municipales, car ce sont les élus locaux qui désignent ensuite les sénateurs. Autre symbole hier soir à la Chambre haute, pour la première fois, la France insoumise, le parti de Jean-Luc Mélenchon, a obtenu un siège, voilà qui promet d'électriser l'atmosphère. D'ailleurs, hier soir, une fois les résultats connus, le président du Sénat, le conservateur Gérard Larcher, qui reste en poste, a appelé à préserver la sérénité de l'institution.
18: Je souhaite que le Sénat reste cette assemblée du débat apaisé, de la raison et de la réflexion.
17: Hors de question pour lui de voir se reproduire au Sénat les scènes vues à l'Assemblée nationale où les partisans de Marine Le Pen et ceux de Jean-Luc Mélenchon s'invectivent dans une sorte de concours de décibels. Frédéric Saïs, RTS, Paris.
12: Donald Trump pourrait bien interdire les exportations de diesel américain. Le président des États-Unis laisse en tout cas planer cette menace depuis une semaine devant la flambée des prix à la pompe. De quoi affoler le marché du pétrole dans un contexte déjà très tendu. Jacqueline Pirchel.
19: Ce qui semble être une bonne idée sur le plan politique pour les Américains serait en réalité une mauvaise décision pour tout le monde, selon les économistes. Chez nous, sur le vieux continent, ça se traduirait par une hausse des prix. Jean-Pierre Durantet, spécialiste des matières premières chez Pictet.
20: Le monde et notamment l'Europe se retrouverait vraiment dans une position difficile puisqu'on n'a pas les capacités pour raffiner tout le diesel qu'on utilise en Europe. Et c'est vraiment le carburant pour le transport. Pour l'industrie en partie aussi, et puis pour le chauffage. Et donc, on peut imaginer qu'une pénurie de diesel en Europe serait catastrophique, puisque ça bloquerait en grande partie l'activité économique du continent.
19: Aux États-Unis, c'est le prix de l'essence qui exploserait. Pour le comprendre, il faut savoir qu'avec un baril de pétrole, 159 litres, les raffineurs américains extraient des quantités fixes, 70 litres d'essence et une quarantaine de litres de diesel. Un diesel en surplus dans les raffineries américaines. Conséquence ?
20: Si les raffineurs ne peuvent plus exporter ces quantités de diesel, il va falloir les stocker. Mais en fait, il n'y a pas les capacités pour stocker ces quantités de diesel qui sont produites actuellement. Et donc, ils vont devoir réduire les quantités qui sont raffinées aux États-Unis. Ce qui aura comme impact de réduire les quantités d'essence produites. Les États-Unis se retrouveraient avec des besoins d'importation et donc une hausse des prix à la pompe pour le consommateur américain.
19: Un jeu à somme nulle, donc.
15: Les explications de Jacqueline Pirchel.
11: Merci Léandre et à demain, il est 8h10.
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21: Race, accessible, disability, Gulf of Mexico, minority, trauma, belong, and women.
11: Bonjour, quand le gouvernement censure des mots, qu'est-ce qui vient après ? La question traverse le livre de notre invitée Cécile Alduy, professeure à l'université Stanford en Californie. Elle a été saisie par la vitesse à laquelle des libertés sont tombées aux États-Unis, emportées avec les mots interdits ou restreints. C'est tout son univers qui a basculé, elle nous raconte. Les mots de la science, censurés ou pas, ont du mal à peser sur les élus. Pourquoi n'écoutent-ils pas les alertes des scientifiques qui avaient projeté l'été brûlant qu'on vient de passer ? Entre science et politique, c'est une relation en dents de scie, fascinante à explorer, c'est ce qu'on va faire.
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11: Carburant d'aviation, autisme, bisexuel, préservation de l'eau, basé sur la science, femme, polarisation. Vous ne trouveriez sans doute jamais ce qui rassemble ces mots, et de toute façon, c'est pas un jeu. Ces mots, avec près de 500 autres, ont été censurés par le gouvernement américain depuis le 20 janvier 2025, quand Donald Trump est revenu à la Maison-Blanche. Leur utilisation, interdite ou restreinte, découragée dans des documents officiels, sites internet gouvernementaux, musées, documents scientifiques, etc. Et quand on supprime des mots, on supprime des idées, des droits, parfois des personnes, on détruit la science. C'est un instrument aussi de l'autoritarisme. Bonjour Cécile Alduy.
22: Bonjour.
11: Vous en faites la démonstration de votre livre. D'abord, ils sont venus chercher les mots qui vient de paraître aux éditions Les Arènes. Vous êtes professeur de littérature à l'université Stanford en Californie. Les mots de l'autoritarisme, c'est votre spécialité, votre champ d'étude, un champ qui vous a rattrapé au point, c'est même la première phrase, la toute première phrase de votre livre, d'avoir peur. Vous avez peur de ce qui vient après les mots ?
22: Oui, et malheureusement, ce qui vient après les mots, ça s'est tout de suite vérifié en quelques semaines. C'est-à-dire que cette liste de mots, elle comprend des catégories de personnes, les personnes transgenres, les hispaniques, les noirs, les femmes. Et c'est exactement les cibles des politiques publiques de l'administration Trump. Donc j'ai peur à la fois parce qu'il y a un climat de terreur, à la fois intellectuel, mais aussi physique. Faut se rappeler que l'ICE, cette milice, vraiment piétine l'état de droit et commet des violences extraordinaire dans des nombreuses communautés, et puis aussi terreur tout simplement de où est-ce que, jusqu'où ça va tout ça.
11: Alors la liste de mots que j'évoquais au début, que vous publiez d'ailleurs, en fait c'est une compilation officieuse parce qu'il n'y a pas de liste officielle de mots interdits. Ça veut dire qu'ils disparaissent quoi, par autocensure ?
22: Par auto-censure, mais pas que. C'est-à-dire qu'il y a quand même deux décrets qui interdisent tous les programmes de diversité, équité, inclusion et de justice environnementale et le mot gender, genre. Et à partir de là, les administrations, en fait, ont fait une sorte de chasse à mots-clés pour tous les synonymes, toutes les manières de dire ce type de concept. Et ça a en fait suscité une créativité dans l'autocensure, puisque pour être conforme idéologiquement à ces décrets, les administrations, mais aussi les entreprises privées, comme des entreprises aériennes ou les universités, se sont mises à nettoyer soit leur site web, soit leur communication, soit même leur programme, et à détruire des programmes entiers, notamment de sciences ou de programmes antidiscrimination.
11: Mais alors, les mots, cette liste que vous compilez, hein, qui fait un peu moins de 500 mots, ils viennent d'où ? Qui décide ? Oui. Comment ça grandit, cette liste ?
22: Alors moi, j'ai repéré plusieurs cas où ce sont des administrations centrales, par exemple le ministère de l'Agriculture, le ministère de l'Armée, qui donnent des ordres vraiment très concrets à leurs fonctionnaires et qui attachent des pièces jointes avec toute une liste de vocabulaire à éliminer systématiquement, soit de leur demande de budget, soit de leur site web, etc. Parfois, c'est carrément des programmes informatiques, hein, qui sont lancés pour nettoyer, enfin une sorte de nettoyage linguistique dans les sites web avec des conséquences dramatiques, parce que par exemple, les les sites internes de la sécurité intérieure, l'équivalent de la DGSE, ont enlevé le mot « privilège », alors que c'est un terme extrêmement important pour pouvoir se prémunir des piratages, des hackers. Donc, il y a toutes sortes de manières par lesquelles, en fait, l'autocensure se répand comme une sorte d'épidémie, parce qu'on a compris qu'il y avait des bonnes et des mauvaises manières de parler, de penser, des bons mots et des mauvais mots. On est dans une vision du monde extrêmement manichéenne, et donc il faut toujours faire attention à ce qu'on dit, parce que il y a des représailles financières ou judiciaires à la clé.
11: Mais et en quoi ça ne viole pas le premier amendement de la Constitution qui consacre la liberté d'expression?
22: Ça le viole pas complètement, parce que justement il n'y a pas cette liste officielle. Oui. Les premiers décrets, normalement, ils ne s'appliquent qu'à l'administration fédérale, c'est-à-dire aux fonctionnaires de l'État central, tout ce que contrôle l'exécutif directement. Mais comme il y a une clause dans tous ces décrets qui dit que n'importe quelle entreprise ou université ou compagnie aérienne qui utiliserait ce vocabulaire ou ce type de programme ne pourrait plus recevoir d'argent fédéral, ça a eu un effet un peu de viralité sur l'ensemble du pays. Mais ça viole complètement le premier amendement, de même que, par exemple, interdire CNN d'accès au bureau ovale viole aussi la liberté de la presse.
11: Mais d'ailleurs, là, un juge est intervenu. Dans le cas des mots, la justice ne se prononce pas?
22: Elle ne se prononce pas de manière globale, mais il y a des dizaines d'actions en justice pour des cas précis de restriction de la liberté d'expression sur les campus américains, par exemple, ou bien il y a beaucoup d'associations de liberté civique qui font attention à la liberté d'expression. Il y a plus de 2500 livres qui ont été interdits des bibliothèques publiques aux États-Unis pour une seule année. Donc là, il y a des associations de défense des droits qui font des procès, mais c'est extrêmement lent, et puis c'est pas très... ça fait pas un bon spectacle comme ce que fait Donald Trump depuis la Maison Ovale constamment.
11: Mais vous mentionnez un certain nombre de projets, de programmes au sein de votre université qui ont été supprimés ou interrompus. Je peux citer une série de podcasts sur les femmes dans la philosophie, par exemple, une plateforme qui transcrit en braille 6 langues anciennes, des labos scientifiques entiers qui sont fermés. Ça, c'est l'université qui a décidé ça d'elle-même, au fond.
22: Pas du tout. Alors ceux-là en particulier, ces projets de recherche scientifique en sciences sociales, en sciences dures, en sciences du climat, c'est que l'administration fédérale a des organes de financement qui ont décidé du jour au lendemain de les éliminer complètement en raison de cette liste de mots-clés. Et alors là, c'est une des découvertes les plus hallucinantes que j'ai fait. Il y a un jeune homme de 30 ans qui n'a aucune expérience en sciences, en évaluation des projets scientifiques, qui en 20 jours a éliminé 1500 projets de recherche qui avaient été validés par leur père après de minutieuses sélections, et a éliminé comme ça plus de 100 millions de dollars de recherche, juste en appliquant avec ChatGPT une liste de mots-clés interdits.
11: Ça, c'était un des employés d'Elon Musk, hein, le fameux département de l'efficience gouvernementale.
22: Tout à fait, du Dodge de Musk. Alors, c'est hallucinant parce que maintenant, il y a eu un procès et donc il doit répondre de ses actes. Et la seule chose qu'il a à dire, c'est que comme un robot, il répète, il appliquait le décret. Quand on lui demande, mais pourquoi ce serait la diversité de faire un projet de recherche sur une jeune fille qui a fait un journal intime à Auschwitz et qu'on a récupéré, qu'on veut publier, il dit, écoutez, ça relève du gender, du genre, donc de la diversité, donc c'est interdit. Donc on est dans une machine infernale qui nous pousse à ne pas penser et à obéir aveuglement.
11: Comment tout ça a changé votre manière d'enseigner à l'université Stanford, où vous travaillez depuis très longtemps ?
22: Depuis 20 ans même. Et bien maintenant, les premiers jours, lorsque j'arrive devant une nouvelle classe, je fais extrêmement attention à mon langage. J'interdis les téléphones portables dans mon cours, parce qu'il y a des vidéos qui sont prises par des étudiants pour un petit peu blacklister les professeurs. Et je fais attention, j'essaie de préparer le terrain pour voir est-ce que mes étudiants sont sensibles à ces libertés premières, que sont la liberté d'expression, et sur quel terrain je m'avance, en fait. Parce que j'ai des collègues qui reçoivent des menaces de mort parce qu'ils font des cours sur la Shoah, sur le témoignage des personnes à Gaza, etc. Donc il y a vraiment un climat de terreur intellectuelle qui règne même dans une université privée comme Stanford.
11: C'est possible de résister d'une manière ou d'une autre? Comment ?
22: Oui. Alors déjà, en prenant conscience de ce qui se passe et en refusant d'abdiquer, donc en récupérant ce vocabulaire, qui a donc une puissance de transformation de la société, si on veut l'interdire, et aussi parce qu'il y a quand même énormément de mouvements de résistance aux États-Unis par le droit, par la justice, pour faire rétablir des libertés premières, parce qu'on ne parle pas de petites anicroches au droit, on parle vraiment des libertés fondamentales, le premier amendement notamment, la liberté d'expression.
11: Il n'y a pas un paradoxe d'avoir un gouvernement qui veut incarner la virilité, la force, la puissance, avoir ainsi peur de mots au fond ?
22: Oui, il y a ça. Mais ce qu'il faut voir, c'est que c'est juste un aspect d'une politique beaucoup plus grande de terreur, parce que la population américaine, c'est dans son ensemble qu'elle est l'objet de violence. Et ce que je voulais faire avec ce titre, d'abord, ils sont venus chercher les mots, c'est de montrer que cette liste de mots, c'est le premier pas ou peut-être un symptôme plus visible d'une politique qui cible des catégories de personnes, des concepts, des idées, pour les éliminer complètement. Ce qui se passe pour les mots, c'est ce qui se passe pour les personnes dans la réalité.
11: Alors, on parlait de projets de recherche entiers qui ont été détruits en quelques heures, des travaux scientifiques rigoureux. Est-ce qu'on peut quantifier ce que ça représente pour les États-Unis en termes de savoir ? Est-ce que ça va faire reculer les États-Unis scientifiquement, leur infliger un coup et qui mettra peut-être beaucoup de temps à être réparé ?
22: Complètement. Alors, j'ai pas le chiffre exact en tête, mais on a chiffré, je crois que c'est Forbes, donc quand même un journal qui fait attention à l'économie, qui a chiffré à peu près 10 milliards de dollars le coût pour les États-Unis de tous ces projets de recherche qui ont été annulés ou de l'ensemble des mesures contre les universités, parce qu'il y a aussi le problème des étudiants internationaux qui ne peuvent plus venir parce qu'ils ne peuvent plus obtenir de visa, et une déstructuration complète de la recherche. Vous imaginez que si on peut plus utiliser le mot climat, on va avoir un petit peu de problème à financer la transition énergétique, par exemple.
11: Ça fait plus de 20 ans que vous travaillez, que vous vivez aux États-Unis, Cécile Alduy. Vous avez le passeport, d'ailleurs, hein. Vous avez été naturalisée. Vous avez le double passeport français et américain. Vous avez encore la foi dans les États-Unis ?
22: Alors là, ça devient une grave question. Pas tant que ça, pour être honnête, parce que j'ai vu justement qu'en quelques semaines, énormément de gens se sont pliés à des ordres totalement faramineux et inimaginables, et que la résistance, elle est à bout de bras, elle demande beaucoup de ressources, elle est le fait d'une minorité, et qu'une vaste majorité est en fait indifférente, ou simplement par esprit de survie individuelle, se replie sur le cadre de la vie intérieure, plutôt que vraiment de contester ce qui est en train de se passer.
11: Mais pour l'instant, vous y restez ?
22: Alors, pour raison familiale, je dois dire, essentiellement, si je pouvais déménager juste au moins pour cette période de l'administration Trump, je le ferais. Je crois que ce que j'ai voulu communiquer avec en partant de ce sentiment de peur, c'est que si quelqu'un comme moi, qui est extrêmement privilégié, qui a la nationalité américaine, se sent terrorisé, sidéré, paralysé, imaginez les personnes qui sont plus vulnérables. Et ce n'est pas normal en démocratie d'avoir peur de l'État lui-même.
11: D'abord, ils sont venus chercher les mots. C'est le titre de votre livre paru aux éditions Les Arènes, Cécile Alduy. Merci beaucoup d'être venue dans Tout un monde et bonne journée.
22: Merci.
11: Quand on interdit des mots, on empêche aussi la science, on vient d'en parler, mais de toute façon, à quoi sert la science si on n'en tient pas compte ? Cet été caniculaire était le plus chaud jamais mesuré. Depuis 2023, les records de chaleur se succèdent, les glaciers reculent, disparaissent, les océans cumulent aussi les records de température. Tout ça, les scientifiques l'avaient projeté. Ces trajectoires sont celles qu'on retrouve chaque année, par exemple, dans les rapports du GIEC. Alors, pourquoi les politiques n'ont-ils pas réagi plus vite et plus fort ? L'ONU relève que les États n'en font pas assez pour maintenir le réchauffement mondial moyen en dessous de 1,5 degré ou même 2 degrés par rapport à l'ère pré-industrielle. C'est l'objectif de l'accord de Paris. Julie Rosis, qu'est-ce qui s'est passé ?
1: Pour mieux comprendre comment on en est arrivé là aujourd'hui, ça vaut la peine de dépasser cette vision un peu simpliste d'un match entre science et politique. Et pour ça, il faut d'abord se laisser surprendre par les archives.
3: Notre maison brûle. Et nous regardons ailleurs. Prenons garde que le 21e siècle ne devienne pas, pour les générations futures, celui d'un crime de l'humanité contre la vie.
1: Vous avez reconnu Jacques Chirac, c'était il y a 20 ans.
5: Depuis les années 1970 aux États-Unis, l'élite politique est au courant, connaît les prévisions. Dans les années 80, dans la plupart des pays européens aussi, il y a des réunions plus haut niveau sur qu'est-ce qu'on fait face au changement climatique.
1: Jean-Baptiste Fressoz est historien des sciences, des techniques et de l'environnement, chercheur au CNRS.
5: Donc c'est pas qu'il n'écoute pas, c'est plutôt que pour eux, le message qu'ils entendent, c'est le changement climatique, c'est réel, mais pour les pays riches, c'est gérable, on va pouvoir s'adapter. Et je crois que c'est plutôt ce choix de l'adaptation, cette résignation à l'adaptation, qui est vraiment essentiel pour comprendre le sentiment d'inaction face au changement climatique.
1: Jean-Baptiste Fressoz parle même du choix du réchauffement. C'est le sous-titre de son documentaire « Fuck la planète » qui vient de sortir sur Arte.
11: Est-ce que cette attention politique accordée à la science suit une trajectoire régulière ?
1: Pas du tout. Ce que montre le documentaire, c'est que la relation entre science et politique est faite de haut et de bas.
5: Si on prend le cas des États-Unis, par exemple, il y a une première montée politique de la question du changement climatique en 1979, donc très tôt, qui est liée à la présidence de Jimmy Carter. And I'm asking
6: you... Je vous demande pour votre bien et pour la sécurité de votre nation de ne pas faire de voyages inutiles, d'utiliser le covoiturage ou les transports en commun. C'est un acte de patriotisme. I tell you, it is an act of
5: patriotism. Ça retombe sous Reagan. Ensuite, il y a une nouvelle montée de la question du changement climatique en 1988, où il y a une grande canicule aux États-Unis. This is CNN. Remember back when we could breathe? Today, we're in the soup and it's steaming. Red flags are everywhere. Why? Et là, on a des sondages. 78% des Américains sont au courant de l'effet de serre et connaissent la mécanique du changement climatique.
1: Cette année-là, en 1988, le climatologue James Hansen est invité devant le Sénat américain. I would like to draw three main conclusions. Son audition marque la première alerte publique majeure sur le réchauffement climatique.
6: Le réchauffement climatique est désormais assez important pour qu'on puisse affirmer avec un haut degré de certitude qu'il est lié à l'effet de serre. Nos simulations informatiques montrent que l'effet de serre commence déjà à augmenter la probabilité d'événements extrêmes, comme des vagues de chaleur estivales.
1: 1988, retenez cette date, c'est l'année de la création d'une organisation mondialement connue et reconnue, c'est le GIEC, le groupe d'experts intergouvernemental sur l'évolution du climat.
11: Et donc avec des alertes, mais qui débouchent sur quoi ?
1: Sur rien, parce que cette prise de conscience retombe rapidement dans les années 90, parce que l'industrie riposte, elle finance des études biaisées, elle soutient des experts climato-sceptiques, ça sème le doute et ça ralentit toute réglementation. Jusqu'à une nouvelle bascule en 2018. Un mouvement mondial émerge, les grèves du climat avec un visage, celui de Greta Thunberg, et une conséquence dans les urnes, une vague verte qui déferle en 2019 sur la Suisse et sur l'Europe. Et puis, nouveau coup de frein l'année suivante, vous l'avez tous en tête, une pandémie mondiale.
11: Ouais, qu'est-ce qui explique ces allers-retours et donc que les alertes scientifiques ne se traduisent pas exactement dans les mesures politiques ?
1: D'abord, il y a une question d'horloge. Celle de la science et de la politique ne tourne pas au même rythme. Jean-Baptiste Fressoz.
5: Par exemple, décarboner l'électricité est tout à fait possible. Décarboner vraiment toute l'économie, c'est une autre paire de manches. Et donc, on comprend bien que si c'est possible, ça va prendre longtemps, ça va être beaucoup d'investissements sur le long terme. Et donc, effectivement, la durée d'un mandat est beaucoup plus courte que le résultat final de ce processus-là.
1: Donc, cette relation science et politique est traversée, bousculée même par des choix démocratiques, des considérations géopolitiques et bien sûr, des intérêts économiques.
7: C'était particulièrement difficile aux États-Unis. À cause du pouvoir de l'industrie des combustibles fossiles et de son influence sur le Congrès.
1: Pour son documentaire, l'historien Jean-Baptiste Fressoz a retrouvé James Hansen qui alertait le Sénat en 1988.
5: Un climatologue comme Jim Hansen, il n'est pas naïf, il sait très bien que c'est pas simplement qu'il affronte des lobbies titanesques, c'est qu'en fait, il s'agit de remettre en cause la structure même de l'économie mondiale. Et ça, c'est quelque chose qu'aucun climatologue et aucun scientifique aussi clairvoyant et convaincant soit-il n'est capable de faire.
1: C'est le dilemme du prisonnier. Qui, des États-Unis, de la Chine ou de la Russie, qui concentre l'essentiel du charbon, est prêt à sacrifier cette ressource si les autres ne le font pas ?
11: Et ça veut dire que le savoir scientifique seul ne suffit pas.
1: Non, il faut aussi que les scientifiques sachent faire de la politique. Dans les années 70-80, on assiste à la création des ministères de l'environnement, ce qui donne du pouvoir à certains scientifiques. Et c'est ce qu'étudie Joseph Botton à l'Université de Grenoble.
8: Ces ministres qui sont nommés à cette période ont beaucoup de ressources, qui sont parfois à la fois des chefs de parti, mais aussi qui ont été ingénieurs et qui ont cumulé beaucoup de mandats. Effectivement, ils participent plus aux politiques publiques, ils en parlent plus au Parlement européen, au Parlement national.
1: Mais ces profils de ministres de premier plan s'effacent après après la crise économique de 2008. Joseph Botton analyse, l'environnement repasse au second plan.
11: Mais les États qui se mettent autour de la table, les différentes COP, donc les conférences de l'ONU sur le climat, ça ne donne pas plus de poids aux scientifiques dans les décisions ?
1: Ça offre une visibilité, ça permet de diffuser les connaissances, de financer la recherche, mais ça produit aussi de l'inertie. Jean-Baptiste Fressoz.
5: En 1988, il y a une conférence à Toronto où les signataires disent qu'il faut réduire de 25% les émissions avant l'an 2000. Le gouvernement américain insiste beaucoup sur l'inclusion de tous les pays, y compris les pays pauvres, dans les négociations climatiques. Mais évidemment que ça produit énormément d'inertie. Parce que à ce moment-là, la question du changement climatique est étudiée exclusivement dans les pays riches et même principalement encore aux États-Unis et dans quelques pays européens. Et puis la plupart des émissions viennent de ces pays-là. Et donc dire qu'il faut attendre que tout le monde ait bien pris conscience du problème, c'est une manière de jouer la montre.
1: Aujourd'hui encore, les COP sont louées et critiquées pour leur universalisme qui tente à diluer les objectifs, des objectifs qui ne sont toujours pas contraignants.
11: Ouais, et après cet été caniculaire, elle en est où la relation entre science et politique ?
2: Drill, baby, drill.
1: La première puissance mondiale est dirigée par un président qui n'écoute pas les scientifiques. Donald Trump qualifie les changements climatiques de supercherie.
2: Climate change. It's the greatest con job ever perpetrated on the world, in my opinion.
1: Mais en Europe, ce type de discours politique est de moins en moins audible.
4: Nous n'avons jamais été climato-sceptiques. Et d'ailleurs, Marine Le Pen
13: l'avait
4: dit.
13: Certains l'ont été. Vous êtes sûr de ce que vous avancez là ?
4: Personne.
13: Il n'y a jamais eu de climato-sceptique au Rassemblement National ?
4: Non.
1: Même le Rassemblement National en France, qui a souvent relativisé les travaux du GIEC, tente de retravailler son discours. En Europe, les dirigeants ne se résignent plus à parler seulement d'adaptation. Une illustration, Ursula von der Leyen dans son discours sur l'état de l'Union il y a une semaine.
23: Il ne s'agit pas de choisir entre atténuation et adaptation. Nous avons besoin des deux et elles doivent se renforcer. C'est la seule façon d'atteindre la résilience climatique.
1: Jean-Baptiste Fressoz.
5: La question centrale, c'est que le changement climatique peut entraîner des cercles vicieux. On met en place des technologies qui elles-mêmes contribuent au réchauffement.
1: Aujourd'hui, la communauté scientifique a

0: Le Conseil fédéral en charge des affaires étrangères au lendemain des votations. Les Suisses ne veulent pas se rapprocher de Poutine, écrit notamment l'hebdomadaire allemand Die Zeit. Genève qui veut en finir avec les bouchons déboursera jusqu'à 40 millions de francs pour cofinancer les parkings P+R des transports publics en France. La population a accepté à 56% le crédit d'investissement qui vise à réduire le trafic transfrontalier. Une victoire historique, c'est en France où pour la première fois l'extrême droite est en mesure de constituer un groupe au Sénat. Le rassemblement de Marine Le Pen, le rassemblement national de Marine Le Pen et ses alliés obtiennent 15 sièges à l'issue du scrutin sénatorial d'hier. Un succès significatif à moins de 7 mois de la présidentielle. Le RN était déjà devenu le premier parti en nombre de députés à l'Assemblée nationale lors des élections législatives de 2024 avec 119 élus. La France toujours où le pape continue son voyage. Il était hier à Lourdes où après avoir attiré les foules, Léon XIV s'est entretenu 2 heures en privé avec 7 victimes de violences sexuelles qui se sont dit vraiment écoutées. Le pape se rend aujourd'hui à Metz. Des honoraires ou du lobbying déguisé au Parlement européen, c'est le dernier jour du procès de Rachida Dati et l'ancien patron de Renault, Carlos Ghosn, à Paris, en cause un versement de 300 000 euros. Le parquet demandera-t-il l'inéligibilité immédiate de Rachida Dati, également poursuivi mais en fuite au Liban. L'ex-PDG Carlos Ghosn est jugé en son absence. En football, l'Allemagne a perdu pour la première fois de son histoire face à la Grèce, pour la première fois à domicile du sélectionneur Jürgen Klopp. Les Allemands se sont inclinés 1-0 à Augsbourg. Un revers lors de la deuxième journée de la Ligue des Nations. Le Portugal s'est lui imposé 2-1 contre la Norvège, privé de Cristiano Ronaldo, resté sur le banc. Et enfin, elle avait écrit les bals populaires de Michel Sardou, Belle, Belle, Belle et 72 autres chansons pour Claude François ou encore Le Prisonnier de Johnny Hallyday avec Hugo Frey, pour qui elle avait écrit Céline. La parolière française Vlyn Bugy s'est éteinte à l'âge de 97 ans. Vlyn Bugy devient indispensable quand la musique cherche des mots, avait déclaré Hugo Frey.
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2: Bonjour à toutes, bonjour à tous et bienvenue dans On en parle. Bonjour Jérôme Zimmermann.
3: Bonjour Yves Alain.
2: Ai-je droit à des prestations sociales? C'est ce que le site gestime.ch propose d'évaluer pour Vaud et Genève, une plateforme qui fait son retour aujourd'hui même.
3: Alors gestime.ch, oui, qui a trouvé de nouveaux financements et qui relance son activité pour lutter contre le non-recours aux prestations sociales. Vous savez, c'est par exemple subsides, prestations complémentaires, aides diverses auxquelles on aurait pourtant droit en fonction de son revenu.
2: Et on verra comment donc ça fonctionne dans quelques secondes. On parlera après cela, Jérôme, du lithium. Alors pas dans les batteries cette fois, non, dans les médicaments.
3: Oui, Yvalent, on les trouve, le lithium, on le trouve même aujourd'hui sur Internet dans des compléments alimentaires qui vous promettent des effets miracles. Est-ce que c'est utile? Est-ce que c'est sans danger? Surtout, est-ce que c'est légal chez nous en Suisse? On va démêler tout cela vers 9h moins le quart.
2: Et entre 9h et 10h, on ouvrira notre guichet sur un sujet qui nous concerne absolument toutes et tous, mais dont on parle souvent avec beaucoup de culpabilité. La flemme aujourd'hui, Pauline Vrolix. Merci d'être venue d'ailleurs.
4: Oui, je suis là. J'ai pas eu la flemme. Alors, est-ce un manque de motivation, de la paresse ou autre chose? On va voir ce qui se cache derrière ce mot de flemme. Que l'on soit une ado surmenée, un actif au bout du rouleau, un senior isolé ou encore une personne neuroatypique, la flemme peut cacher ou alors au contraire révéler quelque chose de notre état général et de notre santé mentale. Avec un psychologue et une ergothérapeute, on va décoder tout ça et peut-être même trouver des clés pour retrouver de l'élan.
2: Alors n'ayez pas la flemme et composez le 0800 108 208 pour en parler avec nous entre 9h et 10h. Notre standard est déjà ouvert pour préparer votre intervention. 0800 108 208, on est ensemble jusqu'à 10h. Bonjour et bienvenue.
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2: À partir d'aujourd'hui, lundi 28 septembre, et c'est une bonne nouvelle, la plateforme en ligne gestime.ch reprend du service dans le canton de Vaud, puis s'étendra à Genève l'an prochain. Cet outil dont on avait évoqué la fermeture il y a 2 ans dans l'émission permet d'estimer ses droits aux prestations sociales, Jérôme Zimmermann.
3: Gestime.ch, outil gratuit développé par une équipe de recherche interdisciplinaire de la HESSO grâce à un financement du réseau Delta, de la Fondation Lénard et de la Fondation Gueuner. Il permet donc cet outil d'estimer anonymement les prestations sociales auxquelles une personne pourrait avoir droit, ainsi que de trouver les services compétents pour déposer une demande ou se faire aider. C'est ainsi que se présente donc ce site internet qui cible le non-recours aux prestations sociales. 1/4 des personnes éligibles à l'aide sociale et 1 sur 6 en âge de bénéficier de prestations complémentaires à l'AVS n'en font pas la demande.

0: monde. Et c'est donc un nouveau départ pour gestime.ch, dont l'un des concepteurs, Jean-Pierre Tabin, était venu annoncer donc la fermeture dont on en parle, il en parlait il y a 2 ans à peu près. Un passage sur les ondes qui avait été remarqué, nous a-t-il écrit, parce qu'il a contribué à trouver un nouveau financement. Et cette toute nouvelle mouture, cette fois, elle ne couvrira plus tous les cantons, mais uniquement le canton de Vaud jusqu'à la fin de l'année. Puis viendra s'ajouter le canton de Genève début de l'année prochaine.
1: Et on en parle avec vous, Ulysse Rosselet, bonjour.
2: Bonjour.
1: Vous êtes professeur associé à la Haute École de Gestion ARC et l'un des responsables de gestime.ch. Alors aujourd'hui, la plateforme redémarre ses activités. Est-ce qu'elle a cette fois trouvé une solution pérenne pour se financer, pour pas qu'on renonce dans une année que ça ferme?
2: Alors... Pour le moment, on a un premier engagement justement à travers nos partenaires, le réseau Delta, la Fondation Linares, la Fondation Gunner, pour plusieurs années de financement. Et puis, de ce côté-là, on est assez confiant. Et on voit aussi que la question du non-retour, elle change en fait en Suisse. On a plus cette question qui vient à l'agenda. On a aussi les cantons qui commencent à plus essayer de cibler ce problème.
1: Ouais, parce que ce qu'il faut rappeler, c'est ce non-recours, c'est qu'en Suisse, souvent, c'est aux personnes de se renseigner d'elles-mêmes pour savoir si elles auraient droit à des aides. Ça vient pas tout seul automatiquement. Quand on remplit sa déclaration d'impôt, on dit « Ah ben tiens, vous avez droit au subside ou autre ». On a vraiment faire ces démarches et c'est là que gestime entre en jeu. Qu'est-ce qui change par rapport à l'ancienne version? Il y a eu des améliorations au passage?
2: Alors on a eu des améliorations. On a revu certaines parties en fait du processus d'estimation. On a revu les pages de résultats. Mais globalement en fait, ce qui demande beaucoup de temps avec Gestime, c'est le fait de mettre à jour les prestations. C'est-à-dire que d'une année à l'autre, il y a des normes sociales qui vont changer, des barèmes qui vont changer, mais aussi des règles de calcul plus fondamentales dans les prestations qui changent. Et en fait, notre outil vise à produire une estimation qui soit la plus précise possible, compte tenu des données qui sont fournies par les gens. Et ça demande en fait énormément de travail pour mettre à jour. Et puis le site, on a aussi revu l'aspect mobile pour que le site soit plus facile à utiliser sur mobile. Et on a aussi eu dans les coulisses, ça se voit moins sur l'interface, mais la collaboration avec les offices a été aussi plus étroite dans cette version-là. Donc pour pouvoir avoir des cas de référence, pour pouvoir vérifier nos modélisations par exemple.
0: Alors justement sur ce point-là, parce que quand la plateforme avait fermé ses portes fin 2023, Jean-Pierre Tabin nous avait expliqué que certains cantons n'étaient pas vraiment intéressés à poursuivre le financement, le développement de gestime.ch. Là vous redémarrez avec le canton de Vaud et puis il y aura Genève, je le rappelle. Donc vous avez cette fois, c'est ce que vous étiez en train de nous dire, développé une bonne collaboration avec ces cantons précis.
2: Oui, exactement, oui. Donc par rapport à la première fois où Gestime a été actif, maintenant on a eu plus de collaboration des cantons pour nous donner en fait des cas tests, des exemples pour qu'on puisse vérifier si on arrive bien aux résultats qui sont estimés par les cantons. Et donc c'est de cette manière-là en fait que les cantons contribuent, c'est en fournissant des cas, en fournissant du temps pour répondre à nos questions aussi sur certaines règles de calcul. Donc c'est de cette manière-là en fait qu'ils collaborent.
1: Et puis ce qui est compliqué en Suisse, fédéralisme oblige, c'est que ce qui vaut à Genève ou Vaud n'est pas le cas ailleurs. Alors Jérôme, on a aussi fait un tour d'horizon des autres cantons romands pour leur demander leur stratégie contre le non-recours aux prestations sociales.
0: Oui, notre stagiaire recherchiste Laura Carrère a constaté qu'il n'y a pas de plateforme comparable à gestime.ch dans d'autres cantons romands. On peut signaler qu'il existe déjà par exemple un calculateur pour les prestations complémentaires au niveau fédéral. Plusieurs cantons ont aussi des subsides maladie automatisés. Puis en matière alors vraiment d'action contre non-recours, on recense quand même des dispositifs pour améliorer l'accès aux différentes prestations sociales. Ça passe par des guichets sociaux d'information, d'orientation, bien des entretiens. On peut prendre des rendez-vous avec des assistants sociaux dans les cantons de Fribourg. Alors tout ce que je donne, c'est en vrac. Hein. Ça concerne les cantons de Fribourg, Neuchâtel ou le Jura. Le Jura, on en avait d'ailleurs présenté la plateforme d'info julien.org qui permet de prendre des rendez-vous. Par contre, dans les cantons de Berne et du Valais, là, il faut directement s'adresser aux services sociaux si on souhaite des renseignements.
1: Ulysse Rosselet, en pratique, pour les personnes qui veulent utiliser gestime.ch, donc on revient à Vaud et Genève, comment ça se déroule? C'est long? Il faut avoir toute la paperasse autour de soi ou on peut le faire un peu comme ça rapidement sur son téléphone?
2: Alors, pour avoir une estimation qui soit fiable, il faut avoir quand même un peu de paperasse. Ça prend environ 10 à 15 minutes pour faire l'estimation. Idéalement, il faudrait avoir sa dernière décision de taxation ou sa dernière déclaration d'impôt. Parce que, en fait, la plupart des prestations, elles dépendent de ces données-là. Donc, dans le formulaire, on a deux phases. Une première phase qui est ce qu'on appelle l'éligibilité. Ça, c'est, en fait, les critères qui permettent de déterminer quelles seraient les prestations ouverte à cette personne. Mais en fait, l'éligibilité, elle va juste dire est-ce que vous avez le droit de demander, de poser une demande, de remplir le formulaire au point de vue des services. Et puis en fait, avec J'estime, du coup, on va plus loin. Après, on va encore faire justement ce processus d'estimation où là, on va devoir rentrer des éléments sur le revenu, la fortune, le loyer, sur la composition du ménage, sur la situation des différentes personnes du ménage. Et ça permet ensuite de calculer en fait le montant des prestations. Donc c'est à peu près 10-15 minutes. Idéalement, il faut avoir sa déclaration d'impôt, peut-être aussi savoir combien on paye d'assurance maladie, quel est le montant du loyer, des charges, des choses comme ça.
1: Et à la fin, on clique sur un bouton et l'argent arrive?
2: Non. Non, parce que comme le système n'est pas du tout... en fait, c'est un système qui est complètement indépendant des cantons. C'est pas du tout un système cantonal. Les données qu'on a, elles ont aucun lien avec le canton. Il n'y a pas de transmission de données, rien. Par contre, une fois qu'on a terminé l'estimation, on peut exporter l'estimation sous forme de fichier PDF, par exemple, dans laquelle on a les résultats du calcul et toutes les informations que la personne a rentrées. Et puis, on a aussi toutes les adresses utiles, en fait, pour demander la prestation, donc les services cantonaux, mais aussi des adresses de partenaires qui permettent, par exemple, d'assister les gens dans leurs demandes, comme Caritas, par exemple.
0: Ça, donc, vous l'expliquez, on le comprend, ça se présente comme un complément, en fait, au service administratif. C'est pas une alternative, c'est pas un service administratif officiel, mais c'est un... D'ailleurs, les administrations pourraient se servir de J'estime également pour renseigner certaines personnes sur une base un peu globale.
2: Oui, tout à fait, bien sûr. Ça pourrait tout à fait être utilisé dans des offices ou par des assistants sociaux pour discuter avec les gens de leur situation, puis voir quelles seraient les possibilités d'aide qui sont offertes, en fait, par l'État.
1: À l'avenir, J'estime, dans tous les cantons, c'est possible?
2: Oui, c'est possible, mais ça demande une volonté politique, en fait, de donner plus de transparence puis d'accès aux prestations.
1: Eh bien, c'est à suivre et en tout cas à utiliser dans le canton de Vaud dès aujourd'hui et Genève à partir du début de l'année prochaine. J'estime.ch, on met bien sûr le lien sur notre site rts.ch/. On en parle. Merci beaucoup, Ulysse Rosselet, professeur associé à la Haute École de Gestion ARC et co-responsable de J'estime.ch. On vous souhaite une bonne journée.
2: Merci beaucoup à vous aussi.
1: Dans 3 minutes, les compléments alimentaires au lithium qui nous arrivent par Internet. Est-ce une bonne chose ou pas? Mais pour l'heure, on prend des nouvelles de la route.
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1: Sur l'axe de Léman-Bienne, un bouchon est signalé entre Sonsbeau Sud et Évillard en direction de Bienne.

0: Taste Like Summer, c'est le nouveau single de James Blunt dans son album à venir le 6 novembre prochain qui s'intitulera Airplane. Vous écoutez, on en parle, il est 8h48. Quand on entend le mot lithium, on pense d'abord aux batteries de nos téléphones ou de nos voitures électriques. Mais ce matin, Jérôme Zimmermann, vous nous en parlez sous une autre forme.
1: Oui, puisque le lithium est aussi utilisé en médecine depuis des décennies sous forme de médicaments, notamment comme traitement de référence de certains troubles bipolaires. Et voilà qu'on le retrouve désormais, ce lithium, dans un tout autre rayon, c'est celui des compléments alimentaires. C'est par exemple le cas aux États-Unis où l'on trouve des gélules, des tablettes ou des gouttes qui contiennent des petites quantités de lithium. Et ces produits promettent d'améliorer l'humeur, le sommeil ou les fonctions cognitives, une sorte de booster en fait, avec des quantités annoncées qui peuvent fortement varier.
0: Et on peut acheter ça chez nous aussi ?
1: Alors, en Suisse, la réglementation n'est pas la même. Le lithium est autorisé uniquement sous forme de médicaments pour lequel il faut une ordonnance. La vente libre de lithium sous forme de compléments alimentaires est interdite. Une interdiction d'ailleurs en vigueur dans toute l'Union européenne. Et puis en juin 2025, le Conseil fédéral avait répondu à une interpellation qu'aucune autorisation n'était à l'étude.
0: Et on sait pourquoi ?
1: Alors, l'Office fédéral de la sécurité alimentaire nous a expliqué que même une augmentation modérée du taux de lithium dans l'organisme peut entraîner de graves conséquences pour la santé. Par contre, sur Internet, c'est open bar, si j'ose dire. Vous pouvez commander tout et n'importe quoi. Et le lithium cartonne, ce qui pose la question de l'efficacité de ces compléments au lithium et de la dangerosité surtout.
0: Ouais, c'est pour cela qu'on en parle, parce que même s'il n'est pas vendu officiellement chez nous, on peut se le procurer facilement. Et nous avons avec nous la personne indiquée, puisqu'il est médecin adjoint au service de pharmacologie et toxicologie clinique des HUG. Bonjour Aurélien Simona.
2: Bonjour.
0: Alors on trouve d'un côté du lithium médicament, ça ok, et de l'autre donc ce lithium vendu depuis l'étranger comme complément alimentaire. D'abord, quelle est la différence fondamentale entre les deux ?
2: Alors fondamentalement, on retrouve exactement le même lithium, hein, si vous voulez, dans les compléments et dans les médicaments, donc c'est vraiment le même élément chimique. Par contre, il y a plusieurs différences et la différence fondamentale, c'est vraiment une histoire de dose. C'est-à-dire que comme médicament, lorsqu'on l'utilise, comme vous l'avez dit, en psychiatrie pour le trouble bipolaire, on va vraiment l'utiliser à haute dose. Et ce qui nécessite d'ailleurs toute une surveillance, on fait des prises de sang, parce que c'est quand même un médicament qui est pas tout simple à utiliser. Par contre, dans les compléments alimentaires, alors ça dépend un petit peu des compléments qu'on retrouve sur Internet, mais pour donner une idée d'ordre de grandeur, les compléments, on va entre 1 et 5 mg, alors qu'on peut aller assez vite à 100, 150 mg en tant que médicament. Donc bon, la fourchette, elle est assez large, mais c'est d'un facteur 30, 50 ou 100, donc c'est vraiment la dose. Une deuxième différence, c'est évidemment l'indication, hein, comme on l'a dit, vraiment quand on utilise le lithium comme médicament, ça repose sur une indication médicale qui est vraiment bien précise en psychiatrie, le trouble bipolaire, alors que les compléments alimentaires, on vante plein de mérites, mais au fond, ça repose sur rien du tout. Et puis, troisièmement, quand même, le niveau de contrôle, parce qu'on sait que les médicaments, quand ils sont sur le marché, il y a tout un système de, faut prouver son efficacité, sa sécurité, il y a toute une surveillance, alors que les compléments alimentaires pris sur Internet, comme vous l'avez dit, c'est un peu open bar, finalement, on sait pas vraiment ce qu'on achète.
1: C'est quoi son effet, en fait, au lithium? Parce qu'on parle comme traitement pour les troubles bipolaires, mais il sert à quoi exactement?
2: Vous dites comme médicament ou comme...
1: Comme médicament.
2: Alors, effectivement, donc, le trouble bipolaire, faut voir que c'est ce qu'on appelle, c'est une maladie psychiatrique dans les troubles de l'humeur, donc ça se manifeste vraiment par des variations très importantes, hein, de l'humeur. On peut avoir une humeur très triste, une dépression, et puis ensuite en alternance avec des épisodes d'humeur, d'énergie très très élevés. Donc c'est vraiment un médicament qui va stabiliser. On parle parfois de stabilisateur de l'humeur, donc il aide vraiment à stabiliser l'humeur, parce que c'est vraiment une maladie qui se manifeste par des variations très importantes et beaucoup plus importantes d'ailleurs que celles qu'on a dans la vie de tous les jours, hein.
0: Et donc en petite dose, en complément alimentaire, si on ne souffre pas de troubles bipolaires, ça aide à quoi? Être plus calme, à être plus joyeux?
2: Alors c'est une question qui fait vraiment débat, parce que il y a certaines données chez l'animal, chez l'être humain, qui effectivement alimentent certaines hypothèses et certaines promesses sur l'humeur, le sommeil, et puis éventuellement même la démence. Mais en fait, faut toujours être assez critique, assez vigilant qu'on analyse un peu ces résultats de recherche, parce que observer quelque chose d'intéressant c'est une chose, mais démontrer vraiment que c'est efficace et bénéfique, c'en est une autre. Et puis donc on a absolument aucune preuve à l'heure actuelle que prendre quelques milligrammes de lithium par jour, d'autant plus chez une personne en bonne santé, a un effet bénéfique effectivement pour le sommeil, l'humeur ou autre. Et en plus aussi en termes de sécurité, hein, on n'a même pas de recul en termes de sécurité, qu'est-ce qu'on peut avoir comme problème avec une exposition au long cours au lithium.
0: Vous êtes plutôt réservé vis-à-vis de ça, j'imagine, les personnes qui commandent ça sur internet depuis la Suisse, c'est un peu à leur risque et péril.
2: Exactement, non, très très réservé, et tant qu'il n'y a pas vraiment de preuves bien établies, c'est pas quelque chose qui est recommandé en tout cas à prendre.
1: On entend parler de différentes choses aussi, peut-être qu'on peut éclaircir ceci, on entend parler de carbonate de lithium, je crois que c'est pour le médicament si je me trompe pas, mais vous allez nous l'expliquer, puis aurorate, si je me trompe pas, de lithium, comment comprendre ces termes-là, Aurélien Simona?
2: Alors en fait, pour bien comprendre ça, il faut savoir que le lithium, en tant que tel, quand il est tout seul, il est très réactif. Il va réagir avec l'environnement, etc. Donc pour pouvoir l'utiliser comme médicament ou comme complément alimentaire sous forme de comprimé, on doit le transformer sous une forme stable. Donc en fait, on va l'associer avec une autre substance, par exemple le carbonate, le rotate, et il y en a plein. Hein. C'est simplement pour pouvoir l'utiliser comme médicament ou comme complément aux États-Unis. Mais en fait, ça change pas grand-chose parce qu'une fois qu'on l'ingère dans l'organisme, le carbonate de lithium ou le rotate de lithium va se dissocier, un peu comme du sel de cuisine qu'on met dans l'eau puis qui se sépare. Et c'est vraiment le lithium tout seul, c'est lui qui a son efficacité, c'est lui qui fait l'effet. Donc en fait, le carbonate, le rotate, il y en a même d'autres. Hein, ça a aucun impact, aucune différence.
0: Oui. Est-ce qu'il y a un risque d'accumulation quand on pense métaux, le mercure s'accumule dans le corps, on parle des poissons, etc. Est-ce que le lithium, si on en prend trop, en plus sans contrôle médical, on pourrait avoir une sorte d'accumulation qui pourrait devenir nocive?
2: Ouais, alors c'est une très bonne remarque parce qu'il faut savoir donc que le lithium, et comme tous les médicaments, peut potentiellement s'éliminer et puis s'accumuler. Et le lithium est éliminé par les reins. Donc en fait, il va s'accumuler lorsque les reins l'éliminent moins bien. Et puis, il y a deux grandes familles de situations particulièrement à risque où il faut être très vigilant. La première, c'est tout ce qui tourne autour de la déshydratation. C'est la canicule, on s'hydrate moins bien, la personne âgée, ou bien on a des diarrhées, des vomissements très importants. Ça va favoriser une accumulation de lithium. Et l'autre grande famille qu'il faut aussi vraiment avoir en tête, c'est la prise de médicaments, en fait, en même temps, parce qu'on sait qu'il y a certains médicaments pris de manière concomitante qui peuvent augmenter les concentrations de lithium. Classiquement, c'est les anti-inflammatoires, les ENS, Brufen, Irfen, tous ceux de cette famille. Certains diurétiques, certains traitements aussi pour traiter l'hypertension artérielle, ça peut faire une accumulation. Et là, il faut être vraiment très très vigilant parce que le lithium est ce qu'on appelle un médicament à marche thérapeutique étroite. Ça veut dire que même des petites augmentations de dose, on peut vite être embêté en termes d'effets secondaires.
1: Donc même si on a l'impression de prendre des doses infinitésimales, on va le dire comme ça, on voit des mentions nature low dose, trace lithium, etc. Il faut vraiment prendre énormément de précautions quand on décide de prendre ces compléments-là.
2: Ouais, il faut toujours faire attention, surtout qu'en plus ces mots low dose, micro dose, etc. Il n'y a aucune définition vraiment de, il n'y a pas de catégorie standardisée de dose, donc on ne sait jamais vraiment ce qu'on prend. Et puis alors certainement que des toutes petites doses, bien sûr, sera plus sûr que si on prend des doses plus importantes, mais de nouveau chez une personne qui est à risque, parce que les reins par exemple fonctionnent pas bien, puis qu'elle prend un peu plus que vraiment des mini doses, une petite dose ne veut pas forcément dire une petite exposition, donc là il faut vraiment rester vraiment vigilant, et d'autant plus de nouveau qu'à long terme, même des plus petites doses, on ne sait pas l'effet que ça peut avoir sur certains organes.
0: Une dernière question, Aurélien Simona, les États-Unis l'autorisent en vente libre, ces compléments alimentaires, c'est un pays qui est connu pour certains aspects pour être plutôt hygiéniste, très précautionneux, ça devrait nous rassurer un peu. Vous dites que l'Europe a raison de freiner, alors?
2: Ouais, clairement, je pense que l'Europe a raison de freiner, d'autant plus que tant qu'on n'a pas vraiment la preuve que c'est efficace, d'une part, il n'y a pas de raison d'en prendre, et puis aussi, en fait, il y a toute cette question de est-ce que c'est un oligo-élément essentiel comme d'autres choses, comme le zinc, etc. Mais en fait, on n'a pas de preuve comme quoi on n'a pas mis en évidence, si vous voulez, de carence en lithium. Donc, on n'a pas de signe, de seuil, d'apport minimal à recommander, parce qu'on n'a pas encore prouver que si on en manque, si on n'en a pas, on a un souci de santé.
0: Donc on le garde, ce lithium, pour les vrais traitements contre les troubles bipolaires,
1: et méfiez-vous
0: donc, et pour les batteries voilà. Aussi, on en a besoin là, du lithium, et voilà, on s'en méfie, qu'on sait dans les compléments alimentaires achetés sur internet, c'est le message qu'on retient.
2: Exactement.
0: Merci beaucoup Aurélien Simona, médecin adjoint au service de pharmacologie et toxicologie clinique des HUG, donc à Genève. On vous souhaite une belle journée.
2: Merci beaucoup, pareillement.

0: Zaz, je veux à 8h59. Dans 6 minutes, on ouvre notre guichet, Pauline Vrolix, sur la flemme.
1: Bah oui, parce que nous, on n'a pas la flemme.
0: Et non, on est au taquet.
1: Mais posez toutes vos questions. Si vous ne savez pas pourquoi vous n'avez pas la motive, c'est maintenant que ça se passe.
0: C'est ça. Et on a, pour vous répondre, un psychologue spécialiste en psychothérapie et une ergothérapeute, parce que la flemme, c'est pas que la paresse, ça peut être plein de choses. Et c'est de ça dont on va parler. Donc, dans 6 minutes, appelez-nous au 0800 108 208.
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3: Adrien Krause.
4: Mais où faudra-t-il couper après la baisse de 12% d'impôts acceptée hier dans le canton de Vaud? Un oui à 53%, synonyme de victoire pour la droite et les milieux économiques. Deux défaites pour la gauche et l'exécutif qui appelaient au rejet de cette initiative. Mais une défaite au goût aigre-doux, Sandrine Horstrasser.
5: Une défaite parce que le gouvernement a fait campagne contre cette initiative. Les comptes sont dans le rouge, il aurait préféré des mesures plus ciblées. Mais contrairement à la gauche, le Conseil d'État à majorité de droite visait le même objectif avec son plan pouvoir d'achat, alléger les impôts des ménages. La défaite est donc aigre-douce pour cette majorité gouvernementale et sa présidente Christelle Lhuizier. Parce qu'elle se retrouve dans une meilleure posture que l'année dernière, quand des grèves massives l'avaient contrainte de reculer sur certaines économies. Cette fois, elle pourra répondre que la population lui a donné un signal clair. Mais la population s'est fiée aux promesses des initiants. Pas de report de charges sur les communes, pas de coupe dans les prestations. Comment le Parlement va-t-il réussir à réduire les dépenses de l'État sans que la population n'en ressente le moindre effet alors qu'elle augmente? Les gagnants du jour, PLR et UDC, sont attendus au tournant.
4: Et les explications de Sandrine Horstrasser. Autre votation hier, mais au niveau national, c'est non à une neutralité stricte. L'initiative lancée par l'ancien conseiller fédéral Christophe Blocher a subi un gros revers avec 70% de refus pour ce texte. Lui qui voulait renforcer le principe de neutralité dans la Constitution. Pour l'UDC, seul parti à s'être engagé en faveur du texte, c'est aussi une défaite, comme le reconnaît la conseillère nationale genevoise Céline Amaudru.
6: On a réussi à rassembler finalement que notre base électorale. Donc évidemment, il y a une grande déception sur le rejet, mais aussi le score. Il faut être honnête sur cela. Maintenant, je dirais que l'UDC a une force, c'est de faire le calendrier politique. Je crois que les thématiques qui sont abordées sont toujours les thématiques d'actualité. Et donc, on peut se réjouir que la démocratie en Suisse marche. Quand bien même, eh bien, on sait très bien, hein, gagner une initiative, c'est très compliqué.
4: Des propos recueillis par Gabriella Cabré. Autre refus hier dans les urnes, toujours au niveau national. C'est non, là aussi, à plus de 70% à l'initiative pour une alimentation sur texte qui voulait rendre la Suisse majoritairement autosuffisante dans un délai de 10 ans. Lui deviendra le premier canton à rendre la contraception gratuite pour tout le monde. Genève a dit oui hier à plus de 58% à cette initiative socialiste. Elle inclut tous les moyens contraceptifs dont l'efficacité est reconnue, pilules, stérilets ou encore préservatifs. Reste maintenant à concrétiser le principe dans une loi. Genève encore qui veut mettre fin aux bouchons et déboursera jusqu'à 40 millions de francs pour qu'au financer des parkings payés plus chers et des transports publics. En France, la population a accepté hier à 56% ce crédit d'investissement qui vise à réduire le trafic transfrontalier. En bref encore, la Suisse a eu encore très chaud hier avec de nouveaux records de température au nord des Alpes, plus de 30 degrés enregistrés à Balbiningen, 29,6 à Delémont. C'est du jamais vu aussi tard dans l'année selon Météo News. C'est déjà à Balbiningen d'ailleurs que la température la plus élevée de cet été avait été enregistré avec 39,7 degrés en juillet dernier. C'est une percée historique pour le Rassemblement National et ses alliés en France. Pour la première fois, ils formeront un groupe au Sénat. Des élections avaient lieu hier. 15 sièges au total remportés par l'extrême droite. Succès significatif à 7 mois maintenant de la présidentielle. Élections qui ont également été marquées par la première victoire d'un élu insoumis. Du football aussi dans l'actualité avec l'équipe de Suisse victorieuse ce week-end de la Macédoine du Nord. Elle est arrivée hier à Glasgow pour y affronter cette fois l'Écosse. Ce sera demain pour la deuxième journée de Ligue des Nations. Auteur d'un doublé et d'une passe décisive à Skopje, l'attaquant Zeki Hamdouni a prouvé qu'il était de retour au plus haut niveau, lui qui n'est revenu que cet été d'une longue blessure. Le Genevois s'est montré à la hauteur et peut-être fier de lui, Zeki Hamdouni.
7: Je reviens de loin, j'ai une longue saison, une longue blessure. Aujourd'hui, je pense que pour moi, le plus important, c'est d'être décisif, de remontrer que mon football, il est là et que j'aimerais retrouver du plaisir, rejouer au foot et juste être décisif, gagner. C'est tout ce que je veux. Non, bien sûr, j'étais à la Coupe du Monde. Je pense que j'étais dans un autre rôle à la Coupe du Monde aussi. Je revenais de blessure, j'avais pas fait énormément de matchs. Mentalement, je me disais être prêt sûrement, à 100, à 200%, mais peut-être que physiquement, etc., j'étais pas encore prêt. Maintenant, en enchaînant les matchs aussi en Championship, qui est une division assez difficile, depuis le début de saison, en ayant déjà fait 11-12 matchs, je pense que pour moi, c'était le plus important, c'était de jouer cette saison. Et là, en enchaînant les matchs, comme on a pu le voir aujourd'hui, bah, ça me fait du bien de jouer, de me trouver entre les lignes, de combiner et d'être décisif, bien sûr.
4: Zeki Hamdouni avec Bernardin Alemán et la rencontre de demain entre l'Écosse et la Suisse. Elle aura lieu dès 20h45 à suivre, bien sûr, sur tous les vecteurs de la RTS. Enfin, cette surprise, hier en cyclisme, Brandon McNulty est le nouveau champion du monde. Ça s'est passé hier soir à Montréal au Canada. L'Américain s'est imposé en solitaire et a réalisé la course de sa vie pour succéder à Tadej Pogacar, blessé, on le rappelle. Brandon McNulty s'est imposé avec 13 secondes d'avance sur l'Australien Michael Matthews et le Néerlandais Mathieu Van Der Poel, meilleur Suisse Mauro Schmid. Il a terminé 11e. La météo est bien ensoleillée encore aujourd'hui avec quelques voiles nuageux par moments denses en cours de journée. Les températures maximum 24 à 28 degrés et puis même type de temps attendu pour demain et mercredi. Ce sera plus nuageux en revanche dès jeudi.
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1: À 9h06, bienvenue si vous nous rejoignez dans cette deuxième partie d'émission. On ouvre ce matin notre guichet à toutes vos questions, vos témoignages sur l'épineux thème de la flemme, Pauline Vrolix.
2: Alors, on l'appelle flemme, procrastination ou manque de volonté. Mais que se passe-t-il derrière cette paralysie qui parfois nous empêche dans nos tâches du quotidien? Et puis, est-ce que si c'était autre chose qu'un défaut, cette flemme, est-ce que ce ne pourrait pas être un signal d'alarme, par exemple? On va prendre des exemples. Quand faire ses factures, par exemple, ranger sa chambre, sortir voir des amis ou simplement préparer un repas devient une épreuve. C'est peut-être pas de la paresse, c'est notre cerveau et notre corps qui saturent face à l'environnement. Alors pourquoi? Comment reconnaître des signaux d'alarme d'une flémite aiguë? Comment faire pour identifier la source? C'est ce qu'on va voir avec nos deux experts.
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1: Et en attendant vos questions, vos témoignages au 0800 108 208, nous accueillons donc ces experts. Je commence par vous, Julie Bourru, bonjour. Vous êtes ergothérapeute et directrice du centre d'ergothérapie de l'Arcade 84 à Genève. Peut-être brièvement nous dire ce qu'est Arcade 84.
3: Alors l'Arcade 84, c'est une association qui a 42 ans, elle est née en 1984. C'est un centre d'ergothérapie, un centre de jour et un restaurant. Le public, c'est des personnes qui souffrent d'un trouble psychique. Et l'idée, c'est née de deux ergothérapeutes qui, à l'époque, n'ont pas vraiment eu la flemme et qui ont bâti, dans un contre-courant de la psychiatrie de l'époque, un endroit où les gens pouvaient se retrouver au sein de la cité. D'où l'idée d'un restaurant, d'une asso, d'un centre de jour au cœur de la ville.
2: C'est un modèle unique.
3: C'est un modèle, qui était très novateur à l'époque, qui est, en tout cas unique pour l'instant.
2: Est-ce qu'on pourrait rappeler ce que c'est que l'ergothérapie?
3: Oui, alors l'ergothérapie, c'est, moi j'aime bien l'expliquer comme ça, c'est la thérapie par l'activité. C'est l'idée que par l'activité, on arrive à accompagner les personnes à garder leur autonomie, retrouver leur autonomie. Donc on est un métier qui est plutôt présent sur des personnes avec à la base des pathologies lourdes. Disons qu'on est en train de se démocratiser et s'installer gentiment dans le décor médical. Et l'idée, c'est de, par le biais d'une activité, accompagner les personnes à se mettre en mouvement, quelles sont leurs ressources, comment on arrive à mettre en mouvement ces ressources pour qu'elles reprennent un peu la main sur leur quotidien.
1: Alors c'est vrai qu'on imaginait plutôt l'ergothérapeute intervenir après une phase de convalescence, quand il faut tout reprendre, réapprendre à bouger. Pourquoi c'est intéressant aussi lorsqu'on parle de la flemme?
3: Je pense que c'est intéressant parce que on parle d'activité et disons que qui dit activité dit effort et peut sans doute dire un peu la flemme. Et que nous, ce qui est important, c'est que quand on met quelqu'un en mouvement, il faut qu'on arrive à trouver qu'est-ce qui l'anime. Si je propose, une activité cuisine à quelqu'un qui fondamentalement n'aime pas la cuisine, probablement il va vivre un effet flemme. Ça aura pas de sens pour lui. Donc je pense que ce qu'on pourrait identifier comme de la flemme, en ergothérapie, on va essayer de le transformer pour l'emmener vers d'autres concepts.
2: Donc vous cherchez plutôt les sources de motivation, c'est ça?
3: Absolument. Je pense que c'est essentiel. Il faut que ça ait du sens.
1: À côté de vous, il y a Grégory Zeka. Bonjour à vous.
4: Bonjour.
1: Vous êtes psychologue, spécialiste en psychothérapie FSP du côté de Lausanne. Vous êtes donc thérapeute, également chercheur et enseignant, spécialiste dans les neuroatypies. Vous pratiquez en cabinet privé. Alors la flemme, pour vous, c'est un indicateur de quoi dans l'état de santé général?
4: Alors je crois que la flemme, c'est un signal déjà de base. Et un signal qui nous parle du corps au fond et de l'énergie qu'il y a dedans, puisque en tant qu'être incarné, on a une énergie limitée au quotidien. Et puis la flemme, elle nous parle plus précisément d'un manque de motivation au fond, mais qui nous indique peut-être quelque chose par rapport à une période de vie dans laquelle on se trouve, sans que ce soit de base pathologique. En fait, c'est important de déculpabiliser cet aspect. Enfin, tout le monde vit de la flemme, même si on en parle très peu des fois dans l'espace social, parce que ça peut générer de la gêne, de la honte parfois, notamment dans des espaces où on parle beaucoup de tout ce qu'on a réalisé, ce qu'on a fait au quotidien. Donc voilà, mais Je pense que principalement, on peut le voir comme un indicateur du niveau d'énergie.
1: Qui est souvent signalé par la personne elle-même ou c'est les autres qui disent « cette personne ne fait rien ». Je pense, bon là je vais très loin, mais les syndromes Diogène, hein, ces personnes qui accumulent des déchets, qui ne rangent jamais rien, est-ce que on va dire que c'est des gens qui sont des flemmards ou c'est vraiment soi-même, on vient tout d'un coup vous voir parce qu'on n'a plus de motivation?
4: Alors ça dépend. Il y a des gens qui au fond, parfois c'est les conjoints, les proches effectivement, qui remarquent que la personne est moins engagée, moins motivée au quotidien. Alors bon, quand on parle de motivation, c'est quelque chose qui est interne. Donc l'indicateur principal, c'est la personne elle-même qui est touchée. Après, dans le cadre d'aspects plus pathologiques, on va dire entre guillemets, il y a le côté aussi où il y a une constellation d'autres symptômes entre guillemets qui va avec, hein, la perte de plaisir au quotidien, la fatigue généralisée, de la tristesse, donc des problématiques un peu plus complexes.
2: Ouais, d'une certaine manière, on peut diviser la flemme en deux chemins, si j'ose dire. Une flemme passagère qui reflète peut-être juste un état de santé, voilà, on est fatigué. Et puis quelque chose d'une flemme plus persistante qui vient parler d'autre chose, peut-être d'un début de dépression, c'est ça Grégory Zeka?
4: Oui, de dépression, de burn-out, aussi parfois de schizophrénie. Tout dépend vraiment de l'ensemble des autres éléments qui sont présents, au fond, autour de la flemme.
2: Et puis ça peut être aussi en lien avec les âges de la vie. On dit souvent les ados, ils sont flemmards. Qu'est-ce que vous en pensez?
4: Bien, il y a des raisons biologiques, hein. L'adolescence est quand même une phase où il y a beaucoup de modifications corporelles, notamment au niveau des hormones, au fond, au niveau de la pilosité. Enfin, le corps change. Et puis, ces changements sont coûteux aussi en termes d'énergie. Et de dire aux ados qu'il faut faire beaucoup, étudier, faire un CFC, etc., tout en intégrant l'idée qu'ils sont en train de biologiquement changer, psychologiquement aussi, c'est assez difficile. Donc on peut comprendre qu'il y a besoin de moments de retrait.
1: Alors oui, pour les ados, mais j'ai envie de dire, on change aussi tous constamment. Alors c'est peut-être intense à l'adolescence, mais on a tous des moments de vie à 30, 40, 50 et au-delà. On a tout autant le droit d'avoir un peu la flemme alors.
4: Oui, tout à fait, parce qu'on vit tous finalement jusqu'à la fin des moments de transition, enfin des événements aussi, qu'ils soient joyeux ou tristes, qui vont nous prendre de l'énergie, parce que même après une activité très sympa, on peut être fatigué finalement, hein, surtout si elle a été intense. Enfin, on peut avoir la flemme après.
2: On parle aussi des changements hormonaux, dans la vie des femmes notamment. Ça arrive à différentes étapes et chez les hommes aussi d'ailleurs. Mais vous avez peut-être envie d'en dire une chose, Julie Bourru?
3: Moi, je voulais juste rebondir peut-être sur l'histoire de l'énergie. Je suis assez d'accord qu'on a aussi sensoriellement des jauges, qu'elles sont toutes individuelles et que suivant comment on est stimulé, ça vient puiser l'énergie dont parle Grégory. Et quand on n'est pas prêt à faire ce qu'on... Voilà, que l'énergie est à plat, ben évidemment qu'on va avoir un sentiment de flemme, mais sans doute c'est autre chose qui se passe.
1: À partir de quel moment c'est un problème?
3: Pour moi, c'est un problème à partir du moment où ça atteint l'autonomie et que on commence à avoir le quotidien qui se dérègle et à culpabiliser. Je pense que la culpabilité peut aussi être un problème à ce moment-là.
1: On verra si vous venez nous en parler au 0800 108 208. Pas d'appel en direct, mais un message vocal au 076 206 12 12. Ça, c'est si vous préférez nous envoyer une note vocale par WhatsApp ou autre application mobile. Voici donc le message d'Elvire de Berne qu'on écoute maintenant.
5: Bonjour, Elvire de Berne. Concernant la flemme, moi, je pense que ce serait bien de s'autoriser à être flemmard parfois. On a tellement d'injonctions, il faut faire ceci, il faut faire cela, que parfois je pense que c'est juste bien de faire une pause, de ne rien faire, de s'autoriser à ne rien faire, à flemmarder. J'ai remarqué que souvent, quand on s'autorise à le faire, donc à s'ennuyer, à observer, que sais-je, le lendemain ou le jour d'après, tout ce qu'on devait faire et ce pourquoi on avait la flemme, ben on le fait très volontiers et très facilement, en fait. Voilà, bonne journée à tout le monde.
1: Voilà, une ode au farniente, on pourrait dire. D'Elvire, merci beaucoup. Un commentaire, Grégory Zeka.
4: Oui, je crois qu'Elvire a raison, au fond. Et peut-être c'est un point de vue qui va à contre-courant de certaines visions actuelles dans la société, mais ne rien faire, c'est très important. Surtout que dans le cerveau, on a ce qu'on appelle un mode par défaut qui s'active, notamment quand on ne fait rien, justement quand on rêvasse et quand on n'a pas de pensée focalisée sur un but, qui fait qu'on intègre, on digère et on se repose aussi mentalement. Donc c'est nécessaire au fond de ne rien faire. Donc c'est une philosophie de vie, j'aurais presque envie de dire.
1: Grégory Zeka, le psychologue, et Julie Bourru, l'ergothérapeute, sont avec nous jusqu'à 10h pour parler de la flemme et de tous ces déclinaisons, hein, en bien ou en mal. À vous de nous le dire au 0800 108 208. Ça, c'est pour nous parler en direct et on adorerait que vous n'ayez pas la flemme de le faire. Ou alors vous faites comme Elvire, vous nous laissez un message au 076 206 12 12 et on se retrouve juste après Lady O.

0: Purple Letter, c'était la voix de Lady O avec deux concerts à venir pour la musicienne vaudoise le 9 octobre à Villars pour le Montreux Jazz Spotlight et le 16 octobre à Bulle.
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0: Prudence sur l'axe Martigny-Vevey, on signale la présence d'objets sur la chaussée entre Montreux et Vevey en direction de Vevey.
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0: Et nous sommes toujours en compagnie de Julie Bourru, ergothérapeute, directrice du centre d'ergothérapie Arcade 84 à Genève, et Grégory Zeka, psychologue spécialiste en psychothérapie à Lausanne, pour parler, Pauline Vrolix, de la flemme.
2: Absolument, la flemme c'est tabou, parfois la flemme ça peut cacher une dépression, parfois la flemme c'est simplement une surcharge cognitive dans notre monde qui est exigeant en termes de sollicitations diverses et variées. Julie Bourru, tout à l'heure on parlait des temps de repos et vous pensez que préparer ces temps de repos, de les planifier, pouvait éviter de tomber dans la flemme, entre guillemets, c'est juste ?
3: Oui, c'est juste. Dans ma pratique, c'est très courant. On élabore des plannings avec les personnes pour aider à restructurer leur temps et à reprendre des habitudes, ritualiser leur quotidien. Et disons que on aurait tendance à mettre des activités parce qu'il faut faire des choses. Et c'est pas rare que j'accompagne la personne aussi à planifier ses temps de repos. Et disons que je pense que ça sort un peu de cette culpabilité de je subis. Voilà, j'ai la flemme parce que j'ai tout ça à faire. Et en réalité, bah non, là j'ai un temps de repos parce que mon énergie est vide et que sans doute ça me donnera l'élan pour pouvoir faire ce que j'ai à faire et non pas être déçue de ce que j'ai pas réussi à faire.
2: Ces moments de flemme qui s'invitent dans la vie, ils peuvent aussi venir de différents événements qu'on traverse tous, que ça peut être la perte d'un être cher, ça peut être un accident, une maladie, etc., etc. Julie Bourru, comment vous identifiez la source de la flemme quand vous êtes face à un patient, une patiente?
3: Je pense qu'à partir du moment où le quotidien est impacté, on se rend compte que là, on bascule dans quelque chose de problématique. Nous en ergo, on va prendre du temps pour décortiquer ce quotidien, aussi décortiquer un peu les centres d'intérêt de la personne. Et dès qu'on s'aperçoit que les centres d'intérêt n'ont plus leur place, que ce qui motive les personnes a disparu, disons qu'on bascule dans quelque chose de problématique qui va nécessiter un accompagnement.
0: Vous avez quand même mentionné le mot repos, Grégory Zeka. C'est vrai que se reposer, c'est pas de la flemme, c'est juste un besoin.
4: Oui, effectivement, c'est essentiel en fait.
0: Donc on devrait pouvoir dire, quand on se dit regarde tout ce que j'ai fait aujourd'hui, d'avoir dit je me suis reposé en telle heure et telle heure, ça devrait être tout aussi valorisé que d'avoir abattu trois piles de dossiers.
4: Oui, tout à fait. On devrait pouvoir s'autoriser à dire, je crois, je n'ai rien fait aujourd'hui et ça m'a fait du bien. Au fond, et ne rien faire, c'est quand même faire quelque chose quelque part, hein, au fond, et c'est prendre soin de soi, au fond, quand on a la possibilité. Parfois c'est plus compliqué aussi avec tout ce qu'on a à faire au quotidien.
0: 0800 108 208, on a reçu quelques questions à notre standard et puis également par message au 076 206 12 12. Pauline.
2: Alors Maude via WhatsApp nous dit: je rebondis sur ce qu'a dit votre invité. C'est nécessaire parfois de ne rien faire. Mes petites filles sont tant sollicitées par de nombreuses activités extrascolaires qui engagent et qui engendrent du stress et puis aussi une baisse d'immunité. Elles n'ont pas eu la possibilité de s'ennuyer parfois et Maude a l'air de le regretter. Qu'est-ce que vous en pensez, Grégory Tseka?
4: Je vais dans le sens de Maude, finalement. Ça commence tôt. En fait, on drille déjà les enfants, je trouve, à avoir des agendas de ministres, quoi, des agendas hyper chargés. Et puis, on oublie aussi que peut-être ils ont besoin de temps, surtout qu'ils sont aussi en développement. Donc il y a des étapes importantes qui demandent de l'énergie. Mais c'est vrai que ils sont déjà surstimulés depuis l'enfance, au fond. Donc comment on préserve aussi, ou on apprend à préserver l'énergie chez les enfants, finalement? Parce que c'est pas simple comme question.
2: Julie Bourru, ça vous évoque un commentaire?
3: Non, pas particulièrement. Ouais, donc, disons que les enfants, on est d'accord qu'ils sont surstimulés et je je pense que ça peut drainer aussi des tensions au sein d'une même famille entre les attentes qu'a aussi un parent et à la fois ce que l'enfant là où il en est et probablement que ça se renforce avec l'adolescence où à nouveau il y a un décalage qui se crée entre le besoin de l'enfant et les attentes d'un parent ou même d'un prof.
2: Marc nous a écrit via WhatsApp la procrastination, entre parenthèses improductivité causée par le TDAH est souvent incomprise et peu acceptée par les employeurs et les individus eux-mêmes. Par contre, les périodes d'omnubilation et d'hyperproductivité, aussi causées par le TDAH sont bienvenues. Mais à la fin, tous devraient valoriser le bilan final improductivité et hyperproductivité. Grégory Tseka, vous qui êtes spécialiste du TDAH, aussi, vous avez envie de commenter ?
4: Il y a une réalité, effectivement, parce qu'au fond, les personnes qui ont un TDAH ne font pas exprès.
5: Donc, trouble de l'attention.
4: Trouble du déficit de l'attention, oui.
5: On va le dire, ouais.
4: Et puis, il n'y a pas qu'un déficit de l'attention. C'est les personnes avec un TDAH, elles ont aussi une capacité d'hyperfocalisation. Elles peuvent se concentrer sur un sujet, mais ou sur un travail à faire, mais pendant des heures, hein, quitte à oublier de boire, de manger, d'aller faire pipi, hein, des choses comme ça. Donc, en réalité, ce serait plus un trouble de la régulation de l'attention en tant que telle. Mais c'est vrai que, il y a moins de motivation de base chez ces personnes, mais elles ne le font pas exprès. Hein. C'est pareil dans certains états comme la dépression ou le burn-out. Au fond, la personne ne fait pas exprès de ne pas y arriver, au fond. Donc, effectivement, la question, c'est aussi de pouvoir valoriser les petits pas du quotidien, donc ce qui a été fait.
2: Et comment on fait, justement, pour rentrer dans ces conseils très concrets, pour peut-être oser parler de ce qui se passe en nous, pour le partager avec autrui? Quels sont les conseils du psychothérapeute que vous êtes?
4: Alors, déjà, d'oser en parler, hein, de trouver des gens, des interlocuteurs, au fond, qui vont comprendre. Des fois, ça fait du bien aussi d'entendre de la part des autres. Eh bien moi j'ai la flemme aussi, hein. Enfin moi aussi des fois j'ai besoin de ne rien faire, donc déjà d'en parler en commun, enfin ça peut être bien. Des fois on doit aller chez le spécialiste avec le conjoint ou les proches pour que ce soit le spécialiste qui explique, parce qu'en fait ça a plus d'impact finalement, ça a plus d'impact au fond.
2: Alors, Catherine, via WhatsApp, nous écrit « En ce moment, j'avoue, j'ai la flemme, tout m'est pénible, je me donne des défis. Par exemple, ce matin, je nettoie mon frigo, dur dur, j'ai 75 ans. » Julie Bourru.
3: Moi, je crois que la dimension de challenge, ça, c'est aussi très d'actualité. C'est pas rare qu'on se fixe un peu des objectifs trop hauts, qu'on soit dans des hautes attentes. Et probablement que ce phénomène-là vient aussi générer une flemme. Et alors, le frigo, c'est très très concret, mais disons que probablement, ça a pas beaucoup de sens à ce moment-là. De ou alors, comment je récompense ça? C'est-à-dire, je lave mon frigo, mais comment je suis content et je vais m'octroyer soit un moment de repos, soit sortir pour aller m'offrir quelque chose que j'aime à manger. C'est comment j'en fais un moteur.
5: Oui, parce que évidemment, quand on n'arrive plus rien à faire, qu'on est un peu tétanisé par l'inactivité, laver son frigo, ça semble absolument pas la priorité de vie. Cela dit, on sent aussi derrière ce message de Catherine, Grégory Tseka, cette idée de peut-être de se remettre en mouvement, de donner un élan, même si le but en soi, c'est pas d'avoir un frigo propre, mais c'est de se remettre à fonctionner normalement.
4: Déjà, commencer par une étape, au fond. Décomposer aussi certaines activités en étapes successives, c'est assez important. Après, il y a quand même un élément important aussi à préciser, c'est que pas toutes les activités sont motivantes. Hein. Faire sa déclaration d'impôt, pour beaucoup de monde, c'est pas le truc le plus fou à faire, quoi. Donc, comment on fait de base aussi pour gérer ça? Après, il y a aussi le fait que dans certains cas, on peut pas faire autrement que de passer le relais à quelqu'un, dans certains états quand même assez sévères de déprime, de burn-out au fond, ou d'invalidité liée à une maladie aussi physique ou chronique, quoi. Donc,
2: mais pour rester dans cette politique des petits pas et justement d'essayer de se remettre en mouvement et d'identifier la motivation par rapport à une question du frigo, est-ce que ce serait utile de dire tous les jours je fais quelque chose pour se remettre en mouvement? Et aussi, elle nous donne son âge, 75 ans, et aussi peut-être des fois le fait de ne plus être en activité, où tout à coup on se retrouve avec plein de temps et puis on sait plus tellement comment leur donner. Ça, c'est vous, Julie Bourru, qui êtes spécialiste du planning aussi en ergothérapie. Vous avez peut-être des trucs.
3: Bah, disons que c'est pas rare que chez les personnes âgées, une fois que bon, pas âgées, attention, qui sont à l'AVS, démarrent à l'AVS, sont un peu dans le désœuvrement, c'est-à-dire il y a beaucoup de temps et d'un coup il y a plus rien à faire et que c'est un moment assez difficile de réorganiser son quotidien et pour moi les habitudes c'est une des clés. On a rarement la flemme de faire ce qu'on a l'habitude de faire et que recréer des habitudes ça permet probablement de lutter pour ces sentiments de flemme parce que laver son frigo. Je suis d'accord avec Grégory, c'est les poupées russes parce qu'il faut tout sortir, sans doute qu'il faut refaire de la place sur la table, que sans doute il y a un coup de téléphone. Enfin voilà, c'est une grosse charge et qu'au fond ça fait pas partie du quotidien et que déjà maintenir ses habitudes.

C'est pour Catherine qui est peut-être à ce moment à genoux devant son frigo en train de tout sortir. Courage Catherine, et puis petit bout par petit bout, on a compris, ça va aussi. Ce qui compte, c'est que ça soit fait de temps en temps. Mais quand on doit tout faire d'un coup, ça paraît peut-être aussi peut-être insurmontable. Et c'est là un des pièges de cette flemme dont on parle encore jusqu'à 10h au 0800 108 208. Continuez d'appeler nos collègues au standard Audrey Zano et Laura Carrère, 0800 108 208. Et puis également des messages par WhatsApp qui soient écrits ou vocaux au 076 206 12 12. On continuera de découvrir d'ailleurs quelques messages juste après un peu de musique.

0: Marvin Gaye, I Heard It Through the Grapevine, c'était un titre de 1968 que nous proposait Stéphanie Jovanovic ce matin. Nous parlons de la flemme à 9h36 dans notre guichet interactif au 0800 108 208. Vous laissez vos questions à notre standard, mais vous ne parlez pas à l'antenne, n'ayez pas honte. On a dit qu'il y avait un tabou, hein, Pauline Vrolix, derrière la flemme. C'est peut-être ça qu'on n'ose pas le dire au téléphone.
1: Mais oui, les gens ont peut-être de la peine à se réveiller ce matin aussi, parce que c'est vrai que c'est tellement difficile d'admettre que, oh, en fait non, on préfère s'inventer des fois des agendas surbookés plutôt que d'admettre qu'on a besoin de repos. Enfin bref, une auditrice nous dit par WhatsApp, la flemme peut aussi provenir de l'hypersomnie. Alors, qu'en pense Grégory Tseka, le psychothérapeute?
2: Mais il y a des gens qui ont besoin de plus dormir que d'autres, hein. Finalement on n'est pas tous égaux face aux besoins de sommeil. Oui, effectivement, des fois quand on dort trop, on peut être moins motivé, hein. Ne serait-ce que par exemple déjà quand on fait une sieste longue l'après-midi ou pendant la journée, des fois on se réveille un peu tout pâteux, enfin pendant, ils nous font un long moment pour

0: pour redémarrer finalement. Donc oui, effectivement, de dormir beaucoup, ça peut.
1: Mais l'hypersomnie, ça peut être une pathologie ou pas?
0: Alors, on peut être déprimé en fait quand on dort plus. Ça peut être un des symptômes de la dépression, par exemple.
2: 076 206 12 12. Nous écoutons ce message de Gabriel de Genève.
3: Oui, bonjour. Je sais pas exactement de quoi vous parlez parce que apparemment vous parlez de dépression, mais pas de flemme, parce que l'être humain est un fainéant. Il va toujours chercher à aller au plus court, à faire au plus simple, et des fois à rien faire du fait qu'il y a quelqu'un d'autre qui va le faire, ou à reporter au lendemain. Hein. Mais regardez les lignes de désir, quand les gens y coupent à travers une pelouse pour pas faire le tour par la partie goudronnée ou la partie marquée. Ça, on le voit d'ailleurs. Vous avez fait une émission sur les PFL où les gens y coupaient à travers la verdure. Et ce sont pas des fainéants, hein, ce sont pas des gens dépressifs. Donc restez bien cadrés sur ce que vous dites là, sur le thème de cette émission aujourd'hui, et pas partir sur uniquement les personnes dépressives, parce que c'est pas le bon sujet. Merci.
2: Voilà, hors sujet, nous dit Gabriel. Distinguez peut-être alors la flemme de la dépression, Grégory Zeka. On est tous un peu flemmards et ça, c'est naturel.
0: Oui, on parle de... C'est un manque de motivation, la flemme, au fond. Peut-être parfois associé avec un peu de fatigue, ou aussi l'envie de prendre des raccourcis. Comme on le disait au début, la flemme n'est pas pathologique en soi. Hein. C'est plutôt une bonne chose, un bon indicateur finalement. Donc voilà.
1: Mais cet auditeur insistait vraiment pour qu'on puisse départager la flemme passagère, la flemme qui nous permet de faire des raccourcis parfois, la flemme peut-être même moteur, on y reviendra peut-être. Et puis quelque chose qui cache autre chose, de plus lourd, de plus grave, de plus durable, qui s'appelle la dépression. Voilà. On va prendre un téléphone, c'est ça?
2: Au 0800 108 208. Oui, il y a Véronique qui est en ligne de Genève. Bonjour Véronique.
4: Oui, bonjour. Ben justement, vous venez d'aborder quelque chose en parlant de la dépression. Moi, j'avais envie de témoigner dans le fait qu'au début, la première personne qui a parlé parlait de la possibilité de pouvoir se poser et que c'était très positif. Et je suis entièrement d'accord de pouvoir avoir le choix de mettre les pieds en éventail. C'est très bien. En revanche, quand on est dans la dépression, bah, c'est pas un choix, justement, c'est ne pas y arriver, et c'est très très difficile. Et en ce qui me concerne, au moment où j'ai justement l'énergie pour faire les choses, bah, je trouve ça magnifique, quoi, c'est très chouette.
2: C'est vrai que c'est peut-être là la distinction à faire, Grégory Zeka.
0: Oui, disons que la flemme, quand elle devient durable et intense, là, eh bien, effectivement, on peut se poser la question finalement, hein, si c'est passager, si c'est un jour, ça va, enfin deux trois jours aussi, mais quand ça devient durable, effectivement, ça peut être signe de quelque chose d'une souffrance plus profonde, et effectivement ça devient dur aussi de se mobiliser
2: et de perdre le contrôle, hein, c'est ce que dit Véronique, c'est de savoir qu'il faudrait, mais de ne pas avoir ce choix. Et c'est peut-être là, Julie Bourru, vous qui donnez des clés pour arriver à aménager le quotidien, ça s'organise et ça se décide, mais quand malgré tout on n'y arrive pas, c'est là qu'on entre dans quelque chose de plus problématique.
5: Oui, et c'est à ce moment-là que l'appel à l'aide est important, et que trouver, pas que ça aille trop loin, je pense que c'est aussi très important. Et très souvent, ça vient rarement de la personne elle-même qui va devoir, elle, prendre son téléphone, ou bien c'est souvent l'entourage qui va pouvoir donner un petit vue méta pour dire, bon, là, ce qui se passe, c'est pas normal. Et à ce moment-là, d'être accompagné, pour moi, c'est indispensable, parce que ça peut dégénérer.
1: On retient le conseil de l'accompagnement. On va prendre la question de Carmen, qui, par WhatsApp, nous dit « Je lutte contre la flemme pour faire mes exercices de gym proposés par mon médecin. » En fait, c'est plus un témoignage, mais on sent que la question là derrière, c'est comment faire pour se mettre en mouvement tous les jours pour faire ces exercices de gym qui doivent certainement venir après une opération ou quelque chose de similaire. Julie Bourru, vous, dont c'est le métier, par quoi on commence quand on doit se remettre en mouvement?
5: Nous, une des clés, c'est le groupe. Disons que faire seul et faire avec, déjà, ça change tout. Aussi dans l'engagement. Voilà, j'ai rendez-vous, je vais rejoindre quelqu'un. Ça, c'est très porteur d'être seul face à son écran ou bien seul chez soi pour faire ses exercices. Disons qu'on va le faire. Voilà. Il y a des gens qui arrivent. Personnellement, je n'y arrive pas. Mais par contre, quand je suis engagée, que j'ai rendez-vous et que j'ai un petit programme, que le programme, on se met d'accord, je pense que c'est un bon moyen de lutter contre la flemme, de dire oh bah aujourd'hui j'ai la flemme. Mais non, mais vas-y, on y va. Moi, j'ai un peu d'énergie. Donc le groupe porte. Alors ça, le groupe commence déjà à deux. Mais il peut être un peu plus grand.
1: C'est cette notion de pair aidance que je vais vous demander de définir, Julie Bourru, qui devient très à la mode en ce moment dans le soin à la personne en général et qui fait des miracles, si j'ose dire.
5: Ouais. Alors la notion de pair aidance, c'est une personne qui a traversé un parcours, alors un parcours de soins, un parcours de difficultés, qui a pris un peu de recul, qui est un peu dans l'après. Il peut, à son tour, il a son expertise, ce qu'on appelle son expérience, et son expérience la met au bénéfice de personnes qui traversent des choses similaires. Ce que je trouve important dans cette notion de pair aidant, c'est toute la notion de curseur. C'est-à-dire que moi, j'ai une idée de ce que c'est, alors, la flemme, la dépression, ce que c'est un trouble psychique, mais l'ayant pas vécu, j'ai probablement pas le curseur. J'ai lu beaucoup de choses. La pair aidant, ça permet d'aller chercher ce curseur et d'avoir un langage commun. Là aujourd'hui, on parle de flemme et on entend bien que ça déguise plein d'autres thématiques, que c'est un mot un peu vulgarisé. À nouveau, probablement des gens, d'autres invités que nous, auraient un autre langage et parleraient à d'autres personnes. Et je pense que la pair aidance, c'est ça. C'est je sais ce que tu traverses et je peux t'accompagner parce que je l'ai traversé également.
1: Et la personne, du coup, devient crédible aux oreilles de
5: Absolument.
1: La personne qui souffre parce qu'elle se dit, ouais. Ben voilà, elle est passée à travers la même chose et je peux donc me faire aider les yeux fermés. Voilà, c'est de l'éprouver, si j'ose
5: Absolument.
1: Dire.
5: Absolument.
1: On va prendre maintenant une auditrice qui, par WhatsApp, nous dit « Je suis souvent frappée d'une flemme écrasante lorsqu'il s'agit de faire une tâche qui me déplaît hautement, rarement pour quelque chose d'excitant. Donc, je ne suis pas sûre qu'il faille appeler cela de la flemme. » Grégory Tseka.
0: C'est ce que je disais avant, il y a des tâches, effectivement, qui ne nous motivent pas, qu'on doit faire, mais qui ne nous motivent pas. Au fond, le ménage, par exemple, pour certains, c'est quelque chose d'infernal, hein. C'est ennuyeux, et c'est une épreuve à traverser. Le terme est un peu fort, mais
1: pour certains, c'est très cool.
0: Voilà, pour certains, oui, ça leur fait du bien, mais pour d'autres, c'est compliqué. À l'inverse, hein, certains vont adorer cuisiner, par exemple, parce que c'est vraiment un moment de détente agréable. Donc il faut voir aussi la valeur que l'activité a pour la personne. En fait, donc il y a des gens qui aiment bien faire des trucs hyper structurés et entre guillemets ennuyeux, ça leur fait du bien, ça les détend.
2: 076 206 12 12, c'est le numéro alternatif au 0800 108 208 par lequel on reçoit plusieurs messages, Pauline.
1: Absolument. Francine nous dit, grande spécialiste de la procrastination et de la flemme et de la fatigue, se mettre un petit projet par jour, ça aide bien, même si on ne réalise pas qu'il reste en veilleuse et devient soudain évident. Donc oui, j'imagine que c'est tout à coup ces élans qu'on a vers des petites choses qu'on attend de faire depuis longtemps, puis tout à coup on les fait et hop, ça nous redonne de l'élan. C'est ça que Francine a voulu partager.
2: Je pense à ce que nous dit aussi Yves, qui lui, est dans le cadre de formation qu'il donne en HES, nous dit que l'outil permettant de développer l'intuition, c'est de ne rien faire. Ça permet l'assimilation de ce qui a été observé et analysé. La flemme, un outil très puissant, c'est ça, c'est qu'en repoussant, finalement, ça se construit quelque part dans notre tête, et puis quand on est prêt à le faire, on le fait. C'est
0: oui.
2: ça, Grégory Zegar.
0: Oui, tout à fait. Il y a les moments, par exemple, quand on est sous la douche, finalement, où on rêvasse, on pense à rien, puis tout d'un coup, pouf, il y a une idée qui nous vient à l'esprit, qui nous permet aussi d'avancer sur un projet, finalement.
1: Mais il y a peut-être aussi quelque chose, ça rejoint ce témoignage, d'une certaine manière, oser traverser la flemme, se sentir coupable aussi de ne rien faire et peut-être accepter que par moment on doit être improductif. Traverser ça, sans se dire « je dois faire mille milliards de trucs », ça permet justement de se relancer avec motivation plus tard, mais il faut oser, en guillemets, se poser. Et c'est pas toujours très bien accepté aujourd'hui de dire stop et de se reclure un tout petit peu, Julie Bourru.
5: Ouais, tout à fait. Après... Je suis désolée, j'étais pas concentrée. L'histoire de, j'étais en train d'écrire par rapport à toutes ces applications là, toutes les technologies qui répondent aussi à ces histoires de flemme et comment aujourd'hui elles aident suppléer notre motivation. Aujourd'hui, alors moi je les découvre aussi actuellement et ça rejoint peut-être le propos hors sujet que disait l'auditeur avant, que oui on part un peu dans la dépression tout ça, mais en vrai c'est la technologie aussi qui répond à tous cette productivité, elle nous rend plus productive et moi en tant qu'ergo je peux aller chercher ces technologies comme solution pour lutter contre la flemme et d'autres phénomènes également, je pense.
1: Donc voilà. D'une certaine manière, les outils, par exemple des applications qui nous aident à régler, à faire des listes, par exemple,
5: absolument.
1: Ça peut être très pratique dans le cadre d'un suivi en ergothérapie.
5: Absolument.
1: C'est ce que vous dites.
5: Ouais.
2: Après, il y a l'acceptation des autres, parce que Giovanna de Lausanne nous a écrit, enfin non, elle a téléphoné au 0800 108 208, mais elle a raconté à nos standardistes qu'elle souffre de maladies rhumatismales. Elle dit, j'ai travaillé comme assistante socio-éducative. La seule façon pour moi de pouvoir travailler l'après-midi, c'était de prendre 30 minutes de repos. C'était vraiment indispensable, mais on me traitait de fainéante, donc je devais toujours inventer des excuses pour le faire. Pour elle, ça fonctionnait, c'était 30 minutes qui n'étaient sans doute pas volées, qui lui permettaient de bien fonctionner, mais c'était mal vu, Grégory Zeka.
0: Bah effectivement, parce qu'au fond, on s'arrête, il y a ce côté culpabilisation aussi des autres, parce que on ne fait plus, on a besoin d'un temps de repos, alors que c'est essentiel et nécessaire. Surtout si aussi on a envie de contribuer à la vie sociale, avoir du sens pour soi dans l'activité, il y a quelque chose à préserver. Mais c'est vrai que, suivant où, c'est très mal vu, en fait.
1: En préparation de cette émission, j'en parle avec vous, Julie Bourru, je crois, c'est-à-dire que certaines fois, les gens préfèrent inventer des prétextes, par exemple, lorsque on doit faire une visio de groupe et puis qu'on doit prendre la parole juste 5 minutes, et ben ça permet à plein de gens de faire des mails qu'ils n'ont pas eu le temps de faire pendant la semaine, et puis hop, mais d'une certaine manière, on fait comme si on était là, oui, et puis d'une autre manière, on utilise ces moments de séance agendé, planifié pour pouvoir faire d'autres tâches. Alors d'une certaine manière, la flemme devient aussi un moteur dans ces moments-là, Julie Bourru.
5: Oui, totalement. Je pense que ça peut nous rendre très très créatifs de lutter contre cette flemme. Et effectivement, d'un coup, on va se retrouver à faire 4 tâches probablement qu'on n'aurait pas fait sur la semaine en à peine 1 heure, parce que c'est un temps mort, parce que c'est un temps qui n'est pas intéressant. Qui va se passer. Et sur ce temps-là, on le voit dans le train notamment, les gens sont beaucoup sur leur téléphone à répondre à des mails sans doute, à faire des choses qu'ils font pas habituellement chez eux. Voilà, tous ces temps qui ont l'air perdus, je pense, sont aussi des temps qui permettent de faire toutes ces tâches dont on n'a pas vraiment envie le reste du temps.
2: Il reste en tout cas, en parlant de temps, 10 minutes pour appeler le 0800 108 208. On prendra vos dernières questions juste après Bernard Lavillier sur la flemme aujourd'hui.

0: Bernard Lavillier, c'était l'or des fous à 9h54 suite F1 de notre guichet sur la flemme. On a reçu beaucoup de messages, Pauline.
1: Oui, Béatrice nous pose la question, quand vous dites qu'il faut se faire accompagner dans certains cas, concrètement, on s'adresse à qui? Alors Grégory Tseka, est-ce que vous pouvez nous faire une petite liste vraiment très claire de quand est-ce que la flemme est une problématique où il faut se faire accompagner?
2: Bah, quand elle est associée justement à d'autres éléments, comme un manque de plaisir au quotidien, une fatigue chronique malgré au fond le fait de dormir la nuit par exemple, de la tristesse, un sentiment de vide intérieur, enfin quand il y a une constellation. Alors des fois ça vaut aussi la peine d'aller faire un check-up hein, parce que parfois on a la flemme parce que on a un taux de fer trop bas par exemple, enfin où il y a une problématique somatique quand même à régler hein, donc ça c'est aussi important.
0: Donc aller chez son généraliste, c'est une porte d'entrée
2: voilà,
0: tout à fait
2: par exemple,
0: possible.
2: Ouais, le généraliste c'est un des interlocuteurs de première ligne finalement. Ensuite après bien voilà, on peut aussi débuter une psychothérapie ou alors aller chez le psychiatre qui va orienter justement chez l'ergothérapeute pour travailler des questions de motivation aussi au quotidien. Mais c'est vrai que le médecin généraliste c'est un intervenant de première ligne souvent. Donc
1: Une auditrice nous fait part d'un témoignage, la flemme ou ne rien faire est parfois un moment obligatoire pour mettre le cerveau sur pause lorsqu'on crée, et dans mon cas que l'on écrit beaucoup. Voilà pour ce témoignage de cette auditrice. Élise nous fait part de son témoignage aussi. Elle nous dit « Ce principe de procrastination ou de fainéantisme m'agace un peu. Je procrastine beaucoup, pas par flemme, mais tous les jours. J'ai beaucoup d'endroits où je me dis que je dois aller mettre de l'ordre, mais je suis sollicitée pour d'autres choses. J'ai 79 ans, beaucoup de petits-enfants, des animaux, un grand jardin, le ménage, je ne chôme pas, mes chaises longues ne s'usent pas sous mon postérieur. »
0: Voilà, qui est dit 0800 108 208. On accueille Francine de Sorvilliers dans le Jura bernois. Bonjour Francine.
3: Mais bonjour, merci pour votre émission, très intéressante comme toujours.
0: Merci.
3: Je pensais que la flemme, c'était aussi quelque chose qui était lié de toute façon à tous les êtres vivants, tous les animaux, nous en sommes, et qui nous fait faire des choses de la meilleure façon, c'est-à-dire de la façon la plus rapide. Je pense donc que la flemme peut être aussi à l'origine de beaucoup d'innovations technologiques, parce qu'on n'a pas envie de les faire, et donc on va chercher le meilleur moyen pour le faire le plus rapidement, pour en être débarrassé. Donc voilà, c'est peut-être une vision plus positive de la flemme qui est, je pense, normale. En fait, ça doit être dans notre système de vie normal.
0: Mmh.
3: Voilà.
0: Merci Francine. Et c'est peut-être un très gros flemmard qui a inventé l'ascenseur, allez savoir, Julie Bourru.
4: Oui, probablement. Je trouve que l'illustration, elle est forte aussi au niveau de la cuisine. On voit bien tous ces robots émerger où aujourd'hui on appuie sur un bouton et que ça nous permet de faire des choses, des tâches complexes. Disons que pour des personnes qui perdent en autonomie, ça permet de quand même maintenir un quotidien, cette réponse innovante, de pouvoir appuyer sur un bouton pour pétrir son pain, alors que on n'a plus la force, on vieillit, on est fatigué, on a la flemme. Disons que toute cette technologie répond à ces besoins-là également. Donc moi je suis assez pour, dans la mesure où ça, on garde le sens quoi. Si on mange le pain tous ensemble et accompagné, ça a beaucoup plus de sens que si je fais mon pain toute seule et je le mange pas.
1: Alors Catherine via Signal nous pose une question. Elle dit, j'entends les notions de pression sociale, de paralysie, de TDAH, etc. Mais que répondre à mon fils de 6 ans quand je lui demande de s'habiller ou de se brosser les dents et qu'il me répond flemme? Grégory Tseka, vous avez une réponse?
2: C'est un problème que je connais bien avec mon fils aussi, donc du coup, c'est pas toujours simple, mais de renvoyer aussi à l'enfant, on peut comprendre que de s'habiller, c'est pas le plus chouette, quoi. Mais aussi de préciser que ça peut être une étape par rapport à quelque chose de chouette ensuite. Hein,
1: rappeler le sens global, c'est ça que vous dites.
2: Oui, exactement. Mais de quittancer aussi, de dire à l'enfant, effectivement, des fois, on n'a pas envie. Puis,
1: il faut quand même y aller.
2: Puis ça n'a pas l'air d'être très, très intéressant pour toi de t'habiller finalement. Donc,
0: Et on retient que c'est la même chose pour nous les adultes aussi, finalement, c'est ce raisonnement qu'il faut faire. Merci beaucoup Grégory Zeka, on terminera sur ce dernier conseil. Vous êtes, je rappelle, psychologue, spécialiste en psychothérapie à Lausanne. Et merci à vous Julie Bourru, ergothérapeute, merci. Directrice du centre d'ergothérapie à l'Arcade 84 du côté de Genève. Une très belle journée à tous les deux.
4: Merci.
0: Et c'est ainsi que se termine On en parle. Merci également à Cyrielle Terre en régie, Laura Carrère, Delphine Sage et Audrey Zano au standard téléphonique. Et puis demain, on va parler de nos droits quand on est à l'assurance invalidité.
5: On en parle, Yves Alain Cornu.
0: Bonjour Bastien Confineau.
6: Bonjour Yves Alain.
0: Vous arrivez pour CQFD dans quelques minutes.
6: On va parler du vocabulaire en science, un vocabulaire qui est toujours très précis, mais il y a quelques couacs entre le vocabulaire scientifique et le langage courant. On voit ça dans quelques instants.
0: Ce sera juste après les infos de 10h.

Alors apparemment, petit problème avec les infos, je crois que nous ne les avons pas. On va écouter un peu de musique et suivre le cours de la matinée avec CQFD. Et puis le prochain rendez-vous de l'actualité, ce sera bien sûr à 11h.

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0: Bonjour à toutes et à tous, c'est ravi de vous retrouver pour une nouvelle semaine de science et de santé. Nous commencerons aujourd'hui avec le LSD qui aurait cette capacité incroyable d'améliorer de 33% nos capacités d'apprentissage. En tout cas quand il s'agit de mouvements comme jouer du piano ou faire du tennis. On recevra le co-auteur de cette étude dans un instant. Une fois n'est pas coutume dans ces QFT, Sarah Dirène, vous allez nous parler d'une série TV. Bonjour.
1: Bonjour Bastien Confino. Oui, une série TV suisse coproduite par la RTS. Toxique, une série incroyable parce que c'est une vraie enquête scientifique et nous allons parler évidemment de science, de toxicité et un peu d'eau du Léman.
0: Ensuite, on parlera de poids, de l'étoile du berger, de chaleur et de température, mais aussi de migraines avec vous, Capucine Mort. Bonjour.
2: Bonjour. Et oui, plein de sujets qui ont un point commun, d'être malmenés par notre langage courant. Je vous propose de découvrir la science derrière ces choses que l'on dit au quotidien.
0: L'apprentissage sous LSD, la série toxique et les abus de langage en science, c'est le programme du jour. Soyez les bienvenus.
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0: Utiliser le LSD pour améliorer les apprentissages. Une étude publiée la semaine dernière dans la revue Neuropsychopharmacologie montre qu'une dose de LSD pourrait améliorer la consolidation de l'apprentissage de gestes moteurs. Cette étude a été menée sur 43 personnes en comparant le LSD avec un placebo. Et les résultats sont assez clairs. L'apprentissage est meilleur à hauteur de 33% avec le LSD par rapport au placebo. Bonjour Grégoire Asler.
4: Bonjour.
0: Vous êtes psychiatre, psychothérapeute et neuroscientifique à l'université de Fribourg, co-auteur de cette étude. Alors avant d'entrer dans le vif du sujet, est-ce que vous pouvez nous rappeler ce qu'est le LSD et comment est-ce qu'il agit sur le cerveau ?
4: Oui, le LSD, c'est une substance psychédélique très puissante. Il agit surtout sur la sérotonine, plus précisément le récepteur de sérotonine du A. Et pendant quelques heures, il change la perception, les émotions et la façon dont les réseaux du cerveau communiquent entre eux.
0: Concrètement, donc, qu'est-ce qu'on ressent quand on prend du LSD ? C'est un bien-être particulier ?
4: Ouais, peut-être des couleurs, des visions, des structures, par exemple, c'est assez étonnant. Et, ouais. Mais aussi les émotions, les gens sont plus émotionnels, par exemple. Ou, ouais.
0: Vous dites les gens, vous qui travaillez avec du LSD, vous avez essayé ?
4: Oh, c'est pas possible. C'est interdit.
0: Voilà. Ça, faut le rappeler. Hein. Le LSD, c'est une drogue interdite en Suisse, c'est juste ?
4: Oui, c'est interdit. Et on peut l'utiliser seulement dans un cadre très strict, par exemple pour la recherche, mais aussi avec une autorisation spéciale pour certains traitements. Mais pour les chercheurs, c'est interdit de prendre l'LSD.
0: Voilà, pour les chercheurs, pas, mais pour les patients des chercheurs, pour faire des expériences, on a le droit. Alors, on va revenir justement à cette expérience, à votre étude. Vous avez choisi d'étudier spécifiquement l'apprentissage de gestes moteurs plutôt que d'autres formes d'apprentissage. Pourquoi que les gestes moteurs ?
4: D'abord parce qu'on peut le mesurer facilement et de façon objective et on n'a pas trop des effets placebo. Et surtout parce que c'est essentiel en neuroéducation, par exemple après un AVC.
0: Alors quand on parle de gestes moteurs, on parle de quoi exactement ?
4: Oui, si c'est une séquence, comme on joue un piano, une petite mélodie et on essaie de faire par cœur et après 10 minutes, 20 minutes, on essaye de jouer cette séquence. Okay. Ce n'est pas avec la musique, mais c'est comparable.
0: Alors, expliquez-nous, comment est-ce que vous avez mené cette expérience donc auprès de 43 participantes et participants ?
4: Oui, nous avons fait une étude randomisée en double aveugle avec placebo, c'est le standard. Chaque participant a reçu une fois 100 mg de LSD et une fois un placebo, avec plus de 4 semaines entre les deux. Et le lendemain, nous leur avons demandé d'apprendre une séquence de mouvements avec les doigts, nous avons parlé, ouais.
0: D'accord. Donc en fait, ils prennent la dose. 24 heures plus tard, vous leur demandez d'apprendre par exemple un petit morceau de piano. Et puis ensuite, vous regardez dans les minutes qui suivent si le morceau a bien été appris ou pas. Enfin, ça se passe comment ?
4: Exactement. Après l'entraînement, tout le monde s'est amélioré. C'est clair, si on joue le piano, c'est une amélioration. Mais avec le LST, après 8 minutes de pause, après le LST, nous avons vu une différence. Avec le LST, les participants vont gagner environ un tiers de vitesse en plus. Ouais, c'était assez étonnant qu'on a vu cette différence, ça c'est clair.
0: J'ai pas bien compris. Donc en fait, on prend le LSD, on attend 24 heures. Au bout de 24 heures, vous apprenez un morceau de piano et 8 minutes après ou 80 minutes ?
4: 80 minutes
0: 80
4: après,
0: minutes après, voilà, ouais, vous vous apercevez que ceux qui avaient pris le LSD la veille avaient 30% de qualité d'apprentissage en plus. Ils apprenaient mieux. D'accord. Et ça veut dire que le LSD n'améliore pas les performances pendant l'apprentissage lui-même ou juste après. Il faut attendre ces 80 minutes pour en voir les effets.
4: Oui, il faut attendre. Ici, notre idée, c'est que le LSD rend le cerveau un peu plus plastique pendant un certain temps et ça l'aiderait à stabiliser les nouvelles connexions. Oui, c'est exactement, on s'appelle aussi la consolidation. On apprend quelque chose et après, c'est consolidation. Ça veut dire qu'on a appris ça pour long terme.
0: Okay.
4: Exactement, et on a une influence positive sur cette phase de consolidation.
0: Alors, vous l'avez mesuré 80 minutes après, mais est-ce que, justement, vous l'avez mesuré à très long terme aussi, à un mois, deux mois, une année après ?
4: Pas avec ce expériment, parce que normalement, on oublie ça, ouais.
0: D'accord.
4: On n'a pas fait ça, ouais.
0: Okay.
4: C'est aussi le problème que les deux groupes ont eu le LSD et le placebo, comme ça, c'est difficile de faire la recherche à long terme. Nous avons une nouvelle étude qu'on fait ça, mais les gens sont partagés, les uns seulement prennent le LSD et l'autre seulement placebo, comme ça, on peut faire la recherche à long terme.
0: Alors, vous avez proposé du LSD ou du placebo, vous nous l'avez dit à plusieurs reprises, sauf que j'imagine que les participantes et participants se rendent très très vite compte s'ils ont eu du LSD ou du placebo parce qu'ils vivent pas la même expérience. Donc comme vous faites après l'apprentissage 24 heures plus tard, ils savent très bien ce qu'ils ont reçu la veille. Donc le placebo n'a aucun sens, mais vous allez sans doute me contredire.
4: Oui, c'est une vraie limite. Tous les participants ont reconnu quand ils avaient pris le LSD. Leurs attentes peuvent donc influencer le résultat, surtout dans les questionnaires. Mais on pense sur ces expériments de hausse d'EEG, de électrophysiologique, ou aussi ce séquence motorique, on a moins des effets placebo. Mais c'est pas exclu, c'est possible.
0: Ok, mais l'étude reste quand même valable parce que on peut pas vraiment tricher sur la rapidité de cet apprentissage, c'est ça ?
4: Ouais, on pense, ouais, exactement. C'est difficile à dire, c'est assez physiologique. Certainement, c'est pas fait placebo assez simple qu'on dit, j'ai eu l'LSD maintenant. Je donne des réponses positives ou des choses comme ça.
0: Oui, et puis donc on part du principe que c'est valable. Vous avez constaté autre chose, donc bien sûr rapidité d'apprentissage qui est un petit peu meilleure, enfin 30% meilleure avec le LSD. Vous avez aussi constaté une diminution du stress une semaine après la prise. Comment est-ce qu'on interprète ce résultat?
4: Oui, pour moi, c'est un résultat très intéressant. Il va dans le même sens qu'on voit en clinique. Les psychédéliques ont un effet antidépresseur pour beaucoup de patients et on peut imaginer que la gestion du stress joue un rôle dans cet effet. Si les gens gèrent mieux le stress, ça peut aussi aider à sortir d'une dépression. Comme ça, c'est intéressant de comprendre les effets dont les patients dépressifs.
0: À vous entendre, on se dit mais c'est génial le LSD, pourquoi est-ce que tout le monde n'en prend pas ? Il y a des effets secondaires aussi à tout ça.
4: Ouais,
0: c'est une drogue.
4: Il faut sélectionner les patients et Ouais, ça peut provoquer les psychoses, même les dépressions, la nausée, les maux de tête. Ouais, c'est une thérapie assez difficile, seulement avec cette sélection très stricte, avec beaucoup des thérapeutes expérimentés, on peut rendre ce traitement vraiment d'une manière safe.
0: C'est ça, il faut qu'il y ait un suivi médical extrêmement strict et très encadré autour de cette prise de LSD. Est-ce que ces résultats, notamment d'apprentissage de gestes moteurs, pourraient avoir des applications en neuro-rééducation? Je pense par exemple à quelqu'un qui aurait fait un AVC, qui a perdu un certain nombre de capacités à faire certains gestes. Est-ce que le LSD pourrait lui permettre de réapprendre ces gestes de manière plus efficace?
4: Oui, c'est possible. La rééducation après un AVC, c'est beaucoup d'apprentissage moteur et de plasticité. Mais nous avons étudié seulement des personnes jeunes et en bonne santé maintenant, pas des patients. Maintenant, nous avons étudié une étude avec les gens âgés, parce que beaucoup des gens avec leur AVC sont âgés. Oui, il faut maintenant des études cliniques finalement avant de parler vraiment d'un traitement. Maintenant, c'est vraiment plutôt une donnée physiologique, on s'appelle, ouais, mécanistique.
0: Là, vous avez fait cette étude avec le LSD. Est-ce que l'idée est de tester peut-être aussi d'autres drogues, je ne sais pas, des champignons hallucinogènes ou des choses comme ça, pour voir si les effets seraient identiques, ou c'est vraiment quelque chose que vous savez être très spécifique au LSD?
4: Oui, nous sommes intéressés à les laisser parce qu'en Suisse, ça a une réputation positive. Aux États-Unis, c'est presque impossible de faire la recherche sur les laisser. Mais nous faisons une planification d'une étude du MDMA, ouais, parce que ça, c'est une autre chose pour la thérapie. Mais je pense que les psilocybines, les LSD sont assez similaires, mais l'MDMA, l'ecstasy est différent et comme ça. Ouais, nous avons des idées de faire recherche avec MDMA et neuroplasticité, mais pour ça, il faut d'argent. Je fais une application à la Fondation Suisse des Sciences.
0: C'est plus difficile de trouver de l'argent quand on fait de la recherche avec des drogues qu'avec des molécules qui sont peut-être plus communes et plus classiques.
4: Ouais, c'est difficile à dire, pas généralement, ouais, mais c'était difficile, mais il y a aussi quelquefois des fondations privées qui donnent de l'argent. Ouais, on peut pas dire en général, mais c'est de plus en plus difficile de trouver de l'argent. Ouais, parce qu'il y a plus en plus de groupes de recherche. En même temps, on réduit politiquement les finances du Fondation Nation Suisse. Ça, c'est vraiment le problème, pas vraiment les psychédéliques. Non, c'est assez neutre. Non, c'est possible. Faire la recherche de psychédélique.
0: De trouver de l'argent pour la science, ça, c'est pas neutre. Et c'est beaucoup de chercheurs et chercheuses que l'on reçoit nous disent systématiquement comme c'est difficile. Merci beaucoup, Grégoire Asler, d'avoir été avec nous ce matin. Je rappelle que vous êtes psychiatre, psychothérapeute et neuroscientifique à l'université de Fribourg et je vous souhaite une excellente journée.
4: Merci beaucoup, par avance.
0: Merci. Sarah Diren, dans un instant, Toxique.
1: La nouvelle série coproduite par la RTS, on y parle de toxicité du Léman.

0: était avec toi, c'était Adèle Castillon. Focus maintenant sur Toxic. Toxic, c'est la nouvelle série de Stéphanie Chua et Véronique Raymond, coproduite par la RTS. Alors, entre thriller écologique, enquête scientifique et drame familial, cette fiction est à voir dès maintenant sur Play RTS et dès dimanche sur RTS. Sarah Dirène, vous nous faites le pitch?
1: Une mystérieuse contamination frappe les eaux du Léman. Du jour au lendemain, l'eau devient impropre à la consommation et à la baignade. Enfin, baignade interdite. Une toxicologue obstinée, interprétée par Ophélia Kolb, tente d'identifier cet agent pathogène. Son mari, lui, Grégory Montel, inspecteur de police, enquête sur la piste de multinationales potentiellement responsables du désastre. Leur vie privée bouleversée par un parcours de procréation assistée. Et puis, au même moment, un autre couple voit sa fille disparaître le même jour de la contamination. Voilà, en gros, l'intrigue qui se déroule sur 6 épisodes. Sa force est vraiment de mêler à la fois suspense, drame humain et enjeux environnementaux.
0: Alors ça fait envie comme ça, mais pourquoi dans CQFD ?
1: Eh ben pour la qualité du volet scientifique, à la fois exigeant et crédible, c'est vraiment ce qui m'a particulièrement marqué. La série montre en effet le travail méthodique mené dans les laboratoires de médecine légale, mais aussi les tensions entre l'urgence de la crise, la pression pour obtenir des résultats immédiats et vraiment la réalité d'une science qui n'avance jamais dans la précipitation. Bref, avant d'accueillir nos invités, je vous propose un tout petit florilège axé évidemment sur l'enquête scientifique.
2: Aujourd'hui, la ville de Lausanne est en état de choc. Une contamination d'origine inconnue s'est produite à la plage de Vidy hier après-midi. Plus d'une centaine de personnes ont été affectées et au moins 30 d'entre elles sont dans un état grave, parfois entre la vie et la mort.
3: Une jeune fille est morte et on sait rien.
4: Alors, pour les urticaires, on teste l'hydroxyzine, la cétirizine. Mais jusqu'ici, rien de miraculeux.
3: Il faut faire un angio CT post-mortem pour investiguer son système vasculaire.
5: On a 3 virus signalés, mais tous différents du nôtre. Des virus à ARN monocaténaire.
3: Les résultats de l'autopsie sont pas clairs. Il n'y a ni hémorragie gastro-intestinale, ni nécrose du foie, de la rate ou des reins.
6: Et donc, vous voudriez savoir si nos mini-crevettes apprécient le rhodophyta?
7: Ça serait vraiment très intéressant.
8: On n'a pas des cyanobactéries ou alors des cyanures alcalins,
9: des métaux lourds,
10: des biphases aussi.
11: Pereiro, Biolay, vous me sortez tous les dossiers des cas sensibles sur les 5 dernières années. Activistes, anarchistes, extrémistes.
12: Et les multinationales, les pharma ?
13: L'agroalimentaire et toutes les saloperies qui déversent dans le lac.
14: Mais c'est quoi ça ?
15: Ça ressemble à rien. C'est 8 fois plus gros que le virus de la grippe.
16: On lance un appel à l'international, tout de suite.
0: Que de mystère. Nous aurons le plaisir d'accueillir les deux scénaristes et réalisatrices de Toxic. Véronique Raymond, bonjour.
17: Bonjour.
0: Et Stéphanie Chua, bonjour.
17: Bonjour.
0: On connaît alors votre travail commun, nourri par une très très longue complicité artistique et personnelle. Ici dans Toxic, l'eau, le Léman en l'occurrence, semble être au cœur de l'intrigue, c'est ça l'idée ?
17: En effet, on s'est interrogé lorsqu'on a eu l'idée donc de Toxic il y a maintenant 10 ans sur qu'adviendrait-il dans un paysage tel que Lausanne, un paysage de carte postale avec le lac Léman, si ce paradis était tout à coup mis en danger en fait. Et tout est parti de là.
1: Oui, mais ce qui est intéressant, c'est que lors de la première, l'avant-première, Grégory Montel soulignait que la toxicité, finalement, dépasse largement la question de la contamination de l'eau. Stéphanie, je suis à vous confirmer.
17: Oui, en effet, c'est vrai qu'avec Véronique, tous nos projets partent toujours des personnages. Donc, toute cette contamination ne va pas être uniquement liée à l'eau, mais également dans les relations entre les gens, qui déjà ne sont peut-être pas au beau fixe au début de la série, mais qui, dans cette situation de crise, vont effectivement connaître quelques extrêmes, quelques pics et quelques vertiges.
1: Oui, c'est-à-dire que l'intime est vraiment au cœur aussi de l'enquête scientifique ou policière.
17: Oui, en effet, que ce soit au travers de Grégory Montel, Ophélia Kolb ou de Felipe Castro et Camille Figuereo qui jouent l'autre couple, on a tout un florilège d'émotions en tout genre en fait.
0: Alors à vos côtés, Marc Augsburger, bonjour.
18: Bonjour.
0: Vous avez participé à l'aventure comme consultant scientifique, parce que vous êtes responsable de l'unité de toxicologie du Centre Universitaire Roman de Médecine Légale, ce qu'on appelle le CURM. Et d'ailleurs, c'est un lieu emblématique de la série, ce CURM. C'est une fierté pour vous ou c'est un peu envahissant d'avoir l'équipe de tournage dans les pattes là ?
18: Alors non, une grande fierté. Et puis moi qui aime beaucoup le cinéma, ça m'a permis de voir une facette que je ne connaissais pas. Et alors ça n'a pas été envahissant dans le sens où ça n'a pas été tourné en fait dans les locaux. Et je félicite tous ceux qui ont œuvré pour faire croire que c'était nos locaux, parce que c'est à s'y méprendre. Donc on
0: c'est inspiré de vos locaux.
18: C'est inspiré de nos locaux. Je me suis senti chez moi.
1: Oui, alors vous avez enlevé, hein, les filles, hein, vous avez enlevé le R du Kurml dans les logos. Et on vous voit même à l'affiche, enfin on vous entend et on vous voit. Donc
18: alors oui, c'est une grande première. Ah oui. J'avais jamais encore joué un rôle d'acteur, donc effectivement, c'est une première.
0: Pour définir un petit peu ce qu'est le Kurm, quel est le mandat de cette unité de toxicologie? Parce que quand on entend médecine légale, bon, on pense souvent aux séries policières avec des corps peut-être à analyser, à autopsier. Mais concrètement, vous faites quoi au quotidien en termes de toxicologie?
18: Alors c'est juste quand on parle de médecine légale, on a toujours l'impression que c'est la salle d'autopsie au fond à gauche, etc. Mais en réalité, la médecine légale s'occupe dans beaucoup de cas de personnes tout à fait vivantes. Et de notre côté, en toxicologie, en gros, on pourrait résumer en fait notre activité au quotidien, c'est d'analyser toutes sortes d'échantillons. La plupart du temps, c'est biologique, donc d'origine humaine, mais ça peut aussi être d'origine animale. Ou alors, des fois, c'est des poudres, des liquides. Et l'objectif, c'est de trouver dans ces échantillons, est-ce qu'il y a une substance qui peut expliquer, une substance qui a eu un effet toxique, qui peut expliquer une situation. Donc ça peut être un décès, ça peut être un problème de perte de capacité à conduire un véhicule, ça peut être toute la problématique de la soumission chimique, ça peut être simplement un problème d'intoxication au sens large. Et en fait, nous, on ne sait pas vraiment ce qu'on doit rechercher, donc c'est toujours très large.
0: Des empoisonnements volontaires, ça existe encore?
18: Oui.
0: Vous n'en direz pas plus.
1: Bah non, il va nous donner la recette. Non. Mais Véronique Raymond, on voit cette année 2026 bat tous les records. Hein, et je reste juste sur le lac Léman. Cyanobactéries, mousse, énormément de nouvelles interactions parce qu'il a fait très très chaud. Et vous le disiez, lorsque il y a 10 ans, vous avez écrit le scénario, vous avez commencé à écrire ce scénario. Est-ce que vous pensiez que ça allait aller aussi loin?
7: Sincèrement, non. Pas aussi vite, ni aussi loin. Et au fil de l'écriture et au fil des ans, on se disait, mais la RTS va nous dire stop, on arrête, là ça devient trop anxiogène, votre série. Et durant la crise Covid, où on a eu tous une espèce de pause un peu étrange, là on a vraiment mis les bouchées doubles pour terminer l'écriture de la première version des scénarios, qui était beaucoup plus longue en réalité. Et là on s'est dit, là ils vont nous dire stop. En plus avec le Covid, les gens avaient envie d'histoires qui font du bien, feel good, familial, sympa, comédie, nous on est là avec notre drame qui flirte avec le thriller. Et non, au contraire, la RTS nous a soutenus en disant non, c'est vraiment très intéressant. Et il y a justement toute cette partie intime de personnages touchés de près par cette chose qui les dépasse et comment on affronte ensemble quelque chose qui nous dépasse, et c'est d'actualité. Et ça l'est effectivement d'autant plus cet été, un été particulièrement terrible au niveau climatique, qui effectivement met en lumière la vulnérabilité de l'écosystème. Et oui, donc en fait, ça tombe. C'est horrible de le dire comme ça. Ça tombe bien. C'est affreux de dire ça.
1: C'est affreux. Hein. Mais en fait, une des forces, et je l'ai dit, de Toxique, Véronique Raymond, c'est la crédibilité de son enquête scientifique. Alors, vous êtes ni biologiste ni toxicologue. Comment vous avez fait pour construire ce scénario? Il y a des sources d'inspiration.
7: Alors là, ça c'est le sujet épineux. Donc, je ne suis absolument pas scientifique. J'ai, on peut dire même une aversion pour tout ce qui est de l'ordre des mathématiques, de la chimie et de la physique. Donc, c'est une sorte de cauchemar récurrent qui revient dans mes nuits. Et là, quelle idée, mais je ne sais pas pourquoi, de donner à notre personnage principal la profession donc de toxicologue, qui a fait une formation de biologiste à la base et qui devient toxicologue et qui est donc qui travaille au centre universitaire de médecine légale. On a enlevé effectivement le R roman pour, comment dire, élargir peut-être un peu la zone. Mais oui, ça devient alors une grande recherche. J'ai regardé nos premiers échanges avec Monsieur Augsburger, qui date de 2017, sur des algues, sur les myriophiles, sur ces plantes aquatiques qui peuvent abriter potentiellement des bactéries, virus, plus ou moins agressifs. Et c'est là qu'a commencé en fait notre discussion. On a aussi parlé de la ricine, qui peut être totalement inoffensif, mais à haute dose peut se révéler extrêmement nocif. Donc toutes ces choses, on les a déjà effleurées avec Monsieur Augsburger en 2017.
1: Mais c'est intéressant parce que vous dites les algues, mais en même temps, vous êtes rigoureuse dans le film, enfin dans la série, vous êtes rigoureuse au niveau des termes, vous parlez de potamont, d'élodée, et vous dites les élodées, ça n'a rien à faire là, parce que ce sont des plantes invasives qui arrivent avec des aquariums. C'est-à-dire qu'il fallait aller chercher ces informations.
7: Oui, merci Google, merci Wikipédia, et merci tous les conseillers scientifiques.
17: D'ailleurs, on a également fait appel à Didier Trenot, qui est virologue, et donc la construction, je dirais, du fil rouge et de la finalité de l'intrigue, il y a aussi eu Monsieur Trenot, mais nous n'en dirons pas plus.
1: Non, il est très présent aussi pendant le Covid, Didier Trenot. Vous avez même été du côté du Valais, du Bois de Finge, pour filmer une expérimentation unique au monde, hein, d'assèchement de l'air avec un dispositif. On sort du cadre du Léman directement. Pourquoi cette envie?
17: Parce que je crois qu'on a eu besoin d'espoir. Et que cette recherche est quand même assez extraordinaire puisqu'elle vise à comprendre comment les arbres réagissent à la sécheresse du sol, mais aussi à la sécheresse de l'air, et comment on peut, en trouvant de nouvelles espèces, peut-être réussir à trouver des espèces résistantes à ce qui est en train de se passer. Et donc, c'est vrai que la deuxième partie de la série amène un personnage qui va amener une sorte de contrepoids qui n'est pas lié directement à l'intrigue du Léman, mais qui amène quelque chose au niveau des personnages et de la force, une force positive afin d'être dans quelque chose d'un peu optimiste à un certain endroit.
0: Marc Hochberger, vous aviez, vous, la responsabilité de traquer les erreurs scientifiques. Alors, quand on parle de toxicologie dans une telle fiction, comment est-ce que vous vous y êtes pris pour ne pas transformer tous les dialogues qui étaient déjà écrits, j'imagine?
18: Alors non, effectivement, quand j'ai reçu les dialogues, je crois pas que j'ai corrigé beaucoup de choses, j'ai plutôt validé, en fait, beaucoup de choses. On a eu beaucoup de discussions. C'est vrai que pour moi, c'était essentiellement de repérer qu'il y ait pas d'incohérence globale. Après, ça reste une fiction, donc il faut qu'on imagine un petit peu. Même des choses scientifiques, on peut les imaginer même si on les connaît pas. Si elles n'existent pas, c'est peut-être parce qu'on les connaît pas. Donc il faut laisser une fiction, mais qu'elle soit cohérente du point de vue scientifique. Et c'est très large, en fait, dans la toxicologie, parce que quelque part, comme vous savez, toute substance est potentiellement toxique. On peut facilement les introduire dans des scénarios qu'on veut construire.
0: Tout est une question de dosage. On va écouter un deuxième petit extrait.
9: Alors, il paraît que tu nous as trouvé un vilain poison.
3: Ouais, peut-être. J'agis par élimination. Je me demande si c'est pas lié à la canicule. J'ai répertorié toutes les maladies et infections liées à la contamination par l'eau.
9: J'ai bien réfléchi, Catherine, et je crois qu'on doit investiguer la piste des amalgames de micropolluants.
10: L'effet cocktail?
9: Parce qu'on en sait peu sur l'impact des déchets toxiques amalgamés.
3: Quoi, l'effet cocktail? Quel rapport?

0: Et en fait, la vision par l'aspect justement médico-légal, c'est-à-dire que tout d'un coup, il y aurait des décès, des intoxications sévères, et nous, on travaillerait plutôt sur les échantillons biologiques. Mais comme toute intoxication, c'est intéressant de connaître la source pour arrêter l'écoulement, pour fermer le robinet, et puis en général, ça nous permet de résoudre beaucoup de problèmes. Donc là, de toute façon, il y aurait quelque chose de collaboratif avec d'autres experts en écotoxicologie, en analyse des eaux, etc. Donc c'est rarement un travail seul dans ce genre de circonstances.
1: Et avec les politiques ?
0: Alors évidemment, avec le politique, avec toute la chaîne en fait qui va amener à cela. Mais c'est pas forcément une fiction, hein, parce que je vous rappelle qu'il y a déjà eu des contaminations énormes du Léman avec du mercure, avec des phosphates et autres. Donc c'est malheureusement pas qu'une fiction. Et on peut aussi déjà parler peut-être au passé et au présent sur ces problèmes-là.
1: Mais est-ce que justement c'est possible de contaminer le Léman à l'ensemble de ces eaux, c'est-à-dire que on entend une contamination, c'est le cas de toxiques, hein, de cette série, on entend cette contamination sur un espace restreint, la plage de Vidy notamment, mais est-ce qu'à grande échelle c'est possible ?
0: Alors effectivement, sur les localisés, oui, hein, on peut avoir des émissions locales de pollution, etc. Sur l'ensemble du lac, c'est vrai que ce serait compliqué, mais quand je prenais l'exemple du mercure, ça a été l'ensemble du lac, mais par chaîne, hein, c'est-à-dire qu'à ce moment-là, ça rentre dans la chaîne alimentaire avec les micro-organismes qui vont être la nourriture des poissons, et c'est par un biais d'entrée dans la chaîne trophique qui va faire la contamination indirectement de l'eau, si on veut bien. Mais on peut pas tellement imaginer en fait le Léman comme un grand verre d'eau dans lequel on va mettre quelques grammes de toxines et puis tout d'un coup, voilà, ça devient très dangereux.
2: Alors, le Léman pourrait-il être contaminé au point de représenter un danger mortel pour sa population, la population qui vit autour ? On le saura après un peu de musique.

0: Vous l'avez sans doute reconnu, le célèbre Charlie Winston, Like a Hobo. Et suite maintenant de notre dossier consacré à la série Toxic, à découvrir donc dès maintenant sur le Play RTS et des dimanches sur RTS1, ce thriller écologique mêle enquête scientifique et drame humain sur fond de contamination des eaux du Léman. Nous sommes toujours en compagnie de Véronique Raymond et Stéphanie Chua, donc scénariste et réalisatrice de la série. Et puis à vos côtés, Marc Augsburger, responsable de l'unité de toxicologie du Centre universitaire roman de médecine légale. Vous avez été, Marc Augsburger, en quelque sorte la caution scientifique. Alors, écoutons un autre extrait et vous nous direz ensuite si cette hypothèse tient la route ou pas.
1: On a des résultats et j'aimerais votre avis. Page 4. Une trace de ricine. Assez légère, mais...
2: Dans le sang des deux femmes, la mère et la fille.
1: Oui. Mais bon, la ricine, on en trouve partout, hein. Dans les shampoings, les savons, les pommades.
2: Ouais, mais à haut dosage, elle est quand même 6000 fois plus toxique que le cyanure.
1: Inhalée, oui. Mais la ricine perd beaucoup en toxicité si elle est diluée. D'autant que là, on parle d'ingestion et non d'inhalation.
0: Véronique Raymond, vous l'avez tout à l'heure légèrement évoqué. C'est quoi la ricine? Moi, je connais l'huile de ricin, ça a un lien entre les deux?
3: Oui.
0: Marc Augsburger.
4: Absolument, ça a un lien, effectivement. Elle est bien connue, si je vous parle de l'affaire du parapluie bulgare, par exemple.
0: Donc parapluie bulgare, juste, c'était une petite aiguille au bout d'un parapluie,
4: voilà,
0: qui sortait et ça permettait de piquer.
4: Exactement, c'était un parapluie qui était transformé en seringue hypodermique géante avec une instillation en fait d'une microbille qui contenait de la ricine et qui est une toxine extrêmement puissante. Mais on a beaucoup d'utilisation de produits, mais dans lesquels il n'y a pas la ricine. Et nous, on va utiliser en fait un marqueur qui s'appelle la ricinine pour mettre en évidence. Après, on va voir si c'est vraiment la ricine ou si c'est un extrait. La ricinine, elle n'est pas toxique, mais la ricine est extrêmement toxique. Elle est même classée en fait comme arme biologique potentielle du fait de sa très grande toxicité.
5: Mmh. Véronique Raymond, Stéphanie Chua, votre série interroge également la responsabilité des industriels. Hein. Les eaux qu'ils rejettent sont traitées, bien sûr. On visite notamment une station d'épuration. Mais jusqu'où sont-ils autorisés à polluer? Il y a des quotas?
3: Alors, voilà, à nouveau, hein, c'est des recherches que j'ai faites de manière, comme n'importe qui. Ce qui fait que moi, j'en suis venue plus ou moins à 10 tonnes par année, mais je pense que ça a encore changé, quoi, de déchets toxiques à se répartir sur toutes les entreprises de la région. 10 tonnes de déchets toxiques qu'on peut déverser légalement, mais il faut les répartir sur toutes les multinationales de la région. Apparemment, c'est ça que j'avais trouvé comme chiffre, et c'est là-dessus qu'on s'est basé pour imaginer qu'une des entreprises apparemment n'a pas l'air de respecter ces quotas-là, et elle est bien au-delà. Mais il faut pas mal de recherches et d'investigations pour en arriver à comprendre que cette entreprise en question effectivement dépasse largement les quotas. Et pourquoi le fait-elle? Pourquoi est-elle autorisée à le faire? C'est toute l'histoire justement de la piste criminelle.
5: Et puis on va peut-être pas en parler, mais on oublie aussi le Rhône, Sibagégui, le mercure montait.
3: Alors justement, ça, ce qui nous a arrêté, c'est qu'on les protagonistes donc découvrent que l'intoxication, enfin cette contamination, n'a lieu qu'en région lausannoise. Elle touche une région bien spécifique. Et si elle était véhiculée par le Rhône, elle aurait touché l'ensemble du Léman. C'est la raison pour laquelle cette piste est directement écartée.
5: Mmh. On va pas divulgâcher.
3: Non.
5: Non, vraiment pas. Non, mais le Léman est déjà confronté à de nombreux micropolluants, microplastiques, pesticides, hein, substances industrielles, résidus de médicaments, y compris, alors là, il y a foison d'anti-diabétiques. Le lac, finalement, fait preuve d'une immense capacité de résilience. Mais j'ai envie de dire jusqu'à quel point. Et est-ce que ce serait pas le message aussi positif, hein, de votre série Toxique, la résilience avant tout?
3: La résilience, et surtout, on a beaucoup insisté sur du visuel, sur des images, sur la beauté de notre patrimoine finalement. Ce lac qui est là à nos pieds, dont on bénéficie, dont on boit l'eau, dont on consomme et dont on ne prend pas soin. En fait, nous ne prenons pas soin de notre habitat. Et c'est peut-être de façon visuelle et parfois même métaphorique qu'on essaye peut-être de sensibiliser les gens à la beauté de ce qui nous entoure. Et de se dire, et puis si on faisait quand même un tout petit effort pour protéger notre habitat.
0: Marc Augsburger, Le mot de la fin, le Léman, c'est un très grand lac alpin. Je crois que c'est 35 millions de piscines olympiques. C'est absolument gigantesque. Si je voulais volontairement contaminer ces eaux, c'est juste pour savoir. qu'est-ce que vous suggérez?
4: Rien. Je crois que c'est mieux. Il faut plutôt le préserver que de lui mettre quelque chose, parce que comme je disais, on l'a déjà abîmé à plusieurs reprises. Donc je pense qu'il n'y a pas besoin de. Et je ne veux pas vous donner une solution de toute façon.
0: Mais elle existerait.
4: Ouais, elle peut exister. Pas comme
0: ça a des volumes comme
4: pas
0: ça.
4: Comme une grande tasse de thé qu'on empoisonnerait, c'est pas arsenic et dentelle, mais différemment et indirectement et via en fait la perturbation de l'écosystème, oui.
5: Vous donnez du reste ce soir une conférence à Genève sur la toxicité, alors pas dans le Léman, mais l'intitulé de...
4: Alors c'est effectivement une question, on va discuter de savoir si les toxiques peuvent être l'arme pour commettre le crime parfait.
0: Un grand merci à tous les trois d'être passés nous voir dans ces QFD. Marc Augsburger, je rappelle que vous êtes responsable de l'unité de toxicologie du Centre universitaire roman de médecine légale. Et puis merci à vous, Véronique Raymond et Stéphanie Chouard. Vous êtes les réalisatrices et scénaristes de Toxique, donc une série en 6 épisodes à voir dès maintenant sur Play RTS et dès dimanche sur RTS1. Vous étiez invité par Sarah Dirène. Et puis après un peu de musique, Capucine Maure, vous nous invitez à décrypter notre langage courant.
6: Oui, on s'intéressera à la science cachée dans certaines expressions et mots de notre quotidien.

0: Jamais été cool, c'est le dernier single de la chanteuse baloise Zoé May, qui sera d'ailleurs en concert le 23 octobre à Morat et le 24 octobre à Berne. Capucine Mort, vous êtes en stage depuis un mois à peu près maintenant chez CQFD, vous prenez petit à petit vos marques, mais on dirait que quelque chose vous préoccupe.
1: Oui Bastien, je n'ai jamais fait de journalisme scientifique avant de rejoindre CQFD. Je m'y connais un peu en méthode de recherche parce que j'ai fait des sciences sociales, mais voilà, j'ai peur de ne pas tout dire juste. Donc je redouble d'efforts pour ne surtout pas sortir de bêtises à la radio. Mais je me dis qu'au quotidien, on en dit sûrement plein, des bêtises. C'est ce qui donne lieu au sujet auquel je me suis intéressée, les abus de langage en science.
0: Alors on va commencer par une confusion qui est très commune face à notre balance.
1: Oui, vous voyez cet objet qui vous attend dans votre salle de bain. Eh bien, il ne vous donne pas votre poids universel. Votre balance mesure votre poids spécifiquement sur Terre et elle vous le donne en kilos. Alors que le poids, ça s'exprime en newtons. On a préféré les kilos pour simplifier dans notre langage courant. Si vous voulez connaître une donnée sur vous qui, elle, ne change pas dans l'univers et est en kilos, c'est votre masse. Autrement dit, la quantité de matière accumulée dans votre corps. Mais pourquoi est-ce que je vous dis que votre poids n'est pas universel? Eh bien, il dépend de votre masse, mais aussi de la gravité de l'astre sur lequel vous vous trouvez. Si vous voulez perdre du poids, il suffirait d'aller sur la Lune. Vous y pèserez un sixième de votre poids sur Terre. Mais votre masse, elle, restera la même. Alors que sur Jupiter, on pèserait plus de deux fois son poids. 80 kg sur Terre équivalent à 188,8 kg sur Jupiter. Mais y peser quelque chose reste imaginaire, hein, puisque c'est une planète gazeuse. Difficile donc de se peser à sa surface. Si on peut déduire notre poids sur Jupiter, c'est parce que la force de sa gravité est connue.
0: Difficile de se peser et de se poser aussi à sa surface. Alors puisqu'on parle d'astres, hein, on va rester encore un peu dans le ciel avec l'étoile du berger.
1: Oui, vous savez ce point brillant dans le ciel, le premier visible à la tombée de la nuit. Son nom lui vient du rôle que cet astre jouait pour les bergers. Les informer de rentrer leur troupeau avant qu'il ne fasse nuit. Mais celle qu'on appelle étoile est en fait une planète, Vénus. Après le Soleil et la Lune, c'est elle qui brille le plus fort dans le ciel. Pour l'observer, à l'aube, il faut regarder à l'est, et quand le Soleil s'est couché, à l'ouest. Si on revient quelques instants sur le sujet d'avant, sur Vénus, vous pensez qu'on pèse plus ou moins que sur Terre?
0: Alors, si je me souviens bien, Vénus est un peu plus petite, donc j'imagine qu'elle est moins lourde, donc j'imagine qu'on pèse un peu moins.
1: C'est juste. Donc on pèse 90,4% de son poids sur Terre. 80 kg deviennent 72,6. D'ailleurs, Vénus et Saturne sont les planètes qui ont la gravité la plus proche de celle de la Terre.
0: Alors fini de parler de gravité, on va s'intéresser à deux autres termes qui sont souvent utilisés comme des synonymes.
1: Oui, mais à tort. Il s'agit de la chaleur et la température. Vous allez comprendre leur différence avec les explications de Luc Testa, professeur de physique thermodynamique à l'EPFL.
2: Alors on a deux notions, la température d'un côté et la chaleur de l'autre, qui se ressemblent et qui sont mélangées dans le langage quotidien, mais qui représentent pas exactement la même quantité, la même grandeur. Donc d'un côté, on a la température, donc imaginons la matière, n'importe quel objet, on peut prendre un gaz, on peut prendre une chaise. En fait, elle est faite de molécules. Et ces molécules sont jamais fixes dans la matière, mais elles vont se déplacer à une certaine vitesse, elles vont vibrer. Et ce degré de vibration et cette vitesse propre qu'ont ces molécules de notre gaz vont définir la température du système. C'est-à-dire, moins elles vibrent, plus la température est basse, plus elles vibrent, plus la température est élevée. Donc ça, c'est la notion de température d'un côté. Et de l'autre côté, on a la notion de chaleur. Et cette chaleur, en fait, imaginons deux objets qu'on va mettre en contact, donc deux gaz, un gaz chaud, un gaz froid, ou bien un bloc de glace froid et une main qui est chaude. Ces deux objets sont à des températures différentes, ok? Et quand on les met en contact, leur température va chercher à s'équilibrer. Cet équilibrage de température va se faire au travers d'un transfert de chaleur. Donc d'un côté, on a la chaleur qui est un transfert d'énergie d'un corps à un autre, d'un objet à un autre. Et de l'autre côté, on a la température qui va mesurer, si vous voulez, le degré de vibration des atomes qui composent la matière, qui est aussi une forme d'énergie. Donc on a d'un côté la température qui est une énergie propre à un corps, et on a la chaleur qui est plutôt une énergie de transfert d'un objet à un autre.
1: Donc on peut parler de transfert de chaleur, mais si on parle de chaleur qui monte, on n'est pas exactement juste?
2: Alors, c'est pas exactement ça, on peut pas vraiment parler de chaleur qui monte, mais ce qu'on peut parler, par exemple, si on se place dans un sauna, on remarque que si on se met debout dans le sauna, il fait beaucoup plus chaud que si on est en bas dans le sauna. Et ça, c'est lié à une propriété de la matière qui est la densité. Donc l'air chaud sera beaucoup moins dense que l'air froid. Plus l'air, en fait, est dense, plus il va tendre à être proche du sol. Donc en fait, quand on dit que la chaleur monte, il faudrait le formuler directement, il faudrait dire l'air chaud, qui lui est peu dense, va avoir tendance à occuper l'espace en hauteur. Alors que l'air froid, qui lui sera un peu plus dense, aura tendance à se situer proche du sol.
1: Donc l'air chaud monte, et pas la chaleur monte.
2: Exactement. On dit, moi j'ai déjà entendu quand des gens ont un débat, on va dire animé dans une pièce, que la température monte dans la pièce. Ok. Et ça en fait c'est assez rigolo parce qu'on peut le voir avec une certaine analogie avec les petites particules dont j'ai parlé au début. On peut voir la pièce comme occupée par plein de personnes qui sont des particules, et plus elle s'énerve, plus elle parle fort, plus elle bouge, elle gesticule dans tous les sens, plus le degré d'agitation augmente. Quand on dit que la température monte dans la salle, c'est pas la température physique qu'on mesure dans un thermomètre qui monte dans la salle, mais c'est les gens qui s'excitent de plus en plus. Donc c'est une petite métaphore avec la température d'un point de vue physique.
1: Une métaphore qui fait donc écho à la science. Elle existe car, comme Luc Testa l'expliquait, on parle de température au sens de l'excitation de particules, ici remplacée par les personnes qui s'énervent. On dit que la température monte, mais c'est plutôt la cacophonie.
0: Et j'imagine, là, tout ce bruit dans cette salle, ça me donnerait presque la migraine, je crois.
1: Eh bien justement, la migraine, parlons-en. Mais avant, vous avez sûrement expérimenté ce désagréable rappel d'aller boire de l'eau ou de vous reposer quand vous avez attrapé froid. C'est un mal de tête qui monte. Cette céphalée, comme on l'appelle aussi, peut venir notamment d'une grippe, d'une hypertension ou, dans sa forme la plus commune, de la fatigue, d'une déshydratation ou du stress. Ces différents maux de tête causent des douleurs à des endroits variés du crâne, parfois accompagnés de tensions dans le cou. Une migraine, c'est une maladie chronique. On parle donc de crises qui reviennent. Une sensation de pulsation dans le crâne la différencie aussi des maux de tête les plus communs. Parmi les symptômes qui peuvent l'accompagner, on retrouve des nausées, des vomissements et une sensibilité à la lumière et au bruit. C'est entre 4 et 72 heures que cette migraine peut durer et impacter le quotidien de la personne qui en souffre. On pense aujourd'hui qu'il s'agit d'environ 15% de la population. Là où les maux de tête les moins graves peuvent toucher tout le monde.
0: Effectivement, donc c'est pas du tout la même histoire. En parlant d'éviter les confusions de mots, vous nous amenez aussi dans le règne animal.
1: Oui, allons du côté des pingouins et des manchots. Vous savez sûrement qu'on les confond souvent, mais est-ce que vous connaissez vraiment leurs différences? Les deux sont des oiseaux marins, mais ils ne sont pas du même groupe. L'un d'eux ne peut pas voler, le manchot. Ses ailes sont souvent assimilées à des nageoires et il est beaucoup plus agile dans l'eau que sur terre. Pour vous donner une idée, le manchot empereur peut plonger jusqu'à 500 mètres de profondeur pour attraper ses proies. Il s'agit du plus grand des manchots. Il peut atteindre environ 40 kg pour 1,20 m de haut. Le petit pingouin, lui, mesure environ 40 à 45 cm et pèse entre 500 grammes et 1 kg.
0: Ah oui, donc ça n'a rien à voir.
1: Ouais. Contrairement au manchot, du coup, le pingouin sait voler tout en étant très à l'aise dans l'eau. Il plonge quand même moins profondément, mais il réussit à atteindre les 15 mètres sous l'eau. Il se nourrit donc de proies plus proches de la surface. Pour autant, la nourriture du pingouin et du manchot reste semblable. Principalement à base de poissons, elle est complétée notamment par des céphalopodes et du plancton, selon les espèces. Mais ils ne vivent pas dans les mêmes régions du monde. La dernière espèce de pingouin, le petit pingouin, vit dans les régions côtières de l'Atlantique Nord. Le manchot vit surtout au sud, notamment autour de l'Antarctique. Une exception, le manchot des Galapagos, qu'on retrouve donc à l'équateur. Il est beaucoup plus petit que les autres. Du haut de ses 50 cm environ, il se rapproche de la taille du petit pingouin, finalement un peu plus similaire. Et là, on comprend mieux comment ces deux groupes d'oiseaux marins peuvent être difficiles à distinguer.
0: Ouais, et ce qui rajoute de la confusion d'ailleurs entre pingouin et manchot, c'est qu'en anglais on dit penguin pour les deux en fait, pour les manchots et
1: oui,
0: les pingouins. Merci Capucine pour ces explications de vocabulaire et puis merci aussi à Luc Testa qui nous a parlé de chaleur et de température. Il est professeur de physique à l'EPFL.

0: I'm so excited. C'était Pointer Sisters. CQFD, c'est terminé pour aujourd'hui. Demain, journée mondiale sur le cœur, nous parlerons des infarctus du myocarde.
1: CQFD, Bastien Confino.
0: Et puis Tribu, dans un instant avec vous, Julien Magnolet, bonjour.
2: Bonjour Bastien.
0: Les arrêtés de travail dont vous ne faites visiblement pas usage aujourd'hui, puisque vous êtes avec nous.
2: Les arrêts de travail, pas les arrêtés. Les arrêts de travail, oui, parce qu'on le constate peut-être autour de soi, il y a pas mal de gens qui sont en arrêt de travail. La statistique le confirme de plus en plus de personnes. Pourquoi est-ce que c'est nous? Est-ce que c'est le travail qui change? On en parle avec Eva Blanc.
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3: Sandra Viscardi.
4: Berne, cet après-midi, le Conseil des États entame le gros morceau de cette session d'automne des chambres fédérales. Son débat sur le volumineux dossier Suisse-Union européenne. La chambre haute de notre Parlement y consacrera 3 jours de débat. La révision partielle de la loi fédérale sur la sécurité des produits suscite des réactions partagées en consultation. La droite craint un excès de bureaucratie, tandis que le centre et l'Union syndicale suisse saluent une meilleure protection. Les salaires minimums de l'hôtellerie-restauration progresseront de 0,6% l'an prochain, ce qui devrait correspondre à la compensation du renchérissement, décision prise par les partenaires sociaux. Le budget de l'État de Fribourg pour l'année prochaine est à l'équilibre. Le document présenté ce matin prévoit un excédent de revenus de l'ordre de 200 000 francs, mais pour y parvenir, il puise largement dans les réserves. Un budget qui suscite en tout cas de vives critiques du syndicat des services publics. Il fustige le maintien par le gouvernement d'une austérité, ainsi que la proposition d'une augmentation des salaires 3 fois trop basse pour compenser l'inflation. 360 000 personnes en Suisse travaillent sans parvenir à joindre les deux bouts. Caritas indique que près de 9% de la population est constituée de travailleurs pauvres, un nombre record depuis 2014. Et si on inclut les gens qui vivent dans le même foyer, ça fait 820 000 pauvres. Le manque de formation post-obligatoire est bien sûr un facteur de risque majeur. Caritas propose donc d'instaurer un salaire minimum légal et des prestations complémentaires pour les familles. Il n'est plus possible d'arroser les champs dans la commune valaisanne de Val-de-Bagne depuis ce matin. Interdiction d'utiliser le réseau d'irrigation prise en raison de la baisse des ressources en eau. Il s'agit de préserver ces ressources pour l'abreuvage du bétail. Fini donc l'arrosage des pelouses ou le lavage des voitures. Le réseau d'eau potable, lui, n'est pas concerné, mais l'arrosage des semis, des cultures maraîchères et des plantes aromatiques reste toutefois possible. Les prix du pétrole reprennent leur ascension après le refus de Donald Trump des exigences iranienne pour la réouverture du détroit d'Ormuz. Il y a une heure, le baril de Brent, qui fait référence chez nous pour fixer les prix, gagnait un peu moins de 3% à presque 107 dollars. Téhéran assure qu'elle n'a aucune discussion prévue avec Washington, alors que Donald Trump parlait hier d'une reprise sous peu de ces discussions. Léon XIV est arrivé à Metz ce matin. Le pape y effectue le dernier acte de sa visite en France de 4 jours. Une journée politique avec en ce moment même un discours sur la construction européenne comme source de paix. Emmanuel Macron assistera cet après-midi à la dernière messe dite par le souverain pontife sur sol français. La Suède toujours sans gouvernement. Les sociodémocrates qui ont remporté les législatives de septembre n'ont pas trouvé de partenaire pour gouverner. Cela signifie que le président du Parlement va confier cette mission à un autre chef de parti. Cela pourrait être le conservateur sortant Ulf Kristersson, mais sans garantie de succès. Entamé le 5 septembre, la 10e édition d'Images Vevey s'est conclue hier par un succès artistique et populaire. Des pics de 4000 visiteurs par jour dans certains lieux ont été atteints. Le cœur de la manifestation, le château de l'Aile, a enregistré plus de 50 000 personnes en 3 semaines. C'est un nouveau record. Un franc soleil avec parfois des passages de voiles de nuages assez denses. 24 à 28 degrés au meilleur de la journée. 25 demain avec plus de nuages, mais toujours avec du soleil.
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2: En Suisse, les arrêts de travail ont augmenté d'environ un tiers en 15 ans, selon l'Office fédéral de la statistique. Cette hausse s'explique en partie par les cas de troubles de santé mentale qui ont augmenté, eux, d'environ 60% en 10 ans. Et pour rester dans les chiffres, eh bien, selon une autre étude de Travail Suisse, plus de 42% des personnes interrogées se disent souvent ou très souvent stressées au travail et 17% affirment avoir déjà subi un burn-out. Alors, est-ce que le monde du travail est devenu plus difficile qu'avant ? Est-ce que les employés sont plus fragiles? Est-ce que les médecins sont devenus trop complaisants? On va en discuter avec vous, Eva Blanc. Bonjour.
6: Bonjour.
2: Vous signez ce livre, Arrêt de travail, c'est paru aux éditions Les Léonides. Alors, j'ai donné quelques chiffres pour la Suisse. Vous êtes française, Eva Blanc. Est-ce que le phénomène est le même en France?
6: Oui, les maladies psy augmentent énormément. C'est la plus grande cause d'arrêt long en tous les cas, et c'est ce qui coûte le plus cher en tous les cas chez nous. Donc oui,
2: Il faut préciser que les arrêts de travail, ça peut être pour un arrêt suite à un accident, ça peut être pour la maladie, et les chiffres, en tout cas en Suisse, sont assez clairs que c'est que la partie entre guillemets maladie augmente, tandis que la partie accident est plutôt tendanciellement à la baisse.
6: Oui, alors en France, c'est vraiment les troubles psy en premier. Après, il y a les troubles musculo-squelettiques, la traumatologie, et ensuite on a les cancers et voilà.
2: Alors, selon vous, quelles sont les causes de ces arrêts maladie, notamment psy ? Qu'est-ce qui se passe là depuis quelques années ?
6: Alors, ce que j'ai voulu observer, c'est à partir de mon expérience à moi, hein, puisque j'ai fait moi-même un burn-out, et puis une dépression, et puis j'ai eu des accidents. Donc, j'ai pu observer que ça avait un impact sur l'organisation, et que d'abord, je ne vivais pas très bien en termes de culpabilité, le fait d'être arrêtée, et c'était toujours pour une bonne raison, pourtant. Et donc, je me suis dit, mais quelque chose ne va pas dans l'organisation. Qu'est-ce qui s'y passe? Donc, je suis allée creuser. Et du coup, j'ai accompagné dans mon métier, mon premier métier, c'est d'intervenir dans les organisations pour aider à structurer. J'ai souvent entendu des personnes me confier, j'en peux plus, je vais me mettre en arrêt, etc. Et ce terme qui revenait souvent, je vais me mettre en arrêt, m'a interrogé beaucoup parce que c'était reprendre un peu la main en tant qu'acteur de ce qu'il se passait dans l'organisation quand il n'y avait plus de dialogue.
2: Mais c'est une phrase qui fâche parfois aussi du côté peut-être des patrons, parce que quand ils entendent « je vais me mettre en arrêt », c'est comme si on pouvait choisir d'une certaine manière de se mettre en arrêt. Comment vous lisez cette phrase ?
6: Alors, je pense que les patrons ont assez peu conscience, pas tous, allez, on va pas faire des généralités, mais de l'investissement des salariés dans leur travail. Les personnes qui se lèvent le matin ont envie de travailler, enfin, ça, il y a une pulsion de vie chez chacun. La phrase, quand je l'ai entendue, là, je vais me mettre en arrêt, c'est le plus souvent des personnes qui l'ont refusé plusieurs fois. Un médecin voulait les arrêter et non, parce que ça ne se fait pas, je vais pas m'arrêter maintenant, non, l'entreprise va pas supporter mon absence, l'organisation ne va pas supporter mon absence. Donc, en fait, il y a une pression préalable qui fait que le moment où la phrase arrive, je vais me mettre en arrêt, c'est que vraiment la personne est à bout.
2: Vous parliez de culpabilité, c'est quelque chose qui peut empêcher, entre guillemets, de se mettre en arrêt?
6: Complètement. On est dans une société où on a quand même été élevé, je pense, à marche ou crève. Nous, on va pas s'arrêter pour un petit bobo. Enfin, je l'ai entendu. C'est vraiment peut-être la chose qui a été le plus partagée par des personnes de d'univers complètement différents. C'est d'abord, toutes n'avaient jamais fait l'expérience d'arrêt auparavant, et toutes m'ont dit bah non, en fait, moi j'ai pas été élevée comme ça, on ne s'arrête pas, ça en gros ça ne se fait pas. C'est se dérober à son engagement envers la société que de travailler. Donc non, on ne s'arrête pas.
2: Et il y a aussi peut-être une culpabilité parfois envers ses collègues, parce que des fois lorsqu'on s'arrête, et ben le travail retombe sur les collègues.
6: Oui, ça c'est une vraie question, et effectivement quand une organisation n'arrive pas à absorber une charge de travail parce qu'en fait fait, elle est en flux tendu permanent, et on peut s'interroger là-dessus. J'ai pas les réponses. Effectivement, les salariés pensent à leurs collègues et à côté de ça, il y a aussi des collègues qui se disent « mais enfin, je ne comprends pas, il est arrêté, et moi je travaille ». Et donc ça va en fait faire un double mouvement à la fois de culpabilité, de suspicion, et du coup un climat qui peut devenir potentiellement délétère au sein des organisations.
2: Il y a quand même eu un coup d'arrêt dans le monde du travail, c'était il y a quelques années en arrière avec le Covid, oui. Les confinements successifs, tout d'un coup pas mal de personnes n'ont plus pu travailler. Est-ce qu'il y a quand même eu une cassure à ce moment-là? Est-ce que les gens se sont rendus compte peut-être des conditions dans lesquelles ils travaillaient et qu'ils acceptent moins aujourd'hui? Est-ce qu'il y a un avant et un après Covid?
6: Alors, il y a un avant et un après Covid, ça c'est certain. L'impact psychologique, je pense qu'on ne le mesure pas d'avoir été enfermé. On l'observe chez les jeunes, parce que ça a été une grosse partie de leur vie, chez les plus jeunes qui arrivent aujourd'hui dans le monde du travail, qui découvrent des choses que nous on acceptait et que eux effectivement n'acceptent pas. Je pense que le temps arrêté du Covid a permis à beaucoup de gens de s'interroger sur le sens de la vie, sur l'existence, etc. Et que, mis au regard de ça, les conditions de travail auxquelles on a dû retourner n'étaient pas forcément les plus favorables. Et oui, je pense qu'il y a une interrogation autour du sens de ce que l'on fait, mais c'est de ce que l'on fait en général. C'est pas forcément de ce que l'on fait pour la société, c'est pas forcément un travail en engagement, mais c'est de son propre engagement dans une organisation, dans un système, dans une société qui ne nous reconnaît pas, qui nous évalue à l'aune de chiffres au lieu de d'évaluer la qualité de ce que j'apporte à la société. On le voit dans les métiers du soin, les personnes sont regardées par les chiffres, sont managées, c'est un management par le chiffre, et on ne regarde pas le travail réel des gens dans les organisations, oui. Mmh.
2: Mais donc, le monde du travail, dans le fond, n'aurait pas vraiment changé entre avant et après le Covid, si je vous comprends bien, mais c'est plutôt qu'il y a une prise de conscience de certaines personnes qui s'est faite à ce moment-là.
6: Je pense que c'est un double mouvement. Je pense que le monde en général, et donc le monde du travail, s'accélère. On est toujours dans plus de performances, plus de... Et tout ça n'est regardé que par les chiffres, parce que les chiffres, dit-on, ne mentent pas. Donc, on va mettre en place beaucoup plus d'indicateurs de performance, de voilà. Et donc le bilan à la fin de tout ça, quand on a des évaluations de salariés, on va dire bah tu as été à 80%, tu as été à 60% de tes objectifs, mais qui n'ont été que chiffrés, et on ne regarde pas dans quelle la qualité du travail réellement réalisé.
2: Vous parliez des jeunes tout à l'heure, Eva Blanc. Est-ce que vous avez l'impression qu'il y a quand même une différence générationnelle, peut-être entre des jeunes qui se mettent davantage en arrêt ou qui osent peut-être se mettre davantage en arrêt, je ne sais pas quel terme il faut utiliser, et des anciennes générations qui y vont vaille que vaille?
6: Alors, j'ai pas l'impression que les jeunes se mettent plus en arrêt que les personnes plus âgées. Je pense qu'il y a la population vieillit, donc il y a plus d'arrêts de personnes de plus de 50 ans qui ont une vie professionnelle derrière eux qui les a usés. Les jeunes, si on regarde en tous les cas en France, quand on leur propose entre un CDD et un CDI, vont plutôt vers le CDD. Et ça nous interroge sur...
2: Donc le contrat à durée déterminée.
6: Voilà, le contrat à durée déterminée. La perspective d'un engagement et d'une prétendue sécurité ne les enchante pas du tout. Donc c'est plutôt ça, moi, qui m'interroge, que le fait de se mettre en arrêt. J'ai pas l'impression, en tous les cas, qu'il y ait une augmentation comme ça. Il y a une fragilité psychologique chez beaucoup de nos jeunes, oui.
2: Il y a aussi la question du terme, on parle souvent d'arrêt maladie, moins oui. Souvent d'arrêt de travail. Qu'est-ce que cette différence dit selon vous?
6: Je pense que, alors c'est vraiment là, j'ai fait un chapitre sur le terme justement de, tout le monde dit arrêt maladie, et ce qui amène pour moi une confusion. On devrait être vraiment malade, c'est-à-dire pathologisé, pour s'arrêter. Alors que, selon moi, surtout pour les maladies psy, on pourrait anticiper quand on commence à sentir qu'on dort moins bien, on est irritable, on a c'est pas encore une maladie, mais cela peut nécessiter un arrêt de travail, c'est-à-dire qu'on n'est plus capable d'être en emploi. Si on définit vraiment, je dirais que c'est une exemption de du travail employé plus qu'un arrêt même de travail.
2: Est-ce que ça peut expliquer peut-être cette augmentation des troubles psy, on a parlé de burn-out, une certaine incompréhension de certaines personnes, parfois des collègues, parfois des patrons, parce que c'est de nouveau des maladies un peu invisibles. Lorsque quelqu'un s'est cassé la jambe, il peut pas aller sur un chantier. Lorsqu'on a de la fièvre à 39 degrés, on a de la peine à aligner nos neurones pour pouvoir travailler. On comprend davantage une maladie psy. On voit la personne, parfois même on peut la voir dehors, elle a l'air tout à fait plus ou moins en forme, disons. Est-ce que ça augmente peut-être cette incompréhension?
6: Mais il y a plusieurs choses. Déjà, quand on a un trauma visible, moi ça m'est arrivé, j'ai eu un soupçon de complaisance, d'arrêt de complaisance pour des vertèbres fracturées, donc voilà, ça arrive aussi. Le soupçon arrive à tout moment. Pour les maladies psy, je pense que c'est un peu comme un handicap un peu invisible. Effectivement, ça crée du soupçon. Et en plus, pour en sortir de ces pathologies psy, il faut sortir. Il faut retourner entre guillemets à la vie, c'est extrêmement compliqué. On s'attend à ce que les personnes restent chez elles pour se soigner, alors que là, non, surtout pas. Il faut recréer du lien humain, du lien. Moi, j'ai fait de l'équithérapie. Voilà, je suis allée. J'aime beaucoup les chevaux. Je suis allée dans un refuge, me mettre au contact des animaux, de la nature, me reconnecter. Et c'est absolument nécessaire, alors que c'est là. À ce stade-là que ça devient suspect. Si elle peut aller à cet endroit-là, est-ce qu'elle ne peut pas travailler? Et non, je ne pouvais pas travailler.
2: Allez-y.
6: Non, c'est pour dire qu'en fait, il y a deux choses. Il y a les arrêts qui sont sur des pathologies identifiées, documentées, qui sont malgré tout suspectes, et des maladies qui sont invisibles, comme les maladies psy, ou certains handicaps invisibles, qui sont de toute manière suspectées aussi. Donc, voilà.
2: Nous parlons d'arrêt de travail ce matin dans Tribu avec vous, Eva Blanc. Comment expliquer le rose? On l'a vu un peu partout en Europe, notamment en Suisse, mais aussi en France. Mmh. On va voir comment ça se passe au niveau du retour, parce que là aussi c'est complexe parfois de revenir. Ça sera juste après Stromae.

0: Stromae Santé, une chanson notamment écrite suite au Covid, avec tout ce personnel de la santé qui œuvrait pour que les gens aillent mieux et puissent se tenir debout et peut-être, qui sait, aller au travail. On vous retrouve, Eva Blanc, nous parlons des arrêts de travail qui sont en hausse, je l'ai dit en début d'émission, en Suisse, environ un tiers depuis 15 ans, notamment sur les questions psy. Il y a la question, vous avez utilisé le terme d'arrêt de complaisance. On l'a aussi pas mal entendu en Suisse, même au niveau politique, au Parlement, la question de est-ce qu'il y a des médecins qui font trop d'arrêts de complaisance, qui sont trop gentils dans le fond avec les personnes qui demandent des arrêts de travail. Quel est votre point de vue là-dessus?
1: Alors, j'ai un point de vue très précautionneux, c'est que je ne suis pas dans les cabinets des médecins quand ils reçoivent des patients. Je pense que le terme d'arrêt de complaisance est absolument fabriqué par ceux qui suspectent des arrêts qui ne seraient pas justifiés. Et je ne connais pas de personnes, je n'ai jamais rencontré de personnes qui ont eu des arrêts de complaisance. Pour moi, c'est un terme fabriqué pour créer du soupçon.
0: Mmh. Mais est-ce que là aussi, il n'y a pas le problème avec arrêt de travail, arrêt maladie, parce que il peut y avoir parfois des conflits de travail qui se terminent par un arrêt maladie.
1: Oui.
0: Or, c'est un arrêt de travail, mais la personne n'est pas forcément malade non plus, donc peut-être ça peut expliquer cette confusion.
1: La souffrance au travail aboutit à des pathologies. Le démarrage n'est pas une pathologie, on est en difficulté, on peut avoir des difficultés avec des collègues, un supérieur, une organisation elle-même qui est complètement pathogénique, mais ça aboutit à une souffrance, et cette souffrance, elle est réelle. Donc, un arrêt de travail, c'est le terme légal. Arrêt maladie n'existe pas, en tous les cas en France, pas à ma connaissance, pas en Suisse non plus.
0: Vous parlez de milieu du travail, milieu professionnel pathogénique, donc qui créerait des maladies. Qu'est-ce qui, selon vous, peut... Enfin, quelles sont les conditions qui peuvent faire cela?
1: Je pense qu'on a commencé à réfléchir à ça avec France Télécom quand France Télécom a été condamné en tant qu'organisation dont le management décidé était délétère pour les salariés. C'est la première fois, enfin ça a changé la loi en tous les cas en France, c'est-à-dire qu'en fait effectivement on voyait que on pouvait mettre en place un système de management qui générait de la souffrance au travail.
0: Et il y avait eu plusieurs suicides, c'est juste.
1: Tout à fait, tout à fait. C'est absolument dramatique. Je pense qu'il faut effectivement, et c'est là mon métier à moi, hein, c'est de retravailler dans les organisations pour identifier là où il y a des ruptures, là où on peut améliorer, faire société au travail. Voilà, c'est être ensemble dans un projet commun et pas avoir des ruptures de communication principalement entre les services ou les niveaux hiérarchiques.
0: Eva Blanc, est-ce qu'il y a davantage de femmes qui sont en arrêt de travail que d'hommes?
1: Alors, je crois de mémoire, oui. Et en tous les cas, sur la tranche d'âge 40 ans, 40-50 ans, oui, largement. Je pense qu'en fait, on tient plus longtemps. Enfin, je regarde pour ce qui me concerne. On a quand même, pour les personnes de ma génération, une charge, une double charge. Ça évolue doucement dans la société. On a une charge mentale qui est absolument délirante. Une charge mentale au travail, une charge mentale à la maison. Et effectivement, on tient. Et puis, à un moment, on s'effondre.
0: La question se pose lorsqu'on est en arrêt de travail du retour au travail. C'est parfois compliqué. Qu'est-ce qui est compliqué selon vous?
1: Le regard des autres d'abord, qui est un regard souvent un peu suspect. Et puis l'image de la victime. On a été en arrêt, donc on est quelqu'un de faible. Quelle que soit la cause de l'arrêt, on a cette image qui nous colle à la peau de personne qui a été faible. Et ça, c'est absolument inentendable dans nos sociétés de performance, en fait.
0: Ce qui est compliqué aussi, c'est que, dans le fond, le monde du travail dans lequel on retourne, ou l'organisation, souvent, elle n'a pas changé. Donc, potentiellement, les sources de souffrance sont toujours là, non?
1: Alors, justement, c'est là où... Quand bien même l'arrêt de travail ne serait pas lié à un problème de l'organisation, puisqu'en fait c'est pour toutes les pathologies, le retour au travail est difficile. C'est-à-dire que même quand on a un cancer ou pour ce qui me concerne des difficultés physiques, le retour au travail est difficile. C'est pas uniquement évidemment que si la personne a été arrêtée parce qu'elle était en difficulté avec ses collègues, sa hiérarchie, le retour n'est pas possible. Il est mortifère, c'est pas possible.
0: Il y a un aspect qu'on n'a pas encore abordé, mais que vous abordez dans notre ouvrage, Eva Blanc, c'est la question non pas de l'absentéisme, mais du présentéisme. Pour vous, c'est un peu l'autre face de la même pièce?
1: Je pense que c'est une autre phase, en fait. C'est peut-être la phase qui précède l'arrêt réel, c'est-à-dire la personne qui commence à baisser les bras à l'intérieur de l'entreprise, à l'intérieur de l'organisation, qui commence à, finalement, qui est toujours là, hein, qui fait ses heures, mais qui est plus engagée, qui se désengage de l'objectif de l'organisation. Et je pense qu'on ne le regarde pas assez. Ce sont des personnes qui présentent des risques pour plus tard, et c'est effectivement pour moi l'autre face de ce qui va devenir potentiellement un arrêt de travail. Oui.
0: Concrètement, Eva Blanc, qu'est-ce qu'il faudrait changer selon vous dans le monde du travail pour que peut-être ces arrêts de travail diminuent?
1: Alors, je pense qu'il y a déjà s'autoriser à s'arrêter davantage. Je suis convaincue que quand on est fatigué, quand on se dit à bout, enfin, je suis quand même étonnée qu'on soit dans un monde où dès qu'on dit à quelqu'un, oh là là, je suis fatiguée, la personne répond, oh, ah oui, moi aussi, t'imagines pas. Il y a un moment donné où il faut quand même savoir arrêter la surconnectivité, l'hyperconnexion. On est corvéable. On génère soi-même cette pression, hein. On est même dans des entreprises où il y a des politiques de déconnexion, en réalité on reste connecté. Je pense que ça, c'est extrêmement difficile. Je pense que les organisations devraient être plus à l'écoute aussi des modes de communication interne. Je trouve qu'il y a beaucoup de malentendus entre les services, entre les personnes, et ces malentendus génèrent de la frustration. Quand on comprend mal un message, on le réceptionne mal, et ça génère potentiellement des choses douloureuses.
0: Vous évoquiez la fatigue, Eva Blanc. On peut être fatigué à cause du travail, mais on peut être fatigué à cause des petits-enfants, fatigué parce qu'on regarde trop de séries trop tard le soir. Il y a pas mal de choses qui peuvent aussi relever du privé, qui n'ont pas forcément un impact, ou pas forcément, qui ne sont pas forcément une conséquence du travail, non?
1: Alors, autant les enfants, je suis d'accord, autant les séries, moi je peux m'interroger sur cette espèce de nécessité de s'hypnotiser par ce qu'on appelle binger. Je trouve que c'est plutôt une façon de se vider le cerveau qui ressemble presque à une addiction. Je suis pas professionnelle de ça, mais on a vu pendant la pandémie effectivement ce phénomène de regarder des séries, de consommer davantage d'alcool. C'est quand même souvent en réponse à une difficulté. Avoir des enfants, oui. Avoir une meilleure répartition des tâches dans un couple. Avoir peut-être des aménagements quand on est parent seul avec des enfants, ça serait quand même, oui, une bonne idée. Mais je mets pas ça du tout sur le même plan que de regarder tard une série.
0: On a tendance parfois à opposer les employés et les chefs, ou les employés et les patrons. Et vous le rappelez, Eva Blanc, sur la question du burn-out, par exemple, il y a pas mal de patrons ou de chefs qui tombent eux aussi ou elles aussi en burn-out.
1: Bien sûr. Alors pour les managers, c'est tout à fait visible, parce qu'en fait, ils sont souvent entre l'enclume et le marteau. Les personnes qu'on appelle managers toxiques souvent sont le produit même d'une organisation toxique. Il y a certaines personnes, hein, de certaines personnalités qui pourraient se plaire dans cette fonction-là, mais c'est pas vraiment non. On arrive aussi à des burn-out chez des managers, chez des patrons qui voient qu'effectivement ça n'a plus de sens, en fait, hein, la question du sens revient beaucoup, et donc il y a pas non, il n'y a pas d'opposition. Et surtout, je pense que ce qui est important, c'est de voir qu'on met à des postes de management des personnes qui sont habilitées à compter plutôt qu'à manager. Et on oublie l'importance de manager l'humain, et on manage par le chiffre.
0: Manager l'humain. Merci beaucoup, Eva Blanc, d'être venue nous voir ce matin dans Tribu. Je rappelle le titre de votre ouvrage, Arrêt de travail. C'est paru aux éditions Les Léonides. Bonne suite de journée à vous.
1: Merci beaucoup de m'avoir reçu.
0: Et à la technique ce matin, il y avait Alexandre Lemierre et Siri Alter. Demain, nous parlerons de la curiosité et de ce qu'il en reste aujourd'hui à l'heure de l'intelligence artificielle. Est-ce que ça nous aide ou au contraire inhibe un peu peut-être notre curiosité? Tout de suite, c'est Marie Rally et ses décodeurs qui sont cette semaine du côté de Troinet dans le canton de Genève. Je vous souhaite, quant à moi, une excellente suite de journée à l'écoute de RTS Première.
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0: Bonjour et bienvenue dans les Décodeurs. Nous sommes le 28 septembre. Vous écoutez RTS Première et vous nous accompagnez du côté de Troisnay. Cette semaine, nous allons nous intéresser à un festival qui fête ses 15 ans, un festival dédié à la musique, mais aussi au cirque, au théâtre et à la danse. Tout se rencontre au cœur de l'Assemblage Festival dès ce jeudi 1er octobre. Et pour en parler, j'ai le plaisir d'accueillir non pas un, mais deux invités cette semaine. Ils sont actuellement tous deux à la direction artistique du Festival Assemblage. Camille Burgener nous rejoindra mercredi, mais pour l'heure, c'est Patrick S. qui est à la table des Décodeurs. Vous êtes également fondateur du Festival Assemblage. Bonjour Patrick S.
1: Bonjour.
0: À vos côtés, deux décodeurs, deux décodeuses cette semaine. Nathalie Devantet, bonjour.
2: Wouhou. Mais bonjour. Bonjour.
0: Forma, bonjour.
3: Salut Troisnay.
0: Frédéric Gérard, bonjour.
4: Bonjour Ami.
0: Et bonjour Thierry Romanence.
5: Bonjour Marie, bonjour Wouhou. Tout le monde.
0: Nous sommes installés à la salle des fêtes jusqu'à vendredi avec notre public qui nous a rejoint après s'être inscrit sur notre plateforme à l'adresse avecvous.rts.ch. C'est exactement ce que vous devez faire. Si vous voulez nous accompagner par exemple à Romont où nous ferons la rencontre du magicien d'air Lionel, ce sera au Bicubique. Et c'est comme toujours Héloïse Nussbaum, notre attachée de production qui s'occupe du plan de table. On la remercie parce que c'est pas facile, les places partent très très vite. Et les décodeurs à Troisnay pour le festival Assemblage, c'est parti. Et avant de faire plus ample connaissance avec notre invité, on le teste sur un tout premier jeu. Ici, on joue avec des rimes.
1: Non.
0: Patrick S, nos décodeurs, nos décodeuses vont à leur tour, chacun à leur tour, donner leur version d'un extrait du Dernier jour du disco. C'est une chanson de Juliette Armanet. On ne va pas chanter. Ils ont l'obligation de conserver les rimes. Et pour corser les choses, eh ben, vous devrez reconnaître qui a les bonnes paroles tout autour de ces rimes. Je vous donne les rimes qui sont donc obligatoires, chers décodeurs, chères décodeuses.
1: Oui, oui.
0: Il y a disco, pot, coquelicot, disco, stéréo et beau. Si j'étais neuchâtelois, je dirais disco, pot, ouais, coquelicot.
5: T'as failli sur coquelicot.
0: Oui, oui, c'est pour ça que j'ai fait le tour. J'ai fait le tour parce que c'était pas sûr. Puis pot, c'est pas un pot, c'est donc la peau hein, qu'on a tout autour de nous. Stéréo et beau. Voilà, c'est Thierry Romanence qui nous donne la première proposition donc, de cette chanson de Juliette Armanet, Le dernier jour du disco.
5: Oui, on est passé du disque aux plateformes numériques chapeau. Fragile comme un coquelicot, le dernier jour du disque, oh, fini la qualité stéréo, on va pas vers le beau.
0: Bien.

0: Poum, poum, poum, il y a toujours la disco. Ma chérie, on s'aime en stéréo. Tu t'en vas, je suis pas assez beau.
1: Oui.
2: Oh. Oh.
0: Encore un râteau.
3: Et finalement, Forma.
4: Ma grand-mère parle toujours du disco. Elle croit que c'est une maladie de peau qui donne des boutons sur le coquelicot.
3: Oh.
4: Grand-mère, change de disque. Oh, crois pas ce que disent les decodeurs dans ta stéréo. Ils disent beaucoup de bêtises. C'est ça qui est beau.
1: Ouais.
3: Eh ben. Alors, Patrick S., vous avez reçu donc plusieurs propositions de nos decodeurs et nos decodeuses. Vous le savez, il n'y a plus de points hein, dans les decodeurs.
1: Ah, tant mieux.
3: À présent, vous aurez droit à une évaluation. Ce sera vendredi.
1: C'est pire.
3: Il s'agit quand même de bien répondre. Sinon, l'évaluation pique, plus que d'habitude. Qui, d'après vous, avait les bonnes paroles du dernier jour du disco de Juliette Armanet?
1: Je dirais Nathalie.
3: Mais oui,
0: c'est beau.
3: Le dernier jour du disco, je veux le passer sur ta peau à rougir comme un coquelicot.
0: Oh.
3: Le dernier jour du disco, je veux l'entendre en stéréo et te dire qu'il n'y a rien de plus beau.
5: Ah ouais, elle a mis Fred dedans, elle s'était...
3: Oui, elle a mis Fred, parce qu'on a toujours envie de faire des compliments à Frédéric Gérard.
0: Mais parce qu'il faut toujours mettre un Fred.
6: C'est pour induire en erreur, mais il ne s'est pas laissé avoir, notre invité, il est fort.
3: Non, il est très fort, c'est une première bonne réponse de notre invité.
4: Ah ouais.
3: Alors qu'il y a quand même deux personnes dans le public qui pensaient que Frédéric avait les bonnes paroles. Hein, on va pas vous demander de vous dénoncer, ce serait un peu embarrassant.
0: Poum, poum, poum, on entend la disco. Non mais ça partait bien quand
3: pas.
0: Même.
3: Vous pourriez devenir parolier pour Juliette Armanet. Patrick S.,
0: ça me ferait grand
3: vous
0: plaisir.
3: Êtes donc le fondateur, actuel directeur artistique du Festival Assemblage. Vous allez laisser votre place prochainement à Camille Bingener, hein, qui nous rejoindra jeudi, mercredi et jeudi dans les décodeurs. Vous laissez votre place après 15 ans, mais pas d'un coup d'un seul. C'est une transition longue.
1: C'est une transition longue, c'est surtout 15 ans d'une expérience magnifique, culturelle, humaine, avec des rencontres énormes et magnifiques. Et puis oui, c'est une transition parce que ça se prépare, la direction artistique et la direction tout court. Ça prend du temps pour transmettre, mais je suis très content de transmettre un festival qui, en principe, est assez en bonne santé.
3: Oui, on dirait. Hein,
1: on
3: 15
1: dirait.
3: Éditions, tout se passe bien.
1: Tout se passe bien, et puis je dirais quand même au passage qu'on a la chance depuis 15 ans d'être soutenu par des instances privées, mais aussi par des communes, et principalement par la commune de Troinet, qui depuis 15 ans nous fait confiance, et c'est magnifique, et je crois qu'on peut les remercier.
3: Bah oui, on a même votre maire qui est là, Fabrice qui est là, on m'a dit qu'il était dans la salle. Il est où? Il est là-bas.
6: Ah.
3: Bah bravo, merci de soutenir un festival comme celui-ci.

0: Qu'est-ce qu'un impétrant ? Patrick S., vous avez 4 propositions qui vous seront données par nos décodeurs, nos décodeuses. Qu'est-ce qu'un impétrant ? On écoute Nathalie Devantet.
1: En fait, moi, en ce moment, je dois dire, j'en ai un petit peu assez de ce monde qui part en cacahuètes. Alors cette semaine, moi, j'ai envie de vous parler d'amour. Ouais, de bons sentiments aussi dégoulinants que moi après avoir couru 150 mètres. De sentiments aussi mièvres qu'un poème d'un ado prépubère amoureux de sa prof. Oh, tu es le soleil de minuit sans lune, où gère de pensée en toi, en pensée de toi, ma Brigitte, signée Emmanuel. Oui, moi je veux qu'on parle d'amour. Et le premier mot de la semaine, hasard ou destin, qui sait, eh bien, me montre le chemin vers l'amour. Car impétrant, ça se dit de quelqu'un qui est un éternel romantique, qui est englué dans l'amour, comme une mouche est engluée sur les rouleaux de papier jaune qui pendent au plafond de la

0: cuisine de ma grand-mère. C'est quelqu'un qui ne vit que par et pour l'amour. D'où l'expression « Un pétrant qui a de l'amour a de l'espoir ».
1: Thierry Romanence.
2: Oui, un impétrant est un empêtré qui ne se suffit pas à lui-même. Hein. Il faut encore qu'il empêtre les autres, qu'il les entraîne dans sa poisse. Quand il a un souci, il le partage. Il en asperge son entourage. Et dès qu'il y a des asperges, ça a des conséquences. Hein. Si on mange une asperge, on ne pisse plus pareil. C'est vrai, ça contamine et l'urine et toute la pièce. En gros, et en plus clair, c'est pour votre synthèse. Parce que j'ai le souci de l'animatrice.
1: Oui, non, mais je sais que vous pensez
2: vous
1: à moi régulièrement.
2: Oui, alors en gros et en plus clair, l'impétrant est emmerdé, mais surtout, il est emmerdant. Voilà, c'est ça.
1: Merci Thierry Romanence.
3: Sacrée formule.
1: Frédéric Gérard.
4: Oui, quel honneur. Un empêtrant, au féminin, une impétrante, n'est-ce pas, est une personne... Oui, alors attention, avant de poursuivre, au masculin, il ne faut pas omettre le R, hein. Autrement, ça fait un impétant. Et c'est pas... Enfin, je veux dire, voilà. C'est, oui. Donc, et puis un R, c'est si vite oublié. Donc, faut pas oublier le R, c'est important. Et d'ailleurs, il faut pas oublier le R d'important non plus. Autrement, ça fait un impotent, vous voyez. Donc, voilà, c'est pas... Bah. Enfin, bref, un impétrant... ou une impétrante, est une personne qui a obtenu d'une autorité compétente un titre, un diplôme ou un privilège qu'elle avait demandé. Je suis moi-même un impétrant car j'ai reçu d'une personne compétente, à savoir moi-même, le titre honorifique et très valorisant de père fondateur. Oui, je suis un des pères fondateurs des décodeurs. Ça me vaut bien sûr une admiration sans bornes des auditeurs et des auditrices. Et la RTS ne cesse de me complimenter. Le nouveau boss qui est là ce soir, ici présent, a proposé de m'ériger une statue. Bon, évidemment, tout ceci et tout cela explique peut-être le fait que je gagne beaucoup plus que mes camarades. Mais bon, trêve de plaisanterie. Je vous parlais de l'importance du R, et ben vous constaterez que malgré mon statut, je n'ai pas un R supérieur.
1: Voilà. Oh. Bravo. On termine avec vous, Format.
5: On connaissait le mot pétomane, et pourtant son inverse est bien moins célèbre, l'impétrant. C'est quelqu'un qui souffre d'une maladie terriblement triste, l'incapacité totale de péter, de lâcher une caisse, de donner un petit coup de trompette.
2: Mais où va-t-on?
5: Mais imagine, impossible pour lui de prononcer toutes ces phrases de qualité comme « Ah, il y a de l'orage !»« Ah, mais c'est le 1er août ou bien ?» ou ah, cette 22e raquette était peut-être de trop. Son espérance de vie est estimée à 30 ans parce qu'il gonfle, il gonfle, il gonfle et finit par exploser.
4: My God.
5: Alors pensez aux impétrants la prochaine fois qu'il sera venu l'heure de faire chanter votre slip. Savourez et surtout ne vous retenez pas, lâchez tout, parce qu'il paraît que si on retient ses pets, ils finissent par monter au cerveau et donner des idées de merde.
4: Oh. Un feu d'artifice.
1: Alors, on cherche ce qu'est un impétrant, Patrick S. Nathalie Devantet nous dit que c'est un éternel romantique, l'impétrant. Thierry Romanence nous parle plutôt de quelqu'un qui est empêtré et qui, en plus, emmène les autres dans son pétrin. Mm-hmm. Ça va? C'est bien résumé?
2: Oh, c'est super. Dites,
1: hein,
2: Frédéric Gérard. Je suis fan, Marie,
1: je suis fan. Mais je sais, mais c'est réciproque. Frédéric Gérard, pour vous, c'est une personne qui a obtenu un titre, un diplôme ou un privilège qu'il a demandé. Mm-hmm. Et puis, pour Format, c'est une personne qui ne peut pas avoir de gaz. Moi, je dis gaz. À
6: oui.
1: Gaz, Patrick
6: gaz.
1: S. Qui dit vrai à propos de l'impétrant?
6: Ah, difficile, mais je pencherai pour Fred.
1: Ah, pour Fred. Ouais. Vous penchez bien. Oui, un impétrant ou une impétrante, c'est une personne qui a obtenu d'une autorité compétente un titre, un diplôme, une charge ou un privilège qu'elle avait demandé, à ne pas confondre avec un candidat ou un postulant. L'impétrant a déjà obtenu ce qu'il demandait, tandis que le postulant est encore en train de le chercher ou d'attendre une réponse. Voilà, il faut être précis quand on veut obtenir un diplôme ou un privilège.
0: Mais je ne savais pas que pour avoir un diplôme, il suffisait de demander, en fait. Parce que moi, du coup, j'en aurais beaucoup.
1: Ah, vous n'avez jamais demandé? Moi, j'en ai plein. J'en ai tout un tas.
0: Ouais. Mais maintenant, je vais le faire.
1: C'est une bonne réponse de notre invité. On va fêter ça en musique, si vous êtes d'accord, Patrick S, avec le premier titre de la journée qui a été sélectionné comme tous ceux qu'on va entendre cette semaine par notre programmateur musical Willy Desélus. Il s'agit d'un titre de Philippe Catherine, dans lequel le chanteur se montre plus intime et évoque un amour absolu pour lequel on serait prêt à tout abandonner. C'est une nouveauté. Voici Je te donnerai sur RTS Première. On se retrouve juste après pour la suite des décodeurs.
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1: Pas encore eu Philippe Catherine au festival Assemblage. Il n'est pas venu.
2: Non, mais je pense qu'il vole très haut. Et puis, c'est quelqu'un qu'on admire beaucoup. Pourquoi pas une fois? Peut-être que Camille arrivera à l'inviter.
1: Ah voilà. Camille Bingener qui sera notre invitée en milieu de semaine et qui prendra votre place à la direction artistique pour l'édition 2027 déjà. Elle en est totalement responsable. Donc elle est déjà en train de faire ses emplettes?
2: Ouh là là, on a déjà fait nos emplettes en partie ensemble, mais elle est déjà en train de faire les emplettes et on peut presque dire que l'édition 2027 se dessine déjà fortement.
1: Oui, vous étiez à Avignon cet été, hein? Là,
2: on était à Avignon.
1: Vous y allez chaque année?
2: Non, pas chaque année, mais on y est allé ensemble en partie. Camille avait, comme elle est extrêmement méticuleuse et rigoureuse, elle avait préparé nos courses. Il faut dire que dans le Festival Off d'Avignon, il y a plus de 1800 spectacles. Donc si on y va comme ça, ça ne sert à rien. Et elle avait fait des repérages et on en a vu une dizaine ensemble. Et l'idée, c'est aussi de prendre des contacts. Et c'est un moment assez... C'est un marathon, mais on y trouve vraiment des belles petites choses des fois, très méconnues.
1: Comment on trie? Est-ce qu'on sait déjà combien va coûter les spectacles qu'on va voir? Ça fait déjà un premier tri? En termes de cachet, par exemple?
2: C'est un des critères, mais le critère le plus important, c'est quand même
3: la fierté. C'est la joie, c'est la joie.
2: C'est la joie.
3: Voilà, non, mais c'est la joie que vous avez eue en voyant le truc. Non,
2: ouais, t'as raison, c'est l'émotion que ça crée.
3: C'est le service public, hein, c'est la joie.
2: Mais il n'y a pas que, malheureusement, parce qu'il y a des contraintes, il y a des contraintes techniques, il y a des spectacles.
3: Il n'y a pas que la joie.
2: Il y a presque que la joie, mais par exemple, on peut pas, comme on est en mode festival, on a une journée maximum de mise en plateau. On réserve les spectacles les plus compliqués à mettre en plateau pour le premier soir, comme ça on peut bénéficier de la veille. Mais on a une équipe technique formidable qui bosse jour et nuit, mais il y a des limites quand même. Et puis il y a des limites de scène, il y a des limites de hauteur de plafond, il y a plein de limites. Mais effectivement, c'est l'émotion et le plaisir qui comptent en premier. Ça fait déjà une première élimination. Et puis après, il y a des contraintes et des disponibilités, parce qu'on n'a que 4 jours à proposer. Donc c'est pour ça qu'on se prend en tout cas 2 ans à l'avance par rapport à certains artistes. Parce que s'ils ont un contrat de 15 jours en Europe, ils ne vont pas s'arrêter un jour pour faire un petit détour par Troisnet.
1: C'est donc Brigitte Rosset qui est la plus compliquée à faire monter en plateau, si j'ai bien compris, puisque c'est elle qui ouvre. Hein. Jeudi soir, Brigitte Rosset avec son nouveau spectacle. Et puis derrière, 3 autres soirées que vous retrouvez toutes hein, dans le programme du Festival Assemblage qui se trouve sur leur site internet à l'adresse assemblage.ch. Et puis c'est là aussi que vous achetez vos billets. Alors le pass pour les 4 jours de festival, il n'y a plus. Ça c'est déjà fini.
2: Il n'y a plus. Et puis je dois dire qu'il ne reste que quelques places pour certains spectacles. Brigitte Rosset, c'est complet. Faut pas trop se décourager parce qu'elle va jouer à Bellevue au mois de novembre et puis elle va jouer aussi dans un grand théâtre genevois la saison prochaine.
4: Le plus beau théâtre du monde.
2: Exactement. Presque le plus beau théâtre de Carouge en tout cas.
4: Oui.
2: Et puis
4: du monde.
1: Qui est le centre du monde hein, pour Frédéric Gérard.
4: Ouais, voilà. C'est le centre du monde pour moi.
2: Non, c'est complet, mais c'est pas la plus compliquée à mettre en plateau. C'est simplement parce qu'on a à cœur aussi de faire venir en dehors des personnes qu'on fait mieux, on essaye de faire mieux connaître et qui sont connues à l'étranger et pas à Genève, des artistes entre guillemets locaux. Et puis, Brigitte, c'est une grande actrice qui voulait venir au festival depuis bien mon temps. Et malgré le fait qu'elle ait joué beaucoup cette pièce, il y a encore énormément de gens qui veulent la voir et ça s'est rempli en même pas un mois.
4: C'est un très très joli spectacle, faut dire ce qu'il est.
2: Magnifique.
1: On l'adore. On l'adore. On aimerait qu'elle revienne de temps en temps au Decoder.
4: Ah bah elle peut pas, elle a trop de choses à faire.
1: Comme ça, voilà, on peut pas tout faire. Ouais. Lui, par contre, il sait tout faire. Il va chanter pour vous, Thierry Hermanens.
4: Ah.
1: On va voir s'il nous donne de la joie, Thierry Hermanens, avec cette première chanson solo. Vous le savez, maintenant, les Decoder chantent tout seul, avec l'aide évidemment d'Olivier Magaroto. Vous avez décidé de chanter quoi, Thierry Hermanens?
3: Une chanson de Louise Attaque, Je t'emmène au vent.
1: Oui.
3: Qu'on connaît tous parce qu'il y a une espèce de violon qui fait saigner les oreilles là. Alors moi j'ai la chance d'avoir Olivier Magaroto et on a dit on va en faire une version un peu plus cool et plus tranquille, mais c'est celle-là, ouais.
1: Avec une question que vous poserez ensuite à notre invité.
3: Oui, je poserai la question après la chanson.
1: Thierry Hermanens, Olivier Magaroto, au piano.

0: vous attaque.
1: Et alors la question, c'est combien de fois j'ai dit « je voudrais » ?
2: Oh, wow.
1: On a donné le nombre de couplets ?
0: Non. Vous voulez donner le nombre de couplets ?
1: Je peux donner le nombre de couplets. En général, je l'ai dit deux fois par couplet, sauf une fois.
2: Mais quoi ?
0: Je n'ai pas donné le nombre de couplets.
1: Il y a six couplets. Couplets.
0: D'accord.
3: D'accord.
0: Patrick S.
3: J'ai une fourchette ou je fais un chiffre exact ?
1: Non, non, dites plutôt non. Vers 11. Voilà. Entre 10 et 12, quoi. Allez-y.
3: Bah, peut-être 11.
0: Bravo. Wow.
4: Bravo! Quel talent!
2: Oh wow!
0: Et le public aussi. Il y a vu 11 répétitions de « Je voudrais », mais pas tous et toutes. Hein. Il y a quand même une majorité de gens qui se sont trompés. C'est pas grave, on va voir le classement de notre public. 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Ça dépendra ce que la SSR veut nous offrir. En fin de semaine, c'est Guy qui est en tête du vote du public. Qui est Guy? Levez la main. Ah. Il est où là-bas? Bravo Guy! Voilà, tenez bon, pardon? C'est l'ancien maire, dit-on dans l'oreillette. Enfin, c'est-à-dire, Patrick S. me souffle dans l'oreille que c'est l'ancien maire. Ouais, on a une vieille oreillette entre vous et moi. Voilà, vous me chuchotez des choses dans l'oreille et c'est très bien. On continue de jouer. On ouvre notre fil rouge de la semaine. Vous connaissez le principe. Chaque jour, nos décodeurs et nos décodeuses vous livreront un sketch pour répondre à la même question. Jeudi, on saura qui avait la bonne réponse à cette question, Patrick S. Quelle est la particularité du palais Lakshmi Vilas? C'est comme ça qu'il s'appelle, ce palais. On écoute le premier sketch de la semaine. C'est le vôtre, Nathalie Devantet. Vous l'interprétez avec l'aide de Frédéric Gérard, Thierry Romanens et Format.
5: Bonsoir et bienvenue dans ce nouvel épisode de « Je cherche un appartement ou une maison et je suis pénible ». Nous allons retrouver notre agente immobilière Candice avec Julie et Julien, un couple de jeunes, enfin surtout elle, de jeunes mariés qui cherchent la maison de leurs rêves. Après déjà 25 visites sans succès, Candice va-t-elle réussir à trouver leur bonheur ?
6: Bonjour Julie, bonjour Julien. Alors, bon, aujourd'hui je crois que vraiment cette fois j'ai trouvé la perle rare. 380 mètres carrés habitables. Terrain de 500 mètres carrés, sans aucun vis-à-vis. Hein.
7: Je vous arrête, mais c'est cette maison-là.
6: Oui, tout à fait. Donc c'est une maison d'architecte.
7: Je vous arrête de rechef, mais...
6: J'adore de rechef.
7: Ça va pas le faire, hein.
1: Ça va pas le faire.
6: Attendez, pourquoi?
7: Les vibrations.
6: Les vibrations.
1: Mais oui, c'est vrai, elle dégage de mauvaises vibrations.
6: Mais qui est la maison?
7: Bien évidemment. Allez, maison suivante.
5: Candice ne se décourage pas.
6: Si.
5: En route pour la deuxième visite, une magnifique maison de maître sur les hauteurs de Collonges-sous-Salève.
1: C'est cette maison-là avec les deux tourelles?
6: Oh non, je me suis arrêtée devant cette maison, mais on va en visiter une autre, évidemment.
7: Ah, bah tant mieux.
6: Bah si, c'est cette maison.
1: Candice, je vous trouve un poil agressive, hein, chérie?
7: Ah, totalement.
6: Oui, navrée, vraiment. Bon, alors qu'est-ce qu'elle a cette fois, cette maison?
1: Mais la couleur de la façade, c'est pas possible.
7: Le rose pâle, c'est beaucoup trop agressif.
6: Mais une façade, enfin, ça se repeint.
7: Mais c'est trop tard. Mais la couleur, elle aura déjà imprégné l'âme de la maison.
1: Voilà. Allez, on passe à la suivante.
6: Avec grand plaisir.
5: Notre sympathique trio part maintenant en direction de Carouge pour un bien d'exception qui coche toutes les cases de ce couple à qui il en manque peut-être une.
6: Voilà, donc là, comme vous voyez, on est dans la pièce à vivre qui fait 150 mètres carrés au sol. La cloison, là, elle est pas porteuse. Hein. Tic, tic. Donc vous pouvez la battre. Et on a quand même une magnifique baie vitrée qui donne sur un jardin de 800 mètres carrés.
1: C'est petit.
6: 800 mètres carrés, c'est petit.
7: Bah c'est sûr, tu pourras jamais y mettre toute ta collection de tracteurs roumains, hein.
6: Ah, parce qu'en plus, vous êtes collectionneur.
1: Oui, je collectionne aussi les poils suédois, les torches finlandaises et les couteaux suisses.
6: Et puis les poupées russes aussi. Hein. Oui. Venez quand même juste regarder la chambre à coucher, parce qu'elle a un atout incroyable. Regardez, cet immense dressing.
7: Trop petit. Jamais je pourrais ranger toutes mes chaussures.
6: Et vous avez combien de paires de chaussures?
7: 3857, madame.
1: Non, puis c'est pas dans cette maison, je me sens un peu...
6: À l'étroit.
1: Oui, voilà.
6: Vous vous sentez à l'étroit. Dans une maison de 1300 mètres carrés, vous vous sentez à l'étroit. Mais alors, il vous faut quoi? Je sais pas, moi, Buckingham Palace? Ah ben non, c'est sûrement encore trop petit pour votre collection de moissonneuses, batteuses irlandaises.
1: Des tracteurs roumains.
6: Et ils peuvent être roumains, suisses, allemands ou de Papouasie, Nouvelle-Guinée, je m'en fous! Ça fait 20 ans que je suis dans ce métier, j'ai jamais eu des clients aussi casse-couilles que vous! Mais même si je vous faisais visiter le palais Lakshmi Villa, vous arriveriez à me dire que c'est trop petit? Et puis,
7: C'est quoi là, les villas Salami?
6: Les palais Lakshmi, c'est la plus grande résidence privée au monde. Elle fait 2,8 millions de mètres carrés, ça va? Ça vous fait assez de place pour ranger vos chaussures, ça? 2,8 millions de mètres carrés? Ah ben dommage, c'est en Inde! Et vous savez quoi d'ailleurs, moi, je pars là, en Inde, en retraite de yoga, et démerdez-vous tout seul!
7: Eh ben, il y a des gens, ils ont aucune patience, hein?
5: La semaine prochaine, on retrouvera Candice dans une mission beaucoup plus difficile. Trouver un deux pièces à moins de 3000 francs à Genève.
0: Premier sketch de la semaine. Donc, pour répondre à cette question, quelle est la particularité du palais Lakshmi Villas? D'après Nathalie Devantet, il s'agit de la plus grande résidence privée au monde. On écoutera encore deux ou trois sketchs, même trois sketchs jusqu'à jeudi. Et puis, on répondra à cette question avec, eh bien, pas vous, Patrick S., puisque c'est votre successeuse qui sera avec nous jeudi. Voilà, vous avez juste profité de ce sketch et puis elle y répondra toute seule. Ce sera une de ses premières missions en tant que future directrice artistique du festival Assemblage qui nous accueille cette semaine à Troisnay. On rigole, mais on va aller voir un petit peu du côté du monde, ce qu'il s'y passe.
6: On va aussi rigoler.
0: Bah oui, parce qu'il n'y a jamais eu autant de conflits armés dans le monde. L'IA prévoit sa propre after party. Il fait beaucoup trop chaud, trop sec, il ne pleut plus jamais. Je suis prête à parier que nos collègues journalistes vont au moins parler d'un de ces sujets dont les infos qui arrivent. On est désolés pour eux. Ils ont vraiment un sale boulot, les pauvres. Promis, on recommence à rire juste après. Revenez pour la suite des décodeurs.
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9: Sandra Viscardi.
10: Ça y est, on y est, c'est le jour J pour le dossier européen au Parlement. Cet après-midi, le Conseil des États va enfin se pencher sur le paquet d'accords avec l'Union européenne. C'est bien sûr le dossier chaud de la session. Elias Baïvan vous rejoint à Berne à quelques heures des débats. Le ton continue de monter.
11: Oui, ce matin, le PS est venu devant la presse avec une armada de cadors et le parti à la rose pique. Il accuse des sénateurs du PLR et du centre de vouloir torpiller les accords avec l'Union européenne. Comment? Eh bien, en œuvrant en coulisses pour renégocier des points sur lesquels le Conseil fédéral avait déjà apposé sa signature, en affaiblissant aussi la protection des salaires, hein, toutes ces mesures négociées entre syndicats et patronat pour rendre les conséquences des accords plus acceptables, ou encore en voulant soumettre ces accords à la majorité du peuple et des cantons, plutôt qu'à une majorité simple comme c'est la pratique. Des tensions, des accusations en public qui offrent un aperçu de ce qui nous attend dans les prochaines heures. Il risque d'y avoir un peu plus d'animation que d'habitude au Conseil des États. On verra des oppositions entre des gens de même parti, des oppositions entre des commissions qui, après avoir traité le même objet, sont parvenues à des conclusions bien différentes. Trois jours de débats intenses. Mercredi, en principe, tout doit être bouclé.
10: Elias Baïfa, en direct de Berne. Il faut mieux aider les travailleurs pauvres, ceux qui ne joignent pas les debout malgré un ou plusieurs emplois. Caritas appelle à créer un salaire minimum légal et des prestations complémentaires pour les familles. L'organisation d'entraide estime que 360 000 travailleurs, soit presque 9% de la population active, ne gagnent pas assez pour manger à leur faim. Et cela concerne 820 000 personnes si on y ajoute les familles de ces travailleurs pauvres. Au lendemain de l'initiative vaudoise pour une baisse d'impôts de 12% acceptée par la population, le Conseil d'État vaudois doit refaire son budget 2027, car l'initiative entre en vigueur dès le 1er janvier et son acceptation entraîne une perte de 272 millions de francs pour le canton. Mais, et c'est en fait assez peu connu, le sort du bouclier fiscal vaudois était lié à cette initiative. En cas de oui, la réforme plus avantageuse pour les riches contribuables prévue tombe donc à l'eau. De quoi faire quelques économies pour le canton, Léa Buchère.
9: Oui, en abandonnant cette réforme sur le bouclier fiscal, le canton devrait gagner quelques 20 millions de francs par année. Les communes, elles, devraient en économiser 10 millions.
10: Et comment on explique ces millions de gains?
9: Alors, pour le comprendre, il faut revenir en 2024. Suite à une réforme fiscale, les riches contribuables voient alors leur facture d'impôt augmenter. Ils s'en plaignent à la ministre des Finances de l'époque, Valérie Ditli. Et c'est à ce moment-là que l'on découvre quelques petites erreurs de taxation. Le Conseil d'État propose alors de revenir à l'ancien système, plus avantageux pour les grosses fortunes.
10: Une proposition donc mise en suspens avec l'arrivée de l'initiative des 12%. Pourquoi?
9: Car avec l'initiative, le canton va devoir économiser 272 millions de francs par an. Un retour à l'ancien système de taxation lui en ferait perdre davantage, 20 millions par année selon la Commission des Finances. Le canton a donc décidé de lier le sort du bouclier fiscal à la votation. En gros, le peuple devait choisir entre le maintien du bouclier actuel ou la baisse fiscale. Il a choisi la baisse fiscale. Le canton gagne alors 20 millions, mais il en perd 272.
10: Merci Léa. Des restrictions d'eau à Val-de-Bagne en Valais, pas pour l'eau potable non, mais pour l'eau d'irrigation, réservée depuis ce matin à l'abreuvage du bétail, à l'arrosage des semis, des cultures maraîchères et des plantes aromatiques cultivées en plein champ. En raison de la baisse des ressources d'eau, il n'est plus possible d'arroser son jardin ou de laver sa voiture. Le canton de Fribourg présentait ce matin son budget pour 2027. Un exercice particulier, bien entendu, dans la perspective des élections cantonales qui approchent. Alors le budget est à l'équilibre avec un excédent de 200 000 francs. Un bénéfice symbolique qui respecte l'équilibre constitutionnel, mais qui masque une situation financière toujours délicate, mais dépliquant des arbitrages importants ont dû être faits.
12: Oui, c'est même le budget qui a été le plus compliqué à boucler de toute la législature. Ça, c'est l'aveu ce matin du ministre des Finances Jean-Pierre Siguen, qui quittera le gouvernement à la fin de l'année. Souvenez-vous, une année auparavant, le précédent budget avait déjà provoqué de fortes tensions, à tel point que Fribourg avait commencé l'année en cours sans le moindre budget. La tâche s'est encore corsée le printemps dernier quand plusieurs mesures d'assainissement ont été balayées par la population en votation. Il a donc fallu faire sans ces économies et en parallèle, les charges, elles, continuent d'augmenter. Conséquence, pour équilibrer ses comptes l'an prochain, le canton de Fribourg a dû puiser dans sa fortune 90 millions de francs au total.
10: Un prélèvement important sur la fortune, mais pas de hausse d'impôts ?
12: Effectivement, pas question d'y toucher malgré un contexte financier tendu. À quelques semaines des élections cantonales, une augmentation d'impôts était politiquement difficile à défendre. Un choix qui risque d'alimenter les débats durant la campagne en cours. Car si le budget 2027 est à l'équilibre, la question du financement à long terme des prestations de l'État reste entière.
10: Mehdi Piquant, en direct de Fribourg. Et le syndicat des services publics a immédiatement réagi à ce budget. Il estime que le gouvernement n'a pas compris le message de la population en votation populaire contre l'austérité. Il s'insurge contre une proposition d'augmenter les salaires trois fois trop basse pour compenser l'inflation. Le pape, devant les autres religions ce matin à Metz, Léon XIV leur a dit que le discours religieux doit contribuer à désarmer les cœurs et les mots, car selon lui, invoquer Dieu pour légitimer la violence ou l'oppression est une profanation du nom de Dieu. Des propos tenus après la lecture de l'appel de Metz, une déclaration commune des représentants des cultes en France, appelant au dialogue interreligieux et à la paix. Le pétrole à la hausse parce que Donald Trump a botté en touche les revendications iraniennes pour la réouverture du détroit d'Ormuz. Le baril de Brent aux alentours de 107 dollars ce matin, presque 3% d'augmentation. Et pendant ce temps, l'or est redescendu sous les 4200 dollars l'once, un recul de 3% pour les mêmes raisons. Du soleil, parfois contrarié par des voiles de nuages élevés, ils seront plus denses demain. 27 degrés en moyenne cet après-midi, 25 à 26 demain, avec un peu plus de nuages.
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0: Nous voilà de retour à Troisnay dans le canton de Genève où a lieu dès jeudi la 15e édition du festival Assemblage. On en parle avec son fondateur Patrick Hess qui est également directeur artistique et les décodeurs, les décodeuses de la semaine forment Nathalie Devantef, Frédéric Gérard et Thierry Romanon.
1: Mais bonjour yeah
2: yeah yeah. Hola.
1: Mais c'est ambiance.
0: Nous sommes donc à Troisnay, bien installés dans la salle des fêtes qui a été inaugurée en 2011. C'est à cette occasion qu'est née d'ailleurs l'association Assemblage, puis le festival Assemblage. Si vous allez voir le site de la manifestation à l'adresse assemblage.ch, vous y lirez que le festival Assemblage, c'est la rencontre du cirque, du théâtre, de la musique et de la danse. Mais en fouillant un peu dans les archives, on découvre en détail des disciplines qui ont eu au moins une fois leur place ici à Troisnay. Et on peut dire qu'Assemblage, il y a... Puisqu'à Troisnay, on a pu voir depuis 2011 de l'acrobatie, du cirque, des conférences, de la danse, de l'humour, du jonglage, des marionnettes, de la magie, de la musique, de l'opéra, du pantomime, de la poésie, du théâtre et du théâtre visuel. Vous nous expliquerez la différence, Patrick Hess. Mais aussi de la voltige et de la zoomorphie. Franchement, on n'a pas vu...
3: J'étais comme ça.
0: Ah oui. Franchement, on n'a pas vu un mélange aussi réussi depuis qu'on a sauvé les randonneurs du monde entier du plus grand des dangers en assemblant un couteau à un tire-bouchon. Et si, comme moi, il vous a déjà arrivé de vous retrouver avec une bouteille de chasselas à un sommet sans pouvoir l'ouvrir parce que vous aviez oublié votre couteau suisse sur le parking, vous savez exactement de quoi je parle. Les assemblages sauvent des vies. Enfin, pas tous. Hein. On cherche encore qui a décidé un jour de mettre de l'ananas sur une pizza ou une fourchette au bout d'un tube de mayonnaise. Et si là, on est toutes et tous au clair que c'est du grand n'importe quoi, pour certains assemblages, on attend encore de voir si c'était vraiment une bonne idée ou non. Par exemple, on a assemblé le téléphone et l'appareil photo. C'est pratique pour les vacances, mais ça a aussi donné naissance à la photo du pénis non sollicité. On a assemblé la télévision et la réalité, ce qui a donné naissance à la télé-réalité, qui nous permet d'observer, de nous observer nous-mêmes sous la loupe des caméras. Mais parfois, ce qui se passe dans une piscine ne doit pas se savoir de toutes et tous.
1: Non.
0: Alors évidemment, quand on décide d'assembler le cirque, la danse, la musique, le théâtre, la poésie, la magie, la zoomorphie, il y a de quoi s'inquiéter. Parce que sur le papier, ça ressemble quand même beaucoup à une soirée de fin d'année dans une école primaire. Et pourtant, à Troisnay, ça fonctionnait depuis 15 ans. Patrick Hess, vous avez réussi à faire cohabiter toutes ces disciplines dans un même festival sans qu'un jongleur ne finisse par assommer un danseur contemporain avec une marionnette. Bienvenue dans les décodeurs.
1: Bravo. Ouais ouais ouais ouais.
0: Mais quand même, Patrick Hess, il faut nous expliquer la différence entre théâtre et théâtre visuel.
4: Alors ça, c'est pas à moi de le demander, parce que c'est les artistes eux-mêmes qui le laissent figurer sur leur site.
0: Ah voilà, qui ont des catégories.
4: Et on est plusieurs à pas très bien comprendre la nuance, parce que le théâtre non visuel, j'aurais personnellement de la peine à y aller.
3: Entre théâtre et théâtre visuel.
0: Oui.
3: Oui, on dit théâtre visuel quand a priori il y a pas de texte. C'est visuel, c'est du visuel. C'est-à-dire il y a pas de problème de langue.
0: C'est quoi la différence entre le théâtre non visuel et le mime?
3: Non, mais on pourrait dire le mime, mais par exemple, il y a du théâtre visuel qui n'est pas du tout du mime. Tu vois ce que je veux dire?
5: Tout à
3: le
5: fait.
3: Mime est du théâtre visuel.
0: D'accord.
3: Mais tu peux faire aussi l'acrobatie, ça, on peut, des fois, s'il y a une dramaturgie, puis une histoire qui se raconte sans mots, on peut parler théâtre visuel aussi. Si tu as d'autres questions, je te réponds sans problème.
0: Patrick, est-ce que vous voulez rajouter quelque chose?
4: En allemand, il y a un terme, je crois que c'est Mundart, ça veut dire que c'est sans parole. Voilà. Et puis la traduction en français, on pourrait dire sans parole, ça serait bien plus clair. Parce que c'est un avantage pour plein d'artistes de pouvoir jouer dans le monde entier.
1: Oui, tout à fait.
4: Dans n'importe quelle condition, langagière en tout cas.
0: Oui,
4: langage.
0: C'est vrai, quand on est suisse-allemand, ça ouvre peu de portes. Si on fait un spectacle en suisse-allemand.
3: Ouais, il y a un parti pris chez vous, Marie. Il y a un parti
0: pris. Non, mais c'est
3: qui me surprend,
0: c'est réel. Mais pas du tout. Non, mais
3: ouvert vis-à-vis de nos frères suisse-allemands.
1: Mais surtout, on est joyeux.
0: Justement.
3: Le suisse-allemand qui est joyeux.
0: D'aller jouer en Finlande avec un spectacle en suisse-allemand.
3: Oui.
0: Vous êtes d'accord? En France, c'est pareil.
4: Ça se quand je l'ostique, je suis suisse allemand aussi, moi.
0: Ah, bah oui, Patrick S.
4: Mais je sais beaucoup le sens de l'humour aussi.
0: Moi, comme tous nos amis suisses allemands qui nous écrivent, d'ailleurs, régulièrement, si on se moque trop fort d'eux, et on le fait pas. On ne se moque jamais, ou alors avec un petit peu d'amour. Continue de jouer. Soyez très, très attentifs. Patrick Hess, ici, c'est un duo de décodeurs, un décodeur et une décodeuse qui vont tenter de vous convaincre par tous les moyens qu'ils ont la bonne réponse à la question qui suit. En quoi consiste le sport du bandit? B-A-N-D-I. Y, en quoi consiste le sport du bandit? Thierry Romanon, c'est vous qui ouvrez les hostilités.
5: Vas-y, vieux bandit.
3: Oui. Très joli. En quoi consiste le sport du bandit? Je me suis demandé, c'est marrant la formulation de cette question, parce que est-ce qu'en quoi consiste le sport du football? On pourrait dire ça, comme ça. Donc, le nom du sport, c'est bandit. En quoi consiste le sport? On le sait, en un ensemble d'activités physiques ou mentales, seules ou à plusieurs, et dans le respect des règles. Bon, souvent avec un objectif, c'est de niquer l'adversaire. Enfin, d'être le meilleur, c'est un peu ça, le sport. Bandit, on dirait un nom d'alcool, qui pourrait en tout cas, en cas d'abus, te filer le hockey, et ça tombe bien, parce que c'est de ça dont il s'agit. Le bandit, encore appelé hockey russe, hockey russe, eh bien, c'est l'ancêtre du nôtre. Enfin, est-ce le nôtre? D'aucuns disent que cela vient du Canada, le hockey. D'autres des Pays-Bas, d'autres encore des Amérindiens, qu'ils pratiquaient eux aussi sur de vastes étendues. À vrai dire, il est maintenant à qui veut, et c'est tant mieux, c'est ça le hockey. Donc, le brandy se joue à 11 contre 11.
6: Le brandy.
3: Et je crains. Le brandy, j'ai
6: dit. Oui, tu as
3: dit le brandy. Et je l'ai écrit avec R.
0: Ah, bah oui.
3: Ce
0: oui.
3: fameux R supplémentaire dont on parlait.
5: Très, très important.
3: Il y a de la cohérence dans l'émission.
0: Vous manquez rarement d'air,
3: Donc ça se joue à 11 contre 11. Et je crains que tout le monde s'en fout d'ailleurs. Alors, demi-temps de 45 minutes, ça n'intéresse guère visiblement. Sachez encore que les cannes ne sont pas courbées et le palais ou la rondelle ou le puck est une balle en plastique dur. C'est une balle et pas un palais. Donc visiblement, la technique est différente. Comme Nathalie qui va tenter de vous entourlouper avec je ne sais quel sport de son invention. Cher public, soyez vigilants et faites simplement confiance au bon sens.
6: Voilà.
3: Oh.
6: Bravo.
0: Nathalie Deventer.
7: Merci Thierry. Non, bel effort, même s'il aura réussi à convaincre personne qu'il a la bonne réponse. Il vient de l'inventer juste là maintenant, à l'instant, comme le 90% de ses définitions d'ailleurs. Franchement, inventer un sport qui serait un mélange de hockey et de foot. Je sais pas, moi Thierry, essayez d'être quand même un minimum crédible.
3: Oui.
7: Parce que sinon, ce jeu n'a plus aucun intérêt. On va l'enlever des icônes et ce serait dommage.
3: Allez-y, mon ami, allez-y, on vous écoute.
7: Non, mais c'est comme si je vous disais, il y a un sport qui se joue sur un immense terrain en terre battue et les joueurs doivent se passer une petite balle en plastique en la tapant avec une raquette à peine plus grande que la main et ça s'appelle le ting-tong. Donc ça n'a aucune crédibilité. Enfin bref.
5: Mais c'est bonheur, le
7: Monsieur
5: ting-tong.
7: S, c'est soyons sérieux.
3: Ting-tong,
7: ting-tong. Oui, ting-tong. C'est pas mal.
3: On dirait
7: ouais.
3: de pompe,
7: Peut-être
3: ouais.
7: pourrions-nous l'inventer.
3: Oui.
7: Non, faisons cela.
5: Jouons au ting-tong.
7: Mais soyons sérieux quand même. Parce qu'en plus, notre invité est un connaisseur de sport, puisque c'est le frère de Eric A.S.
4: pas tout à fait.
7: Mais le bandit n'a rien à voir avec le ski. En fait, le bandit, c'est en fait tout simplement du handball, mais qui se joue les yeux bandés.
3: Ah ouais.
7: Voilà.
3: Ah, tu t'es bien foulé, toi aussi.
7: Le handit, c'est la bonne réponse. Voilà. Le handit bandé, bandit. Voilà, on peut pas faire plus simple pour la définition. Parce que pour pratiquer ce sport, je peux vous dire que c'est pas tellement simple. Non. Alors, il a été conçu au départ par un sportif non-voyant. Donc, lui, il avait une dispense pour le côté bandage d'yeux. Mais c'est un sport un petit peu dangereux. Et il faut le dire quand même, de jouer du handball les yeux bandés. Ouais. Ça permet par contre de développer considérablement son acuité sensorielle pour faire après, par exemple, du théâtre visuel. Et puis, ça se joue dans un silence absolu. Par contre, je vous cache pas, il vaut mieux pas être gardien.
6: Ah ouais.
5: C'est clair.
0: Alors, le bandit, qu'est-ce que c'est? Thierry Romanon, vous nous parlez de l'ancêtre du hockey. Et puis, pour Nathalie Devantet, ce serait plus simplement du handball avec les yeux bandés.
7: Tout à fait.
0: Le bandit.
6: Oui.
0: Ouais.
7: C'est peu répandu, mais.
4: À l'aveugle, je pencherai quand même pour Thierry. Mais...
5: Vous avez fait fi du bandit raton.
0: Il y a quand même 7 personnes dans le public qui rêvent peut-être
7: Merci.
0: De faire du handball
7: Merci.
0: Avec les yeux bandés. Mais non, le bandit, c'est l'ancêtre du hockey sur glace. Par rapport à ce dernier, il se pratique sur une glace de la taille d'un terrain de football. Les matchs se jouent à 11 contre 11 avec des règles semblables au football et durent 2 fois 45 minutes. Les joueurs ont un équipement similaire au hockey qui joue, mais avec une crosse plus courte et non courbée. Le gardien, quant à lui, n'a pas de canne. Il arrête la petite balle en plastique dure à l'aide de ses gants spéciaux. Les buts mesurent 3,50 m de large et 2,10 m de haut. On peut le pratiquer en Suisse. Quelques rares clubs existent dans l'arc jurassien.
7: Tu m'étonnes, tu voilà. m'étonnes.
0: Mais bon, si on y jouait à Fribourg, on serait quand même champion.
7: Ah,
5: oh, que de prétention. Vous avez là, frère,
0: oui,
5: quand même.
0: J'ai parié 100 balles qui gagnaient cette année aussi.
5: C'est vrai.
0: Le doublé. Mais oui.
7: Eh ben, écoute, je vous parie 200 que c'est Lausanne Sport qui
5: gagne.
7: Moi, c'est
5: 300. C'est 300 et c'est Servette. Voilà, chacun son truc.
0: Oui, hein. C'est dit à la radio, donc on sera obligé de tenir nos engagements.
5: Mais
0: voilà
5: volontiers.
0: Pour le Bondi et une nouvelle bonne réponse de notre invité.
2: Bravo. Bravo.

0: file aux États-Unis pour la prochaine question. Les États-Unis où tout est possible et parfois ce n'est pas vraiment une bonne nouvelle. Aux États-Unis, Patrick S., vous pouvez désormais acheter un Thermonator pour un peu moins de... Ce mot me fait vraiment rire. Un Thermonator pour un peu moins de 10 000 francs. Mais de quoi s'agit-il, Nathalie Devantet?
1: Bah, je vous ai dit qu'on allait parler un petit peu d'amour et de tendresse toute cette semaine. Et puis la tendresse, c'est quand même important. Bah, c'est quand même chouette de s'endormir comme ça, levé contre le torse de son amoureux, enveloppé de sa douce chaleur. Et oh, tu ronfles Puis pousse-toi, je crève de chaud. Mais si vous voulez cette tendresse, mais que vous n'avez pas de compagnon, ou alors peut-être pas envie de vous encombrer d'un compagnon, eh ben, il y a une solution maintenant, le Thermonator. Thermo pour chaud, et Nator pour, je sais pas, mais je pense que c'était juste pour la référence avec Terminator, je pense. En fait, il s'agit simplement d'un torse en silicone qu'on branche sur du 220. Ça va du cou jusqu'à la taille, pas plus bas. Je vous vois tout de suite venir, mesdames. Hein, c'est de la on parle de tendresse. Et il y a un bras. Donc, vous pouvez choisir si vous voulez le bras gauche ou le bras droit, selon votre habitude. Et vous pouvez ainsi poser votre tête dans le creux de l'épaule de ce substitut de mâle. Tout est fait pour créer l'illusion. Donc, il y a même la respiration et les battements de cœur. Vous pouvez avoir des options. L'option, par exemple, duvet ou poil ou ronflement, selon vos souhaits. Alors, vous allez me dire que 10 000 francs, c'est peut-être un petit peu cher, mais ça vous coûtera toujours moins cher qu'un divorce.
0: Thierry Romanence.
2: Oui, de quoi s'agit-il? Eh ben, du début de la fin, hein. Le Thermonator est un robot chien, donc taille chien moyen, robot à la place de la tête. Il y a une sorte de caméra tournante qui lui permet de détecter. Alors, c'est la kélos, comme toute technologie, il y a du bon et du moins bon. Par exemple, sur le spot publicitaire, on peut voir cette sorte de chien mécanique longer un incendie pour en circonscrire les limites et l'étendue. Et on se dit, bon, ben, ça, si ça peut éviter que des pompiers aillent se faire, aillent au feu, eh ben, qu'on y envoie des machines, pas mal. Mais après, dans la suite du clip, on voit aussi que ce chien, il a sur son dos un réservoir d'essence, qu'il est muni d'un lance-flamme.
3: Oh, wow.
2: Alors, on nous dit pour dégivrer la chaussée. Alors, toi, alors, c'est pas bête, il a gelé pendant la nuit, tu veux pas te casser la gueule sur le petit chemin, t'envoies Simba, je sais pas s'il fait du truc, ton teckel mécanique te réchauffer la route avec son lance-flamme. Je dis, tant que le chien, il est content. Mais si tout d'un coup, il pète un câble, le chien, tu vois, et puis il n'y a pas de câble, hein, il y a plein de câbles dans les robots, donc le chien, il pète un câble, il revient dans la cuisine, il joue avec son lance-flamme, va lui expliquer à ton kleps en tôle que le barbecue, c'est mieux à l'extérieur. Quoi. Tu t'en apercevras qu'il n'y a pas que son intelligence qui est artificielle. Voilà, c'est ça. Le...
4: Oh, bravo.
0: Format.
5: Eh ben moi, pas loin de Nathalie. Le Thermonator, c'est un jouet pour adultes de dernière génération. Il peut tout faire. En même temps, pour 10 000 balles. Hein. Pour vendre ce produit d'exception à ce prix ne défiant aucune concurrence, il faut bien évidemment une publicité qui donne envie. Et la voici.

0: On vous a dit qu'il y avait le nouveau patron qui était là.
1: Oui, j'ai tout donné.
0: Frédéric Pierre, pour terminer.
2: Voilà, oui, j'avais pas vu que ça pouvait s'acheter, mais je vais arranger ça. Du grec thermos, la chaleur. Et de Terminator, littéralement ce ou celui qui termine, le Terminator est un poème de rupture, hein, qui éteint la chaleur d'une relation par la même, hein, et que l'on peut acheter au prix pour la somme modique de 10 000 francs. Ben, vous savez, les poètes sont...
3: Tu t'es bien rattrapé, vraiment, ouais, je salue.
4: On voit que tu as la bonne réponse.
2: On sent que j'ai la bonne réponse. Mais oui, tout à fait. Puis bon, il faut le savoir, les poètes sont souvent pauvres, donc là, ils trouvent l'occasion, en quelque sorte, de vivre, en tout cas, pendant 3 ou 4 ans avec 10 000 francs. Vous savez, on est peu... Alors, tiré d'un recueil de poésie de Frédéric G., poète né à Paris, je vais vous lire un Terminator qui coûte à peu près 15 000 francs. Il est un peu plus cher, celui-là. Gudule, ô mon amour, ce chapitre est donc clos, je ne peux exister. En écoutant Clo-Clo, ce hurleur chevrotant, son lundi au soleil, chaque jour, chaque nuit, le matin au réveil, j'en peux plus, je dis stop, c'en est trop, ça suffit de notre amour ancien. Fermement, je fais fi, en vivant avec toi, je deviens malpoli, contraint de mâchouiller tes odieux brocolis. Et je ne parle pas de ta grosse moustache, de ton horrible goût, pour le rouge qui tâche. Gudule, ô ma prison, je me libère enfin, et je te dis adieu. Tu peux garder le chien. Ouais, ça vaut bien ces 12 000 balles.
0: Ah oui.
2: C'est beau.
0: Alors, qu'est-ce qu'un Terminator, Patrick S? Est-ce que c'est, comme Nathalie Devantet nous le dit, un torse en silicone pour dormir dans le creux de l'épaule?
3: Pour tenir chaud.
0: Voilà, du Terminator. Thierry Romanos, vous nous parlez d'un robot chien muni d'un lance-flamme, format d'un jouet pour adultes, et puis Frédéric Gérard d'un poème de rupture. Qu'est-ce que le Terminator? Pas facile, hein?
5: Pas facile.
2: Tout est plausible.
5: Complètement. Presque. J'ai pas un joker, là?
0: Vous avez un joker avec le public. Vous pouvez voir ce que le public a voté. Ne vous retournez pas.
5: Non.
0: Le public, en grande partie, penche du côté de Thierry Romanos, robot chien avec lance-flammes.
5: Ouais. Eh ben, j'allais le dire. Presque.
0: Presque. Oui, le Terminator, c'est un robot terrestre à quatre pattes en forme de chien, commercialisé par l'entreprise Throwflame de Cleveland dans l'Ohio. Il présente la particularité d'être équipé en série d'un lance-flammes monté sur le dos du robot, pouvant remplir divers usages civils ou militaires, par exemple prévention ou contrôle des incendies de forêt, gestion agricole, conservation écologique ou déneigement, déverglaçage, divertissement et effets spéciaux. Ils mettent aussi sur le site internet.
2: Ouais, il faut des, il faut...
0: 10 000 francs, voilà, pour un robot avec lance-flammes.
2: C'est génial.
0: Oui. On est content de pas y être.
2: Ouais,
0: hein,
2: c'est vrai.
0: Quand même, aux États-Unis, il y a eu. Quand on était petits, on voulait tous y aller. Puis maintenant, on se dit non, il y a des robots avec des lance-flammes.
3: Il y a pas que ça.
0: On va pas y aller.
2: Déguisé en chien, en plus, ce qui plus est.
0: Voilà pour le Terminator. Il nous reste un jeu aujourd'hui. Et c'est le vôtre, Patrick S. Vous avez un premier défi pour nos décodeurs, nos décodeuses, qui ont 2 minutes pour répondre.
5: Vous savez que samedi prochain, le 3 octobre plutôt, on va accueillir 4 violonistes réputés.
2: Oui.
5: Et puis, en parlant de violon, vous savez que le violon, un violon est composé d'un paquet de pièces différentes. Je ne vais pas toutes les nommer. Il y a la tête, le volute, le chevillet, les chevilles, le manche, la touche, le corps, qui comprend la table d'harmonie, le fond, les éclisses, les ouïes, le chevalet, etc. Il y a les cordes, évidemment, mais il y a une pièce fondamentale que je n'ai pas nommée.
4: Mais que nous avons tous, hein, en fait. C'est ça qui est beau.
5: Ouais, là, tu nous aides. Hein.
3: Ouais, ouais. Ça aussi.
5: Voilà, tout le monde là, parce que vous êtes tous des mélomanes.
0: Et Nathalie.
3: La tête.
4: Bon, non. La tête.
3: Le cœur.
2: Et la tête.
3: Ah,
2: non,
4: c'est
3: pas
4: loin.
3: Le cœur,
4: c'est
3: pas loin. Les poumons.
5: Lui, c'est.
3: Mais c'est quelque chose. Donc, c'est un organe que nous avons tous et qui se retrouve dans le violon, c'est ça?
2: La glotte.
4: La vessie. La fameuse vessie du violon.
3: Mais oui,
2: la vessie.
4: La prostate du violon.
2: Oui, parce qu'à un moment donné, il faut vider le violon par la vessie, c'est ça? Ah non, ça, c'est le saxo, pardon.
3: Non, l'orteil. L'orteil du violon qui est très connu en haut, là, pour régler les cordes. C'est pas. Non, c'est pas ça. La cheville. La cheville. Cheville.
2: La cheville.
3: Un concept, ouais. L'âme. L'âme,
5: l'âme, voilà.
3: Ah, j'ai trouvé sur le gong. Non,
0: non, mais comme ça.
4: Non, j'ai
0: mais
4: pas coupé, moi.
3: Vous sous-estimez mon intelligence.
0: Mais je sais pas, vous passez de l'orteil à l'âme. C'est quand même suspect.
3: Non,
4: d'accord.
3: Elle est connectée.
5: Et l'âme, c'est une minuscule pièce à la table de violon, que j'ai appris ça récemment, quelques millimètres, qui sert à renforcer, à capter l'énergie des cordes et à créer l'harmonie. Et c'est un travail de luthier extrêmement fin.
3: C'est très beau, en tout cas.
2: Très beau, l'âme, c'est beau.
0: Il ne faut pas que l'âme tombe. Ouais. Tout s'effondre, sinon. Oh. Oui, dans la contrebasse, c'est une plus grosse pièce, mais alors si elle tombe...
2: C'est une grosse âme, la contrebasse?
0: La contrebasse, c'est fini.
3: Il ne faut pas que l'âme chante non plus.
2: Oui, ouais. La contrebasse, c'est des grosses âmes. Ouais.
0: Oui, très bien. On s'arrête donc sur ce défi. C'est terminé pour aujourd'hui. Les décodeurs reviennent demain, même heure, même chaîne, pour vous parler du Festival Assemblage, qui s'ouvre, je vous le rappelle, pour une 15e édition ce jeudi 1er octobre, et c'est jusqu'à dimanche, ici à Troisnay. La billetterie est sur tout le programme complet, c'est à retrouver sur le site de la manifestation à l'adresse assemblageavecs.ch. Il y a plus de billets bientôt, donc dépêchez-vous. 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Prochain arrêt le 10 octobre au Théâtre de Maran. Il reste des billets. Vous pouvez les attraper sur la plateforme monbillet.ch. Demain, on retrouvera également notre invité Patrick S., directeur artistique du festival, fondateur du Festival Assemblage. Et les décodeurs, les décodeuses de la semaine, Nathalie Devantet-Forma, Frédéric Gérard et Thierry Romanon. Je vous souhaite une magnifique suite de journée à l'écoute de nos programmes ou ailleurs. À demain.
3: À demain.
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0: Il est 12h30, le journal de la mi-journée vous est présenté par Blandine Lévite. Bonjour.
6: Bonjour. Après la votation sur la neutralité sèchement rejetée ce dimanche, le Conseil des États entame aujourd'hui un examen marathon du paquet d'accords suisse-UE. 3 jours de discussion sont prévus et déjà la gauche accuse des sénateurs PLR et du centre de vouloir torpiller ces accords. C'est oui, les Vaudois ont accepté hier en votation une baisse d'impôts de 12%, mais la réforme du bouclier fiscal était liée à cette décision du peuple. Qu'en est-il pour les plus fortunés? Élément de réponse avec Léa Buchère. Dans ce journal aussi, après un double oui à Genève, la contraception gratuite et le financement de parking P+R pour les frontaliers, où trouver les financements de ces décisions populaires. À l'heure des grandes sécheresses, l'alerte de Greenpeace, les centrales nucléaires sont encore plus gourmandes en eau que l'agriculture pour l'irrigation, interview. Et puis suite à de la visite du pape Léon XIV en France, un souverain pontife américain qui a consacré son discours à la guerre en Europe, notamment depuis Metz aujourd'hui. Dans 20 minutes, une pilule pour se concentrer et c'est parti pour l'enfer. Sous-titre de l'enquête de la journaliste Malka Gouzer, intitulée « Ritaline, mon amour ». Elle questionne l'addiction aux médicaments dans nos sociétés à travers un livre mi-enquête, mi-témoignage. Notre bonheur confié autrefois aux religions ou à la philosophie est-il aujourd'hui entre les mains de l'industrie pharma ? Malka Gouzer nous rejoint dans 20 minutes. Météo, toujours du soleil et de la chaleur, jusqu'à 27 degrés cet après-midi. On est ensemble pour la prochaine demi-heure. Soyez les bienvenus. Jour J pour le dossier européen au Parlement. Cet après-midi, la Chambre des cantons va enfin se pencher sur le paquet d'accords avec l'Union européenne. Elias Baïf, on vous rejoint à Berne. À quelques heures des débats, le ton continue de monter.
7: Oui, ce matin, le PS est venu devant la presse avec une armada de cadors et le parti à la rose pique. Il accuse des sénateurs du PLR et du centre de vouloir torpiller les accords avec l'Union européenne. Et tout ça en œuvrant en coulisses pour renégocier des points sur lesquels le Conseil fédéral a déjà apposé sa signature, également en affaiblissant la protection des salaires, toutes ces mesures négociées entre syndicats et patronats pour rendre les conséquences des accords plus acceptables. Accusation enfin de vouloir soumettre ces accords à la majorité du peuple et des cantons plutôt qu'à une majorité simple comme c'est la pratique. Bref, à quelques heures des débats, on le comprend, le PS tient à envoyer un message, son président Cédric Vermouth.
8: C'est clairement qu'on a maintenant plusieurs manières dans lesquelles les sénateurs du PLR du centre essaient de boycotter ces bilatérales 3 avec des attaques assez claires contre ce paquet qui est assez bien négocié quand même entre les partenaires sociaux et le Conseil fédéral. Et on appelle à la responsabilité politique de ces camps de maintenir la coalition pro-européenne.
7: Le PS entre accusation et main tendue avec un objectif qu'à la fin le Parlement dise oui à ces accords.
6: Il y a ces tensions publiques, est-ce qu'elles laissent présager des tensions au Parlement aussi ?
7: Oh que oui, d'ordinaire, le Conseil des États débat dans une ambiance assez feutrée. Là, il risque d'y avoir un peu plus d'animation que d'habitude, de monde en tribune aussi, de passion. Dans moins de 2 heures maintenant, coup d'envoi de longs débats, jusque tard dans la soirée, on verra des oppositions entre des gens de même parti, des oppositions entre des commissions qui, après avoir traité le même objet, sont parvenues à des conclusions bien différentes. 3 jours de débats intenses donc, et mercredi, en principe, tout doit être bouclé.
6: Merci Elias Baïf, en direct de Berne, des débats qu'on suivra avec vous, notamment. Dans le canton de Vaud, ce sera donc une baisse d'impôts de 12%. Elle a été acceptée hier en votation. Le Conseil d'État doit donc refaire son budget 2027, car l'initiative entre en vigueur dès le 1er janvier. Le texte entraîne une perte de 272 millions de francs pour le canton. Mais quid de l'imposition des plus grandes fortunes et des bénéficiaires du bouclier fiscal ? Fait peu connu, le sort de ce bouclier vaudois était lié à cette initiative. En cas de oui, la réforme prévoit

0: de l'époque, Valérie Ditli. De nouvelles petites erreurs de taxation sont découvertes. Le Conseil d'État propose alors de revenir à l'ancien système, celui d'avant 2022, plus avantageux pour les grosses fortunes. Un retour en arrière qui ferait perdre 20 millions de francs par an au canton, selon la Commission des Finances du Parlement.
1: Mais quel lien, Léa, entre l'initiative dite des 12% et le bouclier fiscal vaudois ?
0: Avec l'acceptation de l'initiative, le canton va devoir économiser 272 millions de francs par an. Un retour à l'ancien système de taxation lui en ferait perdre davantage et favoriserait doublement les grandes fortunes. Le Conseil d'État avait alors décidé de lier le sort de l'initiative à la réforme fiscale. En gros, le peuple devait choisir entre le maintien du bouclier actuel ou la baisse fiscale. Il a choisi la baisse fiscale. Le bouclier restera donc tel quel, évitant 20 millions de pertes supplémentaires au canton.
1: Léa Buchère de notre bureau vaudois, merci. Toujours après les votations d'hier, on se rend à Genève où la population décide de dépenser alors que les finances du canton vont mal. Des millions de francs ont été approuvés pour des infrastructures transfrontalières et pour rendre la contraception gratuite. Et dans le même temps, des mesures d'économie ont été balayées dans la commune de Lancy. Guillaume Martinez, on vous retrouve à Genève. Ces résultats tombent alors que le canton prévoit des coupes budgétaires.
2: Oui, et pour la gauche, c'est clair, le vote d'hier exprime un rejet de la politique d'austérité. D'après Amanda Gavilanes, coprésidente du Parti Socialiste Genevois, les citoyens en ont marre d'être une variable d'ajustement et de voir des prestations biffées.
3: La population genevoise hier a envoyé un signal très fort à la droite cantonale qui depuis plusieurs années s'évertue à proposer des baisses d'impôts, à couper dans les budgets, à nous parler d'austérité. Au final, la droite organise cette austérité elle-même en créant des conditions cadres pour que l'État se retrouve dans des situations financièrement impossibles.
2: On rappelle que Genève affiche un fort déficit budgétaire et vient de présenter un plan d'économie de 250 millions pour l'année prochaine avec des coupes prévues dans certaines aides et prestations dans le social et la santé. Pour le PLR, ces résultats ne remettent pas en cause le besoin de faire des économies, mais ils montrent, selon son président Pierre Nicolier, que la méthode est à revoir.
4: Ce qu'on entend, c'est que les coupes linéaires sont pas quelque chose qui est acceptable, mais qu'on a besoin d'avoir une réflexion de fond. Cela nous motive plus que jamais à avoir une réflexion sur le fonctionnement de l'État et sur comment est-ce qu'on peut réfléchir à une réforme de fond sur la manière dont les prestations sont fournies à la population.
2: On rappelle que pour économiser, Genève devra faire passer des lois au Parlement et aussi par ricochet devant le peuple.
1: Merci Guillaume Martinez en direct de Genève. La précarité en Suisse, Caritas dénombre 360 000 personnes en Suisse qui travaillent sans pouvoir joindre les deux bouts. C'est presque 9% de la population active, un chiffre qui n'a pas été aussi élevé depuis 2014. En incluant les membres d'un même foyer, ce sont près de 800 000 personnes qui sont touchées par cette pauvreté laborieuse. Caritas réclame davantage de soutien aux travailleurs pauvres à la veille de l'annonce du montant des primes maladie. Alors que la sécheresse historique se poursuit en Suisse, que pèsent les centrales nucléaires dans la consommation totale d'eau ? Greenpeace publie ce matin une étude qui pointe leurs besoins en eau. Gösgen et Leibstadt consomment en un an plus de 35 millions de mètres cubes d'eau, essentiellement par évaporation, dans les tours de refroidissement. C'est trois fois plus que le volume d'eau utilisé pour irriguer les cultures en Suisse dans une année normale, selon l'ONG. Bonjour Florian Casser. Vous êtes expert du nucléaire chez Greenpeace Suisse et auteur de cette étude. D'où viennent ces chiffres et comment est-ce que vous en êtes arrivé à cette comparaison avec l'irrigation ?
5: Alors pour nous, c'était important de mettre sur la table un fait méconnu du grand public qui concerne justement cette consommation absolument gigantesque d'eau par les centrales nucléaires. Et ce sont des chiffres qui sont publiés par les exploitants eux-mêmes dans leur rapport annuel. Et nous, ce qui était important, c'est simplement de mettre ça en relation. Alors, c'est 35 millions de mètres cubes d'eau par année. On n'arrive pas à s'imaginer. Mais quand on compare ça aux besoins de l'agriculture pour l'arrosage, l'irrigation des cultures, on se rend compte que cette consommation est absolument gigantesque.
1: À travers cette étude, vous dénoncez le projet du Conseil fédéral qui envisage de construire de nouveaux réacteurs. Mais si il n'y a plus de nucléaire, est-ce que le risque, c'est pas d'utiliser plus d'énergie fossile et donc plus d'émissions de CO2, de réchauffement climatique et de sécheresse?
5: Non, parce que la question, elle se pose pas entre le nucléaire et l'énergie fossile, mais entre le nucléaire et les énergies renouvelables. Et les renouvelables sont beaucoup moins gourmandes en eau, d'autant plus qu'il faut savoir que ces nouvelles centrales nucléaires que certains milieux veulent seront mises en service seulement

0: seulement à partir de 2050 et resteront en service jusqu'au début du siècle prochain, donc au-delà de 2100. Et connaître la situation autour de l'eau dans des horizons temporels tels est très difficile avec les changements climatiques, avec les canicules qui deviennent de plus en plus fréquentes et intenses, avec cette sécheresse qui se prolonge. C'est une très très mauvaise idée de s'enchaîner à une consommation si grande d'eau.
1: Et pourtant, les exploitants promettent des systèmes nucléaires qui seraient moins gourmands en eau pour les futurs réacteurs.
0: Alors c'est ce qu'on a regardé aussi dans cette étude et on s'est rendu compte que finalement il n'y a pas d'alternative réelle à ces tours de refroidissement. Il y a des systèmes qui économisent un peu d'eau, mais le problème, pas en été, pas quand l'air est très chaud. Et donc au moment où on a le plus de problèmes d'eau, cette ressource est utilisée de manière la plus critique, on n'aura pas de solution avec ces nouvelles technologies. Donc finalement, la meilleure solution justement, c'est de renoncer à ces nouvelles centrales et de se choisir clairement d'autres formes de production d'énergie qui ne se sont pas liées à une utilisation aussi grande d'eau.
1: Ouais, mais d'autres productions énergétiques, est-ce qu'elles arrivent à donner suffisamment d'énergie par rapport au nucléaire? Qu'est-ce que vous proposez comme alternative au nucléaire?
0: Alors, toutes les études qui ont été faites par les experts, les hautes écoles, les écoles polytechniques montrent qu'il est possible de s'approvisionner en Suisse sans nucléaire grâce au solaire en combinaison avec l'hydraulique et d'autres formes d'énergie. Ça renforce notre production domestique sans se rendre en plus dépendant d'une part de cette consommation d'eau, mais aussi de chaînes d'approvisionnement qui sont contrôlées par d'autres pays. Donc, il n'y a aucun problème à couvrir cette consommation d'électricité avec des énergies renouvelables qui produisent, disons, assez d'énergie et qui nous lient pas à une ressource tellement critique comme l'eau, comme on le voit actuellement avec cette sécheresse qui se prolonge.
1: Merci Florent Casser, expert du nucléaire chez Greenpeace, d'avoir été quelques instants notre invité. Bonne journée à vous.
0: Merci beaucoup.
1: Dans le canton de Fribourg, les élections cantonales approchent à grands pas. Un peu plus d'un mois du scrutin, le Conseil d'État a présenté ce matin son budget 2027. Les comptes sont à l'équilibre avec un excédent de 200 000 francs, un bénéfice symbolique qui respecte l'équilibre constitutionnel mais qui masque une situation financière qui est toujours délicate. Mais dit Piquant, des arbitrages importants ont dû être faits.
2: C'est même le budget qui a été le plus compliqué de toute la législature. Ça, c'est l'aveu du ministre des Finances, Jean-Pierre Siegen, qui quittera le gouvernement à la fin de l'année. Une difficulté qui n'est pas nouvelle. Souvenez-vous, l'an dernier déjà, les débats avaient été si tendus à Fribourg que le canton avait commencé l'année en cours sans budget, une première. Et la tâche s'est encore corsée pour le Conseil d'État le printemps dernier, quand plusieurs mesures d'assainissement ont été balayées par la population en votation. Des réformes qui devaient permettre d'économiser plus de 110 millions de francs l'an prochain. Il a donc fallu faire 100. En parallèle, les charges, elles, continuent d'augmenter, particulièrement dans la santé, avec des subsides de prime maladie qui augmentent de 10%. Conséquence, pour équilibrer ses comptes l'an prochain, le canton de Fribourg a dû puiser dans sa fortune 90 millions de francs au total.
1: Et un prélèvement qui est important sur la facture, mais pas sur la fortune, mais pas de hausse d'impôts, Mehdi.
2: Effectivement, pas question d'y toucher malgré un contexte financier tendu. À quelques semaines des élections cantonales, une augmentation était politiquement difficilement défendable, admet Jean-Pierre Siegen, conseiller d'État fribourgeois chargé des finances.
3: J'avais aucune chance de venir avec une augmentation d'impôts. J'imagine devant le Grand Conseil, évidemment ça c'est moi qui le dis, mais je suis convaincu que devant la population ça n'aurait pas passé non plus.
2: Un choix qui risque d'alimenter les débats durant la campagne électorale en cours ici à Fribourg, car si le budget 2027 est formellement à l'équilibre, la question du financement à long terme des prestations de l'État reste entière.
1: Merci Mehdi Piquant, en direct de Fribourg. En France, pour la première fois, l'extrême droite est en mesure de constituer un groupe au Sénat. Et les alliés de Marine Le Pen obtiennent une quinzaine de sièges à l'issue du scrutin sénatorial d'hier. Même si le centre droit garde la majorité, c'est un symbole significatif. Frédéric Saïs, à moins de 7 mois de l'élection présidentielle en France.
4: Oui, jusqu'ici, le Sénat avait résisté à la montée du Rassemblement national. Le parti de Marine Le Pen n'y comptait que 3 élus. Désormais, le voilà donc assez puissant pour former un groupe politique au Sénat, ce qui offre du temps de parole et des moyens supplémentaires. Cette percée s'explique par le succès du RN en mars dernier aux élections municipales, car ce sont les élus locaux qui désignent ensuite les sénateurs. Autre symbole hier soir à la Chambre haute, pour la première fois, la France insoumise, le parti de Jean-Luc Mélenchon, a obtenu un siège, voilà qui promet d'électriser l'atmosphère. D'ailleurs, hier soir, une fois les résultats connus, le président du Sénat, le conservateur Gérard Larcher, qui reste en poste, a appelé à préserver la sérénité de l'institution.
5: Je souhaite que le Sénat reste cette assemblée du débat apaisé, de la raison et de la réflexion.
4: Hors de question pour lui de voir se reproduire au Sénat les scènes vues à l'Assemblée nationale où les partisans de Marine Le Pen et ceux de Jean-Luc Mélenchon s'invectivent dans une sorte de concours de décibels. Frédéric Saïs, RTS, Paris.
1: Dernier jour en France pour le pape Léon XIV. Il est ce lundi à Metz où il vient de consacrer une large part de son discours à la guerre en Europe et au réarmement. Benjamin Louis, vous êtes notre correspondant en France. Benjamin, le pape adresse un avertissement assez direct aux dirigeants européens.
6: Oui, il leur dit d'abord de se méfier, je cite, de l'illusion du réarmement, parce que la guerre, rappelle Léon XIV, a certes refait surface, même en Europe. C'est un massacre inutile qui fait chaque jour d'innombrables victimes civiles. Il appelle donc au courage dans la négociation, et même, je le cite encore, à accepter de sacrifier certaines positions pour le bien supérieur de la paix. Et puis il pose cette question, est-ce qu'on travaille vraiment à la paix, ou est-ce que l'on cherche surtout à mieux se préparer aux guerres à venir?
1: Et ce discours très européen, très politique, Benjamin, ce n'est pas un hasard s'il le prononce à Metz.
6: Non, parce que la Moselle, dont Metz est la capitale, est une région où les frontières ont beaucoup bougé hein, au gré des grandes guerres qui ont marqué le continent. Et puis la Moselle, c'est aussi là que repose Robert Schuman, père fondateur de l'Europe, grand architecte de la paix, le vénérable Robert Schuman, comme l'appelle le pape, car il est dans un processus de béatification. Et c'est sur lui que Léon s'est appuyé pour défendre le multilatéralisme et le droit international. Matinée politique aussi parce que le président de la République, Emmanuel Macron, a accueilli plusieurs dirigeants européens à Metz pour écouter le pape. Et autre surprise, ce même président français qui assistera finalement cet après-midi à la messe, la dernière messe du pape Léon sur le territoire français. Et ça, c'était pas prévu.
1: Merci Benjamin Louis, en direct de Paris. En Espagne, l'expulsion d'une octogénaire de l'appartement où elle vivait depuis 7 décennies a eu l'effet d'une bombe. Après la grande manifestation de samedi contre la crise du logement, des milliers de personnes ont décidé d'occuper la célèbre place de la Puerta del Sol au cœur de Madrid. Tout comme en 2011, lors du mouvement des indignés, des manifestants y ont installé un campement autogéré pour maintenir la pression sur le gouvernement à la veille de la présentation d'un décret sur le logement. Reportage à Madrid de Diane Cambon.
7: Exit les touristes. L'emblématique place de la Puerta del Sol est désormais jonchée de tentes quechua. Au centre, une grande bâche orange, couleur du syndicat des locataires, à l'origine de la révolte. On y trouve à toute heure du café et de la nourriture donnée par des bénévoles. C'est aussi là que s'organisent les assemblées sur la précarité du logement. Pablo vient de participer à un débat sur la pression touristique et la hausse des loyers.
8: On est très enthousiastes car on a vu que dès la première nuit, il y avait plein de gens venus camper. Et on se rend compte que cela peut être un moteur pour faire bouger le gouvernement et qu'ils prennent des mesures, que tout le monde ait accès à un logement digne.
7: À ses côtés, Sonia, âgée d'une 20aine d'années comme la majorité des participants, espère aussi un changement profond.
9: J'ai beaucoup d'espoir car nous ne sommes plus dans cette dynamique où il n'y a rien à faire pour changer les choses. Ce qui s'est passé avec l'expulsion de Marie Carmen a été un détonateur. Il y a des gens qui se suicident pour le logement et on s'est rendu compte que nous sommes nombreux à partager cette même préoccupation pour trouver un toit.
7: Le mouvement de protestation pourrait gagner d'autres villes d'Espagne à quelques heures de l'approbation du décret-loi sur le logement dont les mesures sont très attendues par la population. Diane Cambon, RTS, Madrid.
1: Et puis le code a-t-il changé? En tout cas, en matière d'entretien d'embauche, les questions sont souvent foisonnantes. Comment s'habiller? Quelle attitude avoir? Aux États-Unis, une nouvelle question agite la toile. Peut-on se présenter avec un café glacé à la main? Et derrière ce débat, il y a en filigrane la réputation des jeunes générations sur le marché du travail. Bonjour Cléa Favre.
10: Bonjour.
1: Ce débat, il est parti d'une vidéo sur TikTok.
10: C'est une recruteuse qui l'a postée il y a moins de 2 semaines, Caitlin Wynanen, à la tête d'une agence en Floride.
11: Is perceived from my opinion, my hiring standpoint, that when you show up with an iced coffee or an iced latte, that this interview is just like a stop on your list of errands for the day. It looks like you went to Target, then you went to Starbucks, now you're stopping by your interview, then you're on to the next thing. It looks a little too casual to me.
10: Elle explique qu'avec un café à la main, ça donne l'impression que vous vous arrêtez à l'entretien entre deux courses, que vous candidatez de manière très détendue, détachée. Ce rendez-vous, c'est un événement comme un autre dans votre journée. Arrêtez de faire ça, conseille-t-elle.
1: Et pourquoi cette vidéo a fait tant réagir?
10: La recruteuse a elle-même été surprise. Après tout, elle a seulement recommandé de boire son café avant ou après l'entretien. Rien de bien dingue. Mais Internet s'est affolé, soulignant un fossé entre la génération qui embauche et celle qui postule. L'une plus acheminée cheval sur l'étiquette, les règles, le ça ne se fait pas, l'autre ignorant certaines normes ou voulant s'extraire d'un cadre qu'elle juge inutilement rigide. Un choc des générations régulièrement exagéré dans le monde du travail, même si c'est vrai que les habitudes et les codes évoluent, mais évoluent pour tout le monde. La recruteuse a publié d'autres vidéos depuis, expliquant que le pouvoir est dans les mains des employeurs et qu'il n'y a aucun mal à jouer le jeu si on veut être choisi.
1: Merci. Cléa Favre, le débat est donc lancer café à la main ou non.
12: Le 12-30, Blandine Lévit.
1: Bonjour Malka Gouzer.
13: Bonjour.
1: Vous êtes journaliste indépendante, vous écrivez pour Le Temps, ID News, spécialiste des questions de santé. On vous reçoit ce midi pour votre enquête publiée sous la collection Les Explorations d'ID News. Une enquête sur la consommation et l'addiction aux médicaments, basée notamment sur votre expérience et vos recherches. Il s'appelle Ritalin, mon amour, ce livre, dans un style très personnel, avec humour et ironie. Souvent, vous posez des questions sur notre rapport d'un point de vue collectif, sociétal, aux médicaments, à la santé mentale, au potentiel addictif aussi de ces médicaments. Tout commence, Malka Gouzer, lors d'une année d'études aux États-Unis. Vous arrivez sur un campus américain pour entamer des études de philosophie et vous prenez l'équivalent de la Ritaline. Dans quelles conditions ?
13: Donc, je suis arrivée aux États-Unis il y a à peu près 20 ans, au début des années 2000. Et c'était une époque où on n'avait pas encore Facebook, où on n'était pas encore tous chez le psy. Enfin, en tout cas en Suisse et en Europe. Et quand je suis arrivée aux États-Unis, j'ai été propulsée dans un monde où il y avait les drogues qu'on connaît, la marijuana, l'alcool, les cigarettes, mais il y avait aussi ces petites pilules colorées que les gens prenaient pour se réveiller, comme on prendrait un café. Et ça circulait. Et donc, à un certain moment, j'étais curieuse. Et comme c'était des pilules qu'on donnait surtout aux enfants à la base, donc la Ritaline et l'Adderol et tout ce qui est labellisé sous amphétamine ou stimulant, je me suis dit, bon, je vais essayer, ça peut pas être si dangereux que ça. Et voilà, puis après j'ai
1: Et vous n'étiez pas la seule à essayer sur ce campus américain, c'est-à-dire que on vous en donne et puis c'était des petites pilules qui circulaient entre étudiants.
13: Oui, enfin, aux États-Unis, l'épidémie qu'on a, enfin, je sais pas, l'épidémie, c'est un terme un peu fort, mais ça arrive chez nous depuis une dizaine d'années que tout d'un coup, les enfants qui sont un peu turbulents à l'école, on les envoie chez un psychiatre qui ensuite leur prescrit des médicaments pour qu'ils puissent se concentrer mieux. Donc chez nous, ça arrive à peu près aujourd'hui, enfin ces 10 dernières années. Et aux États-Unis, c'était déjà bien ancré dans les années, je dirais à partir des années 80, ça a commencé. Et donc les étudiants qui avaient 18 ans et qui arrivaient là-bas, il y en avait déjà une grosse partie qui était, qui avait un stock d'amphétamines dans leurs affaires. Mmh. Et ensuite, il y a ceux qui aiment en prendre et ceux qui n'aiment pas en prendre. Mais oui, pour les étrangers comme moi qui arrivaient de Suisse, c'était une nouveauté. Et puis, comme d'autres qui venaient de l'extérieur, on avait tendance, les novices, à en prendre un peu trop, jusqu'à la première année.
1: Il n'y avait pas de diagnostic? Vous n'avez pas été diagnostiqué comme étant atteinte d'un TDAH?
13: Non, alors d'abord la drogue, et ensuite, comme c'est quand même un médicament prescrit, au bout d'un moment, si on veut avoir sa propre réserve, il faudrait avoir un diagnostic du TDAH.
1: Du déficit de l'attention avec ou sans hyperactivité.
13: Voilà, ça augmente, enfin ça... À la base, on appelait ça, je crois en anglais, le minimal brain damage. Et puis ensuite, on a dit que c'était un troubles du déficit de l'attention, puis après on a rajouté avec ou sans hyperactivité. Mais voilà, il y a toute une série de tests et de questionnaires pour bénéficier de ce diagnostic, et il est vraiment pas très difficile à passer, comme on dit.
1: Si on est un étudiant qui veut davantage...
13: Enfin, encore aujourd'hui, j'ai regardé un peu récemment quelles étaient les mises à jour de ces diagnostics. Et je dis souvent que c'est assez difficile de pas le passer. C'est assez difficile de pas avoir un trouble du déficit de l'attention.
1: Même si ça aide certains patients, hein, c'est pas un livre qui est
13: non, pas du tout alors, ouais.
1: qui cloue au pilori complètement les médicaments, puisque vous dites aussi que vous en avez pris certains et que certains vous ont sauvé la vie. Mais qu'est-ce qui vous a amené à écrire ce livre?
13: La première chose, c'est que je prends des médicaments depuis 20 ans, pas que de la Ritaline. Et que c'est toujours une sorte de lutte pour moi. Je me dis, il faudrait que j'arrête de prendre toutes ces drogues. Je dis médicaments, mais ce sont des drogues, comme les médicaments sont elles-mêmes des drogues et les drogues des médicaments. Et donc, je suis toujours un peu en train d'essayer d'arrêter, de trouver, parce que c'est chaque médicament, moi j'en prends trois. Donc, un antidépresseur pour tapisser la base, et puis ensuite... un stimulant pour me réveiller, et puis souvent quelque chose pour m'endormir. Donc c'est quand même lourd comme traitement. J'en parle ouvertement, mais on est nombreux à être sur le même cocktail. Et donc c'est quelque chose qui m'intéresse. Et puis Serge Michel, qui est le rédacteur en chef de Heidi News, a un peu vu que c'était un sujet qui pourrait être intéressant, et donc il m'a poussé à écrire quelque chose là-dessus. Voilà.
1: Vous mettez sur la table la question de l'addiction. Vous avez d'ailleurs suivi une cure pour vous défaire de cette addiction aux Pays-Bas. Et l'expérience a été assez mauvaise, puisque vous finissez d'être expulsé de ce centre qui fait un business, hein, finalement, de ces thérapies. Les thérapeutes sont très jeunes. Il finit par rejeter aussi des personnes considérées comme pas suffisamment motivées. Qu'est-ce que vous retirez de cette expérience ?
13: C'est une clinique qui est donc à la frontière entre l'hôtellerie et le
1: médical. L'hôpital.
13: Oui, parce que c'est remboursé en partie ou complètement par nos assurances maladie. Donc c'est une sorte d'endroit absolument terrifiant, parce que on va là-bas pour arrêter. Peut-être une addiction au cannabis ou à l'alcool ou peu importe. Et on ressort de là-bas avec d'autres médicaments, mais qui ont le stempel. Donc on va typiquement, dans ce centre, il y avait un jeune un peu perdu qui fumait du cannabis le soir avant d'aller s'endormir. Et puis qui avait peut-être d'autres problèmes, c'était aussi, il y avait le Covid, etc. Et donc qu'est-ce qu'on en fait ? On le met dans ce centre. Et puis on va le diagnostiquer avec un TDAH, et puis on va lui donner de la Ritaline ou des versions analogues, et lui dire que le cannabis c'est une addiction. Par contre, de prendre une autre substance, et c'est ok. Et enfin voilà, moi ça peut marcher. Je suis critique, mais enfin c'est plutôt des questions. J'ai plutôt des interrogations à comment notre système marche, ce rapport qu'on a avec ce que on se décide de mettre soi-même dans son corps, qui pour une raison X doit être cautionné par un médecin, et ça c'est quelque chose qui me trouble passablement, parce que voilà, on n'a pas besoin, pour boire une bière ou fumer des cigarettes, on n'a pas besoin d'avoir un diagnostic psychiatrique, et pourtant peut-être que... Enfin, ça n'a pas de sens. Et puis, voilà.
1: Qu'est-ce que vous attendez de ce livre aujourd'hui, qui fasse bouger les lignes en matière de prescription, de régulation ? Vous avez écrit ce livre pour interpeller ?
13: Non, alors j'ai écrit ce livre parce que j'ai cette maladie qui s'appelle l'écriture. Donc on a envie d'écrire sans arrière-pensée. C'est vrai qu'il y a pas mal de gens qui me contactent parce qu'ils sont affolés, d'abord enfin pour leurs enfants, ensuite pour eux-mêmes, et on dirait que enfin, l'expérience que j'ai faite il y a 20 ans aux États-Unis, je pensais qu'il y avait plutôt un écart de 10 ans, mais peut-être de 20 ans, je sais pas. Je suis parfois un peu étonnée des questions qu'on me pose avec cette nouveauté du trouble, du déficit de l'attention qui est en pleine augmentation chez nous en ce moment. Et c'est pas forcément mauvais de donner des médicaments à ses enfants. C'est juste bien de pouvoir réfléchir.
1: Merci Malka Gouzer. On arrive au terme de cet entretien. Malheureusement, Ritaline, mon amour, c'est votre livre édité par ID News dans la collection Les Explorations. Bonne journée à vous.
13: Merci, au revoir.
1: La météo et du beau temps pour aujourd'hui.
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1: Et c'est la fin de ce journal. Merci de votre fidélité. Demain, Marielle Savoie, bon après-midi, il est 13h.
12: Pierre-Étienne Joie.
8: Travailler sans pouvoir joindre les deux bouts, c'est la réalité de 360 000 personnes en Suisse. Caritas tire la sonnette d'alarme face à une situation jugée sous-estimée et aggravée par les coûts. Le nombre de travailleurs pauvres représente près de 9% de la population active, un taux jamais aussi élevé depuis 2014. Les personnes peu qualifiées occupent souvent des emplois précaires à bas salaire, selon Caritas, qui propose l'instauration d'un salaire minimum légal et des prestations complémentaires pour les familles. Un financement réaliste et des priorités claires, les CFF soutiennent le projet Transport 45 du Conseil fédéral. Avec certaines exigences, ils estiment notamment qu'un maintien de la qualité de l'infrastructure ferroviaire est une condition sine qua non pour rendre les investissements futurs durables. L'horizon 2035 est avisé et demandé, notamment davantage de correspondance sur l'arc lémanique, une cadence au quart d'heure entre Zurich et Berne et une cadence semi-horaire entre Lucerne et Berne. Le budget de l'État de Fribourg pour l'année prochaine est à l'équilibre. Il prévoit un excédent de revenus de 200 000 francs. Les réserves ont été nécessaires à son élaboration. Ce budget suscite de vives critiques du syndicat des services publics. Le SSP fustige le maintien par le gouvernement d'une austérité ainsi que la proposition d'une augmentation des salaires trois fois trop basse pour compenser l'inflation. Le pape Léon XIV achève sa visite en France. Il a estimé que le discours religieux doit contribuer à désarmer les cœurs et les mots. Le souverain pontife a rencontré des représentants de différentes religions à Metz, en Lorraine, au quatrième et dernier jour de sa visite en France. Invoquer le nom de Dieu pour légitimer la violence ou la pression est une profanation de ce nom, a déclaré le pape. Le Parlement hongrois a levé l'immunité du Premier ministre Péter Madjar, deux anciens ministres de l'ère Viktor Orban aussi. Tous sont poursuivis dans le cadre de l'affaire pénale distincte. Péter Madjar est pour sa part accusé d'avoir saisi le téléphone d'un homme qui le filmait dans une discothèque avant de le jeter dans le Danube. Le dirigeant conservateur pro-européen avait lui-même demandé sa levée de son immunité, dénoncé depuis longtemps une affaire qu'il qualifie de mascarade. Le cours de l'or chute. Ce matin, l'once d'or s'est changé à 4 145 $ à la bourse de Londres, soit une baisse d'environ 3% par rapport à vendredi. Sur une semaine, l'or a perdu près de 200 $, en passant sous les 4 200 $ l'once, soit environ 31 grammes. Le métal jaune a ainsi atteint son plus bas niveau en cette semaine. Michaël Perruchou remporte le prix du Polar Roman. L'écrivain genevois avec des attaches fribourgeoises sort gagnant avec La fin du week-end. Une enquête de Jocelyn Mervelet. L'histoire de ce flic usé tentant de prouver la présence d'un tueur en série dans une Genève trouble et inquiète s'est distinguée parmi les 5 œuvres en lice. Michaël Perruchou est auteur d'une vingtaine de romans. Il chante aussi ses propres textes mis en musique par lui-même. Un temps toujours bien ensoleillé, quelques voiles nuageux par moments denses en cours d'après-midi, en pleine 27 degrés. Demain mardi, assez ensoleillé avec des voiles nuageux par moments denses, 13 le matin, 26 ensuite, mercredi, idem.
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16: Quelqu'un a été signalé ?
17: Non, ben on voit juste ici une dame devant nous qui attend ses bagages au tapis 3. Et cette dame, elle tient à la main un sac d'une grande marque de luxe française. Et ben on se pose la question de savoir si c'est une dame qui est domiciliée en Suisse, qui revient avec un achat de l'étranger, savoir si on devra lui faire payer de la TVA ou pas. Après, comme c'est visible, ben c'est simple. Il n'y a pas de...
18: C'est trop facile.
17: C'est trop facile.
19: Vacarme.
20: Frontière, bien plus qu'une simple ligne.
19: Raphaël Bouchet et Laurence Di Félix.
20: Fermez les yeux et imaginez une carte d'Europe. Vous voyez la forme hexagonale de la France, la botte de l'Italie, et cette forme évoquant un cochon de notre territoire suisse. Autant d'espaces délimités par des frontières que nous ne remettons en question que rarement, essentiellement en cas de guerre. La ligne qui marque la limite extérieure de la Suisse fait 1935 kilomètres. Elle ne se voit pas toujours, parfois tirée au cordeau au milieu de champs, parfois longeant des rivières ou des routes, traversant des lacs, s'agrippant à des falaises, montant sur des sommets. Mais cette limite organise nos vies et structure nos imaginaires. Ce qui n'est pas dedans est dehors, ce qui n'est pas local est étranger. Dans cette série de reportages, nous allons palper cette ligne invisible qui nous contient, la longer, la commenter, voir comment, pourquoi, par qui elle est aujourd'hui protégée et contre qui aussi. Première étape, l'aéroport de Cointrin à Genève. Nous sommes dans une petite guérite au milieu des files de voyageuses et de voyageurs qui avancent, passeport à la main.
21: Where are you coming from?
22: Israel.
21: Israel. Your destination? For holidays. Holidays.
22: Yeah.
21: Vacation.
22: Okay. Just the finger for the left hand, please, for Mister. Perfect. Thank you.
21: All good, thank you. Bye bye.
20: Filtre ou passoire? Reportage Rodolphe Bouchot, réalisation Mathieu Ramsauer.
21: Bonjour. Destination? Destination?
23: Genève, Lausanne.
21: For holidays.
23: Lake of Geneva.
21: I need your four fingers on the screen, please, here. One more time, please, yes. We'll start again. Okay.
24: Donc là, ici, en guérite, vous vérifiez... donc une fois que les gens ont inscrit leurs données dans le système, il y a quand même une deuxième vérification.
25: Oui, c'est nécessaire. Parce que là-bas, ils peuvent introduire les données qu'ils veulent. Ici, on vérifie déjà que la personne n'est pas recherchée, qu'elle remplit toutes les conditions d'entrée, puis que les données qu'elle a mises dans le kiosque juste avant, que ça correspond bien à elle. Donc c'est ce que le collègue il vient de faire. Il a pris les empreintes.
24: C'est quoi la mission, le travail ici, le travail de base ici dans cette guérite?
25: On peut dire que c'est un filtrage, vraiment vérifier que ces personnes puissent accéder dans l'espace Schengen. C'est qu'ils ne sont pas recherchés, c'est qu'ils ne représentent pas une menace ou un danger pour la Suisse, mais pour d'autres pays. Il y a un certain nombre de critères, et puis bien vérifier que leurs documents sont authentiques. Voilà, c'est des contrôles assez basiques, mais qui ont quand même une certaine importance dans le contexte géopolitique actuel, et surtout les vérifications aux frontières extérieures. Donc, il y a passablement de voyageurs qui ne remplissent pas les conditions d'entrée, donc il y a un traitement spécifique également. Et lorsqu'il y a une recherche pour certains nombres de motifs, il y a aussi des procédures qui sont adaptées. Mais ce n'est pas ces collègues-là qui traitent, on a une deuxième ligne de contrôle qui vient et qui va traiter les découvertes qu'on pourrait avoir ici.
24: Oui, parce qu'ici, vous appelez ça la première ligne, c'est ça?
25: Exactement. C'est pour ça que j'ai utilisé le terme filtrage, c'est que c'est vraiment comme un filtre. Donc on vérifie vraiment que les conditions soient réunis pour que la personne puisse rentrer dans l'espace Schengen, ou si nous sommes au départ, pour qu'elle puisse quitter l'espace Schengen. Et si ce n'est pas le cas, comme tous ces voyageurs qu'on a vus, ben, on leur souhaite une bonne journée et puis bon voyage.
24: Vous savez que vous êtes finalement le premier Suisse que les gens voient. Vous êtes conscient de ça ?
25: Oui, nous sommes conscients de ça. Je pense qu'après, ce qui pose souci aux voyageurs, ce n'est pas forcément le contrôle, c'est le temps d'attente. Et ça, ils ne peuvent pas le comprendre. Et puis souvent, ils pensent que c'est la faute des gens en bleu, en guérite. Sauf que notre travail, il régit un certain nombre de directives européennes, directives suisses, base de données, et puis on ne fait pas ce qu'on veut, donc ça ira pas plus vite, même s'ils veulent aller plus vite.
21: I need your four fingers on the screen, please. Can you just remove and remake? You make the contact with the end, and flat, very flat. Perfect, thank you.
24: C'est possible des faux passeports encore aujourd'hui?
25: Ouais. Malheureusement, oui. Ça existe encore des faux passeports.
0: Oui. On a encore des gens qui voyagent avec des papiers falsifiés ou des faux passeports ou des vrais documents qui ont été volés et que les gens utilisent pour voyager. Si vous allez en Grèce, c'est très, très connu. Vu que c'est le premier point d'entrée dans l'espace Schengen, ils arrivent tous depuis la frontière turque, ils voyagent en bateau, ils arrivent à Athènes et comme il n'y a plus de frontière terrestre pour retourner, c'est soit le bateau, soit l'avion pour venir dans la suite de l'espace Schengen. Et à l'aéroport, il y en a beaucoup, beaucoup.
25: Les techniques se sont améliorées au fil du temps. Avec les documents biométriques, il y a des très, très belles choses qui sont faites. Vraiment, il faut être vigilant en permanence.
21: Hello, Mister. Oh, it's good. No, it's good. Madame, it's good. I have made the control. It's by here. No, it's good. Thank you, bye.
2: Votre attention, s'il vous plaît, dernier appel pour tous les passagers voyageant à destination de Abu Dhabi par le vol Etihad 146. Veuillez vous rendre immédiatement à la porte C61 pour l'embarquement.
24: C'est un monde, un aéroport, hein, quand même. Hein. Vous aimez travailler dans cet environnement, Dominique ?
0: Moi, avant d'être à l'aéroport, j'étais déjà à la gare Cornavin. Donc j'aimais déjà ce trafic de voyageurs internationaux qui voyagent. J'aimais déjà bien ça. Donc ça. Après l'aéroport, c'est une ville dans une ville. Hein. On peut voir de tout. Une personne qui vient payer sa TVA pour un sac d'une certaine marque, comme quelqu'un qui vient d'étranger qui importe un chien, qui demande de vérifier si le chien a bien été vacciné, s'il répond aux conditions suisses et européennes légales. Ça peut être une demande d'asile d'une personne qui vient dans notre pays, qui vient demander l'asile en Suisse. C'est aussi la diversité. Hein. C'est la multifonctionnalité, la diversité du travail là-dedans.
24: On redescend maintenant de la première ligne du contrôle des passeports et on arrive à la zone de distribution des bagages. On est où ici exactement ?
0: Alors ici exactement, on est au bureau de douane touristique. Donc précisément, en fait, on n'est pas à la frontière, on est à la ligne des douanes. Et c'est ici qu'on contrôle tout ce qui est marchandises. On peut aussi faire des contrôles de personnes, mais ici, c'est essentiellement des contrôles de marchandises.
3: Abu Dhabi?
0: Yeah. Just wait. Pick the information desk. Yes, please. Alors, les vols qu'on a maintenant, il est 11h54. Il y a le Madrid qui a posé à 11h30 en tapis 7. Eux, ils ne sont pas encore là. On aurait l'Amsterdam au tapis 4, donc il y a aussi beaucoup de connexions. Amsterdam, c'est aussi un grand hub. Et le dernier vol qu'on a, c'est le Nice, c'est le Suisse qui va poser au tapis 2. Et Nice, c'est toujours intéressant pour la TVA. Alors maintenant, il n'y a plus qu'à attendre que les gens arrivent. La première, il a un sac, mais j'ai pas vu ce que c'était comme sac. Femme 40 ans, robe combi à fleurs, rouge et blanche, yeux, c'est la dame qui descend
25: ouais,
0: là.
25: Je pense, oui.
0: On va commencer par contrôler la première personne, on va prendre la dame là qui arrive.
3: Madame ? Madame.
4: Voilà. Je vous laisse juste me présenter un passeport ou une carte d'identité.
3: English.
5: Donc madame a un passeport russe, elle habite en Suisse, elle a un permis C.
3: Follow me.
5: Donc on utilise un X-ray en fait, qui nous permet déjà de faire une première estimation de ce qu'elle a dans les bagages, de faire un premier contrôle de marchandises. Donc là on voit déjà en première estimation que la première valise, il n'y a que des habits à première vue. Habits, affaires personnelles. Première vue, pas de produits alimentaires ou pas d'autre chose. On va se rediriger vers la table là-bas avec la dame. Je vais prendre ses affaires. On va aller là-bas. Je vous laisse me suivre, madame.
24: Là, Fernando, vous mettez des gants.
25: Affirmatif pour notre sécurité et également par respect pour les voyageurs parce qu'on va toucher leurs affaires, donc c'est le moins des choses. Là, on a déjà fait le contrôle dans les bases de données, c'est négatif.
5: On va regarder surtout si c'est d'une infraction à la LTVA. Donc si, comme de madame est domiciliée en Suisse, si elle a fait plus de 250 francs suisses d'achat, elle doit nous déclarer pour payer la TVA. C'est ce qu'on va regarder maintenant, principalement. Je vais vous poser la question directement, ce sera peut-être plus simple.
3: You want to buy anything in Nice?
6: Yes.
3: Yes, what?
6: I bought a ring.
3: Ring? You have a bill for this?
6: Yes.
3: Je sais.
5: Donc à première vue, madame aurait acheté une bague pour une valeur de plus de 6000 euros. Donc elle devra payer la TVA en Suisse. Et comme elle est passée en voie rien à déclarer, on va calculer si elle est soumise à une amende ou pas. Et on va finir de contrôler le reste des affaires et on fera le point à ce moment-là. Ça, c'est usagé, aucun souci. Première vue, je dirais qu'il n'y a rien d'autre.
24: C'est vrai qu'on rentre dans l'intimité des gens, hein, vraiment. Hein.
5: Ah ben, oui. Il n'y a pas trop le choix, malheureusement.
25: Il va y avoir une petite procédure à votre rencontre. On va faire quelques calculs, on revient vous expliquer le tout, d'accord? Donc, vous pouvez déjà ranger vos affaires, s'il vous plaît. Oui, oui. Yes, please. Voilà, je vais chercher la galette.
5: Nous, on va retourner dans le bureau. On a une valeur en francs suisses de 5050 francs suisses. Donc, elle devra payer une TVA de 8,1 sur ce taux-là. Donc, c'est cette valeur-là, plutôt. Donc, elle devra payer 409 francs 0,5 de TVA. Et elle a une amende de 700 francs suisses en procédure simplifiée. Elle a une amende de 700 francs suisses.
24: Mais là, du coup, on protège la Suisse de quoi?
5: Bah, en fait, vu qu'on encaisse surtout, bah, on applique la réglementation qui a été décidée. Le peuple suisse a voté qu'on ne faisait pas partie de l'Union européenne. Donc, on a encore des taxes et des droits de douane sur l'importation des marchandises. Moi, j'applique les lois qu'on me dit d'appliquer. Pas moi de décider si c'est juste ou pas.
24: Là, on est toujours dans votre bureau qui est derrière le point de contrôle. Des écrans, vous en servez ces écrans? Ou c'est mieux d'être là, posté devant pour voir les différentes attitudes?
5: On les utilise. Ça nous permet déjà de voir le flux PAX qui est devant.
24: PAX, ça veut dire quoi?
5: En fait, c'est simplement c'est les passagers, en fait. C'est notre abréviation. Je ne sais pas d'où ça vient, honnêtement. On a constaté que des gens qui faisaient de la contrebande de cigarettes, en fait, nous étaient annoncés par les guérites en disant il y a sûrement des cigarettes. Ils descendaient, ils allaient aux toilettes, ils se changeaient. Donc, ils changeaient d'habit. Donc, ils nous disaient il y a un monsieur, barbe grise, veste bleue, pantalon noir. Il va arriver, et on ne les voyait jamais arriver. Et on s'est rendu compte qu'en fait, ils allaient aux toilettes, ils changeaient d'habit, et ils ressortaient, puis ils prenaient les bagages et ils partaient. Et nous, en fait, on a entendu une personne qu'on ne voyait jamais arriver. On va aller expliquer à la dame qu'il y a une amende.
7: Alors, ça va si je vous parle en français, madame ? Quand vous dépassez 150 francs suisses d'achat à l'étranger, vous devez payer la TVA quand vous rentrez avec une marchandise neuve en Suisse. Vous êtes passé en voie verte, en voie rien à déclarer. Donc, normalement, vous auriez dû venir vers moi, vers nous, pour payer la TVA suisse. Donc, maintenant, il va avoir une amende. Donc, déjà, première chose, vous devrez payer la TVA, qui est ici. Vous devez payer ce montant de TVA. Et la deuxième chose, c'est que, comme vous êtes passé en voie verte, il y a une amende. C'est une amende de 700 francs suisses. Alors, you pay cash or card?
9: Card.
7: Card, ok.
10: Do you understand what's happening to you?
9: Yes. I don't want to talk.
10: Oh, sorry. Elle ne veut pas parler. Madame, elle est en train de pleurer. Ça vous émeut, ce genre de situation, ou pas, Fernando?
25: Ça arrive régulièrement. Malheureusement, c'est l'émotion qui remonte et puis on ne peut pas faire grand-chose. Je veux dire, je crois que le contrôle s'est très bien déroulé. On a été très correct, professionnel. Elle a eu les explications. Je ne dis pas qu'elle a joué, mais beaucoup tentent la voie verte. Ils sont interpellés. Et voilà, ça ira mieux à midi. Elle aura un peu oublié.
11: Il y a encore le bon vieux tampon du douanier, ça existe toujours, ça, alors.
7: Pour l'instant, oui, ça existe toujours.
13: Beaucoup de choses qui ont été informatisées, mais pas en comptable. Alors, peut-être dans le futur.
24: Quelqu'un a été signalé ?
7: Non, ben on voit juste ici une dame devant nous qui attend ses bagages au tapis 3. Et cette dame, elle tient à la main un sac d'une grande marque de luxe française. Et ben on se pose la question de savoir si c'est une dame qui est domiciliée en Suisse qui revient avec un achat de l'étranger, savoir si on devra lui faire payer de la TVA ou pas. Après, comme c'est visible, ben, c'est simple. Il n'y a pas de...
25: C'est trop facile.
7: C'est trop facile.
25: Des fois, on se trompe, évidemment. Certains comportements, il y a pas mal de petites choses qui vont nous parler, qui vont être intéressantes. La personne qui est super gentille, qui vient là, ou la personne qui fuit du regard, qui traîne, qui va là-bas, qui revient. Enfin, il y a un milliard de possibilités pour le voyageur. Et nous sommes visibles. Donc, il n'y a pas vraiment l'effet de surprise. Il faut du temps pour affiner ces critères de contrôle. Puis, il faut aussi se laisser surprendre, finalement, parce que tout le monde est susceptible de passer avec des marchandises interdites ou soumises à autorisation. Ça peut être un très jeune ou une personne âgée. Il y a de la fraude dans tous les domaines. Il y a des personnes recherchées de tous les âges. Il y a de la contrebande par métier de plein de nationalités différentes. Il n'y a pas besoin de stigmatiser telle ou telle communauté, on va dire. Mais pour nous, c'est vraiment, si on n'a pas d'infos, on bosse comme on ferait normalement. On va se laisser surprendre et puis on va aller ouvrir les bagages, on va discuter avec les gens. Et en fonction des éléments qu'on a, bah, ça peut matcher ou pas.
11: Tout en discutant, vous avez l'œil qui balaye. Hein. Vous êtes...
25: on se refait pas. C'est l'habitude. Après, vous, ça vous parle pas. Mais nous, oui.
11: Donc là, on est dans les halles marchandises, hein, donc de l'aéroport de Cointrin. C'est grillagé, hein.
18: Alors oui, ce sont toutes des zones protégées. Donc les personnes externes ne peuvent pas avoir accès dans cette zone-là.
11: Nathalie, vous avez demandé à travailler ici, dans cette zone marchandise ?
18: Oui, quand j'ai fait ma demande pour venir travailler à la douane, donc ma postulation, j'ai expressément demandé l'aéroport.
11: Et qu'est-ce qui vous intéresse ici ?
18: Le type de marchandise est très différent du trafic routier. Donc sur le trafic routier, on a vraiment de la marchandise qui vient de l'Union européenne, alors que dans un aéroport, on a de la marchandise qui peut venir de partout dans le monde. Au niveau du type de marchandises, des risques et des découvertes, elles sont très différentes et très variées, ce qui enrichit totalement notre quotidien. C'est vraiment un peu Noël tous les jours avec nous.
11: Bonjour.
18: Donc là, on se trouve chez une maison de courrier postal. Donc tout est sélectionné et trié selon les pays de provenance ou de départ, parce qu'on peut avoir autant de l'import que de l'export.
24: Alors là, je viens vers Tiffany. Qu'est-ce que vous êtes en train de regarder?
1: Alors, on regarde quel type de marchandises est décrit. Il y a pas mal d'indices qui nous donnent des petites choses. Vous secouez un paquet, vous entendez du bruit. Enfin, c'est plein de petits indices qui sont assez intéressants. Et là, je regarde la caisse d'arrivée et je suis en train de faire un pré-tri de ce que je vais contrôler.
24: Il y a un certain sourire dans votre attitude. Vous aimez faire ça?
1: Ah, moi, j'adore. C'est vraiment quelque chose, on ne sait jamais sur quoi on va tomber. On sait qu'on va toujours avoir quelque chose d'intéressant et chaque jour est différent. Donc tout dépend de ce que vous trouvez. En fait, les procédures sont assez différentes. Donc c'est assez valorisant. On peut tomber sur des stupéfiants, sur des médicaments, sur des objets interdits, sur des choses protégées au niveau du CITES, donc la loi sur la protection des espèces. On peut tomber sur du tabac. Enfin, c'est vraiment varié. Donc le domaine de compétence est très très large.
24: Ouais.
1: Alors, bon, donc là j'ai des colis chinois, japonais, thaïlandais, américains. Peut-être que dans une heure il y aura des colis qui viendront d'Espagne ou d'autres pays. C'est toujours assez intéressant aussi la provenance, parce que dans chaque pays il y a des rites, des traditions, et ils exportent aussi souvent. Et des fois c'est interdit en Suisse, donc on regarde ça aussi. Là je regarde le contenu qui a été déclaré, qui nous dit qu'il y a des flocons, il y a des pastilles, il y a des compresses d'herbe. Et ça se peut. Enfin, je vais secouer, peut-être, on attend peut-être un peu des pastilles ou quelque chose. Mais ça peut être intéressant. Après, il est en piteux état, donc ça va être intéressant à ouvrir.
24: Vous dites que vous lisez les étiquettes. Alors, si moi je me penche sur cette étiquette, je vois que c'est provenance de Chine.
1: Oui.
24: Ça va vers la Suisse.
1: Là, c'est le contenu qui est déclaré.
24: Voilà. Sneakers, shorts, jersey. Ah oui, d'accord, donc c'est des habits.
1: Voilà.
24: Et puis on a un
1: poids et des dimensions de carton. Donc le poids, il est par ici.
24: Ah oui, et la valeur.
1: Exactement.
24: $24 pour une paire de chaussures, des shorts, un pull et un t-shirt. C'est pas beaucoup.
1: On verra.
24: Ah d'accord, c'est ça, c'est ça qui vous a mis la puce à l'oreille.
1: On verra effectivement si...
24: D'accord. Donc ça aussi, c'est une valeur marchande un peu louche.
1: Ça peut aussi entrer en compte au niveau des critères de sélection, effectivement.
18: Notre rôle, c'est aussi de contrôler que la TVA qui est payée lors de l'importation, elle est réelle par rapport à la marchandise qui est dans le colis.
24: C'est vrai qu'il y a quelque chose d'excitant, hein. Tiffany, je vous vois pencher sur un paquet avec des marques de luxe françaises.
1: Oui, on a un colis qui contient apparemment beaucoup, beaucoup de contrefaçons. Ou contrefaçons supposées. On va regarder tout ça de près, mais on va faire un premier tri. On va trier déjà par marque, on va trier par une partie d'articles.
24: Est-ce qu'on a une valeur déclarée?
1: Ça doit être tout dessous.
24: C'est un gros paquet, hein.
1: C'est un très gros paquet. Oui.
18: Alors on a $125. Déclaré.
1: Voilà.
24: Pardon, je ris.
1: Nous aussi, au début, on rigolait. Maintenant, on rit toujours, mais plus pareillement. Non, c'est toujours assez ironique, c'est vrai. Mais, je ne sais pas si les gens pensent vraiment faire une très bonne affaire ou s'ils sont vraiment conscients d'acheter de la contrefaçon. On se pose souvent la question.
24: Donc là, votre mission, c'est de protéger le consommateur suisse.
18: Oui, exactement. Les personnes n'ont pas forcément conscience ni les connaissances pour se rendre compte qu'une marchandise peut être dangereuse pour elle-même. Donc nous, notre devoir, c'est aussi de filtrer ces envois pour la protection du consommateur.
24: Parce que cette mission, elle est perçue plutôt négativement par la population.
18: Oui, effectivement, les personnes, elles n'ont pas la conscience que cette marchandise peut être dangereuse. Et pour eux, on a simplement ouvert et bloqué une marchandise qui leur faisait plaisir. Alors que de notre côté, c'est vraiment une action de protection du consommateur.
24: Comment est-ce que vous percevez votre travail de douanière?
18: J'ai vraiment cette impression d'aider justement les personnes qui habitent en Suisse.
24: Bacar.
18: Et de protéger justement, c'est important pour moi aussi. C'est vraiment ça qui m'a aussi attirée dans ce métier, de découvrir des choses et de contribuer dans l'ensemble à la protection de la Suisse.
20: Filtre ou passoire, c'était le titre de ce reportage de Rodolphe Beauchaud. Quel regard portez-vous sur les douanières, les douaniers qui vous contrôlent? Déclarez-vous vos marchandises quand vous passez la douane? Pour nous le dire, appelez-nous au 058 134 134 0. Chacun, chacune a une histoire rigolote à une douane. Vous nous racontez la vôtre pour que l'on puisse la diffuser en entrée des Échos de Vacarme dimanche matin. Notre numéro, c'est le 058 134 134 0.
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20: Demain, nous longerons un petit bout de la frontière genevoise qui est moins fixe qu'on ne le croit.
8: Si on suit cette ligne imaginaire, ça nous fait réfléchir à ce que c'est en fait le politique. Et puis comment est-ce que les États font un effort extraordinaire d'infrastructure, que ce soit sur le terrain, mais que ce soit évidemment toutes les institutions qui vont avec, pour faire exister quelque chose qui est abstrait finalement, qui est l'idée d'un territoire national.
20: Dépasser les bornes, ce sera le reportage de demain. Il est 13h30, c'est l'heure d'Histoire vivante. Très bon après-midi.
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20: L'histoire mondiale, c'est très tendance aujourd'hui. Cette fois-ci, c'est au tour de la Suisse, traversée par le monde et projetée aux quatre coins de la planète. Pour 10 épisodes, Histoire vivante vous emmène faire un tour dans cette histoire mondiale de la Suisse, comment le monde lui parle et comment elle l'interpelle. Une histoire souvent bien connectée et dirigée par Thomas David, Brigitte Studer, Véronique Dazen et Simon Teucher, avec des dizaines d'auteurs et d'autrices à travers tous les cantons. On y parlera poubelle spatiale et polenta, multinationales et secrets bancaires, espionnage et arbitrage. Premier épisode, la Suisse nettoie l'espace.
12: Mais donc concrètement, ça veut dire des engins qui vont aller s'arrêter, se garer, qui se mettent à côté d'un satellite et puis lui remontent les boulons?
14: Oui, exactement. L'attraper, donc nous, notre système, c'est un système de capture qui ressemble à une pieuvre. Donc on a des tentacules qui viennent enserrer l'objet. Et puis ensuite, on va le descendre à une altitude plus basse dans laquelle les frictions avec l'atmosphère résiduelle vont naturellement le conduire à rentrer dans l'atmosphère et il va se consumer dans l'atmosphère. Puis ensuite, notre dépanneuse va remonter et puis elle va aller chercher un autre objet.
12: Donc etc. C'est plutôt une voiture balai qu'une dépanneuse. Vous allez les amener à la déchetterie, les satellites.
20: CQFD, Archive RTS, 6 juin 2024. En 1963, les États-Unis ont dispersé 480 millions d'aiguilles de cuivre à 3500 km d'altitude. Elles y tournent encore 60 ans plus tard. Mais ces amas flottants ne sont qu'une toute petite partie des déchets humains à flotter dans l'espace, avec les satellites hors d'usage et les déchets des stations spatiales aujourd'hui obsolètes. La Suisse, avec sa réputation propre en ordre, vise loin, puisqu'elle a pour mission, au sein de la communauté spatiale, de projeter ses compétences jusqu'à très très loin au-dessus de nos têtes, avec le programme Clear Space. Mais cette excellence en matière de propreté est-elle aussi efficace à plusieurs milliers de kilomètres d'altitude? Réponse en passant par l'histoire de l'engagement spatial de la Suisse et avec Marie Sandeau, historienne des médias et des communications.
15: Alors, l'espace nécessite-t-il d'être nettoyé? C'est une grande question. En tout cas, l'Agence spatiale européenne juge qu'il est important de faire quelque chose contre les débris spatiaux, qui se comptent aujourd'hui à hauteur de 1,2 million d'objets de plus d'un centimètre et à plus de 140 millions de micro-débris. À cela s'ajoutent tous les satellites actifs qui sont aujourd'hui autour de 11 500 satellites et dont le rythme des lancements s'accroît par ailleurs énormément ces dernières années. On peut citer les 5 000 microsatellites du réseau Starlink pilotée par le milliardaire Elon Musk, par exemple, ce qui pose des questions sur la durabilité des activités spatiales, car en fait, tous ces débris augmentent le risque de collision ou d'abîmer des engins qu'on est en train d'utiliser.
2: Et oui, l'espace est loin d'être vide. Alors, qu'est-ce que Clear Space ?
15: Alors, Clear Space, c'est une spin-off de l'EPFL qui a été fondée en 2018 et c'est une entreprise qui vise à désorbiter ou réparer des engins spatiaux. Pour le moment, elle a eu deux missions dans le cadre du programme Space Safety de l'Agence spatiale européenne. Donc, c'est un programme qui vise à la durabilité des activités spatiales. La première mission,

0: Mais pour le moment, aucun lancement de tels engins désorbiteurs n'a été réalisé.
1: Columbia, Columbia, this is Houston, AOS, over.
2: Columbia, gate, over. On peut faire l'analogie avec l'autoroute entre Lausanne et Genève. Imaginez-vous prendre votre voiture tous les jours entre Lausanne et Genève et puis imaginez que la police cantonale, elle n'a jamais retiré les carcasses des voitures accidentées depuis la création de l'autoroute. Imaginez-vous conduire à 120 et puis vous n'avez pas le droit de freiner. Donc le risque de collision est immense. En fait, on aurait tellement de déchets que ceci créerait encore plus de déchets qui créeraient encore plus de déchets et rendrait l'accès à l'espace impossible.
3: En fait, la Suisse n'est pas seule à s'occuper de la propreté de l'espace. Et ça consiste à récupérer ces débris pour les rapporter sur Terre, où ils sont détruits ou enterrés.
0: Alors, la Suisse, elle commence à s'intéresser à l'espace de manière très active et dès le départ par le biais d'une poignée de scientifiques qui va suivre dès la fin des années 50 les discussions qui se mènent à l'échelle de l'Europe occidentale pour monter une agence spatiale européenne, en particulier dans le domaine de la science. Cette poignée de scientifiques, on peut citer Marcel Golay, qui est à l'époque le directeur de l'Observatoire de Genève, qui est un astrophysicien, mais cette poignée de scientifiques, et en particulier Marcel Golay, vont venir sensibiliser le département fédéral, donc aujourd'hui le département des affaires étrangères, et Max Petitpierre, qui était à l'époque le chef de ce département, et va trouver une oreille attentive auprès du département politique fédéral. Dès 1960, il y a la conférence de Meyrin, donc qui a lieu en Suisse, à Genève, aux abords du CERN, et qui va déboucher sur une commission préparatoire pour fonder, 2 ans plus tard, l'ancêtre de l'Agence spatiale européenne. Donc la Suisse est présente dès le départ, s'intéresse tôt, mais quand je dis la Suisse, c'est un grand mot parce que c'est surtout des scientifiques et des diplomates qui s'intéressent à ce secteur pour des raisons qui leur sont propres.
4: Nous avons demandé au professeur Marcel Goulet, directeur de l'Observatoire, quels sont les travaux qui s'y poursuivent.
3: Archives RTS, 24 avril 1967.
5: Ce laboratoire a été conçu pour nous permettre un certain nombre de travaux, dont certains sont traditionnels, et ils se réalisent depuis plus d'un siècle. Ce sont ceux relatifs à la chronométrie, qui a été essentielle dans le développement de l'industrie genevoise, et pour permettre le développement de groupes de recherche consacrés particulièrement à l'astrophysique et, avec l'extension moderne de l'astrophysique, la recherche spatiale.
0: Alors, du point de vue des scientifiques, il y a évidemment des opportunités en termes de financement et d'ampleur de projets qui sont intéressantes pour les scientifiques suisses d'explorer ce domaine du spatial par le biais d'une agence spatiale européenne, d'une organisation spatiale européenne. Et par ailleurs, les scientifiques européens aimeraient aussi que la Suisse participe parce qu'on est en pleine guerre froide et on a peur en fait de voir se militariser le domaine du spatial. Et donc les scientifiques suisses pourraient, selon les scientifiques européens, amener cette garantie de neutralité à une organisation spatiale scientifique européenne. Donc il y a du côté de la science ces intérêts réciproques. Et puis du côté des diplomates suisses à l'époque, de nouveau, on est dans la guerre froide et Max Petitpierre a mis en place cette politique de neutralité après la Deuxième Guerre mondiale, qui veut tout à la fois respecter la neutralité suisse, tout en actant par différents biais l'appartenance de fait de la Suisse au camp occidental. Cette politique de neutralité active, elle empêche la Suisse de participer à des organisations internationales à but éminemment politique ou militaire. Par exemple, en 62, il y a non seulement une organisation spatiale scientifique qui est fondée, la Suisse y adhère, mais par ailleurs, il y a une organisation spatiale qui a le but de créer des lanceurs spatiaux. Et là, on se rapproche beaucoup plus de technologies militaires et la Suisse n'y adhère pas. Les deux vont fusionner en 75 et créer l'agence spatiale européenne qu'on connaît aujourd'hui. Mais donc, la politique de neutralité de la Suisse à l'époque ne va pas permettre de participer à certaines organisations, mais par ailleurs, encouragés à participer à des organisations qui, sous couvert de scientificité, de technicité, on va appeler ça les organisations techniques, vont en fait permettre à la Suisse d'adhérer à des organisations occidentales et de faire preuve de solidarité avec l'Europe occidentale.
3: Restons un peu dans les années 60. C'est l'âge d'or du rêve

0: spatiale. Mais en Suisse, on ne montre pas un enthousiasme fou à y prendre part. Marie Sandeau, historienne.
1: Entre les années 60 et la moitié des années 80, il y a une vingtaine d'entreprises suisses qui vont contribuer surtout à l'effort spatial européen via des mandats octroyés par l'Agence spatiale européenne qui fonctionne en fait. Elle monte des projets de satellites météorologiques, de communication, etc. Et puis, les entreprises qui participent sont des entreprises des nationalités, des États qui font partie de l'organisation. Et donc, il y a une vingtaine d'entreprises suisses qui participent entre les années 60 et le mi-temps des années 80. Mais l'immense majorité des contrats sont captés par l'entreprise Contraves, qui est une entreprise d'aéronautique et d'armement, et un consortium horloger. On peut noter par exemple l'absence des grandes entreprises de construction comme Brown Boveri ou de la chimie comme Siba Geigy.
2: Qu'on aurait pu attendre à cet endroit.
1: Alors il y a différents facteurs. Le premier qui est hors Suisse, c'est que l'Agence spatiale européenne octroie des contrats à hauteur de la contribution des États au budget total de l'organisation. Et cette contribution de la Suisse, elle s'élève à moins de 3% pendant la période que je viens d'énoncer. Donc de toute façon, il n'y a pas 1000 contrats, quoi. Par ailleurs, les entreprises suisses dans le domaine de l'aéronautique ou dans l'électronique sont peu compétitives à l'international. Donc il y a d'autres aussi entreprises qui postulent et qui sont meilleures. Et puis, encore une fois, c'est une période relativement faste en Suisse, notamment pour l'horlogerie. Et donc, il n'y a pas vraiment une incitation économique à innover dans un secteur dont on ne connaît pas les retombées, qui est assez risqué. Et on est assez tranquille avec ses propres affaires, en réalité. Et un autre, oui, c'est vrai qu'il y a encore un autre facteur, c'est que dans les grands pays comme l'Allemagne, la France, il y aura une véritable politique de subvention des géants spatiaux nationaux, ce qui n'est pas le cas en Suisse. Et ce qui différencie aussi la Suisse de ses autres grands pays européens, c'est qu'elle n'a jamais mis en place son propre programme spatial national. Sa politique spatiale, c'est de passer par le multilatéralisme.
2: Donc là, il manque un peu un grand récit spatial et un imaginaire spatial créé par la Suisse elle-même.
1: Alors, il existe des récits spatiaux helvétiques qui sont notamment incarnés par l'entreprise Contraves qui a fabriqué la coiffe pour la fusée Ariane, et ça a été une des grandes réalisations de la Suisse. Et puis, il y a aussi des réalisations qui bénéficient d'un grand pouvoir symbolique. On peut penser au Velcro, qui a été utilisé largement dans les missions lunaires. Et puis aussi la montre Omega Speedster, qui était au poignet des astronautes états-uniens quand ils ont foulé le sol lunaire. Donc il y a ces images. Et puis par ailleurs, la culture spatiale est une culture largement transnationale qui pénètre tous les échelons de la société suisse.
0: Aujourd'hui, la Suisse est considérée comme une amie de l'activité spatiale et même une nation enthousiaste à cet endroit. Alors pour comprendre, on ouvre les portes de cette entreprise a priori la plus réceptive aux activités spatiales, Contraves.
1: Alors, l'entreprise Contraves, à l'époque, parce que maintenant ça a changé, mais c'est une filiale d'une maison mère, Oerlikon Burley, qui est active dans l'armement, dans l'aéronautique et dans l'électronique. Et c'est, pour l'histoire spatiale suisse, elle a la particularité vraiment d'avoir contracté dès 64 un contrat avec l'Agence spatiale européenne pour la création de satellites. Et elle va signer en 1972 un contrat pour la création, la fabrication du lanceur spatial européen qui va devenir, il s'appelait pas encore comme ça, mais le lanceur Ariane. Il va en fabriquer la coiffe, ça va être un grand succès et ça va assurer par ailleurs ensuite la pérennité de la présence de la Suisse dans le secteur spatial européen parce que des coiffes, cette entreprise, elle va en faire de nombreuses par la suite. Et c'est une des rares entreprises vraiment qui s'est intéressée dès le départ et de manière très active aux débouchés du secteur spatial.
3: 3, 2, 1, feu. Kourou, 18h, 14 minutes 38 secondes, heure de Paris. Ça y est, Ariane s'élance dans le ciel du centre spatial guyanais, poussé par les 250 tonnes des 4 moteurs de son premier étage. 2 minutes 30 après le décollage de Kourou, Ariane se trouve déjà à 50 km d'altitude. Quelques secondes plus tard, c'est l'allumage du second étage. que suivent avec précision les caméras de poursuite du Centre spatial guyanais. Une prouesse technique fantastique et remarquable des ingénieurs français et des Européens.
0: Le 24 décembre 1979, la fusée Ariane décolle du sol de Guyane. Et la Suisse, mine de rien, est bien là, dans ce bijou technologique qui projette les terriens un peu plus loin dans l'aventure spatiale.
1: Alors, avant d'être une démonstration des compétences spatiales de la Suisse, le décollage de la fusée Ariane est une démonstration des compétences spatiales de l'Europe occidentale. Tout l'enjeu dès les années 60 pour l'Europe occidentale et dès le départ au fondement de ces organisations spatiales européennes, c'est de se détacher de la dépendance aux infrastructures et à la puissance spatiale des deux grands de la guerre froide, donc les États-Unis et l'Union soviétique. Donc cette fusée, ça veut dire que l'Europe occidentale peut parvenir à lancer ses propres satellites dans l'espace. Donc c'est vraiment une réussite à la fois technologique et géopolitique. Et pour la Suisse, qui reste un petit état parmi les moyennes puissances spatiales Europe, donc voilà, elle est doublement petite, on va dire, dans ce secteur spatial, eh bien, le fait que Contraves ait fabriqué cette coiffe, ça permet au drapeau suisse de figurer sur cet engin. Et puis, voilà, il y aura une couverture médiatique très importante et voilà, ça permet vraiment à la Suisse de se situer au sein de cette réussite politique et technologique européenne.
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0: Depuis 1945 et la fin de la Deuxième Guerre mondiale, la Suisse soigne ses relations avec les États-Unis qui lui ont reproché sa proximité avec l'Allemagne au cours du conflit. L'espace nous raconte aussi une partie de ses relations passionnelles entre les deux nations. Marie Sandeau, historienne.
1: C'est intéressant parce que alors les premiers satellites européens de communication, ils sont lancés au début des années 80. Mais évidemment que les pays européens, avant ça, utilisent les communications spatiales. Et ça se fait par le biais, en fait, d'une infrastructure qui est largement dominée par les États-Unis. C'est le réseau Intelsat. Il est opéré par un consortium international auquel participent tous les États d'Europe occidentale, plus ou moins, dont la Suisse. Il est fondé en 64, mais il est largement dominé par les firmes les grosses firmes de télécommunications états-uniennes, qui font payer des tarifs relativement importants aux Européens. Et donc, la Suisse, elle a recours aux communications spatiales dès les premiers lancements de satellites de communication. Et donc, en fait, c'est aussi une manière de montrer que la Suisse, au-delà de sa participation aux agences spatiales européennes et au-delà du fait qu'elle n'a pas de programme spatial, elle bénéficie et elle utilise le spatial dès ses débuts. Mais donc, Intelsat largement dominé par les États-Unis. Et au départ, la Suisse ne souhaite pas forcément s'impliquer dans des satellites de communication européens et dans des lanceurs aussi, vu qu'elle pense, enfin les diplomates en l'occurrence disent ça, mais on peut bien utiliser les lanceurs états-uniens. Mais avec les tensions qu'il va y avoir au sein d'Intelsat et au sujet de ses tarifs pour les communications spatiales, la Suisse va changer d'avis en matière de lanceurs spatiaux et va décider d'aussi investir dans les lanceurs spatiaux pour signer cette autonomie vis-à-vis des États-Unis. Donc on peut voir aussi, avec le thème des communications et des lanceurs spatiaux, une évolution de la position de la Suisse qui est très allégeante envers les États-Unis au départ, et puis la position va bouger au fur et à mesure qu'elle trouve exagérée, au même titre que les autres États européens, la manière dont les États-Unis dominent largement le réseau de communication spatiale.
0: C'est un bel exemple de pragmatisme tarifaire. Mais au-delà de ça, la contribution de Contraves sert aussi les intérêts du moment de l'entreprise Oerlikon-Burle dans les années 70.
1: Alors, l'entreprise Oerlikon-Burle, elle est au cœur d'un des plus grands scandales suisses au sujet des exportations d'armement, qui éclate en 68, où on réalise que cette entreprise, elle a exporté pour 90 millions de francs suisses, illégalement, des armes dans des pays en guerre civile, et en particulier au Biafra, où la guerre civile fait rage. Et donc, ça va être un scandale particulièrement important qui va avoir des conséquences, une peine de prison pour son directeur, Dieter Burle, et puis, par ailleurs, des réflexions politiques sur des réglementations plus strictes pour les exportations d'armes. C'est aussi un scandale qui prendra évidemment beaucoup de place dans les médias, etc., qui agitera beaucoup l'opinion publique. Et ce que j'essaye de dire dans l'article, c'est que les activités spatiales de Contraverse, qui sont largement saluées, c'est vraiment le fleuron helvétique du spatial, les articles de presse, on en veut, en voilà, c'est sans fin. Les photographies, les expositions aussi grand public où des maquettes, des coiffes d'Ariane sont exposées, etc., etc. Donc ça permet que l'entreprise bénéficie d'une image et de public très favorable. Et donc, pour moi, ce qui m'intéressait, c'est au-delà de ce cas suisse, mais je le trouve emblématique parce qu'en fait, il démontre assez bien une des tensions propres au domaine du spatial, dont on met très volontiers en avant les usages civils. Il y a aussi évidemment tout un récit de conquête qui donne envie. Enfin voilà, toute une culture aussi, enfin des peluches à l'électroménager en forme de fusée, en passant par toutes les expositions, etc. Et donc le spatial bénéficie largement d'une image positive, alors qu'en fait, de ses origines jusqu'à sa continuité aujourd'hui, son histoire est fortement entremêlée à l'histoire militaire, à l'histoire de l'armement. Et donc, on retrouve ici cette tension entre invisibilité d'une base militaire et peut-être moins pacifique, et une vitrine tout à fait acceptable et voire positive.
0: Contribuer au rêve d'un monde plus grand tout en assurant sa place sur le marché monstre de l'armement, là aussi la vitrine est bien propre et fait écran à des activités moins séduisantes. ClearSpace, c'est aussi ça, un bon point pour l'image pacifique de la Suisse.
1: Alors si on veut être ironique par rapport à ce vernis positif, on ne peut pas faire mieux. Enfin voilà, la Suisse s'en va avec ses start-up high-tech issues de l'EPFL, de ses universités de pointe, va nettoyer l'espace. Il y a cette notion de durabilité dans l'espace. Et l'entreprise, sur son site web, se targue d'être pionnière, va reverdir l'espace, etc. Donc en termes de visibilité publique, je dirais qu'on ne peut pas faire mieux. Ensuite, il y a une continuité, évidemment, parce que ça passe par le biais de l'Agence spatiale européenne. Et puis, par rapport à cette tension avec le militaire, alors on peut noter que Ruag Space, qui est pas l'ancêtre, mais la descendante de Contraverse, participe aussi au projet. Et puis que nombre des entreprises européennes qui participent également au projet européen, qui font partie de ce consortium, sont par ailleurs actives dans le domaine de l'armement. Donc il y a de toute façon cette tension entre visée civile et enjeux par ailleurs militaires et technologies militaires et acteurs militaires persistent largement aujourd'hui.
4: Pour ouvrir les portes de l'espace, la Suisse donne chaque année à l'Agence spatiale européenne 160 millions de francs. Chaque sou revient au pays sous forme de contrats, aux universités et aux industries. Parmi celles-ci, Ruag Espace se taille la part du lion. Elle est même devenue la quatrième entreprise spatiale d'Europe. Son fleuron, la coiffe de la fusée Ariane.
2: Archive RTS, novembre 2012.
4: Ruag produit 5 coiffes par an pour Ariane et depuis peu pour un autre client.
5: Cette même technologie est utilisée aussi pour un autre lanceur. C'est un lanceur américain qui s'appelle Atlas 5. C'est un succès, on pourrait dire ainsi, pour notre entreprise d'avoir pu accéder au marché américain.
4: 700 personnes travaillent dans le spatial en Suisse. La plupart sont des ingénieurs ou des scientifiques. Un travail qui trouve aujourd'hui reconnaissance avec la nomination de la Suisse et du Luxembourg comme président de l'Agence spatiale européenne.
0: Le programme ClearSpace est sur la table. On en parle, on le commente. Mais si on aborde la question de son efficacité, eh bien c'est plus compliqué. Marie Sandeau.
1: D'abord, des engins qui doivent attraper des objets dans l'espace ne s'attaquent qu'aux gros objets, en tout cas pour le moment. Et les gros objets sont vraiment la partie la plus petite du problème. C'est vraiment les objets de moins de 10 cm qui forment le gros du bataillon et qui sont aussi les plus dangereux en termes de collision et d'abîmer les satellites actifs, etc. Ensuite, aucun de ces engins n'ont encore été lancé. Moi, quand j'ai commencé à écrire l'article, il devait être lancé en 26. Ça n'a pas été le cas. Donc, on attend toujours un petit peu. Et puis, on est encore à la phase d'expérimentation. Même si on commence à en lancer, le rythme avec lequel on lance des nouveaux satellites dépasserait, à mon avis, encore aujourd'hui en tout cas, largement ceux qu'on désorbite. Et puis aussi, on peut se poser une question un peu plus fondamentale sur la logique derrière l'entreprise ClearSpace, mais par ailleurs, ces initiatives de durabilité dans l'espace qui sont incarnées par des entreprises privées qui ont une visée commerciale et qui ont la visée finalement d'étendre le domaine des activités spatiales à des nouveaux domaines. C'est une logique de croissance et on peut se demander s'il ne s'agit pas d'un oxymore de parler, de croissance en même temps que de durabilité. Bon, c'est une question ouverte. Et ça ne remet pas du tout en question l'utilité véritable de tout notre investissement dans l'espace, qui par ailleurs aujourd'hui se détache de plus en plus d'organisations spatiales institutionnelles gérées par les États, mais qui est de plus en plus menée par des milliardaires, Elon Musk, Jeff Bezos, et qui se fondent aussi sur des startups, ce qu'incarne aussi en partie ClearSpace, New Space, qui est porté par des startups. Donc, on peut aussi plus fondamentalement se demander, au-delà de la durabilité qui peut être un objectif louable, les fondements des principes en fait qui guident la mise en place de telles entreprises et programmes.
2: La cohérence de ces principes.
1: Et la cohérence, oui.
6: Luc Piguet, votre intérêt à vous, ClearSpace SA.
2: Forum, Archive RTS, 28 mai 2020.
6: Et quand on voit des sociétés comme SpaceX qui se développent, c'est aussi bon pour vous, parce que vos nettoyeurs de l'espace, vous devez les envoyer à moindre coût.
7: Exactement. En même temps, ce qui est aussi bien pour nous, c'est si on commence à avoir plus de régulation. Principalement parce que, au-delà du fait que les satellites ont un impact sur l'observation depuis le sol, l'autre problème qu'il y a, c'est qu'il n'y a pas aujourd'hui une vraie obligation de désorbiter les satellites en fin de vie quand ils sont pannes. Donc ces satellites restent en orbite pendant des années. Donc pour nous, évidemment, ce qu'il faudrait faire aujourd'hui, c'est repenser les réglementations spatiales pour pouvoir introduire ce qu'il faut pour qu'on puisse opérer de façon durable aussi bien les observations depuis le sol que les opérations dans l'espace.
0: Les 5 premiers épisodes de cette série sur l'histoire mondiale de la Suisse sont en ligne dès maintenant sur l'application Play RTS. Et le livre, signé par ses 120 auteurs et autrices, est édité par Alphil et arrive très bientôt dans vos librairies. Histoire vivante, c'est Anaïs Kien avec la collaboration de Daniel Zacker et Andrea Pinto et Rodolphe Beauchaud à la réalisation. Dans le prochain épisode, comment la polenta est devenue suisse.

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5: Bonjour, déjà s'excuser pour l'absence de Flash. Ben oui, bien sûr, à l'heure fixe sur RTS Première, il y a toujours les infos. Des petits problèmes techniques aujourd'hui, on va enquêter, c'est déjà arrivé ce matin. C'est à nouveau arrivé à 14h. Toutes les excuses totales. On va envoyer des gens, on va voir ce qui se passe, on va ressouder. Si c'est des tuyaux, on va les ressouder. Je crois que c'est comme ça qu'on fait. Puis si c'est des ondes, on va les... Voilà. Bien, alors on commence un peu en avance, mais c'est pas grave parce que nous, on est prêt à dire pourquoi, on est prêt avec une nouvelle thématique. Chaque lundi, on prend une nouvelle thématique à pleine main et on ne la laisse partir que le vendredi. Et vous le savez, on s'en occupe bien de cette thématique. On la chouchoute et on l'observe, on la sonde sous tous les angles. Cette semaine, nouvelle thématique, on va pas vous dire quoi, c'est un autre petit jeu du lundi, mais au 078 206 73 32, vous pouvez essayer de deviner la thématique de la semaine. Alors comme ça, ex nihilo, pour un peu être pédant, utiliser un latinisme, vous pouvez essayer de deviner comme ça sans indice, mais les indices vont venir. Les indices vont venir dans une petite fiction de notre conception. Voilà, ça devrait vous donner un indice. Voilà. Fiction que j'ai pas eu le temps de relire parce que normalement je fais ça pendant le flash. Puis il y avait pas de flash. Alors vous, si je bafouille, si je savonne, vous serez Clément Clémente. Voilà. Ça se passe au 078 206 73 32. Et puis sinon, notre programme ne change pas. Céline Auclin, dans une vingtaine de minutes, se pose beaucoup de questions, mais c'est pas grave. Elle a beaucoup de réponses. Et dans une quarantaine de minutes, une chronique en lien avec notre thématique. Et en fin d'heure, et je pense que nous aurons le temps, vu qu'on est un tout petit peu plus long que d'habitude, eh bien, un texte libre de droit sur notre thématique. Et cette semaine, ça devrait être facile à trouver, mais pas forcément passionnant à lire. Voilà, on a mis des pistes, on a essayé de vous donner envie. Chose promise, chose due, voici donc une modeste fiction de notre confection en lien avec le thème. Des mois de préparation, des années de
6: préparation. 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
5: Merci madame. Des mois de préparation, des années de préparation plutôt si on compte tout. Concentrez-vous un peu. Depuis sa plus tendre enfance, Gaëtan Molandru s'est préparé à ce moment. Déjà tout petit, dans le chalet gruyérien, il s'en rappelle encore la famille. Les grands-parents, un petit tapis, une ardoise et lui tout gamin qui regardait ça les yeux grands ouverts. Et puis ensuite l'entraînement. Dès qu'il pouvait, tout le temps, à l'école, puis à l'apprentissage, à l'armée, puis au bistrot, tout le temps en train de s'entraîner. Et c'est là qu'il a rencontré sa partenaire, Gaëtan Molandru, sa partenaire Mireille Labéra. Ils ont tout de suite senti qu'entre eux, il n'y aurait pas besoin de causer. Hein. Ça allait passer par autre chose, ça allait passer par le regard, ça allait passer par des choses ténues, mais ça allait passer. Et les deux, ils s'entraînaient tout le temps. Dès qu'ils avaient le temps, ils sentaient tout, même la nuit, des fois, ils ne dormaient pas pour s'entraîner. Pourquoi ? Eh bien, pour ce grand moment. Oui, ce grand moment. Puisque Gaëtan et Mireille sont assis, prêts à commencer les 12 heures du match aux cartes à l'auberge d'Avry Rosé à Avry-sur-Matran. Le pinacle d'une vie. 12 fois 6 donnes panachées, les mains qui caressent les cartes, les adversaires, connus ou inconnus, sobres ou ronds comme des queues de pelle. Et dans la main, c'est... ces visages qu'on connaît, ces silhouettes, ces rois, ces dames, ces valets, l'odeur même de ces bouts de carton, et l'angoisse quand on ramasse sa main, et l'excitation au moment de découvrir que oui, on a le bourre, on a le nel, et la finesse du jeu, quand prendre un risque, quand bluffer, quand on sent que l'autre a cette carte boc, juste le sentir. et tout oublier, le temps d'une partie de cartes.

0: Oshi avec le titre Pleurer en dansant sur RTS Première.
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0: La Transjurane est toujours fermée entre le tunnel de Taubenlohr et l'échangeur des Champs de Bougen en direction de Bienne. Un véhicule a pris feu sur ce tronçon. Vous écoutez Dis Pourquoi, on est ensemble jusqu'à 15h et au 078 206 73 32, vous essayez de deviner le thème du jour. C'était assez facile, heureusement, des fois c'est assez facile les lundis. Alors il y a des taquins, il y a des taquines qui nous demandent si le thème du jour c'est les bugs techniques. Émoticône ronfle par le nez, mort de rire. Pourquoi les bugs à la radio? Non, c'est pas ça. Oui, parce qu'on a eu un petit souci avec le flash en début d'heure. Imaginez comme ce serait été machiavélique si la thématique de la semaine c'est les bugs. Et si j'avais demandé aux collègues de l'info de pas faire le flash pour faire deux, ce serait été génial. Je note l'idée, ce serait été impossible à faire, mais c'était donc pas ça, sinon vous êtes nombreux à avoir deviné. Est-ce que c'est les jeux de cartes? Est-ce que c'est le yas? Est-ce que c'est le yas? Est-ce que c'est le chibre? Est-ce que c'est la belote? Est-ce que c'est la compétition? Est-ce que c'est le yas? Eh bien, il sera question du yas, bien sûr, mais nous serons plus généraux, beaucoup plus généraux, puisque nous allons parler effectivement des jeux de cartes avec Selim Krishan, qui est directeur du musée suisse du jeu à la Tour de Paix, où en ce moment même se déroule une exposition très complète sur les cartes. C'est assez fou, les cartes. Alors, depuis quand ça existe? Ça, vous allez l'apprendre aujourd'hui, mais c'est sûr que ça nous accompagne. Des cartes, il y en a en fait plein de différentes. Ça sert pas qu'à jouer les cartes, et puis ça a une histoire. Et aujourd'hui, ça continue de marcher avec les cartes à collectionner. Peut-être vos enfants ou vous-même avez des Pokémon qui traînent chez vous. Voilà. Pourquoi est-ce qu'en fait l'humain a l'air de bien aimer cet objet qui est la carte? Qu'est-ce qu'on peut dire dessus? Voilà. Ben, beaucoup de choses. Ça, on vous le garantit, puisque nous serons occupés avec cette thématique jusqu'au vendredi. La question du jour est la question premier degré du lundi, c'est une tradition. Et donc au 078 206 73 32, les cartes et vous, est-ce que vous jouez aux cartes? Si oui, quel jeu de cartes? Est-ce que vous aimez bien les cartes comme objet? Est-ce que vous avez des souvenirs liés aux cartes? Voilà, c'est la question premier degré du lundi. C'est donc une émission du lundi, ce qui veut dire que ce qui suit, en tout cas ici, vous ne l'avez pas encore ouï.
2: Ah, vous ici!
0: Selim Krishan, vous êtes directeur du musée suisse du jeu avec une exposition encore toute fraîche sur le thème qui va nous intéresser toute cette semaine. Exposition sur les cartes, c'est ça?
3: Exactement, ouais. La longue histoire des cartes à jouer du tarot à Pokémon.
0: Et on va explorer avec vous les cartes à jouer, les jeux, pourquoi est-ce que l'IAS est le jeu de Suisse, on verra ça un autre jour. Pourquoi est-ce qu'on essaie de prédire l'avenir avec des cartes? Et puis, qu'est-ce que c'est que ces cartes à collectionner qui, pour certaines, valent des fortunes? On a un beau programme pour cette semaine. C'est bien de commencer par le début, c'est-à-dire c'est facile de définir ce qu'est une carte à jouer ou pas tant que ça?
3: Alors, ce qui est fascinant avec les cartes à jouer, c'est qu'à partir de leur arrivée en Europe à la fin du XIVe siècle, 1360 environ, elles vont très rapidement avoir une grande stabilité historique. Donc, c'est une forme très stable dans le temps et qui, pendant des siècles, va rester stable. Donc, on a des objets, des cartes, qui sont organisés par série. Alors, on parle d'enseignes, je pense qu'on en reparlera tout à l'heure, donc des symboles spécifiques par série, qui sont hiérarchisés, classés avec des cartes numérales et des cartes à billets. Et cette structure-là, cette structure ludique, elle constitue la grammaire fondamentale des cartes à jouer, qui est présente depuis bientôt 700 ans en Europe.
0: C'est-à-dire que c'est un objet qui a pas bougé, une fois de plus. On reconnaît si quelqu'un du 15e siècle venait aujourd'hui, il reconnaîtrait tout de suite un jeu de cartes et réciproquement.
3: Il reconnaîtrait un jeu de cartes. Alors, ce qu'on appelle aujourd'hui un jeu de cartes traditionnel, il aurait plus de peine avec une carte Pokémon. Mais cette stabilité, elle est vraiment là jusqu'au 19e siècle, en tout cas, où là, on a une diversification des cartes à jouer qui vont devenir le support de plein de jeux différents. Mais oui, pendant des siècles, tout ça est très stable. Alors c'est un peu plus compliqué quand on parle des origines des cartes à jouer, parce que là j'évoquais l'Europe, on pense que les cartes à jouer viennent de Chine initialement, on a des sources écrites du XIIIe siècle qui parlent de cartes, cela dit on n'a aucune trace de ces cartes chinoises qui est d'avant l'arrivée des cartes en Europe.
0: XIIIe siècle de notre ère?
3: Exactement.
0: Et donc, par rapport au dé, ce serait beaucoup plus récent?
3: C'est beaucoup plus récent, ouais, le dé lui est millénaire. Donc là, dans l'échelle de l'humanité et de l'histoire très longue des jeux, effectivement, c'est une invention relativement récente. Ouais.
0: J'avais lu que ce serait les cartes seraient les descendantes des dominos, ce serait des sortes de dominos de papier.
3: C'est aussi une hypothèse en lien avec cette piste chinoise de l'origine des cartes à jouer. Mais là, encore une fois, en fait, on travaille avec très peu de sources. On a très peu de sources primaires sur ces origines. Mais l'hypothèse principale, c'est effectivement une apparition en Chine. Alors, 13e siècle, peut-être bien avant, on ne sait pas. Des cartes qui vont voyager à travers des routes de commerce, qui vont traverser le monde musulman, notamment l'empire mamelouk, en Turquie actuelle, pour arriver ensuite au 14e siècle en Europe. D'abord dans des ports amenés par des marchands vénitiens, catalans, et puis ensuite les cartes vont se diffuser très vite dans l'ensemble de l'Europe.
0: Donc première trace, source, comme on dit en histoire, c'est les premières textes qui parlent des cartes 13e siècle, et puis en Europe on joue aux cartes chez soi ou dans un troquet, quand ?
3: Alors, à la fin du XIVe siècle, vraisemblablement, c'est des cartes qui sont assez rares, qui sont peintes à la main, qui vont d'abord arriver dans des cours princières, a priori. Mais la diffusion, elle se joue au XVe siècle. Et très rapidement, dans le courant du XVe siècle, là, la carte, effectivement, rejoint les tavernes et les tripots et les salons.
0: Donc, quand on découvre les cartes, ça se répand très vite, c'est juste de dire ça?
3: Ouais, on peut le dire. Ouais, parce qu'on en a on a des traces au 15e siècle de début de législation locale, de sermons religieux aussi qui condamnent les jeux et les jeux de cartes. Donc ça montre bien que les cartes sont déjà implantées dans les pratiques à ce moment-là.

0: Les Clash avec le titre London Calling, titre de 1979. Vous écoutez 10 pourquoi sur RTS Première et toute cette semaine, nouvelle thématique. Pourquoi les cartes? Pourquoi est-ce qu'il y a des cartes depuis des centaines d'années? Pourquoi est-ce que l'humain aime jouer aux cartes? Alors, depuis quelques centaines d'années en Europe, depuis plus longtemps ailleurs. Comment se portent les cartes aujourd'hui? Pourquoi est-ce qu'elles fonctionnent toujours aussi bien? Qu'est-ce que c'est que cette histoire de jeu de cartes à collectionner? Pourquoi ça enflamme certains? Qui sont les personnes qui achètent un bout de carton 1 million de dollars? Nous verrons ça plus tard cette semaine. Et pourquoi avec les cartes, on peut aussi faire des tours de magie ou voir à quoi ressemble l'avenir, je vais arriver à le dire. Voilà, tout plein de thématiques avec notre expert Selim Krishan, directeur du musée suisse du jeu. Et la question du lundi, qui est une question premier degré au 078 206 73 32. Les cartes et vous, est-ce que vous aimez ça? Est-ce que vous jouez aux cartes? Est-ce que vous avez des souvenirs de jeux de cartes? On reçoit des messages. Les jeux de cartes? Point d'interrogation. J'aime les Memory, le jeu des sept familles de différentes versions. Les défis naturels de BioViva. Émoticône étoile à la place des yeux. Et le solitaire, émoticône goutte de sueur. Ah, le solitaire. Ça, c'est un jeu costaud. Et Minecraft version carte est également très sympa, nous dit cet auditeur, auditrice, qui visiblement, effectivement, aime beaucoup les cartes. Cette auditrice nous dit, j'aime le chibre, mais avant de jouer, j'avertis que je ne suis pas la plus forte. Mon but, c'est de se distraire et non de se faire engueuler. Entre guillemets engueuler. Si je commets une erreur, dans ce cas, je décline l'invitation. Ah bien oui. Bah, le yas en famille, c'est propice aux grosses engueulades. Enfin, dans certaines familles. Enfin, il m'est arrivé de constater que dans certaines familles, pas forcément la mienne, mais j'ai déjà eu vu des parties de yas où ça s'engueule. On peut se faire engueuler en jouant au yas. Ça peut être très sérieux. Le yas ou pas. Ce message. Mon mari et moi jouons tous les mois au yas. Chaque partie perdue vaut 5 francs. Nous les mettons dans une cagnotte et en profitons tous pour passer un week-end ensemble ou un bon repas. Émoticône nickel. Sympa, c'est des petites traditions en groupe. Et puis là, un message que je viens de recevoir. Et puis, il est un peu long. Alors, vous voyez, ce que je vais faire, c'est que je vais le lire dans ma tête avant de le lire à haute voix. Merci beaucoup pour ce long message. Je sens qu'il y a une anecdote. Je lis le mot filet de patate, par exemple. Et moi, quand dans un message, je vois juste du coin de l'œil filet de patate, je suis comme à Noël. Je suis là, mais c'est un cadeau fait par un auditeur, une auditrice. Donc, je vais vous le lire vraiment en profitant. Et pour bien préparer cette lecture de message, je vous laisse à 14h21 en compagnie de Céline Auclin qui se pose plein de questions chaque jour. C'est pas grave, elle a aussi plein de réponses.
1: Parce que. Pourquoi j'en ai plein mon armoire? Parce que j'ai plein de jeux de cartes dans l'armoire à jouets. C'est presque une collection. Parce que j'en ai reçu des quantités astronomiques. De ces éditions conçues expressément pour des cadeaux d'entreprise. Votre nouveau garagiste pour marquer votre récente arrivée dans son fichier client au moment de vous tendre la facture pour le changement de pneus été-hiver vous fait un clin d'œil et vous tend un petit paquet emballé sous papier plastique film. Ah ! Un jeu de cartes. Le recto, un as de trèfle. Le verso, le logo de sa société Carrosserie du Collet S.A. Garage dépannage gardiennage. Oui, je paie pour qu'il conserve mes roues durant la saison. Et c'est raisonnable, le coût, le prix. Pourquoi j'en ai plein mon armoire de jeux de cartes? Parce qu'au moment de partir en vacances, j'en achète toujours, pensant que j'en ai plus. Et parce que je ne veux surtout pas risquer d'être à l'étranger sans en avoir. Des cartes, c'est obligé. C'est comme une roue de secours pour rester dans l'univers automobile. Les vacances, les congés, les fériés, les camps, les colos, jamais sans mes cartes. Routières. Oui, je suis aussi très fan de ces cartes-là. Celles qui vous donnent un vrai aperçu du territoire que vous allez visiter, voire traverser. Et non pas uniquement la portion, mini-portion que votre écran de téléphone vous offre. Un rectangle à peine plus grand qu'une carte de jeu de cartes. À jouer. Une invitation à ne surtout pas vous y retrouver. Un cul-de-sac orientatif que les cartes affichées sur les portables. Oui, j'ose cette invention idiomatique. Cul-de-sac orientatif. Non, mais c'est un gâche-horizon. Un tue-évasion. Que ces 3-4 lignes sur mon écran que je ne cesse de dézoomer pour pouvoir enfin m'y retrouver. Et derrière moi, la voix de l'autre qui me dit « Faut mettre sur GPS et ensuite t'as qu'à suivre. Mais je veux pas visiter la ville le nez et les yeux collés sur cette carte électronique. Je veux une vision d'ensemble, pouvoir appréhender globalement le chemin qu'il nous reste à parcourir jusqu'à ce satané hôtel. C'est en haut d'une tour. Et donc, pour la voir, il faut lever la tête, que je sache. Non ? Pourquoi j'ai des jeux de cartes plein les armoires ? Parce que j'ai hérité des cartes de mes aïeux. Toutes vieilles, toutes tachées, au teint terriblement jauni, mais rare et particulièrement émouvante. Elles sentent encore le cigare de mon grand-père que je n'ai pas connu. »

0: Époque Bleue, le groupe Époque Bleue, groupe suisse, avec le titre Les mots sur RTS Première. Vous écoutez 10 pourquoi et toute cette semaine, nous parlerons des cartes, les cartes à jouer. D'où viennent-elles? C'est un peu notre question. Aujourd'hui, ont-elles été populaires tout de suite? Qui jouait à quel jeu? On verra d'où vient le Yas, si c'est un jeu ancien ou pas. Pourquoi est-ce qu'il s'est attaché à la Suisse? Et puis tout au long de la semaine, on verra les cartes dans leur histoire. On est avec Selim Krishan, directeur du musée suisse du jeu, qui justement a une exposition ces jours-ci et encore pendant pratiquement une année sur les cartes à jouer au musée suisse du jeu à la Tour de Paix. Au 078 206 73 32, la question premier degré du lundi. Et vous, est-ce que vous jouez aux cartes? Est-ce que c'est quelque chose qui fait partie de vos vies? Et est-ce que vous avez peut-être des souvenirs de cartes? Nous recevons des messages, merci beaucoup, comme celui-ci. J'aime beaucoup les jeux de cartes, du Yas au Uno, Rami, patience. Mais en France, ne dites pas que vous jouez au chibre. Plutôt grossier et vulgaire comme mot. C'est ce qu'un ami a dû m'expliquer quand je lui ai expliqué que cela ressemblait un peu à la belote. Bah oui, parce que chibre, pour nous, c'est le jeu de cartes. Mais chibre, c'est un mot poli pour parler du pénis. Voilà. Donc, mais les Français, c'est comme ça. Une fois, j'ai dit que je devais fourrer mes cahiers quand j'étais écolier. Ils ont aussi beaucoup ri parce qu'ils ne disent pas ce genre de choses. Voilà. Mais après, il n'y a pas un français juste, un français faux. Il faut juste être au courant de ces petites. Et c'est ce qui fait le sel, d'ailleurs, avec nos voisins français. Donc oui, le chibre. Dans un jeu de cartes classique, pourquoi l'as est au-dessus du roi alors qu'avec sa valeur de 1, elle devrait être la plus faible? Et ben, Tico, je me pose la question, dit cet auditeur, auditrice. Excellente question. On va pas directement y répondre avec Selim Krishan aujourd'hui, mais il me semble qu'on va évoquer l'ordre des cartes, ou ce sera peut-être demain. On verra ça. Mais en tout cas, la question sera posée cette semaine. Et puis donc, ce fameux message avec le mot patate dedans, que je vous promettais avant le titre, je le lis. Il y a style 3 ans, avec mon ami, nous nous sommes inscrits au tournoi d'IAS de notre commune, Soral. Ah, petite parenthèse personnelle. Soral, si jamais c'est l'âme. Une partie de l'âme du canton de Genève, je pense, est cachée à Soral. Dans notre commune, Soral, c'était notre première participation. Il y avait 60 équipes, une belle planche de l'eau, et je me suis étonné de voir un gros filet de patates. J'ai posé la question. Réponse, les perdants gagnent 10 kilos de patates. Ce qui veut dire que si tu es dernier, tu traverses tout le village avec tes 10 kilos de patates en longeant les murs, car tout le monde se connaît dans une si petite commune, et comme c'est une tradition, tout le monde comprend pourquoi tu trimbales ce filet de patates. Eh ben, nous avons perdu tous nos matchs, nous dit cette auditrice, et nous avons attendu la nuit avant de ramener nos patates à la maison. En même temps, c'est un lot, hein, parce que je pense que si on finit avant-dernier, on n'a même pas de patates. 10 kilos de patates, c'est quand même pas rien. Fantastique, les tournois d'IAS, les matchs aux cartes, je sais pas si vous avez déjà fait, c'est toute une ambiance, il se passe quelque chose. C'est magnifique, une belle manière de passer une soirée. Bien, n'hésitez pas, si vous avez des messages sur les cartes, le IAS ou autre, au 078-206-73-32. Nous retrouvons donc notre expert, on l'a dit, allez je le redis, Selim Krishan, directeur du musée suisse du jeu. Il nous explique que les cartes viennent d'Orient. On avait déjà fait une semaine avec lui sur le jeu des échecs. Et il nous expliquait que les échecs, ça venait d'Inde et c'était arrivé en Europe par le monde arabo-musulman et que pendant son voyage, eh bien le jeu des échecs avait chaque fois c'était un peu habitué à l'endroit où il se trouve. La culture locale l'avait influencé et c'est bien normal. Et le jeu des échecs entre l'Inde, où je crois qu'il y a des éléphants si je dis pas de bêtises, et en Europe où il y a des tours, vous voyez le genre de changement. Eh bien je lui ai demandé, vu que les cartes viennent de Chine, aussi par le monde arabo-musulman, s'il s'était passé la même chose pour les cartes.
1: C'est la même chose en partie, notamment au niveau des enseignes. C'est-à-dire que les enseignes qui arrivent, donc ces symboles...
0: on
1: pourrait dire les couleurs, sont d'abord les enseignes latines, donc coupe, épée, denier, bâton, qui sont directement inspirées des enseignes qu'on retrouve sur les cartes mamelouks. Et puis ensuite, au XVe siècle, ces symboles vont se diversifier. On a trois grandes familles d'enseignes qui vont apparaître en Europe. Les enseignes latines, avec toutes leurs déclinaisons plus régionales. Donc on parle d'enseignes italiennes, espagnoles, portugaises, mais on est toujours dans cette famille d'enseignes latines avec des variations. Les enseignes germaniques, alors les grelots, cœurs, feuilles, glands. Et puis, celles qu'on connaît le mieux et qui vont se répandre dans le monde entier, les enseignes françaises, trèfle, pique, carreau, cœur. Donc on a ces phénomènes, si on veut, de localisation. qu'on n'explique pas très bien. C'est-à-dire qu'on ne sait pas d'où viennent ces symboles. Sur les cartes mamelouques, on n'avait pas des bâtons, mais c'était des sticks de polo, parce que le polo était pratiqué
0: déjà
1: au sein de l'Empire mamelouk. Ouais. Donc ces sticks de polo, ça dit quelque chose d'une pratique effective et d'une pratique sportive, culturelle. Ça devient des bâtons ou des massues sur certaines enseignes latines. Mais ensuite, pourquoi des grelots, des cœurs, des feuilles et des glands des enseignes germaniques, on ne l'explique pas. Une hypothèse, c'est que les enseignes françaises seraient en fait une simplification des enseignes germaniques. Parce que si vous prenez nos trèfles, piques, carreaux, cœurs, on peut les voir comme une simplification des symboles germaniques. Donc des simplifications qui étaient certainement plus faciles à produire, qu'on pouvait appliquer sur les cartes au pochoir. Et donc ça, c'est une piste de transposition des enseignes germaniques aux enseignes françaises.
0: Ce serait en fait plus de la technique de production qu'un choix culturel ou réfléchi.
1: C'est ça. Là, en tout cas, cette transition-là serait liée effectivement à une facilité de production conduit au choix de certains symboles. Après, les symboles, si on remonte plus loin, on peut se poser la question des symboles initiaux, des éléments de la société, enfin épée, denier. Ce qui est intéressant, c'est de voir qu'on a quand même une dimension figurative dans les cartes à jouer, dans les cartes à billets. Elles nous disent bien quelque chose de l'ordre social du Moyen-Âge et de sa hiérarchie.
0: Parce que dans les jeux mamelouks, il y a déjà des princes, des reines.
1: On a déjà les rois et les commandants. Voilà. Parce qu'on n'a pas toujours trois cartes à billets et quatre séries. Il y a des variations historiques. Parfois, c'est quatre cartes à billets. La dame, d'ailleurs, la reine, n'apparaît pas dans les premiers jeux européens et dans les jeux mamelouks. On n'a que des figures masculines. C'est les cartes françaises qui vont amener la reine dans les jeux de cartes et dans les figures. Donc, il y a aussi le cavalier dans beaucoup de jeux médiévaux. Donc, ces représentations, il y a une stabilité, mais en même temps, il y a une série de variations régionales.
0: Et puis ce que vous dites, c'est que ces enseignes, le bâton, ça peut être l'armée, le denier, ça peut représenter l'argent. Enfin, on voit, ça résonne avec la société.
1: Ça renvoie à des symboles ou des ordres sociaux vraisemblablement. Alors peut-être moins le gland des enseignes germaniques, mais oui.
0: La nature, je ne sais pas.
1: Ouais, par exemple.
0: Enfin, la forêt.
1: On peut se prêter à tout un tas d'hypothèses, évidemment.
0: Alors, on sait que pour les livres, il y a eu les techniques d'imprimerie, ça s'est développé. J'imagine que pour faire des cartes, on peut faire une histoire technique de la production des cartes à jouer.
1: On peut, oui, tout à fait. Oui, dans l'exposition, on parle aussi des méthodes de fabrication et on a des postes de médiation autour de la fabrication des cartes à jouer. Donc évidemment, la carte à jouer, son essor est lié à l'essor de l'imprimerie en Europe à partir du 15e siècle. Et principalement, d'abord, la gravure sur bois. C'est vraiment l'institutionnalisation de la gravure sur bois qui va mener à la production et à la production massive de cartes à jouer. Et puis ensuite, différentes techniques, gravure sur cuivre et puis lithographie plus tard. Donc effectivement, on peut faire cette histoire technique de la production des cartes. C'est aussi en fait un métier qui va apparaître à partir du 15e siècle, quoi. Un métier qu'on a oublié aujourd'hui, mais le métier de quartier, qui va très rapidement s'organiser en corporation, qui va protéger sa pratique, qui va être soumis à des règles spécifiques, à des autorisations spécifiques de produire des cartes, puisque les États vont aussi assez rapidement taxer la production de cartes. Donc il y a aussi une histoire de la fiscalité des cartes à jouer, notamment en Europe, et des techniques très très spécifiques et singulières. C'est un travail qui demande énormément d'attention et de précision, puisque les cartes doivent être tout à fait opaques pour être fonctionnelles. Le dos, alors pendant très longtemps, les dos des cartes sont blancs,

Maskenada sur RTS Première, Jorge Ben avec ce titre sorti en 1963, si j'en crois les informations de Stéphanie Ivanovitch à la programmation musicale. Et puisque nous dénonçons les petits camarades, c'est Sacha Unger qui a la technique et à la réalisation de cette émission. Vous écoutez, dis pourquoi donc, pourquoi les cartes à jouer toute cette semaine, pourquoi est-ce que on les aime, ou en tout cas elles sont là, comment est-ce que elles se portent aujourd'hui, ces cartes classiques et toutes les autres cartes avec lesquelles on joue. Il y a de plus en plus de jeux qui sortent, ça veut donc bien dire que les humains aiment ces bouts de carton, et il y a même certains de ces bouts de carton qui se vendent pour des fortunes. On verra ça mercredi, si je ne dis pas de bêtises. Vos messages au 078 206 73 32, les cartes et vous, c'est la question premier degré du lundi. Cet auditeur nous dit qu'on trouve plein de cartes oracles et de tarots. Effectivement, on peut dire l'avenir, on peut prédire l'avenir avec des cartes. Ça s'appelle la cartomancie, on va brièvement en parler jeudi. Et puis, pour les auditeurs, auditrices qui aiment bien les jeux de cartes, ils partagent. Merci beaucoup, comme cet auditeur, auditrice qui nous dit les jeux de cartes thématiques Quatuor, avec les photos et caractéristiques de véhicules, animaux, plantes, etc. Passe-temps idéal sur la banquette arrière lors des vacances en famille. Vous vous rappelez ce genre de jeu de cartes? Moi, j'ai connu ça dans ma jeunesse. C'était des jeux, ça pouvait être des voitures, ça pouvait être des avions, ça pouvait être des animaux. Puis il y avait différentes caractéristiques, différentes statistiques. Puis c'est comme une bataille. On dit la vitesse. Et puis, celui qui a la plus grosse vitesse, il gagne toutes les cartes. Non? Je regarde, non? Ah ben, Sacha, il a pas fait ça, Sacha Unger. Eh bien, votre enfance a dû être douloureuse, Sacha. Je m'adresse aux techniciens. Et puis sinon, on parle Yas, évidemment. Si on est en Suisse romande, on est en Suisse, on dit jeu de cartes, le Yas, le chibre arrive. Et on parle des matchs aux cartes. Eh bien, cet auditeur, auditrice nous dit un match aux cartes à Tonnet. Avons fini 102 sur 106 équipes. Imaginez ça, 106 équipes. Ah, un match. Waouh, ça fait 212 personnes qui suent et qui jouent aux cartes, c'est génial. Avons gagné un verre de coca avec un échantillon de pastis. Parce qu'avant, une auditrice nous disait qu'à Soral, si on est dernier, on a 10 kilos de patates. Et ben là, visiblement, si on est 102 sur 106 à Tonnet, on a un verre de coca et un échantillon de pastis. Ça c'est du cadeau, hein. Ça j'ai envie de dire, c'est du cadeau, voilà. Et puis cet auditeur auditrice nous dit à propos de la répartition des cartes françaises en Suisse par rapport aux cartes germaniques, cela correspond à l'occupation des troupes napoléoniennes.

0: Voilà, bah c'est une hypothèse qui est confirmée ou pas, je ne sais pas, je ne suis pas historien, mais en tout cas, on l'a vu et on le verra toute cette semaine, qu'effectivement, la diffusion des cartes vont pas mal avec les mercenaires, avec les armées. Je ne sais pas si on a déjà parlé du YAS, mais vous verrez, il y a des questions de mercenaires et de soldats dans la propagation de ce jeu. Voilà, qu'est-ce qu'on fait? Eh bien, on vous redit le numéro de téléphone pour que vous écriviez, si ça vous dit, 078 206 73 32. Et puis, et ça, on va le faire tous les jours, nous produisons une puissante chronique.
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0: Comme nous parlons toute cette semaine de cartes à jouer, dans tous les sens et dans tous les détails, eh bien, Nicole Fontana est allée chercher des cartes, oui, qui ont la taille des cartes à jouer, oui, mais qui ne sont pas des cartes à jouer. Chaque jour, encore des cartes, mais avec lesquelles on ne peut pas jouer. Comme par exemple, enfin si, on peut jouer, mais pas au jeu de cartes. Vous allez comprendre. Comme par exemple aujourd'hui, les cartes à gratter des loteries. Ben oui, alors on peut jouer, c'est vrai, c'est un jeu d'argent, mais par contre on peut pas faire un match aux cartes avec des cartes à gratter. D'où elles viennent? Que sont-elles? Sont-elles nos amis? On vous propose de découvrir ça ces deux prochaines minutes. Alors ces cartes achetées en kiosque de par chez nous, vous voyez ce que c'est les cartes à gratter? J'ai besoin de leur dire, allez, je le redis. Vous achetez ça, ça vous coûte un certain prix. Vous grattez une partie de la carte. On peut gratter avec une pièce. On peut gratter avec un ongle. On peut gratter avec un bout de stylo bille. On peut gratter avec un bout de voiture. Si vous avez un bout un peu plus cagneux à votre voiture, avec une brouette, on peut gratter avec une brouette. On peut gratter avec son dentier. Vous l'enlevez, vous grattez votre carte avec votre dentier. Et vous savez tout de suite si vous avez gagné ou pas. Le concept est simple et il repose sur l'incertitude. Je vais y arriver. Et le gain immédiat. Eh bien, cette invention, figurez-vous qu'on sait qui l'a inventé et quand? Ce sont deux Américains en 1973. Ils trouvaient que jouer à la loterie, c'était embêtant parce qu'il fallait attendre le tirage. Ils se disaient, j'ai pas envie de jouer à la loterie parce que j'ai pas envie d'attendre. Et comme ils travaillaient dans une entreprise qui imprimait des cartes promotionnelles pour des épiceries avec une zone à gratter, pour gagner par exemple un café gratuit, eh ben l'idée est venue de faire la même chose mais avec un gain financier. Et le premier ticket à gratter a été commercialisé en mai 1974 par la Massachusetts avec le nom The Instant Game. Et des tickets qui sont devenus des objets de collection d'ailleurs. Donc 1974, premier ticket à gratter. Et figurez-vous qu'en Europe, si nos informations sont justes, premier ticket à gratter d'Europe, c'est en Suisse. Et c'est même en Romandie, puisque ce serait la loterie romande en 1978. Alors il y a un défi technique quand même derrière les cartes à gratter. Défi technique parce qu'il faut empêcher les fraudeurs. Parce qu'on a cette petite zone à gratter. Alors imaginez si on met une très grosse lampe torche, on pourrait peut-être voir en travers. Ou peut-être qu'avec un produit chimique, ça pourrait révéler. Donc on n'aurait pas besoin de gratter, puis on saurait si ça gagne ou pas. Et donc la couche opaque a fait l'objet de recherches. Et actuellement, rassurez-vous, cette couche est non toxique, comme l'a montré un sujet de nos collègues dont on en parle en 2022. Alors, il y a des pigments métalliques, c'est de l'aluminium en poudre, il y a des pigments nacrés, il y a du latex, il y a du caoutchouc synthétique, il y a des résines polymères, il y a des additifs. Donc voilà, faut pas manger ça au petit-déj en 2 kilos, mais gratter de temps en temps, c'est pas grave. Et puis, les billets récents sont conçus pour que les particules de trucs à gratter s'agglomèrent, pour pas que ça fasse trop de chenilles. On a appris cette information qui nous a intéressés. Nicole Fontana, dans sa recherche sur les cartes à gratter, on arrive au bout, nous a parlé d'une légende urbaine qui dit que plus vous grattez fort vos tickets à gratter, plus vous avez de chances de gagner. Alors si jamais c'est faux, mais on trouve l'idée rigolote, même si pas du tout logique. Et le Blic s'amusait à calculer des événements plus probables que de gagner au loto. Et par exemple l'Euromillion. Ça aussi, ça nous intéressait. Vous avez plus de chances de naître naturellement avec 6 orteils que de gagner à l'Euromillion, si jamais. Donc, comptez votre nombre d'orteils, vous saurez s'il faut jouer au loto ou pas. Et puis, alors, pour les tickets à gratter, selon l'émission ABE, à bon entendeur, pour le Rento, par exemple, c'est une chance sur 2 millions. Alors, si vous dites, tiens, ça fait combien de chances, une chance sur 2 millions? Eh bien, la réponse, c'est

0: Cara, Alessia et Norah Jones pour le titre I'm in Trouble sur RTS Première. Vous écoutez Dis Pourquoi. Nous parlons des cartes à jouer toute cette semaine. D'où viennent-elles? C'est un peu la question du jour. Depuis quand sont-elles là? Pourquoi sont-elles différentes d'une région de Suisse et d'Europe à l'autre? On va retrouver une dernière fois notre expert. Avant cela, vos messages au 078 206 73 32. Cette confession, mais bien naturelle. Eh bien, en ce qui me concerne, les cartes et moi, on fait deux. Autant j'aime les échecs, autant Yasenko, émoticône. Voilà, c'est dit. Émoticône, clin d'œil. Bah oui, bah les jeux, à part ça, c'est pas obligé d'aimer. Il y a des gens qui aiment bien jouer, puis d'autres pas du tout. Et c'est tout à fait pas grave. Mais c'est quand même intéressant de se demander pourquoi est-ce que les cartes vont toujours aussi bien, même en 2026, comme vous allez le découvrir cette semaine. Et puis chaque jour, on vous présente, grâce aux recherches de Nicole Fontana, des cartes qui ne sont pas des cartes à jouer. Un auditeur, auditrice nous dit « Et les cartes à puce ?» Émoticône carte à puce, point d'interrogation. Eh bien, si vous écoutez toute la semaine, religieusement, toutes les puissantes chroniques, vous verrez qu'on va effectivement un jour parler des cartes à puce. Et puis, cet auditeur a un souvenir. Des copains, copines d'école faisaient des strip poker. Fin de citation. Parlerons aussi du poker, mais on parlera pas du strip poker. On ne parle pas de ce genre de choses, c'est l'après-midi. Tout le monde écoute, on est très très très soft dans Dis Pourquoi. Et notre expert aussi, une très bonne tenue, une bonne éducation. C'est Selim Krishan, directeur du musée suisse du jeu. On parle des cartes, l'arrivée des cartes en Europe. Et ce qui est assez intéressant, c'est que les cartes arrivent et rapidement, voici ceux qui trichent.
1: Alors le jeu appelle nécessairement la triche. Les jeux de cartes permettent aussi le pari. C'est-à-dire la structure même des jeux de cartes avec leur distribution de l'incertitude fait qu'on peut parier parce qu'on ne sait pas ce qui va sortir du tas de cartes, on ne sait pas ce que j'ai dans la main, ce que vous avez dans la vôtre. Donc très rapidement, il y a des jeux d'argent. Au Moyen-Âge et dans l'époque moderne, on joue aux cartes très souvent pour de l'argent, ce qui appelle aussi des pratiques de triche. Et cette image, alors nous c'est ce qu'on montre dans l'exposition, ça devient aussi une figure culturelle avec les scènes de genre qui vont apparaître à partir de la fin du XVIe siècle, initialement avec les tricheurs du Caravage. Ça va vraiment devenir une scène de genre typique de la peinture européenne, effectivement, et on en montre quelques exemples dans l'exposition.
0: Donc le classique, c'est le pigeon, le dindon de la farce. On voit un joueur qui clairement est en train de se faire avoir.
1: C'est ça.
0: Celui qui triche et son complice derrière.
1: Exactement,
0: qui fait des signes.
1: Ou... On voit le joueur qui cache ses cartes dans son dos, l'acolyte qui fait des signes de la main. Il y a des signes distinctifs qu'on repère de tableau en tableau. Effectivement, oui.
0: Qui joue aux cartes, alors si on est au 16-17e siècle? Parce que je crois que les dés plutôt populaires, en tout cas c'est la représentation que j'ai. Là, on sait que les nobles jouent aux cartes, mais est-ce que tout le monde joue aux cartes ou est-ce qu'on n'a pas assez de sources historiques pour savoir?
1: Alors non, on sait que très rapidement la carte à jouer va se répandre dans toutes les couches de la société. En tout cas, à l'époque moderne, à partir du XVIIe siècle, c'est assez net. Tout le monde joue aux cartes. C'est un jeu populaire, mais qu'on trouve à la fois, qui est pratiqué par les classes populaires, qui est pratiqué par la noblesse. Donc on le trouve dans les tripots et dans les salons. Les cartes sont partout. C'est aussi une période où, sous l'Ancien Régime, apparaissent des législations pour condamner les jeux d'argent, parce qu'on joue beaucoup pour de l'argent. Et donc voilà, on a des décisions royales qui condamnent les jeux d'argent avec des sommes très prohibitives. Et on présente quelques sources, notamment du XVIIe siècle et XVIIIe siècle, sur les condamnations liées à ces interdictions.
0: Il y a aussi, je pense, un regard moral. Et c'est intéressant parce que quand on avait fait la semaine ensemble sur les échecs, il n'y a pas de hasard. Donc ce serait uniquement l'intelligence du joueur et son talent de stratège. Les dés, suivant quel jeu, il peut y avoir que du hasard. Or là, les cartes, suivant les jeux, c'est du hasard, mais c'est quand même le talent du joueur. Quel est le regard moral sur les cartes?
1: Alors il y a très très clairement une condamnation morale par les prédicateurs et les autorités ecclésiastiques dès le XVe siècle. Ce qui est super dans la mesure où ça nous donne des sources, parce que c'est en partie les seules sources textuelles qu'on a de l'époque, ou en tout cas parmi les principales, c'est ces sermons et ces condamnations des autorités ecclésiastiques qui rattachent les jeux de cartes, alors l'ensemble des jeux, hein, cela dit, mais les cartes avec, à l'oisiveté, mais qui condamnent évidemment les jeux d'argent, on le voit très nettement.
0: Selim Krishan, on fait un peu l'histoire de la carte à jouer aujourd'hui, ce qu'on appelle carte traditionnelle. Est-ce que si je me téléporte au 16-17e siècle, je m'assieds à une table de joueurs, je vais reconnaître les jeux, les grandes logiques, les plis, les choses, ou ça va être complètement exotique? Qu'est-ce que, à quoi vous jouez?
1: Non, je pense que les grandes logiques seront là, c'est-à-dire très rapidement à partir du 15e, 16e siècle, les logiques de plis, de jeux de combinaison, de jeux de suite, toutes ces logiques, elles sont présentes. Après, vous ne saurez peut-être pas les règles spécifiques du lance-connais ou de la nouvelle comète. Ça, c'est sûr, parce que c'est des jeux auxquels on ne joue plus. Mais la grammaire des mécaniques de jeu des cartes à jouer apparaît assez rapidement.
0: On va parler du Yas demain, mais peut-être juste encore pour aujourd'hui, pour donner envie d'écouter l'émission de demain. Il est déjà là, au XVIIe siècle, le Yas?
1: Non, pas encore. Non, il arrive à la fin du XVIIIe siècle, en Suisse.
0: On verra ça demain.
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3: Yugi, tiens, prends ça.

0: certifié disque d'or en 1989, un titre que vous aviez sûrement déjà entendu et que vous aurez peut-être dans la tête ces prochaines heures, prochains jours. C'était le groupe Pacifique avec « Quand tu serres mon corps ». On arrive au bout de ce dit pourquoi sur les cartes à jouer toute cette semaine. Un dernier message, c'est mal mais instructif. Vous allez entendre un truc simple pour tricher. Si tu ne peux pas faire à tout, tu dis à ton partenaire soit « je chibre » ou « passe » ou « je passe » et avant la partie, tu attribues une couleur par manière d'annoncer. Par exemple, chibre est égal cœur. Voilà, nous on ne triche pas, du coup on gagne des patates.
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0: La Transjurane est à nouveau ouverte entre le tunnel du Taubenlohr et l'échangeur des Champs de Bougeant en direction de Bienne. L'incendie de véhicules survenu sur ce tronçon est sous contrôle et sur l'axe du Grand Saint-Bernard, les automobilistes roulent au pas entre Lide et Bourg-Saint-Pierre en direction de l'Italie. Un chantier se déroule sur ce tronçon. Bonjour Mélanie Croubalion.
2: Bonjour Lucas Torrent.
0: Comment vous allez?
2: Mais je vais bien. Ça tombe bien que vous parliez chibre, mais moi je joue pas aux cartes donc j'y comprends rien. Donc ce terme n'évoque pas grand chose pour moi, sauf que...
0: Oui.
2: Pour aujourd'hui ça tombe bien parce que nous allons parler de sexualité. Parlez-moi de sexualité, réflexion sur les raisons d'un silence dans le monde de la santé. C'est le titre du livre dont va nous parler notre invité, c'est lui qui l'a écrit. Kevin Toffel, il est sociologue.
0: Bah, ce sera passionnant parce que c'est quand même un sujet qui concerne à peu près tout le monde.
2: Bah oui, et puis surtout ça soulève la question de comment quand on est malade on peut avoir accès aussi à la sexualité. Est-ce qu'il faut, quand on est vieux aussi, parce que ça parle des vieux, alors faudra définir à partir de quand on est vieux justement.
0: 12 ans, moi je propose. Ce sera dans Drôle d'époque, ce sera avec Simon Matédoré, ce sera après les infos puisque sur RTS Première il est 15h.
1: Pierre-Étienne Joie.
3: Le PLR lance sa campagne contre la hausse de la TVA soumise au vote le 29 novembre. Le parti estime que cette augmentation pénaliserait lourdement les ménages et les PME. La hausse de la TVA a été validée par le Parlement afin de financer la 13e rente AVS. Les libéraux radicaux jugent cette mesure néfaste pour le pouvoir d'achat et l'économie. Et le PLR neuchâtelois Damien Humberdreau se met quant à lui à disposition de son parti pour les élections fédérales d'octobre 2027. Le député ne sera en revanche pas candidat pour succéder à Laurent Favre au Conseil d'État neuchâtelois à fin mars 2027. Agriculteur, Damien Humberdreau entend porter à Berne son expérience du terrain ainsi que son attachement aux valeurs libérales radicales, rappelle son parti. 4 ans de prison, dont 2 ans ferme sous bracelet électronique, requis contre Rachida Dati. L'ancienne ministre de la Culture française est jugée pour corruption. 5 ans d'inéligibilité et d'interdiction de la fonction publique sont aussi requis. Son mandat de maire du 7e arrondissement de Paris est de fait menacé. 3e journée de manifestation à Madrid pour protester contre l'expulsion d'une octogénaire et réclamer une meilleure protection des locataires face à la pénurie de logements et à la flambée des loyers. Samedi, 30 000 personnes ont défilé dans les rues de Madrid pour dénoncer la situation. L'avocate iranienne Nasrin Sotoudeh remporte le prix Vaclav Havel du Conseil de l'Europe. Militante contre la peine de mort et le port du voile obligatoire pour les femmes, elle a représenté des militants de tous bords malgré des arrestations répétées ou de longues peines d'emprisonnement, a souligné l'institution basée à Strasbourg. Le romancier, scénariste écossais Peter May est décédé à 74 ans. Peter May est l'auteur d'une trentaine de romans, dont L'île des chasseurs d'oiseaux, vendu à 3 millions d'exemplaires dans le monde. Peter May était aussi passionné de musique et consacrait le meilleur de son temps ces dernières années à jouer, écrire et composer des chansons. Roche affirme avoir fortement gagné en efficacité. Son taux de réussite des essais cliniques avancés a atteint 80% en 2026. Le développement de nouveaux médicaments est plus rapide. 1,6 milliard de francs supplémentaires ont été réinvestis. Le groupe se dit également confiant de plus que compenser les pertes attendues liées aux biosimilaires d'ici 2030. Et c'est dû notamment grâce à la croissance de ces médicaments actuels. Une étude de l'Université de Genève montre que l'hérédité n'est pas seulement liée à l'ADN. Une modification temporaire de la régulation des gènes sur des vers peut durer au moins 15 générations sans changement de la séquence. Chaque cellule de l'organisme a le même ADN, mais toutes n'activent pas les mêmes gènes. À une diminution de la fertilité a été observée selon l'étude. Bien ensoleillé, malgré quelques voiles nuageux cet après-midi, parfois dense, en cours de journée. Température 27 degrés au maximum, même temps pour demain et mercredi. 13 le matin au thermomètre, jusqu'à 26 l'après-midi. Pour mercredi justement, un peu plus de nuages et quelques gouttes ne seront pas exclues tout à l'ouest.
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5: Réalisée par Sacha Unger, qu'on a plaisir à retrouver derrière la vitre. Nous sommes en direct jusqu'à 17h. Soyez les bienvenus dans cette drôle d'époque. Salut Mélanie.
2: Salut Simon.
5: Cet après-midi, nous allons parler notamment de sexe. Eh oui, le sexe que l'on voit partout, qui semble être une injonction permanente, définissant une bonne partie de nos comportements, de notre société. Le sexe qui pourtant reste un tabou pour beaucoup de monde, comme si l'on devait continuer à cacher cette partie-là de notre humanité. Et s'il y a bien un domaine dans lequel la sexualité est tabou, c'est celui des soins ou de la santé au sens plus large. Ce domaine d'investigation est celui de notre invité, lui qui a coécrit un ouvrage aux allures de manifeste pour une meilleure prise en considération de la sexualité dans le monde sanitaire. Le plaisir de vous accueillir, Kevin Toffel. Bonjour.
6: Bonjour.
5: Merci d'être avec nous. Vous êtes sociologue à la Haute École de Santé Vaud. Vous faites paraître cette semaine, vendredi, le 1er octobre, l'ouvrage intitulé, qui vient de sortir, il est tout chaud, vous l'avez sous les yeux, Parlez-moi de sexualité, réflexion sur les raisons d'un silence, on y revient, dans le monde de la santé, édition Le Cavalier Bleu, ouvrage coécrit avec Marion Brezza, qui est aussi sociologue, spécialiste des représentations du corps dans une perspective de genre. Bah oui, ce bouquin, vous nous l'amenez, il est tout frais, couverture rouge. Racontez-nous peut-être la couverture, c'est important quand on touche un objet matériel au 21e siècle. Il y a la couverture qui nous happe tout de suite. Qu'est-ce qu'on y voit, Kevin Toffel?
6: On y voit une sculpture, en fait, un land art de l'artiste brésilienne Julia Notari, qui en fait figure, alors c'est rouge, c'est très prenant, ça prend beaucoup de place sur la couverture, d'ailleurs c'est ça qui nous intéressait, mais figure en fait, c'était un manifeste contre l'extractivisme en fait qu'elle a dénoncé, mais on y voit aussi, ça pourrait faire penser à une vulve, et donc ça nous semblait intéressant, puisque c'est un enjeu en fait quand on fait, comme vous l'avez dit, quand on réfléchit à la couverture d'un livre, c'est un enjeu. Qu'est-ce qu'on veut raconter avec cette couverture? Et évidemment, la sexualité, c'est protéiforme. On peut y voir plein de choses, mais au fond, il faut pas trop être dans le descriptif. Il faut pas être non plus trop dans le symbolique, puisqu'on veut en parler. Donc, il faut quand même dire les choses. Et puis, ça nous semblait finalement bien correspondre à cet entre-deux.
5: Donc, c'est une vulve rouge comme une fissure dans la terre. Et la sculpture existe en vrai, c'est au Brésil. Hein, donc, c'est ça. Le Brésil où on brûle des forêts, où on pompe le sol.
6: Exactement.
5: C'est de pomper. Tout est dit là-dedans. Mais puisqu'on parle de sexe.
2: Vous continuez peut-être.
5: Mais
2: un petit
5: oui,
2: peu,
5: absolument.
6: Mettons les mots sur les choses.
5: Mettons les mots sur les choses. On dit que le sexe est partout. Et vous le dites d'emblée dans l'ouvrage Kevin Toffel, rien ne vous semble plus faux. La sexualité, besoin évident et fondamental dans le privé, reste obscène dans le cadre sanitaire, c'est votre constat?
6: Alors oui, je nuancerai un tout petit peu. C'est vrai qu'il est important dans le privé pour beaucoup de gens, mais ça ne veut pas dire qu'on le manifeste, qu'on le dit, qu'on met des mots dessus. Souvent, même entre amis proches, même dans les couples, on va pas forcément aborder la thématique de la sexualité, mettre des mots sur masturbation, sur fellation, et j'en passe. Et du coup, cette incapacité à mettre des mots, elle vient d'un tabou qui est plus généralement là depuis depuis très longtemps dans le monde social et qui se retrouve dans finalement le monde sanitaire, parce que finalement c'est pas une boîte d'enregistrement, mais j'allais dire c'est un petit peu une manière de réfracter ce qui se passe ailleurs.
5: L'un est le reflet de l'autre en fait.
6: Exactement,
5: c'est ça,
6: ouais. Exactement. Et du coup, on tend à penser que parce que les patients, les malades, les accidentés ont un événement marquant dans leur vie, eh bien la sexualité passe au second plan, voire même elle disparaît. Alors que c'est pas du tout vrai. Toutes les enquêtes sur la qualité de vie montrent que la sexualité reste un domaine extrêmement important pour les personnes en souffrance à ce moment-là. Encore une fois, je le disais, ça peut être un accident, ça peut être un cancer, on en reparlera peut-être tout à l'heure.
5: Mais oui, vous consacrez un large chapitre au cancer.
6: Tout à fait. Les effets secondaires des traitements, enfin je veux dire, quand on a un cancer, on est atteint dans son corps, or on fait l'amour avec son corps, et ces transformations corporelles sont très difficiles à intégrer. Les patients qu'on a rencontrés, finalement, se sentent démunis, puisqu'ils n'ont pas eu le temps de reconstruire ce rapport à leur sexualité, puisqu'ils n'ont pas eu le temps de reconstruire le rapport à leur corps. Ce qui est important de comprendre, c'est qu'il y a beaucoup de patients qu'on a rencontrés qui nous disent « Vous avez l'annonce du cancer et puis vous rentrez dans un tunnel. Il faut vous battre contre la mort, contre la maladie et la mort éventuelle. Et puis ce tunnel fait que vous oubliez tout plein d'autres pans de votre existence. Et comme vous les oubliez, vous les mettez de côté, je ne veux pas dire mais presque sous le tapis. Et puis un jour, peut-être que vous en êtes sorti du point de vue de la maladie, mais vous avez finalement en face de vous un corps qui a changé, un corps que vous avez laissé de côté.
2: Vous avez dit on fait l'amour avec son corps, mais on fait aussi l'amour avec sa tête. C'est peut-être là que la tête intervient. Parce que quand on a un cancer, effectivement, le corps est atteint dans une partie au moins du corps, si ce n'est dans une grande partie parfois. Et là, c'est là que la tête intervient.
6: Disons, je pense que encore une fois, thématiser les choses, c'est les rendre visibles. La question symbolique du rapport à son corps est extrêmement importante. Et donc, effectivement, être encadré par des personnes qui sont compétentes dans le monde sanitaire est très important. Il faut thématiser ces choses-là. Beaucoup de patients disent qu'au fond, s'ils avaient eu la possibilité d'en parler et donc de se rendre compte que cette thématique était importante, pas forcément pour tout le monde. Il y a des gens qui avaient une sexualité relativement absente ou très, on va dire, aléatoire avant la maladie. Donc, c'est peut-être pas une préoccupation pour elles. Mais pour les personnes pour qui cette activité était un fondement de leur équilibre, eh bien finalement, perdre contact avec ça et ne pas se réapproprier ce corps et la sexualité qu'il peut avec, il peut peut-être avoir changé. On en parlera peut-être tout à l'heure, mais par exemple, les traitements hormonothérapeutiques ont des effets secondaires énormes, sécheresse vaginale, perte de libido, troubles érectiles. Si vous les thématisez pas, vous laissez les personnes dans la souffrance et seules avec ça.
5: Et qu'est-ce qui bloque, Kevin Toffel? Je peux lire ce que vous écrivez dans l'ouvrage. Et ça, on comprend très bien le propos. Lorsqu'il est question d'évaluer la consommation d'alcool, le rapport à l'alimentation, les problèmes financiers, les égards sont bien moins fréquents. Cette rhétorique de la gêne, dans la relation entre patients et soignants, cette rhétorique de la gêne supposée de leurs patients semble plutôt cachée un embarras des soignants. C'est ça qui bloque?
6: Alors, il n'y a pas que ça, effectivement, mais il y a ça pour plusieurs raisons. La première, c'est que la formation sur cette question est quasiment absente. Depuis maintenant...
5: Vous en faites, vous?
6: Alors, j'en fais depuis une dizaine d'années, parce que des collègues, Charlotte Gardiol et Patricia Dupuis, que je salue, ont eu l'intelligence et l'humanité de mettre ça au programme des cours il y a en 2015.
5: Cours pour les médecins, pour les infirmiers? Cours pour qui?
6: Cours pour les infirmières.
5: Oui.
6: Pour l'instant, je donne ça qu'à des infirmières. Ça commence un peu chez les sages-femmes, mais ça aussi, c'est étonnant que les sages-femmes n'aient pas d'enseignement sur la sexualité. Donc ça vient timidement, on pourra aussi, par exemple, en revenir dessus, mais ça vient timidement dans les formations, mais disons, ça reste encore un parent pauvre. Je ne donne que des enseignements dans le cadre d'un module à option. Donc la majeure partie des étudiants qui passent 3 ans en formation bachelor en soins infirmiers n'abordent pas cette thématique.
5: Bon, c'est fou.
6: Donc ça participe au tabou. C'est-à-dire que si on leur dit pas en formation que cette thématique est légitime et qu'on leur donne pas par ailleurs des outils pour s'en saisir, ils se sentent démunis et donc ils ne l'abordent pas. À ceci fait écho un manque de préoccupation. Donc au manque de formation fait écho un manque de préoccupation dans les institutions de soins qui finalement ne thématisent pas beaucoup cette histoire-là non plus. Et donc du coup, qui va s'en occuper si on ne leur dit pas en formation qu'il faut s'intéresser à cette thématique, qu'elle est importante pour les patients? Que ce soit lieu de travail, on n'en parle pas. Et d'ailleurs, souvent, les infirmières que j'ai rencontrées dans le cadre d'une recherche, finalement, nous disent, moi, j'en parle, mais on me prend pour un petit peu la débridée de service. C'est rigolo. Ça donne lieu à des blagues graveleuses. Alors même que c'est très important comme thématique. Et donc, ça renvoie aussi à la question des conditions de travail. Ça, on n'a pas évoqué encore, mais comment aborder cette thématique qui est quand même difficile, qui est sensible. Il faut du temps pour rentrer sur ces questions.
5: Ouais, on l'abordera parce que vous avez déjà écrit sur le tout simplement la rémunération des infirmières et des infirmiers.
6: Tout à fait.
5: Chapitre politique, hein, on va pas vous rater non plus là-dessus parce que les choses sont interdépendantes.
6: Tout à fait.
2: Ça me frappe que vous parliez d'infirmières à qui vous enseignez, donc des femmes, des sages-femmes, souvent sont des femmes, le plus souvent en tout cas, il y a quelques hommes maintenant qui exercent le métier de sage-femme. Quelle est la différence entre la manière d'aborder la sexualité entre femmes? Quel est le rôle du genre au fond?
6: Alors bon, évidemment le rôle du genre il est central, et là aussi ça parcourt le bouquin d'une part à l'autre, mais disons dans les soins, donc 85% des infirmières sont des femmes, c'est pour ça que je parle d'infirmières, mais effectivement il y a des hommes. Alors, ils sont pas répartis de la même manière dans toute la profession, hein. Les hommes continuent d'occuper une majorité des postes de cadre, hein, c'est un homme sur trois, alors que c'est un homme sur 10 dans la profession.
5: Donc c'est plus qu'un cliché quoi.
6: Ah oui non,
5: c'est une pure réalité.
6: Ah oui totalement, qui change.
2: Puis là on parle pas encore des médecins.
6: Ouais, non, on pourrait en parler aussi. Mais non, je pense effectivement que le genre est central. Donc je disais, ils n'occupent pas forcément toutes les mêmes positions, hein, dans la profession. Ils travaillent pas dans le même secteur d'activité. Les secteurs de santé des femmes et des enfants sont encore largement occupés par des femmes. Les secteurs de cadre, je l'ai dit, par des hommes. Et puis les traits techniques sont masculins. Donc en gros, là, on pourrait quasiment dire, mais le sociologue, il nous fait que des clichés sur le monde social. Les hommes jouent aux voitures, les filles aux poupées. Mais au fond, il y a une réalité de ces choses-là qui se retrouvent aujourd'hui en 2026 dans la formation et dans les pratiques professionnelles en Suisse.
2: Donc celles qui sont plus proches finalement des patients au quotidien, ce sont des femmes là, en majorité, si
6: oui,
2: je comprends bien.
6: Des patientes et des patients, oui.
2: Donc il y a des hommes et des femmes parmi les patients.
6: Il y a des hommes et des femmes parmi les patients.
2: C'est alors, plus facile d'être une femme avec une femme patiente ou une femme avec un homme patient?
6: Pas forcément. En fait, ce qui est intéressant, c'est qu'on a, ça aussi c'est une thématique qu'on a abordée, c'est la question, il faut croiser le genre et l'âge. Si vous ne prenez que le genre, finalement, les infirmières ou les infirmiers vont dire, donc soignants, hein, vont dire, en fait, moi, prendre en charge une personne du même âge, ça va être plus difficile pour moi parce qu'il y a le rapport de séduction, on va dire, ou alors la défiance de la violence sexuelle potentielle, toujours envisagée. Si vous avez un grand écart d'âge, en fait, cette question-là disparaît, mais elle disparaît de manière différente selon les hommes et selon les femmes. Ordre du genre oblige, les femmes passant un certain âge, qui quand même est relativement jeune, 50 ans, elle se trouve être moins désirée par la société, donc moins désirable, donc moins vulnérable, donc vont aborder plus facilement avec des hommes. C'est intéressant, mais c'est triste à la fois.
5: Oui, c'est un constat assez triste. Ce tabou, Kevin Toffel, dont on parlait et qu'on pourra creuser, sans jeu de mots, durant cette émission, ce tabou autour de la sexualité dans le monde des soins, mais pas que, puisqu'on a commencé par dire que l'un était le reflet de l'autre, le sociologue l'identifie où, comment, il vient d'où ce tabou?
6: Ouh là là, il vient de très loin. C'est la chambre des parents que Michel Foucault a bien
5: identifié.
6: Vous
5: citez Foucault d'ailleurs.
6: Oui, hein. Oui, parce qu'il a, il est un peu indépassable sur ces questions-là. Il a posé dans les années 60-70 les fondements d'une réflexion sur, on va dire, la codification et le contrôle de la sexualité.
5: Il avait écrit son fameux Histoire de la sexualité en plusieurs tomes, sauf erreur.
6: Exactement. Et donc, c'est vrai que la chambre des parents, c'est ce qui finalement masque, parce que de nouveau, quand je disais avant qu'on n'en parle pas forcément, y compris dans les couples, il y a des endroits, il y a des lieux, il y a des moments de la journée qui sont dédiés à des choses qu'on ne sait pas, que les enfants ne savent pas. On ne sait pas ce qui s'y passe, on a fermé la porte, il fait nuit, on a fermé les stores. Et en fait, tout ça contribue à ce que Norbert Elias, un autre sociologue éminent allemand du XXe siècle, appelait le voile du silence. C'est-à-dire qu'on a construit tout un attirail argumentaire, tout un discours sur la sexualité, qui participe finalement à un contrôle des populations. Qui peut faire quoi avec qui, dans quelle position, à quel moment de la journée. Donc en gros, c'est le couple marié hétérosexuel. Historiquement, c'était ça. Bon, évidemment, aujourd'hui, fort heureusement, les choses ont un peu changé, mais un peu. C'est pas non plus... Enfin, ce qu'on appelle la révolution sexuelle, parfois, de manière un peu rapide, elle a des effets évidents depuis les années 60. C'est-à-dire qu'on n'a plus une sexualité qui est justement liée uniquement à ce triptyque. Donc, le couple hétéro-marié, dans le but de la reproduction, en plus. Hein, parce que bon, tout ceci est aussi des origines chrétiennes.
5: Tout ça est très utilitariste.
6: Exactement. Mais au fond, justement, utilitariste, la sexualité, on va dire, récréative, elle s'est un petit peu émancipée de ses carcans. Hein, la fellation typiquement qui était réservée à la prostituée jusqu'au, on va dire, en années 60-70, aujourd'hui fait partie quasiment intégrante des préliminaires. Bon, l'idée même du préliminaire s'inscrit dans une sexualité qui a évolué, où finalement il y a une diversité des pratiques, puisque la fellation ou le cunnilingus sont des pratiques évidemment récréatives. Hein. On ne peut pas avoir des enfants avec ça.
5: A priori pas, non. pas qu'on sache.
6: Mais du coup, c'est vrai que ces conceptions de la sexualité ont la vie dure, sans jeu de mots, et donc elles pénètrent encore jusqu'à aujourd'hui dans notre conception générale de ce que c'est que d'avoir une sexualité. Et tout ce qui dépasse de ça, tout ce qui déborde, eh bien finalement, doit être dit, mais avec des pincettes, doit être dit qu'avec certaines personnes, dans certains moments. Et donc, si je reviens à la peur qu'ont les soignants parfois d'aborder ça, c'est qu'ils ont peur de mettre mal à l'aise aussi des patients. Ils ont peur de mettre à mal une relation construite. Donc, ils attendront, par exemple, que les patients leur en parlent, mais c'est là que la tragédie commence, et souvent, les patients attendent exactement la même chose. Ils attendent que les infirmiers et les infirmières, puisqu'ils abordent toutes ces questions, les effets secondaires des traitements sur, les troubles digestifs, pourquoi ils n'aborderaient pas aussi ceux qui ont des effets sur la sexualité, alors qu'il y en a plein.
2: Vous avez parlé aussi dans une interview des femmes qui sont plus habituées à aller voir un médecin régulièrement, un gynécologue en l'occurrence, et à parler éventuellement un peu de sexualité, mais là encore, c'est une profession largement masculine, enfin quoi qu'il y a de plus en plus de femmes gynécologues, mais les questions, elles sont souvent aussi orientées dans la direction que vous disiez, hétérosexualité, un seul partenaire.
6: Reproduction, exactement.
2: On parle de contraception et on parle du partenaire.
6: Alors exactement, typiquement c'est aussi quelque chose qu'on aborde dans le livre, parce que le livre, on a tenté de faire, selon Marion et moi, on a tenté finalement d'aborder la plupart des thématiques qui nous semblent importantes d'aborder. Parce que bon, pourquoi on écrit un livre? On écrit un livre parce que on a envie de dire quelque chose, puis qu'on a le sentiment qu'on a des choses à dire là-dessus. Mais la deuxième chose, c'est que parce qu'il y a personne qui l'a écrit avant.
5: Mais c'est ce que j'allais dire. Quand on a reçu votre livre, Kevin Toffel, on a un peu cherché, on a de la documentation qui nous est fournie. Vous êtes seul au monde là, ou quasiment, dans le monde francophone.
2: Personne ne remet ces choses en question.
5: Personne n'a écrit ça.
6: Alors non, il y a des gens qui ont écrit des choses, mais personne n'a écrit ça.
5: Oui, il y a des articles scientifiques. Tout un tas d'articles, mais ça, le grand public ou les journalistes, a priori, ne les lisent pas toujours. Mais ce beau bouquin-là qu'on a sous les yeux, c'est le premier du genre.
6: Oui, en toute humilité, oui, je crois pouvoir dire que oui. Et même dans le monde anglo-saxon, en fait, qui est quand même beaucoup plus vaste, il y a quand même beaucoup plus de gens qui écrivent et qui diffusent en anglais qu'en français. On n'a pas trouvé ça. Ça fait quand même plus de 10 ans qu'on travaille sur la question. Et c'est vrai que cette absence d'abord frontal de la sexualité dans les soins, on la retrouve aussi dans la légitimité et la hiérarchie des objets en sciences sociales. Il y a des sujets qui sont plus faciles à aborder, qui sont plus porteurs, qui sont moins niches, si vous voulez, que d'autres. Et donc, si vous voulez, Marion et moi, écrire un livre à deux comme ça, c'est aussi le fruit d'une rencontre. C'est-à-dire que tout d'un coup, on se rend compte qu'on a des choses à dire, on se rend compte qu'on est complémentaires, on se rend compte que on a du plaisir aussi, c'est important, plaisir à écrire, parce que écrire un livre à deux, c'est pas forcément évident tous les jours. Donc, à faire du ping-pong, j'écris un bout, t'écris un bout, on se passe le chapitre 3, je commence le 4, etc. Et du coup, il y a un ensemble de choses qui participent à un moment donné à ce qu'un livre puisse exister ou pas. On a écrit plusieurs choses, vous avez mentionné les questions de genre et d'âge notamment. Je pense qu'il y a quelque chose qui est de l'ordre de la rencontre, quelque chose qui est de l'ordre... Le livre, en fait, je suis allé à un vernissage l'autre jour, et il y avait un éditeur qui disait « on n'écrit pas un livre, on écrit et un jour ça devient un livre ». J'ai beaucoup aimé cette phrase parce qu'en fait, avec Marion, on a écrit plein de trucs. On a écrit plein de trucs, des trucs qui ont été publiés dans des articles, vous en avez parlé, mais aussi des bouts de phrases, des bouts de notes, des essais, des mails. Et puis un jour, on se dit, mais en fait, tout ça, on peut en faire quelque chose qui intéressera justement au-delà du seul public académique qui va.
5: Ah non, je confirme, il est tout à fait lisible.
2: C'est une question qui nous concerne a priori tous.
5: Par le grand public, absolument. Ça s'appelle Parlez-moi de sexualité, réflexion sur les raisons d'un silence dans le monde de la santé. On va développer tout ça et aussi votre parcours, Kevin Toffel, publié aux éditions Le Cavalier Bleu. Il y a un vernissage, sauf erreur, début octobre, racontez-nous.
6: Le 3, samedi 3, au Palais de Rumine.
5: À Lausanne.
6: À Lausanne. Oui, pardon, je suis Lausanne. Ça, c'est mon tropisme lausannois.
5: Moi, je suis toujours obligé d'aller. Parce qu'on est écouté un peu au-delà de Lausanne aussi.
6: Lausannois, c'est...
5: Ouais, ben voilà. Désolé. Heureusement que je suis là.
6: En fait, effectivement, cet ouvrage a été cofinancé par la Société Académique Vaudoise, notamment, et surtout Ostherapie. Pourquoi surtout? Parce que Ostherapie est une association de patients qui accompagne les patients et leurs proches dans les parcours de la maladie, du cancer. Et du coup, on s'est dit, ça serait super si ce livre sortait dans le cadre d'Octobre Rose, et puis qu'on faisait un vernissage, et donc qu'on participait avec Ostherapie à diffuser cette information et à la rendre visible, pas seulement le livre, mais aussi la thématique du cancer. Et donc, on a orienté cette journée particulière de Rumine autour, qui s'appelle « Sous le rose, le corps en entier », autour de la sexualité et de la santé intime.
5: Oui, parce qu'Octobre Rose, c'est surtout le cancer du sein, si je ne fais erreur. Mais voilà, il y a un corps entier, c'est ça que vous nous rappelez. Hein.
6: Il y a un corps, alors il y a deux choses. Effectivement, sous le rose, le corps en entier, ce qu'on avait envie de dire, enfin ce que Ostherapie avait envie de dire mais avec nous, c'est qu'au fond, d'abord, le cancer, c'est pas forcément rose. Hein. C'est rose un mois par année, mais en fait, le cancer, c'est tous les jours. Et deuxièmement, effectivement, le cancer du sein, c'est très très bien de s'y intéresser, c'est le cancer qui a la plus grande prévalence parmi les femmes, hein, pas seulement en Suisse, mais disons, ça, il faut prendre en compte le fait que ce corps, c'est un tout. On ne perd pas un sein, on ne perd pas un rapport avec son sein ou ses seins, on perd un rapport, on perd contact avec son corps, on perd contact avec ses sensations, on perd contact avec ses émotions, on perd contact parfois avec ses proches. Je ne sais pas si vous connaissez le podcast Dying for Sex, qui était sorti il y a quelques années.
2: Non,
5: pas encore.
6: Et il y avait cette phrase, je me rappelle plus maintenant, son nom m'échappe, cette femme qui donc, c'est une histoire vraie, donc elle a attrapé un cancer, été diagnostiquée avec un cancer du sein. Et puis, elle a décidé tout d'un coup de vivre sa vie. Ça ne veut pas dire qu'on la vivait pas avant, hein, je suis pas en train de dire. Mais disons, voilà. Et puis, elle dit cette phrase magnifique, elle dit, mon corps avait besoin d'être touché. Et quand j'ai dit avant que souvent les patientes entraient dans un tunnel, les patientes et les patients, hein, entraient dans un tunnel dans le but de guérir, dans le but de combattre la maladie et oublier leur corps, qu'elles l'avaient abandonné à la médecine à quelque part, eh bien cette nécessité de se reconnecter avec son corps, eh bien c'est ça dont on va parler le samedi 3 de 14 à 19h.
5: Au Palais de Rumine à Lausanne. Ouais. Merci Kevin Toffel.
2: Je peux sortir ma citation attribuée à Oscar Wilde.
5: Bah, ah oui, celle du jour. Oui,
2: elle va très bien avec le sujet du jour. Everything in life is about sex except sex. Sex is about power. Tout dans la vie est à propos de sexe, sauf le sexe. Le sexe, c'est à propos du pouvoir.
5: Est-ce que nous disait Foucault un peu? Est-ce que vous nous avez dit tout à l'heure, hein, Kevin Toffel? Donc, d'accord avec Wilde?
6: D'accord avec Oscar.
2: C'est attribué Oscar. À Oscar Wilde, on n'est pas sûr.
5: Mais il y a beaucoup de citations qui sont attribuées à Oscar Wilde.
2: Ouais. À Churchill ou Wilde.
5: Ou Woody Allen aussi, il en a pas mal au compteur. 15h25 dans cette drôle d'époque. Voici Jalan Gonda. Et juste derrière, ce sera votre portrait, Kevin Toffel.

0: C'était Jalen Gonza, Burning Temptation, la tentation brûlante. Bon, ça va assez bien avec le thème du jour, puisqu'on parle de sexualité, en l'occurrence de sexualité plutôt dans le monde de la santé. C'est le sujet du dernier livre de notre invité, Kevin Teufel, qui a coécrit avec Marion Breza cet ouvrage. Parlez-moi de sexualité, réflexion sur les raisons d'un silence dans le monde de la santé, édition Le Cavalier Bleu. Vous l'écrivez dans le livre, Kevin Teufel, vous écrivez que vous, sociologue, êtes souvent confronté à des personnes, y compris des gens de votre famille ou de vos amis, qui savent pas très bien ce que vous faites, qui vous demandent souvent à quoi sert la sociologie. Alors comment va le sociologue dans cette drôle d'époque.
1: Comment il va le sociologue ou l'humain qui est derrière
2: Tous à la fois.
0: C'est vrai qu'on continue de vous demander à quoi ça sert la sociologie. C'est un sport de combat comme disait l'autre. Mais
1: ouais, alors comme disait Pierre Bourdieu. Mais oui, écoutez, oui, c'est un sport de combat puisque. Je reviendrai à Norbert Elias, il disait que le sociologue est un chasseur de mythes. Aller chercher derrière le miroir, finalement, pour débusquer des choses, pour comprendre les enjeux de pouvoir, les rapports sociaux de domination, parce que finalement, c'est quand même ça qui structure beaucoup de relations entre les hommes et les femmes, entre les jeunes et les vieux, entre les riches et les pauvres. Encore une fois, ça a l'air d'être des lieux communs, ce que je suis en train de dire, mais les analyser et comprendre finement les mécaniques qui sont derrière, c'est pas si facile à mettre en œuvre. Et effectivement, alors l'exercice radiophonique est difficile pour ça, parce qu'on nous demande d'expliquer rapidement quelque chose qui est très complexe à déconstruire.
0: Bon, on a 2 heures, là, ça va aller un peu mieux. Mais c'est vrai qu'il y a des proches vous demandent qu'est-ce que tu fais, enfin, à quoi ça sert? Ça arrive encore, ça?
1: Oui, ça m'arrive, oui. De moins en moins fréquemment, parce que c'est plus facile de questionner quelqu'un de plus jeune. Je vieillis, figurez-vous, mais au fond... Ça m'arrive encore, et surtout, en fait, je pense que c'est difficile d'entendre quelqu'un qui déconstruit des choses auxquelles vous croyez depuis toujours.
0: Ah, c'est ça, c'est peut-être pas très agréable.
1: Bah non, et surtout que quand vous êtes psychanalyste, parce qu'on est un peu des psychanalystes du social, hein, j'ose la comparaison un peu, comment dire, osée, mais c'est vrai que quand on va chez le psy, en général, chez le psychanalyste, on a envie qu'il nous dise des choses. Quoique, on peut aussi se mentir à soi-même et y aller juste pour faire plaisir, mais je crois que non.
2: Mais c'est jamais très agréable quand il le fait.
1: Exactement, sauf que vous l'avez demandé. Alors que les gens ne demandent pas qu'on déconstruise pourquoi ils aiment le jazz et pas le rap, pourquoi ils font du ski et pas de la pétanque. Et ça, c'est difficile à entendre. Maintenant, pour revenir à votre question, comment je vais? Je dirais que entre le génocide à Gaza et le cynisme, pour ne pas dire l'accompagnement politique habituel qui est complètement navrant, l'IA débridée, tragédie, si j'ose m'exprimer ainsi, les fachos qui tapent un père de famille à Vidi un samedi après-midi, et la montée de l'extrême droite en Allemagne, la récente, pas qu'en Allemagne d'ailleurs, le démantèlement du service public. Je peux continuer un petit moment comme ça, là je vais plomber l'ambiance. Mais
0: non, vous pouvez y aller.
1: Donc je veux dire... Moi personnellement, je vais bien. Enfin, j'ai un torticolis, je vous ai dit avant de venir. Mais
0: c'est peut-être pas pour rien le torticolis. Allez savoir, c'est le retour du refoulé, comme dirait l'autre.
1: Alors, c'est possible. En tout cas, je suis pas certain. Enfin, ça fait un peu vieux con avant l'âge, d'ailleurs, de dire c'était mieux avant. Moi, je pense pas que c'était mieux avant, mais je pense.
0: Il y avait déjà du fascisme avant.
1: Exactement. Donc
0: des rapports de domination.
1: Complètement. Ça vient pas d'hier.
0: De l'extrême droite.
1: Tout à fait. Sauf que je pense qu'aujourd'hui, en tout cas, ça va pas bien. Ça veut pas dire que c'était mieux avant, ça veut pas dire que ça ira mieux demain, mais aujourd'hui, je trouve que ça va pas bien. En tout cas, moi, ça me fait pas plaisir, ça me fait pas du bien. Et au fond, alors, bien sûr, il y a des mouvements sociaux, bien sûr, il y a des jeunes qui sont concernés, qui se mobilisent, pas que des jeunes d'ailleurs, mais je veux dire, si j'étais jeune aujourd'hui, je sais pas comment je percevrais les choses. Ce qui est sûr, c'est qu'il y a de l'espoir. Mais c'est comme l'autre jour, je portais un kéfir en ville sur une terrasse à Lausanne et un vieux bonhomme passe comme ça et me regarde. Il était typé, plutôt arabe, je pense monde maghrébin, et il me dit « Ouais, elle est belle votre écharpe ». Et je lui dis « Elle est nécessaire surtout ». Et me sourit, me dit « On s'est compris ». Je pense que ces choses-là existent et c'est formidable. Je pense que ces choses-là, cette humanité, elle est très importante à faire passer dans un monde où finalement, tic-tac, money, Trump et j'en passe, quoi. Et ça, ça me fait du bien.
0: Ben, il faut prendre tout ce qui vous fait du bien et qui nous fait du bien, Kevin Teufel.
2: Donc, il y a le sexe aussi.
0: vous posez
2: et le sexe dans
0: enfin
2: tout
0: la
2: ça.
0: Question. Ben oui, oui.
2: Là, si vous étiez jeune, qu'est-ce que vous feriez aujourd'hui?
0: Il est jeune, il a oui. La quarantaine.
2: Si vous aviez 20 ans aujourd'hui, on va le dire comme ça, parce que vous avez 40 et quelques, Est-ce que vous feriez encore l'amour?
1: Si j'avais 20 ans, est-ce que je ferais encore l'amour?
0: Ah, vous posez la question à l'envers, en fait. Ouais. Parce qu'on dit que plus on vieillit, moins on fait l'amour.
2: Mais on dit que les jeunes d'aujourd'hui, mais c'est vrai que vous dites plus trop l'amour.
0: Hein. Alors, ouais, c'est ça.
1: On dit que les jeunes font plus trop l'amour. C'est pas tout à fait juste. C'est-à-dire qu'en fait, je pense qu'ils font moins l'amour quand ils ont pas envie. Notamment les femmes, et ça c'est un effet magnifique de MeToo, c'est-à-dire qu'en gros le consentement c'est pas juste un mot valise, c'est une réalité. Donc ils font moins l'amour quand ils ont pas envie, ils ont le droit de pas faire l'amour et de le dire. Par contre, il y a aussi une multiplication via par exemple les sites de rencontres, etc., d'un rapport à la sexualité qui est beaucoup plus individualisé, personnalisé, et qui fait que finalement on voit à la fois des gens qui font plus du tout l'amour ou qui font l'amour plus tard. D'ailleurs, la courbe, pour la première fois, est en train de remonter, hein, la courbe des premiers rapports sexuels. Et en même temps, une multiplication des partenaires sexuels, mais avec une pluralité aussi. Ça, c'est une collègue, Marie Bergström, qui vient de sortir un livre là-dessus en France, qui montre en fait qu'il y a une pluralité des conceptions, des rapports amoureux, des rapports sentimentaux.
0: Il n'y a pas que la pénétration.
1: Il n'y a pas que l'hétéronormativité, enfin l'hétérosexualité. Il n'y a pas que les liens sacrés du mariage. Alors, c'était déjà moins le cas depuis les années 60, mais disons, c'est encore moins le cas aujourd'hui. Il n'y a pas que je suis hétéro, je suis homo. Non, il y a une diversité de rapports à l'identité sexuelle.
2: Ça nous ramène à cette fameuse visite chez le gynécologue qui pose des questions très orientées, où là, il faudrait peut-être changer un peu, parce que ça paraît aberrant qu'un gynécologue ne parle pas de sexualité avec ses patientes.
1: Alors, plus qu'aberrant, et par ailleurs, comment il en parle ? C'est-à-dire que les rares qui en parlent, parce que ça veut dire quoi sexualité ? Nous, quand on rencontre des professionnels de la santé, souvent, quoi, premier réflexe, oh oui, j'aborde. Puis vous leur dites, ah bon, c'est quand la dernière fois ? Alors, je me rappelle, en 2004, puis, j'exagère un peu, mais vraiment un tout petit peu. Et en fait, non seulement ils l'abordent pas systématiquement, donc ils vont l'aborder avec certaines personnes et pas d'autres. Donc ça crée des inégalités sociales de santé, parce qu'a priori, on devrait aborder de manière systématique et donc avec tout le monde. Donc si je reviens au gynécologue, ils vont l'aborder.

0: croise au quotidien quand on discute avec des patients. Et encore une fois, ça contribue à cette fameuse solitude dont je parlais avant.
1: Merci d'être avec nous dans cette drôle d'époque, Kevin Toffel. Votre portrait dans un instant, mais juste avant, nous partons sur la route.
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1: Vous dire d'être prudent sur l'autoroute A9 Lausanne-Vevey. Si vous vous dirigez vers Vevey, des objets ont été perdus entre Lutry et le tunnel de Chaudron. Nous pouvons y aller, vous avez chaussé votre casque, Sacha Unger est prêt, et vous aussi Mélanie, c'est l'heure du portrait.
3: Sacha aux manettes.
1: On y va.
3: Assis à son bureau, Kevin met la dernière main à son manuscrit. Il doit l'envoyer à Marion pour relecture. Il enregistre le document, prépare le mail pour sa collègue sociologue, puis s'accorde un petit quart d'heure sur les réseaux avant de prendre la route. Ce soir, il est attendu dans le Jura par un vieux copain. Mais pour le moment, il ouvre une plateforme de vidéo et tombe sur une publicité qui le laisse bouche bée. Pendant 58 secondes, en plein écran, Sydney Sweeney s'affiche en gros plan et en tenue d'Ève, parfois couverte légèrement d'une culotte blanche avec toutes sortes d'accessoires sportifs.
4: Sports. You can't trade this. I just look here. No betting on wars or deaths and no politics. Just you. Your takes on sports.
3: Kevin est en train de regarder la publicité qui commence à faire grand bruit sur les réseaux et qui soulève des réactions indignées des féministes du monde entier. Une pub pour les paris sportifs qui met en scène une pin-up dénudée en 2026. Cela paraît en effet surréaliste. Kevin appuie sur pause, regarde Sydney, allongé en petite tenue sur une table de billard, et se dit que le sujet de leur essai tombe à pic. Le sexe est définitivement partout, et surtout dans la pub, mais aussi souvent au cinéma. Il sourit en pensant à ce film des années 70, où Jean-Pierre Marielle joue un producteur de films porno face à un Pierre Richard, poète et rêveur.
5: J'ai vérifié cette nuit 46 minutes de sexe dans un film d'une heure et demie.
6: Ça me paraît déjà beaucoup à moi.
5: Ah oui? Dans la dernière production américaine, il y a 1h28 de sexe dans un film d'une heure trente.
6: Et les 2 minutes qui restent, c'est quoi?
5: Psychologique.
3: On aura tout vu, c'est le titre du film.
1: Ah oui, je l'avais pas.
7: J'adore.
3: Kevin regarde sa montre. Il est l'heure de partir. En longeant sa bibliothèque dans le couloir, son regard tombe sur un livre qu'il n'a pas lu depuis longtemps. Un gros pavé intitulé « Les particules élémentaires ». Où là encore, le sexe n'était pas en reste, mais traité de manière un peu glauque, si ses souvenirs sont bons. Avec un héros, plutôt anti-héros, obsédé par le sexe, qui va chercher le plaisir sans le trouver dans des clubs échangistes.
8: Les participants, disons, en gros, essayent de faire comme dans des films porno. Et donc, essayent de faire des choses spectaculaires, quoi, qui sont finalement pas tellement agréables. Parce que personnellement, la pornographie m'agace, en fait, parce que c'est beaucoup d'exagération. Et effectivement, dans ce genre d'endroit, les gens se calquant sur la pornographie, finalement, c'est pas si terrible, comme résultat.
1: On l'a reconnu.
3: Michel. Kevin reste un instant planté dans le couloir face à ce livre qu'il aimerait relire et il médite sur la différence entre sexe et plaisir, entre pornographie et érotisme, entre liberté sexuelle et libéralisme, entre performance et amour. Il se demande pour la millième fois pourquoi, dans notre société, on ne peut pas être vieux et désirant, ou malade et jouisseur. Il soupire en se disant que ce n'est pas gagné, mais qu'il faut se battre pour ces minorités oubliées qui elles aussi ont droit au plaisir. C'est la signature de Sacha Unger. Il enfile sa veste en cuir. Son chien reconnaît le bruit caractéristique des clés qui annonce qu'on va sortir. Il s'est réveillé en une demi-seconde et se tient là, langue pendante et regard brillant, assis entre Kevin et la porte d'entrée. Il remue la queue en penchant la tête de côté. Kevin lui sourit, prend la laisse d'une main, la clé de la voiture de l'autre, et tous deux dévalent en courant l'escalier qui mène au garage. Quelques heures plus tard, la voiture vrombit dans les virages qui mènent aux Franches-Montagnes. Kevin manie sa Porsche bleue avec souplesse, mais sans forcer. Il se souvient d'un moment difficile, il y a bien des années, sur cette même route, quand il concourait avec une voiture chèrement payée, en repeignant des plafonds, alors qu'il était encore étudiant. Il n'a pas oublié le sentiment de frustration qui l'avait envahi, lorsque 100 mètres après le départ de ce critérium jurassien, il était tombé en panne. Mais aujourd'hui, avec le recul, il sourit en pensant à ses années folles consacrées à la course automobile, avec une poignée de copains aussi fous que lui. Il pense à Marc, qu'il va revoir dans un instant, et qui prend désormais le train.
9: Eh, ma foi, un étalonnier, c'est un...
3: Non, c'est pas celui-là.
9: Un paysan qui s'occupe de l'élevage.
3: On s'est trompé d'archive.
1: C'est un autre Marc.

0: Pardon, je les ai inversés.
1: Mais on entend des nerfs.
0: Sacha... Ouais, ouais, non, mais celui-là, il va revenir bientôt.
1: Bon, alors on passe à la suivante. Bientôt.
0: Donc c'est l'archive 4 sur 4. Pardon, Sacha, c'est moi qui ai fait une erreur d'étiquetage.
2: C'est dommage, on y était. Hein.
0: Ah ouais, mais on va y arriver, vous inquiétez pas.
3: Je suis devenu écolo, c'est vrai. Quand j'avais 18 ans, j'étais dans le monde de l'automobile. J'adorais les courses de voitures. Je mettais mon temps là-dedans avec des copains. On s'était fait une écurie de rallye, etc. Et en fait, c'est en partant aux États-Unis, puis après en allant vivre au Québec en certains temps, perdu dans la nature, que je me suis rendu compte à quel point j'aime le contact avec la nature.
0: Le soir d'été tombe sur les prairies d'un vert fluorescent dans la lumière dorée. Comme toujours, Kevin en a le souffle coupé. Et malgré ses mauvais souvenirs de rallye, il aime profondément cette nature paisible qui l'entoure. Il garde son bolide devant le Café du Soleil, le chien saute de la voiture en haletant, il court partout, sans chaque brin d'herbe et lève les oreilles vers le pré voisin, où pèsent quelques chevaux. En attendant Marc, qui devrait arriver d'ici un quart d'heure selon l'horaire, Kevin observe les petits équidés, ces bêtes trapues typiques de ce coin de pays, des chevaux résistants autrefois utilisés pour le trait. Il se dit qu'ici au moins, il ne pense plus à son sujet d'étude et qu'il ne risque pas de croiser une pub hyper sexualisée. Un bruit attire soudain son attention du côté gauche du pré. Et il éclate de rire devant le tableau qui s'offre à lui alors que le soleil se couche quitte à souhait sur la prairie verdoyante. Un étalon s'est approché de la jument la plus proche de lui et ça donne un plaisir vieux comme le monde, sous les yeux attentifs de Paul, qui exerce le métier rare d'étalonnier.
4: Et ma foi, un étalonnier, c'est un paysan qui s'occupe de l'élevage des étalons.
5: Parlons peut-être chiffres. Nous savons, par exemple, pour ce qui est des chevaux de course, que les saillies se vendent fort cher. Et dans les franches montagnes?
4: Eh bien, une saillie, jusqu'à cette année, elle revenait à 50 francs pour les franches montagnes, le choix des franches montagnes. Pour les demi-sangs, elle est à 100 francs, puis pour les purs-sangs, 200 francs.
5: Tout augmente, même les tarifs de l'art amoureux dans les franches montagnes.
1: C'est 4 fois plus cher pour un pur sang, j'ai noté ça, j'ai fait le calcul.
0: C'était à l'époque, hein, c'était il y a longtemps.
1: Merci beaucoup Mélanie.
0: 73.
1: Kevin Toffel, comment accueillez-vous ce portrait? On y parle de chevaux vapeur, mais de vrais chevaux des franches montagnes. Enfin, et puis on se dit en écoutant tout ça, être humain c'est peut-être aussi d'abord assumer ce qui pourrait apparaître comme des contradictions, non?
2: Alors d'abord, bravo. Parce que, alors je laisserai à l'auditeur, à l'auditrice trouver ce qui est juste, ce qui est véritable et ce qui est vrai. Véridique et vrai, c'est pas tout à fait la même chose. Et écoutez, c'est difficile de vous répondre.
1: Vous étiez où là en écoutant ce portrait?
2: Bah justement,
1: vous aviez le regard, vous vagabondiez là.
2: Oui, parce qu'en fait, c'est con à dire. Vous parliez des contradictions. Moi, je suis bien au volant d'une bagnole, quoi. Je suis bien derrière mon bureau à lire des bouquins, mais quand je m'assieds dans ma voiture avec mon chien à côté de moi, toujours assis à côté, jamais derrière, pas dans une cage, pas dans un machin. Enfin bref, ce qui vaut des fois d'ailleurs me faire arrêter.
0: Pas très légal, ouais.
2: Non, pas très légal. En fait, je m'évade. Je me tire. J'ai fait beaucoup de kilomètres à droite à gauche en Europe et vraiment seul avec ma fouine, comme je l'appelle, ma fraise des bois et ma voiture. Donc la fraise des bois, c'est le chien. Et
1: ah ouais, la voiture, elle est bleue.
2: Voilà, je suis pas au point de donner un nom à ma bagnole. Et c'est vrai que ça marche pas très bien l'idée du sociologue qui se promène avec sa bagnole aux quatre coins de l'Europe. Alors que pour moi, ben cette contradiction dont vous parliez, on aime bien dire que les sociologues mettent les gens dans des cases, mais en fait, ce qui est intéressant, c'est de regarder ce qui se cache dans les cases. C'est qu'il y a plein d'intersections dans ces cases. Moi, j'ai grandi avec un père, un oncle et un grand-père que j'adorais. Tous les trois, deux sont plus là. Et ben voilà, un père qui adore les bagnoles, un oncle qui me prenait dans son Audi Quattro, les plus bagnolards d'entre nous, la première version, la seule, l'unique.
1: Bah c'était des voitures de rallye.
2: Voilà, s'y reconnaîtront. Et puis mon grand-père qui était chauffeur poids lourd. Donc moi je jouais aux petites voitures quand j'étais petit. Puis maintenant que j'en ai une, enfin maintenant que je suis moins petit, ben, j'en ai une. Puis je vais me promener à droite à gauche avec mes bouquins, mon chien et voilà.
1: Mais pourquoi la voiture a aussi mauvaise presse aujourd'hui? Le sociologue répond quoi à cette question? Ouais, parce que vraiment, on vit dans un monde autophobe, de divers et variés. Mais pourquoi? Bon, bien sûr, ça consomme, mais c'est de loin pas que la voiture qui est le problème.
2: Oui, mais Simon, vous qui aimez bien les voitures aussi, vous
1: oui,
2: êtes quand même conscient.
1: Je le confesse.
2: Vous êtes quand même conscient que l'écologie.
0: Ça pollue quand même.
2: Ben ouais, c'est quand même un problème.
1: Et
2: ouais, ça...
1: Mais vous et moi, on roule. Pardon. Il faut maintenant casser les tabous. Vous et moi, on roule dans des vieilles voitures.
2: C'est vrai.
1: C'est des très vieilles voitures.
2: Oui.
1: Et on dit toujours que la voiture la plus écologique, c'est celle qui a pas besoin d'être construite.
2: construite, amenée de l'autre bout du monde, enfin je veux dire avec des composants et chimiques, ben voilà. Techniques, machin, ah, ça c'est évident.
6: Mais c'est encore plus écolo de n'avoir pas de voiture. Comme ouais, on entendait Marc Muller qui disait maintenant je prends le train, j'ai pris
2: c'est juste,
6: une prise
2: c'est
6: de conscience
2: juste.
6: Écolo quoi.
2: Alors vraiment j'ai beaucoup de problèmes avec le train, je déteste ça. Avec l'avion moins. Alors là c'est pour le coup je vais vraiment faire des potes.
1: Ah là, vous allez vous faire des copains là. Ça c'est fichu là, va falloir rattraper le coup derrière.
6: Mais vous triez vos bouteilles quand même.
2: J'habite à la campagne, je trie tout.
6: Ah bah voilà.
2: Mais j'habite au milieu des champs, littéralement. Donc j'ai pas le choix de trier tout. J'ai plusieurs composts, je sais pas si vous imaginez. Là, je suis pas en train de m'absoudre, hein, mais c'est la vérité. Non, la voiture a mauvaise presse parce qu'en fait, elle fait partie d'un esprit du temps qui révolue simplement, et puis que le vivre ensemble aujourd'hui passe plus par la bagnole et par les parkings. Et moi, je suis ravi. Alors, et je le dis sans aucune mauvaise foi, je suis ravi que le centre-ville de Lausanne devienne piéton. Oui. Mais par contre, faut vraiment le faire piéton. Pas à moitié.
1: Oui, c'est ça. Mais parce que on envoie des milliards d'emails chaque jour, l'humanité produit un courant électronique, un trafic électronique pas possible. Si on envoie des emails, on se fait pas mal voir, alors que c'est pas terrible non plus qu'on envoie 200 emails par jour pour la planète, c'est pas très bien. La voiture est une cible facile.
2: Ben bien sûr, c'est une cible visible. Oui. Enfin, les emails, c'est dématérialisé.
1: On peut la taxer.
2: Oui, et puis alors en plus là, alors Mélanie a parlé de la Porsche. Alors c'est vraiment, c'est
1: alors, là,
2: pour
1: c'est
2: le,
1: foutu,
2: pour
1: hein.
2: le coup, c'est je suis grillé à mort, à vie pardon, lapsus. c'est évident, et je comprends. Enfin, qui mieux que moi, entre guillemets, c'est mon boulot de comprendre ces mécaniques symboliques de placement des gens dans l'espace social, les uns par rapport aux autres, c'est-à-dire que les symboles finalement disent un bout de qui on est.
6: Mais si on en revient au sujet de votre livre, qui est la sexualité. Ah. Quel rapport entre une voiture
2: pardon,
6: et...
2: On allait parler de bagnole pendant tout l'après-midi.
6: Non, mais justement, on peut peut-être tirer un
1: moi,
6: trait.
1: Je pensais à Roland Barthes hein, aussi. Je pensais à Barthes, mais bon. Ah, mais Mélanie, allez-y.
2: Vous êtes trop cultivé pour moi.
6: L'histoire de la voiture qu'on compare souvent à un accessoire masculin, hétéro, par excellence, symbole de puissance. Qu'est-ce qu'on peut en dire? Qu'en dit le sociologue?
2: Mais c'est vrai. On va pas se mentir. Enfin, si vous regardez, je sais pas moi, Fast and Furious, c'est pas l'apologie de la... Enfin oui, il y a de l'amitié. Paraît-il, parce que j'ai regardé le premier, ça fait longtemps, mais en fait, oui, c'est un truc de. Je vais m'emballer, mais en gros, c'est un truc de musculeux, un peu bas de plafond, où les femmes n'ont qu'une position finalement
1: de faire valoir.
2: Enfin, je veux dire, ça c'est clair. Et puis, si vous regardez les comportements automobiles des automobilistes, enfin, je veux dire, c'est chacun pour sa gueule. Enfin, il y a rien qui va. On est bien d'accord là-dessus. Enfin, je veux dire, d'un point de vue analytique, je ne peux être que d'accord.
6: Si on en revient à l'histoire de tout dans la vie est à propos de sexe, sauf le sexe c'est à propos du pouvoir, quel est le lien avec les voitures?
1: après on revient au sexe.
2: D'abord on peut faire l'amour dans la voiture.
1: Oui.
2: Même si la Porsche c'est un peu petit pour ça, mais je veux dire c'est possible.
6: C'est pas la plus pratique.
1: Mon Dieu, je ne pensais pas qu'on parlerait
6: de ça. Pour votre
1: grand-père
6: avec le poids lourd, c'était peut-être plus pratique.
2: Moi non plus.
1: Bon, le grand-papa, revenons au grand-papa. Effectivement, vous avez indiqué, Kevin Toffel, que le décès de votre grand-papa, vous aviez 19-20 ans, c'est la prise de conscience subite et malheureuse qu'on n'est pas éternel. Avant, vous pensiez que vous étiez immortel, que la vie était éternelle?
2: En fait, je m'étais pas posé la question, donc c'est un peu y répondre. C'est-à-dire que oui, quand on se pose pas la question de sa finitude, à quelque part, c'est parce que la finitude se pose pas comme question. Et donc, effectivement, mon grand-père que j'adorais, qui a eu la brillante idée, et je suis le dernier à l'avoir vu vivant, de se mettre sous le train un soir, de déprime, je veux dire, c'était effroyable. Et puis ça a été une prise de conscience. C'était la deuxième, parce que mon oncle, justement, le fameux de l'Audi Quattro, était mort une année plus tôt d'un cancer du cerveau. Si vous voulez, coup sur coup, en 11 mois, je perds deux personnes très chères, et c'est les deux personnes très chères que je perds. J'ai la chance, entre guillemets, de ne pas avoir perdu des personnes avant. Eh bien, ça met tout d'un coup en face d'une réalité. Et je pense que ça joue un rôle aussi dans mon côté. Des fois, je prends ma bagnole, puis je m'en fous. Parce qu'en fait, il faut vivre maintenant, parce que les candidats, mon grand-père, il peut plus se poser la question des candidats aujourd'hui, mon oncle non plus, malheureusement.
1: Mais ça, vous le réalisez à 19-20 ans.
2: Ouais.
1: Souvent, ce sont des choses dont on prend conscience plus tard dans la vie.
2: C'est
1: vous,
2: possible.
1: C'est assez tôt.
2: Oui. Oui, mais c'est pour ça que je suis devenu vieux assez tôt. Moi.
1: La découverte de la sociologie s'est faite comment?
2: Alors, C'est une question très difficile. Enfin, il faut toujours se méfier. On revient à Pierre Bourdieu, mais ce qu'il appelle l'illusion biographique, c'est-à-dire que de reconstruire, de mettre en forme aujourd'hui ce qui est passé à l'époque et qui, en fait, ne répondait pas du tout aux logiques qu'on lui colle aujourd'hui. Mais disons, j'ai découvert la sociologie. Moi, j'ai eu un parcours scolaire très compliqué. J'ai eu ma maturité à 22 ans.
1: Voilà. Comme quoi?
2: Oui.
1: Comme quoi?
6: Vous avez redoublé quelques fois.
2: Ouais, deux ou trois fois, ouais. Minimum. Et ce qui fait que j'ai fait un petit passage à l'internat. Chez les chanoines.
1: C'était une punition?
2: À Saint-Maurice. Ouais, c'était un dernier recours, on va dire. Et puis là-bas, c'est pour ça que je vous dis que je reviens à la sociologie, mais en fait, là-bas, j'ai découvert quelque chose que je n'ai lu que bien plus tard. C'est la sociologie d'Erving Goffman qui avait travaillé sur les hôpitaux psychiatriques des années 60, qui parle d'institutions totales. En fait, c'est ces institutions comme l'hôpital psychiatrique à l'époque, la prison, le monastère et, par extension, l'internat, ne laissent aucune marge de manœuvre aux individus. Vous choisissez pas où vous dormez, vous choisissez pas à quelle heure, vous choisissez pas à côté de qui, vous choisissez pas à côté de qui vous mangez. Et tout ceci est vrai. Donc, on a l'impression que ça fait carte postale des années 50, mais en fait, à Saint-Maurice, dans les années 90, quand j'y étais, c'était comme ça. Et donc, j'ai vécu très mal cette violence institutionnelle. Sans parler de la violence physique où je me suis fait péter le nez au bout d'une semaine. Enfin, c'est dur, l'internat. C'est un univers très difficile. Mais presque plus symboliquement, en fait, que physiquement, en tout cas, me concernant. Et donc, quand quelques années plus tard, je vous fais une ellipse, mais quand quelques années plus tard, je finis par avoir ma maturité au gymnase de la Cité, je peux vous dire que...
1: À 22 ans.
2: Eh bien, je débarque à l'université de Lausanne où j'avais un ami qui faisait Sciences Po à l'époque. Et puis, tout d'un coup, je découvre Erving Goffman que j'ai vécu et que j'avais peut-être inconsciemment envie de comprendre. J'avais envie de comprendre ses mécanismes. Qu'est-ce qui fait que tout d'un coup, l'individu, il est réduit à sa portion congrue? Et puis, il choisit pas en face de qui il va bouffer tous les jours pendant un semestre. Et puis, il se tait, puis il ferme sa bouche. Les chanoines, c'est aride, hein. Moi, je les ai jamais vus lever la main sur quelqu'un. Mais enfin, c'est pas des gens qui expriment beaucoup leurs émotions, si vous voulez. Donc, c'est à une autre époque. Mais tout ceci a participé, je crois, à me donner envie, hein, de comprendre.
1: On dit aussi que ces institutions catholiques, je pense par exemple au Collège Saint-Michel à Fribourg,
2: pareil,
1: aussi, que c'est une excellente éducation, que ce sont de très très bons professeurs.
2: J'ai eu mon bac, ma maturité à 22 ans, je sais pas.
6: Ouais. Et vous l'avez pas eu à Saint-Maurice?
2: Je l'ai pas eu à Saint-Maurice.
1: Ouais. Ouais, vous répondez à la question. Vous m'avez bien répondu. Vous avez choisi, Kevin Toffel, d'écouter Method Man. On dira qui il est. Cette chanson date de 1994, il y a donc plus de 32 ans. Vous étiez tout jeune. Basically. 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

0: Method Man en 1994, le titre s'appelle Bring the Pain, c'est la douleur. Pain, c'est la douleur. Pourquoi cet artiste-là, Kevin Teufel?
1: J'ai toujours beaucoup écouté de musique et dans ma tête pendant très longtemps la musique c'était forcément le rap. Moi je suis né en 82, donc à cette époque-là j'ai 12 ans et c'est le moment où on commence à s'émanciper. Et donc moi j'écoutais beaucoup de ses parents, je veux dire, et c'est l'adolescence quoi, avec tout ce que ça d'aventure. Et donc le rap c'était, faut se rappeler que le rap à l'époque on n'entendait pas à la radio, on n'entendait pas dans les magasins, hein. Donc c'était une musique qui surtout en Europe commençait à émerger. Je me rappelle être allé au concert de NTM pour leur tournée Paris sous les bombes en 93, quoi. Donc
0: il y avait Sens Unique ici, on a reçu Carlos Leal avant l'été, mais c'est vrai qu'ils étaient seuls au monde, francophones.
1: Exactement. Donc pour moi, Method Man, alors ça reste, c'est quelque chose que j'écoute encore tous les jours. Enfin, Tikal, cet album-là, c'est le premier de Method Man. Method Man, qui est un des membres de Wu-Tang, ils viennent de faire une tournée européenne. Je suis allé voir à Bruxelles. Enfin, je suis resté là-dedans, quoi. Donc.
0: Et vous nous disiez, ça a bien vieilli.
1: Alors moi évidemment, alors même ça veut dire que j'ai vieilli peut-être, mais
2: ça veut dire que vous aimez le rap old school, ouais, comme dirait mon fils.
1: Oui, mais en fait, pour moi il y a pas de rap old school. Ça c'est pour moi c'est l'essence, c'est le boom bap de base, c'est le son bien new-yorkais. Method Man c'était un virtuose et je trouve ça c'est entraînant, on pourrait l'écouter cette boucle toute la journée, enfin en tout cas moi, et ça m'arrive régulièrement.
0: Vous diriez que le rap est devenu une musique plus consensuelle aujourd'hui parce que plus commerciale forcément?
1: Je pense qu'en fait le rap s'est diversifié simplement. Aujourd'hui, il y a plein de manières de faire du rap pour plusieurs publics. Et puis, moi j'écoute toujours des choses qui ressemblent à ce qu'on vient d'écouter, mais qui sont faites par des gens de maintenant, qui ont des fois mon âge, mais qui sont des fois aussi beaucoup plus jeunes. Simplement, en fait, c'est un peu comme le rock. À une époque, c'est diversifié. On est passé du rock and roll au metal. C'est toujours du rock, quoi. Donc c'est plein. Alors bon, les puristes vont me déglinguer, mais derrière le radio. Mais en gros, vous avez une différenciation d'une musique qui en fait donne la possibilité aux gens qui se l'approprient de le faire différemment. Et donc, il y a du rap aujourd'hui qui est plutôt plus ou moins commercial, du rap qui est plus ou moins old school, comme vous le disiez avant, plus ou moins boom bap, plus ou moins instrumental. Enfin, le rap aujourd'hui, c'est devenu de la pop, quoi, au sens de pop culture. Musique quotidienne, c'est la pop.
0: Oui, je crois que c'est incontestable. Et on parle de tout dans cette émission. On a parlé d'automobile, de rap et un petit peu de sociologie aussi avec vous.
2: Et de sexualité.
0: Et de sexualité, bien évidemment. Nous y reviendrons largement durant la deuxième heure de cette drôle d'époque qui s'annonce. Après qu'on ait écouté les nouvelles du monde, Kevin Teufel, vous publiez Parlez-moi de sexualité, j'y arriverai. On y revient après les infos sur RTS Première. Il est pile 16h. À tout de suite, donc.
3: Pierre-Étienne Joie.
4: Les 27 adoptent de nouvelles sanctions contre la Russie, de nouvelles sanctions contre une quarantaine d'individus identités pour leur rôle dans la déportation d'enfants ukrainiens vers la Russie, pour avoir empêché aussi le parti d'opposition russe de participer aux dernières élections législatives. Ces sanctions prévoient une interdiction de se rendre dans l'Union européenne et un gel des avoirs en Europe. Les États-Unis ont à nouveau officiellement un ambassadeur à l'ONU à Genève, près de 2 ans après le retour de Donald Trump à la présidence. Il s'agit de Todd Stegerda. Il était auparavant chargé des investigations gouvernementales pour un grand cabinet d'avocats international. Rappelons que les États-Unis continuent de boycotter le Conseil des droits de l'homme de l'ONU. La précarité en Suisse. Caritas dénombre 360 000 personnes en Suisse qui travaillent sans pouvoir joindre les deux bouts. C'est presque 9% de la population active, un chiffre qui n'a pas été aussi élevé depuis 2014. En incluant les membres d'un même foyer, ce sont près de 800 000 personnes touchées par cette pauvreté. Caritas réclame davantage de soutien aux travailleurs pauvres à la veille de l'annonce du montant des primes maladie. Le travail sur appel et les contrats à l'heure aggravent encore cette précarité selon Caritas. Le Parlement a mis la touche finale au réseau express, un train de mesures pour transformer le réseau électrique, étape indispensable pour accompagner la transition énergétique. Plus de 60% des lignes à très haute tension arriveront en fin de vie. Le projet prévoit donc des mesures pour accélérer les procédures de remplacement. La méga-fusée Starship d'Elon Musk a décollé depuis le Texas aux États-Unis. Un premier vol d'essai visant la Lune, un test pour de futurs voyages vers la Lune, mais aussi Mars. Durée de l'exercice, environ 10 heures. Nvidia rachète ses propres actions pour 150 milliards de dollars. Le géant américain des puces informatiques prend en compte les montants déjà débloqués. Le programme de rachat de titres atteint désormais 235 milliards de dollars. La somme dépasse largement le précédent record établi en 2024 avec Apple pour 110 milliards de dollars. Tennis. L'équipe de Suisse de Coupe Davis affrontera le Maroc à domicile en février lors du premier tour du groupe mondial 1, le deuxième niveau le plus élevé. La Suisse avait remporté la dernière confrontation en septembre 2002 à Casablanca. Roger Federer avait remporté les deux simples ainsi que le double aux côtés de Georges Bastel. La Suisse maintenant n'occupe plus que la 32e place mondiale alors que le Maroc est 47e. Objectif, une qualification pour les barrages de promotion. Genève devient le premier canton à signer les principes des Nations Unies pour l'open source. Il rejoint les efforts internationaux pour réutiliser, améliorer collectivement et maîtriser les logiciels, ceci dans la durée. Plus de 50 projets en licence open source ont déjà été publiés par l'administration genevoise. La collaboration aboutit aussi à un partage des coûts. Un temps toujours bien ensoleillé, quelques voiles nuageux par moments denses en cours d'après-midi, en pleine 25 degrés, 27. Demain mardi, assez ensoleillé avec des voiles nuageux par moments denses, 13 degrés le matin, 26 ensuite, mercredi idem, mais quelques gouttes pas exclues depuis l'ouest, entre 23 et 26 degrés, côté température.
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0: Émission réalisée par Sacha Unger. C'est la deuxième heure de cette drôle d'époque. D'ici un quart d'heure, nous entendrons la chronique d'Anne Flamand, puisque nous sommes lundi. Notre invité est Kevin Toffel, sociologue, qui publie avec sa collègue sociologue aussi, Marion Breza, ce livre passionnant, Parlez-moi de sexualité, réflexion sur les raisons d'un silence dans le monde de la santé, publié aux éditions Le Cavalier Bleu. Kevin Toffel, vous êtes sociologue, on l'a dit, enseignant à la Haute École de Santé Vaudoise. Vous enseignez la sociologie du corps, la sociologie de la sexualité aux professionnels de santé, plutôt aux infirmières et infirmiers. On l'a dit, c'était presque une sorte de cri du cœur, vous nous le disiez tout à l'heure. Faudrait presque que ce genre de cours soit à plus large échelle, voire même obligatoire. Est-ce que les médecins, par exemple, est-ce que dans la formation des 6 ans de base des apprentis médecins, on entend parler de ça ou pas du tout encore?
1: Oui, on entend parler de ça, mais c'est un petit peu de la même façon que je le disais tout à l'heure sur les cours à option que je donnais à la Haute École de Santé, c'est-à-dire qu'ils ont une partie effectivement de sciences humaines et sociales, soit données par des sociologues, soit par des psychologues et psychologues sociaux qui abordent cette question de sexualité, mais ça reste extrêmement, extrêmement sommaire.
0: Oui, mais alors, quel est le levier?
1: Ce qui est déjà bien, je veux dire.
0: Oui, enfin, bien sûr.
2: Mais c'est fou d'en entendre parler parce qu'on se dit, un médecin, un infirmier, le personnel soignant s'occupe avant tout de corps.
0: Absolument.
1: Bah, bien entendu.
2: Et de peau.
1: Oui, mais alors, bon, enfin, ce qu'il faut voir, c'est quelque chose auquel j'ai été confronté. Je vais vous donner un exemple tout bête. C'est pas du tout pour jeter la pierre, mais il y a quelques années, je donnais des cours des inégalités sociales de santé aux soins ambulanciers, dans une école de soins ambulanciers à Genève. Et puis, chaque année, en fait, les étudiants ne veulent pas venir à ce cours-là parce qu'en fait, ils voient le sociologue de service, ils s'imaginent que j'ai un nœud papillon et puis, Vous voyez l'idée?
0: Pour le cliché.
1: J'ai rien contre les nœuds papillons.
0: Vous êtes en t-shirt noir.
1: J'adore les papillons, voilà. J'aime les papillons aussi. Mais ce que je veux dire par là, c'est qu'ils voyaient mon nom, ils voyaient mon titre, enfin ma discipline, et ils disaient, mais qu'est-ce que moi, j'ai pas fait ambulancier pour avoir ça. Et si vous allez les chercher là où ils sont, et que vous leur montrez, donc dans l'enseignement, et vous allez leur montrer que, ben oui, J'entends, mais vous savez, 80 ou 85% des interventions des ambulanciers, bah, c'est du médico-social. C'est aller s'occuper, je sais pas, moi, d'une petite vieille qui est tombée dans le bus. J'ai fait des stages en ambulance pour comprendre leur boulot, hein, donc je l'ai vécu, ça. Le polytrauma sur l'autoroute d'accident de moto, heureusement d'ailleurs, ça arrive pas tous les jours. Ça veut dire qu'en fait, une grande partie de leur métier, c'est pas du pharmaco ou du biomédical, c'est du social.
0: Et cette dimension n'est pas prise en compte.
1: Néanmoins, justement, alors les étudiants voulaient pas venir. Puis quand ils venaient, ben, ça se passait bien. Puis ils faisaient souvent remonter l'information. Mais pourquoi on a que 2 heures? Mais pourquoi on a que 4 heures dans toute notre formation? Et la réponse des, on va dire, de la direction, mais encore une fois, c'est pas contre l'école sans ambulancier. On a la même chose. J'ai la même chose chez moi. C'est oui, mais on a tellement de choses biomédicales à leur enseigner qu'on va pas en plus et dans un temps limité. Un nombre de crédits CTS donné, qu'on va pas en plus empiéter là-dessus pour donner des cours, on va dire...
2: Pas essentiel.
1: Bah ouais, alors c'est pas dit comme ça, mais c'est ça que ça veut dire, parce que enfin une enseignante m'avait dit, oui, mais il faut qu'ils ont un cours, il faut qu'ils apprennent à intuber un nourrisson, parce que tu imagines, si un nourrisson un jour, ils arrivent sur... Je dis, mais ça arrive combien de fois dans l'année? Alors évidemment, le jour où ça arrive, il faut savoir le faire. On est bien d'accord. Et puis le sociologue, il sauve pas des vies en fait.
0: Mais ça, c'est pas en train de changer. Alors posons la question autrement. Est-ce que vous constatez une amélioration ou pas du tout?
1: Oui, il y a une amélioration au sens où, bah, de nouveau, là, je prêche pour ma paroisse, mais je pense vraiment que c'est nécessaire. Ces dimensions-là sont de plus en plus enseignées. Elles sont de plus en plus entendues. Mais on va pas se mentir. Dans un monde de la santé qui, comme l'ensemble du service public par ailleurs, est contraint avec des logiques gestionnaires, par des logiques gestionnaires. Vous savez aussi, à la radio, c'est pas différent. Eh bien, c'est difficile de dire on va donner des cours où on va apprendre des compétences que sur les lieux de travail, ben, elles sont pas facturables, elles sont difficilement visibles, difficilement quantifiables, difficilement saisissables. Alors même que, ben, évidemment, dans une, on va dire, conception humaniste des soins, créer de la relation avec l'autre, ben, ça passe pas par un indicateur qui se met dans un tableau Excel.
0: Oui. Ce livre est destiné à faire changer ça?
1: Bon, ça serait très présomptueux. Disons, il est destiné au moins à parler de ça et à dire que ça, c'est important. Parce que, on a essayé d'aborder au croisement de plein de thématiques la sexualité. Mais en fait, elle convoque, vous le disiez tout à l'heure, elle convoque plein de dimensions. Il y a la dimension évidemment du tabou social qu'on a discuté avant. Il y a la question effectivement des craintes des professionnels de santé, du manque de formation, on vient de le dire, mais il y a aussi les conditions de travail. Il y a aussi une conception de ce que doit être le service public, l'hôpital ou l'institution de santé comme service public. Le service public, c'est en gros la prise en charge des citoyens. C'est pas la prise en charge de clients. C'est pas la même chose. Et on est de plus en plus dans une logique économique. Alors non plus, je vais pas me faire des potes, mais bon, tant pis. Je suis sociologue, hein, je m'en fous. ça, quelque part, c'est mon boulot. En fait, il est pas fait. Enfin, de moins en moins, la notion de service public fait sens pour le monde néolibéral dans lequel on est, pour aller vite, parce que je vais pas parler pendant 3 heures, mais l'idée, c'est vraiment de dire, ben, bien sûr, faire du bien aux gens, ça passe pas que par du biomédical. Le biomédical est important, mais il faut aussi donner des outils et des apports de sciences sociales, de psychologie, de sexologie, pour pouvoir accompagner correctement les patients.
2: Ça serait peut-être même lié, parce qu'on peut, enfin, si on va mal dans sa tête, on va aussi mal dans son corps parfois.
1: Mais tout à fait, d'ailleurs.
2: Ça aide pas, en tout cas.
1: Non, et puis, en fait, si vous voulez, là, évidemment, il y a probablement des gens qui m'écoutent qui disent, mais non, le biopsychosocial, c'est la base de notre formation. Oui, ça, c'est ce qui est dit. Mais fondamentalement, quand vous regardez les programmes de cours, bien sûr qu'il y a biopsychosocial, du psychosocial aussi, c'est évident. Sinon, je ne serais pas à la Haute École de Santé. Donc oui, j'enseigne la sociologie du corps à des physiothérapeutes. J'enseigne je donne des enseignements de sexualité ou d'approche, on va dire, socioculturelle à la sexualité à des sages-femmes, à des infirmières. Mais ça reste minuscule. Donc oui, pour répondre à votre question, parce que maintenant je me rappelle, vous avez posé une question à la base, Simon.
0: Oui, vous me la rappelez aussi, oui.
1: Est-ce que c'est en train de changer?
0: Oui.
1: Eh ben, un petit peu.
2: Combien de médecins et d'infirmières et de soignants vous ont déjà demandé si vous avez eu un orgasme récemment?
1: À moi, vous dites?
2: Moi, je sais pas. peut-être à vous qui nous écoutez. Non, mais c'est une question en l'air. Mais
0: ah ben oui.
2: Ça dit combien ça n'a pas trop changé.
0: C'est vrai que la question de Mélanie, elle est pas mal, non? Est-ce qu'elle est posée des fois dans la relation entre patient et soignant?
1: Non. Enfin, Bien sûr qu'elle est parfois posée. Je suis pas là derrière. Enfin, mon enquête, si vous voulez, je ne travaille que sur le matériel que j'ai. Donc, j'imagine et j'espère que les questions sont formulées comme ça. Le problème, c'est que ça va être que l'infirmier ou le médecin ou le personnel de santé que vous allez croiser ce jour-là, que vous aurez la chance de croiser ce jour-là, parce que cette question-là sera importante pour vous, qui va vous la poser. Le problème, c'est que c'est une géométrie variable de ces prises en charge, qui, on le disait avant rapidement, ben, tombe sur des gens plus que sur d'autres. Sur les jeunes, on pose plus ces questions-là aux jeunes qu'aux vieux. Or, les personnes âgées, elles ont aussi une sexualité. Moi, j'ai pas décidé qu'à 55 ans, j'allais arrêter, hein. Ah non, j'avais rideau fini, merci, au revoir. Non. Et donc, la plupart des gens, c'est pareil. Donc, il y a cette géométrie variable. Et puis, deuxièmement, bah, en l'absence de stock de connaissances formalisées, à la fois dans la formation, je reviens, mais aussi dans les institutions de santé, bah, chacun y va de son histoire personnelle. Donc, si vous avez, en tant que soignant, vous allez enfiler votre blouse, mais vous enfilez votre blouse sur un corps pétri d'expériences sociales, une trajectoire personnelle, des expériences sexuelles, affectives et tout un tas d'autres, qui vont faire qu'en fait, vous allez dire, ah ben, je vais en parler comme ça, à cette personne. Puis je vais en parler comme si, à cette personne. Puis à cette personne, je vais pas en parler. Et c'est ça le problème.
0: Oui. Le point de départ très pragmatique du livre que vous avez coécrit avec Marion Breza, vous nous disiez, on écrivait déjà des choses de notre côté, des petites choses, des articles, mais formellement, le moment où vous dites ça donne la matière à un livre, on va le faire, on va l'écrire, on va trouver un éditeur, c'était quoi le déclic?
1: Vous voulez vraiment savoir?
0: Bah oui.
1: On a déposé plusieurs fois les demandes de financement, on avait des collaborations avec des hôpitaux qui voulaient qu'on...
0: Ici mène... Des hôpitaux ici?
1: Des hôpitaux de la région, oui, oui. Des grands hôpitaux de la région. Plusieurs, qui étaient complètement plus qu'emballés à l'idée qu'on allait investiguer cette question. Parce que c'est, quand j'ai dit avant que les soignants ne l'abordaient pas, c'est pas parce qu'ils pensent que c'est pas important, mais c'est parce qu'ils savent pas comment faire, parce qu'ils ont pas le temps, pour toutes les raisons qu'on a évoquées avant. Ça veut pas dire que... Alors bien sûr, ça dépend un petit peu de la bonne volonté de certaines directions, direction des soins, direction infirmière, enfin tout ce que vous voulez, hein, mais en gros, ça passe par là. Mais si vous avez l'oreille de ces gens-là, les médecins cadres, etc., ce qui était notre cas, eh bien, ils sont tout contents. Le problème, c'est que derrière, dans un monde de la recherche hyper compétitif, on a déposé des projets de recherche qu'on n'a pas eu. On les a redéposés, on les a pas eu. Puis au bout d'un moment, on a dit, bah, tu sais quoi, finalement, le bouquin, on va l'écrire.
0: Faute de projets de recherche et de financement.
1: Bah quoi. Oui. Ouais. Et du coup, bah, on s'est dit, mais en fait, parce qu'il y a, alors là, on revient à la question du service public et des lois comptables. Mais en fait, aujourd'hui, le monde académique, il est beaucoup basé sur des résultats qui doivent être quantifiables par personne, par équipe de recherche. Et donc, à un moment donné, vous vous dites, bon, ok, moi, je joue le jeu. Manifestement, bon, ben, les institutions de financement légitimes ne veulent pas nous donner l'argent pour faire ce projet, qui considèrent pour plein de raisons. Et je veux pas faire Calimero, qui considèrent comme étant pas une priorité actuellement. Oui, mais nous, on pense que pour les patients, c'est une priorité actuellement. Donc, on se dit, bon, ben, faisons-nous plaisir plutôt qu'à déposer des projets de recherche. C'est pas très rigolo à écrire les projets de recherche, si vous voulez. Mmh. Donc,
0: je sais pas, j'en ai jamais fait.
1: Ouais,
0: je crois, mais j'ai entendu dire que c'était
2: demande de fonds,
0: beaucoup
2: fonds
0: de travail, demande de fonds, ouais.
1: Par exemple.
0: Ouais. Ouais. Ouais.
1: Et donc, on s'est dit avec Marion, bah, tu sais quoi, d'une part, peut-être que on va pas mettre tout ce boulot qu'on a fait pour monter des projets, bah, à la poubelle. Et puis, d'autre part, peut-être même qu'un bouquin comme ça touchera probablement, peut-être, on l'espère, plus de gens en le publiant qu'un projet de recherche qui va finalement, parce que le projet de recherche, il faudra faire des publications scientifiques. Mais publications scientifiques, vous le disiez tout à l'heure, elles sont lues par qui?
0: Effectivement, alors que ce bouquin est tout à fait lisible par
2: abordable,
0: le grand public,
2: absolument.
0: Et abordable et passionnant. Je rappelle le titre, Parlez-moi de sexualité, réflexion sur les raisons d'un silence dans le monde de la santé, édition Le Cavalier Bleu, coécrit par Kevin Teufel, notre invité Marion Breza, qui est aussi sociologue comme lui. Dans un instant, la chronique d'Anne Flamand, et juste avant, rien que pour vous, Mélanie Biolidé.
2: Ah, quel plaisir.

0: All of Me, Billie Holiday, 16h18 dans cette drôle d'époque sur RTS Première, qu'on passe avec le sociologue Kevin Toffel, avec Mélanie, avec Sacha derrière la vitre et avec vous Anne Flamand, bonjour.
1: Bonjour tout le monde, bonjour Kevin Toffel.
2: Bonjour.
1: C'est un constat que vous faites vous-même dans votre livre, La sexualité des seniors, c'est un genre d'angle mort. Aussi bien le corps médical que la société dans son ensemble peinent à reconnaître les besoins affectifs et sexuels des personnes âgées. Et encore, qu'est-ce que ça veut dire âgée? Et c'est vrai que pour toute personne de moins de 50 ans, moi y compris, ça ne va pas de soi d'imaginer les petits vieux dont on porte occasionnellement les courses tester les diverses positions du Kama Sutra que leur permettent leurs prothèses de hanche.
2: Or, ou leur permettent pas leurs prothèses de hanche.
1: Ne leur permettent.
2: Bah, on sait pas.
1: On sait pas. Bah, justement, on sait pas.
0: On sait pas. Toute la question est là. C'est pour ça que vous êtes là, Kevin Toffel.
3: Attendez, on va appeler quelqu'un.
1: Or, vous le dites vous-même dans votre livre, le grand âge ne signe pas l'arrêt d'un intérêt pour la sexualité, y compris lorsque la santé est lourdement atteinte ou que les pertes ont été nombreuses ou encore lorsque l'on vit en maison de retraite. C'est dans le chapitre intitulé « Vieillir ou jouir ». J'ai beaucoup aimé le nom de ce chapitre. En 2026, la télévision québécoise s'attaque, elle, à ce tabou du sexe au troisième âge à travers une série documentaire. Pendant 8 épisodes de sexugénaire, des hommes et des femmes de 60 ans, à parfois beaucoup plus, se livrent sur leurs pratiques, leurs attentes, leurs fantasmes, dans des interviews face caméra et à travers des reportages réalisés dans leur vie quotidienne. Sexugénaire, bande-annonce.
4: Les relations sexuelles sont constantes.
5: Elles sont sexuellement épanouies.
6: J'ai plus d'orgasmes, je me masturbe tous les jours. Je peux pas dire ça devant mes enfants.
5: Ils se sentent encore sexy.
7: J'ai de très belles fesses.
5: Des aînés se confient en toute simplicité.
8: La sexualité des aînés ressemble...
9: un feu de foyer.
8: À un feu d'artifice.
10: C'est un mystère à découvrir.
11: Est-ce que je peux reposer ça à un moment donné?
1: Alors, vous n'avez pas l'image, mais quand elle demande si elle peut poser ça, c'est Jacqueline qui parle, une pétillante octogénaire, et elle parle d'une statue en bois qui représente un immense phallus que sa famille lui a offert un peu comme une blague. Voilà. Alors, vous avez entendu « elle » dans la bande-annonce et « il », donc dans sexugénaire, il n'y a pas que des femmes, même si elles sont plus nombreuses. Au casting, 6 femmes, 2 hommes pour aborder l'intimité des aînés, mais aussi les questions de santé physique et mentale qui sont liées à la vie sexuelle. Une vie sexuelle que la plupart des protagonistes décrivent comme épanouie. C'est notamment le cas de Michel, divorcé et 87 printemps au compteur.
12: « Moi, je ne vois aucune différence dans ma sexualité maintenant. » Qu'on se le dise, pour pas dire « Ah ben je vieillis, ça sera pas comme avant. » Pas dans mon cas, en tout cas. J'ai les mêmes orgasmes qu'avant, pour être clair. Ah oui, j'en ai même plus. J'ai plus d'orgasmes, je me masturbe tous les jours.
13: Michel, tous les jours?
12: Ben oui, sauf quand j'ai pas le temps, je suis trop fatiguée. Puis en plus, j'en sais plus, je suis une bien merveilleuse maîtresse maintenant que je l'étais à l'époque, évidemment. J'ai appris. Et puis, habituellement, mes amants sont plus jeunes que moi parce que les hommes de mon âge vont chercher de la poulette du printemps. Fait que ce sont les jeunes, surtout, qui s'intéressent à moi. Donc, ça va bien. Pour moi, l'indépendance, c'est important. Oh, j'ai un grand besoin de liberté. Je peux pas endurer personne au quotidien. Je veux plus qu'on me donne d'ordre. Je veux plus qu'on essaye de me contrôler. J'ai envie de faire ce que je veux au quotidien, tout le temps.
1: Voilà, c'est un peu ma préférée, moi, Michel.
0: Elle est pas mal. 87 ans, hein, c'est
1: 87
0: ça.
1: Ans, exactement. Et ce qu'elle dit, c'est quelque chose qu'on entend chez presque toutes les femmes du casting. Leur immense besoin de liberté, qu'elles vivent en couple, d'ailleurs, ou célibataires comme Michel. La plupart tiennent aussi un discours similaire à celui qu'on vient d'entendre sur le fait qu'avec l'âge, on se connaît mieux, on connaît mieux son corps, celui de l'autre, et on peut vivre aussi une sexualité plus libérée sur certains aspects. Et pour autant, eh bien, tout n'est pas toujours rose. Exemple avec Tina, 66 ans, coach en relations amoureuses, est mariée au même homme depuis près de 40 ans. Elle raconte comment son union a récemment traversé une mauvaise passe.
14: Moi, j'ai encore le désir pour mon mari. Moi, je me réveille la nuit puis j'ai fait une pipe. Hein. Je veux dire, c'est tout, il n'y a pas de problème. Hein. Je veux dire, si j'ai envie d'être coquine, on se donne des fois rendez-vous dans le jardin. Allez hop, derrière la cabane, let's go. Donc, je trouve ça le fun qu'on puisse faire encore ça à 66 ans. Et pourquoi qu'on ne le ferait pas? Est-ce que c'était facile dans mon couple depuis 40 ans au niveau de la sexualité? Sans aucun doute. Jusqu'à un moment donné où est-ce qu'il y a eu le petit creux avec les enfants. Et là, après ça, ben moi, j'ai poussé pour qu'on puisse vraiment aller à l'aventure. J'ai voulu expérimenter. J'ai dit, est-ce qu'on peut essayer avec d'autres mondes? Est-ce qu'on peut essayer le donjon? Est-ce qu'on peut essayer avec de l'ecstasy? Est-ce qu'on peut essayer avec... Tu vois, regarde, est-ce qu'on peut juste essayer? On a juste une vie à vivre. Fait qu'on était à l'aventure. Puis ce qui nous plaisait, on recommençait. Où est-ce que c'est devenu problématique? Mon mari a commencé à regarder beaucoup de porno qui a fait en sorte qu'il a amené ça dans le lit, en imposant des fantasmes sur lesquels je n'étais pas d'accord. Ce qui a causé finalement une déconnexion entre lui et moi. Et là, c'est l'erreur que moi j'ai faite. C'est que je n'ai pas mis mes limites. Et par amour, on se laisse emporter. Et on se laisse guider finalement par une sexualité dont on est dépossédé au profit de l'homme. Je sentais que j'étais devenue un objet.
1: Alors, je vais vous spoiler un peu la suite, mais après ce passage compliqué dans leur vie intime et plusieurs infidélités de la part de son époux, Tina et lui essayent désormais de reconstruire leur couple et leur vie sexuelle, même si, comme elle le raconte dans les épisodes suivants, eh ben, c'est compliqué. Alors, aimer la même personne pendant 40 ans, ça ne va pas de soi. Perdre celle qu'on a aimée pendant 60 ans, c'est un énorme traumatisme. Et c'est ce qui est arrivé à Jacqueline, une autre héroïne de Sexuagénaire. Jacqueline, elle a 80 ans et pendant 60 ans, elle a été mariée à Jacques, qui est décédé il y a 2 ans des suites de la maladie de Parkinson. Alors après une période de deuil et malgré une grande tristesse qui est toujours présente chez elle, Jacqueline, elle a quand même décidé qu'elle se sentait prête à essayer de retrouver de la compagnie. Et ce qu'elle fait d'ailleurs en s'inscrivant pour la toute première fois de sa vie à des applis de rencontre. Et c'est un projet qui a accepté à des divers degrés par le reste de sa famille. Conversation dans Sexuagénaire entre Jacqueline et son petit-fils William.
7: Je ne sais pas si les enfants seraient à l'aise avec le fait que j'ai un compagnon ou un ami. Les enfants aiment bien croire que leur mère, c'est la Vierge Marie, là. Je m'imagine, même moi, je me souviens quand j'ai visualisé mes parents en train de faire l'amour. C'est pas quelque chose... ça marche pas bien dans ta tête, ça.
9: On avait déjà commencé à prendre la peine d'en discuter, puis au début, j'étais pas trop sûr, je me posais la question, je me disais ça me semblait un peu particulier, là, ou peut-être c'était peut-être trop rapide aussi, mais en même temps, elle m'a bien expliqué que ça pourrait être un ami, mais qu'elle pourrait faire des sorties culturelles, donc je me suis dit pourquoi pas, là, j'ai bien compris l'idée derrière ça. Là. Ah,
7: ouais. Donc c'est l'idée que j'ai un amant qui est plus fatigant, que j'ai un ami pour sortir tous les soirs, puis qu'on joue au Scrabble ensemble, tu seras pas jaloux.
9: C'est vrai que ça, mais un amant, par contre, c'est
7: une façon de parler. Mais un amant, c'est...
9: Non? Je ne sais pas.
1: Voilà, ça s'appelle Sexuagénaire. C'est une série documentaire en 8 épisodes sur la vie sexuelle des 60 ans et plus. Et c'est déconcertant de simplicité et de franchise. Les 4 premiers épisodes sont déjà sortis. Ils sont accessibles en streaming sur la plateforme de TV5 Québec-Canada. La plateforme en question, c'est TV5+.
0: Merci beaucoup, Anne Flamand. Kevin Teufel, vous connaissiez cette émission ou ces témoignages?
2: Pas du tout.
0: Est-ce qu'ils correspondent à ce que vous entendez dans votre pratique? Anne faisait allusion à l'un des chapitres de votre ouvrage, Vieillir ou jouir. Ben, la réponse est les deux, mon général. mais ces témoignages qu'on vient d'entendre du Québec, est-ce que ça correspond à ce que vous entendez, à ce que vous constatez, vous?
2: Oui. Totalement. Disons, il y a plusieurs... Enfin, d'abord, merci, parce que c'est une belle découverte. Et je pense que c'est le genre de contenu qu'il faut répandre, parce que finalement, bah, de nouveau, c'est un petit peu à la manière du livre, alors c'est une fiction, mais ça met le doigt sur des choses qui sont finalement très importantes. C'est une fiction, non, c'est un documentaire.
1: C'est un documentaire. C'est que des vraies personnes.
2: Ça met le doigt justement sur ces choses qui sont très importantes et que, je le disais avant, dans les soins, on garde le silence là-dessus et donc on laisse les gens avec leur solitude. Alors, on voit bien dans les extraits présentés la question du rapport à la famille. C'est compliqué. D'ailleurs, c'est ce que disent souvent les gens dans les EMS, le personnel soignant. Ils disent oui, mais c'est pas nous. Nous, on aimerait bien, mais il y a le problème des infrastructures. On revient à la question financière, mais il y a aussi la famille. Comment on va expliquer à la famille que votre maman, elle est tombée amoureuse d'un nouveau monsieur, quoi. Bon, c'est leurs enfants, mais c'est pas des gosses, quoi. On peut leur expliquer quand même, non?
15: Et après, qu'elle va dormir dans la même chambre éventuellement que lui.
2: Et pourquoi pas? Enfin, déjà, les personnes qui rentrent en institution perdent en grande partie leur autonomie. Alors, je veux bien que c'est parce qu'ils étaient avant, peut-être, dans une perte d'autonomie liée à l'incapacité de prendre soin d'eux au quotidien chez eux. Mais leur enlever tout, y compris leur rapport à leur sexualité, enfin, c'est cruel.
15: Mais pourtant, on sait que c'est compliqué, toutes ces questions dans les...
2: Mais compliqué, ça veut pas dire pas faisable. Mais il faut attraper à bras le corps, si j'ose le dire, la thématique, et puis en faire quelque chose. Une autre chose que je trouve très intéressant dans un des témoignages, c'est qu'en fait, on a parlé à plusieurs reprises du fait que la sexualité changeait. Donc, que la sexualité, c'est un reflet des rapports sociaux à un moment donné de l'histoire. Il n'y a pas que la sexualité des jeunes qui a changé. La sexualité des personnes plus âgées, se modifie aussi parce que le discours sociétal, des podcasts comme ça ou des émissions comme ça, un bouquin qui dit vieillir ou jouir et qui met le doigt là-dessus, participe aussi à donner des ressources à ces personnes pour dire, en fait, c'est pas moi qui pense des choses bizarres. Il y a plein de gens qui vivent des choses comme moi. On a le droit. Et donc, du coup, je trouve intéressant, par exemple, on a parlé avant du consentement, de MeToo, de tout le bien que ça avait fait, par exemple, à des femmes qui disent, j'ai pas envie d'avoir de rapport sexuel et c'est OK. Je ne dois pas me soumettre à la volonté de mon mari, à la volonté de mon compagnon, aux injonctions sociales plus généralement qui vont avec. Et ben là, pareil, oui, j'étais 40 ans en couple, mais en fait, j'ai plus envie. J'ai plus envie de faire l'amour comme ça. J'ai plus envie de faire telle pratique, ou bien j'ai envie d'en faire d'autres. Vous disiez avant la prothèse de hanche, mais en fait, la prothèse de hanche, je la trouve intéressante parce que dire que les personnes âgées ont une sexualité, ça ne veut pas forcément dire qu'ils ont la même sexualité qu'avant. Peut-être qu'ils font pas la position 28 du Kama Sutra.
0: C'est laquelle?
2: C'était leur préférée. Je sais pas.
15: Je les ai pas par cœur.
2: Ouais, moi non plus. Mais ça veut pas dire qu'ils n'ont pas une autre sexualité, qu'ils n'ont pas retrouvé des choses qui peut-être étaient tabous à l'époque, la masturbation, etc.
0: Cette dame formidable de 87 ans qui parle avec un sourire incroyable dans la voix, qui dit moi-même je jouis plus et plus souvent et mieux que à 87 ans qu'avant. Je me masturbe tous les jours, sauf quand je suis un peu fatigué. On peut l'être à 87 ans. Vous en rencontrez souvent des dames comme ça?
2: Non, je rencontre pas parce que encore une fois, c'est difficile de dire ces choses-là. C'est difficile, y compris à des gens qui ouvrent la porte. Je vais vous donner un exemple qui m'a beaucoup touché. C'était pas une femme âgée, c'est une femme jeune qui a traversé une expérience du cancer particulièrement pénible. Cancer déclaré très jeune, ce qui est rare, mais ce qui est en train d'augmenter. Donc la prévalence, l'âge moyen est en train de chuter. Et puis, on parle de sexualité dans l'organisation d'une table ronde. Donc, je prépare la table ronde avec elle. Et puis, on parle de sexualité pendant une heure, quoi. Je fais un entretien avec elle. Et puis, à la fin, elle me dit « Merci beaucoup. C'est la première fois que je parle de sexualité. Ça fait 5 ans que j'ai un cancer. » Je dis « Mais... » Alors, j'étais pas totalement étonné, puisque je sais que les soignants l'abordent pas assez. Mais en fait, du coup, ça a modifié mon rapport à cette question où je me suis dit « Mais il y a des gens en souffrance. » Et donc, la plupart ne m'en parlent pas, mais ça ne veut pas dire qu'ils n'ont pas des choses à dire.
0: Ça veut dire que personne ne lui avait posé la question parmi les soignants? Personne?
2: Non.
0: Donc, c'est l'illustration absolument parfaite de ce que vous nous racontez depuis une heure et demie.
2: On en parle dans le livre, et c'est le début du chapitre sur le cancer. Elle subit une mastectomie unilatérale derrière...
0: Ça, cancer et sexualité, une rencontre encore ratée. Encore ça, c'est ratée. Le titre de votre chapitre.
2: Tout à fait.
15: Mastectomie, c'est-à-dire qu'on lui enlève un sein.
2: Donc on lui enlève un sein, elle reconstruit derrière, elle passe par la reconstruction. Donc il y a aussi tout un enjeu. Enfin, je veux dire, c'est une épreuve énorme de réappropriation de son corps après. En plus, elle perd la sensibilité du sein reconstruit, mais aussi du sein symétrisé, parce que quand vous subissez une reconstruction, en fait, pour avoir une silhouette, on va dire harmonisée, ouais, vous subissez aussi une chirurgie de l'autre sein souvent, pas toujours, mais souvent. Et donc, elle perd la sensibilité et puis, finalement, elle perd le lien avec son corps. Alors même qu'elle est en couple, qu'elle a une sexualité épanouie avec son mari, me dit-elle, mais aucun des soignants n'abordera cette question, y compris ceux qui l'encadreront pour la reconstruction. Enfin, ça paraît
15: alors
2: fou.
15: Alors qu'on sait que le sein, c'est quand même...
2: Une zone érogène, c'est un symbole de la féminité, enfin, tout ce qu'on veut. Et on peut discuter de ça, est-ce que c'est bien, c'est mal, c'est pas la question. Pour elle, c'était important, ça n'a pas été abordé. Et ça, c'est un problème.
0: Ça s'appelle « Parlez-moi de sexualité, réflexion sur les raisons d'un silence dans le monde de la santé », coécrit avec Marion Breza, publié au Cavalier Bleu, éditeur français pour le coup, Kevin Toffel. Vous nous parliez tout à l'heure de ces projets de recherche qui n'ont pas trouvé leur financement en Suisse, vous avez contacté beaucoup d'hôpitaux, et là c'est un éditeur que vous êtes allé chercher en France.
2: On est allé chercher à Paris, vous savez, vous avez... une capacité à intéresser les éditeurs plus ou moins grands dans un monde où le livre, c'est pas qu'il se porte aussi bien. Alors là, de nouveau, ça va faire vieux con, mais c'est difficile de vendre des livres. Et en fait, on allait chercher on a sollicité plusieurs éditeurs. Celui-ci a répondu. Il nous a très très très bien accompagnés. Et comment on l'a choisi? C'est une petite maison indépendante, mais qui est très bien diffusée. Or, quand vous écrivez un livre, c'est ce que vous voulez. C'est qu'en fait, à la fois en France, mais aussi à l'international francophone, le livre soit facilement accessible. Et donc, on est édité là-bas.
15: Ça veut dire qu'il est vendu au Québec aussi ?
2: Ça veut dire qu'il est vendu partout dans le monde. Nous sommes dans un monde mondialisé. Il y a aussi des bonnes choses qui vont avec le monde mondialisé.
15: Non, parce que je me posais la question en écoutant ces dames avec ce charmant accent québécois, et je me demandais s'il y avait une différence dans la manière de parler de sexualité dans la culture anglo-saxonne ou québécoise ou dans la culture ici en Suisse.
2: Alors, dans le monde social en général, je pourrais pas vous dire, j'en sais rien. Dans le monde sanitaire, les problèmes, c'est les mêmes. Ça, c'est sûr. Donc, par homologie, j'aurais tendance à dire que...
15: C'est pareil partout.
2: Ouais.
0: Est-ce que les Nord-Américains, et j'y inclus le Québec et le Canada, ce serait pas plus décomplexé que nous sur ces questions-là?
2: Encore une fois, je veux pas faire de la sculpture sur nuage, mais si vous pensez au fait que les Américains, ils se font pas la bise, ils se huguent...
0: Mal parti. Ouais.
2: Ouais. Enfin, j'aurais tendance à dire que, en fait, quand on veut, en sociologue, aborder une thématique comme ça, on va toujours se poser la question du temps et de l'espace. Pourquoi on fait les choses comme ça aujourd'hui? Est-ce qu'on les a toujours fait comme ça? La question du temps, qui est l'évolution. Et puis, est-ce qu'on fait comme ça ou pas ailleurs? Et ça nous, par comparaison, ça nous permet de nous comprendre mieux. Personnellement, j'ai pas le sentiment que aux États-Unis ils sont super. Même alors l'industrie du porno, mais là on part sur autre chose, voyez.
0: Mmh. Oui, ça c'est une industrie comme ce porte très très bien son nom et ça n'a rien à voir avec la société intrinsèque.
2: Tout à fait.
0: 16h34 dans cette drôle d'époque.

0: On n'est pas stupide. Dina, Brandao et Lo et le Duc. Musique suisse.
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0: Soyez prudents sur l'autoroute A1 Lausanne-Genève, quelle que soit votre direction, si vous circulez entre Aubonne et Rolles. La police vous rend attentif à la présence de piétons sur l'autoroute. Je répète, prudents sur l'A1 Lausanne-Genève, quelle que soit votre direction, si vous circulez entre Aubonne et Rolles. La police vous rend attentif à la présence de piétons sur l'autoroute. Nous sommes toujours avec Kevin Toffel, qui est sociologue, enseignant à la Haute École de Santé Vaudoise, qui s'intéresse aux représentations du corps, à la sexualité et plus spécialement à la sexualité dans le monde de la santé à travers cet ouvrage publié, co-écrit avec Marion Breza, autre collègue sociologue. Parlez-moi de sexualité, réflexion sur les raisons d'un silence dans le monde de la santé. On parlait tout à l'heure, c'est toujours le nerf de la guerre, des questions de finances. Vous écrivez, Kevin Toffel, les pressions économiques de tous ordre participe à la dégradation des conditions de travail, par conséquent à priver les patients, patientes de prise en charge de qualité. Deux options se présentent pour la suite. On peut contribuer à la catastrophe annoncée en ne s'opposant pas au démantèlement du service public et en s'adaptant, entre guillemets, s'adaptant aux lois du marché. On peut cependant écrire une autre histoire. On peut s'opposer à l'idéologie dominante en pointant ses effets délétères dans de si nombreux domaines. Cette voie consiste à prôner l'éducation au care, à valoriser l'idée selon laquelle le vivre ensemble repose sur des valeurs humanistes plutôt qu'économiques. Bon courage, on a envie de dire, mais vous l'écrivez noir sur blanc. Peut-être faut-il nous rappeler ce qu'est cette notion du care. C-A-R-E. Hein.
2: Oui, c'est prendre soin. C'est l'idée du soin. Alors, dans le monde de la santé, on l'oppose souvent au cure. Hein. Donc, soigner, prendre soin. Hein. Cure, care, c'est deux volets en fait complémentaires.
3: C'est de l'anglais.
2: Oui.
3: To care.
2: Oui. To care. To cure. To cure. Sorry for my French. Et donc, je pense que ils sont souvent opposés. Alors c'est des boîtes un peu faciles à mettre en opposition. Hein, donc on soigne les mots, on soigne le genou, on soigne l'âme, quoi. Et en fait, je pense que c'est indissociable. Je suis pas le seul à le penser. Mmh. Et donc, mais pour bien soigner le genou et l'âme, il faut s'intéresser à l'humain qui est derrière et pas seulement, si vous pensez à Tarmed, à Tic Tac Tic Tac, à la prise en charge soignante qui est en sous-effectif chronique.
0: On n'est pas prêt d'en sortir hein, de ce genre de tarification horaire. Au contraire, on y va encore plus loin.
2: Ah complètement. D'ailleurs, il y a une réforme qui vient de ressortir. Là, c'est Tarmed, c'est Tardoc, mais c'est pareil au même finalement. Hein, j'exagère, mais à peine.
3: Mais alors, on rentre dans quelle case dans Tarmed la question est-ce que vous êtes heureux, par exemple?
2: Alors apparemment dans Tarmed, je sais pas, dans Tardoc apparemment il y a maintenant toute une je sais plus exactement comment c'est décliné, mais il y a une part de conseil qui est plus grande, enfin qui est mieux rémunérée, en fait dire pour accompagner les patients, mais ça veut dire que c'est dans une case quand même. Donc à mon avis to care, enfin prendre soin des gens dans les soins, ça suppose en fait de pas s'arrêter à un dossier médical, ça suppose d'avoir du temps pour le faire, et donc ça suppose d'avoir justement un service public qui se dit que peut-être qu'il perd de l'argent sur certains actes, et puis qui laisse l'autonomie aux soignantes et aux soignants de le faire, parce que on part du principe que c'est des gens intelligents qui savent ce qu'ils font. Mais pour ça il faut les accompagner, pour ça il faut accompagner les patients, pour ça il faut avoir de nouveau encore une fois un rapport au monde qui soit pas basé sur on va dire le chronomètre des gestionnaires.
0: Et la comptabilité, ça passe aussi par une revalorisation du traitement des personnes qui prodiguent des soins infirmiers. J'ai repris une tribune que vous co-signiez il y a déjà un petit moment, en 2020, avec d'autres collègues, Kevin Toffel. C'était c'était en plein Covid, évidemment. On applaudissait les infirmiers sur les balcons.
3: Oui, ça n'a pas duré. Hein. On
0: les applaudit plus. Le salaire effectif de la profession, écriviez-vous, à l'époque s'établit en réalité à 5190 francs en moyenne pour la Suisse romande. Ce salaire apparaît très insuffisant par rapport à d'autres secteurs comparables. En équivalent plein temps, les infirmiers et infirmières de Suisse romande perçoivent ainsi 1000 francs de moins que les personnes qui ont suivi une formation de même niveau dans une haute école spécialisée ou une haute école pédagogique. Ça, c'était en 2020. On imagine que ça n'a pas beaucoup changé 6 ans après.
2: Alors, j'ai pas regardé les chiffres, mais ça m'étonnerait que ça ait beaucoup changé. Parce qu'en fait, le fait même que ce soit une profession féminine, alors on revient à ce qu'on disait tout à l'heure, c'est 85% de femmes. Or, dans une société qui reste quand même patriarcale, eh bien, quand on fait des enfants, ça coûte moins cher de rentrer à la maison, de s'en occuper que de les mettre à la crèche. Je sais pas si vous connaissez les prix des crèches à Lausanne, mais...
0: Oui, j'y ai eu affaire, oui.
2: Moi pas, heureusement, mais j'en ai entendu parler avec des amis.
3: Parfois, on travaille pour payer la crèche.
2: En gros, voilà.
0: Non, mais vous avez tout à fait raison,
2: Et donc, avec des écarts salariaux entre les hommes et les femmes qui sont ce qui

0: formation à poste et compétences égales, enfin équivalentes, eh bien en gros, si madame et monsieur doivent faire un choix tranché économiquement qui on réduit, eh bien on va réduire chez madame. Donc on va descendre le taux d'activité, avec tous les problèmes, en plus les conséquences à long terme que ça peut donner. Hein. Je ne parle même pas en cas de séparation, enfin de cotisation, etc. Et donc, non, je ne pense pas que la situation ait beaucoup changé. Par ailleurs, ça me faisait sourire ce que vous disiez avant pour les applaudissements. Il y avait un tag que je trouvais très sympa, qui était tagué, j'ai chopé ça sur Internet, je pense, dans la rue. C'était « Au lieu d'applaudir, arrêtez d'être de droite ». Et Je trouvais approprié, c'est-à-dire qu'effectivement, au-delà de la blague, la question, enfin d'abord, c'est bien d'applaudir, mais c'est pas ça qui paye le loyer à la fin du mois. Donc, bien sûr, l'encouragement il est super, mais au fond, il faut donner envie et cette rétribution, cette reconnaissance, elle passe aussi par une rétribution économique. Il faut donner envie à des gens de venir travailler, qui se sentent à la fois utiles mais reconnus. Voilà.
1: Y a un chapitre dans votre ouvrage, quand c'est toujours les mêmes qui trinquent. Alors évidemment, vous le dites, hein, les violences du monde social ne s'arrêtent pas au port des institutions de santé. Elles s'exercent d'abord sur celles et ceux dont la voix a davantage de mal à se faire entendre. Mais on l'a dit durant cette émission, mais je résume le propos. Celle des femmes plutôt que celle des hommes, celle des vieilles plutôt que celle des vieux, celle des démunis plutôt que celle des nantis, celle des racisés plutôt que celle des blanches, des blancs-blanches, celle des populations LGBTQIA+, plus que celle des hétérosexuels. Et ça, c'est la situation en 2026.
0: Oui. Ben oui, enfin, on peut que
1: explorer. Et en Suisse romande.
0: En Suisse romande, aujourd'hui, oui. C'est quelque chose d'important qu'on n'a peut-être pas encore dit jusqu'à maintenant et qu'il faut relever. C'est que c'est pas le résultat d'une violence consciente de gens qui sont méchants, puis qui se lèvent le matin, puis qui disent, ah bah, super, moi, je vais mal prendre en charge les personnes qui sont pas hétérosexuelles. Enfin, à la limite, si c'était ça, ce serait parfait, parce qu'on pourrait identifier.
2: Ça serait plus clair.
0: C'est beaucoup plus sournois. C'est beaucoup plus subtil. Si vous voulez, par exemple, les effets du syndrome, ce qu'on appelle le syndrome méditerranéen.
1: Qu'est-ce que c'est, ça?
0: Alors, c'est partir du principe que les personnes non blanches, dans les pays blancs, hein, en fait, ont tendance à exagérer les symptômes, à exagérer les mots, à en faire trop, si vous voulez.
2: Surtout les femmes.
0: Ça serait dans leur culture, exactement. En plus, encore plus les femmes. Ça serait de leur culture, en gros, d'exagérer les mots. Bon, le problème, c'est que ça donne lieu à des tragédies dans le monde de la santé. C'est-à-dire que vous avez moins, c'est objectivé, hein, c'est des chiffres, c'est des statistiques, parce qu'il faut dire des chiffres, évidemment, si les gens ils pensent que c'est juste mon propos d'officine gauchiste. Mais en fait, c'est pas du tout ça. Encore une fois, si au moins c'était ça, on pourrait en rire. Mais non, c'est une violence systémique qui va, personne après personne, faire en sorte de moins bien prendre en charge des personnes sur la base de leurs caractéristiques sociales, qui n'ont rien à voir avec leur personnalité, avec leur identité. Les femmes noires sont moins bien prises en charge, il y a plus d'erreurs médicales. Alors là, pour le coup, il y a un nombre d'études beaucoup plus grand aux États-Unis qu'ici, notamment parce qu'il y a des statistiques raciales qu'on n'a pas ici. Donc on peut comparer des choses qu'on ne peut pas comparer ici. Mais en tout cas, des points de vue statistiques. Mais en fait, il y a beaucoup plus d'erreurs médicales, par exemple, chez les femmes noires.
2: On les croit moins.
0: Disons, oui, on va plus mettre en doute, en tout cas. Et on cite dans le livre, malheureusement, cette histoire en France d'un article qui est sorti il y a pas très longtemps, qui porte sur une femme qui est téléphonée aux urgences du SAMU en France pour des douleurs, je ne sais plus, abdominales, je vais pas chercher dans le livre, on n'a pas le temps, mais et qui en fait a été pas prise au sérieux. Donc ça a donné lieu à une condamnation, hein, c'est pour ça qu'on connaît l'histoire, etc., par la standardiste du SAMU, mais qui n'a pas été prise au sérieux, manifestement, et ça a été montré au tribunal, parce qu'elle a associé et le nom et la manière de parler de la personne à une personne de couleur, à une personne noire, donc à une personne non blanche. Ça a des effets quotidiens auprès des patients. Donc quand on dit c'est toujours les mêmes qui trinquent, ben en fait si vous croisez à la fois le fait, ben on l'a dit, alors évidemment encore une fois, les jeunes plus que, enfin on va prendre en charge bien les jeunes plus que les vieux, etc. comme vous l'avez dit avant, et bien si on croise tout ça, si vous êtes vieille et pas vieux, mais vieille et pauvre, et qu'en plus vous n'êtes pas blanche, mais le parcours du combattant que c'est pour être pris en charge, pas mieux que quelqu'un d'autre, juste comme quelqu'un d'autre.
1: Ici aussi, en Suisse romande.
0: Ici, aujourd'hui, en 2026. vous avez du racisme à l'hôpital. Et d'ailleurs, on en parle assez souvent du racisme des soignants vers les patients. Mais il y a aussi le racisme des patients vers les soignants, bien sûr. Et puis le racisme des soignants entre les soignants. Vous avez eu des affaires qui sont sorties il n'y a pas très longtemps dans un grand hôpital de la région. Donc, je veux dire, dans la presse. Hein. Donc, c'est ici, aujourd'hui. Quand on dit que, enfin voilà, vous passez devant l'espace autogéré en Suisse aussi, la police tue.
1: Ça, c'est l'espace autogéré à Lausanne.
2: Ancienne Dolce Vita.
0: Décidément, je suis vraiment lausannois, je suis désolé.
1: Mais je suis là pour préciser, il n'y a pas de problème.
0: Heureusement que vous êtes là.
2: Pour les anciens, ça s'appelait la Dolce Vita à l'époque.
0: Eh bien...
1: Oui, c'est vrai. En plus, c'est le même bâtiment.
0: C'est juste, c'est la Dolce. Et en fait, bah oui, ça existe aussi ici. Ça existe aussi ici. Et c'est, bah, ça fait froid dans le dos. Parce qu'en fait, ça, on croit que ça a beaucoup changé, alors que non, pas tellement. Enfin, vous avez vu tout ce qui est sorti dans la presse sur les groupes WhatsApp de la police. Si c'est pas du racisme systémique, je sais pas ce que c'est.
2: Après, il y a du racisme aussi sournois. Je me souviens de cette anecdote à propos des boat people. Je sais plus, j'ai lu ça dans un livre où une psychologue devait accueillir les boat people aux États-Unis et les analyser, enfin les aider psychologiquement. Et en fait, elle s'est rendue compte qu'ils lui parlaient tous de mon mari m'a trompé, machin, même pas, et qu'ils lui parlaient pas du tout de leur traumatisme de boat people. Il faut pas mettre les gens dans des cases, en fait.
0: Bah, c'est-à-dire que, alors je connais pas cette histoire, mais ça m'étonne pas vraiment dans le sens où on revient à l'idée de care. Il faut se mettre à la place de l'autre. Il faut prendre le temps de se mettre à la place de l'autre pour essayer de le comprendre. Et ça, ça nécessite de déconstruire. Vous savez, les sociologues, on fait tout le temps ça. La première personne qu'on doit déconstruire, c'est notre point de vue sur le monde. Sans quoi, vous êtes tout le temps en train de mettre dans des cases. Alors, on le fait tous. Heureusement, j'ai pas mes lunettes de sociologue en permanence parce que ça serait insupportable. C'est comme un architecte qui se promènerait dans la rue puis qui passerait son temps à se demander combien a coûté, qui a dessiné quoi. Il y en a. On en connaît.
1: On en connaît.
0: Mais je pense quand même qu'effectivement, déconstruire ses propres a priori, déconstruire ses propres préjugés, eh bien, les outils des sciences sociales permettent de le faire.
1: Oui, alors, question peut-être naïve, pardon, mais j'ai l'impression que c'est aussi ce que vous faites, et pour ça que vous écrivez ce bouquin. Est-ce que l'antidote à ce racisme systémique, y compris ici dans les hôpitaux, dans le monde des soignants, est-ce que c'est pas la formation qui permet de lutter là contre? Est-ce que c'est peut-être un manque d'information? Et si les gens sont mieux formés à ça, à toutes ces réalités, ils réagiront différemment. Est-ce qu'on peut espérer ça? J'imagine que oui, sinon vous travailleriez pas dans le domaine.
0: Bah sinon, je serais encore plus dépressif que maintenant. Donc oui, je pense effectivement que c'est une des manières de faire, c'est celle-ci, mais je pense que c'est cumulatif. Il faut faire ça, il faut mettre en place des choses. C'est déjà le cas, hein. Je suis pas en train de noircir le tableau, de dire que l'hôpital suisse est raciste. Il est pas plus ou moins raciste que
1: c'est le
0: reflet
1: de la société
0: en général.
1: C'est ce que vous avez dit. Ouais,
0: exactement. Donc, ouais. Mais je pense effectivement, il faut se préoccuper de ça. Moi, ce qui m'atteint, c'est que ça touche des gens. Ça touche des gens au quotidien qui sont mal pris en charge. Et au fond, effectivement, la formation est une piste évidemment importante. Enfin, moi, je suis pas le seul. On est plusieurs collègues, enfin, dans plein d'universités, de hautes écoles, à s'intéresser à ces questions et à transmettre. Vous parliez avant de la sociologie de la sexualité, mais effectivement, je donne aussi de la sociologie du corps. Et j'aborde justement les rapports sociaux corporels. Parce que quand vous arrivez dans une pièce, la première chose qu'on voit, c'est votre corps. Avec tout un ensemble de préconceptions.
1: Oui.
0: Grand, petit, gros, mince, chevelu, pas chevelu, blanc, noir. Et tout ceci, vieux, vieille, ou pas, et tout ceci participe tout de suite à enclencher une relation à l'autre. Et je pense que rien que de dire ce que je viens de dire, en l'amenant avec une base théorique, permet de se battre contre ces préconceptions.
1: Merci d'être là, Kevin Teufel. Voici Birdie, People Help the People. Bah, c'est ce que vous faites.
2: C'est ce que vous faites.
1: Oui.

0: C'était Birdie, People Help the People, toute cette belle notion de solidarité, d'altérité, de sens du collectif. C'est tout vous, ça, Kevin Toffel. Vous qui êtes sociologue, qui publiez Parlez-moi de sexualité, réflexion sur les raisons d'un silence dans le monde de la santé, publié donc chez un éditeur parisien, Le Cavalier Bleu, coécrit avec Marion Breza. Il y a cette journée de samedi 3 octobre. Vous vernissez l'ouvrage qui est tout neuf, qui est encore tout chaud. Redites-nous de quoi il s'agit ce samedi 3 octobre.
1: Alors, on vernit l'ouvrage, ça c'est la fin de la journée, mais c'est vrai que de 14h à 19h, il y aura Osthérapie, qui est une association de patients et qui soutient les patients et leurs proches dans les parcours de maladie du cancer, qui organise une journée justement dédiée à la prise en charge du corps dans son ensemble et pas juste du cancer du sein dans le cadre
2: sous
1: de
2: le rose, le corps en entier.
1: Tout à fait, sous le rose, le corps en entier, et entier, c'est important à garder en tête. Et donc à la fin de cette journée, on aura des échanges avec des patients, des soignants et le public autour des questions que l'on a abordées dans l'émission et dans le livre.
0: J'ai retenu que c'était à Lausanne au Palais de Rumine.
1: Le Palais de Rumine à Lausanne.
0: À Lausanne, absolument.
2: Pas très loin du centre autogéré.
0: Oui, c'est vrai, tout se tient, ma bonne dame. Sur quoi travaillez-vous là actuellement? Un prochain ouvrage peut-être? Où vous orientent vos recherches?
1: Ça ne va pas vous étonner, sur la tarification médicale.
0: Ah ben, on en parlait il y a un instant, vous êtes très cohérent. Alors.
1: Donc, je ne sais pas si je suis cohérent, mais en fait, il y a plein de travaux à engager, à envisager. Et moi, j'adore mon boulot, peut-être ça s'entend, mais du coup, les conditions sont pas toujours roses parce que je me plains pas pour moi, mais disons la gestion, etc., dont on parlait avant, hein, le service public qui est malmené, pas que, enfin, dans toutes les institutions publiques du Suisse et ailleurs. Mais disons, j'adore mon boulot, donc c'est un plaisir de creuser un nouveau sujet.
0: Les sociologues sont tarifés à l'heure, comme les médecins, les avocats.
1: Vous n'êtes pas si loin de la vérité. Disons qu'il y a effectivement une comptabilité annuelle sur qu'est-ce qu'on a fait, combien de temps on a pour faire quoi.
0: Mais qui vous demande ces comptes-là?
1: Les institutions. Toutes.
0: Ah oui.
1: Oui.
2: Celles qui vous payent votre salaire.
1: Celles qui me payent, exactement.
0: C'est le coût minute, quoi.
1: On n'est pas à la minute, mais effectivement, on est. Je peux vous dire que, par exemple, à l'état de Vaud, je suis à 1867,5 par année et qu'il faut que je justifie d'une manière ou d'une autre ces heures. Et moi, j'ai pas de problème avec le fait de dire où va l'argent et de qu'est-ce que j'en fais, hein. C'est pas ça le problème. C'est que de dire au bout d'un moment, est-ce que vraiment la minute dans le travail que je fais a un vrai intérêt à connaître?
2: Est-ce que quand vous roulez en voiture et que vous pensez à votre sujet, ça compte?
1: par exemple.
0: Je crois que cette émission porte bien son nom. Merci infiniment, Kevin Toffel. C'était passionnant.
1: Merci à vous.
0: Et tous nos vœux pour votre bouquin. Et le 3 octobre, Mélanie, on se retrouve demain.
2: Oui, demain, on va parler musique avec Jonah Nido, qui est un merveilleux guitariste d'abord de Cold Guns, qui est un groupe que peut-être certains d'entre vous connaissent. Oui. Puis surtout, il a fondé ce merveilleux label avec Louis Ducker qui s'appelle
0: Humus Record.
2: Oui, c'est très bon, mais c'est aussi un très bon label.
0: Absolument. Dès 15h, on se réjouit de le retrouver. On embrasse Sacha Onguer qui était derrière la vitre.
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0: Vous dire que les automobilistes perdent une vingtaine de minutes à l'approche des douanes de Saint-Gingolph et de Vallorbe. En Suisse alémanique, des retards jusqu'à 3/4 d'heure sont observés sur l'A1 Berne-Zurich entre Krigstetten et Wangen an der Aare en direction de Zurich. Les travaux nocturnes entraîneront les fermetures suivantes dès 21h. L'A9 Vevey-Martigny dans les deux sens entre Montreux et Villeneuve et la Transjurane dans les deux sens entre Courgenay et Delémont-Ouest.
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0: Bonjour Anne-Laure Ganac.
4: Bonjour à vous.
0: Je vous passe le témoin.
4: Mais oui, je vous écoutais dire que les automobilistes perdent une vingtaine de minutes. Mais est-ce du temps perdu? Parce qu'ils ont l'occasion de nous écouter.
0: Mais vous avez parfaitement raison, c'est écouté. Du temps gagné.
2: Il faut voir les choses positivement, c'est
4: Absolument.
2: Vrai.
0: J'adore votre philosophie.
4: Très bien. Alors on va la poursuivre puisqu'on reçoit une autrice toujours très drôle et évidemment incroyablement douée dans son métier qui est celui d'écrire. Tous les jours, elle se lève tôt pour le faire. Amélie Nothomb est avec nous en direct pour parler de son 35e roman. Oui, 35 rentrées, donc 35 romans.
2: Un par année.
4: Voilà, L'adolescence du perroquet qui paraît aux éditions Albin Michel.
0: On l'adore.
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3: Pierre-Étienne Joie.
6: Travailler sans pouvoir joindre les deux bouts, c'est la réalité de 360 000 personnes en Suisse. Caritas tire la sonnette d'alarme face à une situation jugée sous-estimée et aggravée par les coûts. Le nombre de travailleurs pauvres représente près de 9% de la population active, un taux jamais aussi élevé depuis 2014. Les personnes peu qualifiées occupent souvent des emplois précaires à bas salaire, selon Caritas. Caritas qui propose l'instauration d'un salaire minimum légal et des prestations complémentaires pour les familles. Le budget de l'État de Fribourg pour l'année prochaine est à l'équilibre. Il prévoit un excédent de revenus de 200 000 francs. Les réserves ont été nécessaires à son élaboration. Ce budget suscite de vives critiques de la part du syndicat des services publics, le SSP, qui fustige le maintien par le gouvernement d'une austérité ainsi que la proposition d'une augmentation des salaires trois fois trop basse pour compenser l'inflation. À Fribourg encore, 14 candidats sont dans la course au Conseil d'État en novembre. 14 personnes inscrites sur 5 listes pour décrocher l'un des 7 sièges au gouvernement fribourgeois. Pour le Grand Conseil, la chancellerie d'État dénombre 686 candidats pour 110 sièges. 4 élections à la préfecture mettront en parallèle aux prises plusieurs candidats. Il s'agit de la Sarine, avec pas moins de 7 prétendants, de la Saint-Gine, du Lac et de la Veuvaise, en Gruyère, dans la Broye et dans la Glane, une seule personne est candidate. Au dernier jour de la visite en France, le pape a appelé l'Europe à Metz, à Lorraine, à se dresser contre le mensonge et la tromperie. Le souverain pontife a ciblé ainsi les relations internationales les plus barbares. Pour sa dernière journée en France, Léon XIV a fait le trajet entre Lourdes et Metz, escorté par 2 avions de l'armée de l'air. Le rapporteur suisse de l'ONU s'en prend aux États-Unis. Le Genevois Nicolas Levrat et ses collègues dénoncent les effets de la politique américaine liée aux demandeurs d'asile et aux migrants. Des violations des droits humains sont pendant. Le principe de non-refoulement est violé. Au moins 23 000 ressortissants de pays tiers ont déjà été acheminés dans 29 pays ou territoires, dénoncent les relais des Nations Unies. Un bombardement aérien mené par l'armée contre un marché dans l'ouest de la Birmanie a tué 33 personnes et en a blessé 36, un bilan encore provisoire selon les autorités. Après une année 2025 record avec plus de 250 000 visiteurs, la Foire du Valais reprend ses quartiers à Martigny. Sa 66e édition se déroulera dès vendredi et jusqu'au 11 octobre. Cette année, la plus grande foire commerciale romande mettra à l'honneur le cinéma. L'exposition Bollywood, l'Inde fait son cinéma sera l'une des attractions de la foire. Sinon, plus de 400 exposants seront réunis à Martigny Expo et 250 000 visiteurs. Les visiteurs sont à nouveau attendus. La météo du soleil, mais aussi des voiles de nuages élevés encore pour cette fin d'après-midi. Ils seront plus denses demain mardi. 27 degrés en moyenne cet après-midi. 25 à 26 demain avec un peu plus de nuages. Même menu pour mercredi avec peut-être de la pluie légère depuis l'ouest du pays.
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9: Bonjour à toutes et à tous. Fred Facio est en régie, en studio avec moi. Il y a Philippe Conjusti. Bonjour Philippe.
10: Bonjour.
9: Et Thierry Sartoretti.
10: Bien bonjour.
9: Et en duplex de Paris, celle sans laquelle aucune rentrée littéraire ne peut se faire depuis 1992, l'écrivaine Amélie Nothomb. Bonjour à vous.
11: Bonjour Anne-Laure.
9: Merci d'être avec nous. Votre 35e roman vient de paraître. C'est un huis clos à plumes, on pourrait dire, entre un chroniqueur radio orphelin, célibataire, endurci, et un gris du Gabon qui va lui faire regretter sa solitude. L'adolescence du perroquet, c'est son titre. Ça paraît chez Albin Michel. On va en parler dans quelques secondes. On fera aussi plus ample connaissance avec vous via un portrait que vous compléterez parce qu'il sera parsemé de silence à combler. Voilà.
4: au programme également de Vertigo aujourd'hui avec vous, Fifi, une série que vous avez adorée.
10: Oui, Paolo, qui est à voir sur HBO Max, satire sociale, humour noir et rire jaune garanti.
4: Et Thierry Sartoretti, une pièce de théâtre implacable.
11: Oui, que j'ai pris un peu comme une énorme baffe dans la figure. Ça m'a fait quand même du bien de temps en temps une bonne baffe. Ça parle du conflit.
4: Suffit de demander. Hein,
11: Palestine. Oui, je suis à votre disposition.
4: De drôles d'oiseaux envahissent Vertigo aujourd'hui. Soyez les bienvenus.
12: Certaines idées sont peut-être à garder. L'éditorial ici, par exemple, ça n'est pas mal.
4: Édito signé par vous, Fifi, aujourd'hui.
10: Oui, et ben figurez-vous que ce matin, alors que j'écrivais le texte de ma chronique sur la série Paolo, je cherche sans trouver un synonyme de bourgeois ou de nanti qui se terminerait par Anne, A-N-E. Je sèche, et comme j'ai pas de dicodrime chez moi, je tape ma recherche dans l'IA de Google, et voici le résultat, je vous le livre tel quel. Promis, j'ai rien changé, c'est un copier-coller. Aperçu IA. Le mot que vous cherchez est cubéni. Ah bah non, cela ne correspond pas vraiment. En réalité, le mot exact qui correspond parfaitement à votre définition est parpaillot. Non plus, le terme précis est châtelain. Toujours pas, le mot familier et légèrement péjoratif qui désigne un bourgeois, un nanti ou un capitaliste et qui se termine par le son ou les lettres Anne, Aine, est gourme. Non, le mot exact est pantin. Non, voici le mot que vous cherchez, maroufle. Non, le mot cherché est paltoquet. Non, regardons les mots se terminant par A-N. Persan, non, manant, c'est le contraire. Un paysan, un homme du peuple. Si l'on cherche un équivalent de nanti-bourgeois se terminant par Anne, il s'agit du mot gentilhomme. Non, un mot très proche dans l'argot ou le langage familier pour désigner un bourgeois ou un homme riche est Crésus ou crâne. Attendez, le mot exact auquel vous pensez est probablement marmitane. Non. Est-ce sultane? Non. Et si c'était bourgeois lui-même? Non. Un synonyme de nanti-bourgeois se terminant par A-N-E est châtelaine au féminin. Une châtelaine désigne la propriétaire d'un château et par extension une femme riche, nantie ou de la haute bourgeoisie. Au masculin, existe-t-il un équivalent? Si l'on cherche un mot se terminant par le son âne, il y a gentiane, âne, canne, diane, gitane, profane, digane, médiane, membrane, frangipane, caravane, courtisane. Une courtisane faisait autrefois partie de la haute société où fréquentaient les nantis. Mais le sens est différent si vous pensez à un homme riche où on utilise parfois l'expression un divan. Non, pourriez-vous me dire si le mot est familier, littéraire ou s'il s'agit d'un mot féminin? Cela m'aidera à vous trouver la forme, le terme exact. Donc incapable de trouver le bon mot, vous comprendrez aisément maintenant pourquoi une IA ne pourra jamais écrire un roman avec de la précision et de l'émotion de l'humain, quoi. Parce que une IA, c'est tout le contraire de l'humain. Ce n'est que de l'informatique en mode binaire, des zéros, des uns qui combinés présentent les résultats d'une recherche exhaustive qu'on croirait intelligente mais qui n'est qu'artificielle. En tout cas, à l'heure où tout le monde affirme que l'IA va nous tuer, je vous confirme que ce matin, j'ai bien failli mourir de rire.
4: Merci, Fifi.
13: Cet édito a été généré sans l'aide d'une intelligence artificielle ou supérieure.
4: Avec nous, Amélie Dothon, en direct en duplex de Paris. Comment est-ce que vous regardez, vous, toute cette polémique en ce moment autour du roman de Thélyson Aurélien généré probablement par IA. Comment ce débat vous atteint, vous, romancière?
14: Alors, comme je suis la femme de Néandertal, je regarde tout ceci à des années-lumière de distance dans le temps et dans l'espace. Je ne possède pas d'ordinateur, je ne sais pas comment ça marche. Je ne possède pas de téléphone portable, je ne sais pas comment ça marche. Inutile de vous dire que l'intelligence artificielle, je ne sais même pas ce que c'est. Donc, c'est un débat auquel je reste radicalement étrangère, faute de moyens.
4: D'accord. Vous n'avez pas envie d'aller voir quand même, parce que vous êtes une personne curieuse.
14: Alors, je sais qu'on est déjà allé voir pour moi, puisque tous les romans de la rentrée sont passés au crible du fameux logiciel qui avait décrété que ce monsieur était coupable.
4: Pangramme.
14: Et mon roman a été décrété 100% humain, ce que je trouve d'ailleurs assez étrange, parce que moi je pense que mon roman est 100% aviaire.
4: Mais... C'est ce que j'allais dire. Je pense qu'un perroquet est derrière tout ça.
11: Oui. Parlons. Ou une personne qui a une bonne plume.
4: Exactement. Ce roman, il s'appelle L'adolescence du perroquet, il paraît chez Albin Michel. L'histoire, eh bien, c'est celle d'Alban, orphelin, amoureux du Louvre, chroniqueur radio. Il a grandi seul jusqu'à ce qu'il recueille, par hasard, clandestinement, un bébé gris du Gabon. Il l'adore, ce bébé qui grandit, qui devient ado. Et ben, si un ado humain n'est pas simple à gérer, que dire de l'ado perroquet? Il a un vrai caractère de chien, ce volatile. On va écouter un extrait de votre roman.
15: Peu avant le confinement, je rencontrais Joe. Au bas de mon immeuble, sur le panneau où l'on punaise des communications, un voisin avait fait passer une annonce. Perroquet nouveau-né à donner, urgent, sonnez au sixième. Amusé, sans réfléchir, je sonnais au sixième. Un vieil homme ouvrit et me demanda si je venais pour le perroquet. Pour quel autre motif ? Répondis-je. L'air soulagé, le vieux fila au fond de son appartement. Je trouvais bizarre qu'il ne me propose pas d'entrer. Il courut vers moi en tenant dans sa main un truc minuscule qu'il enfouit d'autorité dans la mienne.
4: Et voilà, le premier contact entre Alban et ce perroquet, ce Joe. Vous avez écrit plusieurs livres qui avaient une forte résonance autobiographique ces derniers temps, et là vous revenez à la fiction pure. Est-ce que c'est un soulagement ou est-ce qu'on se cache encore mieux derrière un perroquet ?
14: On se cache encore beaucoup mieux devant un perroquet. C'est ça le problème de l'écriture autobiographique, c'est que tout le monde on se doute que c'est moi, donc je n'en dis pas trop parce que je me dis qu'il vaut mieux que les gens ne sachent pas la terrible vérité. Tandis que quand il s'agit d'un perroquet, là, je me dis personne ne me reconnaîtra sous les traits de ce gris du Gabon. On peut y aller.
4: Mais vous n'avez pas de perroquet, non ? Vous en avez rencontré ?
14: Je n'en ai pas. Mais j'en ai rencontré un, très forte personnalité, qui m'a beaucoup impressionnée. Bon, je suis fascinée par les oiseaux, je suis une grande passionnée d'oiseaux. Et ce perroquet existe vraiment, et il est aussi pervers que celui que je décris dans mon livre. Je suis fan de cet oiseau, tout en me doutant que si je vivais avec lui, ce serait une véritable catastrophe.
4: Est-ce qu'il vous a attaqué comme Joe attaque les femmes, notamment les amis qui entrent dans cet appartement ?
14: Alors, il m'a attaqué, mais il faut dire qu'il attaque absolument tout le monde. Donc, je n'ai pas eu droit à un traitement de faveur. J'en suis ressortie vivante.
4: Comment est-ce que vous avez avancé dans ce roman ? Parce qu'on sent qu'effectivement, il y a cette passion pour les oiseaux qui était déjà évidente dans Psychopompe, signé il y a quelques temps. Est-ce que vous êtes allé donc chez cet ami, je suppose, observer cet oiseau ? Est-ce que vous avez aussi réuni un maximum d'informations sur, au fond, est-ce que ce Joe est tout à fait crédible parce qu'il est effectivement très pervers ?
14: Alors, il est crédible uniquement parce que je me suis renseignée sur place en observant ce perroquet et en posant beaucoup de questions à sa patronne, qui est une femme énergique qui parvient à tenir tête à son perroquet. Je ne me suis évidemment pas renseignée par d'autres moyens, vu que l'ordinateur m'est inconnu, donc je ne vois pas comment j'aurais fait autrement, mais je pense que ma source de renseignement est parfaitement fiable.
4: Et l'autre personnage, décrivons ce Alban, donc cet homme solitaire, orphelin, très parisien. L'extrait qu'on a entendu, c'est à la page 27, donc il y a quand même une vingtaine de pages avant cela, où on rencontre ce garçon d'abord, avec ses parents, et puis cet homme qui grandit, qui est donc très parisien, très amoureux du Louvre, assez élitiste, disons, dans ses choix, chroniqueur de radio tout à fait par hasard. D'ailleurs, pourquoi avez-vous voulu qu'il soit chroniqueur de radio ?
14: Écoutez, ça lui convenait très bien. Il y a 2 ans, j'ai eu 4 expériences d'une heure de chroniqueuse radio pour France Inter. Donc, ça ne me donne pas une très grande expérience, mais au moins, je sais comment on fait. Et d'ailleurs, la chronique sur le Louvre qu'il tient, je l'ai tenue aussi il y a 4 ans. Donc, cette chronique est réelle. Alors, moi-même, le Louvre, j'y suis arrivée très tard, puisque je ne suis pas française et que je suis arrivée tard à Paris. Mais la jeunesse d'Alban, son initiation au musée, j'ai envie de dire que c'est la mienne. J'avais des parents merveilleux qui m'emmenaient dans les musées et j'étais terrifiée parce que j'avais toujours l'impression de passer un examen. Donc, quand j'étais dans des magnifiques musées, que ce soit aux États-Unis, au Japon ou en Belgique, je m'appliquais à prendre un air inspiré pour passer l'examen. Et pour moi, c'était des moments d'angoisse intense. Ce qui fait que je détestais les musées. Il a fallu que je sois adulte et que j'aille seule au musée pour découvrir que c'était un véritable plaisir.
4: Pour Alban aussi, donc c'est un plaisir. Sauf quand il se rend compte qu'au Louvre, il y a aussi un gris du Gabon.
14: Mais oui, mais c'est ça qui est formidable, c'est que ce qui nous fait souffrir dans la vie réelle devient, dans les grands musées, dans l'art, une source d'intense plaisir. Quand je vais au Louvre, parce que j'ai comme ce personnage, j'ai une addiction au Louvre où je passe ma vie. Quand je vais au Louvre, je vais voir précisément ce qui me fait souffrir dans la vie de tous les jours. Et ce qui me fait souffrir dans la vie de tous les jours, quand ça devient une œuvre d'art, ça me donne une jouissance extrême.
4: Oui, en l'occurrence, vous, c'est un tableau de Delacroix, je crois, qui vous bouleverse tout particulièrement, la mort de Sardanapale.
14: La mort de Sardanapale. Alors, je vous rassure, c'est pas autobiographique. Je n'ai jamais été Sardanapale, je n'ai jamais vu mes esclaves se faire tuer devant moi en attendant d'y passer. Mais bon, c'est quand même un tableau sur sur la mort. Et la mort, ça nous attend. Évidemment, c'est ici une mort violente. Qui ne nous dit que ça ne nous attend pas? Dans la vie de tous les jours, si une telle chose devait m'arriver, ça me terrifierait, je partirais en courant. Tandis que là, quand on voit Sardanapale qui attend la mort en regardant tous les siens se faire trucider, on se dit mais quelle sagesse, quel détachement, comme je voudrais être capable de cette noblesse. Et je me surprends à éprouver un très grand plaisir.
9: Et pour revenir à cet Alban, ce personnage, cet homme solitaire, il y a quelque chose moi qui me touche dans chez lui, c'est qu'il est assez passif. On a l'impression qu'il subit ce qui lui arrive. Finalement, il ne choisit pas vraiment d'être chroniqueur radio. Il ne choisit pas vraiment d'avoir cet oiseau. On l'a entendu dans l'extrait. Les choses arrivent, s'imposent à lui.
14: En l'occurrence, je m'identifie tout à fait à lui. Quand je suis devenue chroniqueuse radio, ça m'a été imposé. Puis je me suis dit, oh oui, pourquoi pas. Et d'une manière générale, les choses arrivent dans ma vie de cette manière-là. Le seul acte volontariste que je pose à l'existence, c'est l'écriture. Dans tous les autres domaines de la vie, j'ai tendance à être en effet assez passive, à assister aux événements.
9: Il y a une seule phrase sur votre quatrième de couverture, c'est « L'amour n'est pas un dû ». Cette histoire, cette relation entre Alban et son perroquet, c'est d'abord une question d'amour, de rapport, de dominant, dominé. Comment est-ce que vous le définissez ?
14: C'est une histoire d'amour parce que le narrateur se prend d'une folle passion pour cet oiseau, d'une passion parentale. Il est à la fois son père et sa mère. Et ça, je comprends très bien. Pour avoir connu un grillé du Gabon, je peux comprendre qu'on se prenne d'une folle passion pour cet animal et que ça devienne une priorité. Alors, cette passion tourne mal puisque dès l'âge de 5 ans, le perroquet va commencer son adolescence qui va durer 15 ans. Le grillé du Gabon vit 100 ans, dont 15 ans d'adolescence et d'adolescence violente.
9: Oui.
14: Donc, bon plaisir si vous avez chez vous un grillé du Gabon. Je ne dis pas qu'ils sont tous comme ça.
9: Mais ils sont généralement très exclusifs, effectivement. En tout cas,
14: ils sont très exclusifs et ils ont une tendance à la dépression qui les rend extrêmement agressifs. S'ils ont l'impression que vous les délaissez, ils vont vous le faire sentir avec la plus extrême violence. Et en plus, ils sont sujets à la jalousie. Donc, tout ceci devrait vous inviter à la réflexion si vous avez l'intention de recevoir chez vous un grillé du Gabon.
9: Oui, c'est un livre aussi sur cet amour à sens unique, parce qu'on sent bien que cet oiseau-là, enfin, l'aime à sa façon, c'est ce que Alban a envie de croire, mais sa façon, disons, est assez violente. Ça se passe beaucoup à coups de bec. Vous avez cette phrase. Alban vit une problématique post-moderne, la cohabitation avec un adolescent violent. Voilà, tout y est.
14: Oui.
9: Et c'est un livre aussi sur la parentalité. Je me suis demandé si c'était ça aussi que vous déguisiez en fable animalière.
14: C'est aussi un livre sur la parentalité vue comme la prise de risque ultime. J'ai l'impression que ça... Bon, je ne suis pas parente et je ne le serai pas. Et croyez-moi, je n'ai pas de regrets. Mais je suis fascinée par la parentalité. Il m'est arrivé plus d'une fois d'avoir des coups de foudre de parentalité. D'ailleurs, extrêmement improbable pour des gens qui n'avaient pas l'âge d'être mon enfant ou pour des êtres d'une espèce qui n'avaient pas la bonne espèce pour être mon enfant. Mais je comprends ce sentiment, mais je constate qu'il expose à des risques fous. La parentalité, aujourd'hui, c'est peut-être la prise de risque ultime.
9: Et il y a la question du langage, évidemment, qui est au cœur de ce roman, parce que le gris du Gabon est très doué pour apprendre à parler de manière toujours surprenante. Il intègre, comme ça, en silence, le vocabulaire.
14: Le gris du Gabon est fascinant parce que de tous les perroquets, c'est celui qui parle le mieux. Et il y a toujours cette ambiguïté avec le perroquet. On pense que le perroquet ne comprend pas ce qu'il dit. Je suis persuadée du contraire. Pour avoir beaucoup fréquenté un gris du Gabon, je peux vous assurer qu'il sait ce qu'il dit et qu'il le dit à bon escient et qu'il le dit avec une extrême perversité. Il sait exactement quand ça va faire de l'effet, quand ça va vous nuire ou quand ça va vous faire rire. Donc c'est un amour qui passe en grande partie par le langage. Et dans le cas d'une parentalité, quoi de plus logique que d'apprendre à son enfant à parler ou de remarquer qu'il a appris de vous sans même que vous le remarquiez. Jusqu'au moment où cette connaissance du langage va se retourner contre vous. Bon, par ailleurs, c'est une thématique qu'on retrouve dans presque tous mes livres. La recherche de l'interlocuteur parfait. C'est une quête qui est d'ailleurs fréquente, qui est présente dans ma vie aussi, la recherche de l'interlocuteur parfait. Que croyez-vous que je suis en train de faire ici avec vous? Je me dis que vous êtes peut-être l'interlocuteur parfait.
9: Thierry, vous avez une question?
14: Mais disons que je comprends très bien qu'Alban s'imagine trouver dans ce gris du Gabon un interlocuteur parfait, et par certains aspects, il a raison. Mais ça va se retourner contre lui.
4: C'est ça. Alors cet interlocuteur a quand même la particularité de faire beaucoup de bruit. Moi, je ne fais pas de bruit de chasse d'eau.
14: Donc, non, vraiment pas. Je vous rassure, Anne-Laure, vous ne faites jamais de bruit de chasse d'eau.
4: Mais il s'agit d'interpréter, évidemment, les sons pour cet homme qui est un chroniqueur radio, on l'a dit. Donc un homme qui gagne sa vie en parlant et pour qui les mots sont tellement importants. Et vous lui envoyez cet oiseau dont il doit décoder le langage. C'est une sacrée épreuve. Vous dites aussi que le gris du Gabon a beaucoup d'humour, une certaine perversité et une invention lexicale extraordinaire. Il y a pas mal d'autoportraits là-dedans.
14: Oh mon Dieu, ne me surestimez pas. Le gris du Gabon m'est infiniment supérieur. Puis je suis quelqu'un d'assez inoffensif. Il y a des témoins. Tandis que le gris du Gabon n'est pas du tout inoffensif.
4: Pourquoi est-ce que vous vous attelez encore chaque matin à écrire et à rechercher cet interlocuteur parfait, Amélie Nothomb? Après 35 rentrées, 35 romans, qu'est-ce qui vous pousse encore chaque jour?
14: C'est terriblement fascinant. Et plus je le fais, plus ça me fascine. Vous savez que les livres que je publie ne sont que la face émergée de l'iceberg, puisque j'en ai certes publié 35, mais je suis en train d'écrire le 115e. Et plus j'écris, plus c'est difficile, puisque à chaque fois j'ai l'impression de faire reculer la frontière. Et plus j'essaye de faire reculer la frontière, évidemment, plus c'est plus dur. Mais c'est justement là que ça devient fascinant. Je me sens poussée dans mes derniers retranchements. J'ai le sentiment que c'est une quête beaucoup trop difficile pour moi, mais justement parce qu'elle est beaucoup trop difficile pour moi, elle me passionne.
4: Mais est-ce que vous savez, quand vous l'écrivez, que ce sera un livre publié ou pas?
14: Pas du tout. Au moment même, je ne suis pas en mesure de le savoir. Excusez-moi, mais la métaphore qui me vient toujours à l'esprit dans ces cas-là, c'est faire l'amour. Ben, quand vous faites l'amour, est-ce que vous êtes capable de penser que vous allez peut-être tomber enceinte et que vous allez peut-être montrer le bébé à quelqu'un? Enfin, je ne sais pas, moi je n'ai jamais pensé à ça.
4: Donc là, vous écrivez encore sur... on a encore une partie de cette volière qui va se développer.
14: Il n'y a pas que des oiseaux. Mais il y a quelque chose de profondément aviaire pour moi dans le fait même d'écrire. Dans Psychopompe, j'écrivais que pour moi, écrire, c'était voler. Voler au sens de voler comme un oiseau. Ça correspond, si on y réfléchit, à la définition que Cocteau donnait du style. Cocteau disait que le style était l'ensemble des moyens que mettait en œuvre un écrivain pour ne pas tomber quand il écrivait. Ce qui prouve bien qu'écrire est un exercice d'équilibre et de funambulisme, comme voler. C'est une vraie mise en danger. C'est aussi pour ça que je ne crois pas aux ratures. Pour moi, une rature, ça veut dire qu'on est mort.
4: Thierry, vous aviez une question.
11: Oui, bonjour. Je suis intrigué par ces romans qui ne... Le jour sur le papier, est-ce que dans une même année, vous suivez des directions très très différentes, Amélie Nothomb, ou vous poursuivez une direction, par exemple Les Volatiles en 2025-2026, il y a comme ça des sortes d'embranchements qui n'aboutissent pas?
14: Il n'y a aucun embranchement qui n'aboutit pas. Et si j'examine les trois grossesses, ou peut-être devrais-je dire les trois pontes qui sont les miennes dans l'année, elles sont assez variées. Vous n'en savez rien, évidemment, puisque je ne publie que l'une de ces pontes, mais elles vont plutôt dans toutes les directions. Je constate que cycliquement, il y a des choses qui reviennent. Il y a les oiseaux qui reviennent, il y a des assassinats qui reviennent, il y a des moments autobiographiques qui peuvent revenir, des moments de pure fiction et très dialogués qui peuvent revenir. C'est le maximum que je puisse observer.
11: Merci.
4: Ça s'appelle L'adolescence du perroquet. On va continuer d'en parler ensemble, Amélie Nothomb. Mais voici déjà un peu de musique. Alors, ça n'est pas la musique préférée de votre héros, qui lui adore le compositeur américain Gottschalk, le mansonnier, que je n'ai pas trouvé dans nos bases. Alors, on va plutôt aller vers Saint-Gall et la Saint-Galloise Femi Luna, qui a sorti ce printemps un superbe album hanté de guitare western et au spleen chaleureux. Voici Tired.

0: Tired, c'était la Saint-Galloise Femi Luna qui a sorti donc ce nouvel album au printemps. Un concert découverte à ne pas manquer, ça sera le 16 octobre à la Parenthèse à Nyon. Avec nous en duplex de Paris, la romancière Amélie Nothomb qui publie L'adolescence du perroquet aux éditions Albin Michel, où on fait la découverte de Jo qui est en relation avec, enfin qui vit chez Alban. Jo qui aime beaucoup les croissants d'ailleurs, ça je me suis dit que c'était tout à fait vous.
1: D'abord, j'adore les croissants, mais je vous assure que le gris du Gabon que je connais, ne vous avisez pas de manger un croissant devant lui sans lui en donner. Sinon, ça va être la crise. Et c'est assez fascinant de voir ce perroquet qui se met du coup sur une seule patte et qui, de l'autre patte, prend son tiers de croissant et le mange en poussant des espèces de cris de plaisir extraordinaires.
0: Et alors, ce qui est terrible, c'est que cet oiseau qui imite constamment ne supporte pas qu'on l'imite. Ça
1: très susceptible,
0: mais de très mauvaise humeur.
1: Comme souvent les gens très très critiques, il est aussi très susceptible. Donc surtout ne vous moquez pas d'un gris du Gabon, il vous en cuira.
0: On va continuer d'en parler ensemble, mais d'abord on va aller voir ce qu'il se passe ailleurs dans ce vaste monde de la culture.
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0: Apple se lance dans le concert. Le géant américain ouvre sa propre salle à Londres, l'Apple Music Hall, aujourd'hui même. Alors où ça? Eh bien sous son siège britannique, dans l'ancienne centrale électrique de Battersea, au bord de la Tamise. Vous voyez
3: très beau
0: Thierry.
3: Lieu, près de la tête moderne.
0: Absolument. On la voit sur une pochette d'album d'ailleurs. C'est
3: Pink Floyd.
0: Absolument. Animals. Cette salle compte 600 places, briques apparentes, voûtes cannelées, balcons en bronze. On est loin des grandes arènes, mais derrière ce décor intimiste, c'est un vrai studio de production, 48 haut-parleurs tout autour du public pour un son immersif, de quoi brancher plus de 16 caméras, iPhone évidemment compris. La scène se transforme aussi, le public peut être face aux musiciens ou autour d'eux. Tous les concerts sont filmés, retransmis en direct dans le monde entier, puisque sur Apple Music, bien sûr. Le même jour, un artiste pourra donc passer à la radio, jouer son concert, repartir avec un enregistrement et une vidéo qui sont prêts à diffuser. Alors non, pas de concurrence aux salles de concert, dit-on chez Apple. La preuve, la salle est toute petite. À Londres, 45 salles ont fermé l'an dernier, donc évidemment, on observe quand même avec une certaine tension l'arrivée de ce voisin aux moyens illimités.

0: a été le premier tube de Claude François en 1962, adapté de Girls, Girls, Girls, Made to Love, The Everly Brothers, par une certaine Vlyn Bugy. Elle lui écrira 70 chansons et presque autant de tubes, tels que Si j'avais un marteau, jusqu'au décès du chanteur en 1978. Mais cette dame, donc autrice de paroles, est derrière plein d'autres tubes, comme Pour le plaisir de Herbert Léonard, ou encore Le pénitencier de Johnny Hallyday, qu'elle avait coécrit avec Hugo Frey. France Gall, Juliette Gréco sont aussi quelques-unes des voix féminines qui ont chanté ces mots. Vlyn est décédée hier à Paris à l'âge de 97 ans. Et on vous parlait ici il y a quelques jours de l'engouement au British Museum pour la tapisserie de Bayeux qui a été prêtée par la France, qui affiche complet depuis des semaines et jusqu'à la fin de l'année. Et par effet ricochet, le musée de Reading dans la banlieue ouest de Londres en profite. Pourquoi? Eh bien parce que là-bas, depuis 130 ans, est exposée une réplique de cette fameuse tapisserie. Elle est accessible gratuitement et elle connaît une hausse de fréquentation inégalée donc depuis l'arrivée de l'original au British Museum. Cette copie, elle avait été créée par la fondatrice d'une grande société de broderie anglaise à la fin du 19e siècle qui, après avoir découvert l'original, la tapisserie de Bayeux en Normandie, donc voulait que l'Angleterre ait sa propre version de ce récit de la conquête de l'Angleterre par Guillaume le Conquérant en 1066. Elle avait donc créé avec 35 brodeuses une copie parfaite, enfin ou presque, hein, parce que les scènes de nudité ont été censurées. On a mis des sous-vêtements au bonhomme qui était tout nu sur l'original. Oui, pudeur de l'ère victorienne oblige.
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0: L'actualité culturelle, c'est aussi donc la parution de votre 35e roman, Amélie Nothomb, L'adolescence du perroquet. On a l'impression qu'on vous connaît, évidemment, Amélie, depuis toutes ces années, mais en fait, non. On va s'en rendre compte tout de suite grâce à un portrait.
2: Des petits trous.
3: Vous pouvez nous faire un portrait détaillé de chacun d'eux.
2: Des petits trous.
4: Vous voyez bien qu'il y a un trou.
5: Mais non, il n'y a pas de trou, c'est lui qui se trompe de trou.
6: Il y a quelque chose qui manque, tu trouves pas?
0: Donc Amélie, je vais commencer des phrases et puis vous pourrez les terminer tel que vous souhaitez le faire. Voilà. Amélie Nothomb, vous êtes née donc en 1967 à Kobe au Japon ou alors en 66 à Etterbeek en Belgique selon l'état civil. La vérité c'est que...
7: C'est que je suis née à Kobe en 1967.
0: D'accord, donc le mystère tombe. D'accord, parce qu'il y a les deux informations qui
7: mais
0: circulent.
7: J'adore l'idée d'être née deux fois, je trouve que c'est la moindre des choses, mais bon, maintenant vous en faites exactement ce que vous voulez. Dionysos est né deux fois, donc moi ça m'irait très bien de naître deux fois.
0: Ben oui. Votre père, Patrick Nothomb, était diplomate. Enfant, vous avez donc grandi au Japon, puis en Chine, à New York, au Bangladesh. Quand on vous demandait d'où vous veniez, vous répondiez...
7: Je disais que je venais du Japon et je suscitais la perplexité dans le regard de mon vis-à-vis, mais j'étais persuadée d'avoir raison et je me sentais profondément japonaise. Et je le répondais d'autant plus volontiers que quand je disais que j'étais belge, je suscitais la plus extrême perplexité puisque dans presque tous les pays où j'ai vécu, on ne connaissait pas la Belgique.
0: Dans la famille, celle qui écrivait tout le temps quand vous étiez petite, ce n'était pas vous, c'était votre sœur Juliette.
7: Ma sœur Juliette, oui.
0: Voilà. Et vous, pendant ce temps-là, vous...
7: Je lisais ou j'admirais ma sœur. Mmh. Les deux en même temps, généralement.
0: En 92, vous envoyez un manuscrit par la poste à Albin Michel. Le livre s'appelle « Hygiène de l'assassin ». Et quand l'éditeur vous appelle...
7: J'ai vraiment cru m'évanouir. C'était Francis Esménard, le PDG des éditions Albin Michel, qui m'a dit « Voilà, j'ai lu votre manuscrit « Hygiène de l'assassin », j'ai trouvé cela d'une intelligence aiguë, m'autorisez-vous à le publier ?» Il m'a resté juste assez de voix pour dire oui, puis j'ai raccroché, je suis tombée dans les pommes.
0: Plus tard, vous allez retourner au Japon pour travailler dans une grande entreprise de Tokyo. Vous y finissez dame pipi. Cela vous a valu stupeur et tremblement. Grand prix du roman de l'Académie française en 99. À Tokyo, il y avait aussi un fiancé, Rinri. Vous l'avez quitté d'une manière très particulière que vous racontez dans Ni d'Ève, ni d'Adam, qui a reçu d'ailleurs le prix de Flore en 2007. Rinri, aujourd'hui, pour vous, c'est...
7: C'est le... Premier homme avec lequel je me sois sentie bien. J'espère que toute femme a connu dans sa vie un premier homme avec lequel elle a cessé d'être persuadée d'être nulle. Donc je lui suis toujours très reconnaissante. Bon, je me suis enfuie 7 jours avant la date prévue pour le mariage. Mieux vaut 7 jours avant que 7 jours après. Voilà.
0: Chaque jour, votre réveil sonne à 4 heures du matin. Vous buvez un demi-litre de...
7: de thé noir extrêmement fort, que je bois d'un trait, sans sucre, ni lait, ni citron, et à jeun. Et qui est un torboyau extraordinaire. Moi, je le supporte parce que je pense que je n'ai plus d'organes digestifs depuis très longtemps. Et aussitôt, le thé ressort sous forme d'encre par ma main. J'écris frénétiquement pendant 4 heures sans discontinuer.
0: Vous écrivez environ 4 manuscrits par an, donc, mais vous n'en publiez qu'un seul. Les autres, ils sont...
7: Je les garde chez moi dans des tiroirs, je ne les détruis pas. Et ils sont autant mes enfants que ceux que je publie. Mon testament stipule déjà que, j'ai envie de dire qu'en cas de décès, pour le cas où c'était évitable, il ne soit ni détruit ni montré. La solution est qu'à ma mort, mon exécuteur testamentaire les coule dans un gigantesque bloc de résine, puisque la résine conserve les objets tout en les rendant inaccessibles. Mais la question demeure, que fera-t-on de ce gigantesque bloc de résine ? Je songe à le léguer au Vatican, mais je manque d'un contact.
0: Ah, l'information est passée. Voilà. Un jour, vous entrez chez un chapelier à Bruxelles, vous mettez un chapeau sur la tête et là, vous vous dites...
7: Pour la première fois, je me suis reconnue, j'ai pensé, tiens, c'est moi, et j'avais 30 ans. Et suite à ça, j'ai porté des chapeaux très, très, très longtemps. Ça m'a énormément aidée, identitairement, mais aussi pour affronter le public. Depuis quelques années, j'en porte moins. En plus, ça a correspondu avec le confinement et les masques. Mes chapeaux sont évidemment quasi tous noirs. Mes masques étaient évidemment tous noirs. Quand je portais mes chapeaux noirs et mes masques noirs, je ressemblais trop à Zorro, donc ça faisait un peu trop. Donc j'ai commencé à laisser tomber le chapeau. Et puis maintenant, le confinement est fini, on ne doit plus mettre le masque. Mais entre-temps, les chapeaux ont cessé de m'aller si bien que ça. Donc finalement, j'apparais presque nue.
0: C'est ce que j'allais vous demander, si vous ne vous sentiez pas un peu nue maintenant, sans masque ni chapeau.
7: Si, mais j'assume complètement.
0: En 2015, le roi Philippe vous fait baronne à titre personnel, alors que votre père était baron et que le titre ne vous revenait pas. La

0: écrivant sur vos parents, vous avez découvert que...
1: J'ai découvert que je ressemblais à mon père encore plus que prévu. Et que, somme toute, je n'étais pas aussi différente de ma mère que je le pensais.
0: 35 romans, 35 rentrées en 2026. Amélie Nothon, c'est...
1: C'est ma rentrée aviaire. Là, voilà, je fais mon coming out d'oiseau. S'il y avait des gens qui ne savaient pas encore que j'étais un oiseau, ça y est, c'est fait.
0: Vous dites à chaque fois que c'est un peu pour vous le tour de France, la rentrée littéraire. Là, vous êtes à quelle étape, à peu près ?
1: Alors, demain, je vais à Meaux et jeudi, je vais à Thouars, dans les Deux-Sèvres. Donc, vous voyez, ça continue.
0: Est-ce que vous allez au théâtre, Amélie Nothon ?
1: Extrêmement peu. J'ai eu peu de bonnes expériences. J'ai eu beaucoup de mauvaises expériences au théâtre. Et j'ai un vrai problème, c'est que quand je n'aime pas le spectacle que je vois, je suis atteinte de narcolepsie. Ce qui, dans l'absolu, n'est pas très grave. Mais comme les gens, malheureusement, me reconnaissent dans la salle de spectacle, après, ils disent tous, vous savez, on a vu Amélie Nothon qui dormait profondément devant votre pièce. Donc, pour cette raison, je ne vais plus au théâtre parce que j'ai pas envie de vexer les gens. Par contre, je vais beaucoup au cinéma parce que là, je vexe pas les gens si je m'endors.
0: On va aller au théâtre, nous, tout de suite.
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0: Thierry Sartoretti, qu'est-ce que c'est ? Mais qu'est-ce que c'est que ce mot-là ? Taglit.
6: Alors, je vous le dis tout de suite, mais attendez, Anne-Laure, voilà notre guide touristique qui approche et qui vient.
7: Bonsoir tout le monde. Bonsoir. Bonsoir. Silence, s'il vous plaît. Je me présente. Je m'appelle Ruth. Je suis votre guide Taglit. On va passer toute la semaine ensemble, donc shalom, shalom, bienvenue. Tout le monde est là? Vous n'avez rien oublié? Billet d'avion, passeport? Bon. Avant de partir, j'aimerais bien dire quelques mots. Je vous préviens, ça va être génial.
6: Taglit Anne-Laure, c'est un programme de voyage destiné à tous les juifs du monde entre 18 et 26 ans. Pour faire court, une semaine de vacances en Israël, tout frais payé. Des centaines de milliers de jeunes en ont profité. Le but, présenter Israël, resserrer les liens entre la diaspora et le pays et susciter des vocations d'immigration. Sur sa page internet, Taglit se présente comme du tourisme éducatif. De son côté, la compagnie de théâtre franco-israélienne Winter Family appelle plutôt ça de l'endoctrinement.
0: Parce que Taglit, en fait, c'est aussi le titre d'un spectacle que vous avez vu à Villiers-Lausanne.
6: Spectacle engagé, radical, implacable. Je parlais de BAF tout à l'heure. Il fait suite à deux précédentes créations de la Winter Family sur l'état politique d'Israël. J'ai rencontré les deux comédiennes, Maya Sambar et Ruth Rosenthal. Première question à la vraie fausse guide Taglit née à Jérusalem. En Israël, que sait-on de l'année 1948 ?
8: En fait, on ne parle pas. 1948, c'est pour les juifs israéliens, c'est l'année de l'indépendance. On apprend qu'il y a eu une guerre et qu'on a gagné. Et voilà, ça c'est fini là. On ne connaît aucune histoire de massacre. Et si tu es un peu à gauche, tu as peut-être un peu entendu parler des massacres de Dir Yassin, mais pas plus que ça.
6: Maya Sambar, vous êtes deux sur scène. Une palestinienne, née en France, Ruth Rosenthal, juive, née à Jérusalem. Le fait que vous soyez deux pour raconter cette histoire en parallèle, il faut le voir comme un signe d'espoir d'une réconciliation et d'une compréhension possible, ou le constat que décidément, vraiment, on n'y arrivera pas. Comment vous vivez ça ?
9: Je crois que c'est ni l'un ni l'autre. J'ai l'impression qu'on est Ruth et Maya ensemble pour plutôt donner à voir une actualité tragique, violente, choquante, génocidaire. Finalement, on parle du présent en parlant beaucoup de ce qui se passe en 1948. Donc c'est aussi recontextualiser une actualité dans un projet sioniste, colonial de longue date.
6: Taglit, droit du sang, le spectacle, Ruth Rosenthal, qu'est-ce qu'il peut amener, à qui il doit s'adresser ?
8: Déjà à tout le monde. Parce qu'on raconte une histoire liée à Israël-Palestine, mais on parle aussi de qu'est-ce que c'est l'indoctrinisation d'une société, comment on construit un suprémacisme, comment une idéologie peut nier un autre, d'autres peuples, d'autres histoires et une vérité. On montre, parce qu'en fait, Taglit, comme c'est adressé aux juifs de dehors, du monde

0: entier, pas des Israéliens. Je pense qu'on peut, j'espère qu'on peut se trouver dedans, de dire, cet fascisme qui passe par l'émotion peut marcher sur, malheureusement, tout le monde. Et c'est un danger humain de ne pas regarder et de ne rien faire alors qu'il y a une peuple qui est en train d'être génocidée. Et je pense que ça parle de ça quoi aussi.
1: J'entends le mot fascisme passer par l'émotion. C'est vrai que sur scène, vous êtes des interprètes de vos textes respectifs, mais vous êtes aussi des activistes politiques. Je me retourne vers vous, Maya Sambar. Est-ce que je peux vous demander, pour vous, ce pays actuel, aujourd'hui, Israël, c'est quoi? Comment vous le définiriez avec votre sensibilité à vous?
2: Pour moi, c'est un État colonial et génocidaire.
1: Ruth Rosenthal, si vous deviez me décrire ce pays, d'où vous êtes originaire, aujourd'hui, Israël, c'est quoi à vos yeux?
0: C'est un pays malade. Je pense que la maladie, qu'on peut l'appeler sionisme ou on peut l'appeler différents noms, et en fait, elle était malade depuis le début, mais elle a devenu une maladie en phase terminale. Et depuis 3 ans, en fait, les malades ne veulent pas mourir. Mais c'est la seule moyen de s'en sortir, quoi, c'est d'arrêter le sionisme.
3: C'était Ruth Rosenthal et Maya Sambar de la compagnie franco-israélienne Winter Family. À votre micro, Thierry Sartoretti. Leur spectacle Taglit se joue jusqu'au 30 septembre à Vidy-Lausanne et vous le recommandez?
1: Oui, grandement. Mais il faut y aller préparer un petit peu.
3: Oui, d'accord. Amélie Nothon, vous êtes en duplex avec nous de Paris à l'occasion de la parution de L'adolescence du perroquet, votre nouveau roman qui paraît chez Albin Michel. Vos romans sont toujours l'occasion de réflexion via vos personnages sur des sujets beaucoup plus vastes qui sont exposés dans des formules délicieuses dont vous avez le secret. Par exemple, ici, il y en a sur l'âme, sur la musique, sur le tempo, sur la littérature, sur le silence aussi, qu'Alban, votre personnage, dit être l'allié le plus puissant, alors qu'on dit généralement le contraire, qu'il faut parler pour aller mieux. Donc il y a beaucoup de pensées, de réflexions, mais jamais de politique. Pourquoi ?
4: Je pense que je fais de la politique au degré atomique. C'est deux personnes ensemble et on voit ce qui se passe. Mais si on prend la même question et qu'on la multiplie par les mêmes personnages multipliés par 1 million, ça donne une guerre.
3: Mmh. C'est vrai qu'il y a un vrai conflit. Et d'ailleurs, vous parlez souvent de guerre. Ce mot revient dans ce roman-là. Est-ce que vous avez une intention quand vous partez? Vous disiez tout à l'heure, quand vous vous mettez à votre table pour écrire, ça coule comme ça pendant 4 heures. Mais est-ce qu'il y a une intention? Vous dites, je veux aller vers ce point-là.
4: Alors, ça dépend des fois, mais je dois dire que dans le cas de l'adolescence du perroquet, ça a été, et c'est pas la première fois que ça m'arrive, une grossesse extrêmement mystérieuse. Je sentais que j'étais violemment enceinte et je continuais mon projet, je l'écrivais en me disant, mais que suis-je en train de faire? Qu'est-ce que c'est que cette histoire qui m'habite si fort et que je ne comprends pas et que je ne parviens pas à identifier? D'où la nécessité de continuer pour pouvoir identifier l'enfant et comprendre de quoi il était question. Ce n'est qu'en cours d'écriture que j'ai commencé à y voir clair, c'était absolument fascinant. Je pense que c'est un grand sujet. L'amour n'est pas un dû. Que se passe-t-il entre un parent et un enfant? Est-ce que c'est forcément de l'amour? Et quand ce n'est pas de l'amour ou quand ce n'est plus de l'amour, qu'est-ce que ça devient? Je pense aussi que c'est une question qui dépasse la question parentale. Que se passe-t-il quand on n'est plus aimé? C'est une chose qui nous est arrivée à tous au moins une fois dans notre vie. Que fait-on quand on n'est plus aimé?
3: Quitte à être chassé de chez soi, au fond, parce que c'est ce qu'il arrive à Alban. Oui. Il sent bien que Joe ne veut plus le voir chez lui, donc il va regagner les rues de Paris.
4: Si seulement il se contentait de ne plus être aimé, il est haï, est vraiment exécré. Et lui est toujours dans la position de celui qui aime. Et il est vraiment... ce livre se termine sans solution parce que ce sont des cas qui existent. Voilà. Et l'étrange position qui consiste à être celui qui continue à aimer alors qu'on est littéralement mis à la porte de chez soi.
3: Mmh. Si Joe était là dans ce studio, qu'est-ce qu'il dirait?
4: Il serait en train de se foutre de ma gueule royalement et il ferait des vociférations odieuses. Vous savez que le cri de guerre du gris du Gabon est une abomination que je serais bien incapable d'imiter et qu'il est capable de tenir pendant des heures et des heures. Donc, avis à tous ceux qui veulent vivre avec un gris du Gabon. Soit il est de bonne composition et ça se passera très bien, soit il est mal disposé et soyez prêts à tout.
3: Ça n'est pas un cri, c'est une chanson, c'est Let's Talk, signé Varnish la piscine, qu'on écoute maintenant.

0: Le producteur, réalisateur et auteur-interprète Genevois varnish la piscine avec un feat Fifi pour Justine, donc à l'instant. C'était Let's Talk. Ben, Let's Talk, écoutez ceci.
1: J'ai réalisé ça il n'y a pas si longtemps, qu'en fait je parlais absolument de moi en fait dans tous ces personnages, étant moi-même un transfuge de classe venant des 4000 de la Courneuve, et de réussir à me faire une place au sein de cette famille très toxique, qui est notre famille du cinéma français, merveilleuse au demeurant, mais aussi très toxique, et pas du tout accueillante en fait quoi.
0: Et voilà qui est envoyé. Ce monsieur, c'est un auteur, réalisateur, Sébastien Marnier. Vous l'aviez rencontré, Philippe Conjustier, au festival Sérimania. C'est donc en ces termes qu'il parlait de la famille du cinéma français.
2: Ouais, comme ça, sans sommation, bu mince-cud en pleine interview. En fait, on parlait de Paolo et il précisait que les personnages de ses romans, de ses films aussi, sont comme lui, des transfuges de classe, mal acceptés dans leur nouveau milieu. En plus, Marnier est doué. Ses fabuleux thrillers psychologiques peuvent susciter des jalousies, l'origine du mal avec leur calami plongé dans une famille dysfonctionnelle ou même lors de la sortie avec Laurent Lafitte en prof de classe désemparé, thriller scolaire sur fond d'éco-anxiété en 2018, bien avant que le sujet ne soit à la mode, témoigne du talent de Marnier à manier humour noir et satire sociale.
0: Et donc en 2026, Sébastien Marnier a réalisé cette série Paolo qui vient de débarquer sur HBO Max.
3: C'est ça que tu fais maintenant, chauffeur.
4: Dans la voiture, je veux du zen, du cool.
5: Ça tombe bien, c'est mes deux qualités principales.
4: On ne peut pas faire ça, Paolo. Vous êtes le chauffeur, pas le garde du corps. Comprenez ?
5: Bien sûr.
2: Bah non, en fait, il comprend pas Paolo, un gars intrigant, sympathique, mais louche, voire terrifiant, a priori normal, sur le point de se marier. Il vrille totalement le jour où son regard se pose sur l'affiche électorale de Théophane Tolbiac, candidat bourgeois lancé dans une élection municipale. Ces deux-là seraient soi-disant amis d'enfance. Dès lors, Paolo fait une fixation, plaque en secret son boulot de déménageur de piano pour s'impliquer dans la campagne et se rendre indispensable à ce Théophane qui ne voit rien venir. Pourtant, ce tordu de Paolo écoute en boucle le Rondo Veneziano, un signe de psychopathie avancée en soi, non, je trouve.
0: Non, si vous dites, c'est beau. Bon,
2: après 8 épisodes, on a envie de tuer des gens, je vous le dis tout de suite, parce que ça revient en boucle dans chaque épisode. Paolo n'hésite pas en fait à rabrouer, à molester, voire tuer, qui ose dégoiser sur son idole. Le chanteur-acteur Catherine, chauffeur de Théophane, en fera les frais, trucidé dès le premier épisode. Vous dire surtout que Paolo dévoile une France de province rarement montrée en série et porte un regard critique sur ces nantis déconnectés des réalités des moins privilégiés. Intelligente sur le fond, remarquable sur la forme, dopée par un casting hétéroclite sublime, Paolo, c'est du cinéma en série. Sébastien Marnier m'avait confirmé d'ailleurs que cette réussite était due à la liberté qu'on lui avait accordée chez HBO Max.
1: Ils m'ont quand même autorisé beaucoup de choses à la fois du genre, mais justement aussi toutes les digressions, d'avoir des scènes que je leur parlais quand même, on parle quand même de plateforme quoi, et je leur parlais, cette scène va durer 10 minutes. Ok, enfin, ils avaient peur, mais je savais que c'était exactement, enfin, ce qu'il fallait faire pour cette série aussi, ouais. Quoi. À la fois des choses dynamiques par moment, des choses choquantes. Après, c'est ce que je sais faire et c'est ce qu'ils aimaient bien dans mon cinéma, c'est-à-dire aussi de prendre mon temps parfois pour distiller ce poison justement plus sournoisement en fait, quoi. Et parce que aussi, c'est ça mes rêves aussi de cinéma, c'est-à-dire ouais. Moi j'ai 50 ans, du coup, c'est un film ou une série qui est surmontée où il y a trop de plans, je sais, je comprends pas.
6: Ce matin, on a trouvé une voiture dans le ravin Sarcy.
7: Qu'est-ce qui s'est passé ?
6: C'est à toi de me dire.
8: Le nombre de gens qu'il a convaincu d'aller voter pour vous, c'est insensé.
9: Merci.
10: C'est rare voir une relation comme ça entre un chauffeur et son employeur.
11: Ça donne un sens à ma vie.
12: Paolo, c'est pas du tout la route pour aller chez moi là. Hein.
1: C'est difficile de faire venir et de la diversité ouais. Aussi, par exemple. Ça, et ça, c'était tout à fait même encouragé aussi par HBO, donc ce qui était vraiment chouette, parce que moi, j'avais aussi très, très envie d'un couple mixte aussi, quoi. Ouais. Ce qui n'est pas si fréquent, ouais. En fait, quoi. Et moi, j'avais envie de... Ce que j'avais réussi à faire, un peu quand même aussi, même dans l'origine du mal et tout ça, de convoquer plein de gens d'univers différents. Ça, c'est le truc qui me passionne le plus. Je pense que ça, c'est des intuitions qu'on a avec nos directeurs de casting, qu'il y a une alchimie. Et ça, c'est génial de voir des gens qui se sont rencontrés grâce à moi. Parce que sinon, ils ne se seraient pas rencontrés et surtout, ils n'auraient pas, c'est sûr, pas forcément travaillé ensemble. Et c'est ce que je dis. Moi, j'ai vécu une journée vraiment dont je me rappellerai toute ma vie sur le tournage où j'avais trois acteurs de la Comédie Française, Philippe Catherine, Françoise Lebrun, Jérôme Niel et des acteurs porno. Et ça, c'était vraiment, ça, c'était génial, franchement. Et c'est hyper important pour moi.
0: Moi, des acteurs donc excellents, vous dites, ouais. Fifi, dans cette série. Paolo, donc une série en 8 chapitres à voir sur HBO Max au rythme d'un épisode diffusé chaque vendredi. Merci à vous.
13: Je rappelle mes prescriptions sur ce bout de papier.
0: Amélie Nothomb, vous êtes aussi venue avec votre coup de cœur, votre choix. Vous, c'est le film du réalisateur autrichien Markus Schleinzer, Rose, qui est sorti le 2 septembre chez nous, avec Sandra Hüller dans le rôle principal, celui d'un soldat balafré qui, au lendemain de la guerre de 30 ans, s'installe dans un village isolé d'Allemagne et qui va s'intégrer comme ça dans ce village, gagner la confiance des habitants. Un film en noir et blanc. Un choc pour vous, vous dites ?
7: Alors déjà un choc esthétique, le noir et blanc est d'une beauté extrême, les images sont réellement magnifiques. Et puis un choc d'émotion et de narration. Bon, tout repose vraiment sur Sandra Hüller qui est une actrice, mais juste hallucinante. C'est je crois que la meilleure actrice d'aujourd'hui. Elle est déguisée en homme et elle fait croire à son personnage alors que en même temps, elle est assez peu crédible. On voit très facilement que c'est une femme. Mais elle endosse son personnage de faux homme avec une conviction et une émotion magnifique. Et le plus beau sera quand elle sera, pour ainsi dire, contrainte de prendre femme. Elle épouse une femme du village. Elle a, pour ainsi dire, pas le choix. Et donc, ça va être le commencement d'un mensonge à deux, puisque la femme comprend très vite que son mari est une femme et décide de la cacher pour qu'elle ait la vie sauve. C'est extrêmement nuancé, c'est très beau, c'est absolument bouleversant. Je ne raconterai pas la fin, mais on en sort absolument chamboulé, choqué et bouleversé. Ce qui se passe entre ces deux femmes, c'est vraiment magnifique.
0: C'est donc ce film Rose à voir en salle. Merci beaucoup Amélie Nothomb d'avoir passé cette heure avec nous, d'avoir parlé un peu, de nous avoir fait découvrir un peu plus la vérité sur ce gris du Gabon et sur votre roman, surtout L'adolescence du perroquet qui est apparu aux éditions Albin Michel. Bonne suite à vous et au prochain roman alors.
7: Merci infiniment Anne-Laure.
0: Merci. Et voici le coup de cœur de notre programmatrice musicale Nadia Mythic. Elle penche pour l'américaine Lael Neal.

0: Et c'est Lil Neal qui, après deux albums salués par la critique, nous livre sa pop lo-fi qui est de retour et son nouvel album est annoncé pour le 20 novembre.
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0: Des retards de 15 à 20 minutes sont signalés sur le contournement de Genève des Mérins en direction de Bardonnay, sur la 9 Lausanne-Valorbe dès la jonction des Clés en direction de Pontarlier et en Suisse alémanique sur la 1 Berne-Zurich. Il convient de rajouter une demi-heure entre Krickstetten et Herkingen en direction de Zurich.
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0: Avec Fred Facio à la réalisation et l'équipe de Vertigo pour vous conseiller aujourd'hui la série Paolo, série en 8 chapitres à voir sur HBO Max et la pièce de théâtre de la troupe franco-israélienne Winter Family avec ce spectacle Taglit qui est à voir jusqu'au 30 septembre à Vidy, Lausanne et puis le nouveau roman d'Amélie Nothomb, L'adolescence du perroquet.
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0: Il est 18h, tout de suite c'est Forum, très bonne soirée.
3: Bonsoir, vous écoutez Forum, c'est le débat le plus important en politique suisse. Le paquet d'accords avec l'Union européenne est au menu du Parlement et il divise la droite. Faut-il offrir des garanties pour nos salaires? Faut-il une double majorité? Le camp bourgeois hésite sur la stratégie. Débat centre contre PLR dans un instant.
4: Léon XIV, star des foules en France. Plus de 1 300 000 fidèles sont venus à sa rencontre. Pourquoi un tel engouement pour le pape? Le catholicisme connaît-il un nouvel élan en France, dans une France plus conservatrice? Nous serons avec une spécialiste du Vatican.
3: On va revenir également sur la contraception gratuite pour toutes et tous, décidée hier par la population genevoise. Est-ce qu'elle va vraiment changer la donne? Elle pourrait en tout cas débloquer l'accès à de meilleures solutions, souvent trop coûteuses pour les plus jeunes. C'est ce que nous dira notre invité.
4: Les Suisses, toujours très moyens en connaissances financières. Les romans reculent même, les alémaniques progressent. Les femmes rattrapent leur retard, mais lentement. Et plus on est riche, plus on maîtrise. Pourquoi ces écarts et comment les réduire? Un professeur d'économie nous répondra.
3: Dans ce forum également, les États-Unis et la Thaïlande touchés par un même phénomène météo. On vous explique tout en fin d'édition.
4: 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Bienvenue.
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3: De l'Union européenne en entrée, en plat, mais aussi en dessert.
4: Oui, c'est le menu du Conseil des États ces prochains jours. La Chambre des cantons traite en ce moment le paquet d'accords avec Bruxelles. Elias Baïf, c'est un débat massif qui occupe les sénateurs.
5: Oui, les échanges avaient déjà été herculéens dans les commissions du Conseil des États. 111 heures de travail, 8 commissions impliquées, c'est énorme. Et voilà qu'en public, là aussi, ça va être long. Je vous donne une image, celle du même classeur fédéral, gris que trimballent bien des sénateurs et qui renferme les centaines de pages sur lesquelles il y aura débat. Débat de 3 jours, parfois l'après-midi, parfois le soir. Un rythme très inhabituel pour le Conseil des États. Vous savez en plus comme on n'aime pas travailler l'après-midi, me disait, en plaisantant à moitié, une sénatrice, comme quoi tout le monde va devoir s'armer de patience, y compris les conseillers fédéraux. Ils sont 3 aujourd'hui venus représenter le gouvernement. Ça aussi, c'est pas commun.
4: Oui, vous nous parlez de ces monstres discussions. Sur quoi vont-elles porter exactement?
5: Alors actuellement, en ce moment même, sur l'entrée en matière, est-ce qu'on accepte simplement de discuter de ces accords ou pas? L'UDC, par exemple, est contre l'entrée en matière. Une fois celle-ci validée, ce soir, on discutera de la partie stabilisation de ces accords. On pourrait appeler ça aussi la mise à jour de nos relations avec Bruxelles. Quelles normes européennes on reprend? Dans quel domaine? Quels avantages ça nous donne? Qu'est-ce qui se passe aussi si on n'est pas d'accord? Ensuite, il y aura toute une série de lois suisses à adapter pour rendre ces accords compatibles avec notre droit.
4: Et là, Elias, quels points seront les plus chaud.
5: Bien, premier dossier polémique, la protection des salaires. Travailleurs et patrons s'étaient mis d'accord sur des mesures d'accompagnement, des mesures pour rendre les conséquences de ces traités acceptables pour tout le monde. Mais voilà, la commission de l'économie du Conseil des États, conservatrice, veut biffer une mesure, la mesure 14. Retenez-la bien, on va beaucoup en entendre parler ces prochains jours. Elle vise à mieux protéger les syndicalistes dans les entreprises. La gauche, elle, tient mordicus à cette mesure 14, d'où ces vives divergences à venir.
4: Et puis, il y a aussi la question de la double majorité.
5: C'est l'autre pomme de la discorde, la double majorité. Ces accords doivent-ils être validés par le peuple ou par le peuple et les cantons? Aux États, il y a une alliance entre l'UDC, certains centristes, certains PLR, surtout alémaniques, pour favoriser la double majorité. Et à en croire les derniers calculs, cette option a le vent dans le dos. Vous le voyez, même au sein du camp pro-européen, il y a des divisions à tel point qu'en privé, au PLR et au centre, on accuse ses propres collègues de parti de vouloir torpiller la voie bilatérale sans le dire clairement.
3: Merci Elias Baïf. Ces questions de stratégie qui divisent particulièrement le centre droit. On accueille deux représentants de ce champ politique. Vincent Maître, tout d'abord, bonsoir.
6: Bonsoir.
3: Vous êtes conseiller national centriste. Je ne vois également vice-président du mouvement européen suisse. Avec nous également, Andrea Caroni. Bonsoir, monsieur.
7: Bonsoir.
3: Conseiller aux États PLR à Appenzello. Vincent Maître, si vous aviez 30 secondes à aller pour convaincre vos collègues du Conseil des États d'accepter le paquet tel qu'il est aujourd'hui, donc avec les garanties sur les salaires négociées avec les syndicats, qu'est-ce que vous diriez ?
6: Je dirais que les avantages l'emportent très largement sur les inconvénients. Maintenant, il ne faut pas mentir à la population. Comme tout bon accord, eh bien, il ne satisfait jamais réellement l'entier des parties. Il y a quelques concessions, c'est vrai, mais tel est le prix de notre avenir économique, de notre prospérité et surtout de la stabilité de nos échanges avec notre tout premier partenaire commercial que sont les 27 pays qui nous entourent. Nous ne sommes pas un îlot au milieu de l'océan. Nous sommes bien au milieu du continent européen et je crois que ce serait faire preuve réellement de folie que de s'empêcher de pouvoir, avoir des relations stables et puis commercer avec nos tout premiers partenaires.
3: Andrea Caroni, cet accord a été négocié aussi avec les syndicats. Il y a tout un projet de mesures, 14 mesures, nous expliquait Elias Baïf. Pourquoi est-ce qu'il faut toucher et changer quelque chose? Pourquoi vous voulez le changer justement?
7: Alors moi, j'accepte les 13 mesures qui ont été négociées dans le cadre des accords, mais ensuite, les syndicalistes ont introduit et demandé une 14e mesure qui n'a absolument rien à voir avec les accords. Donc je pense que l'Union européenne ne sait même pas qu'on parle d'une 14e mesure en Suisse. Donc je vois pas de raison de l'intégrer. Mais par contre, j'ai soutenu tous les autres 13 mesures.
4: Et Vincent Maître, est-ce que c'est si important que ça, cette 14e mesure, c'est-à-dire protéger les représentants syndicalistes? Est-ce que c'est à ce point-là essentiel?
6: Pas fondamentalement. Cela dit, si les partenaires sociaux, que sont d'une part les milieux économiques et d'autre part les syndicats, se sont mis d'accord sur une telle mesure et sont prêts à l'accepter, je vois pas très bien comment et pourquoi le Parlement se substituerait finalement à eux pour dire ce qui est bien pour l'un et pas pour l'autre et finalement faire entre guillemets leur bonheur contre leur gré. Moi, ça me paraît être une moindre concession. De toute façon, que ce soit bien clair, la protection du travail syndical est déjà défendu par notre constitution. Je vois vraiment pas ce que ça coûte de plus que de l'inscrire dans un accord bilatéral. C'est tout à fait quelque chose qui est connu dans notre droit suisse. Ça me paraît pas absolument insurmontable.
3: Andrea Caroni, justement, cette protection des travailleurs syndicaux, est-ce que c'est pas justement un point d'achoppement? Si vous n'avez pas le soutien des syndicats dans cette votation qui s'annonce sur ces nouveaux accords avec Bruxelles, il y a pas un risque là, selon vous?
7: Je pense que non, on a les 13 mesures que je soutiens et que je viens de mentionner. Et je pense que cette 14e mesure, c'est un genre de chantage de part de syndicalistes qui disent, bon, si vous voulez qu'on soutienne les accords, vous devez nous donner quelque chose. Mais avec le même droit, d'autres organisations dans ce pays pouvaient dire, mais nous, on veut aussi quelque chose. Moi, comme Appenzello, je veux un deuxième siège aux États où on n'a qu'un seul. Mais je pense que c'est pas la logique derrière ces accords. La logique est, est-ce qu'on les trouve bons ou pas? Et qu'est-ce qu'il faut mettre en œuvre absolument pour les respecter, mais pas plus que ça.
4: Oui, Andrea Caroni, autre sujet qui divise, c'est la taxe d'immigration que vous avez soutenue, vous en êtes l'initiant, dans le cas où l'immigration donc dépasserait un certain seuil, c'est votre proposition donc, est-ce que c'est une manière en quelque sorte d'amadouer l'UDC?
7: Je pense de manière générale qu'une taxe sur la migration est un instrument libéral qui contrôle la migration d'une manière excellente. Et je l'ai proposé de manière générale avec une motion qu'on discutera le jeudi. Mais ça s'appliquera surtout aux États tiers. Pour les ressortissants de l'Union européenne, on a des limitations plus strictes à cause des accords qu'on a. Déjà là, on peut pas l'introduire de manière générale, mais on peut l'introduire dans le cadre de cette clause de sauvegarde qu'on est en train de discuter maintenant. Et le Conseil fédéral propose différents instruments. Le moment où le seuil de cette clause de sauvegarde est atteint, comme des contingents et des interdictions, et alors moi, je propose cet instrument souple, plus libéral que des contingents dans ce cadre, et c'est 100% compatible aussi avec les accords.
3: Oui, mais Vincent Maître, vous n'êtes pas convaincu par ça ?
6: Non, franchement pas, et je m'étonne un peu que ça vienne d'ailleurs d'un collègue PLR et de surcroît confrère, puisque Monsieur Caroni est également avocat, la plupart des constitutionnalistes affirment que cette mesure est inconstitutionnelle, qu'elle ne sera pas applicable. Et puis alors, pour le coup, je m'étonne un petit peu, parce que si l'on reproche, par exemple, aux syndicalistes d'avoir introduit cette 14e mesure, c'est-à-dire la protection syndicale, là, on s'étonne aussi que tout d'un coup, il y ait une condition supplémentaire qui viennent s'ajouter déjà aux droits des étrangers, qui comprend, comme l'a rappelé M. Caroni, des contingents très stricts et qui figureront dans l'accord. C'est ces fameuses clauses de sauvegarde qui fait que nous pourrons en fait fermer les frontières en cas de besoin. C'est cela que ça implique. Et c'est déjà un pas significatif qui a été obtenu de haute lutte, rappelons-le, notamment par Gerhard Pfister lorsqu'il était président du Centre. C'est lui qui a proposé cette mesure. Elle a été adoptée. Moi, je crois qu'à vouloir jouer les jusque-boutistes, eh bien, on risque de faire tout voler en éclats, et très sincèrement nous n'aurons plus que nos yeux pour pleurer si c'est ce genre finalement de coup parlementaire qui sorti du chapeau met à sac 10 ans de négociations, rappelons-le, qui ont été menées sur demande de la Suisse face à l'Union européenne.
3: Vous mettez en danger 10 ans de négociations, Andrea Caroni?
7: Mais pas du tout, et je comprends pas l'argument que ce soit contre la Constitution. Le Conseil fédéral lui-même, sur un postulat de moi-même, a écrit dans son rapport que c'est 100% constitutionnaliste tant qu'on rend l'argent à la population. Donc c'est bien pour la population qui obtient cet argent, c'est bon pour l'acceptation et la légitimité de la libre circulation. Et je pense que c'est aussi juste que les entreprises et les immigrants en Suisse contribuent à l'infrastructure qu'on leur propose déjà. Et en plus, c'est pas un instrument complètement nouveau, c'est juste un instrument pour concrétiser la clause de sauvegarde que le Conseil fédéral a négociée avec l'UE. Et là, il y a 7 instruments qu'on propose, comme les contingents, par exemple. Et nous, on ajoute un outil dans la boîte à outils pour le Conseil fédéral. Et finalement, c'est à lui de décider s'il veut l'utiliser ou pas. Mais c'est toujours bien d'avoir plus d'outils que moins.
3: Autre point sensible qui vous divise au centre droit, la question de la double majorité. Lorsque l'accord avec Bruxelles passera en votation 2027, peut-être 2028, la gauche, le PLR, votre parti, Andrea Caroni, le parti vert libéral, sont opposés à cette double majorité. Qu'en est-il, Andrea Caroni? Vous êtes plutôt favorable contre le reste de votre parti. Comment ça se passe?
7: Bon, tout d'abord, c'est pas contre mon parti, puisque la direction, par exemple, de mon parti a toujours soutenu. Mais il faut être, il faut différencier. Il y a les gens qui sont pour le référendum facultatif, il y a ceux qui sont pour un référendum obligatoire de toute façon. Et moi, je dis, il faut le référendum obligatoire pour une seule raison. Il faut changer la Constitution, parce que aujourd'hui, la Constitution a un article qu'on a voté de manière populaire, qui dit n'étendez pas la libre circulation. Et avec ces accords, on va le faire. C'est pour ça qu'il faut adapter la Constitution.
3: Vincent Maître, votre parti, le Centre, attend la fin des débats pour se prononcer sur cette question de la double majorité. Pour quelle raison?
6: Non, la présidence du Parti du Centre est très majoritairement pour une application régulière de la Constitution. La Constitution prévoit aujourd'hui très clairement que c'est le peuple qui doit se prononcer sur ces accords, et le peuple seul. Il n'y a pas de référendum obligatoire prévu par la Constitution. On rappellera que les bilatérales 1 et 2 ont été votées à la majorité simple, au référendum simple. La Constitution le dit, un étudiant en droit de première année arriverait à la même conclusion. C'est seulement lorsque un traité prévoit une adhésion à une organisation supranationale que la double majorité s'impose. Ce n'est pas le cas en l'espèce. espèce, vraiment les textes sont clairs. Et en réalité, on assiste là encore à une forme de flibusterie constitutionnelle de la part de ceux qui, je pense, en réalité, n'osent pas dire qu'ils sont contre ces accords, parce qu'il y a un double jeu assez, je dois dire, effarant qui se joue actuellement au Parlement, en particulier au Conseil des États, avec des sénateurs qui, pour ne pas se mettre les milieux économiques à dos, eh bien, préfèrent trouver des arguties juridiques ou des obstacles constitutionnels ou rajouter des conditions à l'accord, comme on vient de le voir. Moi, je m'adresse là encore à Monsieur Caroni. En substance, il nous laisse croire qu'il est pour les bilatérales 3, mais il dit oui, mais je suis contre la 14e mesure, je suis pour le référendum obligatoire, et puis je suis pour encore un espèce de machin, d'ovni, qui viendrait s'ajouter pour taxer l'immigration. Monsieur Caroni, dites-le très clairement, c'est votre droit le plus strict, si vous êtes contre les bilatérales 3, mais assumez-le, parce que là, très sincèrement, le Parlement est en train de s'empêtrer dans des débats juridico-techniques qui n'ont qu'une seule vocation, eh bien, c'est de saper finalement la voie bilatérale et les accords bilatéraux. Et ça, je suis pas sûr qu'en tant que membre du PLR, et je m'adresse aussi aux sénateurs du centre qui jouent le même jeu, parce qu'il y en a aussi, il faut être critique là-dessus, eh bien, je suis pas sûr qu'au final, ces gens-là assumeront réellement les conséquences de l'échec des bilatérales si vraiment toute notre coopération et notre économie régresse voire s'effondre, parce que, rappelons-le, les 140 accords bilatéraux ont des durées de vie limitées et arriveront automatiquement à échéance à certains termes fixés.
3: Andrea Caroni, votre réponse, vous êtes pour ou contre ce qu'on appelle les bilatérales 3 ?
7: Alors moi je suis critique mais ouvert, un peu comme mon canton, le gouvernement de mon canton a aussi dit qu'eux ils sont plutôt pour le paquet mais ils sont pour le référendum obligatoire, et ma réflexion est vraiment constitutionnelle, et si on respecte la constitution, il faut aussi la respecter quand peut-être elle va contre les propres intérêts sur le fond. Et quand je vois que le peuple suisse a voté en 2014 un article qui dit n'étendez pas la libre circulation, et maintenant j'ai un paquet qui le fait dans les petits éléments et aussi dans la dynamique, dans le futur, je dois être strict, mais ça ne change pas que probablement j'ai voté pour le paquet aussi, parce que je veux que la population ait le dernier mot dans ce sujet sensible.
4: Vincent Maître, Andrea Caroni, vous restez avec nous, puisque Bruxelles vous écoute, la capitale européenne où l'on rejoint notre correspondante Alexandra Planinich. Le Parlement fédéral s'empare donc de ces accords, et du côté de Bruxelles, Alexandra, ce paquet a franchi une étape ce mois-ci.
8: Oui, côté européen, la direction est claire. Le 10 septembre, la Commission des affaires étrangères du Parlement européen a soutenu le paquet largement par 53 voix contre 3. L'ensemble des députés en plénière doit encore voter d'ici la fin de l'année, puis ce sera au Conseil de l'Union européenne de conclure en ultime étape. Mais peu de suspense à Bruxelles, on tient à ces accords pour des raisons de stabilité dans la relation avec Berne. Et puis il y a une lecture géopolitique très présente dans le rapport face à la Russie, aux tensions commerciales mondiales. Dans un monde plus dur, Bruxelles ne veut pas laisser un partenaire européen dériver.
4: Alors le Parlement fédéral, on l'a compris, lui peut encore amender. Est-ce que Bruxelles pose des limites, une ligne rouge ?
8: Oui, mais mettre une limite très simple. Le Parlement à Berne peut adapter ses propres lois. Ce qu'il ne peut pas faire, c'est s'en servir pour revenir tout seul sur ce qui a été négocié et signé avec l'Union européenne en mars. L'eurodéputé et rapporteur permanent du dossier suisse, Christophe Grudler, le dit. On ne peut pas modifier de façon unilatérale. C'est à plusieurs que ça peut se faire. Et il pose une règle générale. Toute loi qui irait à l'encontre des accords les rendrait, je cite, caduques. Un exemple évoqué ici, c'est la caution, cette garantie financière que déposent les entreprises européennes qui envoient du personnel travailler en Suisse. L'accord dit on ne l'exige plus que des entreprises qui ont déjà sous-payé, mais une commission du Conseil des États veut, elle, continuer à l'exiger de toutes les entreprises concernées, donc revenir sur ce qui avait été négocié, exactement le type de mesures que Bruxelles surveille.
4: Et Alexandra, et si au bout du chemin, la Suisse, ou les Suisses, disent non lors du référendum, qu'est-ce qui se passe ?
8: Eh bien, Christophe Grudler balaie l'idée d'un plan B, d'une formule qui est celle-ci. Le plan A, c'était l'espace économique européen, refusé en 1992. Le plan B, l'accord cadre, abandonné en 2021. Le plan C, c'est ce paquet. Et donc, il n'y a pas de plan D. Traduction, c'est ça, où on repart dans le flou pour longtemps.
4: Merci Alexandra Planinich.
3: Avec nous toujours Vincent Maître pour le Centre, Andrea Caroni pour le PLR. Vincent Maître, il n'y a pas de plan D. Est-ce que vous avez l'impression aussi, un peu, que Bruxelles nous met le fusil sur la tempe ?
6: Très sincèrement, non. Il faut faire preuve un tout petit peu d'objectivité et d'autocritique. C'est la Suisse qui a demandé à négocier il y a maintenant 10 ans. C'est la Suisse qui, après 7 ans de tergiversation, a décidé de mettre un terme à l'accord cadre, repartir en négociation. Ça fait quand même depuis 2021 que nous avons eu près de 70 négociateurs à Bruxelles qui ont essayé de faire avancer le projet, le paquet, et qui est arrivé à un excellent résultat. Tout le monde le s'accorde à dire, à part évidemment ceux qui rêvent de le voir échouer. Mais non, très sincèrement, je ne serais absolument pas surpris qu'effectivement Bruxelles, après 10 ans de négociations, nous dise « Bon, écoutez, vous êtes bien gentils, on respecte votre démocratie, le peuple a tranché, il a dit non. Eh bien, vous reviendrez nous voir quand vous serez prêts, c'est-à-dire dans 20 ou 30 ans ou 40 ans, que sais-je. Mais je crois qu'à un moment donné, il faut prendre une décision et arrêter de tourner autour des pots. »
9: Votre point de vue, André Caroni, là-dessus, est-ce qu'un échec dans les urnes serait définitif?
7: Bon, jamais définitif en politique, mais je pense que si le Parlement disait non sans le proposer au peuple, on aurait, je dirais, la situation problématique. Tout se verrait obligé à continuer à négocier comme l'autre fois. Donc, je pense que c'est important que le peuple ait le dernier mot à ce stade. Et je pense que si c'est un oui, bon, c'est réglé. Si c'est un non, ça va être réglé pour un certain temps, mais pas pour tous les temps.
9: Merci beaucoup à tous les deux pour ce débat qui ne fait que commencer. Du côté de Berne, Vincent Maître pour le Centre, André Caroni pour le PLR. On vous souhaite une bonne soirée, de bons débats.
6: Bonne soirée à vous.
7: Merci beaucoup.
9: Et si cette actualité sur les accords européens vous fait réagir ou vous étonne, je rappelle le numéro à tenir, le 076 250 1234, un message audio. Et vous pouvez réécouter le matin à 7h27. Je rappelle le numéro 076 250 1234. Il est 18h20, vous écoutez Forum, restez avec nous. Dans quelques instants, on va se demander si le canton de Vaud est devenu un paradis fiscal après la votation d'hier sur cette réduction d'impôt de 12%. Et comment Fribourg va boucler son budget? Mais tout de suite, direction la France.
10: Où le Rassemblement National gagne du terrain jusqu'au Sénat, une institution qui jusque-là lui résistait. À l'issue des élections d'hier, il est en mesure d'y former son premier groupe avec ses alliés. Précisons que la droite républicaine garde la majorité de cette chambre haute du Parlement. Benjamin Louis, on vous retrouve à Paris. Cette percée du RN au Sénat, c'est une nouvelle étape importante dans la progression du parti d'extrême droite?
11: Oui, ce qui est intéressant, c'est ce que ça dit au fond en filigrane. Jusqu'ici, le RN ne comptait que 3 sénateurs, 3 sur les 348 sièges que compte cette Assemblée. C'était presque insignifiant en réalité. Et hier, avec ses alliés de l'UDR, ils ont fait élire 11 nouveaux sénateurs. Et c'est là qu'il faut quand même faire une petite parenthèse explicative. En France, on ne renouvelle que la moitié des sénateurs tous les 3 ans, et cela via un système indirect de grands électeurs, principalement des élus communaux. Donc pour percer au Sénat, eh bien, il faut parvenir à convaincre ces élus locaux. Et les résultats d'hier soir, eh bien, ils nous montrent que le parti de Marine Le Pen a de plus en plus de relais au niveau local.
9: Et le chef du parti, hein, Jordan Bardella, y voit déjà une étape vers la présidentielle. Est-ce qu'il faut interpréter ce résultat au Sénat comme un signal pour 2027 et pour la présidentielle, donc une possible victoire de Marine Le Pen?
11: Non, ce serait un peu un raccourci. Je l'ai dit, c'est un scrutin qui n'a rien à voir, pas les mêmes électeurs, pas les mêmes enjeux. En revanche, Jordan Bardella exploite cette progression pour appeler les élus de la droite classique, des LR, à le rejoindre. Et puis, justement, encore une fois, il ne faut pas surinterpréter, parce qu'à l'opposé du spectre politique, il y a aussi une poussée. 2 élus liés à la France insoumise entrent aussi au Sénat. Jusqu'ici, le parti de la gauche radicale de Jean-Luc Mélenchon n'avait aucun siège au Palais du Luxembourg.
9: Et puis, une fois ces résultats connus, hein, Benjamin, un homme a pris la parole.
11: Oui, cet homme, c'est Gérard Larcher, le président du Sénat, qui dit prendre acte de ces résultats et qui appelle à ce que le Sénat reste, je cite, « l'assemblée du débat apaisé, de la raison et de la réflexion ». On sait qu'au Sénat, l'ambiance est traditionnellement bien plus feutrée qu'à la turbulente Assemblée nationale. Et ça aussi, ce sera scruté durant les prochains mois.
9: Merci Benjamin Louis, en direct de Paris.
12: Et on accueille une nouvelle invitée dans ce forum, Constance Colonna-Cesari. Bonsoir madame. Bonsoir.
3: Vous êtes journaliste, documentariste, spécialiste de la diplomatie du Vatican. On va parler avec vous de la fin de la visite du pape en France. Léon XIV était aujourd'hui à Metz pour le 4e et dernier jour de son voyage. On va parler de la France. Le nombre d'adultes baptisés a bondi de 28% en un an et plus que triplé en 10 ans, malgré le recul de la religion de façon générale. On entendait il y a un instant la montée d'un certain conservatisme politique. Est-ce qu'il faut faire le lien entre les deux phénomènes ?
12: Je l'ignore, ça, parce que ça serait une réponse un peu sociologique. Qui sont ces jeunes gens, ces jeunes adultes qui font la démarche spontanée d'aller frapper à la porte de l'Église ? Est-ce qu'ils sont poussés par des motivations politiques ? Est-ce qu'ils expriment à travers ce geste une droitisation de l'Église de France ? Personnellement, je pense pas qu'on puisse avoir des éléments tangibles pour expliquer ça de cette manière. Je crois qu'il y a peut-être une recherche de valeurs, de sens dans nos sociétés, peut-être de problèmes de solitude, de déréalisation dû aux écrans, au temps passé sur des ce qu'on fait tous sur des réseaux, en se disant à la fin de la journée mais qu'est-ce qu'on a fait de notre temps, de la rencontre. Donc je crois plutôt que on est dans des mécanismes un peu informels que personne ne sait analyser. Et d'ailleurs, c'est ce qui est intéressant, quand les évêques de France vont à Rome et racontent cette explosion qui intéresse évidemment le Vatican, qui intéresse l'Église universelle, les évêques de France disent « on ne sait pas expliquer, on ne comprend pas et ce n'est pas nous ». Il y a une démarche un peu humble face à ce phénomène qui est d'ailleurs très bien accueilli à Rome. Voilà, c'est, on pourrait caracoler, les évêques pourraient dire « regardez, on remplit de nouveau les églises ». Mais alors, d'une part, on s'interroge aussi, l'Église est prudente, elle s'interroge, est-ce que ces gens-là vont rester ? Comment les ancrer dans l'Église catholique ? Est-ce qu'ils ne vont pas demain partir chez les évangéliques, chez les baptistes, pourquoi pas chez les musulmans, chez les... On ne sait pas ce que ça va devenir. Donc ça suscite aussi beaucoup de prudence sur l'observation d'un phénomène. Mais il est clair, encore une fois, que ça intéresse l'Église et que c'est une des raisons, pas la seule, mais de la venue du pape en France.
3: Parlons-en justement de Louis XIV, je le disais dans les titres, star des foules en
12: Léon
3: France.
12: Léon XIV.
3: Pardon, Léon XIV.
12: Ah, Louis.
3: Non, pas, surtout pas, non. Ouais. Léon XIV, star des foules en France, plus d'1,3 million fidèles sont venus à sa rencontre. Comment vous expliquez cet engouement ?
12: Alors, moi je crois qu'il y a quand même un état de grâce pour un pontife débutant, dont la personnalité finalement se révèle de façon progressive. C'est une personnalité moins forte que le pape François, avec moins de facilité comme ça de contact avec les foules. Mais c'est un homme qui gagne à être connu, qui s'est découvert un peu au fil notamment de sa visite, vous vous souvenez, en Afrique, sa grande tournée africaine qui a correspondu à la fois aux célébrations de Pâques un peu dans cette période, mais aussi aux attaques américaines et quelle virulence, les attaques de Donald Trump, les images dans lesquelles Donald Trump se mettait en scène lui-même comme le Christ salvateur, qui disait que ce pape était nul en politique étrangère et qu'il ne l'aimait pas beaucoup et que ce n'était pas son candidat. Enfin, des choses qui dépassent l'imagination, finalement, l'entendement, et auxquelles, systématiquement, ce pape américain, quand même, parce que ça aussi, c'est nouveau, qui parle dans la même langue et qui est capable de s'adresser aux citoyens américains, lesquels le reçoivent 5 sur 5, et ça peut faire la différence aussi lors des termes en novembre. En tous les cas, il répondait sur le terrain du droit sans s'énerver en disant « Je n'ai pas peur de l'administration de Donald Trump, je n'ai pas peur de prêcher l'évangile », et il continuait sa route. On sent qu'il a un cap. Et je crois que c'est ça, cette fermeté derrière cette douceur, cette espèce de sourire. Nous, on l'a vu beaucoup en France. Et là, on a vu ces images. C'est quelqu'un qui est toujours là, dans l'instant présent, qui regarde dans les yeux et qui a un charisme hein, aussi.
3: Et qui a attiré les foules, effectivement. Beaucoup d'argent a été investi pour ces événements. Est-ce qu'on sait qui a payé en plus de l'Église?
12: Écoutez, en plus de l'Église, la conférence des évêques de France, puisque c'est l'Église de France qui doit mettre la main au portefeuille, a dit qu'elle était parvenue. J'ai un peu de retard hein, parce que j'ai pu regarder ces chiffres au bout d'un moment, mais à obtenir par les dons 9 millions. Mais l'enveloppe, c'était quand même 27 millions, ce qui pose des questions. Voilà, l'hôtel de la place de la Concorde aurait coûté 2 millions, les écrans géants auraient coûté 40 ou 50 000 euros chacun.
3: Justement, on dit que de l'argent du camp conservateur a été investi, ce qui prouverait au fond que ce pape séduit aussi, lorsqu'il parle de la fin de vie, le camp conservateur en France.
12: Oui. Ouais. Il séduit. De toute façon, les papes séduisent le camp conservateur, alors moins François, ça c'est vrai, qui au contraire irritait, coalisait contre lui le camp conservateur. Là, on sait maintenant qu'en France, on a quand même des milliardaires catholiques qui sont des hommes de presse, hein, d'ailleurs, qui sont derrière des médias très puissants aujourd'hui en France, que je vois changer tous les jours. Hein. Parce que là, on a presque l'impression, ils sont en direct, en édition spéciale depuis 4 jours. C'est assez inhabituel, vous voyez, dans un paysage comme la France. Et ces gens-là...
3: Et là, malgré tout, vous ne faites pas le lien entre la montée de l'extrême droite dont on parlait il y a un instant et ces médias et le fait que les médias Bolloré thématisent sur le pape?
12: Ah oui, non, je faisais pas le lien avec les nouveaux catéchumènes, avec ces gens qui se présentent dans l'église spontanément, parce que ça, je crois que c'est d'un autre ordre quand même. Mais par contre, en effet, qu'il y ait une préparation idéologique, une droitisation de la société française, auquel contribuent ces médias ultra-catholiques, et qui vont avoir, malheureusement, je le crains, parce qu'ils vont faire des chèques pour, à mon avis, mais j'ai pas de fait, hein, c'est quand même pour payer la différence et participer largement, à mon avis, aux frais de la visite du pape, eh bien, il y aura un retour sur investissement et voilà, ils auront leurs entrées à Rome, ils auront leurs entrées partout et je trouve que là, l'Église de France et peut-être l'Église universelle, après tout, perd un peu d'indépendance. Et se lie à des gens, c'était pas ça le paysage traditionnel de la France catholique jusqu'à peu de temps. C'est assez nouveau.
9: Constance Colonna Cesari, qu'est-ce que vous retenez du message du pape, puisqu'il s'est exprimé sur plusieurs sujets, sur la migration, sur la guerre en Europe, sur les abus sexuels? Qu'est-ce que vous retenez de cette visite?
12: Alors, la plus grande réussite, je crois, c'est les témoignages qu'on a vus après la réception de ces 7 personnes abusées hein, par des prêtres, dans des circonstances. Voilà, on va pas toutes. Mais bon, là, la nature de ces témoignages, c'était tellement fort. Ces gens ont été reçus par le pape, écoutés tous individuellement et collectivement ensuite, et ils sont sortis tellement émus, tellement rassurés, tellement finalement consolé d'une certaine manière et finalement convaincu que l'Église avançait enfin sur cette question, que là, même s'il n'y avait eu que ça, je trouve que là, c'est une réussite absolue et c'est la réussite d'un homme, le pape lui-même.
3: Merci.
12: Sa capacité d'écoute.
3: Merci beaucoup pour vos lumières et d'avoir été notre invité. Constance Colonna Cesari, vous êtes journaliste, documentariste et spécialiste de la diplomatie du Vatican. Vous souhaitez une excellente soirée.
12: Merci beaucoup à vous.
3: Et à 18h31, merci infiniment. On va revenir à 18h31 sur les votations d'hier dans les cantons, commençons par le canton de Vaud.
9: Oui, les Vaudoises et les Vaudois veulent donc payer moins d'impôts. Ils ont voté hier en faveur d'une baisse de 12% dès l'an prochain. Si l'adoption de l'initiative doit soulager les contribuables, elle ne fait pas pour autant du canton de Vaud un paradis fiscal. Julien Traxel, vous avez fait les calculs pour nous. Et alors, on en est loin ?
13: On en est loin, oui. La population vaudoise sera toujours l'une des plus taxées de Suisse. C'est surtout pour les contribuables de la classe moyenne supérieure et des classes plus aisées que la pression fiscale restera élevée dès 2027. Malgré cette baisse de 12% des impôts sur le revenu et la fortune, une diminution d'une ampleur très rare, la charge fiscale vaudoise se maintiendra au-dessus de la moyenne nationale. Selon différents indices, le canton de Vaud est l'un des trois cantons avec Genève et Bâle-Ville, dans lesquels la fiscalité des personnes personnes physiques est la plus lourde. Il continuera de figurer dans le peloton de tête pour les contribuables à partir de 100 000 francs de fortune ou de revenus imposables.
10: Est-ce qu'il faut s'attendre à de nouvelles offensives pour alléger davantage la pression fiscale sur les Vaudois ?
13: Mais ce n'est pas à l'agenda des milieux économiques et de la droite, pas dans l'immédiat et pas pour les personnes physiques en tout cas. C'est surtout le système de barème introduit en 1987 qui se trouve dans leur viseur. Un système de barème qui aura droit à une réforme avec l'application de l'imposition individuelle pour les couples mariés. Les cantons vont devoir mettre en œuvre ce projet accepté par le peuple suisse en mars dernier. Ils ont jusqu'au 1er janvier 2032 pour le faire. Dès la prochaine législature, à l'été 2027, la question de la fiscalité ne tardera donc pas à se retrouver sur la table des autorités vaudoises, qui plus est dans un contexte financier particulièrement difficile.
10: Oui, en Suisse romande, le canton de Vaud, d'ailleurs, n'est pas le seul à devoir se serrer la ceinture, et ce n'est pas le seul non plus à faire face à la perspective d'une baisse d'impôts.
13: Diminuer la charge fiscale de certains contribuables, c'est une tendance dans plusieurs cantons romands, où les taxes sont souvent plus élevées que du côté alémanique. À Genève, une baisse d'impôts de 8% en moyenne est effective depuis 2025. Mais face à une situation financière très compliquée, le canton envisage tous les scénarios, y compris une augmentation des impôts. En Valais, ce que le Grand Conseil définit comme la classe moyenne a droit à des allègements fiscaux depuis l'an dernier. Les autorités permettent aussi plus de déductions. Une révision de loi est au programme dans le canton de Berne pour soulager les revenus considérés comme moyens et modestes. Les contribuables concernés pourraient bénéficier de baisses d'impôts jusqu'à 20%. Dans certains cas, cette révision entrera progressivement en vigueur dès 2027. Quant à Neuchâtel, des représentants de l'UDC, du PLR et du Centre ont déposé en juillet 2025 une initiative pour réduire le barème d'imposition des personnes physiques de 10% d'ici 2030.
10: Merci Julien Trexel.
14: Et bonsoir Jean-Pierre Siguen.
15: Bonsoir monsieur.
14: Vous êtes conseiller d'État chargé des finances pour encore quelques semaines dans le canton de Fribourg. On va parler du budget que vous présentez aujourd'hui, mais d'abord une petite réaction. Est-ce que ça vous rassure que Vaud ne soit pas plus attractif, ne représente pas une concurrence fiscale pour votre canton après la votation d'hier ?
15: Non, ça me rassure pas. Vaud est très élevé, mais Fribourg aussi. On est les cantons romands dans le peloton de tête.
14: Ouais. Donc ça vous fait plutôt rêver une baisse d'impôt linéaire de 12% ou ça pourrait vous inquiéter en tant que grand argentier ?
15: Alors ça m'inquiéterait actuellement, je dois vous avouer que la stabilité est meilleure pour moi.
14: Oui, parlons-en. Le canton de Fribourg a présenté donc son budget, Jean-Pierre Siguen, pour l'année prochaine. C'était très attendu après le rejet en votation populaire il y a quelques mois d'un paquet d'économies proposé par le Conseil d'État. Le canton devra puiser 90 millions de francs dans sa fortune pour rester à l'équilibre. D'avoir trouvé cet équilibre, c'est un soulagement, Jean-Pierre Siguen.
15: C'était une nécessité puisqu'elle est constitutionnelle. Je devais trouver l'équilibre. On a évidemment pris beaucoup dans la fortune. On a également été très optimiste avec les recettes fiscales. Et puis enfin, on a pris toute une série de serrages de vis, je dirais, en termes de dépenses pour arriver à boucler.
10: Ouais, puiser dans les réserves, cela vous mène à l'équilibre. Pourquoi au fond n'y avoir pas recouru plus tôt ?
15: Parce que le problème à Fribourg, comme dans d'autres cantons, c'est la croissance des charges qui est très très importante et on ne maîtrise pas la croissance des charges en augmentant les impôts ou en puisant dans les réserves. On le fait une année, mais on ne va pas le faire deux ou trois fois de suite, ça ne sera pas possible.
10: Alors vous avez subi une défaite en votation, on l'a dit, le printemps dernier, avec votre loi sur l'assainissement des finances refusée par la population. Quelles leçons vous avez tirées de cet échec pour votre budget 2027 ?
15: Alors nous n'avons pas les 113 millions d'économies que cela signifiait. La leçon qui a été tirée, c'est que la population ne veut pas faire cet effort-là. Il faut donc prendre dans les réserves avant de passer à des augmentations d'impôts puisqu'on a des réserves. Mais nous avons eu un indice, ou plutôt une alarme qui s'est déclenchée avec le budget 27. C'est la quote-part des subventions qui dépasse ce que la loi permet et qui nous oblige maintenant, dans les deux années qui viennent, à venir avec un autre projet de réduction des subventions. On retrouve finalement la situation qu'on avait essayé de surmonter cette année.
14: Alors, on parlait du canton de Vaud qui baisse les impôts, mais la solution pour avoir plus d'argent à disposition, c'est peut-être de les augmenter. Qu'est-ce que vous en pensez, Jean-Pierre Siguen ?
15: Comme je l'ai dit, si les charges augmentent très fortement, il faut peut-être d'abord essayer de les maîtriser. Secondement, si vous avez des réserves, les utiliser. Ouais. Et puis la solution d'augmentation des impôts, on la réserve. On la réserve notamment parce qu'on a beaucoup de dépenses ces prochaines années avec notre hôpital cantonal.
10: Oui, c'est un choix politique à un mois des élections ou une vraie conviction ?
15: C'est une réalité qui s'impose. Évidemment qu'en année d'élection, oui. Vous n'allez pas commencer par fâcher toute la population avec une telle décision, c'est vrai aussi.
10: La gauche dit aujourd'hui, en refusant d'augmenter les impôts, au fond, vous n'avez pas tiré les leçons de votre défaite en votation. Qu'est-ce que vous répondez ?
15: Bon, la gauche n'est pas plus l'interprète de la population que la droite, qui nous dit qu'il ne faut pas augmenter les impôts parce que la population estime que la situation n'est pas si grave et que nous avons des réserves. Et c'est bien pour ça que nous prenons dans les réserves.
14: Oui, Jean-Pierre Siegen, l'avenir pour le canton de Fribourg ressemblera à quoi ? Vous laissez des finances, disons, fragiles à votre successeur.

0: votation qui a marqué les esprits, c'était hier, le oui jeune voix à la contraception gratuite.
1: Mais on va se pencher ce soir sur l'impact concret de cette décision, que cette décision peut avoir, et notamment pour les jeunes. Bonsoir Sarah Arcever.
2: Bonsoir.
1: Vous êtes médecin adjointe, responsable de l'unité de santé sexuelle et de planning familial des HUG, des hôpitaux universitaires Genevois. Alors pour les jeunes, une telle décision, ça peut vraiment faire la différence ?
2: Alors je pense qu'une telle décision, ça peut faire la différence pour les jeunes et pour les moins jeunes. C'est-à-dire que des personnes qui rencontrent des barrières financières à l'accès à la contraception sont multiples. C'est sûr que les jeunes, c'est une population particulière parce qu'elle peut cumuler plusieurs fragilités. On voit notamment dans la population jeune, étudiante, de plus en plus de précarité. C'est quelque chose qui est peut-être moins thématisé à l'échelle suisse, mais qu'on voit beaucoup en France et qui a un impact en fait sur l'accès à la contraception. Puis après, d'autres personnes jeunes et aussi moins jeunes, mais moins fréquemment, peuvent aussi être touchées par les enjeux d'accès en confidentialité. C'est-à-dire que certaines personnes veulent accéder à une contraception sans que les personnes qui sont autour d'elles, notamment les parents, soient au courant. Et ça, quand il y a en plus la question de savoir comment payer les frais de la consultation médicale et puis les frais des moyens de contraception, ben, ça peut devenir vraiment un vrai parcours du combattant.
1: Est-ce que vous diriez que les jeunes préfèrent quelque part opter pour des méthodes plus naturelles?
2: Je suis pas sûre qu'on peut faire le lien entre jeunes et méthodes naturelles. On voit de manière générale un penchant, je dirais, une évolution vers, en tout cas, moins de personnes qui recourent à la pilule. On voit les statistiques de 2022. C'est vraiment, par exemple, le préservatif qui est le moyen de contraception le plus utilisé. Mais je suis pas sûre qu'on peut dire que c'est quelque chose qui touche plus les jeunes que les personnes moins jeunes.
0: Est-ce qu'avec cette gratuité, vous vous attendez à plus de stérilets, peut-être, des modes de contraception qui vont évoluer. Peut-être qu'on renonce aux solutions les plus chères à un certain âge de la vie, ou peut-être même plus tard d'ailleurs.
2: Oui, tout à fait. C'est des choses qu'on voit, nous, quotidiennement dans notre travail. C'est que ces méthodes dont vous parlez, le dispositif intra-utérin, aussi nommé stérilet, les implants, c'est des méthodes qui peuvent coûter un petit peu plus cher au moment de la mise en place. Même si après, on le ventile sur le nombre d'années qui, pour le dispositif intra-utérin aux hormones, peut être jusqu'à 8 ans. Finalement, c'est pas des méthodes qui sont plus chères, mais il faut pouvoir, à un moment, débourser quelques centaines de francs. Et ça, pour certaines personnes, c'est trop. Et dans ces conditions, les personnes peuvent renoncer à ces méthodes qui sont pourtant plus efficaces.
1: Un mot des dangers, Sarah Arcever. Les opposants à la gratuité s'inquiètent que, comme la pilule est gratuite, les jeunes n'utilisent plus de préservatifs et se mettent à risque du côté des MST, des maladies sexuellement transmissibles. Est-ce qu'il y a un vrai risque ?
2: Alors, je pense qu'en rendant accessibles les contraceptions, et de ce que j'ai compris de l'initiative, aussi les préservatifs, il y a assez peu de chances. Je pense qu'il faut situer un choix contraceptif. C'est quelque chose de complexe et ça implique énormément de choses en termes de compréhension, connaissance, accessibilité, représentation sur son corps, dynamique en termes de couple, et que probablement que ces craintes-là me semblent en tout cas infondées, parce que les gens utilisent beaucoup de choses finalement et beaucoup d'aspects pour décider quelle contraception, et nous on le voit plutôt d'un bon œil, dans le sens de plus de disponibilité. Ça va probablement plutôt améliorer les droits et la santé reproductive.
0: Plus de disponibilité avec cette gratuité, peut-être aussi plus de confidentialité. On sait que c'est un enjeu quand on est jeune, on n'a peut-être pas forcément les sous, demander aux parents c'est compliqué, donc la confidentialité et la gratuité combinées, ça peut être un avantage.
2: Bien entendu, je pense que ces deux choses ensemble, si la gratuité permet une vraie gratuité dans le sens aussi de prendre en compte les frais médicaux, ça va vraiment changer, je pense, la vie de certaines personnes positivement.
1: Ouais. Est-ce que vous diriez, alors hier c'était une votation genevoise, est-ce que pour vous, il faudra bientôt avoir un débat national sur la gratuité des moyens de contraception ?
2: Alors, on peut questionner ceci à l'échelle nationale, parce que, alors, Genève, certes, on a certaines raisons de travailler spécifiquement là-dessus, notamment le taux d'interruption de grossesse le plus haut au niveau suisse, mais je peine à imaginer que cet enjeu d'accessibilité ne soit pas un problème dans d'autres cantons, et du coup, d'y réfléchir de manière plus large à comment on améliore l'accès à la contraception, c'est probablement quelque chose qui pourrait être utile.
0: Alors, le travail commence du canton de Genève pour mettre en place cette gratuité, Sarah Arcever. C'est quoi la forme idéale que ça doit prendre, selon vous, qui êtes au contact des patientes et des patients ?
2: Oui, alors probablement qu'il faudrait penser à une application qui se fasse pour favoriser

0: l'universalité de la mesure et que dans ce sens-là, ce sera vraiment utile qu'on puisse prendre dans la barque et que participe à la réflexion et la mise en œuvre tous et toutes les actrices du domaine, c'est-à-dire autant les institutions publiques comme les hôpitaux universitaires de Genève, mais bien entendu les pharmacies, les médecins installés, afin de permettre vraiment un accès global à tout le monde et, comme je le disais auparavant, que cette mesure permettent de prendre en compte non seulement la méthode, mais aussi les frais liés à l'acquisition de cette méthode et notamment les frais médicaux qui peuvent, dans le cas de pose, de dispositifs intra-utérins ou d'implants, représenter une part assez importante et non remboursée par l'assurance maladie.
1: Mais pour terminer, un mot peut-être plus philosophique, Sarah Arcevert. Ce oui, je ne vois d'hier, au fond, assez clair, hein, à 58%. Est-ce que vous diriez que c'est le signe que la contraception devient moins taboue?
0: C'est une bonne question. Je pense qu'il y a globalement, en effet, une évolution dans la société vers plus de thématisation des enjeux de santé reproductive. On parle plus volontiers pas de contraception, mais aussi de fausses couches, de rapport au corps. Et c'est possible. Maintenant, j'étais pas dans la tête des Genevois et des Genevoises qui ont voté, et c'est probablement présomptueux d'assumer cette réponse.
1: Merci beaucoup, Sarah Arcevert. Vous êtes médecin adjointe, responsable de l'unité de santé sexuelle et planning familial des hôpitaux universitaires. Je vous souhaite une bonne soirée, madame.
0: Bonne soirée.
1: Merci.
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1: 18h45, des tempêtes violentes aux États-Unis, des pluies diluviennes en Asie, les phénomènes extrêmes se multiplient en ce moment même. Alors comment les expliquer? La réponse d'une climatologue dans quelques minutes, juste après cette nouvelle étude sur l'état de nos connaissances en matière de finances.
3: Oui, 5,5 sur 10, c'est la note, on va dire, plutôt moyenne qu'ont obtenu les Suisses à un sondage sur leurs connaissances en finances. Un sondage réalisé par GFS pour le compte de la société zurichoise de gestion de fortune True Wealth. Et publié aujourd'hui, Mathilde Farine, ce sondage montre aussi un Rechtigraben croissant dans ce domaine.
4: Effectivement, les Suisses ne sont pas très forts en finance, mais ils le sont encore moins de ce côté-ci de la Sarine. La moyenne n'est pas atteinte. Les Romands n'ont répondu qu'à 4,6 questions sur 10, un niveau qui recule par rapport au sondage réalisé l'an dernier, alors que les Alémaniques, eux, ont progressé. Ils atteignent presque 6 sur 10. Il fallait répondre à des questions sur les taux d'intérêt, l'inflation, le risque, l'investissement, des questions comme Thibaut, Mehmet, on va voir si vous êtes plutôt roman ou alémanique. Est-ce que des prévisions de bénéfices très élevés d'une entreprise auront un effet sur le cours de son action?
5: Moi, j'achète. Non, ça va monter.
1: Non, moi, je dirais pas nécessairement. C'est l'écart entre les attentes et les bénéfices qui compte.
4: Eh ben, vous êtes partagé.
1: Oui, absolument. On est partagé.
5: On ne dira pas qui a bien répondu. Alors,
1: Pourquoi? Qui a raison, qui a tort? Ah, vous ne répondez pas?
4: Eh ben, ça dépend.
5: Vous ne savez
4: ça
5: pas
4: dépend.
5: Non plus.
4: Est-ce qu'il y a d'autres facteurs? Est-ce que c'est des attentes qui sont réalistes? Est-ce que, voilà, ça dépend.
5: Ouais, la réponse, c'est toujours ça dépend. Mais pourquoi cette différence, alors, Mathilde, entre Roman, Alémanique ou Mehmet et moi?
4: Alors, l'étude n'avance pas de réponse. Par contre, elle souligne d'autres écarts, en particulier entre les genres. Les hommes restent plus calés que les femmes en finance. Là, par contre, l'étude suggère une piste. Le fait que les hommes placent davantage leur argent que les femmes, c'est donc plus la pratique que le genre qui explique cet écart de connaissances, précisent les auteurs. Et c'est peut-être aussi ce qui explique pourquoi les personnes aux revenus les plus élevés se débrouillent mieux avec leurs finances, leurs placements ou leurs prévoyances.
5: Alors, il y a des différences entre Suisse romande et Suisse alémanique. Est-ce qu'il y a des différences entre les âges?
4: Alors pas vraiment, sauf sur un point, les ETF, ces produits financiers qu'on peut décrire comme des fonds de placement qui suivent des indices boursiers, par exemple les actions principales de la bourse de Zurich, sont bien mieux connus chez les jeunes que chez les plus âgés. Par contre, un produit reste mystérieux pour pratiquement tout le monde, ce sont les obligations, les dettes des entreprises ou des États. Il n'y a qu'une personne sur cinq qui a su expliquer leur fonctionnement, qui, c'est vrai au passage, n'est pas très intuitif. Leur prix augmente lorsque le taux d'intérêt diminue et vice-versa, mais ça, vous le saviez.
5: Ça y est, vous
1: Absolument.
5: Nous avez perdu.
1: Non, pas du tout.
5: Ah non, il savait, très bien. Il est trop fort, Mehmet Gültaş. Merci beaucoup, Mathilde Farine. On va accueillir quelqu'un pour qui tout cela n'a aucun secret. Bonsoir, Sergio Rossi.
6: Bonsoir.
5: Vous êtes professeur d'économie à l'Université de Fribourg. Alors, 5,5 sur 10, on l'a dit, hein, pour la moyenne suisse. Comment est-ce que vous voyez ça? Nous avons tout juste la moyenne ou il y a une marge de progression, disons, pour comprendre comment marchent les finances?
6: Il y a toujours une marge de progression. On peut toujours faire mieux. Je pense qu'il faut commencer déjà au niveau de l'école primaire ou de l'école secondaire, mais davantage à l'université, à savoir expliquer qu'est-ce que l'économie, qu'est-ce que la finance font et quels sont les défis auxquels il faut prêter attention, surtout ne pas se laisser engouer par l'attente de gagner des revenus sur les marchés financiers pour ensuite aller encore placer davantage d'argent et peut-être subir une crise financière ou en tout cas des défauts de paiement. Il faut bien comprendre que si on met de l'argent sur un compte bancaire en Suisse, c'est sûr, il y a des garanties, en tout cas jusqu'à hauteur de 100 000 francs pour notre part. Mais si on place cet argent sur des marchés financiers, il y a des risques qu'on ne peut pas mesurer, même s'il y a des modèles mathématiques très développés qui pensent pouvoir mesurer le degré de risque. Mais en fait, on a vu avec la crise qui a frappé Crédit Suisse en 2023 et avant déjà en Suisse, UBS en 2008. C'est difficile, c'est voire même impossible de prédire l'avenir. Et donc, d'autant plus qu'il y a des produits financiers très complexes, très opaques, très diversifiés. Il est vrai, mais c'est très difficile d'appréhender les bénéfices et les pertes par avance.
1: Oui, Serge Rossi, cette étude montre aussi que l'écart entre romans et alémaniques se creuse. Hein, le Rochetigraben, les alémaniques sont toujours plus calés. Les romans, je dirais pas des cancres, mais presque. Ils sont en tout cas pas des as de la finance. Vous partagez ce constat et est-ce que vous avez une explication? Est-ce parce que les alémaniques sont, je sais pas, épargnent plus et donc s'intéressent plus au marché?
6: Je pense que oui. On peut mettre trois hypothèses. La première, vous l'avez énoncée correctement. En Suisse alémanique, le revenu moyen par habitant est plus élevé et avec un coût de la vie assez similaire, je pense que les alémaniques peuvent épargner davantage que les romans et de ce fait peuvent placer davantage de l'épargne sur les marchés financiers pour les personnes qui ont déjà un pouvoir d'achat assez élevé. Mais il y a deux autres éléments, à mon sens, deux autres hypothèses qu'on peut émettre à cet égard pour expliquer ce clivage, ce Rochetigraben. Le premier, c'est que Zurich, c'est la place financière la plus importante en Suisse, et donc c'est là où il y a le plus de places de travail dans le domaine financier, les banques, les assurances, les fonds de placement. Et donc, il y a des dizaines de milliers de personnes qui travaillent dans ce domaine. Et donc, leurs propres investissements, mais aussi des descendants, donc des enfants, est plutôt mieux à même de savoir si ça vaut la peine ou pas d'investir, parce que c'est des gens qui pratiquent la finance tous les jours. Mmh. Et puis, il faut aussi mettre une troisième hypothèse, et c'est assez conclamé, c'est assez avéré, c'est que l'Université de Zurich et l'Université de Saint-Gall ont beaucoup investi de ressources humaines pour développer des centres de recherche et des pratiques d'enseignement aussi dans le domaine de la finance. Alors qu'en Romandie, on s'intéresse, c'est vrai, il y a la place de Genève, mais l'activité financière sur la place de Genève est différente que celle de Zurich. Et puis, qui plus est, dans les universités en Romandie, on s'intéresse davantage à l'économie et un peu moins à la finance, parce qu'en fait, l'économie devrait être utile pour le bien commun et la finance devrait servir les intérêts de l'économie pour satisfaire l'intérêt général.
3: Sergio Rossi, là derrière, il y a un vrai enjeu hein, de connaissance qui peut avoir des conséquences, par exemple, sur nos retraites, le pouvoir d'achat à la retraite. On peut tout perdre, vous l'avez mentionné, en se trompant aussi, en investissant au mauvais endroit. Il y a quelque chose à faire là pour sortir de cette méconnaissance de la chose financière.
6: Bon, il faut augmenter le niveau de connaissance dans le domaine financier, mais surtout, il faut rester à l'écart des produits financiers qui promettent des rendements extravagants, mais qui, en fait, sont très risqués. Il y a un lien entre risque et rendement. Et là aussi, cette enquête a montré que beaucoup de gens ne savent pas distinguer les deux. Et il est clair qu'il vaut mieux placer notre épargne sur des marchés financiers là où il y a une assurance que les choses vont être assez rentables, mais plutôt laisser l'argent sur le compte bancaire. Là, on est sûr qu'il y a très peu d'intérêt à la fin de l'année, mais au moins, le principal, le capital reste là, sauf si la banque part en faillite. Mais c'est très rare en Suisse, heureusement. Mais alors que si on va vers les marchés financiers, c'est un peu le grand casino de la finance globale. Et là, il y a un risque majeur que nos placements vont perdre pouvoir d'achat, vont même s'évaporer, s'évanouir. Et alors là, il n'y a aucune garantie de remboursement.
3: Merci infiniment d'avoir passé quelques instants en notre compagnie, Sergio Rossi, professeur d'économie à l'Université de Fribourg. Une obligation, vous savez, nous expliquer en 20 secondes ce que c'est, puisque Mathilde Farine nous a posé la colle il y a un instant.
6: Mais si on achète une obligation, c'est qu'on prête de l'argent à l'institut qui a émis l'obligation. Ça peut être un État, ça peut être un acteur privé. Alors que c'est clair que si les taux d'intérêt de la Banque centrale augmentent, les obligations vont perdre des intérêts sur le marché parce que c'est plus intéressant de placer notre argent ailleurs. Tandis que si les taux d'intérêt de la Banque centrale baissent, les obligations vont nous payer des rendements fixes, et donc leur prix va augmenter parce que ça devient plus intéressant de placer notre épargne sur des obligations qui nous rapportent davantage que les taux d'intérêt du marché qui sont à la baisse si la banque centrale baisse ses propres taux directeurs.
3: Bien, très bien. J'espère que l'année prochaine, les Romands auront une meilleure note grâce à cette explication. Bonne soirée à vous, Sergio Rossi.
6: Merci beaucoup. Bonsoir.
1: Et des vagues gigantesques et des vents violents. C'est de cela qu'on va parler à présent pour conclure ce forum. Une tempête puissante a ravagé la côte est des États-Unis ce week-end. Dans le même temps, la Thaïlande et la Birmanie sont frappées par des pluies diluviennes qui provoquent des inondations et des glissements de terrain. 8 personnes ont déjà perdu la vie. Bonsoir Sonia Seneviratne.
7: Bonsoir.
1: Vous êtes climatologue, professeur à l'EPFZ et vice-présidente du GIEC. Alors, comment expliquer ces deux phénomènes extrêmes simultanés? Est-ce que c'est un hasard ou est-ce qu'il y a un lien entre les deux?
7: Bon, en partie, c'est un peu un hasard. D'un autre côté, on sait qu'on a de plus en plus d'événements extrêmes du type de précipitations extrêmes, par exemple, aussi des canicules, des sécheresses, à cause du réchauffement climatique d'origine humaine. Donc, dans le cas des événements en Thaïlande, donc on a des précipitations très extrêmes qui ont eu lieu avec donc des quantités très importantes de précipitations. On sait que ce genre d'événement devient de plus en plus fréquent. Aux États-Unis, il y avait aussi des précipitations intenses et en même temps, il y avait aussi des inondations côtière, ça peut être aussi influencé en partie par l'augmentation du niveau des mers.
1: Oui, mais vu d'ici, où la sécheresse sévit encore, ça semble d'autant plus surprenant de voir des tempêtes, des inondations qui impactent fortement d'autres régions du monde. Mais au fond, vous diriez quoi? Que c'est le caractère extrême de ces phénomènes qui ont un lien commun?
7: Oui, alors c'est vrai que c'est peut-être un peu contre-intuitif, mais on a en même temps, dans plusieurs régions, des augmentations des sécheresses et aussi des précipitations extrêmes. C'est aussi le cas d'ailleurs en Suisse. On voit très bien dans les observations qu'on a une tendance pour les précipitations extrêmes qu'elles deviennent de plus en plus extrêmes et en même temps aussi des étés de plus en plus secs, comme on l'a vu cet été. Donc ce qui veut dire qu'on pourrait très bien, par exemple l'été prochain, si l'été est un peu moins chaud, mais qu'on a des précipitations, dans ce cas, avoir des précipitations extrêmes avec des inondations.
3: Ouais, Sonia Seneviratne, on parle beaucoup de ce phénomène El Niño. Quel impact ça a sur ces événements climatiques dont on parle ce soir?
7: Donc là, dans le cas de ces deux événements, le phénomène El Niño joue pas forcément un rôle très important. On a déjà des anomalies très importantes dans le Pacifique, mais disons, dans le cas de ces événements-là, c'est pas forcément le facteur dominant. Par contre, certainement, on peut s'attendre à ce que le réchauffement climatique d'origine humaine ait joué un rôle. Pour les précipitations extrêmes, ce qui se passe, c'est qu'en fait, l'air chaud peut absorber plus d'humidité. Et donc la quantité totale d'humidité qu'on peut avoir dans l'air lorsque l'air est plus chaud est plus importante, aussi jusqu'au moment où on atteint saturation. Ce qui fait que ça a tendance à sécher les sols de manière plus intense. C'est pour ça, c'est un peu comme un effet sèche-cheveux. Plus les températures sont élevées, plus on va assécher les sols. Mais d'un autre côté, si on est dans des conditions où on commence à accumuler de l'humidité dans l'atmosphère, comme la quantité totale d'eau est plus élevée, lorsqu'on atteint saturation, on a des quantités de précipitations beaucoup plus élevées. Ouais. Et donc, c'est un phénomène physique qui est bien compris.
1: Alors, vu de Suisse, El Niño semble particulièrement lointain. Au fond, est-ce que nous sommes concernés? La Suisse est-elle concernée par El Niño?
7: Pas directement, dans le sens où le climat en Suisse n'est pas directement affecté par El Niño. Par contre, indirectement, oui, parce on s'attend à avoir des nombreux impacts dans un grand nombre de régions du monde. Donc, à la fois dans certaines régions, plus de canicules ou plus de sécheresses ou plus de précipitations extrêmes. Ça peut avoir un impact, par exemple, sur les chaînes d'approvisionnement, donc peut-être sur la production de nourriture. Donc, on peut très bien avoir des impacts en Suisse, mais plus de manière indirecte, ou aussi peut-être sur les finances globales.
3: Est-ce que de manière générale, il faut s'attendre à des événements extrêmes plus fréquents, plus intenses, ici aussi, cet automne ou cet hiver? On parlait beaucoup de la température de la Méditerranée qui joue un facteur important, notamment au sud des Alpes.
7: Oui, alors tout à fait, parce que comme la Méditerranée a une température élevée, ça va avoir aussi tendance à induire plus d'évaporation de la Méditerranée, donc d'inclure plus d'humidité dans l'atmosphère. Ça peut être un facteur induisant donc des précipitations extrêmes. Aussi en Suisse, ça on l'a déjà vécu les dernières années, en automne, souvent des phénomènes de précipitations extrêmes qui pourraient très bien avoir lieu, mais malgré la sécheresse qui a eu lieu les dernières semaines.
1: Alors l'opinion publique a connu justement ces étés caniculaires, quand je dis l'opinion publique, surtout en Suisse, on l'a connu. Est-ce qu'avec la multiplication de ces phénomènes extrêmes, vous pensez que l'opinion publique va être plus sensible justement aux conséquences du réchauffement climatique ?
7: C'est possible. Hein. Enfin, j'ai quand même le sentiment qu'il y avait une prise de conscience cet été. Enfin, j'ai remarqué en parlant avec des personnes de la population, ou même des représentants peut-être de la politique ou qui prennent des décisions, qu'il y avait une forme quand même d'effroi. Enfin, dans la mesure où on a vu peut-être cet été qu'il y a vraiment des impacts importants. Il y a eu aussi de nombreux décès à la suite des canicules. Et puis, on a eu vraiment ces canicules à répétition. C'était pas juste une semaine, mais c'était vraiment une période très longue. Et puis, maintenant, la sécheresse, hein, qui a commencé cet été, mais qui encore maintenant est très, très importante avec des nappes phréatiques qui sont à des très bas niveaux. Donc, c'est vrai qu'on voit vraiment, on s'y attend. Plus le réchauffement climatique augmente, le réchauffement moyen, plus on aura des impacts importants aussi en Suisse. On sait que la Suisse est très fortement touchée.
1: Sonia Seneviratne, je vous remercie. Vous êtes, je le rappelle, climatologue, professeur à l'EPFZ et vice-présidente du GIEC. Très belle soirée à vous.
7: Merci à vous.
1: Merci. Mais on reste avec la météo.
3: Oui, dans le domaine. Oui, en effet.
1: Oui, absolument. Pour vous annoncer que demain, le temps sera assez ensoleillé, avec des voiles nuageux par moments denses, en pleine, minimum 13 degrés, maximum 26. Mercredi, ciel semblable, avec quelques gouttes possibles quand même tout à l'ouest, minimum 14, maximum 23 à 26.
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1: Sur la 9 Lausanne-Valorbe, les automobilistes qui se rendent en France subissent des retards d'un quart d'heure au moins dès la jonction des clés.
3: Et voilà, c'est la fin de ce forum. On remercie à la technique Colin Courte, David Chapuis, Damien Barrière, Constantin et Ludovic Labra, l'édition et à la production Valérie Lepage, Guillaume Rey et Renaud Malik. Il est bientôt 19h. Voici les informations. Bonne soirée.
9: Benoît Cornu.
10: La Suisse doit aller de l'avant dans ses relations bilatérales avec l'Union européenne. Le Conseil des États a débuté ce lundi le débat crucial sur les relations avec Bruxelles. La majorité des sénateurs est jusque-là favorable au paquet d'accords. Mais l'UDC et certains centristes s'y opposent fermement, dénonçant une perte de souveraineté nationale. Les discussions doivent se poursuivre jusqu'à mercredi. Sursis fiscal pour l'hôtellerie suisse, le Conseil national a accepté de prolonger le taux réduit de TVA à 3,8% pour l'hébergement, mais seulement jusqu'en 2031 au lieu de 2035. Ce compromis il a été trouvé malgré l'opposition de la gauche et du Conseil fédéral, lesquels déplorent un manque à gagner annuel de 300 millions de francs. Le Conseil des États doit encore se prononcer. Nouvelle démonstration de force d'Israël dans le sud du Liban. L'armée a provoqué une énorme explosion aujourd'hui dans la localité occupée de Mansouri. Les détonations ont été entendues jusqu'à Tyr, à 10 km de là. Tzahal affirme y avoir démantelé plus de 600 sites terroristes et 8 tunnels. Malgré un accord de cessez-le-feu conclu en juin, les forces israéliennes continuent de mener des dynamitages systématiques dans cette zone frontalière. Nuit de violence en Ukraine, de nouvelles frappes russes ont visé Kiev, Kharkiv et Dnipro, faisant au moins 5 morts et des dizaines de blessés. La Russie a également bombardé de nouveau la capitale ukrainienne aujourd'hui, frappant cette fois-ci en plein jour l'Académie des sciences et un centre médical. En riposte, l'armée ukrainienne a ciblé plusieurs infrastructures en Russie, notamment des usines de défense et des sites pétroliers. Sur le front Est, Kiev affirme avoir repris une cinquantaine de kilomètres carrés de territoire dans la région de Donetsk. En France, Jordan Bardella est au cœur d'un scandale ce lundi. Mediapart a publié des messages antisémites datant de 2013 qui sont attribués au président du RN, alors jeune militant. L'intéressé conteste formellement et dénonce des faux grossiers, tandis que Marine Le Pen évoque une barbouzerie. Alors qu'à gauche, les réactions sont indignées, avec notamment la chef des écologistes Marine Tondelier qui réclame déjà la démission de Jordan Bardella. Succès historique pour SpaceX. La méga fusée Starship a atteint l'orbite terrestre pour la première fois lors de son 14e vol d'essai. Le plus puissant lanceur du monde a également déployé avec succès ses premiers satellites opérationnels. Bien que la mission ait été écourtée, le vaisseau a réussi son amerrissage contrôlé dans l'océan Pacifique. Pas prêt de voir le PUC, le club de hockey sur glace de Genève Servette devra patienter encore plus longtemps avant de voir la future patinoire du Trèfle Blanc à Lancy. Celle-ci devrait ouvrir désormais en 2032. Déjà repoussée une première fois de 2 ans jusqu'en 2030, le site vient de franchir il y a quelques jours une étape importante avec le permis de construire. Le Nid des Aigles offrira 2 surfaces de glace et une capacité de 8500 spectateurs. Des nuages plus denses sur l'ouest au fil de la soirée, encore de belles éclaircies sur le plateau et en vallée. Durant la nuit, des nuages, je l'ai dit. Et puis demain mardi, assez ensoleillé avec quelques voiles nuagées par moments denses. Température maximum 26 degrés.
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17: Pas même besoin de vous mettre sur la piste, semble-t-il. Vous avez déjà reconnu cette voix, celle de Grand Corps Malade. Il sera notre principal invité ce soir. Bienvenue, le Grand Soir qui, vous le savez, est très très fan depuis ses tout débuts du Belge Pierre Demar. Alors quand il y a de nouvelles chansons, on se rue dessus. Celle-ci est à l'image de son nouveau disque, quasiment parfait. Pierre Demar avec Clara Luciani dans le Grand Soir.

0: Pierre Demar sur son nouveau disque Ave Demar avec Clara Luciani, ce morceau quasiment parfait. Vous savez comment fonctionnent les réseaux sociaux, ils vous rappellent en permanence des tas de choses. Hier, c'était l'anniversaire de naissance de Lassa en 1972, elle est décédée en 2010. Lassa née dans une famille américano-mexicaine. Une enfance dans une caravane à se balader sur la frontière, la frontera, jusqu'à l'âge de 13 ans, où elle avait atterri à San Francisco pour chanter ses premières chansons dans des bars. Ensuite, elle était partie au Québec rejoindre une sœur qui travaillait pour le Cirque du Soleil. Et c'est là que sa carrière a débuté pour de vrai, avec un premier album vendu à 300 000 exemplaires sans promo forcenée. Une artiste placée d'emblée dans la catégorie musique du monde et combat humaniste. Une conscience politique qu'elle s'était forgée notamment par la lecture le soir dans la caravane familiale entre deux spectacles improvisés pour échapper à la télévision.
1: Je comprends complètement le soulagement que ça peut être que de planquer devant une télé puis de se vider le cerveau, mais je passais toute une vie comme ça, c'est un gaspillage si énorme de magie, de c'est comme avoir une nation, un monde d'enfants toxicomanes. Pour moi, la dépendance à la télévision est comme une dépendance à une drogue et qui nous enlève notre capacité aussi de vivre des choses directement, d'être présente dans des expériences. C'est pas que j'ai pas envie de télé autant que tout le monde. J'adore la télé, irrésistible. Mais elle est très dangereuse, vraiment très dangereuse. Et je trouve que le silence est très précieux. Moi, dans ma famille aussi, comme on n'avait pas de télévision, le soir, on s'ennuyait. Et on faisait des spectacles. Et ça, c'est quelque chose qui autrefois était très commun. Et il y avait beaucoup de gens qui jouaient des instruments. Le soir, ils se mettaient à jouer ou à chanter des chansons ou à faire des jeux. Et tout un monde de créativité qui est perdu parce qu'on devient complètement passif. Et c'est du temps perdu. C'est vraiment du temps perdu. Et c'est pas qu'il n'y a pas des bonnes choses à la télé, mais c'est juste que c'est pas une mode de vie, c'est une fuite. Alors des fois on a envie de fuir, mais si on fuit tout le temps, il y a un sérieux problème. C'est une toxicomanie, c'est un problème. C'est comme quelqu'un qui a besoin de boire du matin jusqu'au soir. Enfin, c'est un problème, c'est pas normal, c'est plus une bonne chose, c'est plus un plaisir, c'est autre chose. C'est une grande blessure, en fait. C'est une grande blessure humaine, c'est un grand vide, c'est une grande peur du vide, c'est un manque de outils pour affronter la vie, pour affronter ses propres émotions, pour affronter le silence, tout ça.

0: La Frontera par Lassa, artiste très souvent invité sur la première Option Musique dans les années 2000. Une des voix qui manque, par chance il en reste beaucoup, à entendre, à apprécier des artistes qui disent quelque chose, qui chantent autre chose que leur simple joie d'exister, de se faire applaudir. Grand Corps Malade par exemple.
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0: Grand Corps Malade, bonsoir.
2: Bonsoir.
0: Je me souviens encore... Un coucher de soleil sur une autoroute, descente vers Montpellier, là-bas dans le sud, en 2006, à écouter une de vos premières chansons à la radio, sur un CD que j'avais acheté. Peut-être même que j'avais acheté votre premier CD, d'ailleurs.
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0: Et voilà, 20 ans plus tard, voir la mer. Ça m'a fait plaisir. Ça m'a rappelé ce souvenir-là, en tout cas. Enfin, on a tous des souvenirs avec vous après 20 ans, quoi.
2: Bah oui, c'est ça qui est bien avec les albums qui s'enchaînent et les années qui passent. Bah voilà, les chansons ont ça de magique. Elles évoquent des souvenirs, des moments précis.
0: J'en ai pas encore fini. C'est par ce morceau que ce nouveau disque, Voir la mer, s'ouvre. L'expérience d'un daron, l'enthousiasme d'un gamin. On dit souvent, si jeunesse savait, si vieillesse pouvait, mais vous n'êtes pas du genre à avoir des regrets ni même des remords. Hein. C'est plutôt le présent et le futur qui vous occupent quand même.
2: Ouais, exactement. Le passé m'est utile aussi. Je suis un vrai nostalgique, mais ce n'est pas du tout une nostalgie qui me plombe. C'est plutôt une nostalgie qui me nourrit, qui me dit voilà, on a vécu ça. Ça m'a, j'y repense avec nostalgie, mais ça m'a nourri et ça m'aide à, maintenant à avancer. Et c'est vrai que je suis plutôt ancré dans le présent et sur l'avenir proche, quoi. Je pense pas non plus à l'avenir lointain.
0: Avec quelques inquiétudes, pas forcément pour vous-même, mais pour la génération qui arrive, traduite dans un certain nombre de titres qui parsèment cet album. Il a un peu deux faces, il y a un peu deux salles, deux ambiances. Une ambiance très funky avec des morceaux comme On m'appelle artiste, Les failles, et puis d'autres morceaux dans lesquels il est plus question de cette actualité un peu anxiogène qui nous poursuit aussi bien sur les réseaux sociaux que sur les chaînes info, mais qui a envie de regarder les chaînes info à l'heure actuelle, c'est beaucoup trop stressant. Je dis n'importe quoi, le parcours dont on parlait, il est résumé joliment dans un morceau qui s'appelle 20 ans plus tard.
2: Ouais, c'est ça, le 20 ans plus tard, bah oui, on est en 2026, je sors mon 9e album et le premier était en 2006. Forcément, il y a la tentation de regarder un peu dans le rétroviseur et de faire un petit bilan. Mais du coup, je me suis amusé dans ce morceau-là, au lieu de faire juste un bilan bête et méchant, j'imagine le Fabien, le Grand Corps Malade de 2006, qui pose des questions au Grand Corps Malade de 2026 en lui demandant un peu son rapport à la création, quoi. Est-ce qu'il écrit avec la même innocence? Est-ce qu'il a encore la même envie? Est-ce qu'il écrit avec la même urgence? Et voilà, je trouve que au-delà du bilan et de ces 20 années bien chargées musicalement, l'idée c'est aussi de savoir où j'en suis aujourd'hui par rapport à tout ça, quoi.
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0: Grand Corps Malade dans le Grand Soir, un extrait de cet album Voir la mer dont on cause ce soir, c'est le 9e, il nous le disait tout à l'heure, en extrait à l'instant. 20 ans plus tard, garder l'énergie, effectivement, toujours aller de l'avant, toujours trouver de nouvelles personnes motivantes avec lesquelles collaborer, parce que la musique c'est ça, c'est aussi beaucoup de collaboration. Je me souviens de cette EP que vous aviez fait avec Gaël Faye et Ben Mazoué, et des correspondances avec Ben Mazoué qui avait été publié. Après, c'était vraiment intéressant de rentrer comme ça un petit peu dans le quotidien des artistes et de voir aussi quelles étaient leurs préoccupations, ce qu'ils avaient à se dire, et finalement de voir que le boulot d'artiste, c'est comme dans n'importe quel bureau quand même, on partage pas mal de soucis en commun, quoi.
1: Ouais, c'est marrant, c'est l'être qu'on s'est envoyé avec Ben. Voilà, Ben Mazoué, pour ceux qui ne le savent pas, c'est vraiment un proche. Alors moi, je suis très fan de sa musique et j'aime le chanteur qu'il est, mais c'est avant tout mon pote. Et c'est vrai qu'on s'est amusé en parallèle du fait qu'on se voit de temps en temps à s'envoyer des lettres comme si on se croisait pas par ailleurs, et où on se racontait nos vies, nos envies, nos déceptions, nos projets, comment on a vécu le retour sur scène après l'année Covid. Bon voilà, on parle de plein de choses et évidemment on se rend compte que bah oui, on a un métier particulier, mais on est traversé par des sentiments que partagent un petit peu tous les gens.
0: La folie des réseaux sociaux, hein, en 2006, on n'avait pas du tout le même rapport à notre smartphone, et puis les artistes n'avaient pas besoin d'avoir une espèce de vie perpétuellement mise sous les projecteurs pour être en lien direct avec leur public. C'est ça qui a changé aussi pour vous.
1: Oui, même si moi, je suis en effet d'une génération où vous disiez les smartphones n'avaient pas la même importance. Quand j'ai démarré la musique, il y avait même pas de smartphone. Mmh. Donc du coup, évidemment que les choses ont beaucoup changé. Mais moi, je suis pas né avec la génération smartphone, donc je me sers des réseaux à ma manière. Évidemment, ça me sert à faire la promo de mes albums, de mes tournées. Mais en tout cas, quand je suis pas en promo, quand je suis pas en tournée, quand je suis pas en actu, je cherche pas à exister absolument. Alors de temps en temps, bien sûr, je suis content de donner des nouvelles au public et de leur donner un petit bout de là où j'en suis. Mais en tout cas, voilà, si vous épluchez bien mon Facebook ou mon Instagram ou mon TikTok, vous ne verrez pas beaucoup de vie privée.
0: Effectivement, ouais. Il y a un artiste que vous suivez avec plaisir sur les réseaux sociaux, dont vous êtes fan et dont vous êtes content d'avoir régulièrement des nouvelles?
1: Non, je passe pas beaucoup de temps sur les réseaux, et j'avoue que la plupart des artistes que je suis, c'est avant tout des gens que je connais, c'est des potes. Mmh. Voilà, c'est juste pour avoir le plaisir de voir eux comment ils gèrent les réseaux. Mais sinon, non, je me tiens au courant, et quand je veux prendre des nouvelles d'un artiste, souvent plutôt je vais écouter leur musique, voir les films ou aller les voir sur scène.
0: Eh ben c'est très bien, on va tenter de faire toujours pareil. Voir la mer, c'est ce nouvel album dont on cause, on y revient. Vous vous rapprochez de la scène hip-hop du moment. Il y a ce morceau Trace, par exemple, avec SDM, où il y a question de la France périphérique qui souffre comme jamais à cette rentrée 2026. Hein. Voilà, suffit de s'arrêter dans une station-service et de discuter avec les gens pour voir qu'il n'y a plus grand-chose qui fonctionne. Et du coup, la suite inquiète, puisque en France, il y a des votes en 2027, et c'est pas le meilleur moment pour vos concitoyens et concitoyennes.
1: Ouais, bien sûr, non, mais la France est traversée évidemment par des grosses tensions et évidemment des valeurs qui se perdent un peu, et on parlait évidemment d'une certaine fermeture de nos valeurs. Après, Trace, le morceau avec SDM, il parle pas du tout de la banlieue qui souffre, il parle plutôt justement de ce que la banlieue nous a apporté. Mmh. Voilà, lui, les banlieues parisiennes, il vient du 92, pour ceux qui connaissent un peu la région parisienne, moi du 93, et en fait, justement, nous, on part du principe que cette banlieue a été une vraie chance et une vraie richesse pour nous, et que même si on y passe moins de temps, ou moi, pour le coup, j'y habite plus depuis une dizaine d'années, mais j'y ai vécu 35 ans, et cette banlieue et le caractère et l'énergie qu'il y a en banlieue coule dans mes veines pour toujours, quoi. Donc, je commence la chanson comme ça, en disant banlieusard un jour, banlieusard toujours. Et cette banlieue, en effet, qui est souvent décriée ou stigmatisée dans les médias, elle est aussi une force, et on est fiers de venir de là.
0: Et clairement, en 2026, la plupart des gens les plus écoutés en France sont dans le rap et viennent notamment des différentes banlieues dont vous parliez, quoi. Voilà, c'est ça qui a changé aussi en 20 ans, c'est que c'est plus les ténors de la chanson française qui sont forcément en haut des podiums.
1: Ouais, c'est vrai que cette banlieue, elle est inspirante, elle a du caractère et elle crée aussi les modes. Et il y a tellement de créativité dans ces quartiers-là qu'aujourd'hui, oui, c'est vrai qu'on regarde les top albums, les charts, les meilleures ventes. Ben, cette musique qui vient de ces quartiers-là marche très fort et pour le coup, pas qu'en banlieue, elle marche fort dans toutes les provinces françaises et Belgique ou Suisse.

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1: Trace sur cet album Voir la mer de Grand Corps Malade, avec qui nous passons un petit moment dans ce grand soir sur RTS Première. On explore un peu votre album, puisque même si vous fêtez vos 20 ans de carrière, l'idée n'est pas de revenir sur le passé. Vous en faites état quand même dans un morceau comme Pas de fatalité. J'ai grandi dans une époque où le racisme était honteux, tout le venin des xénophobes restait discret et silencieux. Et ça, c'est un peu ce qui a changé, hein. On assiste à une espèce de parole décomplexée qui s'affiche en grand, voilà, sur un certain nombre de médias qui ne se cachent pas de vouloir fournir du clash à peu près à longueur de journée.
2: Oui, bien sûr, ça c'est un des faits pour moi les plus marquants et les plus navrants de ces dernières années, c'est cette parole raciste complètement décomplexée. Et en effet, le racisme a toujours existé, sauf qu'à un moment, il était caché, il n'était pas annoncé sur les grands plateaux télé. Aujourd'hui, il y a une parole qui est complètement banalisée et des propos qui sont absolument scandaleux, mais qui ont le vent en poupe. Évidemment, moi, je suis très, très navré de ça et j'ai écrit un morceau là-dessus.
1: Qu'on risque de pas mal entendre dans les mois qui viennent, parce que la campagne électorale a à peine commencé en France que déjà c'est la porte ouverte à tous les discours les plus abracadabrantesques en matière de déontologie et d'éthique.
2: Oui, c'est sûr qu'on se prépare des mois assez houleux au-delà de cette campagne. Et bon, évidemment que mon texte qui parle de ma crainte de voir l'extrême droite si haut dans les sondages, évidemment que c'est lié aussi à ces élections, mais pas que. Je parle vraiment de valeurs que je trouve qui se perdent. Et voilà, j'ai envie de revenir au-delà de ces élections-là à un esprit beaucoup plus ouvert et à un peu plus d'humanisme. C'est comme si ce mot-là avait perdu ses vertus et que c'était devenu de la bien-pensance, comme si le terme d'humanisme était devenu ringard, alors qu'à la base, juste être humain et savoir ouvrir les bras aux autres êtres humains, c'est quand même pas la honte. À la base, c'est plutôt des belles valeurs.

0: 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Tout le venin des xénophobes restait discret et silencieux. Aujourd'hui il parle fort, il semble fier de se révéler. Et le racisme en France est servi sur des plateaux télé. Les propos alcoolisés de comptoir on le voit en poupe. Et les paroles fascisantes résonnent aux heures de grande écoute. L'extrême droite nous impose ses polémiques rétrogrades. Et comme on les commente, on participe à leur croisade. Tout leur lexique dégueulasse envahit les télévisions. Grand remplacement sauvagement s'immisce dans toutes les discussions. Et les valeurs humanistes dans leurs mensonges et médisances sont discréditées et ils appellent ça la bien-pensance. Les discours les plus racistes aujourd'hui ne choquent plus personne. Les grands médias ont explosé la fenêtre d'Overton. Alors que les autres se taisent par principe de neutralité. Et se taire c'est cautionner leur haine et leur hostilité. Cette dérive vers l'extrême droite n'est pas une fatalité. Il n'y a rien de naturel dans l'évolution des mentalités. Il est orchestré par une machine diaboliquement organisée par quelques milliardaires qui gagnent à tous nous diviser. Face au pire, faut réagir, réunir, élargir, se renseigner et refuser les informations mensongères. Face au pire, résistons et prenons position. Refusons les discours faciles et polémiques passagères. L'humanité ne s'effrite pas juste à cause de ceux qui la détruisent, mais aussi ceux qui regardent faire, car le silence devient traîtrise. J'ai peur que le bon sens se réveille quand il sera trop tard. Et un devoir de réaction suite au devoir de mémoire. Observons ce qui se passe quand le pouvoir est au requin. Peut-on encore rigoler du grand débile américain quand on gouverne à base de racisme, de mensonges, de mépris, de destruction de tous les fondements des règles entre pays? Quand on coupe les budgets de la recherche et censure les scientifiques, sabote le ministère de l'éducation et les accords climatiques, est-ce que c'est ça les valeurs qu'on veut voir s'installer en France? Si on laisse faire maintenant, faudra entrer en résistance. Rien ne se perd, tout se transforme, même la connerie des hommes. Ce recul nationaliste est encore loin d'être la norme. Alors n'ayons pas honte d'appeler à plus d'humanité pour que la France reste un pays d'accueil et de fraternité.
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0: Pas de fatalité, un des 16 nouveaux titres de Grand Corps Malade sur ce 9e album Voir la mer. Bon voilà, 20 ans de carrière, 2006-2026. Vous avez déjà envie de retourner le voir en concert. Ah, bah, faudra attendre quand même jusqu'en 2027 pour qu'il revienne en Suisse. On vous donnera la date tout à l'heure. Je me disais, 16 titres sur cet album. Alors là, c'est carrément l'école IAM. Période école du micro d'argent ou ombre et lumière, on est très loin des EP de 4-5 titres des rappeurs nés dans les années 2000. Là, c'est à l'ancienne. Quand vous sortez un album, il y a du matos dessus, quoi.
1: Ouais, bah écoutez, j'avais même plus que ça. Hein, mais c'est vrai que j'ai passé un an à Montréal où j'ai coupé un petit peu le rythme effréné des 2-3 années précédentes et j'ai eu le temps. Donc le but, voilà, c'était de s'aérer, de se nourrir. Et j'ai écrit pas mal de choses à Montréal et puis en France, en revenant habiter en France. Et du coup, j'avais, oui, je sais pas, peut-être 22, 23 titres. Alors ça faisait vraiment beaucoup, donc j'en ai gardé 16 pour que l'album soit digeste. Mais ouais, j'avais plein d'envies, plein de thèmes différents. L'album est très varié en termes de thèmes. Il y a des chansons un peu dures, un peu graves, comme on vient d'écouter avec Pas de fatalité. Mais il y a aussi des choses beaucoup plus légères, beaucoup plus festives. Il y a des morceaux funk, même voire un peu disco. Moi, j'aime vraiment que l'album reflète la vie. Et la vie, d'un jour à l'autre, elle est très différente. Un jour, t'es de bonne humeur. Un jour, t'es maussade. Voilà. Donc j'aime bien qu'il y ait une espèce d'ascenseur émotionnel et qu'on passe par plein d'humeurs différentes à l'écoute de l'album.

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1: Les maladroits, les timides, les jaloux, les peureux, les têtus, les naïfs, les lents, les paresseux, les sensibles, les impatients, les coléreux, ceux qui doutent, se contredisent, ceux qui mentent un peu. 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

0: C'est, ça a rythmé quand même notre jeunesse, on a dansé là-dessus. Et c'est vrai qu'un bon morceau de funk et les failles, voilà, je trouvais que c'était intéressant parce qu'à la base, c'est pas forcément un thème festif. Je parle de nos fêlures, de nos failles, de notre fragilité. Mais je me dis que ces fragilités-là peuvent aussi être nos forces. Et du coup, j'avais envie voilà, d'illustrer tout ça sur un morceau festif et dansant.
1: C'est ce qui fait notre humanité, hein, c'est ce qui nous différenciera dans pas très longtemps. J'en perdrai presque ma voix, rien qu'à imaginer tout ça, de cette intelligence artificielle qui va essayer de tout faire mieux que nous, mais elle ne pourra pas avoir nos failles.
0: Exactement, c'est un beau parallèle à ce morceau-là, c'est que les failles, ça peut nous transformer en force, mais c'est aussi ce qui nous rend unique et ce qui ne pourra jamais être aussi unique que cette IA qui forcément pourrait être parfaite, mais certainement très lisse.
1: Celles et ceux qui sont allés à Montréal, ils sont nombreux en Suisse, se disent « Ah mais tiens, on a envie d'en savoir un peu plus sur ces aventures montréalaises de Grand Corps Malade. » Alors, je vous lance là-dessus, rien que pour eux. Montréal, c'est pas une ville, c'est un mood, une mélodie au piano d'ailleurs, sur ce morceau intitulé une mélodie. Vous en parlez bien de cette ville-là. Il pourrait presque vous offrir un nouvel aller-retour gratuit pour en avoir fait aussi bien la promotion.
0: Ouais, bah écoute, qui n'hésite pas parce que j'y retournerai avec plaisir. Oui, on a passé une année en famille magnifique là-bas. C'était l'idée, c'était de vivre autre chose. On a vécu autre chose. Bien sûr, on a cette langue française qui nous réunit avec le Québec, mais c'est vraiment une autre culture et c'était très très ressourçant, revigorant. Et on parlait tout à l'heure d'esprit un peu fermé, de valeurs qui se perdent. Bon, bah moi, en tout cas, j'ai senti que là-bas, il y avait des gens ouverts, il y avait des gens très tolérants. Et puis, il y a ce lien avec la nature. Hein. Montréal, c'est une ville très, très, très lié à la nature, avec évidemment des quatre saisons très marquées. Cet hiver montréalais, évidemment, célèbre, qui est une belle aventure aussi à vivre. Donc voilà, pour tout ça, c'était une année magnifique.
1: Et puis, c'est magnifique aussi de voir comment les Montréalais, les Québécois en général, enfin les Canadiens, tous autant qu'ils sont, tiennent tête à un certain Donald Trump en ce moment, en rendant coup pour coup. On se dit parfois que d'autres devraient s'en inspirer ailleurs.
0: Ouais, je suis d'accord avec vous. J'étais là-bas au moment où Trump a dit ses plus grandes dingueries sur le fait d'annexer le Canada. C'était l'année où j'y étais. Je peux vous dire que c'était la réaction a été unanime. Ils ne sont pas prêts à se laisser marcher dessus.
1: Non, et d'avoir quelques insultes dont ils ont le secret. Peut-être même qu'ils en ont inventé de nouvelles, d'ailleurs. Ça. J'ai trop envie d'y aller,
0: possible.
1: Mais je vais me contenter d'écouter ce morceau Hiver, imaginé avec cœur de pirate. Vous l'avez fait là-bas ou l'avez fait après?
0: Non, je l'ai fait en rentrant ici. On s'est loupé plusieurs fois avec Cœur de Pirate qui habite là-bas à Montréal. Et du coup, j'ai imaginé, comme avec un brin de nostalgie, quand je suis rentré en France, je me suis remémoré l'hiver et cette belle saison passée à Montréal. J'ai écrit ce morceau et d'un seul coup, je me suis dit, mais il faut absolument une voix là-dessus. Et j'ai proposé à Cœur de Pirate, qui connaît bien l'hiver québécois, de chanter le refrain. Et elle a écrit elle-même son refrain et sa mélodie.
1: Eh ben merci pour elle, merci à vous pour cet album Voir la mer, Grand Corps Malade, et puis à bientôt en Suisse, où on le sait, vous avez de nombreux fans qui vous attendent.
0: Eh ben alors à très bientôt, ce sera un grand plaisir de vous retrouver sur scène.

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0: Cancan malade avec le répertoire de son nouvel album.
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0: Ça aurait été dommage de couper la fin de cette chanson. D'autant que c'est pas pour tout de suite, hein. Ça sera le 25 novembre, mais le 25 novembre 2027 à la Vaudoise Arena, Prix Lausanne. Tout à l'heure, on écoutait le Get Down on It de Kool & The Gang, ambiance black music.
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0: Ah, c'est l'heure pour une confidence. Ça fait des mois que j'ai sur mon bureau le dernier livre d'Hervé Bourris sur la musique black, black music. Je me suis dit qu'il fallait absolument que j'en parle dans cette émission pour partager le plaisir que j'avais eu à le parcourir, ce livre. Et celui qui a pris le temps de le faire, il est avec moi ce soir, c'est Yves Demey. Ça tombe bien en fait, vous m'enlevez comme une longue épine du pied. Bonsoir Yves.
3: Et un gros pavé en fait, le petit livre Black Music par Hervé Bourris et Bruno au dessin. Mais d'abord, c'est pas depuis 10 ans qu'il est sur votre bureau, parce que enfin, c'est une réédition, il y a une nouvelle édition augmentée, parce que ce livre qui se décline comme finalement un agenda, hein, vous partez des années 30 jusqu'à maintenant, ben ils y ont rajouté ces 10 dernières années, de 2016 à 2026, en mettant toute l'actualité de la musique black et en racontant les anecdotes. On a vraiment les dernières choses, hein, Will Smith giflé sur scène ou qui gifle sur scène, d'autres choses, jusqu'à très très très précis, c'est-à-dire très très peu de temps avant la parution. Et c'est vrai que ce livre, c'est vraiment une somme de cette culture, la culture des black music. Alors, on va tout de suite préciser pour les amateurs, le jazz n'est pas repris dedans. Ils l'ont laissé tomber parce que ça doit faire un livre à part, ce qui est assez logique. Et une petite chose, je voulais lire le début de l'intro du bouquin parce qu'ils ont mis quelque chose à propos de 2026. En fait, 10 ans ont passé, ils ont fait ce livre, ils l'ont refait, ils l'ont, on va dire, amélioré, complété, etc. Mais ils avaient eu, à la sortie du premier volume, première édition, on va dire, quelques reproches. On leur avait parler à l'époque d'appropriation culturelle. Ça les avait beaucoup agacés parce que effectivement ils sont tous les deux blancs, amateurs de musique, etc., etc. Et ils ont rencontré dans un festival jazz Laura Greer, qui est la programmateur de l'Apollo Theater d'Harlem, la musique, la mecque new-yorkaise de la soul. Et elle lui a montré le livre, ils ont parlé de ça, ils lui ont parlé de la légitimité. Elle leur a dit bullshit, ce que vous avez fait est magnifique. Donc voilà, les histoires de reproches et tout, hein, vous pouvez passer dessus, quoi. C'est vraiment une somme sur l'histoire. On découvre tous les styles, leur infinie richesse, évidemment, et il y a vraiment des trucs très très drôles, parce que ça vous permettra, en fait, ce bouquin, d'être en soirée très très fort. Vous allez pouvoir énoncer des petites anecdotes et donner à tenir la dragée haute aux gens d'entendre Boogie quand ils vous questionnent sur la musique, etc. Et c'est vrai que on voit un ouvrage qui est magnifique et on a vraiment l'impression de se plonger dans la musique. En fait, quand vous le commencez, vous devez tout de suite aller mettre des disques sur la platine. C'est infernal, quoi. C'est infernal. Et puis, on découvre des choses qu'on ne connaissait plus, où on se dit, ça, c'est ceci, ça, c'est cela. Et de temps en temps aussi, ils vont un peu à la marge, ils quittent un peu la musique pour parler aussi de tous les événements qui ont touché, on va dire, la communauté black, les personnalités black, les nouvelles personnalités black et tout ça.
0: Ah, ça, c'était Jesse Jackson, quelques années avant Barack Obama.

0: C'est très pointu sans être pointu. C'est ça qui est bien. C'est un bouquin accessible à tous. Alors effectivement, c'est un beau pavé. Je comprends que vous l'ayez laissé de côté parce que ça fait peur. Mais c'est le type même d'ouvrage qu'il ne faut pas lire. Il faut le feuilleter, prendre une année, vous dire, tiens, je suis né en telle année, qu'est-ce qui s'est passé? Tiens, j'ai vu ceci en telle année, qu'est-ce qui s'est passé? C'est comme ça qu'il faut le consommer, ce Black Music, petit livre de la Black Music, c'est aux éditions d'Argo. C'est une nouvelle édition, mais qui est vachement bien augmentée.
1: Excite.

All Eyes on Me, Tupac, titre sorti il y a pile 30 ans, 1996, les années G-Funk, Dr. Dre et les labels Death Row, California Love, qui avait pris comme ça un peu toute la planète, comme Camille, dans un style tout à fait différent quelques années plus tard. Et de l'autre côté de l'Atlantique, elle est de retour, Camille, avec plusieurs disques réunis sous le titre The Sound of Mill, qu'on en parlera selon toute vraisemblance avec elle dans le courant de la semaine prochaine, avant qu'elle vienne en concert en Suisse romande. Elle sera le 21 novembre à l'Alhambra à Genève et puis le 23 mars au théâtre de Beausobre à Morges, Camille.

0: Le voyage par Camille et son la formule archi consacrée, le voyage. Continue en musique. De l'autre côté des infos de 20h sur RTS Première, Stéphane Thiébaud. Bonne soirée.
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0: Ouh là là, 20h.
2: Benoît Cornu.
3: L'Europe doit combattre le mensonge et la tromperie. C'est le discours très politique du pape Léon XIV qui a achevé sa visite de 4 jours en France cet après-midi par une messe et un discours donc à Metz. Devant Emmanuel Macron, le souverain pontife américain a plaidé pour la paix et le dialogue interreligieux. Merci à tous, a-t-il ajouté. Chers amis, continuons à marcher ensemble. Ce premier voyage papal dans l'Hexagone aura rassemblé plus +1 300 000 fidèles. Tensions scolaires et politiques en France, toujours. Les manifestations et blocages de lycéens ont entraîné 164 interpellations ce lundi. Et l'heure n'est pas à la désescalade. L'Union syndicale lycéenne appelle à une mobilisation nationale demain, tandis que le ton monte entre le gouvernement et la France insoumise. Le Premier ministre Sébastien Lecornu dénonce une surenchère irresponsable. Jean-Luc Mélenchon, de ce côté, reproche à l'exécutif d'avoir ordonné la répression policière. Lourde réquisition contre Rachida Dati. Le parquet national financier a requis 4 ans de prison, dont 2 fermes sous bracelet électronique contre l'ancienne ministre de Nicolas Sarkozy et Emmanuel Macron, jugée pour corruption. Est également réclamé 5 ans d'inéligibilité avec exécution provisoire. Si le tribunal suit ses demandes, la maire du 7e arrondissement de Paris perdra immédiatement son mandat. Face aux menaces de frappe russe cet hiver, le Premier ministre ukrainien invite les personnes vulnérables à quitter préventivement les grandes villes. L'objectif est d'éviter de surcharger les secours en cas de nouvelles attaques contre le réseau énergétique. Kiev, qui subit déjà un harcèlement quotidien de drones, redoute de subir les mêmes coupures massives d'électricité que l'an dernier. En football, les joueurs irlandais ont permis d'attirer l'attention du monde sur Gaza. C'est la déclaration de leur sélectionneur Emir Al-Grimson au lendemain de la rencontre face à Israël. Les Irlandais ont en effet porté un brassard noir et ont tous ostensiblement baissé la tête lors de l'hymne national israélien. Après avoir longtemps débattu d'un éventuel boycott, les joueurs avaient voté majoritairement pour disputer cette rencontre. Alors que le gardien de but Gavin Bazunu a lui décidé de boycotter ces matchs de Ligue des Nations contre Israël. La Suisse doit aller de l'avant dans ses relations bilatérales avec l'Union européenne. Le Conseil des États a débuté le débat crucial sur les relations avec Bruxelles aujourd'hui. La majorité des sénateurs est jusque-là favorable au paquet d'accords, mais l'UDC et certains centristes s'y opposent fermement, dénonçant une perte de souveraineté nationale. Les discussions doivent se poursuivre jusqu'à mercredi. À Genève, les délais d'attente pour les interventions de courte durée vont diminuer aux hôpitaux universitaires. Les HUG ont inauguré un nouvel hôpital de jour aujourd'hui, faisant passer leur capacité de 15 à 33 places. Température très élevée toujours aujourd'hui et demain, mardi assez ensoleillé avec des voiles nuageux par moments denses. Température minimum 13 degrés au plus chaud de la journée et au plus chaud au niveau des endroits de Suisse, ce sera 26. Même chose pour mercredi avec quelques gouttes, pas exclues, tout à l'ouest.
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1: Bien le bonsoir et bienvenue évidemment dans Juste Mesure. J'espère que vous avez passé un excellent week-end, un week-end qui nous aura offert encore de beaux moments hein, côté météo. Et nous voici repartis pour une nouvelle semaine ensemble, enfin une semaine un peu écourtée puisqu'il n'y aura pas d'émission demain soir. Il y aura le football à la place, mais on revient évidemment mercredi. 2 heures de musique, d'histoire, d'anecdotes, de souvenirs aussi parce que vous l'avez remarqué, les chansons finissent toujours par se mêler un peu hein, de nos vies. Et je pensais à cette phrase, la première fois qu'on entend une chanson, on ignore parfois qu'elle vient d'entrer dans notre vie pour longtemps, voire pour toujours. 3 minutes plus tôt, elle n'existait même pas hein, dans notre histoire. Et puis, on l'écoute, on l'aime, ou pas encore, on la réécoute, elle commence à prendre une place. Quelques jours plus tard, elle accompagne peut-être une rencontre, un événement particulier, une décision importante. Et puis, d'autres événements arrivent, la chanson est toujours là. Elle avance avec nous jusqu'au jour où on comprend qu'elle va sans doute pas nous quitter, en tout cas pas rapidement, et c'est peut-être ça finalement la drôle de puissance hein, de la musique. On ne sait jamais au moment où une chanson entre dans notre vie et jusqu'à où et quand elle va nous accompagner. Des chansons, il y en aura beaucoup ce soir évidemment, et puis après 20h30 notre éphéméride reviendra aussi sur quelques grands événements musicaux de ce 28 septembre. Bienvenue dans cette nouvelle semaine de Juste Mesure.

La différence avec Santa qui défend finalement quelque chose d'assez simple à formuler, mais parfois beaucoup plus compliqué à vivre, hein, le droit de ne pas rentrer exactement dans les cases. Et cette chanson figure sur Recommence-moi, son premier album solo, sorti il y a 2 ans, après le succès immense, hein, qu'avait été Popcorn Salé. Puis on retrouve effectivement ce qui caractérise aujourd'hui Santa, hein, cette mélodie très directe, cette voix qui peut parfois partir très haut, et surtout ce goût assumé pour la grande chanson française populaire. Santa écrit, compose elle-même. La différence, le morceau parle de quelqu'un qui ne possède peut-être pas tous les mêmes codes que les autres, qui en fait parfois un peu trop, qui détonne, mais dont la singularité devient peut-être précisément la force, hein. L'idée centrale, c'est finalement préférer quelqu'un qui déborde que quelqu'un qui s'efface. Et c'est intéressant chez Santa parce qu'elle applique assez bien cette philosophie à sa propre musique, hein. Elle ne cherche pas tellement à être discrète, hein. Elle assume ses grandes mélodies, ses envolées vocales, les émotions fortes. Elle appelle d'ailleurs son univers la néo-variété, hein. Reprendre les codes de la grande variété française, mais remettre ça un peu au goût du jour. Santa avec la différence.

Il y a quelque chose d'assez beau dans Sultans of Swing. Cette chanson devenue gigantesque raconte précisément des musiciens qui, eux, ne le sont pas du tout. Mark Knopfler observe un petit groupe de jazz qui joue dans un pub qui est presque vide et il n'y a pas de grande scène, il n'y a pas vraiment de public attentif non plus. Pourtant, les musiciens, ils vont jouer jusqu'au bout et annoncent fièrement leur nom, les Sultans of Swing. Voilà ce qui m'a inspiré Mark Knopfler et surtout, c'est vraiment une définition d'un musicien, quelqu'un qui continue de jouer même quand personne semble vraiment l'écouter. Et lorsque Mark Knopfler écrit cette chanson, Dire Straits se trouve aussi finalement assez proche de ces musiciens anonymes, plutôt que des futures stars qui vont effectivement devenir, et personne ne peut imaginer vraiment ce qui va suivre. C'est aussi peut-être pour ça que le morceau a si bien vieilli, parce que derrière les riffs, les solos devenus célèbres, il raconte une passion qui existe vraiment indépendamment du succès. On peut jouer devant 20 personnes dans un pub ou devant des dizaines de milliers dans un stade. À l'origine, le geste, le plaisir de jouer reste le même.

Évidemment, évidemment, au départ, hein, une chanson sur le deuil, mais Michel Berger, l'auteur, compositeur, bien sûr, cette chanson n'utilise pratiquement aucun des mots auxquels on pourrait s'attendre dans une chanson sur la disparition de quelqu'un. Hein. Il ne raconte ni l'accident de Daniel Balavoine, ni sa carrière. Hein. Il s'intéresse à quelque chose de beaucoup plus universel. La vie continue alors qu'elle n'est plus tout à fait la même, et c'est probablement là que se trouve la force de cette chanson. Après la disparition d'un proche, le monde ne s'arrête pas. On continue à rire, à sortir, à entendre des chansons qu'on aimait ensemble extérieurement. Tout peut sembler être à nouveau à peu près normal, mais intérieurement, il existe désormais un avant et un après. France Gall dira d'ailleurs à propos de cette chanson que c'était la plus triste, hein, sa chanson sur l'absence. Et cette absence peut devenir celle de n'importe qui. On peut évidemment, écouter cette chanson sans connaître l'histoire de Balavoine et penser immédiatement à quelqu'un d'autre. Et c'est ce qui permet aujourd'hui à Vincent Delerme et Voyou de la reprendre sans qu'elle ressemble à une pièce de musée, à une grande chanson finie parfois par quitter l'histoire précise qui l'a fait naître, et elle devient disponible à ses propres souvenirs, et chacun peut mettre peut-être un visage différent derrière les mots et même transformer l'humeur, l'intention de la chanson.

1984, Stevie Wonder qui possède derrière lui déjà un parcours tout à fait exceptionnel avec des titres comme Superstitions, comme You Are the Sunshine of My Life, Sir Duke, Pastime Paradise, Master Blaster, et puis n'oublions pas des albums comme Inner Vision ou Song in the Key of Life, qui sont des énormes albums. Et puis finalement, son plus grand succès commercial va arriver avec cette chanson qui est d'une simplicité presque désarmante, Just Call to Say I Love You. Stevie Wonder qui s'éloigne du funk très organique des années 70, mais c'est vrai que nous sommes en plein cœur des années 80, synthétiseur, programmation électronique, boîte à rythme. C'est vrai que l'arrangement a pris un petit coup de vieux, mais il a toujours cette capacité extraordinaire à fabriquer des mélodies qui sont immédiatement mémorisables. L'idée du texte, elle est aussi minimaliste, quelqu'un qui téléphone à une personne qu'il aime, pas pour son anniversaire, pas pour Noël ou pour lui annoncer une nouvelle extraordinaire, mais simplement pour lui dire je t'aime, à une époque où un téléphone ne servait qu'à téléphoner. Oui, parce qu'aujourd'hui, on aurait peut-être pu envoyer un texto, quoique c'est pas forcément ce qu'il y a de plus glorieux quand on peut avoir la personne au bout du fil quand même.

Rome wasn't built in a day, qui repose sur un vieux proverbe de plusieurs siècles. Rome ne s'est pas faite ou s'est pas construite en un jour, une formule tellement connue qu'on y prête presque plus tellement attention, alors qu'elle dit quelque chose qui est devenu assez peu naturel, hein, dans notre époque, accepter que certaines choses, oui, prennent parfois du temps. Et Morshiba utilise cette idée pour parler d'une relation amoureuse. Pas de miracle instantané, hein, pas de bonheur obtenu immédiatement. Il faut construire, il faut patienter, il faut traverser les doutes et apprendre à connaître l'autre. Et en 2000, lorsque la chanson paraît, cette philosophie semble déjà presque un peu à contre-courant. Elle l'est peut-être encore davantage aujourd'hui, hein, où tout s'accélère depuis, les informations, les rencontres, les réponses qu'on attend, la musique, hein, que l'on peut passer après quelques secondes si on n'accroche pas immédiatement. Nous avons, hein, peut-être progressivement appris à considérer l'attente comme une sorte de problème. Et ben ici, c'est pas un problème. Ici, on prend le temps, on écoute la musique et on la partage dans juste mesure.

Pendant que les champs brûlent, extrait de Religion, le troisième album du groupe Niagara, sorti en 1990 déjà, un disque essentiel dans l'histoire du groupe, parce qu'il confirme cette métamorphose qui a commencé, hein, Muriel Moreno et Daniel Chenvez ne veulent plus être seulement associés à la pop légère et colorée de leur premier succès, hein, des guitares qui vont prendre le pouvoir des textes, hein, qui deviennent plus graves, et le groupe revendique désormais, hein, des influences franchement rock, et le résultat va plutôt bien fonctionner. Religion va devenir le plus gros succès discographique du duo, avec plus d'un demi-million d'exemplaires vendus. Cette période est donc assez loin, hein, de L'amour à la plage. En quelques années, Niagara est passé d'une pop presque un peu insouciante à une musique où apparaissent la guerre, la religion, la violence et le désenchantement. Pendant que les champs brûlent, bah, c'est exactement au milieu de cette transformation.

Nous sommes aujourd'hui le 28 septembre. Que s'est-il passé un 28 septembre? Eh bien, naissance de Brigitte Bardot, le 28 septembre 1934, avec une carrière au cinéma, mais également dans la chanson. La Madrague, Harley Davidson, Moi je joue, Bonnie and Clyde, avec Serge Gainsbourg. Brigitte Bardot qui nous a quittés le 28 décembre 2025 à l'âge de 91 ans. Descendance en Caroline du Nord de Ben E. King, chanteur américain de rhythm and blues et de soul. D'abord la voix des Drifters, puis l'entame ensuite une carrière solo et grave. En 1961, l'un des standards absolus de la musique populaire avec Stand By Me. Naissance à Londres d'Hélène Shapiro, phénomène précoce. Elle n'a que 14 ans lorsqu'elle décroche deux numéros en britannique. En 1961 avec You Don't Know et Walking Back to Happiness. Jolie anecdote, en 1963, elle est la vedette d'une tournée britannique dont la première partie est assurée par les Beatles, encore en pleine ascension. Les Beatles, les voici. Le 28 septembre 1968 marque le début du règne de Hey Jude des Beatles au sommet du classement américain. La chanson qui va rester 9 semaines consécutives à cette place, et ce qui constitue le plus long numéro 1 du groupe aux États-Unis. Mort de Miles Davis, c'était un 28 septembre 1991, à l'âge de 65 ans, trompettiste, compositeur américain, Kind of Blue, le jazz mondial et puis le jazz fusion. Il aura passé sa carrière à changer de langage musical plutôt qu'à reproduire celui qu'il l'avait rendu célèbre. Il a travaillé entre autres avec Herbie Hancock ou encore John Coltrane. Et puis la mort de Chris Christopherson, c'était le 28 septembre 2024 à 88 ans. Chris Christopherson, chanteur, auteur, compositeur de country, acteur américain, aussi un immense auteur. Il signe notamment Me and Bobby McGee, immortalisé aussi par

Cassé avec Nolwenn Leroy, son premier succès aujourd'hui. Elle est aussi comédienne, d'ailleurs elle tourne pas très loin d'ici en ce moment puisqu'elle est du côté d'Annecy pour une nouvelle série à la télévision. C'était donc son premier succès, c'est surtout son anniversaire aujourd'hui puisqu'elle est née le 28 septembre 1982. Elle était aujourd'hui donc dans l'éphéméride.

Umberto Tozzi qui va réaliser un joli tir groupé, un joli triplé à la fin des années 70 avec trois succès internationaux à la suite avec cette même particularité. Les trois succès ont des titres très courts. Ti amo, tu et Gloria, donc pas besoin d'un titre compliqué hein, pour faire le tour de l'Europe, et c'est pas forcément aussi facile qu'il y paraît. Umberto Tozzi a expliqué que sa culture musicale venait notamment des Beatles, et qu'à ses yeux, dans une chanson, les mots devaient être aussi des sons, ils devaient fonctionner comme des sons avant même de comprendre exactement ce qu'il raconte. Il faut qu'ils trouvent leur place dans la mélodie. Ça explique peut-être en partie aussi pourquoi ces chansons ont aussi bien franchi les frontières en 1977, 78 et 79, et des milliers de personnes qui parlent absolument pas l'italien peuvent chanter tout hein, et comprendre quelques mots par-ci par-là, deviner le reste et se laisser porter par cette sublime mélodie à l'italienne.

C'est intéressant ce qu'elle nous propose, cette artiste qui s'appelle Zoé May, et avant de devenir à un moment donné la représentante suisse à l'Eurovision, Zoé May s'était déjà retrouvée face à une question assez inhabituelle pour une jeune chanteuse. Quelle langue fallait-il construire, fallait-il chanter pour construire sa carrière? Elle a grandi entre la Suisse alémanique et la Suisse romande. Elle écrit naturellement aussi bien en allemand qu'en français. Alors plutôt que de choisir, elle a décidé de conserver les deux, ce qui est aussi un choix finalement, et ce qui aurait pu être considéré comme un problème marketing, c'est plutôt progressivement devenu sa signature, cette identité bilingue qui lui ouvre les portes de scènes très différentes et lui permettent notamment d'assurer des premières parties de deux artistes qui représentent eux-mêmes deux univers bien distincts comme Stéphane Echer ou encore Zaz. Jamais été cool avec Zoé May.

Color, les Innocents sur l'album Postpartum sorti il y a 31 ans maintenant ou presque, c'était en novembre 1995, une chanson signée par Jean-Philippe Nataf et Jean-Christophe Urbain qui va devenir l'un des plus grands succès du groupe en 1996. À cette époque, les Innocents viennent déjà de connaître un énorme succès avec l'album précédent, Foualier, notamment porté par l'autre Finistère. Ils auraient pu chercher à reproduire exactement cette même recette, alors ils font plutôt l'inverse, et Jean-Philippe Nataf expliquera plus tard que c'est plaisant d'avoir du succès, que c'est plaisant de vendre des disques, mais ce qu'ils avaient surtout gagné, une chose très précieuse vis-à-vis de leur maison de disques, c'était la liberté de faire ce qu'ils voulaient, désormais musicalement parlant.

0: This is the life avec Amy MacDonald. Voici les informations, 21h.
1: Benoît Cornu.
2: La Suisse doit aller de l'avant dans ses relations bilatérales avec l'Union européenne. Le Conseil des États est entré en matière ce lundi par 29 voix contre 15 sur le paquet d'accord avec Bruxelles. L'UDC est fondamentalement opposée, ainsi que quelques centristes et PLR alémaniques. Suite des discussions demain et mercredi. Le programme d'expulsion vers des pays tiers mis en place par les États-Unis expose les ressortissants expulsés à un risque accru de violation des droits humains. Les Nations Unies alertent sur les déportations américaines ce lundi, avertissant des risques notamment de torture et de persécution. Selon une vaste enquête du collectif Forbidden Stories, plus de 25 000 personnes ont déjà été transférées via des accords secrets vers 35 États avec lesquels elles n'ont aucun lien. Du nouveau, dans l'affaire de soupçons de terrorisme au Royaume-Uni, les 5 Britanniques arrêtés dimanche près de la base militaire de Fairford ont été libérés sous caution. La police antiterroriste poursuit activement ses investigations et n'exclut aucune piste, y compris celle d'une action pour le compte d'un État étranger. En France, le président du Rassemblement national, Jordan Bardella, dément formellement avoir écrit des propos antisémites. C'est le scandale du jour chez nos voisins français, après que le journal d'investigation Mediapart a affirmé avoir authentifié dans une enquête des propos tenus par Bardella en 2014, alors qu'il avait 17 ans. La candidate du RN à l'Élysée, Marine Le Pen, estime de son côté que ça ne peut être qu'un faux, une barbouzerie dont Mediapart a le secret, a-t-elle déclaré lors d'un déplacement à Paris, ajoutant qu'elle n'avait pas lu toutefois l'article. Le youtubeur et humoriste Greg Guillotin, placé en garde à vue aujourd'hui dans l'Essonne pour des soupçons de violence conjugale et de harcèlement sur sa dernière compagne, des faits qu'il a reconnus. Mais l'homme de 43 ans est également visé par une nouvelle plainte pour viol déposée début septembre par une autre ex-compagne, des accusations criminelles qu'il nie cette fois catégoriquement. Succès historique pour SpaceX, la méga fusée Starship a atteint l'orbite terrestre pour la première fois lors de son 14e vol d'essai. Le plus puissant lanceur du monde a également déployé avec succès ses premiers satellites opérationnels. Bien que la mission ait été écourtée, le vaisseau a réussi son amerrissage contrôlé dans l'océan Pacifique. Succès populaire et calme relatif à Neuchâtel pour la 99e fête des Vendanges, laquelle a attiré près de 400 000 visiteurs ce week-end. Malgré cette très forte affluence, la police cantonale dresse un bilan positif sans incident majeur et avec des vols en baisse. Le dispositif sanitaire a toutefois été fortement sollicité, prenant en charge plus de 270 personnes dans les postes médicaux. Météo pour terminer, couverture nuageuse plus dense sur l'ouest ce soir, demain assez ensoleillé avec des voiles nuageux toujours par moments denses. Température minimum 13 degrés, maximum 26, c'est même chose pour mercredi avant un temps un peu plus frais dès jeudi avec des précipitations.
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1: 21h04, nous voici dans cette deuxième heure de Juste Mesure. On parlait tout à l'heure en début d'émission de ces chansons qui entrent dans nos vies sans qu'on sache vraiment encore quelle place elles vont prendre. Au moment où on les découvre, elles ont tout leur avenir devant elles. Certaines vont disparaître assez vite et d'autres continuer le voyage avec nous, parfois même pendant des décennies. Et ce soir, c'est une idée qui prend une résonance particulière parce qu'une femme qui a fait entrer beaucoup de chansons dans nos vies vient de disparaître. Elle s'appelait Evelyne Bugy, immense autrice de chansons. Elle nous a quittés ce dimanche à l'âge considérable, vénérable, de 97 ans. Alors son nom n'est pas forcément connu du grand public. Ses chansons, elles le sont. Elle a écrit, elle a adapté Belle, Belle, Belle, Si j'avais un marteau pour Claude François, Le Pénitencier pour Johnny Hallyday, Adieu Monsieur le Professeur pour Hugo Frey. Ce ne sont que 4 titres dans une carrière qui en compte des centaines. C'est aussi ça, une chanson, quelqu'un écrit un jour sans pouvoir savoir jusqu'où elle ira, puis elle quitte son auteur, rencontre une voix, rencontre un public, elle traverse des années, et finit un jour appartenir à tout le monde, cette chanson. Alors ce soir, une pensée pour Evelyne Bugy et pour toutes ces chansons auxquelles elle a donné des mots et qui vont encore continuer leur route. Et dans cette deuxième heure, il y aura justement une chanson qui commence, aujourd'hui son propre voyage, dans Juste Mesure, avec notre découverte, peut-être va-t-elle rentrer dans votre vie pour un moment où il restait quelques instants. Et puis vers 21h40, c'est une chanson, une grande chanson au cinéma que l'on écoutera ce soir. Bienvenue à vous si vous nous rejoignez. Merci à ceux qui sont restés Juste Mesure en direct jusqu'à 22h.

Dream On avec Depeche Mode. Et pour Dream On, Dave Kahn, le chanteur de Depeche Mode, va apprendre à utiliser sa voix d'une manière différente. Il l'avait jamais expérimenté jusque-là. Et celui qui va le pousser dans cette direction, c'est le producteur Mark Bell. Alors Mark Bell, il vient du monde de la musique électronique. Il a notamment produit Homogénique de Björk. Et en arrivant avec Depeche Mode, il apporte certaines méthodes qu'il a utilisées avec elle. David Kahn racontera plus tard que Mark Bell lui a appris à chanter extrêmement doucement, presque en chuchotant, en se plaçant tout près du microphone. L'idée, c'était de pas forcément chercher uniquement la puissance ou la beauté de la voix, mais d'utiliser également tous les petits bruits qu'elle peut produire, le souffle, les frottements, les imperfections. Et sur Dream On, Dave Kahn dit qu'il avait presque l'impression de créer un personnage. Il pouvait entrer dans cette voix et devenir cette créature pendant quelques minutes avant d'en ressortir.

Mais il existe cette sister en vrai, cette sœur, c'est la sœur d'Émilie Loiseau, et c'est loin d'être une inconnue. Il s'agit de Manon Loiseau, hein, la sœur aînée d'Émilie, journaliste, grande reporter française, récompensée notamment par le prix Albert Londres audiovisuel. Mais ce qui rend la chanson particulièrement touchante, c'est que Émilie Loiseau repart d'une séparation très concrète, hein, vécue pendant leur enfance. Les deux sœurs grandissent entre deux cultures, française et britannique. Et en mois de septembre, leur chemin se sépare temporairement. Émilie se souvient de la pluie, de leur caouet rouge, d'une vieille Renault 12 qui quitte Londres, et elle découvre alors qu'elle va passer toute une année sans vivre quotidiennement avec sa sœur. Et ce qui est très joli dans la construction de la chanson, c'est qu'Émilie finit par changer de point de vue. Elle raconte d'abord la scène de son côté, puis elle fait presque revivre aussi cette scène depuis Manon, depuis sa sœur, et cette séparation devient vraiment un souvenir partagé entre elles. Sister.

Et c'est l'heure de la découverte, une découverte qui est suisse ce soir et qui nous emmène notre Berne et Bâle à la rencontre d'une artiste qui possède un parcours pour le moins singulier, Linda Wolf, une musicienne, auteure, compositrice, mais elle exerce aussi comme psychothérapeute, thérapeute de couple et sexologue, de métiers qui finalement ne sont peut-être pas si éloignés. Hein, dans les deux cas, il s'agit d'écouter les émotions, les fragilités, les relations humaines et d'essayer de mettre des mots sur ce qu'on ressent. Alors Linda Wolf a choisi d'en faire des chansons. Elle évolue dans un univers indie pop, parfois aussi un peu folk, avec des influences qui vont de Florence and the Machine ou encore Kate Bush. Elle publie un premier album en 2024 et puis deux ans plus tard, elle revient avec Dreaming and Drawing, deuxième album sorti le 4 septembre, il n'y a pas très longtemps. Un disque où les arrangements se font parfois plus subtils, mais les émotions restent au premier plan, la vulnérabilité, le désir, les relations, les vieux schémas dont on essaie de se débarrasser. C'est exactement le terrain de Change You, le titre que nous avons choisi ce soir. Une voix claire et fragile, une artiste suisse assez atypique et une chanson qui nous rappelle peut-être que l'on ne peut pas toujours changer les autres. Linda Wolf avec Change You.

0: Change You avec Linda Wolf, une artiste suisse installée entre Berne et Bâle, musicienne mais également psychothérapeute. La chanson figure sur son deuxième album Dreaming and Drawing. 12 chansons autour des émotions, des relations, de nos fragilités. C'était notre découverte suisse de ce lundi dans Juste Mesure. La route, on y va quelques instants.
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0: Sur la 9 Lausanne en direction de Pontarlier, entre Orbe et les Clés, danger, il y a des objets sur la chaussée.

Oui, ça c'est la version courte. C'est la version courte pour les radios, évidemment, pour que ça soit dans le format. Mais évidemment, cette chanson Purple Rain, on va vous la proposer un jour ou l'autre, hein, dans notre chronique hors format, bien évidemment, dans sa version la plus longue. Quoique, c'est pas forcément la version la plus longue, plus de 8 minutes. Parce que le 3 août 1983, quelques centaines de personnes au First Avenue de Minneapolis sont là pour un concert caritatif. Personne ne sait qu'elles vont participer à l'enregistrement de l'une des chansons les plus célèbres de l'histoire de la pop. Prince présente ce soir-là plusieurs nouveaux morceaux. Parmi ceux-ci, il y a Purple Rain. Et c'est également le premier concert de Wendy Melvoin. Ça s'écrit comme ça, ça se dit comme ça, comme membre des Revolution. Le groupe Prince and the Revolution, bien sûr, à l'époque. Et puis, un détail assez formidable. La chanson, elle n'est pas encore totalement figée. Prince l'a apportée au groupe. Et puis, Wendy trouve l'introduction à la guitare, hein, que nous connaissons aujourd'hui. Elle racontera avoir joué ses accords en craignant que Prince les trouve trop différents de ce qu'il imaginait. Alors au contraire, il adore, hein. Et lorsque le concert est enregistré, Prince comprend qu'il tient quelque chose de particulier. Il va conserver cette performance comme fondation, hein, de la version définitive. Mais elle reste encore beaucoup plus longue, puisque la prestation originale dépassait les 13 minutes. 13 minutes de Purple Rain. Prince, il va la raccourcir un peu. Il va rajouter également quelques cordes en studio. Mais il y a, dans la version qu'on entend, quelques extraits qui sont passés lors de ce concert en 1983.

Pour écrire Double Enfance, Maxime Le Forestier va presque travailler comme un biographe. Hein. Alors Julien Clerc, il a déjà la musique, mais il veut que la chanson raconte réellement son enfance. Il commence donc à parler avec Maxime. Hein. Il lui fournit une quantité de souvenirs très concrets, pas seulement les grands événements, des lieux, des objets, des habitudes, et surtout cette sensation de passer régulièrement d'une maison à l'autre. Alors Maxime Le Forestier, il écoute attentivement, et puis il va prendre toute cette matière, il va transformer tout ça en chanson. Il y a quelque chose d'assez particulier dans cette méthode, hein. Julien Clerc va ensuite devoir chanter à la première personne des phrases qu'il n'a pas écrites, mais qui raconte sa propre vie. C'est l'un des talents des grands paroliers, réussir à écrire suffisamment près de quelqu'un pour que celui-ci puisse ensuite s'habituer, habituer les mots, hein, comme s'ils étaient les siens. Alors les deux hommes, ils se connaissent depuis longtemps. Hein. Maxime Le Forestier a déjà écrit quelques textes pour Julien Clerc, mais Double Enfance demande vraiment un degré d'intimité supplémentaire.

La polka avec Luce, et Luce, c'est Lucie Brunet, hein, cette jeune femme qui avait débarqué en 2010 à la Nouvelle Star avec une fausse moustache dessinée sur le visage, des vêtements assez improbables, et surtout hein, une voix qui avait fini par lui faire gagner à l'émission. Alors 4 ans plus tard, elle prépare son 2e album, elle veut justement sortir un peu du personnage que la télévision avait fabriqué autour d'elle, et pour cela elle retrouve Mathieu Boguerz, auteur-compositeur français qui avait déjà écrit 2 chansons sur son premier disque. Cette fois, ils vont beaucoup plus loin. Mathieu Boguerz écrit, il compose, il réalise pratiquement tout l'album. Et Luce, elle participe notamment aux paroles de ce titre Polka, une chanson qui lui ressemble assez bien. Elle veut danser, elle connaît pas forcément les pas, mais elle n'est pas forcément invitée non plus. Mais elle n'est pas forcément dans la cadence non plus, mais enfin, peu importe. Elle veut entrer dans la danse. C'était il y a une petite dizaine d'années déjà, cette chanson.

À l'origine, Seven Nation Army n'est absolument pas une chanson soul, hein. C'est le grand classique des White Stripes, un duo américain formé par Jack et Meg White, hein, qui a sorti en 2003 ce morceau de garage rock, hein, construit autour d'un des riffs les plus reconnaissables du 21e siècle. Toum, toum, toum, toum, toum, toum. Et bah, 6 ans plus tard, c'est un jeune français, hein, qui s'appelle Benjamin Duterte, qui décide de reprendre cette chanson et de se poser une question assez amusante. À quoi elle aurait ressemblé si elle avait été enregistrée dans les années 60 chez Motown ou chez Stax? Et ce fameux Benjamin n'est autre que Ben l'Oncle Soul à l'instant.

La séance d'enregistrement de What's a Wonderful World pourrait presque être une scène de comédie. Nous sommes à Las Vegas, précisément, dans la nuit du 15 au 16 août 1967. Et Louis Armstrong vient de terminer son spectacle au Tropicana. Il rejoint le studio avec les musiciens. Il est environ 2 heures du matin. Ils avaient encore envie de travailler, manifestement.

Il va refuser pratiquement de promouvoir le disque aux États-Unis. Résultat, alors, au départ, il y a moins d'un millier d'exemplaires qui sont vendus en Amérique. Mais le morceau qu'il considérait comme une erreur deviendra pourtant l'un des enregistrements les plus célèbres de Louis Armstrong.

0: François V est de retour avec le slow qui lui a pratiquement disparu de nos soirées hein, pendant des décennies. Il représentait pourtant un moment très important hein, de la soirée. La musique ralentissait et tout à coup il fallait trouver le courage d'aller demander à quelqu'un de danser quelques mètres à traverser, poser une question, la possibilité d'un oui ou d'un non. Aujourd'hui, une grande partie des rencontres, hein, ça se passe d'abord sur les écrans, on écrit, on échange, on choisit parfois de rencontrer quelqu'un, enfin de voir quelqu'un alors qu'on l'a pas encore rencontré, juste par un écran interposé. Alors forcément, chanter le slow en 2026, ça possède peut-être quelque chose qui est un peu nostalgique. Le nouveau projet de François V s'appelle Comme au cinéma, et le slow possède quelque chose de très cinématographique, hein, de personnages, une musique, un rapprochement, et surtout tout ce qu'on dit pas forcément.
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0: Il est aussi question de danse ce soir finalement dans cette chronique. Parfois un immense succès commence par une succession de gens qui disent non. Nous sommes en 1986, un petit film se prépare avec un budget limité, sans immense vedette, autour d'une histoire d'amour qui se situe dans l'Amérique du début des années 60. Et son titre c'est Dirty Dancing. Alors rien que le titre va provoquer quelques malentendus. Le responsable de la musique de film contacte Frank Previte, un chanteur, auteur américain qui a connu

succès quelques années plus tôt, mais dont la carrière est un peu au point mort. Il lui propose d'écrire pour le film, alors Prebitt y refuse. D'abord parce qu'il essaye désespérément de relancer sa propre carrière, mais aussi en entendant Dirty Dancing, il est persuadé qu'on lui propose de travailler pour un film pornographique. Alors, on insiste, il finit par accepter, imaginer avec deux autres musiciens une chanson spécialement conçue pour la scène finale. Elle doit commencer doucement, puis monter et monter, monter encore en puissance jusqu'à l'explosion. Reste à trouver qui va la chanter, et là c'est pas gagné non plus. Donna Summer est approchée, elle refuse, aussi refroidie un peu par le titre du film. Puis on pense à Bill Medley, immense voix grave, hein, des Wright House Brothers, le duo qui a notamment chanté Unchained Melody. Lui aussi répond non, il va refuser pendant plusieurs semaines, sa femme est enceinte, il lui a promis de rester auprès d'elle jusqu'à la naissance de leur fille. Le bébé finit par arriver, on rappelle Medley avec un argument supplémentaire, Jennifer Warnes, qui avait chanté avec Joe Cocker dans le duo du film Officier Gentleman, accepte de participer et souhaite chanter avec lui. Alors là, finalement, il dit oui, mais le plus incroyable, lorsque Patrick Swayze et Jennifer Grey tournent cette fameuse scène finale, la version que nous connaissons n'existe pas encore. Ils dansent donc sur une simple maquette chantée par l'auteur et une chanteuse, et c'est cette version provisoire que le chorégraphe Kenny Ortega, l'homme chargé d'imaginer toutes les scènes du danse du film, va construire cette scène mythique. Et cette chanson, c'est celle-ci.

0: Une chanson dont personne ne voulait au départ, qui va finir numéro 1 au hit-parade aux États-Unis et même remporter un Oscar. I Have the Time of My Life avec Bill Medley et Jennifer Warnes, bien sûr, ce soir pour les grandes chansons au cinéma. 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
0: Et toujours cette information sur la 9 Lausanne en direction de Pontarlier entre Orbe et les Clés. Danger, il y a des objets sur la chaussée.

On se souvient évidemment du clip hein, de cette chanson et puis deux larmes dans le clip de Nothing Compares to You qui n'était absolument pas prévu. Le réalisateur John Mayberry avait simplement choisi de filmer le visage de Sinead O'Connor en gros plan, en plan séquence, et pendant qu'elle chante arrive une phrase qui évoque les fleurs qu'une mère avait plantées et qui sont mortes après son départ, et à cet instant Sinead pense à sa maman décédée 5 ans plus tôt dans un accident de voiture. Alors une première larme coule et puis une deuxième, et puis John Mayberry garde évidemment hein, cette prise, et puis Sinead O'Connor, elle m'a expliqué un peu plus tard qu'elle n'avait absolument pas décidé de pleurer, que l'émotion était arrivée, elle avait simplement choisi de ne pas la retenir, et ces quelques secondes vont participer à faire de ce clip l'un des plus célèbres de l'histoire de la pop.

0: Ah oui, c'est encore basé sous les fameux canons de Pachelbel, cette chanson. Nadia Mythique à la programmation, et puis Émilie Gasque qui est là, juste à côté de moi, avec un pull ouvert noué autour du cou. Comme ça, les auditeurs vous imaginent aussi un peu.
1: Et puis c'est l'entre-saison, donc c'est t-shirt, mes petits pulls. Qu'est-ce que c'est que cet engin là que j'ai trouvé?
0: Je ne sais pas. Ouh, ça, oui,
1: c'est
0: ça,
1: bizarre. Hein,
0: c'est, oui, c'était sur le...
1: Ça, je le repose.
0: Voilà, reposez-le. Je ne sais pas avec quoi
1: si
0: vous jouez.
1: Si vous savez ce que je tiens dans la main, vous pouvez m'appeler au 0800... 80 70 70 0800 80 70 70.
0: N'appuyez pas sur le bouton.
1: Comment vous dire, c'est non. Métal et en plastique.
0: Voilà.
1: C'est d'une forme rectangulaire un peu arrondie. Allez, 0800 80 70 70 0800 80 70 70. Je sais pas à quoi ça sert, si ça sert à fumer.
0: Je vous expliquerai.
1: Okay,
0: les informations, nous on se retrouve mercredi.
2: Benoît Cornu.
3: Les débats autour des relations Suisse-Union européenne ont commencé aujourd'hui au Parlement. Premier constat, la Suisse doit aller de l'avant. Le Conseil des États est entré en matière par 29 voix contre 15 sur le paquet d'accord avec Bruxelles. L'UDC opposé à l'ensemble, de même que quelques centristes et PLR alémaniques. Mais pour la majorité, la question n'est pas de savoir si la Suisse doit avoir ou non des relations étroites avec l'UE, mais comment les organiser. Ce sont les propos qu'on a pu entendre à Berne. Total Energy assume son cap dans les énergies fossiles. Le groupe pétro-gazier français a annoncé viser une croissance de 2 à 3% par an de sa production d'hydrocarbures entre 2030 et 2035, tout en augmentant ses dividendes aux actionnaires. Portée par la flambée des cours et des marges records dans le raffinage, cette feuille de route suscite évidemment la colère des ONG environnementales face à l'urgence climatique. Forte tension autour des établissements scolaires français aujourd'hui. 164 personnes ont été interpellées lors de manifestations et de blocages de lycées. Les élèves dénonçaient la surcharge des classes et le manque d'enseignement d'enseignants, mais la situation s'est dégradée et des tirs de mortier ont fait plusieurs dizaines de blessés. La situation vire désormais au bras de fer politique entre le gouvernement et la France insoumise, le tout avant une journée de mobilisation nationale demain. Au Maroc, séisme politique à Tanger. Au lendemain des législatives, le maire de la ville, Mounir Limouri, placé en garde à vue ce lundi, dès son retour d'Espagne, car soupçonné de fraude électorale. 5 autres personnes ont été écrouées dans ce dossier. Une affaire qui vient ternir la victoire de sa formation, arrivée en tête d'un scrutin malgré une abstention record. En Italie, dénouement judiciaire dans l'affaire Giulio Regeni. 10 ans après la mort du chercheur torturé et assassiné au Caire, le tribunal de Rome a condamné aujourd'hui par contumace 3 officiers de sécurité égyptiens. La peine, 10 ans de réclusion pour l'enlèvement de Giulio Regeni. Donc, un 4e suspect a été acquitté et l'accusation de meurtre n'a pas été retenue au terme d'un dossier qui empoisonne toujours les relations entre l'Italie et l'Égypte. Pas prêt de voir le puck, le club de hockey sur glace de Genève-Servette devra patienter encore plus longtemps avant de voir la future patinoire du Trèfle Blanc à Lancy. Celle-ci devrait ouvrir désormais en 2032, alors qu'elle avait déjà été repoussée une première fois de 2 ans jusqu'en 2030. Le monde des lettres en deuil avec le décès de la romancière Jeannine Boissard, morte à l'âge de 93 ans, ont annoncé ce lundi les éditions Fayard. Figure majeure de la littérature populaire, elle avait conquis des millions de lecteurs sur plusieurs générations avec plus de 50 ouvrages, notamment la célèbre saga L'Esprit de famille. Des nuages ce soir en Suisse romande et de belles éclaircies demain, mais toujours quelques voiles nuageux par moments denses, des températures de 13 à l'aube, de 26 au plus chaud de la journée.
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1: Merci, retour de l'info à 23h. Et si vous avez entendu Stéphane Thiébaud vous dire à mercredi, c'est que demain il y aura foot. Voilà, je voulais juste le préciser.
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1: Bonsoir, bienvenue à vous toutes et tous. La ligne de cœur, c'est votre émission. C'est vous qui décidez de l'occuper et d'en faire ce que vous souhaitez. C'est votre place, votre refuge. Et je vous attends, toutes et tous, venez dès que vous voulez, quand vous voulez, au 0800 80 70 70. Allez, venez, venez, venez.
2: Comment va votre cœur ?
3: 60 coups par minute.
2: Ça, c'est un cœur de sportif.
3: 50.
2: Non, mais ça, c'est très, très sportif. Non, je crois que plus il bat lentement, plus c'est sportif, non ?
3: Alors, plus il bat lentement, plus il est gros.
2: Donc, vous avez un gros cœur.
3: Voilà.

0: Lionel Richie sur RTS Première dans votre ligne de cœur, alors que j'ai le plaisir d'accueillir Louise Browez qui a écrit La Reverdie. Et j'apprends qu'une reverdie qualifie en ancien français, précisément, une œuvre qui chante à la fois le retour des beaux jours, le plaisir qui s'en dégage et la naissance du sentiment amoureux. Et Louise écrit ceci. Elle écrit « C'est ce que je veux chanter aussi, hurler même et chuchoter depuis ma cabane, jusqu'à ce que celle-ci ait une forme suffisamment solide pour accueillir celles et ceux qui souhaitent venir s'y ressourcer. » Nous entrons dans votre cabane, Louise. Bonsoir.
1: Bonsoir.
0: Merci d'être avec nous. La Reverdie, c'est un recueil, un essai, c'est un chant à l'envie de vivre, à l'envie d'aimer. Et d'ailleurs, je m'étais posé la question de « et si tout le monde tombait amoureux là maintenant, est-ce que le monde ne serait pas merveilleux ?» Je me suis dit qu'en fait, c'était peut-être aussi une solution. Balancer un filtre d'amour gigantesque autour du monde pour réparer la planète. Amour
1: ou lire des livres.
0: Oui, alors oui, lire des livres aussi. Mais quelque chose me dit qu'il y aurait plus de réfractaires.
1: Peut-être que c'est grâce aux livres qu'on tombe amoureux.
0: En tout cas, le vôtre donne envie d'aimer. Et ressentir le désir d'aimer, et ressentir même l'amour, c'est très précieux. Donc j'invite tout le monde à se précipiter sur La Reverdie aux éditions Libretto par Louise Browez. Et juste, revenons un peu sur cette idée de cabane. Vous voulez vous enforester. Comment est-elle votre cabane, Louise ?
1: Ah, ma cabane, elle a plein de formes différentes. Elle est polymorphe. Je dirais que la première image qui me vient, c'est la cabane, la vraie cabane, celle que je construisais quand j'étais enfant et celle que je construis maintenant avec mes enfants. Cette idée de cabane, je l'avais un peu perdue de vue et puis elle est revenue quand j'ai eu des enfants et que je les ai vus construire des cabanes à l'extérieur, mais surtout à l'intérieur. C'est-à-dire qu'on leur achète des jouets, mais en fait, les enfants, ce qu'ils aiment faire, c'est construire des cabanes avec ce qu'ils trouvent dans la maison. Des chaises, des cartons, des ficelles, du scotch, on manque toujours de scotch. Voilà, donc cette cabane-là, c'est vraiment ça qui me vient. Mm-hmm. Le lien très profond qu'il y a avec les enfants, et puis ça parle aussi, la narratrice est une femme divorcée hein, dans le texte, et ça parle de la rencontre un peu tardive avec un homme qui va construire une cabane pour elle et les enfants, en fait.
0: Un homme qui se tient droit devant elle. Il y a aussi une distinction avec les hommes. C'est une femme qui, d'un seul coup, est capable d'aimer autrement. D'aimer quelqu'un qui serait là de façon solide et entière, en étant capable d'amour. Et plus un homme à peine disponible, ou qui ne laisse que son répondeur, ou qui serait marié.
1: Qui se cache derrière son répondeur, voilà. La deuxième image que j'ai, c'est vraiment le livre, tout simplement. Si vous prenez un livre, n'importe lequel, que vous avez sous la main, j'espère que vous avez un livre sous la main, et que vous le retournez, que vous l'ouvrez un peu, bah, ça va faire une sorte de tipi, une cabane, en fait. Et pour moi, un livre est une cabane aussi, un endroit où, en fait, c'est pas tant qu'on se réfugie un petit peu, mais c'est aussi un endroit où, je trouve, on reprend des forces pour aller réaffronter, entre guillemets, le monde ensuite. Donc, pour moi, il y a aussi l'idée de vraiment le livre comme cabane, et même les livres comme cabane. Souvenez-vous, un peu les images pendant le confinement, il y avait une mode. L'idée, c'était de se construire une cabane avec tous les livres qu'on avait autour de soi. Et ça transparaît aussi dans le texte, puisqu'il y a aussi pour moi l'importance de citer des autrices en particulier, et donc de m'entourer comme ça d'auteurs et d'autrices qui ont compté, de m'en faire une sorte de cabane, oui, de jardin pour respirer.
0: Finalement, la cabane, c'est à la fois un rêve, à la fois un refuge et à la fois un potager.
1: Voilà, c'est tout ça à la fois.
0: C'est beau.
1: Ouais, c'est vrai. Mais j'aime bien l'idée de refuge, parce que je pense que notre monde, plus que jamais, dans notre monde, on a besoin de reprendre des forces. Mais j'aime l'idée aussi que ça nous aide à retourner dans le monde, parce que j'aime pas l'idée qu'on soit tous réfugiés, barricadés derrière nos cabanes et que plus personne ne se parle ou ne se lise.
0: C'est ce qu'on essaye de faire ici à la ligne de cœur, de créer un refuge, vraiment. Un refuge ouvert, très très ouvert. C'est pas un refuge barricadé, c'est un refuge ouvert, où tout le monde a sa place.
1: Voilà, c'est ça. Où ça circule, où la porte est grande ouverte.
0: Exactement, et où on s'inclut. C'est-à-dire que toutes les personnes ont une place, quelles que soient leurs opinions, leurs envies, leurs rêves, leurs difficultés, leurs problématiques, leurs lourdeurs ou leurs légèretés. Tout le monde. Et on doit composer ensemble. Personne ne peut s'exclure, en fait. Et quelles que soient les réalités et peut-être parfois les peurs très arrêtées. Ici, on a de la place pour en dialoguer, pour dialoguer avec ça très longuement. Moi, j'ai été touchée par tellement de choses parce que ce sont beaucoup de petits éléments qui viennent construire ce livre et qui nous donnent une ressource de vie. Il y a une vitalité qui éclot, qui pousse comme une petite plante dans la rue verdie. Alors, non seulement on veut tomber amoureux, mais en plus, on se met à aimer tout et à vouloir des enfants petits à côté de nous et jouer et faire pousser des plantes. Mais d'ailleurs, la narratrice dit qu'elle essaye depuis plus de 20 ans de consigner non seulement ses rêves, mais aussi tout ce qui pourrait lui servir quand elle aura un verger. D'ailleurs, c'est au bord de la Loire, le verger, avec des sources, des abeilles, un arbre centenaire. Et c'est pour ça qu'elle a étudié l'agronomie. C'est pour ça qu'elle sait que la phacélie, une herbe tendre et poilue à fleurs bleues, favorise la croissance des jeunes pommiers. Mais qu'il faut quand même éviter que les floraisons coïncident, parce que sinon les abeilles privilégieraient la phacélie, ce qui serait dommage pour la fructification des pommiers. Et là, elle dit... Je suis curieuse de savoir comment on évite que des floraisons ne coïncident. Est-ce que les hommes, non contents de seulement déplacer le cours des fleuves et la trajectoire des grenouilles, décalent aussi la floraison des arbres fruitiers ? Je me demande s'ils déforment pareillement nos corps de femmes à force de les pénétrer. Et tout est relié comme ça. Il y a la nature, la terre, les fleurs, le vivant, les femmes, les hommes, l'amour. Il y a à la fois la légèreté et la gravité.
1: Ben merci, je suis très touchée. Pour moi, c'est ça que doit faire la littérature, c'est relier des choses qui apparemment sont éloignées ou nous rappeler qu'elles sont reliées en fait. Et on devrait pouvoir même réussir à relier des êtres ou des choses qui, a priori, ne cohabitent pas du tout.
0: Et en quoi ce livre vous a aidé vous-même ? Peut-être à vous dépolluer, à vous libérer, à vous alléger, parce qu'il est aussi question de moins, de faire avec moins, de vivre toujours avec moins, et en étant plus présent, plus respectueux.
1: Je ne sais pas si ce livre m'a aidée, mais ce qui est sûr, c'est qu'il y a quelque chose qui s'est aligné, dans le sens où, à un moment, vous parliez de source. C'est comme si j'avais touché un tout petit peu la source qui est à l'intérieur, touché une sorte de moi profond. Et je sais que cet endroit-là peut être est très intime, mais peut aussi être assez universel. Et c'est la première fois que je le touche. C'est mon troisième livre, mais je crois que c'est cette mélodie qui sort, qui me traverse, qui ne m'appartient pas, en fait. Hein. C'est la première fois que je la touche, que je la sens vibrer. Et après, j'ai continué, puisqu'il y a un livre bleu qui est sorti, mmh. et bientôt un marron, mmh. parce que c'est une forme de trilogie.
0: Oui, vous êtes assez drôle avec ça.
1: Et je crois qu'avec... ben merci. Et je crois qu'avec ces trois livres, je ne sais pas si ça console ou si ça aide, mais en tout cas, il y a quelque chose de l'ordre de la mélodie qui jaillit tout d'un coup, de faire le lien comme ça entre justement une vie en ville, des enfants, des rêves, un amour pour les plantes, pour les fleurs, les l'âme de la petite fille qui est encore à l'intérieur de moi. Comment j'arrive à relier tous ces îlots pour en faire un archipel, quoi.
0: Et vous dites que cette source, qui maintenant a réussi à percer peut-être ce socle de toutes les conformités, de toutes les injonctions sociales, de toute cette vie, de conditionnement, donc cette source qui vient de jaillir au-delà de ça, elle ne vous appartient pas, que ça coule malgré vous ?
1: Alors, j'ai l'impression... Cette source, elle est en moi et en même temps, ça ne m'appartient pas. C'est-à-dire que ce qui est sur le papier, ce que j'écris, c'est quelque chose qui me dépasse, qui me mm-hmm. traverse. Et justement, j'essaye, tout le métier d'écrivain pour moi, c'est ça, c'est d'essayer d'être réceptif à cette phrase qui va peut-être arriver dans la journée, hein, on a peut-être qu'une seule ou une seule dans la semaine, c'est-à-dire marcher, rêver, voir des amis, écouter, observer. Et oui, j'ai la sensation que ça ne m'appartient pas, que ça me traverse. Et d'ailleurs, quand je travaille le texte comme une glaise, quand je suis dedans, j'ai vraiment la tête dans le guidon. Mais au bout d'un moment, au bout de quelques semaines, quelques mois, quand le texte a reposé, et surtout qu'il sort en papier, il ne m'appartient vraiment plus du tout, non. Et je sais que je suis allée toucher des choses qui parfois peuvent être même gênantes ou honteuses ou malaisantes ou déplaçantes, parce que moi c'est ça que j'ai envie qu'un livre me fasse aussi, me déplacer un peu.
0: Enfin, vous transforme.
1: Me transforme, me fasse voir ou désirer un peu les choses autrement. Je sais que je suis allée toucher quelque chose qui peut, à certains endroits, être universel. Et c'est ça qui me touche, c'est quand des êtres qui, a priori, ne me ressemblent aucunement, me disent j'ai été touchée par votre livre, et je me dis en fait on se ressemble, c'est ce que vous disiez tout à l'heure, hein, On se ressemble beaucoup plus que ce qu'on imagine. On est des cœurs battants.
0: Absolument. Et on a beau être plus divers et plus riches que tout ce qu'on peut imaginer ou établir comme stéréotype, parce que vraiment les gens sont extraordinaires, on est à la fois très similaires. C'est ça qui est merveilleux aussi, vraiment. Vous êtes très
1: Ouais,
0: drôle.
1: cette
0: Oui.
1: ambivalence, elle est... Bah merci, ça me touche.
0: Non, mais il y a des passages très drôles. Enfin, j'ai souligné celui-ci. J'ai écrit plusieurs lettres au père de mon fils, à ses parents et à cette ancienne amie qui m'avait trahi. J'ai essayé d'y exprimer de la colère. J'ai mis du rap très fort dans le salon pour m'aider. Et ensuite, je les ai brûlés sur le balcon. Après avoir longtemps hésité à les glisser simplement dans le compost et avant que mon amie polonaise ne me dise horrifiée que j'aurais dû au contraire les enfermer au congélateur. J'ai beaucoup aimé ce passage. Voilà.
1: Ah, merci.
0: Mais je
1: Je suis heureuse de
0: trouve.
1: vous faire rire
0: Non, mais je
1: et
0: vous
1: de
0: trouve
1: savoir
0: drôle
1: qu'on
0: de
1: a.
0: gérer avec aussi, autant de, justement, de légèreté et de tranquillité des émotions qui sont très lourdes et qui peuvent paralyser la vie.
1: Ben pour moi, c'est peut-être un endroit où c'est important. On doit dire le tragique de la vie, mais le dire avec joie et faire rire. Pour moi, c'est très important. L'absence d'humour dans une œuvre d'art est pour moi d'assez mauvaise augure. Donc j'essaye d'être drôle. Je suis heureuse que ça vous fasse rire et que ça vous touche. Je ne sais pas si c'est le cas de tout le monde, bah on a peut-être le même humour. Mais en tout cas, moi, c'est quelque chose que j'ai envie de vivre quand je lis, de rire. Et d'ailleurs, mon mari, c'est assez drôle. Des fois, je ris vraiment fort quoi, en lisant un texte. Ça m'arrive pas si souvent. Parfois, on a fait des vidéos. Il faut vraiment qu'on se filme en train de rire en lisant. Et donc, je lis tout fort des passages d'un livre que je lis. Et mon mari me filme et j'arrive pas à finir la page tellement ça me fait rire, même à la troisième, quatrième lecture.
0: Elle ressemble à quoi votre vie? Parce qu'elle a l'air si bonne comme ça.
1: Ah, j'adore la question. Ma vie ressemble à l'instant T. Je suis assise sur mon lit. Il est tard. C'est presque une heure à laquelle je pourrais m'endormir. Dans mon pyjama en soie verte, je n'invente pas. Mais sinon, ma vie ressemble à la vie de beaucoup de mères. J'ai deux enfants de 5 et 10 ans. Donc, il y a une grande partie de ma vie qui tourne autour d'eux, de l'école, des lessives, mais aussi des grandes joies, de leurs petites phrases magiques que je note, des livres qu'on lit, des hurlements aussi parfois, évidemment. Et sinon, j'ai mis beaucoup de temps à organiser ma vie d'écrivaine aujourd'hui, à 40 ans. Et ben, je la passe à. J'anime des ateliers d'écriture, donc j'ai un temps d'annotation et de correction de textes que je reçois. Je les anime beaucoup à distance, mais aussi parfois en librairie. Et puis sinon, quand je suis pas dans une phase intense d'écriture, je lis énormément. Là, je peux lire presque, oui, deux, trois livres par semaine, surtout quand c'est la rentrée littéraire. Et je marche, parce que les idées me viennent quand je marche aussi. Donc j'essaye de marcher dans le bois de Vincennes qui est à côté de chez moi, ce qui me permet de cueillir des orties pour faire le fameux thé aux orties de la Reverdy, de ramasser parfois des fleurs, des fruits. Enfin, avec les enfants, on a beaucoup de rituels comme ça autour des plantes, même si on vit en ville. Je sais que j'ai failli à plein d'endroits en tant que mère, mais je leur ai transmis vraiment, d'une part, l'imaginaire et la lecture, et aussi reconnaître les plantes, essayer un petit peu, savoir lesquelles on peut boire, etc.
0: En quoi vous auriez failli avec vos enfants?
1: Bah, il y a plein d'endroits où on faillit. Enfin, je me mets trop souvent en colère, je manque de patience. C'est sûr qu'il y a des endroits où on pourrait toujours faire mieux, mais bon, je crois que j'en ai conscience.
0: Et puis voilà, ce qui compte, c'est d'être une assez bonne mère. On ne veut pas être parfaite. Voilà.
1: C'est ça, ouais. C'est ce que j'essaie. Voilà, c'est ça.
0: Avant de se quitter, j'aimerais, parce que dans votre livre, l'amour n'est pas quelque chose qui possède ou qui dure, j'aimerais savoir, ce qu'aimer voudrait dire quand on renonce à posséder.
1: Eh bien, c'est une question parfaite, à laquelle je réponds un peu dans le livre bleu et encore plus dans le livre marron.
0: Eh ben voilà. Que de lecture à venir. Alors, j'en pose une autre. Comment va votre cœur, Louise?
1: Mon cœur va bien. Mon cœur, j'ai eu des petits moments de l'année dernière. C'est l'histoire que je raconte dans Bleu comme la rivière. J'ai eu un moment où j'ai cru que j'avais le syndrome du cœur brisé. Là, les Japonais ont un nom pour
0: Le
1: ça.
0: Takotsubo.
1: Et exactement, bravo. Et finalement, il va beaucoup mieux mon cœur aujourd'hui.
0: Grâce à quoi?
1: Il s'est rafraîchi. Ouais.
0: Grâce à l'écriture,
1: Grâce
0: grâce
1: à
0: aux
1: quoi? Ben,
0: enfants, grâce
1: ouais,
0: à...
1: je pense que l'écriture. Je pense que j'ai enjambé la crise de la quarantaine. Ça y est, j'ai 40 ans. Je Je crois que je suis très bien entourée par en particulier des femmes, des amis, des copines. Et j'ai mis beaucoup de temps à trouver un cercle de copines. Et ça me fait énormément de bien. Ouais, je crois que ça me fait du bien au cœur, l'amitié avec les femmes.
0: Bah, vive les copines, vive les copines, vive les enfants, vive les plantes, vive les fleurs, vive les cabanes, vive tout ce qui peut être reverdi et la reverdi, qui est apparu aux éditions
1: Merci.
0: Libretto. Et merci Louise Brevet, c'était super de parler avec vous. Je vous souhaite une bonne nuit.
1: Merci
0: À bientôt.
1: beaucoup.
0: À très
1: Bonne
0: bientôt.
1: nuit, à bientôt.
0: Merci. Au revoir.
1: Au revoir.
0: 0800 80 70 70, 0800 80 70 70. Et vous, est-ce que vous vous sentez reverdi? Est-ce qu'il y a de l'amour qui chante en ce moment dans vos veines? Ou du lierre qui grimpe? Vous êtes comment? 0800 80 70 70, 0800 80 70 70.

0: 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Mortiba, je vous rappelle le numéro de téléphone pour nous rejoindre. 0880 70 70. 0880 70 70. Et c'est drôle les coïncidences. Nous étions en train de parler de cabane, nous étions en train de parler de refuge, et aujourd'hui se fêtent les 15 ans d'un endroit qui peut ressembler à une cabane et un véritable refuge, la Datcha à Lausanne. Bonsoir Adrien.
1: Bonsoir.
0: Comment ça va?
1: Très bien, merci. C'est vrai que c'est une belle introduction.
0: Mais c'est vrai que ça ressemble à ça, une petite cabane et un refuge avec beaucoup de musique et de créativité, de liberté.
1: Ben c'est vrai qu'on la définit souvent par une grange urbaine, donc on est une cabane urbaine, tant qu'il y a le mot urbaine et en même temps nature, ça joue bien ensemble.
0: Et tout ça au Flon, à Lausanne, qui est le Flon qui est quand même devenu une espèce d'immense centre commercial. Pardon, hein, mais...
1: Non, mais c'est vrai qu'il y a quelque chose d'assez étonnant, je le dis toujours, c'est que quand on passe aussi du côté de la forêt, il y a toujours quelque chose d'assez magique. Parce que c'est vrai qu'il y a quand même beaucoup de béton, on ne peut pas le cacher. Et puis juste cette petite frange d'arbres, les uns à côté des autres, c'est assez...
0: inattendu.
1: On peut s'y perdre, quoi.
0: C'est assez inattendu. Ouais. Ouais, vraiment, ce contraste est bienvenu. Et bienvenu. 15 ans, je disais. 15 ans que cette petite datcha s'est lancée avec cette envie d'ouvrir ses portes et d'offrir de la musique, des choses douces et pas seulement douces, espiègles, intelligentes, pleines d'esprit. Comment on fait pour tenir 15 ans dans un monde qui se ferme ?
1: On rougit déjà à la radio. Non, mais c'est très gentil. Comment ça se fait ? C'est une équipe, c'est une association. Il y a Sylvie, il y a Jeanne, il y a Laurent qui se cachent derrière les arbres dans la forêt qui m'aident, j'allais dire, au quotidien, qui stimulent. Et puis c'est venu aussi beaucoup avec les habitantes et les habitants. C'est vrai que c'est des choses qui se sont construites. Aujourd'hui, c'était une journée très spéciale où justement j'ai un peu cheminé comme ça dans la ville. Et je me suis rendu compte que j'ai rencontré plein de gens et des personnes qui tirent vers le haut, comme on dit, et qui ont permis de se rendre compte, et je ne sais pas pourquoi, hein, c'est tombé comme ça aujourd'hui, de se rendre compte que ces 15 ans étaient plutôt très agréables. Il y a eu quelque chose de très étonnant, ça va être très long à raconter, mais on a réussi à se voir entre un café, pour pas dire le pointu, jusqu'à la cathédrale de Lausanne avec notre chère présidente qui était à la cathédrale. Puis on a réussi à se voir entre ces deux points de vue en se faisant des grands signes et en souhaitant un bon anniversaire des 15 ans.
0: Oh, c'est trop chou.
1: C'était assez touchant. Je ne sais pas si c'est très clair d'expliquer comme ça.
0: En tout cas, pour ceux qui ne seraient pas lausannois, l'image est quand même très, très évidente. Mais c'est trop mignon de vous imaginer depuis là-haut et en bas et de vous apercevoir et de vous dire bon anniversaire.
1: Ah, c'était vraiment un hasard. Et puis voilà, en tout cas, ça s'est construit un petit peu comme ça, petit à petit, comme on dit, l'oiseau. C'est son nid et puis on a fait notre nid au Flon. Et puis c'est vrai que c'est plutôt... c'est plutôt pas mal du tout. C'est toujours très stimulant. En tout cas, on est la même équipe depuis 15 ans. Donc, ça prouve qu'on ne s'ennuie pas.
0: Ouais,
1: on a toujours un terrain de jeu plutôt agréable.
0: Ça aussi, c'est très fort et très beau en ces périodes de turnover, pour ne pas le dire en français, en tout cas, où tout est toujours soumis à du changement, à de la rapidité. Sentir que ça s'installe et que ça se construit, qu'on peut fêter 15 ans en créant ensemble, je trouve que ça fait du bien. Voilà. Vraiment.
1: On est tout à fait d'accord. D'ailleurs, je pense juste à ça parce qu'on parlera de liens. Là, on vient d'apprendre aussi qu'on va faire partie des urbaines, du Festival des urbaines début décembre. Donc, c'est ça aussi qui se construit. Là, il y a aussi un autre, quelque chose qui n'est pas officiel parce que c'est juste sur une feuille. Je suis en train de regarder Assad à faire une sorte de rencontre entre tous les acteurs musicaux. Mais sur le Flon, géographiquement. Alors tout ça n'est pas officiel, mais c'est quelque chose qui me tenait à cœur de se rendre.
0: De dire que les collectifs existent. Ouais. Donc vous pensez quoi à l'EJMA, aux jumeaux.
1: Mais aussi ceux qui sont, ce qu'on nous dit souvent, la datcha et underground, mais ça me fait rire, c'est surtout les gens qui sont aussi dans les sous-sols du Flon pour les studios d'enregistrement. Je pense aux magasins de musique, à des magasins de vinyle qu'on ne connaît pas forcément, aux photographes qui ont photographié des musiciens. Enfin, il y a tout un monde entre le roman dit et les docs, et de Bel Air jusqu'au tribunal.
0: Mmh.
1: Et en très peu de mètres carrés, il y a une vie musicale assez forte. Et puis, c'est un peu le but. Je ne sais pas pourquoi je parle de ça, mais c'est bien, je parlais de l'avenir,
0: mmh.
1: de fédérer un petit peu toutes ces actrices et ces acteurs. Je trouve que c'est quelque chose qui me paraît important.
0: Oui, peut-être salutaire même en cette période assez étrange partout en Europe où on attaque un peu tout ce qui pourrait être culturel, social et autres, de se dire non, mais nous, on va défendre un maillage de salles, de goût culturel, de développement, d'écoute, de salles de répète. Je pense que c'est intéressant. Ouais.
1: Ben, j'espère, en tout cas, peut-être qu'on vit dans un nid sans se rendre compte de ce qui se passe vraiment, mais c'est vrai que par la force des choses, je pense que ça nous pousse à... On a toujours le même cap depuis 15 ans, et puis c'est vrai que ça a permis de faire de belles rencontres. Alors évidemment, on se rend bien compte qu'il se passe des choses, mais ça n'empêche pas de continuer. Et puis on a été aidé quand même beaucoup par notre voisin, c'est bien de le mentionner, Guillaume Morand ou Toto Morand, qui a quand même défendu la forêt... bec et ongles pendant plusieurs mois et puis qui a quand même réussi à renverser la machine qui était censée détruire tous les bâtiments qui étaient de la vigie jusqu'à à peu près l'Ejma, l'EMI. Et puis ça, c'est vrai que c'était quand même une sacrée bonne nouvelle de pouvoir continuer l'aventure.
0: Mmh. Et de préserver cet endroit historique et écologique, parce qu'en fait, on a tellement besoin d'arbres.
1: Ouais. C'est ça. Et puis ça me fait toujours penser aussi, mais là on va arriver dans l'archéologie, dans le côté archive, mais c'est vrai que si on regarde un petit peu comment était construit le Fléon, j'invite toujours à regarder des cartes postales ou des photos du tout début du Fléon. C'est assez touchant de voir que alors est-ce que c'est une bonne nouvelle? Sûrement, mais que le Fléon a été, comment on appelle, il a été comblé par des chevaux, des chariots, petit à petit. C'est assez difficile aussi à décrire comme situation, mais oui, il y a toute une histoire assez intéressante avec le Fléon, et c'est ça qui est bien à mettre en exergue.
0: Qu'est-ce que ça vous évoque, le fait que cette rivière ait été comblée?
1: Ça m'évoque quoi? Ça m'évoque en même temps quelque chose de l'industrialisation qui commençait. Et puis c'est vrai que la ville avait du mal à se développer, et puis il y avait un visionnaire, je crois que c'était Monsieur Mercier, si je ne dis pas de bêtises, au début 1900, qui s'était dit il faudrait développer la ville de ce côté-là. Et puis c'est vrai qu'il y a plein d'histoires comme ça, donc assez fascinantes. Et puis il y a eu tout un collectif qui était venu, d'ailleurs ça me fait penser qui n'était pas architecte, mais urbaniste, qui avait envie de remettre le Fléon en haut, c'est-à-dire le refaire recouler, entre guillemets. C'est un peu utopiste. Mais,
0: c'est chouette, il y a un côté génial de dire, bon, écoutez les gars, en fait, on va remettre la rivière là.
1: Exactement. Et puis ça, c'était très très beau aussi. Il y avait une très belle expo qui était descendue jusqu'à Vidy. Et peut-être qu'un jour, ça arrivera. Hein. Qui sait?
0: Ah ben ça, s'il y a une chose dont on ne peut pas présager, c'est du futur. Hein. Vraiment.
1: C'est ça.
0: Là, 2026, c'est cool de fêter vos 15 ans, parce que la suite, on ne sait vraiment pas quoi.
1: C'est ça, on est déjà content que ça arrive. Et puis comme j'ai noté aujourd'hui sur les réseaux, on espère qu'on durera aussi longtemps que cette belle cathédrale. Mmh. On a la chance d'avoir des petites affiches dans la ville. Mmh. Donc c'était assez drôle, on a reçu des petites photos de personnes. Voilà, il y avait une sorte de pages d'affiches comme ça, d'écriture que tout le monde s'est un peu approprié. Donc c'est un peu le but de cette datcha, c'est qu'elle soit appropriée par toutes ces personnes.
0: Mais c'est vrai que c'est un lieu très affectif. Hein. C'est très affectif, la datcha. Quelque chose, on s'y attache, en fait. Qu'on y soit venu pour dessiner ou pour un concert ou autre, il y a quelque chose de très attachant.
1: Ben, j'espère. En tout cas, c'est le but, vu que nous, elle nous a attachés. Heureusement pas comme dans le Bard, je pense à ça d'un coup, dans l'Astérix. Un peu hors sujet, mais c'est pas...
0: Non, vous avez le droit, on voit l'image. Heureusement, vous n'êtes pas attaché à un arbre comme le druide.
1: Ouais, c'est ça. Mais ça n'empêche pas justement de c'est ça, c'est sa force en fait, cette datcha. Je me rends compte chaque jour avec les gens que je rencontre, bah, c'est elle qui fait vivre toutes ces personnes-là qui font vivre ce lieu. Il y en a beaucoup, hein. Il y en a beaucoup qui ont fait vivre ce lieu en 15 ans. Et puis voilà, puis c'est vrai qu'il y a vendredi, on va dire que c'est un peu le concert des 15 ans avec
0: Justement, vous pouvez nous en
1: Hobby.
0: parler. Alors, redites-nous le nom de l'artiste parce que j'ai prévu de diffuser ce titre. Normalement, on a une dédicace à 22h30. Puis là, c'est un peu votre dédicace pour dire bon anniversaire, ma petite Datcha. On va écouter l'artiste qui se produira ce vendredi pour fêter les 15 ans. Alors, présentez-nous cet artiste qui vient vendredi soir.
1: Alors, elle s'appelle Odd Beholder, elle est suisse-allemande. Elle a une voix magnifique. Elle avait été programmée à Label Suisse il y a 2 ans, à la Datcha. Et puis, ça a été vraiment un coup de cœur entre la voix, la musique. Enfin, il y a vraiment quelque chose de très, très fort. C'est toujours pareil. Des fois, c'est difficile à expliquer pourquoi. Et puis, bah, la bonne nouvelle, c'est qu'elle sort un nouvel album. Et puis, il sera joué justement chez nous vendredi. D'habitude, elle est. Enfin, il n'y a pas d'habitude, mais elle jouait avec Billy Bird sur scène. Et puis là, elle sera accompagnée d'un musicien. Et il y a pas mal de claviers, d'échos. Vraiment, elle a une voix, c'est très, très, très rare. Enfin voilà, c'est rare d'avoir des coups de cœur, je ne le cache pas, en tant que programmateur. Et j'allais dire, pourquoi pas, et tant mieux. Il y en a peut-être 5 par an de gros coups de cœur. Un gros coup de cœur, ça veut dire quoi? Ça veut dire juste d'avoir bah, quelqu'un qu'on a envie d'écouter presque sur tout un album sans avoir à zapper. Et bah, là, c'était le cas avec Florent Marchais. Je sors déjà de vendredi, mais Florent Marchais qui est venu il n'y a pas très longtemps
0: Qui vient souvent,
1: et
0: hein, vous
1: qui a
0: l'aimez beaucoup,
1: sorti un.
0: Florent Marchais. Et il vous aime beaucoup.
1: Oh là là.
0: Non, mais c'est vrai, il y a beaucoup
1: Ben,
0: d'échanges avec
1: ouais.
0: Florent Marchais chez vous.
1: Tout à fait. On se dit beaucoup de vocaux. Et on s'échange comme ça. Non, non, c'est quelqu'un de très attachant aussi, parce qu'on s'appelle pour, on va dire, des choses autour de la musique, mais souvent on divague sur autre chose, puis à la fin on ne sait plus pourquoi on s'est appelé, et puis c'est plutôt agréable, c'est-à-dire que, voilà, on marche, on parle, et puis voilà, c'est un peu une sorte de cheminement comme ça, et puis ben voilà, vendredi, ça va être ça, puis il y a une première partie, il y a Anita Bakiou, qu'il faut dire aussi que c'est un très beau coup de cœur, parce qu'elle est aussi attachante. Pourquoi?

0: vivre en fait.
1: Bah, il paraît. Non, mais voilà, c'est vrai que c'est tout le bien qu'elle nous fait, donc c'est peut-être ça aussi la force du lieu, c'est que c'est elle qui produit tout ça, cette datcha. Et puis, comme je le redis, c'est vraiment Jeanne et Sylvie qui ont mis beaucoup de cœur dedans aussi pour qu'elle puisse ouvrir, ce qui fait que ça se ressent encore aujourd'hui, ça fait encore écho.
0: Et donc, si ce vendredi 2 octobre, c'est au Flon, la datcha,
1: Exactement.
0: vous demandez, tout le monde vous indiquera où elle se trouve. Et ça ouvre à quelle heure vendredi?
1: C'est une très bonne question, je n'ai pas révisé, mais on n'est pas loin des 20h, 20h30 comme ça.
0: De toute façon, au pire, tout est ouvert autour. Donc, on peut patienter ailleurs en attendant.
1: Ben, c'est ça. Ben, on va ouvrir même une demi-heure avant, donc je pense que dans les 19h30, 20h, ce sera déjà ouvert pour déguster de bonnes boissons locales.
0: Et voir Odd
1: On a du très
0: Beholder.
1: bon sirop.
0: Bah, super.
1: Tout à fait.
0: J'ai une question rituelle ici, et comme vous parlez de vos coups de cœur, en tant que programmateur, Adrien, j'aimerais savoir un peu comment il va ce cœur. Comment va votre cœur?
1: Ça, c'est une bonne question. Ben là, il va plutôt bien d'avoir parlé de tout ça. Et puis, non, c'est une très bonne période. Le cœur est plutôt positif. Il est tiré par le haut par beaucoup de personnes autour de moi. Ce qui fait que, il est soutenu. Donc, il va bien.
0: Tant mieux. Yann, qui est un standardiste absolument surefficace et peut-être avec des super pouvoirs, me dit l'ouverture des portes est à 20h vendredi, la datcha.
1: Ah,
0: Voilà, comme ça on sait tout.
1: et
0: Et
1: bien
0: donc
1: bravo.
0: peut-être même une demi-heure avant, histoire de boire du sirop local. Adrien, je vous souhaite
1: Et
0: un
1: ouais, alors
0: très
1: là,
0: bel
1: c'est sur des
0: anniversaire.
1: Vosges.
0: Ah bah.
1: Bah oui.
0: Fêtez
1: Bon,
0: bien
1: bah oui, bah merci
0: déjà,
1: beaucoup.
0: déjà ce soir, et puis bah, je serais ravie de venir voir Odd Beholder, parce que voilà, c'était fort intéressant comme vous l'aviez présenté, donc bonne curiosité. Merci, bonne année à la
1: Bah
0: datcha,
1: merci à vous.
0: et tout de bon.
1: Et puis à
0: Au plaisir,
1: bientôt.
0: mais
1: Bonne
0: oui,
1: nuit.
0: au revoir
1: Au
0: Adrien,
1: revoir.
0: au revoir.
1: Au revoir.

0: High Function Low Drive, c'est le premier single de ce nouvel album, The Odd Beholder, qu'elle viendra présenter à la Dacha, c'est à Lausanne, au Flon, ce vendredi 2 octobre, à l'occasion de l'anniversaire des 15 ans de la Dacha. Si vous aussi, vous avez des lieux qui vous tiennent à cœur, qui vous servent de refuge, qui vous permettent de vous sentir bien dans ce monde, de vous ressourcer et qui vous apportent de la créativité, du côté de chez vous, hein, n'hésitez pas à nous appeler au 0800 80 70 70, 0800 80 70, pour nous partager ces endroits, nous faire vibrer un peu avec ce qui se passe à côté de chez vous, et aussi pour nous parler de vous, tout simplement. 0800 80 70 70, vous venez quand vous voulez. 0800 80 70 70, Tchoumi est avec nous depuis la vallée de Joux. Bonsoir,
1: oui,
0: Tchoumi.
1: Bonsoir.
0: Bonsoir, comment ça va? Ça fait longtemps.
1: Bien, ouais, vraiment.
0: Ouais. Comment se passe la vie là-haut?
1: Ça va.
0: Ouais.
1: Beau.
0: Beau, ah, mais comme partout, c'est un peu fou, hein, l'été qui ne lâche rien, là, l'été qui ne veut pas abandonner.
1: Le pape qui est venu.
0: Vous avez regardé le pape venir à Metz, saluer ses fidèles.
1: Oui.
0: Il est arrivé à Metz aujourd'hui.
1: Regardez, sous des ports, ça.
0: Ça vous impressionne? Ou ça compte pour vous, peut-être?
1: Oui.
0: Vous auriez aimé lui dire quoi au pape?
1: Je sais pas.
0: Et pourquoi ça compte pour vous?
1: C'est quelqu'un, une grande personne.
0: Oui, c'est quelqu'un qui représente un grand pouvoir, en tout cas.
1: Ouais.
0: Et qu'est-ce que vous faites de beau en ce moment, Tchoumi?
1: J'écoute, je regarde la télé ce soir.
0: Ah, qu'est-ce qu'il y avait?
1: Il y a un film sur la Suisse. Hein.
0: Ah oui?
1: Avec Michel Blanc, ça s'appelait.
0: Un film sur la Suisse avec Michel Blanc?
1: Ouais.
0: Ah tiens, je suis nulle, j'arrive pas à identifier.
1: Maîtresse juge, je sais pas quoi.
0: D'accord. Il était si bien, Michel Blanc. Ah, on l'aimait vraiment bien. Ouais.
1: Et la fête du Vacherin, samedi.
0: Mais il y a tout le temps des fêtes chez vous, c'est pas possible. Ouais. À chaque fois que vous appelez, c'est parce qu'il y a une fête. Et c'était comment la fête du Vacherin? Non mais c'est vrai, hein, à chaque fois que vous appelez.
1: Moi j'étais à Valorbe.
0: Ah, et vous faisiez quoi à Valorbe?
1: Faire un tour.
0: Et donc vous avez loupé le Vacherin.
1: Ouais.
0: C'est drôle, hein, parce que la vallée de Joux, c'est tout près de la Franche-Comté. Et en Franche-Comté... Non, je suis pas venue. En Franche-Comté, on n'a pas de Vacherin, mais on a le Mont d'Or, qui est pareil.
1: On a déjà goûté.
0: Oui. Bah oui, mais c'est rigolo comme on a des petites différences en étant tellement semblables d'un côté ou de l'autre de la frontière.
1: Je prends une dédicace après.
0: Et bien la dédicace, c'est à 23h30. Elle vient de passer la dédicace. Donc il faut rappeler Tchoumi. Hein. On vient de passer une dédicace pour dire à la Dacha qu'il y a un endroit où il y a des super concerts, mais pas que des concerts aussi. C'est un endroit de discussion, de création. Moi j'étais allée à la Dacha. C'est à Lausanne. Ouais. Un soir, par exemple. On pouvait tous venir dessiner. Et on a passé la soirée, tous, les adultes, les enfants, tout le monde. Et on a juste passé une soirée à dessiner tous ensemble ce qu'on voulait. Il y avait plein de feuilles, plein de crayons. C'était trop mignon.
1: Ouais.
0: Voilà. C'est un lieu comme ça. Vous sortez où quand vous sortez, Tchoumi? Quand vous dites, je suis allé à Valorbe faire un tour. Vous allez voir des concerts, vous allez boire des coups, vous faites quoi?
1: Trouver des amis, je connais.
0: Et vous faites quoi ensemble? Vous allez dans un endroit particulier ou vous allez chez eux?
1: Non.
0: Non. C'est juste comme ça chez eux. Bah, c'est chouette aussi. C'est bien aussi.
1: Qu'est-ce que vous... une fois à la vallée, on pourrait se prendre.
0: Mais il faut tellement que je monte à la vallée. Je dois aller faire des enregistrements de comment va votre cœur à la vallée. C'est sûr, je vais attendre. Mais peut-être que j'attends le retour du hockey. Puis je viens voir un match. Ça pourrait être bien de venir à la patinoire. C'est une idée.
1: Parce qu'il y a des galas là, l'hiver. À la patinoire.
0: Des galas comment? Ils font quoi?
1: Noël. Je sais pas.
0: Il y a de la musique. Ok, du patinage et puis de la musique et tout ça.
1: Rester, quoi.
0: Ben voilà, je pourrais me trouver un truc comme ça. Et puis venir à la vallée. Mais c'est vrai que, en plus, l'été était incroyablement chaud et j'imagine que ça devait être bon d'être au lac de Joux. Mais oui, ça passe très vite la vie, en fait. Elle nous file entre les doigts. Vraiment.
1: Voilà.
0: Je vous souhaite une bonne soirée. Vous nous redonnez de vos nouvelles de temps en temps? D'accord. Le moral va bien, la santé va bien, votre fille va bien.
1: Faire aller.
0: Ouais.
1: Faut aller de l'avant, comme on dit.
0: Oui, et puis votre fille, elle était partie au Portugal quand vous aviez appelé la dernière fois.
1: Ouais.
0: Comment ça va, votre fille?
1: Elle était repartie, là.
0: D'accord.
1: Elle était partie en Tunisie.
0: Super.
1: Oui.
0: Elle
1: a repris ses études.
0: Génial. Bah, vous l'encouragerez.
1: Oui.
0: Vous lui direz bravo de notre part.
1: Ok.
0: C'est super. Je vous dis une bonne nuit.
1: Merci.
0: À bientôt, Tchoumi. Hein, vous nous tenez au courant de votre vie. À bientôt, ouais. À très bientôt.
1: Bonsoir.
0: Au revoir. 0800 80 70 70, que vous soyez à la Vallée de Joux, à Fribourg, du côté du Jura, à Genève. Comment ça va, les Genevoises et Genevois, d'ailleurs. Bref, où que vous soyez, venez. 0800 80 70 70 0800 80 70 70. Qui m'a dit l'autre jour, oui, mais il faut nous prévenir quand il y a un créneau. Bah, il y a un créneau. Alors venez, 0800 80 70 70, il y a un créneau. 0800 80 70 70, il y a un créneau.

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0: L'avantage, c'est que dans notre ligne de cœur, c'est quasiment jamais too late. Il n'est quasiment jamais trop tard. On a jusqu'à minuit, à partir de 22h, pour composer le 0800 80 70 70. 0800 80 70 70. Et se raconter ce qu'on a sur le cœur ou dans nos pensées, ce qui nous traverse, ce qui nous a étonné, ce qui nous a fait rêver aussi, ou peut-être ce qui nous inquiète à l'idée de se projeter. En tout cas, on peut se parler et vous êtes toutes et tous bienvenus. Mais pour l'instant, place à l'info parce qu'il est pile 23h.
1: Benoît Cornu.
2: La Suisse doit aller de l'avant dans ses relations bilatérales avec l'Union européenne. Le Conseil des États est clairement entré en matière ce soir sur le paquet d'accord avec Bruxelles par 29 voix contre 15. L'UDC s'est opposé à l'ensemble, de même que quelques centristes et PLR alémaniques. Les trois jours de débat ont démarré en fanfare. Les sénateurs ont discuté pendant 6 heures lors de cette entrée en matière. Les orateurs se sont succédés pour rappeler l'impact de l'Union européenne pour le pays et inversement. L'Union européenne, principal partenaire économique de la Suisse, a-t-on martelé, chiffre à l'appui. Sursis fiscal pour l'hôtellerie suisse. Le Conseil national a accepté de prolonger le taux réduit de TVA à 3,8% pour l'hébergement, mais seulement jusqu'en 2031 au lieu de 2035. Ce compromis trouvé malgré l'opposition de la gauche et du Conseil fédéral qui déplore un manque à gagner annuel de 300 millions de francs. Le Conseil des États doit encore se prononcer. Une peine de 2 ans d'emprisonnement avec sursis, 50 000 euros d'amende et 3 ans d'inéligibilité avec sursis a été requise en appel contre François Bayrou dans le dossier des assistants d'eurodéputés du Modem dans lequel il avait été relaxé en première instance. Qui est responsable de cette infraction pénale ? Le responsable a estimé l'une des deux avocates générales au terme d'un réquisitoire de 5 heures, en estimant que le leader centriste, ancien premier ministre français, ne pouvait ignorer le système de détournement de fonds publics. En Inde, les autorités de New Delhi vont interdire toute construction pendant 6 semaines cet hiver dans le cadre d'une série de mesures annoncées aujourd'hui pour lutter contre la pollution atmosphérique dans la capitale indienne. Chaque année, pendant plusieurs mois, la mégapole de 30 millions d'habitants baigne en permanence dans un épais brouillard toxique généré par les usines et la circulation automobile, auquel s'ajoutent chaque hiver les fumées des brûlis agricoles provenant des régions environnantes. La France en football, grâce à un exploit de Michael Olysée, a arraché la victoire contre la Belgique ce soir à Bruxelles. En Ligue des Nations, c'est donc un 2e succès en 2 matchs pour les Bleus de Zinedine Zidane. Michael Olysée qui a terminé d'une course solitaire et une frappe enroulée dans le but belge qui permet aux Français donc d'être en tête de leur groupe 1. La France qui a encore 2 matchs à jouer pendant cette trêve internationale. L'Italie et la Belgique. L'Italie justement, elle est venue à bout de la Turquie 4-1 grâce à une première mi-temps, 2 feux et 3 buts inscrits. Tempête dans un verre de rakia en Bulgarie avec ce projet de loi qui vise à encadrer l'eau de vie artisanale et qui suscite la colère. Le texte prévoit d'interdire d'offrir cette boisson traditionnelle à des personnes extérieures à la famille sous peine d'une amende de 1000 euros. Mais face au tollé, le gouvernement assure vouloir cibler le commerce illégal et non les cadeaux entre voisins. Température très chaude aujourd'hui, ce sera encore le cas demain avec toutefois des nuages qui font leur apparition cette nuit. Ces voiles nuageux, ils seront par moments denses demain. Les températures, je vous l'ai dit, 13 degrés au matin, 26 l'après-midi. Ce sera la même chose pour mercredi avec quelques gouttes, pas exclues, tout à l'ouest et le temps devrait être plus frais jeudi.
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0: Merci Benoît Cornu, on vous retrouve évidemment à minuit.
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1: Une ligne de cœur qui vous attend, qui vous attend, qui vous attend, qui se réjouit de vous écouter au 0880 70 70, 0880 70 70. Et j'en profite pour remercier Yann. Je remercie Yann qui est au standard et qui vous accueille avec toute sa chaleur humaine.
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1: Et vous ? Il est comment, votre cœur, à vous ? 0880 70 70 0880 70 70. Avec ce formidable titre, Enolagué. On va parler du futur dans quelques instants. Et pour quelle raison d'ailleurs on s'intéresse au futur ? Pourquoi on a envie de penser le futur ? On en parlera avec un tout jeune producteur d'un média, le Futurologue.

0: sorti en 1980 ou 1980, nous parle du bombardement atomique d'Hiroshima. Et c'est assez étonnant d'avoir cette légèreté dans la musique et cette terrible histoire, si sombre, si violente, si douloureuse. Il l'appelle Little Boy, la bombe atomique larguée sur Hiroshima dans la chanson. C'est assez... C'est une bonne introduction, en fait, de se dire qu'on peut parler de choses très graves avec légèreté. C'est peut-être un peu aussi ce qu'on fait en ce moment, être si léger, alors que le futur sera peut-être très lourd. On n'en sait rien. Toujours est-il que Scheinman, lui, se passionne pour le futur. Il est en ligne avec nous pour présenter son média, Le Futurologue. Bonsoir, Scheinman.
1: Bonsoir, Émilie.
0: Comment ça va?
1: Ça va bien, et vous?
0: Vous êtes en direct de Paris, là, en ce moment, c'est ça?
1: Exactement, c'est ça, du deuxième arrondissement.
0: Racontez-nous, déjà, vous êtes jeune, racontez-nous comment vous êtes lancé dans cette aventure du média Le Futurologue.
1: Alors, j'ai lancé ma chaîne YouTube il y a maintenant 6 ans. Au début, je parlais de vraiment plein de sujets différents. J'ai étudié plein d'éléments sur les métavers, le réchauffement climatique ou d'autres sujets du genre. Et j'ai décidé, il y a maintenant 3 ans, de changer d'orientation pour être focalisé sur le futur et sur spécifiquement l'intelligence artificielle et les impacts qu'elle a sur la société.
0: Mais qu'est-ce qui vous arrive avec cela? Moi, je me suis demandé, comment est-ce qu'on vit quand on pense régulièrement à la possibilité d'une catastrophe qui pourrait dépasser l'humanité avec l'intelligence artificielle ou avec d'autres problématiques liées à la technologie? Comment vous vivez avec tout ça?
1: Alors moi, ça va à titre personnel parce que j'ai la chance d'avoir une santé mentale assez solide d'origine. Mmh. Par contre, c'est vrai que j'ai l'occasion de discuter au quotidien avec de très nombreux chercheurs et experts en intelligence artificielle qui sont très préoccupés et dont certains font des insomnies ou tombent en dépression. Heureusement, je pense qu'il y a quand même aussi de nombreux espoirs à avoir et puis que la situation est loin d'être complètement finie. Il y a beaucoup de possibilités d'améliorer la situation aussi. Donc le fait d'être dans des mouvements, de voir des gens au quotidien qui font des efforts pour aller vers un monde meilleur, c'est aussi quelque chose qui peut aider de ce point de vue-là.
0: Et qu'est-ce qui vous a décidé à parler du futur plutôt que du présent ?
1: Je pense que ça a été une discussion avec justement des chercheurs en intelligence artificielle qui sortaient des meilleures écoles de formation en IA de France et d'Europe et qui m'expliquaient qu'il pouvait y avoir des risques très graves liés à l'intelligence artificielle, des dangers pouvant aller jusqu'à l'extinction de l'humanité qui pourraient arriver dans les prochaines années. Et lorsque j'ai découvert qu'en réalité c'était quelque chose d'assez courant de parler de ça dans les cercles de recherche scientifique et chez les chercheurs en IA, je me suis dit que c'était totalement anormal que les gens, la population générale, ne soient pas au courant de ces dangers-là, que ce soit une information qui reste confinée chez les chercheurs. Et donc je me suis senti une sorte de devoir moral à me dire, mais il faut que quelqu'un joue ce rôle de passeur de connaissances et que les gens sachent la trajectoire sur laquelle on les embarque sans même qu'ils en aient connaissance.
0: Alors on peut aussi mettre en doute cette inquiétude-là avec peut-être aussi des intérêts qu'on ne comprend pas bien et qui se dissimulent derrière de la communication parce qu'il y a beaucoup d'enjeux dans la recherche et dans le développement de l'intelligence artificielle. Comment est-ce que vous arrivez à faire la part de l'information, de ce que vous transmettez et de la nécessité de communiquer sur un sujet de la part d'entreprise?
1: Bien sûr, il y a un gros travail d'esprit critique à faire, histoire de sélectionner des sources qui sont rigoureuses, qui proviennent d'organismes de recherche les plus indépendants possibles, et puis à ne pas relayer simplement le message des géants de la technologie, mais plutôt s'appuyer sur le travail de chercheurs indépendants en France et partout à travers le monde qui justement essayent de documenter à la fois d'un point de vue théorique et à la fois d'un point de vue très pratique qu'est-ce qui se passe en intelligence artificielle, qui vont faire des modèles mathématiques pour essayer de prévoir qu'est-ce qui pourrait arriver, quelles pourraient être les capacités des IA dans les prochaines années et quels sont les risques qui y sont associés. Mmh. Et donc je pense qu'il y a une vraie nécessité de discrimination des sources. Mais c'est vrai qu'aujourd'hui, malheureusement, il n'y a pas que les géants de la tech qui qui mettent en avant ces dangers, aussi de très nombreux chercheurs indépendants.
0: Mais alors, de votre point de vue, donc déjà, qu'est-ce que ça veut dire, avant qu'on entre sur votre point de vue par rapport au futur, etc. Revenons déjà sur le fait que vous produisez du contenu sur YouTube. Comment c'est de vivre de cela, qui vous regarde, qu'est-ce que ça représente?
1: Alors, ça fait assez peu de temps finalement que je vis de ça. Ça fait plus ou moins un an. Jusqu'ici, je faisais ça par passion en parallèle d'une activité de monteur vidéo en freelance en tant que prestataire de services. Mais maintenant, c'est vrai que j'ai eu la chance de vivre entièrement de ça et même, comme vous l'avez dit en début d'émission, de pouvoir déménager à Paris pour pouvoir avoir mon propre studio d'enregistrement, recevoir des experts et les interviewer. C'est quelque chose qui aura pris beaucoup de temps et de persévérance. Mais aujourd'hui, je peux vivre notamment grâce aux publicités qui sont mises sur mes vidéos sur YouTube. YouTube me reverse une partie des publicités et c'est vraiment une très grande chance de pouvoir à la fois travailler sur ce sujet qui me paraît très important et de faire quelque chose qui me semble utile au quotidien.
0: Et vous arrivez à en vivre bien? Parce qu'il y a beaucoup de fantasmes aussi sur ces productions sur YouTube et autres développeurs de contenu. Est-ce que vous y arrivez à vivre suffisamment bien?
1: Non, globalement, ça reste assez compliqué et il faut réussir à bien gérer le budget, surtout que les coûts de production en parallèle augmentent aussi. Maintenant, je dois faire appel à des monteurs, à des personnes qui vont m'aider à faire de la recherche, de la documentation pour produire justement des documentaires et des interviews qui ont les sources les plus rigoureuses possibles et un montage qui plaît au plus de monde possible pour toucher l'auditoire le plus large. Mais évidemment, tout ça, ça a des coûts. Donc, les revenus augmentent, mais les coûts augmentent souvent en parallèle.
0: Bon, vous avez des vidéos qui sont visionnées de façon assez impressionnante en termes de nombre, donc qui se partagent énormément, qui circulent énormément. La dernière était d'ailleurs sur la menace de l'intelligence artificielle. Et là, je reviens vers vous. Comment, en fait, l'intelligence artificielle est-elle devenue... pour vous, autre chose qu'une technologie fascinante, quoi, une question quasiment existentielle. À quel moment vous avez senti ce point de bascule en vous?
1: Oui, c'est vrai que c'est assez impressionnant. Jusqu'ici, on pensait souvent aux géants de la tech comme étant les pourvoyeurs de gadgets cool et sympathiques qu'on utilise dans notre quotidien. Alors que maintenant, c'est vrai que ce sont devenus des véritables acteurs géopolitiques qui ont un pouvoir souvent supérieur à certains États. Je pense que la bascule a eu lieu notamment avec le lancement de ChatGPT. C'était bien sûr le cas déjà avant avec la maîtrise qu'ils ont de l'information via les réseaux sociaux. Mais le lancement de ChatGPT nous a fait entrer dans une nouvelle ère de l'intelligence artificielle, celle de l'IA générative accessible au grand public, et a lancé une véritable course à l'armement entre les différents géants. Une course qui est assez inquiétante parce que c'est une course qui demande à ce qu'on ait des IA de plus en plus performantes au détriment de la sécurité. C'est-à-dire que si une entreprise décide d'investir massivement dans la sécurité de ses systèmes, elle n'aura plus ses argent pour investir dans les capacités et donc une autre entreprise la dépassera. Et donc on se retrouve vraiment dans un jeu d'incitatif économique où tout le monde à titre individuel a intérêt à augmenter les performances au détriment de la sécurité. Alors qu'évidemment, à titre collectif, on aurait intérêt à investir beaucoup plus dans la sécurité.
0: Et donc, en fait, on va être perdant à titre collectif parce qu'on aura maintenu la concurrence et la folie de la croissance et de la compétition.
1: Exactement. C'est pour ça que dans ce genre de scénario où tous les incitatifs à titre individuel vont vers quelque chose de négatif, il y a vraiment une nécessité d'avoir une autorité centrale qui dise un petit peu... arrêtez de faire les enfants et grandissons sur ces questions, mettons en place les régulations et les éléments nécessaires pour assurer que l'IA serve le bien commun plutôt que les intérêts de quelques géants de la tech.
0: Est-ce que je peux vous demander votre âge, Shaiman?
1: J'ai 22 ans.
0: Vous avez 22 ans. Vous avez 22 ans et vous êtes regardé, visionné des centaines de milliers de fois. Qu'est-ce que ça produit sur vous aussi en termes de pression?
1: C'est vrai que c'est très particulier et évidemment ça demande du coup encore plus de démontrer que ce que j'ai dit ne sort pas de nulle part et provient vraiment de rapports scientifiques et d'informations rigoureuses parce que certaines personnes peuvent avoir une sorte de une sorte de perte de crédibilité liée à l'âge, mais d'un autre côté, c'est aussi ça qui me permet d'être au courant de tout ce qui se passe et de pouvoir être connecté assez bien avec le milieu de la recherche dans le domaine et de suivre les actualités au quotidien.
0: Et qu'est-ce que ça vous indique sur le futur? Vous vous sentez comment par rapport au futur? Est-ce que vous avez peur? Est-ce que vous avez confiance? Est-ce que vous vivez pleinement votre vie de jeune homme avec une certaine réserve d'insouciance encore?
1: L'insouciance, je pense plus tant que ça. En effet, c'est vrai que c'est assez impressionnant au quotidien de travailler sur des enjeux aussi grands et aussi importants. Cela dit, je pense qu'il y a quand même un effet positif là-dedans. C'est que il y a un vrai sentiment d'utilité et de sens que je peux avoir au quotidien. Je sais que ce que je fais est utile et amène les choses en tout cas dans ce que je considère être la meilleure direction possible. Et donc là où beaucoup pourraient être à ne pas savoir quoi faire, ou encore pire, à faire des choses qu'ils considèrent comme étant mauvaises pour la société par pure nécessité financière, par exemple, de subvenir à ses besoins, moi j'ai la chance au moins de travailler au quotidien sur des enjeux qui me dépassent, qui me transcendent, et qui me semblent véritablement importants.
0: Et qui vous intéressent aussi, qui répondent à vos propres questions, à vos propres inquiétudes.
1: Oui, tout à fait. Après, honnêtement, l'intelligence artificielle n'est pas le sujet qui m'intéresse le plus.
0: Ah, alors
1: c'est-à-dire
0: quel est,
1: que, comme je vous le disais avant,
0: vous êtes allé dans plein de sujets différents.
1: De...
0: Oui. Même l'antispécisme, enfin tout quoi, il y avait tout. Ouais.
1: C'est ça, j'avais vraiment plein de sujets d'intérêt. Et si j'ai choisi l'intelligence artificielle, c'est pas tant par intérêt personnel que par, comme je disais, un peu devoir moral. Je voyais que personne ne faisait ça et je trouvais ça inadmissible qu'on soit sur cette trajectoire sans que les gens soient au courant. Aujourd'hui, c'est de plus en plus le cas. On entend des anciens chercheurs de grandes entreprises les quitter et faire une sorte d'alerte sur ce qui est en train de se passer à l'intérieur. Ou de plus en plus de médias relayer l'information. Mais au moment où je me suis lancé sur ce sujet en 2023, c'était absolument pas le cas. Et c'est essentiellement pour ça que je me suis lancé. Je me suis dit, non, là, il y a un manque d'informations, il y a un gouffre à remplir.
0: Et en 2023, vous aviez donc 19 ans. Qu'est-ce qui vous rend si conscient, si soucieux de veiller à la société et à son bon déroulement dans ce qui, en essayant de la prévenir de ce qui pourrait être une catastrophe? Qu'est-ce qui vous a amené à vouloir ainsi vous positionner, Shaiman? D'où vous venez? Quelle est votre vie? Qu'est-ce qui fait que si jeune, vous avez eu cette conscience-là et ce souhait-là?
1: Je pense que ça a essentiellement été lié à mon éducation. J'ai toujours eu des parents très ouverts d'esprit, d'une part, et puis qui m'ont toujours enseigné des valeurs de partage, d'aider les autres et de contribuer justement à faire un monde meilleur. Et donc, je pense que j'ai gardé ces valeurs-là et que j'ai essayé de les appliquer d'un point de vue professionnel.
0: Et alors, vous avez 22 ans, comment vous imaginez votre futur? Ou plutôt, comment vous le voudriez pour vous?
1: C'est une bonne question. J'aimerais beaucoup que la chaîne YouTube, le média puisse continuer de grandir, toucher de plus en plus de personnes et que justement ce message soit vraiment accessible au plus grand nombre, au grand public et que les gens soient informés sur la trajectoire sur laquelle on est, histoire qu'on puisse décider d'en changer si tel est le souhait démocratique et également, pourquoi pas, lancer d'autres projets en parallèle que je peux avoir en tête.
0: C'est-à-dire, vous avez quel autre projet? Et puis peut-être aussi amicalement, sentimentalement, comment vous voyez tout ça?
1: Alors j'ai d'autres projets professionnels. Par exemple, là j'ai justement, en déménageant à Paris, lancé Agora Studio, qui est un studio d'enregistrement Donc, j'utilise moi-même pour tourner mes propres interviews, mes propres vidéos, mais que je mets aussi à la location pour les gens qui souhaitent enregistrer. Et puis, évidemment, d'un point de vue du relationnel, plus je peux être épanoui de ce point de vue-là, mieux ça sera également.
0: Est-ce que vous avez envie d'avoir des enfants dans le futur avec tout ce que vous connaissez de notre réalité et du futur possible qui en découlerait?
1: Je pense que j'aimerais beaucoup avoir des enfants. Après, c'est vrai que la situation telle qu'elle est actuellement me donnerait vraiment pas envie d'en avoir à l'heure actuelle. Je pense qu'il y a beaucoup de choses à résoudre et il faudrait que le monde soit dans un état différent de ce qu'il est actuellement pour que j'aie réellement la motivation et la volonté d'en faire à l'heure actuelle.
0: Bon, bah heureusement, vous êtes jeune et le monde peut changer en s'imitant tous.
1: Espérons-le, on va tout faire pour en tout cas.
0: Merci beaucoup, Cheyman Tirlarv, le futurologue, le média Le Futurologue, donc c'est sur YouTube. Et on peut suivre toutes vos vidéos, vos longues interviews et décrypter, on vous entend décrypter en fait, grâce aux personnes que vous interviewez, toutes les questions qui peuvent être liées à l'intelligence artificielle. Mais on entend qu'il y a plein de sujets qui vous intéressent. Et vous avancez en tout cas en vous questionnant de manière habile pour que ce monde se révèle peut-être plus habitable dans les années à venir. En tout cas, merci beaucoup d'avoir été là ce soir.
1: Merci beaucoup, Émilie.
0: Et puis, j'ai une dernière question qui peut-être est un peu délicate, mais parce qu'on n'était pas vraiment dans l'émotion. On demande ici de façon rituelle, comment va votre cœur? Alors, je vous le demande, comment va votre cœur, Shaiman?
1: Bien, honnêtement, d'un point de vue personnel, en ce moment, ça va très très bien. Les projets, tout s'améliore. J'ai de plus en plus de relations personnelles, de plus en plus d'amis, de plus en plus de connaissances, de plus en plus d'abonnés. Et c'est peut-être justement ce décalage entre ma vie personnelle qui continue de s'améliorer et l'état du monde qui se détériore qui me donne aussi envie d'agir pour que ça puisse aussi s'améliorer dans la vie des autres et puis qu'on puisse continuer en tant qu'humanité.
0: Bah oui, quoi, franchement. C'est déjà compliqué de faire sa vie si on pouvait nous la simplifier plutôt que de nous la pourrir. Merci beaucoup. Je vous
1: Ça
0: souhaite le
1: serait
0: meilleur,
1: sympa.
0: alors,
1: Merci
0: ouais.
1: beaucoup à vous.
0: Merci, Shaman. Au revoir.
1: Bonne soirée, au revoir.
0: Bonne nuit. 0880 70 70. C'est impressionnant, hein, 22 ans. Il a commencé tellement jeune. Bref, ça fait quand même 6 ans hein, qu'il tient cette chaîne. 0800 80 70 70. Qu'est-ce que vous faites? Où êtes-vous? La prochaine personne qui appelle peut choisir la musique. C'est maintenant pour la dédicace. Donc il faut téléphoner maintenant. Yann est en train de se préparer là. Il est à fond. Il est en train de regarder tous les clignotants des téléphones. 0800 80 70 70, 0800 80 70 70, c'est maintenant qu'on attend un appel, votre appel. On attend votre appel. 0800 80 70 70.

0: Tame Impala, Dracula. Et j'étais si furieuse de ne pas obtenir de place pour Tame Impala qui a ouvert avec l'annonce de plusieurs concerts encore supplémentaires à Paris. C'était pire que tous les moments d'ouverture du Paléo. Je ne sais pas comment vous vivez ces instants-là. Vous savez, vous espérez très fort obtenir des billets pour un événement que vous voulez voir et que ça vous échappe. Parce qu'en fait, c'est comme ça maintenant. C'est une espèce de lutte infernale. Bon voilà, je veux juste le dire. Moi aussi, j'en ai marre, quoi. J'en ai marre d'avoir veillé toute la nuit pour être là au rendez-vous et que ça marche pas. 0800 80 70 70, 0800 80 70 70. Yann a su répondre à Lucas. Merci Yann, hein. Merci beaucoup. Bonsoir Lucas. Lucas.
1: Bonsoir.
0: Ah, vous êtes là. Comment ça va, Lucas?
1: Ça va difficilement, mais c'est toujours un jour après l'autre. J'avais eu. C'était passé quand même deux fois, il y a de cela un mois, avec votre collègue.
0: Mmh, avec Stéphane Studer, ouais.
1: Et puis, bien oui, moi j'ai 24 ans, j'avais parlé des douleurs chroniques sans diagnostic.
0: Oh, vous êtes là-dedans.
1: Ben, elles peuvent arriver à tout âge, en fait, et puis elles peuvent être des fois très sévères.
0: Absolument. Vous avez mal où, en particulier, Lucas?
1: Alors, c'est les trapèzes et la nuque.
0: Waouh, puis ça fait tellement mal.
1: Pour moi, c'est des tensions dans les muscles profonds. Dans les muscles profonds, et puis c'est comme des élastiques épais qui sont toujours tendus avec beaucoup de crises la journée où ça tire encore plus. Et je prends beaucoup de morphine et je dois souvent augmenter parce que. Sinon, j'ai trop mal et puis je dois aller à l'hôpital, quoi. J'ai trop mal.
0: Bah, ce sont des zones très, très sensibles. Et si vous en êtes à prendre de la morphine, j'ose pas imaginer à quel point c'est violent, ouais, en effet. En effet.
1: Ouais. Ça fait longtemps. J'étais au collège. J'ai quand même continué dans la musique classique, à étudier un petit peu. Mais des fois, le travail, même avec une pas très bonne santé, c'est pas forcément la santé, comme on dit des fois.
0: Ah non, c'est sûr. Non, ça c'est sûr, le travail, c'est pas du tout la santé, surtout en 2026. S'il y a un endroit qui est pas la santé, c'est bien le travail. Le travail rend tellement de gens malades. Tellement, il y a tellement de souffrances.
1: Ben oui, Oh, vous voyez ça aussi, mais moi j'ai en tout cas une amie qui me parle aussi. Elle a des diagnostics maintenant, des maladies auto-immunes, mais. Et je vois de plus en plus de gens, même en vous écoutant, qui se retrouvent en recherche d'un diagnostic ou à l'hôpital et qui sont vraiment pas bien suivis. Et c'est même le contraire d'être suivi des fois. Et je suis très étonné de ça et il y a vraiment des trucs très catastrophiques qui mériteraient d'être mis au jour. Dans le traitement des patients, hein, parce que je trouve que on a beau dire qu'en Suisse il y a beaucoup de cliniques, mais c'est plus des cliniques privées et on est très choisi sur le tas et finalement dans les aides qu'il y a, et ça dépend beaucoup des cantons, je pense par rapport à d'autres états, je pense que pour moi la Suisse, elle est pas suffisamment sociale avec les gens qui peuvent pas investir dans des hôpitaux privés, quoi.
0: Mais c'est sûr. Et puis, c'est quand même un scandale de l'humanité de se dire qu'on peut être sans diagnostic et qu'il y ait des maladies dites orphelines pour lesquelles on n'a pas de solution parce que c'est pas assez rentable. C'est une vision du progrès qui est juste sur une base de rentabilité, et je doute que c'est le rêve de notre humanité, en fait, de considérer la vie comme ça.
1: C'est sûr, après, il y a toujours... Mais je pense que... Je pense qu'il faudrait que le système de santé change, et puis je suis sûr qu'il y aurait plein de gens qui auraient des choses à dire pour améliorer notre système de santé en Suisse, mais... C'est pas moi qui va le faire dans mon état. Mais oui, j'étais content les deux dernières fois parce que on m'avait proposé des thérapies J'avais essayé la thérapie neurale, mais malheureusement, ça n'a pas eu d'effet.
0: Qu'est-ce que c'est la thérapie
1: Les
0: neurale?
1: thérapies, c'est des aiguilles d'acupuncture, mais qu'on fait juste piquer, qu'on retire tout de suite, mais auxquelles on met de l'anesthésie. Et je peux vous dire que, en fait, c'est sur les points trigger, je crois, je sais plus comment on dit. Et ça fait très très mal, mais on fait juste piquer avec de l'anesthésie.
0: Et ça soulage
1: Et c'est
0: immédiatement,
1: censé
0: ouais.
1: changer un peu le fait que le corps s'est habitué à la douleur. Ouais. Mais c'est très rare comme thérapie. Heureusement qu'en Valais, il y avait une personne. Mais des fois, ça peut fonctionner. Moi, j'y ai cru, mais voilà.
0: Bah, c'est bien de tout essayer, hein, franchement.
1: Donc là, moi, j'ai fait l'hôpital de Le Chuvre, j'ai fait Réna, j'ai fait Martigny. Et là, j'attends quand même un quatrième avis médical à Genève. Mais j'ai fait une demande d'exit.
0: C'est vrai, Lucas?
1: Parce que oui, je peux pas tenir comme ça. C'est vraiment trop dur, ça fait trop longtemps, quoi.
0: Oh.
1: Moi, je rêvais de faire chef d'orchestre.
0: Oh, je suis tellement
1: Je m'étais.
0: désolée.
1: Ouais, bah, je suis content d'avoir pu aller où j'ai fait ce que j'ai pu, quoi.
0: Je l'entends. Ouais.
1: Mais c'est dommage pour les. Bah ouais, quoi. J'ai encore ce rendez-vous à Genève, mais je m'attends pas au miracle non plus parce que. Après trois hôpitaux, quand on me dit ben c'est le cerveau qui s'est habitué à la douleur, c'est des chemins de vie, rester à la maison, on vous donne de la morphine et puis peut-être trouver des trucs qui peuvent vous faire du bien. Pas facile. Et puis j'ai jamais croisé des gens de mon âge qui pouvaient subir ça aussi. Tant mieux, mais dans un sens, ça rentrait seul.
0: Mais je pense à une jeune fille qui nous a raconté il n'y a pas longtemps, elle était incroyable, elle nous a appelé pour nous dire son propre parcours à elle aussi, où elle souffre aussi de douleurs chroniques et elle a pas pu rester au gymnase parce qu'elle était trop absente alors que ses notes suivaient bien. Ils ne l'ont pas laissée continuer parce qu'elle était, bah voilà, était pas assez régulière en termes de présence. Et elle non plus, elle ne peut pas faire face à l'existence de façon classique, parce que chaque geste lui coûte une énergie folle. Et elle lui prend des heures de repos ensuite, des décompensations énormes, donc, mais des choses aussi simples que se laver les dents. Et donc son quotidien est aussi extrêmement violent en termes
1: Mais
0: d'efforts.
1: c'est quoi alors? Parce que c'est totalement ça chez moi aussi.
0: Mais vous devriez vous parler, hein. Je pense à ça. Vous êtes d'accord que je lui propose de vous contacter?
1: Ben, volontiers,
0: Parce
1: oui.
0: qu'elle est aussi toute jeune. En fait, je pense à vous deux et je me dis, enfin, c'est hyper touchant de vous entendre l'un après l'autre. Je m'en veux parce que là, sur l'instant, je ne me revient plus son prénom, donc voilà, j'ai pas tous mes esprits en place, mais elle est vraiment extra, cette jeune fille. On l'a eue plusieurs fois et je lui ai même
1: Oui,
0: proposé.
1: d'accord.
0: Je vais même proposer qu'elle vienne nous raconter ce qu'elle voit à la télé, parce que ce qu'elle fait le plus, c'est traîner sur les réseaux et regarder la télé, parce que c'est ce qui lui demande, enfin, c'est ce qui lui reste accessible, comme elle le dit elle-même. Ouais. Et vous, d'ailleurs, qu'est-ce que vous faites, Lucas, pour vous donner de la joie un peu ou vous divertir?
1: Je lis des partitions, je. Bon, ça me donne toujours énormément d'énergie, mais au moins ça me fait un peu de bien de me représenter les sons d'une partition. J'essaie de m'approcher un peu de l'auto-hypnose. Et puis je regarde des masterclass de direction d'orchestre.
0: C'est chouette.
1: Ouais.
0: La jeune fille s'appelle Jessica. Ça m'est revenu maintenant. Voilà, si elle nous entend, Jessica, voilà, j'aimerais vous présenter Lucas. Je lui ferai une proposition, je lui enverrai un message si vous êtes d'accord, Lucas. Donc, il vous reste quand même beaucoup d'intérêt. Je veux dire, c'est pas rien de lire des partitions et que ça vous procure du bonheur.
1: Ah oui, mais C'est, je pense qu'elle vous l'a dit, c'est le mot, c'est la décompensation, c'est tout ce qu'on fait, ça peut nous faire du plaisir, de la défocalisation sur le moment. Mais après, les gens, ils voient pas forcément, quand on va boire un café, ou ils voient pas qu'après, on est pendant toute la journée, jusqu'au lendemain, achevé d'avoir fait un effort énergique physiquement, d'avoir forcé, augmenté les tensions par l'effort, quoi.
0: Vous en parlez super bien, Lucas.
1: Ouais, et puis ça rentrait seul aussi au bout d'un moment, surtout quand on est jeune. Malheureusement, parce que ben, les autres, vous voyez, ils finissent le collège. Mais c'est drôle parce qu'elle a vécu la même chose, elle voit aussi les mêmes choses que moi. Des amis qui finissent le collège, qui rentrent en haute école, qui rentrent à l'uni et
0: C'est
1: qui
0: ça.
1: sont des nouveaux amis, qui ont un autre sens de la vie, hein.
0: C'est ça. Mais là, elle a dit vraiment la même chose.

0: plutôt, qui me suit depuis longtemps, donc ils ont vu tout ce que j'ai essayé, donc forcément qu'ils cautionnent un peu la démarche. Bah ouais.
1: La démarche existe?
0: Oui, forcément, ils m'ont du tout essayé plein de trucs, le rapport médical, il a été envoyé. Donc le docteur a forcément donné son consentement.
1: Mais vous avez 24 ans.
0: Bah oui, mais bon, j'ai trop mal.
1: Ouais, je comprends. Franchement, je porte aucun jugement. Je comprends totalement. J'ai juste envie. Enfin, c'est infiniment triste, quoi.
0: Moi, j'avais vraiment. Bon, c'est sûr que j'ai eu une enfance très dure. Mais avec tous les soucis que j'ai eus, j'avais encore plus la force de me battre, de pourchasser ce destin, ce but de vouloir faire chef, parce que c'est vraiment ça que j'adore, chef d'orchestre. Et malheureusement, si on n'a pas la famille, si on n'a pas l'argent et si on n'a pas la santé, il ne reste plus rien.
1: Moi, j'entends une grande
0: Ouais.
1: intelligence hein, chez vous. Une très grande intelligence et j'ai envie de vous dire que j'aimerais consigner tout ça. J'aimerais recueillir tout ça. J'aimerais que ces mots, cette expérience de vie, ce regard sur ce que vous avez traversé soit écrit, soit déposé quelque part.
0: Ben oui, j'avais essayé de contacter un auteur qui avait. Ben, un Français, Akihiro Mizubayashi, qui étonnamment a écrit un roman qui a gagné un prix. C'était pas le concours, c'était le prix des libraires, je crois.
1: C'est un très bon prix, le prix des libraires. Les libraires ont un goût excellent.
0: Mais c'est le prix Fnac là qui suscite les médias ces temps-ci, vous avez vu, hein.
1: Ouais, j'ai vu. Mais vous êtes très à la page.
0: Oui, mais ce que je voulais dire avec
1: Cet auteur,
0: cet
1: ouais.
0: auteur, c'est qu'il a écrit, je me rappelle déjà plus des titres, mais un asiatique, parce que moi je suis d'origine asiatique, et c'est un asiatique qui se fait adopter en France et qui devient luthier. Et puis il y a vraiment le sentiment dans ce livre de venir d'ailleurs, d'avoir souffert et de se battre et de prendre la vie d'un côté très artistique mais aussi très sensé.
1: Il a
0: Donc
1: dû vous
0: ouais.
1: faire du bien, ce livre.
0: Oui, j'ai trouvé qu'il y avait beaucoup de choses qui se rapprochaient de mon histoire, mais malheureusement, je crois que il m'a pas répondu.
1: Zut. Ben moi, je vous réponds. Est-ce que vous avez lu aussi Claire Marin sur la douleur?
0: Mais j'ai noté alors.
1: Ouais, alors ça, je sais que je l'ai offert à toutes mes amies et tous mes amis qui ont polyarthrite et autres maladies avec des douleurs chroniques. Ouais, c'est. Je reprends le titre exact sur la douleur. Je ne l'ai plus. Non, je cherche le titre de son livre. Mais Claire Marin, elle est géniale dans tout. Elle a
0: Claire
1: une
0: Marin.
1: Claire Marin, oui, comme la marine, mais marin. Elle a une maladie auto-immune assez lourde, en fait, une polyarthrite rhumatoïde. Et donc,
0: Être à sa place.
1: alors être à sa place, c'est aussi génial, mais c'est sur la place qu'on prend. Je sais plus, et je sais pas. Je crois que c'est, je sais pas si c'est hors de moi. Je sais plus comment s'appelle ce titre. Je l'ai tellement. Voilà.
0: La maladie, catastrophe intime.
1: Vous pouvez tout
0: C'est
1: lire.
0: ça?
1: Oui. Non
0: Ok,
1: mais
0: ouais.
1: c'est super parce que c'est bon bah c'est une philosophe, elle place les mots. Vous en parlez déjà très bien, mais c'est hors de moi. Voilà, j'ai aussi merci Yann. J'adore Yann, il est hyper réactif et il est avant moi sur les sites internet pour dire. Mais je pense que c'est aussi une bonne ressource que de lire les penseurs qui expérimentent aussi dans leur corps la douleur chronique.

0: et ce qu'elle nous fait. Et voilà, ça peut peut-être aussi vous apporter voilà, une certaine nourriture intellectuelle, parce que je sens que votre esprit est très vivant. Et est-ce que je peux me permettre une question un peu personnelle, comme ça, par rapport à ce que vous avez sollicité comme soin?
1: Oui.
0: Vous avez aussi vu des spécialistes de des problématiques psychocorporelles. Donc, travailler aussi en psychanalyse, en psychiatrie, en psychologie sur.
1: Bien sûr que j'ai suivi depuis toutes ces années psychologue, psychiatre. Je sais pas ce que après spécialisé dans les
0: c'est
1: dans
0: ça ma
1: l'aspect
0: question.
1: psychosomatique. J'ai jamais entendu parler de ça. Non.
0: Bah, il y en a. Il y a des gens formidables qui justement travaillent sur tout l'aspect psychosomatique de façon très claire et qui où c'est assez édifiant aussi de voir comment notre psyché influe le corps et inversement quoi. Influence le corps et inversement. C'est tout est dans tout. C'est on n'est pas dissocié de notre corps, et on n'est pas tout est relié, tout est connecté. Voilà, je pense
1: oui,
0: juste
1: mais
0: à
1: c'est
0: ça.
1: Ce qu'il faut dire à la médecine actuelle, ou du moins qui arrive, hein, c'est que il y a de plus en plus de malades, il n'y a qu'à voir à l'AI.
0: Oui.
1: C'est de plus en plus des jeunes pour
0: C'est ce
1: des
0: que j'allais
1: raisons
0: dire.
1: Psychologiques.
0: J'ai justement une médecin de l'AI que je côtoie régulièrement qui me disait c'est exponentiel l'augmentation des cas des enfants et des jeunes pour troubles graves. On parle.
1: Ben oui, mais bon, c'est la société qu'il faut changer, hein.
0: Bah oui, hein, bah on espère hein, et on essaye, hein, la ligne de cœur, on essaye d'en parler. Hein. On essaye.
1: Mais je pense que les gens témoignent pas assez ou c'est qu'on n'affiche pas suffisamment ça, malgré que ça soit déjà assez difficile avec l'IA et les guerres et tout, mais
0: Moi, je trouve que
1: c'est
0: les gens parlent, hein, Lucas. Je trouve que les gens parlent de ce qui va pas. Ils le disent, comme c'est lourd, comme c'est stressant, comme c'est fatigant, comme ça nous rend malade. Vous voyez, comme Jessica.
1: Ben, je vais vous dire. Oui, ben, elle qui apparemment regarde beaucoup les réseaux sociaux, moi je pense que c'est un des mots les plus graves quand je vois la génération alpha, c'est juste la plus Z.
0: Oui, c'est ça. Bah, je crois qu'on est encore. Oui, non, vous avez raison. On est en génération alpha. Bravo.
1: C'est bien les réseaux sociaux, quoi. Les politiques ont plus moins compris en Autriche, dans le Nord. Non, pardon. Pas en Autriche, c'est en.
0: Pas envie
1: Ils
0: dans
1: parlent
0: le Nord.
1: anglais là-bas. En Australie. En Australie, et puis dans les pays nordiques, et là, ils ont parlé en France. Les politiques ont compris que ça apportait beaucoup plus de mal aux jeunes, parce que les parents substituent l'éducation aux réseaux sociaux.
0: Alors, je suis pas sûre que
1: ça,
0: ça
1: c'est
0: soit
1: mon
0: aussi.
1: avis. Hein.
0: Oui, voilà, ce que je veux dire, je suis pas sûre que ce soit aussi simple que ça, mais.
1: Mais écoutez, quand les jeunes passent plus que 5 heures d'écran par jour sur les réseaux sociaux, et en particulier sur TikTok, où chacun donne un témoignage sans preuve, forcément, ça influence.
0: Ah, mais c'est très problématique.
1: Ça influence les comportements.
0: Non, mais je suis d'accord, c'est très problématique. C'est aussi très arrangeant, pas que pour les parents, c'est arrangeant pour tout le monde, pour toute la société. C'est pas pour rien qu'on le laisse.
1: Ah oui, mais je ne voulais pas mettre la faute sur les parents.
0: Vous savez, Lucas, dans cette émission, vous avez appelé pile au moment où on peut avoir une dédicace. Et vous nous avez dit avoir été chef d'orchestre. Enfin, non, avoir eu ce rêve.
1: C'est pour ça que j'ai appelé.
0: Je vous le donne, ce titre de chef d'orchestre. Vous pouvez être notre chef d'orchestre ce soir, justement. Mais juste pour savoir, comment la musique est entrée dans votre vie, Lucas?
1: C'est plutôt petit que j'aimais ça. Et puis, j'ai grandi en voulant faire clown, en voulant faire chocolatier, en voulant faire comédien, graphiste, etc. Et puis, c'est au collège que j'ai commencé à faire des rêves, parce qu'il y avait aussi d'autres personnes dans la classe qui faisaient de la musique classique. J'avais jamais vu ça. C'était un rêve comme quoi je dessinais, je faisais de la peinture, mais je faisais tout un tableau avec quelques traits seulement, avec de la texture, de la couleur, du détail, du grain, avec quelques traits. Donc, j'ai essayé à faire, mais en fait, je faisais des dessins d'enfants avec quelques traits seulement, donc ça ne suffisait pas. Et donc, j'ai vu ces photos de quand j'étais petit, où, en fait, spontanément, j'étais à quelques mètres du directeur, et j'avais cette intuition de vouloir utiliser la communication non verbale pour pouvoir faire de la musique avec les gens. Et donc, ce peintre-là, en fait, il pouvait le faire, mais c'était un chef d'orchestre, parce qu'avec quelques gestes seulement, il arrive à restituer toute une œuvre pour le public. Et c'est tellement puissant. Faut qu'admirer ça et en plus continuer de grandir là-dedans. Je savais que c'était ça au fond de moi et j'ai fini par réussir sur exception à rentrer en haute école en direction. Et puis j'ai vu qu'en fait le temps passait pas. J'étais au bon endroit et je le savais en plus, donc ça m'a conforté dans l'idée.
0: C'est trop chouette.
1: Oui.
0: C'est formidable d'avoir trouvé ça.
1: Oui. C'est toujours le répertoire classique. Moi, j'ai fait fanfare, j'ai fait chorale, j'ai fait toutes ces transitions pour me nourrir et puis comprendre aussi le chemin que je voulais utiliser pour y aller, quoi.
0: Et qu'est-ce que vous aimeriez écouter comme musique là maintenant, Lucas?
1: Ben, je voulais vous dire la cantate de Bach, BW 147, en particulier l'extrait que tout le monde écoute, enfin, qui est un peu connu quand même. Jesus bleibet meine Freude. Jésus, que ma joie demeure.
0: Alors, je vais chercher ça. Hein.
1: Et puis, ce serait bien d'écouter en tempérament de l'époque, donc si possible en 415.
0: Alors, attendez.
1: Parce que je trouve que c'est-à-dire que la tonalité est en sol majeur, mais en tempérament 415, elle est presque en fa dièse. Et je trouve que la couleur est tellement plus détaillée dans ce tempérament qui était pour la composition de cette époque-là. Je trouve qu'elle rend tellement mieux pour cette œuvre en particulier, quoi.
0: Vous êtes au courant que je suis toute seule hein, dans ce studio à devoir chercher ça. Alors, attendez, parce que en
1: Mais si vous
0: plus,
1: avez des interprètes,
0: ouais,
1: je peux
0: c'est
1: vous
0: ça.
1: dire.
0: Qui peut interpréter ça? Vous n'avez pas un interprète à me dire?
1: Ici, j'ai. Alors.
0: Parce que je suis un peu perdue là. Et j'adore, il y a Yann qui m'écrit bonne chance.
1: Alors, sur YouTube, c'est le Netherlands Bar Society. Eux, ils jouent en 415 et c'est magnifique.
0: Ok, je cherche ça. Bar Society.
1: Netherlands Bar Society.
0: Je regarde si je l'ai sur mon réseau à moi.
1: Sinon, en écoutant tempérament actuel, ça va bien aussi, mais c'est
0: Bon.
1: dommage de passer à côté de ça.
0: Ouais. Bah, alors, du coup, je vais sur YouTube. Pfft. Il faut qu'on se dépêche, en plus on n'a plus que 5 minutes. Vite, vite, vite, je suis comme un agent secret là. J'ai le dos qui commence à se perler de sueur. Vite, allez, vite, ouvre-toi. Je suis sur YouTube. Allez! Alors.
1: Oh, ça dure 3 minutes.
0: Ouf. Mais il faut que je trouve là maintenant. Alors, je l'ai, Netherlands Bar Society, je l'ai. Et maintenant, il faut que je trouve Jésus que la joie demeure. Hein.
1: Alors, c'est en allemand, hein.
0: Mais si je mets
1: Jésus,
0: Jésus.
1: Jésus, Leibet, Meine, Freunde.
0: Ben moi, je l'ai en anglais. Netherlands Bar
1: Oui, c'est
0: Society,
1: possible
0: on est
1: selon la
0: d'accord?
1: version de YouTube. Oui,
0: Voilà.
1: c'est juste.
0: Ça, c'est bon. Maintenant, j'ai la pub. On attend 2 secondes, j'ai la pub. J'adore.
1: Il y a
0: Ouais.
1: déjà
0: Alors, pendant que j'ai la pub qui tourne, oui, désolé, j'ai pas d'abonnement. Pendant que j'ai la pub qui tourne, je dois vous dire aussi que toutes les semaines, je fais l'interview d'une personne sur la génération Z. Et vous êtes dedans. J'aimerais beaucoup vous interviewer, Lucas. Donc, me déplacer jusqu'à vous et vous interviewer, vous seriez d'accord de ça?
1: Avec plaisir.
0: Eh bien, super. Alors, Lucas, je vous rappellerai demain.
1: Façon, j'ai le temps.
0: Voilà,
1: Et
0: ben.
1: puis, si Jessica veut discuter,
0: Je m'occupe de tout
1: ce
0: ça.
1: serait avec grand plaisir.
0: Je vous mets en réseau, je vous appelle demain, je gère tout ça. Et puis, donc, je vous appelle demain pour fixer un rendez-vous. Et en attendant, là, et puis pour que Jessica puisse vous contacter, en attendant, on écoute donc votre choix musical de la dédicace de 22h30, pardon, de 23h30, même s'il est 23h57. J'envoie maintenant, sinon on n'aura pas le temps. Je vous embrasse très fort.
1: Merci,
0: Et
1: bonne soirée.
0: Lucas, merci beaucoup. Et passez une bonne nuit. Et je vous dis à demain, puisque je vous appellerai. Au revoir. Merci.
1: Merci à vous.
0: Au revoir. Voilà, ça se met en route. Hein. Pourquoi ça ne marche pas? Cauchemar. Mon cauchemar va se réaliser ou quoi là? Et pourquoi ça se met pas en route? Bon, c'est pas possible. Qu'est-ce que je n'ai pas fait? Ah, puis le temps passe, cauchemar! Cauchemar absolu! Au secours! Pourquoi ça marche pas? Qu'est-ce que j'ai loupé? J'ai la vidéo qui défile en plus devant moi. Pourquoi il n'y aurait pas de son? Pourquoi? Pourquoi? Pourquoi? Bon. Ce moment est merdique comme tout. Pourquoi j'ai pas de son? Pourquoi j'ai pas de son? Pourquoi j'ai pas de son? Pourquoi j'ai pas de son? Pourquoi j'ai pas de son? Voilà. J'espère que vous avez pitié de moi, hein. Ou que vous rigolez bien. J'espère que vous rigolez bien, en fait. Ça me ferait plaisir. Lucas, c'est archi nul. Je vais devoir reporter à demain, puisqu'on va entendre que quelques minutes si jamais j'arrive à résoudre ce problème de son. Je ne comprends pas. Qu'est-ce qui fait que j'ai pas de son? Sur quel réseau ça passerait? Pourquoi ça passe pas là? Je vais faire oublier ça. Ok. Mais tout est branché. Je suis désolée, je vous raconte un peu ma cuisine interne, mais c'est comme ça que ça se passe, hein. Donc, tout est branché. Mais non, mais c'est fou, hein. Bon, eh bien, la technologie est insondable parfois. Par contre, j'ai ce son. Je peux le mettre de côté. Et je vous promets, Lucas, que demain, c'est pour vous. On vous rappelle à 22h25 demain pour que vous nous représentiez ce morceau. Et qu'on le diffuse. Et moi, je m'arrange pour l'avoir. En bonne et due forme. Mais alors, je suis blasée. Voilà. C'est pénible quand ça marche pas. On avait dit qu'on allait simplifier la vie et que toute cette technologie. Et moi, je vous assure que j'y vois une bonne dose de complexité. Mais je vais pas vous quitter en plaignant. Pas question. Je le fais en vous souhaitant une très belle nuit. Et je vous dis à demain. Salut, il est minuit.
2: Benoît Cornu.
3: Sous pression, le président de la FIFA, Gianni Infantino, lâche du lest, mais il temporise. Contesté après son projet avorté d'ouverture de la Coupe du Monde à des investisseurs privés, le dirigeant se dit prêt à mieux redistribuer les réserves de l'instance aux quelques 211 fédérations membres. L'UEFA et la CONCACAF réclamaient au moins 10 millions de dollars chacune. Infantino refuse pour l'heure d'avancer un chiffre, mais il renvoie l'examen du dossier au conseil de la FIFA. Le 15 octobre prochain. En attendant, il demeure le seul candidat à sa propre succession à la tête de la FIFA, dont l'élection est prévue en mars 2027. Première étape franchie à Berne pour les relations bilatérales avec l'Union européenne. Par 29 voix contre 15, le Conseil des États est entré en matière ce lundi sur le volumineux paquet d'accords avec Bruxelles. Face au soutien d'une majorité qui souligne l'importance vitale du marché intérieur pour l'économie suisse, l'UDC et plusieurs élus conservateurs s'opposent fermement au texte, dénonçant une atteinte à la souveraineté nationale. dégel diplomatique entre l'Arabie Saoudite et les Émirats Arabes Unis. Le ministre saoudien de la Défense a invité le vice-président émirati Mansour Ben Zayed pour un entretien en tête-à-tête ce mardi dans le royaume. Il s'agit du premier échange officiel direct depuis les vives tensions connues sur le dossier yéménite. Un rapprochement qui intervient alors que l'Arabie Saoudite subit une recrudescence d'attaques de la part des rebelles houthis contre ses infrastructures stratégiques. En Espagne, dénouement heureux pour la retraitée devenue le symbole de la crise du logement. Expulsée la semaine dernière de son appartement madrilène où elle vivait depuis 70 ans après une hausse de loyer de 275%, Marie-Carmen Abascal, 87 ans, va pouvoir réintégrer son domicile. Un accord a été trouvé ce lundi avec le propriétaire sous la pression d'une immense vague de contestations citoyennes dans tout le pays. Au Royaume-Uni, les 5 Britanniques arrêtés dimanche près de la base militaire de Fairford ont été libérés sous caution. La police antiterroriste poursuit activement ses investigations et n'exclut aucune piste, y compris celle d'une action pour le compte d'un État étranger. Un mot de football encore avec cette victoire de la France à l'arraché grâce à un exploit de Michael Olysee, victoire 1-0 en Belgique ce soir à Bruxelles en Ligue des Nations et un deuxième succès en 2 matchs pour les Bleus de Zinedine Zidane. La France a encore 2 matchs à jouer pendant cette trêve internationale contre l'Italie et la Belgique. L'Italie justement qui est venue à bout de la Turquie 4-1 grâce à une première mi-temps de feu et 3 buts inscrits. Météo, couverture nuageuse plus dense sur l'ouest ce soir. Il y aura quelques éclaircies demain, mais toujours quelques voiles nuageux par moments denses. Des températures de 13 degrés à l'aube qui iront jusqu'à 26 au plus chaud de la journée. Ce sera la même chose pour mercredi. Et puis jeudi, le temps devrait être plus frais avec quelques précipitations.
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4: Quelqu'un a été signalé ?
5: Non, ben on voit juste ici une dame devant nous qui attend ses bagages au tapis 3. Et cette dame, elle tient à la main un sac d'une grande marque de luxe française. Et ben on se pose la question de savoir si c'est une dame qui est domiciliée en Suisse, qui revient avec un achat de l'étranger, savoir si on devra lui faire payer de la TVA ou pas. Après, comme c'est visible, ben, c'est simple. Il n'y a pas de...
6: C'est trop facile.
5: C'est trop facile.
7: Vacarme. Vacarme.
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8: Fermez les yeux et imaginez une carte d'Europe. Vous voyez la forme hexagonale de la France, la botte de l'Italie, et cette forme évoquant un cochon de notre territoire suisse. Autant d'espaces délimités par des frontières que nous ne remettons en question que rarement, essentiellement en cas de guerre. La ligne qui marque la limite extérieure de la Suisse fait 1935 kilomètres. Elle ne se voit pas toujours, parfois tirée au cordeau au milieu de champs, parfois longeant des rivières ou des routes, traversant des lacs, s'agrippant à des falaises, montant sur des sommets. Mais cette limite organise nos vies et structure nos imaginaires. Ce qui n'est pas dedans est dehors, ce qui n'est pas local est étranger. Dans cette série de reportages, nous allons palper cette ligne invisible qui nous contient, la longer, la commenter, voir comment, pourquoi, par qui elle est aujourd'hui protégée et contre qui aussi. Première étape, l'aéroport de Cointrin à Genève. Nous sommes dans une petite guérite au milieu des files de voyageuses et de voyageurs qui avancent, passeport à la main.
9: Where are you coming from?
10: Israel.
9: Your destination? For holidays. Holidays.
10: Yeah.
9: Vacation.
10: Okay. Just the finger for the left hand, please, for Mister. Perfect. Thank you.
9: All good. Thank you. Bye bye.
8: Filtre ou passoire? Reportage Rodolphe Bouchot, réalisation Mathieu Ramsauer.
9: Bonjour. Destination? Destination?
11: Geneva, Lausanne.
9: For holidays.
11: Lake of Geneva.
9: I need your 4 fingers on the screen, please, here. One more time, please. Yes. We'll start again. Okay.
4: Donc là, ici, en guérite, vous vérifiez... donc, une fois que les gens ont inscrit leurs données dans le système, il y a quand même une deuxième vérification.
6: Oui, c'est nécessaire. Parce que là-bas, ils peuvent introduire les données qu'ils veulent. Ici, on vérifie déjà que la personne n'est pas recherchée, qu'elle remplit toutes les conditions d'entrée, puis que les données qu'elle a mises dans le kiosque juste avant, que ça correspond bien à elle. Donc, c'est ce que le collègue il vient de faire. Il a pris les empreintes.
4: C'est quoi la mission, le travail ici, le travail de base, ici, dans cette guérite?
6: On peut dire que c'est un filtrage, vraiment vérifier que ces personnes puissent accéder dans l'espace Schengen. C'est qu'ils ne sont pas recherchés, c'est qu'ils ne représentent pas une menace ou un danger pour la Suisse, mais pour d'autres pays. Il y a un certain nombre de critères, et puis bien vérifier que leurs documents sont authentiques. Voilà, c'est des contrôles assez basiques, mais qui ont quand même une certaine... importance dans le contexte géopolitique actuel et surtout les vérifications aux frontières extérieures. Donc, il y a passablement de voyageurs qui ne remplissent pas les conditions d'entrée, donc il y a un traitement spécifique également. Et lorsqu'il y a une recherche pour un certain nombre de motifs, il y a aussi des procédures qui sont adaptées. Mais ce n'est pas ces collègues-là qui traitent, on a une deuxième ligne de contrôle qui vient et qui va traiter les découvertes qu'on pourrait avoir ici.
4: Oui, parce qu'ici, vous appelez ça la première ligne, c'est ça?
6: Exactement. C'est pour ça que j'ai utilisé le terme filtrage, c'est que c'est vraiment comme un filtre. Donc on vérifie vraiment que les conditions soient réunies pour que la personne puisse rentrer dans l'espace Schengen ou si nous sommes au départ pour qu'elle puisse quitter l'espace Schengen. Et si ce n'est pas le cas, comme tous ces voyageurs qu'on a vus, on leur souhaite une bonne journée et puis bon voyage.
4: Vous savez que vous êtes finalement le premier Suisse que les gens voient. Vous êtes conscient de ça?
6: Oui, nous sommes conscients de ça. Je pense qu'après, ce qui pose souci aux voyageurs, ce n'est pas forcément le contrôle, c'est le temps d'attente. Et ça, ils ne peuvent pas le comprendre. Et puis souvent, ils pensent que c'est la faute... des gens en bleu, en guérite, sauf que notre travail, il régit un certain nombre de directives européennes, directives suisses, bases de données, et puis on ne fait pas ce qu'on veut, donc ça ira pas plus vite, même s'ils veulent aller plus vite.
9: I need your four fingers on the screen, please. Can you just remove and remake? You make the contact with the end, and flat, very flat. Perfect, thank you.
4: C'est possible des faux passeports encore aujourd'hui?
6: Ouais. Malheureusement, oui. Ça existe encore, des faux passeports?
12: Oui. On a encore des gens qui voyagent avec des papiers falsifiés ou des faux passeports, ou des vrais documents qui ont été volés et que les gens utilisent pour voyager. Si vous allez en Grèce, c'est très, très connu. Vu que c'est le premier point d'entrée dans l'espace Schengen, ils arrivent tous depuis la frontière turque, ils voyagent en bateau, ils arrivent à Athènes, et comme il n'y a plus de frontière terrestre pour retourner, c'est soit le bateau, soit l'avion pour venir dans la suite de l'espace Schengen. Et à l'aéroport, il y en a beaucoup, beaucoup.
6: Les techniques se sont améliorées au fil du temps. Avec les documents biométriques, il y a des très, très belles choses qui sont faites. Vraiment, il faut être vigilant en permanence.
9: Hello, hi. Mister. Oh. No, it's good. Madame, it's good. I have made the control. It's by here. No, it's good. Thank you, bye.
13: Votre attention, s'il vous plaît, dernier appel pour tous les passagers voyageant à destination de Abu Dhabi par le vol Etihad 146. Veuillez vous rendre immédiatement à la porte C61 pour l'embarquement.
4: C'est un monde, un aéroport, hein, quand même. Hein. Vous aimez travailler dans cet environnement, Dominique?
12: Moi, avant d'être à l'aéroport, j'étais déjà à la gare Cornavin. Donc j'aimais déjà ce trafic de voyageurs internationaux qui voyagent. J'aimais déjà bien ça. Donc ça. Après, l'aéroport, c'est une ville dans une ville. Hein. On peut voir de tout. Une personne qui vient payer sa TVA pour un sac d'une certaine marque... comme quelqu'un qui vient d'étranger, qui importe un chien, qui demande de vérifier si le chien a bien été vacciné, s'il répond aux conditions suisses et européennes légales. Ça peut être une demande d'asile d'une personne qui vient d'un autre pays, qui vient demander l'asile en Suisse. C'est aussi la diversité. Hein. c'est la multifonctionnalité, la diversité du travail là-dedans.
4: On redescend maintenant de la première ligne du contrôle des passeports et on arrive à la zone de distribution des bagages. On est où ici exactement ?
12: Alors ici exactement, on est au bureau de douane touristique. Donc précisément, en fait, on n'est pas à la frontière, on est à la ligne des douanes. Et c'est ici qu'on contrôle tout ce qui est marchandises. On peut aussi faire des contrôles de personnes, mais ici c'est essentiellement des contrôles de marchandises.
14: Abu Dhabi,
12: yeah. Just wait. Pick the information desk. Yes, please. Alors, les vols qu'on a maintenant, il est 11h54. Il y a le Madrid Cap 11 à 11h30 en tapis 7. Eux, ils ne sont pas encore là. On aurait l'Amsterdam au tapis 4. Donc, il y a aussi beaucoup de connexions. Amsterdam, c'est aussi un grand hub. Et le dernier vol qu'on a, c'est le Nice. C'est le Suisse qui va poser au tapis 2. Et Nice, c'est toujours intéressant pour la TVA. Alors maintenant, il n'y a plus qu'à attendre que les gens arrivent. Première, il a un sac, mais j'ai pas vu ce que c'était comme sac.
14: C'est comme ça.
12: Femme 40 ans, robe combi à fleurs, rouge et blanche, yeux. C'est la dame qui descend,
14: ouais,
12: là.
14: Je pense, oui.
12: On va commencer par contrôler la première personne. On va prendre la dame, là, qui arrive.
15: Madame ? Voilà.
16: Je vous laisse juste me présenter un passeport ou une carte d'identité.
12: English. Donc madame a un passeport russe, elle habite en Suisse, elle a un permis C. Follow me. Donc on utilise un X-ray en fait, qui nous permet déjà de faire une première estimation de ce qu'il y a dans les bagages, de faire un premier contrôle de marchandises. Donc là on voit déjà en première estimation que la première valise, il n'y a que des habits à première vue, habits affaires personnelles. Première vue, pas de produits alimentaires ou pas d'autre chose. On va se rediriger vers la table là-bas avec la dame. Je vais prendre ses affaires. On va aller là-bas. Je vous laisse me suivre, madame.
4: Là, Fernando, vous mettez des gants.
14: Affirmatif pour notre sécurité. Et également par respect pour les voyageurs, parce qu'on va toucher leurs affaires, donc c'est le moins des choses. Là, on a déjà fait le contrôle dans les bases de données, c'est négatif.
12: On va regarder surtout si c'est d'une infraction à la LTVA. Donc si, comme de madame est domiciliée en Suisse, si elle a fait plus de 250 francs suisses d'achat, elle doit nous déclarer pour payer la TVA. C'est ce qu'on va regarder maintenant, principalement. Je vais vous poser la question directement, ce sera peut-être plus simple.
15: You buy anything in Nice?
17: Yes.
15: Yes, what?
17: I bought a ring.
15: Ring? You have a bill for this?
17: Yes.
15: Je sais.
12: Donc à première vue, madame aura acheté une bague pour une valeur de plus de 6000 euros. Donc elle devra payer la TVA en Suisse. Et comme elle est passée, on voit rien à déclarer. On va calculer si elle est soumise à une amende ou pas. Et on va continuer à contrôler le reste des affaires et on fera le point à ce moment-là. Ça, c'est usagé, aucun souci. Première vue, je dirais qu'il n'y a rien d'autre.
4: C'est vrai qu'on rentre dans l'intimité des gens, hein, vraiment. Hein.
12: Ah ben oui, il n'y a pas trop le choix malheureusement.
14: Il va y avoir une petite procédure à votre rencontre. On va faire quelques calculs, on revient vous expliquer le tout, d'accord? Donc vous pouvez déjà ranger vos affaires, s'il vous plaît. Oui, oui. Yes, please. Voilà, je vais chercher la
12: date. Nous, on va retourner dans le bureau. On a une valeur en francs suisses de 5050 francs suisses. Donc elle devra payer une TVA de 8,1 sur ce taux-là, donc c'est cette valeur-là plutôt. Donc elle devra payer 409,05 francs de TVA et elle a une amende de 700 francs suisses en procédure. Procédure simplifiée, elle a une amende de 700 francs suisses.
4: Mais là, du coup, on protège la Suisse de quoi ?
12: Bah, en fait, vu qu'on encaisse surtout, bah, on applique la réglementation qui a été décidée. Le peuple suisse a voté qu'on ne faisait pas partie de l'Union européenne. Donc, on a encore des taxes et des droits de douane sur l'importation des marchandises. Moi, j'applique les lois qu'on me dit d'appliquer. Pas moi de décider si c'est juste ou pas.
4: Là, on est toujours dans votre bureau qui est derrière le point de contrôle. Des écrans, vous en servez ces écrans ? Ou c'est mieux d'être là, posté devant pour voir les différentes attitudes ?
12: Non, on les utilise. Ça nous permet déjà de voir le flux PAX qui est devant.
4: PAX, ça veut dire quoi ?
12: En fait, c'est simplement c'est les passagers, en fait. C'est de notre abréviation. Je ne sais pas d'où ça vient, honnêtement. On a constaté que des gens qui faisaient de la contrebande de cigarettes, en fait, nous étaient annoncés par les guérites en disant « il y a sûrement des cigarettes ». Ils descendaient, ils allaient aux toilettes, ils se changeaient. Donc ils changeaient d'habit. Donc ils nous disaient « il y a un monsieur, barbe grise, veste bleue, pantalon noir, il va arriver ». Et on ne les voyait jamais arriver. Et on s'est rendu compte qu'en fait, ils allaient aux toilettes, ils changeaient d'habit. Et ils ressortaient, puis ils prenaient les bagages et ils partaient. Et nous, en fait, on attendait une personne qu'on ne voyait jamais arriver. On va aller expliquer à la dame qu'il y a une amende. Alors, ça va si je vous parle en français, madame ? Quand vous dépassez 150 francs suisses d'achat à l'étranger, vous devez payer la TVA quand vous rentrez avec une marchandise neuve en Suisse. Vous êtes passé en voie verte, en voie rien à déclarer. Donc, normalement, vous auriez dû venir vers moi, vers nous, pour payer la TVA suisse. Donc, maintenant, il va avoir une amende. Donc déjà, première chose, vous devrez payer la TVA, qui est ici. Mm-hmm. Vous devez payer ce montant de TVA. Mm-hmm. Et la deuxième chose, c'est que, comme vous êtes passé en voie verte, il y a une amende. C'est une amende de 700 francs suisses. Alors, you pay cash or card ?
18: Card.
12: Card, ok.
4: Do you understand what's happening to you ?
18: Yes. I don't want to talk.
4: Ah, oh, sorry. Elle ne veut pas parler. La dame, elle est en train de pleurer, ça vous émeut, ce genre de situation, ou pas, Fernando ?
14: Écoutez, ça arrive régulièrement. Malheureusement, c'est l'émotion qui remonte, et puis on ne peut pas faire grand-chose, je veux dire. Je crois que le contrôle s'est très bien déroulé, on a été très correct, professionnel, elle a eu les explications. Je ne dis pas qu'elle a joué, mais beaucoup tentent la voie verte, ils sont interpellés, et voilà. Ça ira mieux à midi, elle aura un peu oublié.
4: Et encore le bon vieux tampon du douanier, ça existe toujours, ça. Alors,
12: pour l'instant, oui, ça existe toujours. Il y a beaucoup de choses qui ont été informatisées, mais pas encore tard. Ah, peut-être dans le futur.
4: Quelqu'un a été signalé ?
12: Non, on voit juste ici une dame devant nous qui attend ses bagages au tapis 3. Et cette dame, elle tient à la main un sac d'une grande marque de luxe française. Et on se pose la question de savoir si c'est une dame qui est domiciliée en Suisse, qui revient avec un achat de l'étranger, savoir si on devra lui faire payer de la TVA ou pas. Après, comme c'est visible, c'est simple. Il n'y a pas de...
19: C'est trop facile.
12: C'est trop facile.
14: Des fois, on se trompe, évidemment. Certains comportements, il y a pas mal de petites choses... Qui vont nous parler, qui vont être intéressantes. La personne qui est super gentille, qui vient là, ou la personne qui fuit du regard, qui traîne, qui va là-bas, qui revient. Enfin, il y a un milliard de possibilités pour le voyageur. Et nous sommes visibles. Donc, il n'y a pas vraiment l'effet de surprise. Il faut du temps pour affiner ces critères de contrôle. Puis, il faut aussi se laisser surprendre, finalement, parce que tout le monde est susceptible de passer avec des marchandises interdites ou soumises à autorisation. Ça peut être un très jeune ou une personne âgée. Il y a de la fraude dans tous les domaines. Il y a des personnes recherchées de tous les âges. Il y a de la contrebande par métier.
6: de plein de nationalités différentes. Il n'y a pas besoin de stigmatiser telle ou telle communauté, on va dire. Mais pour nous, c'est vraiment, si on n'a pas d'infos, on bosse comme on ferait normalement. On va se laisser surprendre et puis on va aller ouvrir les bagages, on va discuter avec les gens. Et en fonction des éléments qu'on a, bah, ça peut matcher ou pas.
4: Tout en discutant, vous avez l'œil qui balaye. Hein. Vous êtes,
6: On ne se refait pas. C'est l'habitude. Après, vous, ça ne vous parle pas. Mais nous, oui.
4: Donc là, on est dans les halles marchandises, hein, donc de l'aéroport de Cointrin. C'est grillagé. Hein.
19: Alors oui, ce sont toutes des zones protégées. Donc, des personnes externes ne peuvent pas avoir accès dans cette zone-là.
4: Nathalie, vous avez demandé à travailler ici, dans cette zone marchandises ?
19: Oui, quand j'ai fait ma demande pour venir travailler à la douane, donc ma postulation, j'ai expressément demandé l'aéroport.
4: Et qu'est-ce qui vous intéresse ici ?
19: Le type de marchandise est très différent du trafic routier. Donc sur le trafic routier, on a vraiment de la marchandise qui vient de l'Union européenne, alors que dans un aéroport, on a de la marchandise qui peut venir de partout dans le monde. Au niveau du type de marchandise, des risques et des découvertes, elles sont très différentes et très variées, ce qui enrichit totalement notre quotidien. C'est vraiment un peu Noël tous les jours avec nous.
4: Bonjour.
19: Donc là, on se trouve chez une maison de courrier postal. Donc, tout est sélectionné et trié selon les pays de provenance ou de départ, parce qu'on peut avoir autant de l'import que de l'export.
4: Alors là, je viens vers Tiffany. Qu'est-ce que vous êtes en train de regarder ?
20: Alors, on regarde quel type de marchandises est décrit. Il y a pas mal d'indices qui nous donnent des petites choses. Vous secouez un paquet, vous entendez du bruit. Enfin, c'est plein de petits indices qui sont assez intéressants. Et là, je regarde la caisse d'arrivée et je suis en train de faire un pré-tri de ce que je vais contrôler.
4: Il y a un sourire dans votre attitude. Vous aimez faire ça ?
20: Ah, moi, j'adore. C'est vraiment quelque chose... On ne sait jamais sur quoi on va tomber. On sait qu'on va toujours avoir quelque chose d'intéressant et chaque jour est différent. Donc tout dépend de ce que vous trouvez. En fait, les procédures sont assez différentes. Donc c'est assez valorisant. On peut tomber sur des stupéfiants, sur des médicaments, sur des objets interdits, sur des choses protégées au niveau du CITES, donc la loi sur la protection des espèces. On peut tomber sur du tabac. Enfin, c'est vraiment varié. Donc le domaine de compétence est très très large.
4: Ouais. Alors,
20: bon, donc là j'ai des colis chinois, japonais, thaïlandais, américains. Peut-être que dans une heure, il y aura des colis qui viendront d'Espagne ou d'autres pays. C'est toujours assez intéressant aussi la provenance, parce que dans chaque pays, il y a des rites, des traditions, et ils exportent aussi souvent. Et des fois, c'est interdit en Suisse, donc on regarde ça aussi. Là, je regarde le contenu qui a été déclaré, qui nous dit qu'il y a des flocons, il y a des pastilles, il y a des compresses d'herbe. Et ça se peut... Enfin, je vais secouer, peut-être, on attend peut-être un peu des pastilles ou quelque chose. Mais... Ça peut être intéressant. Après, il est en piteux état, donc ça va être intéressant à ouvrir.
4: Vous dites que vous lisez les étiquettes. Alors, si moi je me penche sur cette étiquette, je vois que c'est provenance de Chine.
20: Oui.
4: Ça va vers la Suisse.
20: Là, c'est le contenu qui est déclaré.
4: Voilà. Sneakers, shorts, jersey. Ah oui, d'accord. Donc, c'est des habits.
20: Voilà.
4: Et puis, on a un...
20: poids et des dimensions de carton. Donc le poids, il est par ici.
4: Ah oui, et la valeur.
20: Exactement.
4: $24 pour une paire de chaussures, des shorts, un pull et un t-shirt. C'est pas beaucoup.
20: On verra.
4: Ah d'accord, c'est ça. Ça, c'est ça qui vous a mis la puce à l'oreille.
20: On verra effectivement si...
4: D'accord. Donc ça aussi, c'est une valeur marchande un peu louche.
20: Ça peut aussi entrer en compte au niveau des critères de sélection, effectivement.
19: Notre rôle, c'est aussi de contrôler que la TVA qui est payée lors de l'importation, elle est réelle par rapport à la marchandise qui est dans le colis.
4: C'est vrai qu'il y a quelque chose d'excitant. Hein. Tiffany, je vous vois pencher sur un paquet avec des marques de luxe françaises.
20: Oui, on a un colis qui contient apparemment beaucoup, beaucoup de contrefaçons. Ou contrefaçons supposées. On va regarder tout ça de près, mais on va faire un premier tri. On va trier déjà par marque, on va trier par par type d'article. Et,
4: est-ce qu'on a une valeur déclarée ?
20: Ça doit être tout dessous.
4: C'est un gros paquet. Hein.
20: C'est un très gros paquet. Oui.
1: Alors on a 125 dollars déclarés.
4: Voilà. Pardon, je ris.
20: Oui, nous aussi au début on rigolait, maintenant on rit toujours, mais plus pareillement. Non, c'est toujours assez ironique, c'est vrai. Mais, je ne sais pas si les gens pensent vraiment faire une très bonne affaire ou s'ils sont vraiment conscients d'acheter de la contrefaçon. On se pose souvent la question.
4: Donc là, votre mission, c'est de protéger le consommateur suisse.
1: Oui, exactement. Les personnes n'ont pas forcément conscience ni les connaissances pour se rendre compte qu'une marchandise peut être dangereuse pour elle-même. Donc nous, notre devoir, c'est aussi de filtrer ces envois pour la protection du consommateur.
4: Parce que cette mission, elle est perçue plutôt négativement par la population.
1: Oui, effectivement, les personnes, elles n'ont pas la conscience que cette marchandise peut être dangereuse. Et pour eux, on a simplement ouvert et bloqué une marchandise qui leur faisait plaisir. Alors que de notre côté, c'est vraiment une action de protection du consommateur.
4: Comment est-ce que vous percevez votre travail de douanière ?
1: J'ai vraiment cette impression d'aider justement les personnes qui habitent en Suisse.
4: Bacard.
1: Et de protéger justement, c'est important pour moi aussi. C'est vraiment ça qui m'a aussi attirée dans ce métier, de découvrir des choses et de contribuer dans l'ensemble à la protection de la Suisse.
8: Filtre ou passoire, c'était le titre de ce reportage de Rodolphe Beauchaud. Quel regard portez-vous sur les douanières, les douaniers qui vous contrôlent ? Déclarez-vous vos marchandises quand vous passez la douane ? Pour nous le dire, appelez-nous au 058 134 134 0. Chacun, chacune a une histoire rigolote à une douane. Vous nous racontez la vôtre pour que l'on puisse la diffuser en entrée des Échos de Vacarme dimanche matin. Notre numéro, c'est le 058 134 134 0.
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8: Tribu, Julien Magnolet.

0: En Suisse, les arrêts de travail ont augmenté d'environ un tiers en 15 ans, selon l'Office fédéral de la statistique. Cette hausse s'explique en partie par les cas de troubles de santé mentale qui ont augmenté, eux, d'environ 60% en 10 ans. Et pour rester dans les chiffres, selon une autre étude de Travail Suisse, plus de 42% des personnes interrogées se disent souvent ou très souvent stressées au travail et 17% affirment avoir déjà subi un burn-out. Alors, est-ce que le monde du travail est devenu plus difficile qu'avant? Est-ce que les employés sont plus fragiles? Est-ce que les médecins sont devenus trop complaisants? On va en discuter avec vous, Eva Blanc. Bonjour.
1: Bonjour.
0: Vous signez ce livre « Arrêt de travail », c'est paru aux éditions Les Léonides. Alors, j'ai donné quelques chiffres pour la Suisse. Vous êtes française, Eva Blanc. Est-ce que le phénomène est le même en France?
1: Oui, les maladies psy augmentent énormément. C'est la plus grande cause d'arrêt long, en tous les cas. Et c'est ce qui coûte le plus cher, en tous les cas, chez nous. Donc oui, c'est...
0: C'est la même chose.
1: Il y a la même, ouais. Ah,
0: parce qu'effectivement, il faut préciser que les arrêts de travail, ça peut être pour un arrêt suite à un accident, ça peut être pour la maladie, et les chiffres, en tout cas, en Suisse, sont assez clairs que c'est que la partie, entre guillemets, maladie augmente, tandis que la partie accident est plutôt tendanciellement à la baisse.
1: Oui, alors en France, c'est vraiment les troubles psy en premier. Après, il y a les troubles musculo-squelettiques, la traumatologie, et ensuite, on a les cancers, et voilà.
0: Mmh. Alors, selon vous, quelles sont les causes de ces arrêts maladie, notamment psy? Qu'est-ce qui se passe là depuis quelques années?
1: Alors, ce que j'ai voulu observer, c'est à partir de mon expérience à moi, hein, puisque j'ai fait moi-même un burn-out, et puis une dépression, et puis j'ai eu des accidents. Donc, j'ai pu observer que ça avait un impact sur l'organisation, et que d'abord, je ne vivais pas très bien en termes de culpabilité, le fait d'être arrêté, et c'était toujours pour une bonne raison, pourtant. Et donc, je me suis dit, mais quelque chose ne va pas dans l'organisation. Qu'est-ce qui s'y passe? Donc, je suis allée creuser. Et du coup, j'ai accompagné dans mon métier, mon premier métier, c'est d'intervenir dans les organisations pour aider à structurer. J'ai souvent entendu des personnes me confier, j'en peux plus, je vais me mettre en arrêt, etc. Et ce terme qui revenait souvent, je vais me mettre en arrêt, m'a interrogé beaucoup parce que c'était reprendre un peu la main en tant qu'acteur de ce qu'il se passait dans l'organisation quand il n'y avait plus de dialogue.
0: Mais c'est une phrase qui fâche parfois aussi du côté peut-être des patrons, parce que quand ils entendent « je vais me mettre en arrêt », c'est comme si on pouvait choisir d'une certaine manière de se mettre en arrêt. Comment vous lisez cette phrase?
1: Alors, je pense que les patrons ont assez peu conscience, pas tous, allez, on va pas faire des généralités, mais de l'investissement des salariés dans leur travail. Les personnes qui se lèvent le matin ont envie de travailler, enfin ça, il y a une pulsion de vie chez chacun. La phrase, quand je l'ai entendue, là, je vais me mettre en arrêt, c'est le plus souvent des personnes qui l'ont refusé plusieurs fois. Un médecin voulait les arrêter et non, parce que ça ne se fait pas, je vais pas m'arrêter maintenant, non, l'entreprise va pas supporter mon absence, l'organisation ne va pas supporter mon absence. Donc, en fait, il y a une pression préalable qui fait que le moment où la phrase arrive, je vais me mettre en arrêt, c'est que vraiment la personne est à bout.
0: Vous parliez de culpabilité, c'est quelque chose qui peut empêcher, entre guillemets, de se mettre en arrêt?
1: Complètement. On est dans une société où on a quand même été élevé, je pense, à marche ou crève. Nous, on va pas s'arrêter pour un petit bobo. Enfin, je l'ai entendu. C'est vraiment peut-être la chose qui a été le plus partagée par des personnes de d'univers complètement différents. C'est d'abord, toutes n'avaient jamais fait l'expérience d'arrêt auparavant, et toutes m'ont dit non, en fait, moi j'ai pas été élevée comme ça, on ne s'arrête pas, ça, en gros, ça ne se fait pas. C'est se dérober à son engagement envers la société que de travailler. Donc non, on ne s'arrête pas.
0: Et il y a aussi peut-être une culpabilité parfois envers ses collègues, parce que des fois, lorsqu'on s'arrête, le travail retombe sur les collègues.
1: Oui, ça c'est une vraie question. Et effectivement, quand une organisation n'arrive pas à absorber une charge de travail, parce qu'en fait elle est en flux tendu permanent, et on peut s'interroger là-dessus. J'ai pas les réponses. Effectivement, les salariés pensent à leurs collègues et Et à côté de ça, il y a aussi des collègues qui se disent, mais enfin, je ne comprends pas, il est arrêté, et moi je travaille. Et donc ça va en fait faire un double mouvement, à la fois de culpabilité, de suspicion, et du coup un climat qui peut devenir potentiellement délétère au sein des organisations.
0: Il y a quand même eu un coup d'arrêt dans le monde du travail, c'était il y a quelques années en arrière avec le Covid, oui. Les confinements successifs, tout d'un coup, pas mal de personnes n'ont plus pu travailler. Est-ce qu'il y a quand même eu une cassure à ce moment-là? Est-ce que, est-ce que les gens se sont rendus compte peut-être des conditions dans lesquelles ils travaillaient et qu'ils acceptent moins aujourd'hui? Est-ce qu'il y a un avant et un après Covid?
1: Alors, il y a un avant et un après Covid, ça c'est certain. L'impact psychologique, je pense qu'on ne le mesure pas d'avoir été enfermé. On l'observe chez les jeunes parce que ça a été une grosse partie de leur vie. Chez les plus jeunes qui arrivent aujourd'hui dans le monde du travail, qui découvrent des choses que nous on acceptait et que eux effectivement n'acceptent pas. Je pense que le temps arrêté du Covid a permis à beaucoup de gens de s'interroger sur le sens de la vie, sur l'existence, etc. Et que, mis au regard de ça, les conditions de travail auxquelles on a dû retourner n'étaient pas forcément les plus favorables. Et oui, je pense qu'il y a une interrogation autour du sens de la vie, de ce que l'on fait, mais c'est de ce que l'on fait en général. C'est pas forcément de ce que l'on fait pour la société, c'est pas forcément un travail en engagement, mais c'est de son propre engagement dans une organisation, dans un système, dans une société qui ne nous reconnaît pas, qui nous évalue à l'aune de chiffres au lieu de d'évaluer la qualité de ce que j'apporte à la société. On le voit dans les métiers du soin, les personnes sont regardées par les chiffres, sont managées, c'est un management par le chiffre, et on ne regarde pas le travail réel des gens dans les organisations, oui. Mmh.
0: Mais donc, le monde du travail, dans le fond, n'aurait pas vraiment changé entre avant et après le Covid, si je vous comprends bien, mais c'est plutôt qu'il y a une prise de conscience de certaines personnes qui s'est faite à ce moment-là.
1: Je pense que c'est un double mouvement. Je pense que le monde en général, et donc le monde du travail, s'accélère. On est toujours dans plus de performance, plus de... Et tout ça n'est regardé que par les chiffres, parce que les chiffres, dit-on, ne mentent pas. Donc, on va mettre en place beaucoup plus d'indicateurs de performance, voilà. Et donc le bilan à la fin de tout ça, quand on a des évaluations de salariés, on va dire tu as été à 80%, tu as été à 60% de tes objectifs, mais qui n'ont été que chiffrés et on ne regarde pas dans...
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3: Un véhicule roule actuellement à contresens sur l'autoroute A3 Coire-Zurich, à la hauteur du tunnel de Hof. Quelle que soit votre direction, rabattez-vous impérativement sur la voie de droite et ne dépassez sous aucun prétexte. Je répète, un véhicule roule actuellement à contresens sur l'autoroute A3 Coire-Zurich, à la hauteur du tunnel de Hof. Quelle que soit votre direction, rabattez-vous impérativement sur la voie de droite et ne dépassez sous aucun prétexte.
1: Personnes de plus de 50 ans qui ont une vie professionnelle derrière eux qui les a usés. Les jeunes, si on regarde en tous les cas en France, quand on leur propose entre un CDD et un CDI, vont plutôt vers le CDD. Et ça nous interroge sur...
0: Donc le contrat à durée déterminée.
1: Voilà, le contrat à durée déterminée. La perspective d'un engagement et d'une prétendue sécurité ne les enchante pas du tout. Donc c'est plutôt ça, moi, qui m'interroge, que le fait de se mettre en arrêt. J'ai pas l'impression, en tous les cas, qu'il y ait une augmentation comme ça. Il y a une fragilité psychologique chez beaucoup de nos jeunes, oui.
0: Il y a aussi la question du terme, on parle souvent d'arrêt maladie, moins souvent d'arrêt de travail. Qu'est-ce que cette différence dit selon vous?
1: Je pense que, alors c'est vraiment là, j'ai fait un chapitre sur le terme justement de, tout le monde dit arrêt maladie, et ce qui amène pour moi une confusion. On devrait être vraiment malade, c'est-à-dire pathologisé, pour s'arrêter. Alors que, selon moi, surtout pour les maladies psy, on pourrait anticiper Quand on commence à sentir qu'on dort moins bien, on est irritable, c'est pas encore une maladie, mais cela peut nécessiter un arrêt de travail, c'est-à-dire qu'on n'est plus capable d'être en emploi. Si on définit vraiment, je dirais que c'est une exemption du travail employé plus qu'un arrêt même de travail.
0: Est-ce que ça peut expliquer peut-être cette augmentation des troubles psy, on a parlé de burn-out, une certaine incompréhension de certaines personnes, parfois des collègues, parfois des patrons, parce que c'est de nouveau des maladies un peu invisibles. Lorsque quelqu'un s'est cassé la jambe, il peut pas aller sur un chantier. Lorsqu'on a de la fièvre à 39 degrés, on a de la peine à aligner nos neurones pour pouvoir travailler. On comprend davantage une maladie psy. On voit la personne, parfois même on peut la voir dehors. Elle a l'air tout à fait plus ou moins en forme, disons. Est-ce que ça augmente peut-être cette incompréhension?
1: Il y a plusieurs choses. Déjà, quand on a un trauma visible. Moi, ça m'est arrivé. J'ai eu un soupçon d'arrêt de complaisance pour des vertèbres fracturées. Donc, voilà, ça arrive aussi. Le soupçon arrive à tout moment. Pour les maladies psy, je pense que c'est un peu comme un handicap un peu invisible. Effectivement, ça crée du soupçon. Et en plus, pour en sortir de ces pathologies psy, il faut sortir. Il faut retourner entre guillemets à la vie, c'est extrêmement compliqué. On s'attend à ce que les personnes restent chez elles pour se soigner, alors que là, non, surtout pas. Il faut recréer du lien humain, du lien. Moi, j'ai fait de l'équithérapie. Voilà, j'aime beaucoup les chevaux. Je suis allée dans un refuge, me mettre au contact des animaux, de la nature, me reconnecter, et c'est absolument nécessaire. Alors que c'est là. À ce stade-là que ça devient suspect. Si elle peut aller à cet endroit-là, est-ce qu'elle ne peut pas travailler? Et non, je ne pouvais pas travailler.
0: Allez-y.
1: Non, c'est pour dire qu'en fait, il y a deux choses. Il y a les arrêts qui sont sur des pathologies identifiées.

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1: Un véhicule roule actuellement à contresens sur l'autoroute A3 Coire-Zurich, à la hauteur du tunnel de Hof. Quelle que soit votre direction, rabattez-vous impérativement sur la voie de droite et ne dépassez sous aucun prétexte. Je répète, un véhicule roule actuellement à contresens sur l'autoroute A3 Coire-Zurich, à la hauteur du tunnel de Hof. Quelle que soit votre direction, rabattez-vous impérativement sur la voie de droite et ne dépassez sous aucun prétexte.

0: Stromae, Santé, une chanson notamment écrite suite au Covid, avec tout ce personnel de la santé qui œuvrait pour que les gens aillent mieux et puissent se tenir debout et peut-être, qui sait, aller au travail. On vous retrouve, Eva Blanc, nous parlons des arrêts de travail qui sont en hausse, je l'ai dit en début d'émission, en Suisse, environ un tiers depuis 15 ans, notamment sur les questions psy. Il y a la question, vous avez utilisé le terme d'arrêt de complaisance. On l'a aussi pas mal entendu en Suisse, même au niveau politique, au Parlement, la question de est-ce qu'il y a des médecins qui font trop d'arrêts de complaisance, qui sont trop gentils dans le fond avec les personnes qui demandent des arrêts de travail. Quel est votre point de vue là-dessus?
1: Alors, j'ai un point de vue très précautionneux, c'est que je ne suis pas dans les cabinets des médecins quand ils reçoivent des patients. Je pense que le terme d'arrêt de complaisance est absolument fabriqué par ceux qui suspectent des arrêts qui ne seraient pas justifiés. Et je ne connais pas de personnes, je n'ai jamais rencontré de personnes qui ont eu des arrêts de complaisance. Pour moi, c'est un terme fabriqué pour créer du soupçon.
0: Mais est-ce que là aussi, il n'y a pas le problème avec arrêt de travail, arrêt maladie, parce que il peut y avoir parfois des conflits de travail qui se terminent par un arrêt maladie.
1: Oui.
0: Or, c'est un arrêt de travail, mais la personne n'est pas forcément malade non plus, donc peut-être ça peut expliquer cette confusion.
1: La souffrance au travail aboutit à des pathologies. Le démarrage n'est pas une pathologie, on est en difficulté, on peut avoir des difficultés avec des collègues, un supérieur, une organisation elle-même qui est complètement pathogénique, mais ça aboutit à une souffrance, et cette souffrance, elle est réelle. Donc, un arrêt de travail, c'est le terme légal. Arrêt maladie n'existe pas, en tous les cas en France, pas à ma connaissance, pas en Suisse non plus.
0: Vous parlez de milieu du travail, milieu professionnel pathogénique, donc qui créerait des maladies. Qu'est-ce qui, selon vous, peut, enfin, quelles sont les conditions qui peuvent faire cela?

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1: Et il n'y a plus de danger lié au contresens annoncé précédemment sur l'autoroute A3 Coire-Zurich, à la hauteur du tunnel de Hof. Bonne route à vous et néanmoins prudence.
2: Enfin, ça a changé la loi en tous les cas en France, c'est-à-dire qu'en fait, effectivement, on voyait que on pouvait mettre en place un système de management qui générait de la souffrance au travail.
3: Et il y avait suicides, c'est juste.
2: Tout à fait, tout à fait, c'est absolument dramatique. Je pense qu'il faut effectivement, et c'est là mon métier à moi, hein, c'est de retravailler dans les organisations pour identifier là où il y a des ruptures, là où on peut améliorer, faire société au travail. Voilà, c'est être ensemble dans un projet commun et pas avoir des ruptures de communication principalement entre les services ou les niveaux hiérarchiques.
3: Eva Blanc, est-ce qu'il y a davantage de femmes qui sont en arrêt de travail que d'hommes?
2: Alors, je crois de mémoire oui, et en tous les cas sur la tranche d'âge 40-50 ans, oui, largement. Je pense qu'en fait on tient plus longtemps. Enfin, je regarde pour ce qui me concerne, on a quand même pour les personnes de ma génération une double charge. Ça évolue doucement dans la société, mais on a une charge mentale qui est absolument délirante, une charge mentale au travail, une charge mentale à la maison, et effectivement on tient, et puis à un moment on s'effondre.
3: La question se pose lorsqu'on est en arrêt de travail du retour au travail. C'est parfois compliqué. Qu'est-ce qui est compliqué selon vous?
2: Le regard des autres d'abord, qui est un regard souvent un peu suspect. Et puis l'image de la victime. On a été en arrêt, donc on est quelqu'un de faible. Quelle que soit la cause de l'arrêt, on a cette image qui nous colle à la peau de personne qui a été faible. Et ça, c'est absolument inentendable dans nos sociétés de performance, en fait.
3: Ce qui est compliqué aussi, c'est que, dans le fond, le monde du travail dans lequel on retourne, ou l'organisation, souvent, elle n'a pas changé. Donc, potentiellement, les sources de souffrance sont toujours là, non?
2: Alors, justement, c'est là où, quand bien même l'arrêt de travail ne serait pas lié à un problème de l'organisation, puisqu'en fait c'est pour toutes les pathologies, le retour au travail est difficile. C'est-à-dire que même quand on a un cancer ou pour ce qui me concerne des difficultés physiques, le retour au travail est difficile. C'est pas uniquement évidemment que si la personne a été arrêtée parce qu'elle était en difficulté avec ses collègues, sa hiérarchie, le retour n'est pas possible. Il est mortifère, c'est pas possible.
3: Il y a un aspect qu'on n'a pas encore abordé, mais que vous abordez notre ouvrage, Eva Blanc, c'est la question non pas de l'absentéisme, mais du présentéisme. Pour vous, c'est un peu l'autre face de la même pièce?
2: Je pense que c'est une autre phase, en fait. C'est peut-être la phase qui précède l'arrêt réel, c'est-à-dire la personne qui commence à baisser les bras à l'intérieur de l'entreprise, à l'intérieur de l'organisation, qui commence à, finalement, qui est toujours là, hein, qui fait ses heures, mais qui est plus engagé, qui se désengage de l'objectif de l'organisation. Et je pense qu'on ne le regarde pas assez. Ce sont des personnes qui présentent des risques pour plus tard, et c'est effectivement pour moi l'autre face de ce qui va devenir potentiellement un arrêt de travail. Oui.
3: Concrètement, Eva Blanc, qu'est-ce qu'il faudrait changer selon vous dans le monde du travail pour que peut-être ces arrêts de travail diminuent?
2: Alors, je pense qu'il y a déjà s'autoriser à s'arrêter davantage. Je suis convaincue que quand on est fatigué, quand on se dit à bout, enfin, je suis quand même étonnée qu'on soit dans un monde où dès qu'on dit à quelqu'un, oh là là, je suis fatiguée, la personne répond, oh, ah oui, moi aussi, t'imagines pas. Bah, il y a un moment donné où il faut quand même savoir arrêter la surconnectivité, l'hyperconnexion. On est corvéable. On génère soi-même cette pression, hein. On est même dans des entreprises où il y a des politiques de déconnexion, en réalité on reste connecté. Je pense que ça, c'est extrêmement difficile. Je pense que les organisations devraient être plus à l'écoute aussi des modes de communication interne. Je trouve qu'il y a beaucoup de malentendus entre les services, entre les personnes. Et ces malentendus génèrent de la frustration. Quand on comprend mal un message, on le réceptionne mal et ça génère potentiellement des choses douloureuses.
3: Mmh. Vous évoquiez la fatigue, Eva Blanc. Mmh. On peut être fatigué à cause du travail, mais on peut être fatigué à cause des petits-enfants, fatigué parce qu'on regarde trop de séries trop tard le soir. Il y a pas mal de choses qui peuvent aussi relever du privé, qui n'ont pas forcément un impact ou pas forcément, qui sont pas forcément une conséquence du travail, non?
2: Alors, autant les enfants, je suis d'accord, autant les séries, moi je peux m'interroger sur cette espèce de nécessité de s'hypnotiser par ce qu'on appelle binger. Je trouve que c'est plutôt une façon de se vider le cerveau qui ressemble presque à une addiction. Je suis pas professionnelle de ça, mais on a vu pendant la pandémie effectivement ce phénomène de regarder des séries, de consommer davantage d'alcool, c'est quand même souvent en réponse à une difficulté. Avoir des enfants, oui. Avoir une meilleure répartition des tâches dans un couple. Avoir peut-être des aménagements quand on est parent seul avec des enfants, ça serait quand même, oui, une bonne idée. Mmh. Mais je mets pas ça du tout sur le même plan que de regarder tard une série.
3: On a tendance parfois à opposer les employés et les chefs ou les employés et les patrons. Mmh. Et vous le rappelez, Eva Blanc, sur la question du burn-out, par exemple, il y a pas mal de patrons ou de chefs qui tombent eux aussi ou elles aussi en burn-out.
2: Bien sûr. Alors pour les managers, c'est tout à fait visible parce qu'en fait, ils sont souvent entre l'enclume et le marteau. Les personnes qu'on appelle managers toxiques souvent sont le produit même d'une organisation toxique. Il y a certaines personnes, hein, de certaines personnalités qui pourraient se plaire dans cette fonction-là, mais c'est pas vraiment non. On arrive aussi à des burn-out chez des managers, chez des patrons qui voient qu'effectivement ça n'a plus de sens en fait. Hein, la question du sens revient beaucoup et donc il y a pas non, il n'y a pas d'opposition. Et surtout, je pense que ce qui est important, c'est de voir qu'on met à des postes de management des personnes qui sont habilitées à compter plutôt qu'à manager. Et on oublie l'importance de manager l'humain et on manage par le chiffre.
3: Manager l'humain. Merci beaucoup Eva Blanc d'être venue nous voir ce matin dans Tribu. Je rappelle le titre de votre ouvrage, Arrêt de travail. C'est paru aux éditions Les Léonides. Bonne suite de journée à vous.
2: Merci beaucoup de m'avoir reçu.
3: Et à la technique ce matin, il y avait Alexandre Lemire et Siri Alter. Demain, nous parlerons de la curiosité, de ce qu'il en reste aujourd'hui à l'heure de l'intelligence artificielle. Est-ce que ça nous aide ou au contraire, inhibe un peu peut-être notre curiosité? Je vous souhaite, quant à moi, une excellente suite de journée à l'écoute de RTS Première.
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1: La Suisse doit aller de l'avant dans ses relations bilatérales avec l'Union européenne. Le Conseil des États est entré en matière hier par 29 voix contre 15 sur le paquet d'accord avec Bruxelles. L'UDC y est opposé ainsi que quelques centristes et PLR alémaniques. Les débats doivent à présent se poursuivre jusqu'à mercredi. Caritas réclame davantage de soutien aux travailleurs pauvres alors que de nouvelles hausses de primes d'assurance maladie sont encore à redouter cette année. Eh bien, l'organisation appelle à mieux soutenir les personnes qui travaillent sans parvenir à couvrir leurs besoins de leur ménage notamment. 360 000 travailleuses et travailleurs seraient concernés, soit près de 9% des actifs. Les 5 suspects d'un projet d'attentat contre une base aérienne en Angleterre ont été libérés sous caution hier. L'enquête se poursuit pour connaître leurs intentions alors qu'ils se trouvaient à proximité de cette base utilisée par les États-Unis pour mener des frappes en Iran. Les suspects sont des ressortissants britanniques âgés d'une vingtaine d'années. Téhéran nie toute implication. En France, le Rassemblement national fait bloc derrière son président après l'apparition d'une enquête de Mediapart attribuant à Jordan Bardella des messages antisémites, des échanges alors qu'il avait entre 17 et 18 ans. Le principal intéressé conteste et dépose plainte pour diffamation. Marine Le Pen, qui dit ne pas avoir lu l'article, estime toutefois qu'il ne peut s'agir que d'un faux. La gauche appelle à la démission ou à faire barrage au Rassemblement national. Un sursis pour l'hôtellerie suisse. Le Conseil national accepte finalement de prolonger le taux réduit de TVA à 3,8% pour l'hébergement. Prolongation jusqu'en 2031 au lieu de 2035. Un compromis malgré l'opposition de la gauche et du Conseil fédéral. Le manque à gagner annuel serait de 300 millions de francs. Le Conseil des États doit à présent se prononcer. Si vous surfez sur Internet à bord d'un vol suisse, vos données transiteront par Starlink. La compagnie suisse annonce hier avoir mis en service son tout premier appareil équipé de cette technologie détenue par Elon Musk. Toute la flotte en sera équipée d'ici 3 ans. Un accès Internet à très haut débit qui sera gratuit pour tous les passagers d'ailleurs. Les appels par contre ne sont pas autorisés, tout comme la diffusion de contenu en direct pendant le vol. Un cancer sur 8 dans le monde est lié à des infections et elles seraient souvent évitables. C'est ce que révèle cette nuit une nouvelle estimation de l'Agence contre le cancer de l'Organisation mondiale de la santé. Selon l'étude publiée par The Lancet Oncology, l'Asie de l'Est concentre 42% des cancers d'origine infectieuse. Et là, vous avez reconnu Razorlight. Andy Burrow annonce un nouvel album solo, Map of the World, avec un nouveau single, Nothing Matters Anyway. Son premier album solo depuis 7 ans sortira le 29 janvier 2027. Un album libérateur de la parole. On passe tellement de temps à se soucier de ce que les gens pensent. Et puis, avec les téléphones et les réseaux sociaux, on se rend compte que tout le monde s'en fout. C'est ce qu'estime en tout cas Andy Burrow dans une interview récente au magazine New Musical Express. Un petit mot de la météo avec un ciel ensoleillé. Ça va évidemment nous intéresser ce mardi avec des voiles nuageux denses par moment. Il fera jusqu'à 26 degrés. Temps identique pour demain, mercredi, avec l'arrivée d'une perturbation en soirée.
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5: Une émission réalisée par Sacha Unger, qu'on a plaisir à retrouver derrière la vitre. Nous sommes en direct jusqu'à 17h. Soyez les bienvenus dans cette drôle d'époque. Salut Mélanie.
6: Salut Simon.
5: Cet après-midi, nous allons parler notamment de sexe. Eh oui, le sexe que l'on voit partout, qui semble être une injonction permanente, définissant une bonne partie de nos comportements, de notre société. Le sexe qui pourtant reste un tabou pour beaucoup de monde, comme si l'on devait continuer à cacher cette partie-là de notre humanité. Et s'il y a bien un domaine dans lequel la sexualité est tabou, c'est celui des soins ou de la santé au sens plus large. Ce domaine d'investigation est celui de notre invité, lui qui a coécrit un ouvrage aux allures de manifeste pour une meilleure prise en considération de la sexualité dans le monde sanitaire. Le plaisir de vous accueillir, Kevin Toffel. Bonjour.
7: Bonjour.
5: Merci d'être avec nous. Vous êtes sociologue à la Haute École de Santé Vaud. Vous faites paraître cette semaine, vendredi, le 1er octobre, l'ouvrage intitulé qui vient de sortir. Il est tout chaud, vous l'avez sous les yeux. Parlez-moi de sexualité, réflexion sur les raisons d'un silence, on y revient, dans le monde de la santé, édition Le Cavalier Bleu, ouvrage coécrit avec Marion Brezza, qui est aussi sociologue, spécialiste des représentations du corps dans une perspective de genre. Ce bouquin, vous nous l'amenez, il est tout frais, couverture rouge. Racontez-nous peut-être la couverture, c'est important quand on touche un objet matériel au 21e siècle. Il y a la couverture qui nous happe tout de suite. Qu'est-ce qu'on y voit, Kevin Toffel?
7: On y voit une sculpture, en fait, un land art de l'artiste brésilienne Julia Notari, qui en fait figure, alors c'est rouge, c'est très prenant, ça prend beaucoup de place sur la couverture, d'ailleurs c'est ça qui nous intéressait, mais figure en fait, c'était un manifeste contre l'extractivisme en fait qu'elle a dénoncé, mais on y voit aussi, ça pourrait faire penser à une vulve, et donc ça nous semblait intéressant, puisque c'est un enjeu en fait quand on fait, comme vous l'avez dit, quand on réfléchit à la couverture d'un livre, c'est un enjeu. Qu'est-ce qu'on veut raconter avec cette couverture? Et évidemment, la sexualité, c'est protéiforme. On peut y voir plein de choses, mais au fond, il faut pas trop être dans le descriptif. Il faut pas être non plus trop dans le symbolique, puisqu'on veut en parler. Donc, il faut quand même dire les choses. Et puis, ça nous semblait finalement bien correspondre à cet entre-deux.
5: Donc c'est une vulve rouge comme une fissure dans la terre et la sculpture existe en vrai, c'est au Brésil. Hein, donc c'est ça, le Brésil où on brûle des forêts, où on pompe le sol.
7: Exactement.
5: C'est de pomper, tout est dit là-dedans. Mais puisqu'on parle de sexe...
6: Vous continuez peut-être.
5: Mais oui, absolument.
7: Mettons les mots sur les choses.
5: Mettons les mots sur les choses. On dit que le sexe est partout, et vous le dites d'emblée dans l'ouvrage Kevin Toffel, rien ne vous semble plus faux, la sexualité, besoin évident et fondamental dans le privé, reste obscène dans le cadre sanitaire. C'est votre constat?
7: Alors oui, je nuancerai un tout petit peu. C'est vrai qu'il est important dans le privé pour beaucoup de gens, mais ça ne veut pas dire qu'on le manifeste, qu'on le dit, qu'on met des mots dessus. Souvent, même entre amis proches, même dans les couples, on ne va pas forcément aborder la thématique de la sexualité, mettre des mots sur masturbation, sur fellation, et j'en passe. Et du coup, cette incapacité à mettre des mots, elle vient d'un tabou qui est plus généralement là depuis très longtemps dans le monde social et qui se retrouve dans finalement le monde sanitaire, parce que finalement c'est pas une boîte d'enregistrement, mais j'allais dire c'est un petit peu une manière de réfracter ce qui se passe ailleurs.
5: L'un est le reflet de l'autre, en fait.
7: Exactement, ouais. Exactement. Et du coup, on tend à penser que parce que les patients, les malades, les accidentés ont un événement marquant dans leur vie, eh bien la sexualité passe au second plan, voire même elle disparaît. Alors que c'est pas du tout vrai. Toutes les enquêtes sur la qualité de vie montrent que la sexualité reste un domaine extrêmement important pour les personnes en souffrance à ce moment-là. Encore une fois, je le disais, ça peut être un accident, ça peut être un cancer, on en reparlera peut-être tout à l'heure.
5: Mais vous consacrez un large chapitre au cancer.
7: Tout à fait. Les effets secondaires des traitements, enfin je veux dire, quand on a un cancer, on est atteint dans son corps, or on fait l'amour avec son corps, et ces transformations corporelles sont très difficiles à intégrer. Les patients qu'on a rencontrés, finalement, se sentent démunis, puisqu'ils n'ont pas eu le temps de reconstruire ce rapport à leur sexualité, puisqu'ils n'ont pas eu le temps de reconstruire le rapport à leur corps. Ce qui est important de comprendre, c'est qu'il y a beaucoup de patients qu'on a rencontrés qui nous disent « Vous avez l'annonce du cancer et puis vous rentrez dans un tunnel. Il faut vous battre contre la mort, contre la maladie et la mort éventuelle. Et puis ce tunnel fait que vous oubliez tout plein d'autres pans de votre existence. Et comme vous les oubliez, vous les mettez de côté, je ne veux pas dire mais presque sous le tapis. Et puis un jour, peut-être que vous en êtes sorti du point de vue de la maladie, mais vous avez finalement en face de vous un corps qui a changé, un corps que vous avez laissé de côté.
6: Vous avez dit on fait l'amour avec son corps, mais on fait aussi l'amour avec sa tête. C'est peut-être là que la tête intervient. Parce que quand on a un cancer, effectivement, le corps est atteint dans une partie au moins du corps, si ce n'est dans une grande partie parfois. Et là, c'est là que la tête intervient.
7: Disons, je pense que... Encore une fois, thématiser les choses, c'est les rendre visibles. La question symbolique du rapport à son corps est extrêmement importante. Et donc, effectivement, être encadré par des personnes qui sont compétentes dans le monde sanitaire est très important. Il faut thématiser ces choses-là. Beaucoup de patients disent qu'au fond, s'ils avaient eu la possibilité d'en parler et donc de se rendre compte que cette thématique était importante, pas forcément pour tout le monde. Il y a des gens qui avaient une sexualité relativement absente ou très, on va dire, aléatoire avant la maladie. Donc, c'est peut-être pas une préoccupation pour elles. Mais pour les personnes pour qui cette activité était un fondement de leur équilibre, eh bien finalement, perdre contact avec ça et ne pas se réapproprier ce corps et la sexualité qui peut avec, qui peut peut-être avoir changé. On en parlera peut-être tout à l'heure, mais par exemple, les traitements hormonothérapeutiques ont des effets secondaires énormes, sécheresse vaginale, perte de libido, troubles érectiles. Si vous ne les thématisez pas, vous laissez les personnes dans la souffrance et seules avec ça.
5: Et qu'est-ce qui bloque, Kevin Toffel ? Je peux lire ce que vous écrivez dans l'ouvrage. Et ça, on comprend très bien le propos. Lorsqu'il est question d'évaluer la consommation d'alcool, le rapport à l'alimentation, les problèmes financiers, les égards sont bien moins fréquents. Cette rhétorique de la gêne, alors dans la relation entre patient et soignant, cette rhétorique de la gêne supposée de leurs patients semble plutôt cachée en, et on y vient, un embarras des soignants. C'est ça qui bloque.
7: Alors, il n'y a pas que ça, effectivement, mais il y a ça pour plusieurs raisons. La première, c'est que la formation sur cette question est quasiment absente. Bon, depuis maintenant...
5: Vous en faites, vous ?
7: Alors, j'en fais depuis une dizaine d'années, parce que des collègues, Charlotte Gardiol et Patricia Dupuis, que je salue, ont eu l'intelligence et l'humanité de mettre ça au programme des cours il y a en 2015.
5: Cours pour les médecins, pour les infirmiers ? Cours pour qui ?
7: Cours pour les infirmières.
5: Ouais.
7: Pour l'instant, je donne ça qu'à des infirmières. Ça commence un peu chez les sages-femmes, mais ça aussi, c'est étonnant que les sages-femmes n'aient pas d'enseignement sur la sexualité. Donc ça vient timidement, pour aussi, par exemple, en revenir dessus, mais ça vient timidement dans les formations, mais disons, ça reste encore un parent pauvre. Je ne donne que des enseignements dans le cadre d'un module à option. Donc la majeure partie des étudiants qui passent 3 ans en formation en bachelor en soins infirmiers n'abordent pas cette thématique.
5: Bon, c'est fou.
7: Donc ça participe au tabou. C'est-à-dire que si on leur dit pas en formation que cette thématique est légitime et qu'on leur donne pas par ailleurs des outils pour s'en saisir, ils se sentent démunis et donc ils ne l'abordent pas. À ceci fait écho un manque de préoccupation. Donc au manque de formation fait écho un manque de préoccupation dans les institutions de soins qui finalement ne thématisent pas beaucoup cette histoire-là non plus. Et donc du coup, qui va s'en occuper si on ne leur dit pas en formation qu'il faut s'intéresser à cette thématique, qu'elle est importante pour les patients ? Que sur les lieux de travail, on n'en parle pas. Et d'ailleurs, souvent, les infirmières que j'ai rencontrées dans le cadre d'une recherche, finalement, nous disent, moi, j'en parle, mais on me prend pour un petit peu la débridée de service. C'est rigolo. Ça donne lieu à des blagues graveleuses. Alors même que c'est très important comme thématique. Et donc, ça renvoie aussi à la question des conditions de travail. Ça, on n'a pas évoqué encore, mais comment aborder cette thématique qui est quand même difficile, qui est sensible. Il faut du temps pour rentrer sur ces questions.
5: Ouais, on l'aborde. Parce que vous avez déjà écrit sur le tout simplement la rémunération des infirmières et des infirmiers.
7: Tout à fait.
5: Chapitre politique, on va pas vous rater non plus là-dessus parce que les choses sont interdépendantes.
7: Tout à fait.
6: Ça me frappe que vous parliez d'infirmières à qui vous enseignez, donc des femmes, des sages-femmes, souvent sont des femmes, le plus souvent en
7: oui.
6: tout cas, il y a quelques hommes maintenant qui exercent le métier de sage-femme. Quelle est la différence entre la manière d'aborder la sexualité entre femmes et quel est le rôle du genre au fond ?
7: Alors bon, évidemment, le rôle du genre, il est central. Et là aussi, ça parcourt le bouquin d'une part à l'autre. Mais disons, dans les soins, donc 85% des infirmières sont des femmes. C'est pour ça que je parlais d'infirmières. Mais effectivement, il y a des hommes. Ah, ils sont pas répartis de la même manière dans toute la profession. Hein. Les hommes continuent d'occuper une majorité des postes de cadre. Hein. C'est 1 homme sur 3, alors que c'est 1 homme sur 10 dans la profession.
5: Donc c'est plus qu'un cliché, quoi.
7: Ah oui, non.
5: C'est une pure réalité.
7: Ah oui, totalement. Qui change...
6: Puis là, on parle pas encore des médecins.
7: Ouais, non, on pourra en parler aussi. Mais non, je pense effectivement que le genre est central. Donc je disais, ils n'occupent pas forcément toutes les mêmes positions hein, dans la profession. Ils travaillent pas dans le même secteur d'activité. Les secteurs de santé des femmes et des enfants sont encore largement occupés par des femmes. Les secteurs de cadre, je l'ai dit, par des hommes. Et puis les traits techniques sont masculins. Donc en gros, là, on pourrait quasiment dire, le sociologue, il nous fait que des clichés sur le monde social. Les hommes jouent aux voitures, les filles aux poupées. Mais au fond, il y a une réalité de ces choses-là qui se retrouve aujourd'hui en 2020. 2026 dans la formation et dans les pratiques professionnelles en Suisse.
6: Donc celles qui sont plus proches finalement des patients au quotidien, ce sont des femmes là, en majorité, si
7: oui,
6: je comprends bien.
7: Oui, des patientes et des patients, oui.
6: Donc il y a des hommes et des femmes parmi les patients.
7: Il y a des hommes et des femmes parmi les patients.
6: C'est plus facile d'être une femme avec une femme patiente ou une femme avec un homme patient?
7: Pas forcément. En fait, ce qui est intéressant, c'est qu'on a, ça aussi c'est une thématique qu'on a abordée, c'est la question, il faut croiser le genre et l'âge. Si vous ne prenez que le genre, finalement, les infirmières ou les infirmiers vont dire, donc soignants, vont dire, en fait, moi prendre en charge une personne du même âge, ça va être plus difficile pour moi parce qu'il y a le rapport de séduction, on va dire, ou alors la défiance de la violence sexuelle potentielle, toujours envisagée. Si vous avez un grand écart d'âge, en fait, cette question-là disparaît, mais elle disparaît de manière différente selon les hommes et selon les femmes. Ordre du genre oblige, les femmes passant un certain âge, qui quand même est relativement jeune, 50 ans, elles se trouvent être moins désirées par la société, donc moins désirables, donc moins vulnérables, donc vont aborder plus facilement avec des hommes. C'est intéressant, mais c'est triste à la fois.
5: Oui, c'est un constat assez triste. Ce tabou, Kevin Toffel, dont on parlait et qu'on pourra creuser, sans jeu de mots, durant cette émission, ce tabou autour de la sexualité dans le monde des soins, mais pas que, puisqu'on a commencé par dire que l'un était le reflet de l'autre, le sociologue l'identifie où, comment, il vient d'où ce tabou?
7: Ouh là là, il vient de très loin. C'est la chambre des parents que Michel Foucault a bien identifié.
5: Vous citez Foucault d'ailleurs.
7: Oui, oui, parce qu'il est un peu indépassable sur ces questions-là. Il a posé dans les années 60-70 les fondements d'une réflexion sur, on va dire, la codification et le contrôle de la sexualité.
5: Il avait écrit son fameux Histoire de la sexualité en plusieurs tomes, sauf erreur.
7: Exactement. Et donc, c'est vrai que la chambre des parents, c'est ce qui finalement masque, parce que de nouveau, quand je disais avant qu'on n'en parle pas forcément, y compris dans les couples, il y a des endroits, il y a des lieux, il y a des moments de la journée qui sont dédiés à des choses qu'on ne sait pas, que les enfants ne savent pas. On ne sait pas ce qui s'y passe, on a fermé la porte, il fait nuit, on a fermé les stores. Et en fait, tout ça contribue à ce que Norbert Elias, un autre sociologue éminent allemand du XXe siècle, appelait le voile du silence. C'est-à-dire qu'on a construit tout un attirail argumentaire, tout un discours sur la sexualité, qui participe finalement à un contrôle des populations. Qui peut faire quoi avec qui, dans quelle position, à quel moment de la journée. Donc en gros, c'est le couple marié hétérosexuel. Historiquement, c'était ça. Bon, évidemment, aujourd'hui, fort heureusement, les choses ont un peu changé, mais un peu. C'est pas non plus... Enfin, ce qu'on appelle la révolution sexuelle, parfois, de manière un peu rapide, elle a des effets évidents depuis les années 60, c'est-à-dire qu'on n'a plus une sexualité qui est justement liée uniquement à ce triptyque, donc le couple hétéro-marié, dans le but de la reproduction en plus, parce que bon, tout ceci est aussi des origines chrétiennes.
5: Tout ça est très utilitariste.
7: Exactement, mais au fond, justement, utilitariste, la sexualité, on va dire récréative, elle s'est un petit peu émancipée de ses carcans. La fellation typiquement qui était réservée à la prostituée jusqu'au, on va dire, aux années 60-70, aujourd'hui fait partie quasiment intégrante des préliminaires. Bon, l'idée même du préliminaire s'inscrit dans une sexualité qui a évolué, où finalement il y a une diversité des pratiques, puisque la fellation ou le cunnilingus sont des pratiques évidemment récréatives. On peut pas avoir des enfants avec ça.
5: A priori pas, non. pas qu'on sache.
7: Mais du coup, c'est vrai que ces conceptions de la sexualité ont la vie dure, sans jeu de mots, et donc elles pénètrent encore jusqu'à aujourd'hui dans notre conception générale de ce que c'est que d'avoir une sexualité. Et tout ce qui dépasse de ça, tout ce qui déborde, eh bien finalement, doit être dit, mais avec des pincettes, doit être dit qu'avec certaines personnes, dans certains moments. Et donc, si je reviens à la peur qu'ont les soignants parfois d'aborder ça, c'est qu'ils ont peur de mettre mal à l'aise aussi des patients. Ils ont peur de mettre à mal une relation construite. Donc, ils attendront, par exemple, que les patients leur en parlent, mais c'est là que la tragédie commence, et que souvent, les patients attendent exactement la même chose. Ils attendent que les infirmiers et les infirmières, puisqu'ils abordent toutes ces questions, les effets secondaires des traitements sur, je sais pas moi, les troubles digestifs, pourquoi ils n'aborderaient pas aussi ceux qui ont des effets sur la sexualité, alors qu'il y en a plein.
6: Vous avez parlé aussi dans une interview des femmes qui sont plus habituées à aller voir un médecin régulièrement, un gynécologue en l'occurrence, et à parler éventuellement un peu de sexualité, mais là encore, c'est une profession largement masculine. Enfin, quoi qu'il y a de plus en plus de femmes gynécologues, mais les questions, elles sont souvent aussi orientées dans la direction que vous disiez, hétérosexualité, un seul partenaire.
7: Reproduction, exactement.
6: On parle de contraception et on parle du partenaire.
7: Alors exactement, typiquement c'est aussi quelque chose qu'on aborde dans le livre, parce que le livre, on a tenté de faire, selon Marion et moi, on a tenté finalement d'aborder la plupart des thématiques qui nous semblent importantes d'aborder. Parce que bon, pourquoi on écrit un livre? On écrit un livre parce que on a envie de dire quelque chose, puis qu'on a le sentiment qu'on a des choses à dire là-dessus. Mais la deuxième chose, c'est que en fait, parce qu'il y a personne qui l'a écrit avant.
5: Mais c'est ce que j'allais dire. Quand on a reçu votre livre, Kevin Toffel, on a un peu cherché, on a de la documentation qui nous est fournie. Vous êtes seul au monde là, ou quasiment. Enfin, dans le monde francophone,
6: personne remet ces choses en question.
5: Personne n'a écrit ça.
7: Alors non, il y a des gens qui ont écrit des choses, mais personne n'a écrit ça.
5: Oui, il y a des articles scientifiques. Tout un tas d'articles, mais ça, le grand public ou les journalistes, a priori, ne les lisent pas toujours. Mais ce beau bouquin-là qu'on a sous les yeux, c'est le premier du genre.
7: Oui. Oui, en toute humilité, oui, je crois pouvoir dire que oui. Et même dans le monde anglo-saxon, en fait, qui est quand même beaucoup plus vaste, hein, il y a quand même beaucoup plus de gens qui écrivent et qui diffusent en anglais qu'en français. On n'a pas trouvé ça. On n'a pas trouvé ça, et ça fait quand même plus de 10 ans qu'on travaille sur la question. Et c'est vrai que... Cette absence d'abord frontale de la sexualité dans les soins, on la retrouve aussi dans la légitimité et la hiérarchie des objets en sciences sociales. Il y a des sujets qui sont plus faciles à aborder, qui sont plus porteurs, qui sont moins niches, si vous voulez, que d'autres. Et donc, si vous voulez, Marion et moi, écrire un livre à deux comme ça, c'est aussi le fruit d'une rencontre. C'est-à-dire que tout d'un coup, on se rend compte qu'on a des choses à dire, on se rend compte qu'on est complémentaires, on se rend compte que on a du plaisir aussi, c'est important, plaisir à écrire, parce que écrire un livre à deux, c'est pas forcément évident tous les jours. Donc, à faire du ping-pong, hein, j'écris un bout, t'écris un bout, on se passe le chapitre 3, je commence le 4, etc. Et du coup, donc il y a un ensemble de choses qui participent à un moment donné à ce qu'un livre puisse exister ou pas. On a écrit plusieurs choses, vous avez mentionné les questions de genre et d'âge notamment. Je pense qu'il y a quelque chose qui est de l'ordre de la rencontre, quelque chose qui est de l'ordre... Le livre, en fait, je suis allé à un vernissage l'autre jour, et il y avait un éditeur qui disait « on n'écrit pas un livre, on écrit et un jour ça devient un livre ». J'ai beaucoup aimé cette phrase, parce qu'en fait, avec Marion, on a écrit plein de trucs. On a écrit plein de trucs, des trucs qui ont été publiés dans des articles, vous en avez parlé, mais aussi des bouts de phrases, des bouts de notes, des essais, des mails. Et puis un jour, on se dit, mais en fait, tout ça, on peut en faire quelque chose qui intéressera justement au-delà du seul public académique qui va...
5: Ah non, je confirme, il articles. Est tout à fait lisible.
6: C'est une question qui nous concerne a priori tous.
5: Par le grand public, absolument. Tous. Ça s'appelle « Parlez-moi de sexualité, réflexion sur les raisons d'un silence dans le monde de la santé ». On va développer tout ça, et aussi votre parcours, Kevin Toffel, publié aux éditions Le Cavalier Bleu. Il y a un vernissage, sauf erreur, début octobre, racontez-nous.
7: Le 3, samedi 3, au Palais de Rumine.
5: À Lausanne.
7: À Lausanne, oui pardon, je suis Lausanne, ça c'est mon tropisme lausannois.
5: Moi je suis toujours obligé d'aller, parce qu'on est écouté un peu au-delà de Lausanne aussi.
7: Lausannois, c'est
5: ben voilà.
7: Désolé.
5: Heureusement que je suis là.
7: effectivement, cet ouvrage a été cofinancé par la Société Académique Vaudoise, notamment, et surtout Ostérapie. Pourquoi surtout? Parce que Ostérapie est une association de patients qui accompagne les patients et leurs proches dans les parcours de la maladie du cancer. Et du coup, on s'est dit ça serait super si ce livre sortait dans le cadre d'Octobre Rose, et puis qu'on faisait un vernissage. Et donc, qu'on participait avec Ostérapie à diffuser cette information et à la rendre visible, pas évidemment pas seulement le livre, mais aussi la thématique du cancer. Et donc, on a orienté cette journée particulière de Rumine autour, qui s'appelle « Sous le rose, le corps en entier », autour de la sexualité et de la santé intime.
5: Oui, parce qu'Octobre Rose, c'est surtout le cancer du sein, si je ne fais erreur. Mais voilà, il y a un corps entier, c'est ça que vous nous rappelez. Hein.
7: Il y a un corps, alors il y a deux choses. Effectivement, sous le rose, le corps en entier, ce qu'on avait envie de dire, enfin ce que Ostérapie avait envie de dire mais avec nous, c'est qu'au fond, d'abord, le cancer, c'est pas forcément rose. Hein. C'est rose un mois par année, mais le cancer, c'est tous les jours. Et deuxièmement, effectivement, le cancer du sein, c'est très très bien de s'y intéresser, c'est le cancer qui a la plus grande prévalence parmi les femmes, pas seulement en Suisse, mais disons, ça, il faut prendre en compte le fait que ce corps, c'est un tout. On perd pas un sein, on perd pas un rapport avec son sein ou ses seins, on perd un rapport, on perd contact avec son corps, on perd contact avec ses sensations, on perd contact avec ses émotions, on perd contact parfois avec ses proches. Je sais pas si vous connaissez le podcast Dying for Sex, qui était sorti il y a quelques années.
6: Non.
7: Non,
5: non, pas encore.
7: Et il y avait cette phrase, je me rappelle plus maintenant, son nom m'échappe. Cette femme qui donc, c'est une histoire vraie. Donc elle a attrapé un cancer, était diagnostiquée avec un cancer du sein. Et puis elle a décidé tout d'un coup de vivre sa vie. Ça ne veut pas dire qu'on la vivait pas avant. Hein, je suis pas en train de dire. Mais disons voilà. Et puis elle dit cette phrase magnifique. Elle dit, mon corps avait besoin d'être touché. Et quand j'ai dit avant que souvent les patientes entraient dans un tunnel, les patientes et les patients entraient dans un tunnel dans le but de guérir, dans le but de combattre la maladie et oublier leur corps, qu'elles l'avaient abandonné à la médecine à quelque part, eh bien cette nécessité de se reconnecter avec son corps, eh bien c'est ça dont on va parler le samedi 3 de 14 à 19h.
5: Au Palais de Rumine à Lausanne. Merci Kevin Toffel.
6: Je vais sortir ma citation attribuée à Oscar Wilde.
5: Bah, ah oui, celle du jour.
6: Oui, elle va très bien avec le sujet du jour. Everything in life is about sex except sex. Sex is about power. Tout dans la vie est à propos de sexe, sauf le sexe. Le sexe, c'est à propos du pouvoir.
5: C'est ce que nous disait Foucault un peu. Est-ce que vous nous avez dit tout à l'heure, hein, Kevin Toffel? Donc, d'accord avec Wilde?
7: D'accord avec Oscar.
6: C'est attribué à Oscar Wilde, on n'est pas sûr.
5: Mais il y a beaucoup de citations qui sont attribuées à Oscar Wilde.
6: À Churchill ou Wilde.
5: Ou Woody Allen aussi, il en a pas mal au compteur. 15h25 dans cette drôle d'époque. Voici Jalan Gonda. Et juste derrière, ce sera votre portrait, Kevin Toffel.

0: C'était Jalen Gonza, Burning Temptation, la tentation brûlante. Bon, ça va assez bien avec le thème du jour, puisqu'on parle de sexualité, en l'occurrence de sexualité plutôt dans le monde de la santé. C'est le sujet du dernier livre de notre invité, Kevin Teufel, qui a coécrit avec Marion Breza cet ouvrage. Parlez-moi de sexualité, réflexion sur les raisons d'un silence dans le monde de la santé, édition Le Cavalier Bleu. Vous l'écrivez dans le livre, Kevin Teufel, vous écrivez que vous, sociologue, êtes souvent confronté à des personnes, y compris des gens de votre famille ou de vos amis, qui savent pas très bien ce que vous faites, qui vous demandent souvent à quoi sert la sociologie. Alors comment va le sociologue dans cette drôle d'époque.
1: Comment il va, le sociologue ou l'humain qui est derrière,
2: tous à la fois.
0: C'est vrai qu'on continue de vous demander à quoi ça sert la sociologie. C'est un sport de combat, comme disait l'autre. Mais
1: ouais,
0: encore.
1: Alors comme disait Pierre Bourdieu. Mais oui, écoutez, oui, c'est un sport de combat puisque. Je reviendrai à Norbert Elias, il disait que le sociologue est un chasseur de mythes. Aller chercher derrière le miroir, finalement, pour débusquer des choses, pour comprendre les enjeux de pouvoir, les rapports sociaux de domination, parce que finalement, c'est quand même ça qui structure beaucoup de relations entre les hommes et les femmes, entre les jeunes et les vieux, entre les riches et les pauvres. Encore une fois, ça a l'air d'être des lieux communs, ce que je suis en train de dire, mais les analyser et comprendre finement les mécaniques qui sont derrière, c'est pas si facile à mettre en œuvre. Et effectivement, l'exercice radiophonique est difficile pour ça, parce qu'on nous demande d'expliquer rapidement quelque chose qui est très complexe à déconstruire.
0: Bon, on a 2 heures, là, ça va aller un peu mieux. Mais c'est vrai qu'il y a des proches vous demandent qu'est-ce que tu fais, enfin, à quoi ça sert. Ça arrive encore, ça?
1: Oui, ça m'arrive, oui. De moins en moins fréquemment, parce que c'est plus facile de questionner quelqu'un de plus jeune. Je vieillis, figurez-vous, mais au fond... Ça m'arrive encore, et surtout, en fait, je pense que c'est difficile d'entendre quelqu'un qui déconstruit des choses auxquelles vous croyez depuis toujours.
0: Ah, c'est ça, c'est peut-être pas très agréable.
1: Bah non, et surtout que quand vous êtes psychanalyste, parce qu'on a un peu des psychanalystes du social, hein, j'ose la comparaison un peu, comment dire, osée, mais c'est vrai que quand on va chez le psy, en général, chez le psychanalyste, on a envie qu'ils nous disent des choses. Quoique, on peut aussi se mentir à soi-même et y aller juste pour faire plaisir, mais je crois que non.
2: Mais c'est jamais très agréable quand ils le fait.
1: Exactement, sauf que vous l'avez demandé. Alors que les gens ne demandent pas qu'on déconstruise pourquoi ils aiment le jazz et pas le rap, pourquoi ils font du ski et pas de la pétanque. Et ça, c'est difficile à entendre. Maintenant, pour revenir à votre question, comment je vais, je dirais que entre le génocide à Gaza et le cynisme, pour ne pas dire l'accompagnement politique habituel qui est complètement navrant, l'IA débridée, tragédie, si j'ose m'exprimer ainsi, les fachos qui tapent un père de famille à Vidi un samedi après-midi, et la montée de l'extrême droite en Allemagne, la récente, pas qu'en Allemagne d'ailleurs, le démantèlement du service public. Je peux continuer un petit moment comme ça, là je vais plomber l'ambiance. Mais
0: vous pouvez y aller.
1: Donc je veux dire, moi personnellement je vais bien, enfin j'ai un torticolis, je vous ai dit avant de venir. Mais
0: c'est peut-être pas pour rien le torticolis. Allez savoir, c'est le retour du refoulé, comme dirait l'autre.
1: Alors, hein. C'est possible. En tout cas, je suis pas certain. Enfin, ça fait un peu vieux con, avant l'âge d'ailleurs, de dire c'était mieux avant. Moi, je pense pas que c'était mieux avant, mais je pense...
0: Il y avait déjà du fascisme avant.
1: Exactement. Donc,
0: des rapports de domination.
1: Complètement, ça vient pas d'hier.
0: De l'extrême droite.
1: Tout à fait. Sauf que je pense qu'aujourd'hui, en tout cas, ça va pas bien. Ça veut pas dire que c'était mieux avant, ça veut pas dire que ça ira mieux demain, mais aujourd'hui je trouve que ça va pas bien. En tout cas moi ça me fait pas plaisir, ça me fait pas du bien. Et au fond, alors bien sûr, il y a des mouvements sociaux, bien sûr, il y a des jeunes qui sont concernés, qui se mobilisent, pas que des jeunes d'ailleurs, mais je veux dire, si j'étais jeune aujourd'hui, je sais pas comment je percevrais les choses. Ce qui est sûr, c'est que il y a de l'espoir. Mais c'est comme l'autre jour, je portais un kéfir en ville sur une terrasse à Lausanne et un vieux bonhomme passe comme ça et me regarde. Il était typé, plutôt arabe, je pense monde maghrébin, et il me dit « Ouais, elle est belle votre écharpe ». Et je lui dis « Elle est nécessaire surtout ». Et me sourit, me dit « On s'est compris ». Je pense que ces choses-là existent et c'est formidable. Je pense que ces choses-là, cette humanité, elle est très importante à faire passer dans un monde où finalement, tic-tac, money, Trump et j'en passe, quoi. Et ça, ça me fait du bien.
0: Bah, il faut prendre tout ce qui vous fait du bien et qui nous fait du bien, Kevin Teufel.
2: Donc, il y a le sexe aussi.
0: vous posez
2: et le sexe dans
0: enfin
2: tout ça,
0: la
2: ouais.
0: question. Bah oui, oui.
2: Là, si vous étiez jeune, qu'est-ce que vous feriez aujourd'hui?
0: Mais il est jeune, il a oui. la quarantaine.
2: Si vous aviez 20 ans aujourd'hui, on va le dire comme ça, parce que vous avez 40 et quelques, Est-ce que vous feriez encore l'amour?
1: Si j'avais 20 ans, est-ce que je ferais encore l'amour?
0: Ah, vous posez la question à l'envers, en fait. Ouais. Parce qu'on dit que plus on vieillit, moins on fait l'amour.
2: Mais on dit que les jeunes d'aujourd'hui, mais c'est vrai que vous font plus trop l'amour.
0: Alors, ouais, c'est ça.
1: On dit que les jeunes font plus trop l'amour. C'est pas tout à fait juste. C'est-à-dire qu'en fait, je pense qu'ils font moins l'amour quand ils ont pas envie. Notamment les femmes, et ça c'est un effet magnifique de MeToo, c'est-à-dire qu'en gros le consentement c'est pas juste un mot valise, c'est une réalité. Donc ils font moins l'amour quand ils ont pas envie, ils ont le droit de pas faire l'amour et de le dire. Par contre, il y a aussi une multiplication via par exemple les sites de rencontres, etc., d'un rapport à la sexualité qui est beaucoup plus individualisé, personnalisé, et qui fait que finalement on voit à la fois des gens qui font plus du tout l'amour ou qui font l'amour plus tard, d'ailleurs la courbe pour la première fois est en train de remonter, hein, la courbe des premiers rapports sexuels, et en même temps une multiplication des partenaires sexuels, mais avec une pluralité aussi. Ça, c'est une collègue, Marie Bergström, qui vient de sortir un livre là-dessus en France, qui montre en fait qu'il y a une pluralité des conceptions, des rapports amoureux, des rapports sentimentaux.
0: Il n'y a pas que la pénétration.
1: Il n'y a pas que l'hétéronormativité, l'hétérosexualité. Il n'y a pas que les liens sacrés du mariage. Alors, c'était déjà moins le cas depuis les années 60, mais disons, c'est encore moins le cas aujourd'hui. Il n'y a pas que je suis hétéro, je suis homo. Non, il y a une diversité de rapports à l'identité sexuelle.
2: Ça nous ramène à cette fameuse visite chez le gynécologue qui pose des questions très orientées, où là, il faudrait peut-être changer un peu, parce que ça paraît aberrant qu'un gynécologue ne parle pas de sexualité avec ses patientes.
1: Alors, plus qu'aberrant, et par ailleurs, comment il en parle ? C'est-à-dire que les rares qui en parlent, parce que ça veut dire quoi, sexualité? Nous, quand on rencontre des professionnels de la santé, souvent, quoi, premier réflexe, ah oui, j'aborde. Puis vous leur dites, ah bon, c'est quand la dernière fois? Alors, je me rappelle, en 2004, puis, j'exagère un peu, mais vraiment un tout petit peu. Et en fait, non seulement ils l'abordent pas systématiquement, donc ils vont l'aborder avec certaines personnes et pas d'autres. Donc ça crée des inégalités sociales de santé, parce qu'a priori, on devrait aborder de manière systématique et donc avec tout le monde. Donc si je reviens au gynécologue, ils vont l'aborder, mais avec certaines personnes et pas d'autres, et surtout avec un certain nombre de biais. Et encore une fois, le gynécologue, s'il n'a pas dans sa formation, alors je ne veux pas prêcher pour ma paroisse, mais une fois de temps en temps, je peux le faire, s'ils n'ont pas de formation en sciences sociales, qui dit que bah oui, le sexe et la sexualité, ça se construit et ça se déconstruit, que finalement, on peut être enceinte et dans son parcours de grossesse, avoir changé de partenaire. Mmh. Ça existe. Ça ne veut pas dire que du coup, on doit juger cette personne.
2: Il n'est pas là votre mari, quoi.
1: Non, on peut avoir changé de partenaire sexuel, on n'a pas besoin d'un mari pour faire des bébés en 2026, j'espère que les gynécologues le savent. Enfin, encore une fois, je veux jeter la pierre à personne, mais c'est des réalités qu'on croise au quotidien quand on discute avec des patients. Et encore une fois, ça contribue à cette fameuse solitude dont je parlais avant.
0: Merci d'être avec nous dans cette drôle d'époque, Kevin Teufel. Votre portrait dans un instant, mais juste avant, nous partons sur la route. Hein.
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0: Vous dire d'être prudent sur l'autoroute A9 Lausanne-Vevey. Si vous vous dirigez vers Vevey, des objets ont été perdus entre Lutry et le tunnel de Chaudron. Nous pouvons y aller, vous avez chaussé votre casque, Sacha Unger est prêt, et vous aussi Mélanie, c'est l'heure du portrait.
2: Sacha aux manettes.
0: On y va.
2: Assis à son bureau, Kevin met la dernière main à son manuscrit. Il doit l'envoyer à Marion pour relecture. Il enregistre le document, prépare le mail pour sa collègue sociologue, puis s'accorde un petit quart d'heure sur les réseaux avant de prendre la route. Ce soir, il est attendu dans le Jura par un vieux copain. Mais pour le moment, il ouvre une plateforme de vidéo et tombe sur une publicité qui le laisse bouche bée. Pendant 58 secondes, en plein écran, Sydney Sweeney s'affiche en gros plan et en tenue d'Ève, parfois couverte légèrement d'une culotte blanche avec toutes sortes d'accessoires sportifs.
4: Sports. You can't trade this. I just look at here. No betting on wars or deaths and no politics. Just you, your takes and sports.
2: Kevin est en train de regarder la publicité qui commence à faire grand bruit sur les réseaux et qui soulève des réactions indignées des féministes du monde entier. Une pub pour les paris sportifs qui met en scène une pin-up dénudée en 2026. Cela paraît en effet surréaliste. Kevin appuie sur pause, regarde Sydney, allongé en petite tenue sur une table de billard, et se dit que le sujet de leur essai tombe à pic. Le sexe est définitivement partout, et surtout dans la pub, mais aussi souvent au cinéma. Il sourit en pensant à ce film des années 70, où Jean-Pierre Marielle joue un producteur de films porno face à un Pierre Richard, poète et rêveur.
5: J'ai vérifié cette nuit 46 minutes de sexe dans un film d'une heure et demie.
6: Ça me paraît déjà beaucoup à moi.
5: Ah oui? Dans la dernière production américaine, il y a 1h28 de sexe. Dans un film d'une heure trente.
6: Et les 2 minutes qui restent, c'est quoi?
5: Psychologique.
2: On aura tout vu, c'est le titre du film.
0: Ah oui, je l'avais pas.
1: J'adore.
2: Kevin regarde sa montre. Il est l'heure de partir. En longeant sa bibliothèque dans le couloir, son regard tombe sur un livre qu'il n'a pas lu depuis longtemps. Un gros pavé intitulé « Les particules élémentaires ». Où là encore, le sexe n'était pas en reste, mais traité de manière un peu glauque, si ses souvenirs sont bons. Avec un héros, plutôt anti-héros, obsédé par le sexe, qui va chercher le plaisir sans le trouver, dans des clubs échangistes.
7: Les participants, disons, en gros, essayent de faire comme dans des films porno. Et donc, essayent de faire des choses spectaculaires, quoi. Qui sont finalement pas tellement agréables. Parce que personnellement, la pornographie m'agace, en fait, parce que c'est... Il y a beaucoup d'exagération. Et effectivement, dans ce genre d'endroit, les gens se calquant sur la pornographie, finalement, c'est pas si terrible, hein, comme résultat.
0: On l'a reconnu.
2: Michel. Kevin reste un instant planté dans le couloir face à ce livre qu'il aimerait relire et il médite sur la différence entre sexe et plaisir, entre pornographie et érotisme, entre liberté sexuelle et libéralisme, entre performance et amour. Il se demande pour la millième fois pourquoi, dans notre société, on ne peut pas être vieux et désirant, ou malade et jouisseur. Il soupire en se disant que ce n'est pas gagné, mais qu'il faut se battre pour ces minorités oubliées, qui elles aussi ont droit au plaisir. C'est la signature de Sacha Unger. Il enfile sa veste en cuir. Son chien reconnaît le bruit caractéristique des clés qui annonce qu'on va sortir. Il s'est réveillé en une demi-seconde et se tient là, langue pendante et regard brillant, assis entre Kevin et la porte d'entrée. Il remue la queue en penchant la tête de côté. Kevin lui sourit, prend la laisse d'une main, la clé de la voiture de l'autre et tous deux dévalent en courant l'escalier qui mène au garage. Quelques heures plus tard, la voiture vrombit dans les virages qui mènent aux Franches-Montagnes. Kevin manie sa Porsche bleue avec souplesse, mais sans forcer. Il se souvient d'un moment difficile, il y a bien des années, sur cette même route, quand il concourait avec une voiture chèrement payée, en repeignant des plafonds, alors qu'il était encore étudiant. Il n'a pas oublié le sentiment de frustration qui l'avait envahi, lorsque 100 mètres après le départ de ce critérium jurassien, il était tombé en panne. Mais aujourd'hui, avec le recul, il sourit en pensant à ses années folles consacrées à la course automobile, avec une poignée de copains aussi fous que lui. Il pense à Marc, qu'il va revoir dans un instant, et qui prend désormais le train.
8: Et ma foi, un étalonnier, c'est un...
2: Non, c'est pas celui-là.
8: Un paysan non, c'est un qui autre. S'occupe de l'élevage.
2: On s'est trompé d'archives.
0: C'est un autre Marc.
2: Pardon, je les ai inversés.
0: Mais on entend des
2: donc,
0: nerfs,
2: je dis à Sacha,
0: hein.
2: Ouais, non, mais celui-là, il va revenir bientôt.
0: Bon, alors ouais, on passe à la suivante. Bientôt.
2: Donc c'est l'archive 4 sur 4, pardon Sacha, c'est moi qui ai fait une erreur d'étiquetage.
1: C'est dommage, on y était. Hein.
2: Ah ouais, mais on va y arriver, vous inquiétez pas.
9: Je suis devenu écolo, c'est vrai, quand j'avais 18 ans, j'étais dans le monde de l'automobile, j'adorais les courses de voitures, je mettais mon temps là-dedans avec des copains, on s'était fait une écurie de rallye, etc. Et en fait, c'est en partant aux États-Unis, puis après en allant vivre au Québec en certain temps, perdu dans la nature, que je me suis rendu compte à quel point j'aime le contact avec la nature.
2: Le soir d'été tombe sur les prairies d'un vert fluorescent dans la

0: Un bruit attire soudain son attention du côté gauche du pré. Et il éclate de rire devant le tableau qui s'offre à lui alors que le soleil se couche, quitte à souhait sur la prairie verdoyante. Un étalon s'est approché de la jument la plus proche de lui et ça donne un plaisir vieux comme le monde, sous les yeux attentifs de Paul, qui exerce le métier rare d'étalonnier.
1: Et ma foi, un étalonnier, c'est un paysan qui s'occupe de l'élevage des étalons.
2: Parlons peut-être chiffres, nous savons par exemple pour ce qui est des chevaux de course que les saillies se vendent fort cher, et dans les franches montagnes.
1: Eh bien, une saillie, jusqu'à cette année, elle revenait à 50 francs pour les franches montagnes, le cheval des franches montagnes. Pour les demi-sang, elle est à 100 francs, puis pour les purs-sang, 200 francs.
2: Tout augmente, même les tarifs de l'art amoureux dans les franches montagnes.
3: C'est 4 fois plus cher pour un pur sang, j'ai noté ça, j'ai fait le calcul.
0: C'était à l'époque, hein, c'était il y a longtemps.
3: Merci beaucoup Mélanie.
0: 73.
3: Kevin Toffel, comment accueillez-vous ce portrait? On y parle de chevaux vapeur, mais de vrais chevaux des franches montagnes. Enfin, et puis on se dit en écoutant tout ça, être humain c'est peut-être aussi d'abord assumer ce qui pourrait apparaître comme des contradictions, non?
4: Alors d'abord, bravo. Parce que, alors je laisserai à l'auditeur, à l'auditrice trouver ce qui est juste, ce qui est véritable et ce qui est vrai. Véridique et vrai, c'est pas tout à fait la même chose. Et écoutez, c'est difficile de vous répondre.
3: Vous étiez où là en écoutant ce portrait?
4: Ben justement, elle m'a
3: vous aviez le regard, vous vagabondiez là.
4: Oui, parce qu'en fait, c'est con à dire. Vous parliez des contradictions. Moi, je suis bien au volant d'une bagnole, quoi. Je suis bien derrière mon bureau à lire des bouquins, mais quand je m'assieds dans ma voiture avec mon chien à côté de moi, toujours assis à côté, jamais derrière, pas dans une cage, pas dans un machin. Enfin bref, ce qui vaut des fois d'ailleurs me faire arrêter.
0: Pas très légal, ouais.
4: Non, pas très légal. En fait, je m'évade. Je me tire. J'ai fait beaucoup de kilomètres à droite à gauche en Europe et vraiment seul avec ma fouine, comme je l'appelle, ma fraise des bois et ma voiture. Donc la fraise des bois c'est le chien. Et
3: ah ouais, la voiture elle est bleue.
4: Voilà, je suis pas au point de donner un nom à ma bagnole. Et c'est vrai que ça marche pas très bien l'idée du sociologue qui se promène avec sa bagnole aux quatre coins de l'Europe. Alors que pour moi, ben cette contradiction dont vous parliez, on aime bien dire que les sociologues mettent les gens dans des cases, mais en fait, ce qui est intéressant, c'est de regarder ce qui se cache dans les cases. C'est qu'il y a plein d'intersections dans ces cases. Moi, j'ai grandi avec un père, un oncle et un grand-père que j'adorais. Tous les trois, deux sont plus là. Et ben voilà, un père qui adore les bagnoles, un oncle qui me prenait dans son Audi Quattro, les plus bagnolards d'entre nous, la première version, la seule, l'unique.
3: Bah c'était des voitures de rallye.
4: Voilà, s'y reconnaîtront. Et puis mon grand-père qui était chauffeur poids lourd. Donc moi je jouais aux petites voitures quand j'étais petit. Puis maintenant que j'en ai une, enfin maintenant que je suis moins petit, ben, j'en ai une. Puis je vais me promener à droite à gauche avec mes bouquins, mon chien et voilà.
3: Mais pourquoi la voiture a aussi mauvaise presse aujourd'hui? Le sociologue répond quoi à cette question? Ouais, parce que vraiment, on vit dans un monde autophobe, de divers et variés. Mais pourquoi? Bon, bien sûr, ça consomme, mais c'est de loin pas que la voiture qui est le problème.
4: Oui, mais Simon, vous qui aimez bien les voitures aussi, vous
3: oui,
4: êtes quand même conscient.
3: Je le confesse.
4: Vous êtes quand même conscient que l'écologie.
0: Ça pollue quand même.
4: Ben ouais, c'est comme un problème.
3: Et
4: ben
3: ça... Mais vous et moi, on roule. Pardon. Il faut maintenant casser les tabous. Vous et moi, on roule dans des vieilles voitures.
4: C'est vrai.
3: C'est des très vieilles voitures.
4: Oui.
3: Et on dit toujours que la voiture la plus écologique, c'est celle qui a pas besoin d'être construite.
4: Construite, amenée de l'autre bout du monde, je veux dire, avec des composants chimiques, techniques, machin. Ah, ça, c'est évident.
0: Mais c'est encore plus écolo de n'avoir pas de voiture.
3: On
0: entendait Marc Muller qui disait maintenant, je prends le train, j'ai pris une prise de conscience écolo, quoi.
4: J'ai beaucoup de problèmes avec le train, je déteste ça. Avec l'avion moins. Alors là, c'est pour le coup, je vais vraiment faire des potes.
3: Ah là, vous allez vous faire des copains, là. Ça, c'est fichu, là. Va falloir rattraper le coup derrière.
0: Mais vous triez vos bouteilles, quand même.
4: J'habite à la campagne, je trie tout.
0: Ah bah voilà.
4: Mais j'habite au milieu des champs, littéralement. Donc, j'ai pas le choix de trier tout. J'ai plusieurs composts. Je sais pas si vous imaginez. Là, je suis pas en train de m'absoudre, hein, mais c'est la vérité. Non, la voiture a mauvaise presse parce qu'en fait, elle fait partie d'un esprit du temps qui révolue, simplement. Et puis que le vivre ensemble aujourd'hui passe plus par la bagnole et par les parkings. Et moi, je suis ravi. Alors, et je le dis sans aucune mauvaise foi, je suis ravi que le centre-ville de Lausanne devienne piéton.
3: Oui.
4: Mais par contre, faut vraiment le faire piéton. Pas à moitié.
3: Oui, c'est ça. Mais parce que on envoie des milliards d'emails chaque jour, l'humanité produit un courant électronique, un trafic électronique pas possible. Si on envoie des emails, on se fait pas mal voir, alors que c'est pas terrible non plus qu'on envoie 200 emails par jour. Pour la planète, c'est pas très bien. La voiture est une cible facile.
4: Ben, bien sûr.

0: Bah c'est déjà c'est une cible visible.
1: Oui.
0: Enfin, les emails,
1: puis on peut
0: c'est
1: taxer.
0: Dématérialisé.
1: Et on peut la taxer.
0: Oui, et puis alors en plus là, alors Mélanie a parlé de la Porsche. Alors ça, c'est vraiment, c'est
1: alors, là, c'est foutu,
0: pour
1: hein.
0: le coup, c'est je suis grillé à mort, à vie, pardon, lapsus. c'est évident, et je comprends. En fait, qui mieux que moi, entre guillemets, c'est mon boulot de comprendre ces mécaniques symboliques de placement des gens dans l'espace social, les uns par rapport aux autres, c'est-à-dire que les symboles finalement disent un bout de qui on est.
2: Mais si on en revient au sujet de votre livre, qui est la sexualité, quel rapport entre une voiture et...
0: On allait parler de bagnole pendant tout l'après-midi, si moi ça...
2: Non, mais justement, mais on peut peut-être tirer un...
1: Moi, je pensais à Roland Barthes hein, aussi, je pensais à Barthes, mais bon, ah, mais Mélanie, allez-y.
0: Vous êtes trop cultivé pour moi.
2: L'histoire de la voiture, qu'on compare souvent à un accessoire masculin, hétéro, par excellence, symbole de puissance, qu'est-ce qu'on peut en dire? Qu'en dit le sociologue?
0: Mais c'est vrai, on va pas se mentir. Enfin, si vous regardez, je sais pas moi, Fast and Furious, c'est pas l'apologie de la... Enfin oui, il y a de l'amitié, paraît-il, parce que j'ai regardé le premier, ça fait longtemps, mais en fait, oui, c'est un truc de... je vais m'emballer, mais en gros, c'est un truc de musculeux, un peu bas de plafond, et où les femmes ont qu'une position finalement de
1: faire valoir.
0: Enfin, je veux dire, ça c'est clair. Et puis, si vous regardez les comportements automobiles des automobilistes, enfin, je veux dire, c'est chacun pour sa gueule. Enfin, il y a rien qui va. On est bien d'accord là-dessus. Enfin, je veux dire, d'un point de vue analytique, je ne peux être que d'accord.
2: Si on en revient à l'histoire de tout dans la vie est à propos de sexe, sauf le sexe est à propos du pouvoir, quel est le lien avec les voitures?
0: Ou punaise.
1: Après, on revient au sexe.
0: D'abord, on peut faire l'amour dans la voiture.
1: Oui.
0: Même si la Porsche, c'est un peu petit pour ça. Mais je veux dire, c'est possible.
2: C'est pas la plus pratique.
1: Mon Dieu. Je ne pensais pas qu'on parlerait de ça.
2: Pour votre grand-père avec le poids lourd, c'était peut-être plus pratique.
0: Moi non plus.
1: Bon, le grand-papa. Revenons au grand-papa. Effectivement, vous avez indiqué, Kevin Toffel, que le décès de votre grand-papa, vous aviez 19-20 ans, c'est la prise de conscience subite et malheureuse qu'on n'est pas éternel. Avant, vous pensiez que vous étiez immortel, que la vie était éternelle?
0: En fait, je m'étais pas posé la question, donc c'est un peu y répondre. C'est-à-dire que oui, quand on se pose pas la question de sa finitude, à quelque part, c'est parce que la finitude se pose pas comme question. Et donc, effectivement, mon grand-père que j'adorais, qui a eu la brillante idée, je suis le dernier à l'avoir vu vivant, de se mettre sous le train un soir, de déprime, je veux dire, c'était effroyable. Et puis ça a été une prise de conscience. C'était la deuxième, parce que mon oncle, justement, le fameux de l'Audi Quattro, était mort une année plus tôt d'un cancer du cerveau. Si vous voulez, coup sur coup, en 11 mois, je perds deux personnes très chères, et c'est les deux personnes très chères que je perds. J'ai la chance, entre guillemets, de ne pas avoir perdu des personnes avant. Eh bien, ça met tout d'un coup en face d'une réalité. Et je pense que ça joue un rôle aussi de mon côté. Des fois, ben, je prends ma bagnole, puis je m'en fous. Parce qu'en fait, il faut vivre maintenant, parce que les candidatons... Mon grand-père, il peut plus se poser la question des candidatons aujourd'hui, mon oncle non plus, malheureusement.
1: Mais ça, vous le réalisez à 19, 20 ans.
0: Ouais.
1: Souvent, ce sont des choses dont on prend conscience plus tard dans la vie.
0: C'est
1: possible. Assez tôt.
0: Oui. Ouais. Oui, mais c'est pour ça que je suis devenu vieux assez tôt, moi.
1: La découverte de la sociologie s'est faite comment?
0: C'est une question très difficile. Enfin, il faut toujours se méfier. On revient à Pierre Bourdieu, mais ce qu'il appelle l'illusion biographique, c'est-à-dire que de reconstruire, de mettre en forme aujourd'hui ce qui est passé à l'époque et qui, en fait, ne répondait pas du tout aux logiques qu'on lui colle aujourd'hui. Mais disons, j'ai découvert la sociologie. Moi, j'ai eu un parcours scolaire très compliqué. J'ai eu ma maturité à 22 ans.
1: Voilà. Comme quoi?
0: Oui.
1: Comme quoi?
2: Vous avez redoublé quelques fois.
0: Ouais, deux ou trois fois, ouais. Minimum. Et ce qui fait que j'ai fait un petit passage à l'internat. Chez les chanoines.
1: C'était une punition?
0: À Saint-Maurice. Ouais, c'était un dernier recours, on va dire. Et puis là-bas, c'est pour ça que je vous dis que je reviens à la sociologie, mais en fait, là-bas, j'ai découvert quelque chose que je n'ai lu que bien plus tard. C'est la sociologie d'Erving Goffman qui avait travaillé sur les hôpitaux psychiatriques des années 60, qui parle d'institutions totales. En fait, c'est ces institutions comme l'hôpital psychiatrique à l'époque, la prison, le monastère et, par extension, l'internat. Ne laisse aucune marge de manœuvre aux individus. Vous ne choisissez pas où vous dormez, vous ne choisissez pas à quelle heure, vous ne choisissez pas à côté de qui, vous ne choisissez pas à côté de qui vous mangez. Et tout ceci est vrai. Donc, on a l'impression que ça fait carte postale des années 50, mais en fait, à Saint-Maurice, dans les années 90, quand j'y étais, c'était comme ça. Et donc, j'ai vécu très mal cette violence institutionnelle. Sans parler de la violence physique, où je me suis fait péter le nez au bout d'une semaine. Enfin, c'est dur, l'internat. C'est un univers très difficile. Mais presque plus symboliquement, en fait, que physiquement, en tout cas, me concernant. Et donc, quand quelques années plus tard, je vous fais une ellipse, mais quand quelques années plus tard, je finis par avoir ma maturité au gymnase de la Cité, je peux vous dire que...
1: À 22 ans.
0: À 22 ans. Eh bien, je débarque à l'université de Lausanne, où j'avais un ami qui faisait Sciences Po à l'époque. Et puis, tout d'un coup, je découvre Erving Goffman, que j'ai vécu et que j'avais peut-être inconsciemment envie de comprendre. J'avais envie de comprendre ses mécanismes. Qu'est-ce qui fait que tout d'un coup, l'individu, il est réduit à sa portion congrue? Et puis, il choisit pas en face de qui il va bouffer tous les jours pendant un semestre. Et puis, il se tait, puis il ferme sa bouche. Les chanoines, c'est aride, hein. Moi, je les ai jamais vus lever la main sur quelqu'un. Mais enfin, c'est pas des gens qui expriment beaucoup leurs émotions, si vous voulez. Donc, c'est à une autre époque. Mais tout ceci a participé, je crois, à me donner envie, hein, de comprendre.
1: On dit aussi que ces institutions catholiques, je pense par exemple au Collège Saint-Michel à Fribourg,
0: pareil,
1: aussi, que c'est une excellente éducation, que ce sont de très très bons professeurs.
0: J'ai eu mon bac, ma maturité à 22 ans, je ne sais pas.
2: Ouais. Et vous ne l'avez pas eu à Saint-Maurice?
0: Je ne l'ai pas eu à Saint-Maurice.
1: Ouais. Ouais, vous répondez à la question, vous m'avez bien répondu. Vous avez choisi, Kevin Toffel, d'écouter Method Man, on dira qui il est. Cette chanson date de 1994, il y a donc plus de 32 ans, vous étiez tout jeune. Basically. 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

0: Pourquoi?
1: Method Man en 1994, le titre s'appelle Bring the Pain, c'est la douleur. Pain, c'est la douleur. Pourquoi cet artiste-là, Kevin Teufel?
2: J'ai toujours beaucoup écouté de musique et dans ma tête pendant très longtemps la musique c'était forcément le rap. Moi je suis né en 82, donc à cette époque-là j'ai 12 ans et c'est le moment où on commence à s'émanciper. Et donc moi j'écoutais beaucoup de ses parents, je veux dire, et c'est l'adolescence quoi, avec tout ce que ça d'aventure. Et donc le rap c'était, faut se rappeler que le rap à l'époque on n'entendait pas à la radio, on n'entendait pas dans les magasins, hein. Donc c'était une musique qui surtout en Europe commençait à émerger. Je me rappelle être allé au concert de NTM pour leur tournée Paris sous les bombes en 93, quoi. Donc
1: il y avait Sens Unique ici, on a reçu Carlos Leal avant l'été, mais c'est vrai qu'ils étaient seuls au monde.
2: Exactement. Donc pour moi Method Man, alors ça reste, c'est quelque chose que j'écoute encore tous les jours, enfin Tikal, cet album là c'est le premier de Method Man qui est un des membres de Wu-Tang, ils viennent de faire une tournée européenne, je suis allé voir à Bruxelles, enfin je suis resté là dedans quoi. Donc
1: et vous nous disiez ça a bien vieilli.
2: Alors moi évidemment, alors même ça veut dire que j'ai vieilli peut-être, mais
3: ça veut dire que vous aimez le rap old school, ouais, comme dirait mon fils.
2: Oui, mais en fait pour moi il y a pas de rap old, ça c'est pour moi c'est l'essence, c'est le boom bap de base, c'est le son bien new-yorkais. Method Man c'est un virtuose et je trouve ça c'est entraînant, on pourrait l'écouter cette boucle toute la journée, enfin en tout cas moi et ça m'arrive régulièrement.
1: Vous diriez que le rap est devenu une musique plus consensuelle aujourd'hui parce que plus commerciale forcément?
2: Je pense qu'en fait le rap s'est diversifié simplement. Aujourd'hui, il y a plein de manières de faire du rap pour plusieurs publics. Et puis, du coup, moi, j'écoute toujours des choses qui ressemblent à ce qu'on vient d'écouter, mais qui sont faites par des gens de maintenant, qui ont des fois mon âge, mais qui sont des fois aussi beaucoup plus jeunes. Simplement, en fait, c'est un peu comme le rock. À une époque, c'est diversifié. On est passé du rock and roll au metal. C'est toujours du rock, quoi. Donc, c'est plein. Alors, les puristes vont me déglinguer, mais derrière le radio. Mais en gros, vous avez une différenciation d'une musique qui, en fait, donne la possibilité aux gens qui se l'approprient de le faire différemment. Et donc, il y a du rap aujourd'hui qui est plutôt plus ou moins commercial, du rap qui est plus ou moins old school, comme vous le disiez avant, plus ou moins boom bap, plus ou moins instrumental. Enfin, le rap aujourd'hui, c'est devenu de la pop, quoi, au sens de pop culture. Musique quotidienne, c'est la pop.
1: Oui, je crois que c'est incontestable. Et on parle de tout dans cette émission. On a parlé d'automobile, de rap et un petit peu de sociologie aussi avec vous.
3: Sexualité.
1: Et de sexualité, bien évidemment. Nous y reviendrons largement durant la deuxième heure de cette drôle d'époque qui s'annonce.
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5: Nouvelle explosion entendue à Kiev cette nuit. Des journalistes de l'AFP signalent des défenses anti-aériennes activées pendant l'alerte. D'autres font état d'une attaque combinée de drones et de missiles sur la capitale. Dans ce contexte, Vladimir Poutine ordonne d'accroître encore le nombre de soldats actifs dans l'armée russe. 1 550 000, selon un décret relaté par l'agence Reuters cette nuit. C'est une hausse de 15 500 hommes. Le président ukrainien Vladimir Zelensky estime quant à lui que la Corée du Nord se prépare à envoyer 10 000 hommes supplémentaires pour aider Moscou. L'Iran s'attend à recevoir sous peu, via le Qatar, une réponse des États-Unis à sa dernière proposition d'accord pour un cessez-le-feu et une réouverture du détroit d'Ormuz. Déclaration du ministre iranien des Affaires étrangères. Donald Trump a en tout cas contesté avoir proposé à l'Iran une levée des sanctions et le dégel des fonds, ce que prétendait le média américain Axios. Le pape Léon XIV a quitté la France hier soir. Depuis Metz, au quatrième et dernier jour de sa visite, le souverain pontife a appelé l'Europe à se dresser contre le mensonge et la tromperie. Il cible ainsi des relations internationales de plus en plus barbares. Continuons à marcher ensemble, a aussi conclu le pape devant 35 000 fidèles. En Suisse, le PLR ne veut pas de hausse de la TVA. Le Parti libéral a lancé hier sa campagne contre la hausse soumise au vote le 29 novembre. Une augmentation de 0,4 points du taux normal pour financer la 13e rente AVS. Elle permettrait ainsi de récolter 1,5 milliard de francs. Le PLR estime que cette ponction supplémentaire serait néfaste pour le pouvoir d'achat et les PME. Ils seront 14 dans le canton de Fribourg à abriger l'un des 7 sièges au Conseil d'État, clôture des inscriptions hier pour les élections cantonales du 8 novembre. C'est un petit peu moins qu'en 2021 avec 19 candidats. Cette fois, 3 ministres ne se représentent pas. Élection qui compte aussi 686 candidats pour le législatif. C'est cette fois 22 de plus qu'il y a 5 ans. La Suisse va tenter de confirmer sa bonne entrée en matière en Ligue des Nations de football samedi dernier. Après la victoire 3-0 face à la Macédoine du Nord, eh bien la Nati affronte l'Écosse ce soir. Match à suivre sur RTS2 dès 20h10 en direct de Glasgow. Les supporters écossais qui, on l'espère, ne vont pas crier trop fort puisque l'entraîneur de la Suisse, Murat Yakin, a eu des petits soucis avec son ouïe hier. Conséquence d'une escale supplémentaire à Zurich, l'oreille que l'on sait délicate du coach n'a pas supporté les changements de pression répétés.
0: 4, 3, 2, 1.
5: Et puis mission accomplie hier pour Starship, la méga fusée de SpaceX. Le but de ce 14e essai était de voler en orbite pour la première fois autour de la Terre et d'y déployer 26 satellites Starlink de nouvelle génération. Malgré un problème de moteur, l'opération semble en tout cas réussie pour le lanceur pensé pour envoyer